0: a beaucoup insisté là-dessus, c'est à quel moment aura lieu la parousie. Nul ne sait ni le jour ni l'heure. Voilà. Je me souviens de ce que disait en son temps le professeur Flusser quand j'étudiais avec lui à Jérusalem. Il disait, du point de vue de l'étude du Nouveau Testament, la chose la plus difficile à déterminer, c'est le moment du retour de Jésus. Et il dit, c'est ainsi parce que Jésus l'a voulu comme ça. Parce que ce que veut Jésus, c'est que l'on soit prêt à tout moment. Et c'est toutes les prophéties sur la vigilance, les vierges, l'intendant infidèle, les différentes paraboles sur des grands festins, le mariage, le fils du roi, etc. Enfin bref, il y a de très nombreuses paraboles par lesquelles Jésus met en garde, justement. Bon, les avertissements sur le temps de Noé, le temps de Lot, n'est-ce pas? Les hommes mangeaient, buvaient, se mariaient leurs enfants, mariaient leurs enfants, etc. Bon, donc, nécessité de cette vigilance. Or, malgré ces mises en garde extrêmement claires, vous avez toujours, à chaque génération, des gens qui ne peuvent pas s'empêcher de vous calculer la date du retour du Seigneur, même dans nos milieux. Alors, ils vous disent, mais Jésus a dit, nul ne connaît ni le jour ni l'heure, mais on peut connaître l'année. Enfin, ça ne va pas la tête. Alors, il y a un autre texte, acte 1. Ce n'est pas à vous de connaître les temps et les moments que le Père a fixés de sa propre autorité. Donc là, les temps et les moments, c'est pas seulement l'année, c'est les temps et les moments. C'est beaucoup plus vaste. Voilà. Seigneur, est-ce en ce temps-là que tu rétabliras le royaume ? C'est pas à vous de connaître les temps et les moments que le Père a fixés de sa propre autorité. Donc, c'est pas la peine de se fatiguer. C'est pas la peine de faire un calendrier, des chartes, en disant il y aura d'abord l'Antichrist, il y aura d'abord ci, il y aura d'abord ça, il y aura d'abord les 70 semaines, il y aura 3 ans et demi, l'Antichrist s'assiera dans le temple, et puis. Non, c'est pas la peine, vous fatiguez pas. Vous ne pouvez pas connaître les temps ni les moments. Donc c'est pas la peine d'essayer. Si on avait le calendrier précis, on dirait ah, tiens, l'Antichrist pointe le bout de son nez, donc on va dans 3 ans et demi. Il va y avoir l'alliance avec Israël. Il va reconstruire le temple, après il va rompre son alliance avec Israël, puis après, bon, si c'était si simple, comme l'a dit fort bien Ben Ezra, ben vous serez la surprise. Il suffirait d'avoir un petit peu le calendrier devant les yeux, puis on sait où on en est. Or, Jésus nous dit explicitement le contraire. C'est quand même aberrant que malgré tout, on continue à essayer justement de spéculer sinon sur les dates, ce que font certains allègrement, même dans nos milieux évangéliques, mais en tout cas sur les temps et les moments, sans vouloir donner de date précise, comme ça, vous allez me dire, Jésus a donné des signes. Oui, il a donné des signes. Alors justement, parlons des signes. Alors justement, le texte fondamental dans ce domaine, c'est 2 Thessaloniciens 2. Nous vous le demandons, frères, en ce qui concerne l'avènement du Seigneur Jésus et notre rassemblement auprès de lui, ne pas vous laisser promptement ébranler dans votre bon sens ni alarmer par quelque inspiration ou par quelque parole ou quelque lettre qui nous serait attribuée comme si le jour du Seigneur était déjà là. Que personne ne vous séduise d'aucune manière, car il faut auparavant que l'apostasie soit arrivée. Apostasie, abandon de la foi. Donc voilà un signe. Que se révèle l'homme impie, le fils de la perdition, ça veut dire l'Antichrist, l'adversaire qui s'élève au-dessus de tout ce qu'on appelle Dieu, tout ce qu'on adore, qui va jusqu'à s'asseoir dans le temple de Dieu et se fait passer lui-même pour Dieu. Bon. Alors, il ne faut pas du tout conclure de là que, il faut que le temple de Jérusalem soit reconstruit, etc. Là, bon, on est justement aussi dans ce problème encore à la fois du symbolisme ou du littéralisme. Et donc, par rapport à cette prophétie-là, ce n'est pas une chose facile, nous avons l'occasion d'y revenir. Verset 5. « Ne vous souvenez pas que je vous disais cela quand j'étais encore avec vous. Maintenant, vous savez fort bien ce qui le retient, pour qu'il ne se révèle qu'en son temps. Car déjà, le mystère de l'iniquité est à l'œuvre. Il faut seulement que celui qui le retient encore ait disparu. Alors se révélera l'impie, le méchant de Ésaïe 11, que le Seigneur Jésus détruira par le souffle de sa bouche et qu'il écrasera par l'éclat de son avènement. » Bon, etc. Donc ici, quelque chose retient l'apparition du mystère de l'iniquité. Quelque chose et quelqu'un. Il y a les deux choses. D'abord, quelque chose et ensuite quelqu'un. Or, ce quelqu'un, qui est-il? L'apôtre ne le dit pas. Il avait dit aux Thessaloniciens, « Ne vous souvenez pas que je vous enseignais ces choses quand j'étais avec vous. » Mais là, il se garde bien de le dire, de l'écrire. Pourquoi? Pour les raisons que je disais tout à l'heure. Parce que si, par hasard, la lettre était tombée entre les mains de gens qui n'avaient pas à la lire, des autorités romaines par exemple, Paul aurait eu des ennuis. Alors, il y a des choses qu'il n'écrivait pas, comme dit aussi l'apôtre Jean dans une de ses petites épîtres. J'aurais beaucoup de choses à vous dire, mais je ne veux pas le faire avec du papier et de l'encre. Je préfère le faire de vive voix, parce que les paroles s'envolent et les écrits restent. Et que les apôtres sont prudents, ils ont raison. Donc, les Thessaloniciens savaient. Bon, là, donc on ne peut pas arriver à des certitudes absolues. Mais enfin, là, comme on disait tout à l'heure, avec toutes les marges d'erreur possibles, avec tous les risques de se tromper, nous serions enclins à penser avec la plupart des spécialistes et la plupart des exégètes depuis les origines du christianisme jusqu'à nos jours, que ce qui retient, c'est l'Église fidèle. Et celui qui retient, c'est le Saint-Esprit qui est avec l'Église fidèle. C'est pas dit explicitement. Mais de tous les autres textes bibliques, notamment ce qui concerne l'enlèvement de l'Église, sur laquelle nous aurons l'occasion de revenir, eh bien, il est clair que l'enlèvement de l'Église enlève quelque chose, un barrage. Car l'Église fidèle fait barrage à l'iniquité, au péché. C'est évident. Prenez par exemple les combats actuels contre l'avortement, contre l'homosexualité. Maintenant, j'entendais ce matin, et maintenant il est question que les homosexuels, les couples homosexuels puissent adopter des enfants. Il y a déjà des gens qui font des pétitions dans ce sens-là, et puis bon, des gens réagissent. Qui sont-ils? Des gens comme Madame Boutin, des gens comme ça, qui ont une foi, qui sont donc dans la tradition, on pourrait dire, judéo-chrétienne. Ce sont ceux-là qui s'opposent. Alors vous allez me dire, il y a aussi des incroyants. Oui, mais des gens qui sont quand même plus ou moins marqués par la tradition judéo-chrétienne. C'est au nom de la finalement, de la tradition judéo-chrétienne qu'on s'oppose à ces choses-là. Et au fur et à mesure que le christianisme recule, ces choses-là, justement, l'iniquité gagne. Le mystère de l'iniquité agit déjà, comme dit l'apôtre Paul. Mais il y a encore quelque chose qui le retient pour qu'il n'ait pas encore les coups des franches. Il n'a pas les coups des franches. Aussi longtemps qu'il y a une église qui prie, c'est ce que disait le général Le Borne quand on l'a entendu il y a quelques mois, il a dit, ce qui peut arrêter le mouvement, disait-il, c'est des ermites. Quelques ermites, il disait pas beaucoup, quelques ermites qui ne regardent pas la télévision et qui prient. Voilà, c'était ça, c'était ces mots. Et qui prient. C'est vrai, il avait raison. La prière arrête les choses. La présence de l'église fidèle, comme le sel de la terre, empêche la corruption de gagner jusqu'à un certain point. On ne peut pas tout empêcher, mais on freine le mouvement. Parce qu'il y a aussi l'action du Saint-Esprit. Quand l'ennemi viendra comme un fleuve, l'Esprit de l'Éternel le mettra en déroute. Et quand le Saint-Esprit souffre, quand il y a réveil quelque part, bien le péché s'en va. Aux Hébrides, il fallait fermer tous les cafés, tous les lieux de plaisir, tous les cinémas, etc., quand le réveil avait éclaté. Quand les réveils de Finet étaient venus, c'est pareil. Bon. Donc, c'est ça. Ce qui le retient. Et celui qui le retient. Le Saint-Esprit. Imaginez un instant que l'Esprit et l'Épouse, donc, s'en aillent. Plus d'Église, plus de chrétiens sur la terre. Donc, plus d'action du Saint-Esprit. Et vous voyez le tableau. Et déjà, avec les chrétiens qu'il y a là, vous imaginez. Ce qui le retient a disparu. Alors maintenant, il peut se donner les coups des franches. Il peut agir donc avec toute sa méchanceté, et le mal peut s'étaler dans toute son horreur. Voilà. Hein. En tout cas, ce qui est certain, vous avez ça aussi dans 2 Timothée 3, versets 1 à 5, bien sûr, texte bien connu. dans les derniers temps, il y aura des jours difficiles, et l'apôtre Paul. Et là aussi, c'est une affirmation qui s'oppose aux pensées des amillénaristes, ou des post-millénaristes plus exactement, sur lesquels nous aurons l'occasion de revenir, qui pensent que, sous l'effet du christianisme, le monde va aller vers un progrès moral et spirituel constant, jusqu'à ce que le royaume des cieux s'établisse, le royaume de Dieu s'établisse sur la terre par la force des choses. Remarquez que c'est une doctrine qui a eu lieu aussi dans les milieux évangéliques, et certains de nos cantiques en sont imprégnés. Par exemple, un cantique qui dit pour la Sainte Guerre, n'est-ce pas, soldats, etc., il faut soumettre la terre au roi de paix et d'amour. C'est-à-dire l'Église, par son combat, va instaurer le royaume de Dieu. Bon. 2 Timothée 3, ce que nous avons lu tout à l'heure dans Thessaloniciens 2, nous montre qu'on en est loin, d'après ce que l'apôtre Paul nous dit. Non, c'est le contraire. Le contraire qui se produira. Hein? L'apostasie, il faut que l'apostasie soit venue premièrement. L'abandon de la foi. Et c'est ce qui rendront ces temps particulièrement difficiles. Donc, 1 Thessaloniciens 1, aussi, verset 7 à 10, nous montre que le monde ne sera pas du tout converti. Voilà, écoutez ça. Il vous donnera, à vous qui êtes affligés, du repos avec nous lorsque leur Seigneur Jésus se révélera du ciel avec ses anges puissants au milieu d'une flamme de feu pour punir ceux qui ne connaissent pas Dieu et ceux qui n'obéissent pas à l'évangile de notre Seigneur Jésus. Donc, au moment de l'apparition du Seigneur Jésus, il y aura des gens qui ne connaîtront pas Dieu et qui n'obéiront pas à l'évangile de notre Seigneur Jésus. Donc, le post-millénarisme ne tient pas. Parce que le post-millénarisme dit, quand Jésus reviendra, le monde entier sera converti. Ben non. Vous voyez ? Non. Désolé. Les textes nous disent exactement l'inverse. Bon. Alors, ensuite, les textes nous disent que c'est vrai, le monde entier, par contre, aura été évangélisé. Évangélisé ne veut pas dire converti. C'est quand même tout à fait intéressant de noter que ce n'est qu'au milieu de notre siècle, notre 20e siècle finissant, que l'évangile a vraiment atteint le monde entier, est devenu un phénomène mondial. Le christianisme est devenu un phénomène mondial véritablement seulement à la moitié de notre siècle. Donc ça aussi c'est un signe des temps tout à fait intéressant à noter. Mais ça ne veut pas dire que tous se convertissent, que tous acceptent l'évangile. Tous ont l'occasion, toutes les nations, tous les peuples, ça ne veut pas dire obligatoirement tous les individus dans les peuples, mais tous les peuples ont eu l'occasion et ont l'occasion d'entendre l'évangile. Or, justement, la parabole du bon grain et de l'ivraie est très intéressante aussi dans ce domaine. Elle nous dit que le bon grain et l'ivraie croissent ensemble. Ça veut dire se développe. Bon, mais si le bon grain se développe, l'ivraie se développe aussi. Donc ça veut dire quoi? Que l'iniquité grandit en même temps que l'évangile grandit dans le monde. Et qu'il ne faut donc pas trouver drôle que plus on approche du temps de la fin, plus les hommes deviennent pires. La parabole du bon grain et de l'ivraie le montre. Et ici, dans 2 Thessaloniciens 2, l'apôtre Paul emploie deux mots. Mystère d'iniquité qui grandit. Mystère, c'est quoi? C'est quelque chose de caché, mais dont l'Esprit de Dieu donne la révélation aux disciples. Le mystère de l'Église, qui était caché en Dieu jusqu'au temps marqué. Le mystère d'Israël, je ne veux pas, frère, que vous ignoriez ce mystère. C'est qu'une partie d'Israël est tombée dans l'endurcissement jusqu'à ce que la plénitude des païens soit entrée. Alors, tout Israël sera sauvé. Voilà le mystère d'Israël, révélé en peu de mots. Éphésiens 1, pour que vous connaissiez le mystère de l'Église, sur lequel je viens de vous écrire en peu de mots. Ce mystère, c'est que dans l'économie nouvelle du royaume de Dieu, les païens forment un même corps, les païens concluant Jésus bien entendu, forment un même corps avec les juifs qui ont cru. Ça c'est le mystère de l'Église. caché de tout temps dans la pensée de Dieu et dans lequel les anges de Dieu ont désiré plonger leur regard et qui vient d'être révélé seulement maintenant aux saints apôtres et prophètes de Christ. Bon, mystère de l'iniquité. Eh bien, il y a le mystère de l'iniquité. Ce mystère de l'iniquité, c'est qu'au temps de la fin, eh bien, le péché atteindra son comble. Ah, vous avez de nombreux textes. Genèse 15, Luc 21. De nombreux autres textes, n'est-ce pas? Donc ici, cette apparition, ce dévoilement du mystère qui culminera justement par l'apparition de l'homme du péché, du fils de la perdition, autrement dit de l'Antichrist, eh bien, sera l'ultime étape qui précédera juste la parousie. Mais l'Église aura déjà été enlevée, c'est ça la question. Et c'est la raison pour laquelle les braves frères, qui ont les yeux fixés sur Jérusalem et sur le temple, et qui sont tranquillement en train de dormir, en disant « il n'y a pas à s'inquiéter, tant que le temple de Jérusalem n'est pas reconstruit, que les anges du Christ n'est pas assis dedans, on n'a rien à craindre. » Mais si, justement. Ce qui le retient, et ce qui empêche justement ça, eh bien, aura été enlevé. Et celui qui le retient aussi. Et comme disait Ben Ezra, attention justement, de trop avoir ces schémas-là dans la tête, parce que les choses se déclencheront qu'on ne s'en rendra pas compte. Alors voilà, si vous voulez, quelques points qui sont des repères qui me semblent, au point de vue prophétique, particulièrement sûrs. Ça, je crois que ce sont des points qui nous permettent justement de nous retrouver dans l'accomplissement prophétique. Bon, nous allons reprendre ces points les uns après les autres. Et puis, à partir de là, peut-être, parfois, nous pourrons dire, bon, bah, par rapport à ça, on peut penser que, n'est-ce pas, tel détail donné dans tel texte, dans l'Apocalypse, etc., bon, pourrait éventuellement dire cela, mais on n'ira pas plus loin. On s'arrêtera, justement, à ces points-là, qui sont des points sûrs, qui sont des points attestés bibliquement par l'Écriture, d'une manière claire et non ambiguë, et non symbolique. Nous expliquerons pourquoi, pas symbolique, comme j'ai déjà commencé à le faire un peu aujourd'hui. Voilà.
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Bonjour à tous, je suis Raphaël Mambou, que Jésus vous bénisse, qui que vous soyez, où que vous soyez. Le nom de cette émission est Venez à Jésus. C'est une grâce, c'est un privilège de pouvoir vous retrouver encore aujourd'hui autour de la parole de Dieu pour partager quelques versets bibliques. Ce n'est pas parce que nous sommes excellents, ce n'est pas parce que nous sommes plus spirituels, ce n'est pas parce que nous sommes plus intelligents, mais simplement que Dieu nous a fait grâce. Et nous voulons que et vous et nous, nous puissions profiter de cette grâce au maximum. Depuis quelque temps, nous sommes en train d'étudier le thème sur le sang de Jésus. Aujourd'hui, c'est notre 11e émission. Avant d'aller plus loin, je voudrais remercier Dieu le Père, au travers de Jésus-Christ, qui a permis ce jour, et à vous et à moi. Prions. Père éternel, merci pour ta parole. Merci pour ton amour, merci pour ta grâce, merci pour ta bonté. Merci pour ta miséricorde et ton pardon. Merci pour le sang de Jésus-Christ. Merci pour ces hommes et ces femmes qui se tiennent à côté de leur radio, qui sont sur Internet. Merci pour les différents partenaires, Seigneur. Combien tu fais de bien à ces hommes et à ces femmes au travers de cette émission, je ne sais pas. Mais ce que je sais, c'est que lorsque toi tu parles, tu ne parles pas en vain. Nous te remettons ces 30 minutes d'aujourd'hui entre tes saintes mains, Seigneur. Dirige, guide, parle pour chacun d'entre nous. Au nom de ton Fils Jésus-Christ. Amen. Le sang de Jésus. Comme je le disais, c'est notre 11e émission. Je vous invite dans Hébreux 10, verset 19. Hébreux 10, verset 19. Ainsi donc, frères, puisque nous avons au moyen du sang de Jésus une libre entrée dans le sanctuaire. Le sang de Jésus, nous avons dit que le sang de Jésus nous délivrait du péché. Le sang de Jésus nous purifiait du péché, nous lavait du péché. Le sang de Jésus nous donnait la victoire. Le sang de Jésus nous permettait de nous réconcilier avec Dieu et avec les hommes. Ce n'est pas le sang des animaux. À l'époque de l'Ancien Testament, ça couvrait le péché, mais ça n'effaçait pas le péché. L'écrivain aux Hébreux dira dans Hébreux 9, versets 13 à 14, « Si le sang des taureaux et des boucs et la cendre d'une vache répandue sur ceux qui sont souillés, sanctifie et procure la paix, combien plus le sang de Christ, qui par un esprit éternel s'est offert lui-même sans tache à Dieu, purifiera-t-il votre conscience des œuvres mortes afin que vous serviez le Dieu vivant ? » Paul, ou plutôt, je m'excuse, l'écrivain aux Hébreux, nous fait comprendre que dans l'Ancien Testament, qui était l'ombre des choses à venir, rempli de symboles, purifié, soulagé les consciences des hommes et des femmes de leur époque. Il dit, si le sang des animaux a réussi sa mission, pourquoi est-ce que le sang de Christ serait moins efficace pour vous délivrer du péché, pour vous purifier du péché, pour vous donner la victoire sur le péché, pour vous réconcilier avec Dieu? Dans toute la Bible, il n'est pas parlé, ou plutôt dans le Nouveau Testament, il n'est pas parlé de l'Église. Il n'est pas parlé de la religion. Il n'est pas parlé d'un homme ou d'un apôtre ou d'un prophète, d'un évangéliste spécial qui puisse vous donner les attributs qu'a le sang de Jésus-Christ. C'est seulement Jésus-Christ, au travers de son sang, qui puisse vous donner la victoire, la délivrance, qui puisse vous purifier, qui puisse vous réconcilier avec Dieu. Ça n'a rien à voir avec le catholicisme, ça n'a rien à voir avec le protestantisme, ça n'a rien à voir avec le kimbanguisme, le fait d'être témoin de Jéhovah, d'être mormon, d'être de la foi Baha'i. Non, rien à voir du tout. Seul le sang de Jésus-Christ vous donne ses bénéfices dans votre vie. L'accès aussi. Le sang de Jésus-Christ vous donne aussi accès auprès de Dieu. Hébreux 10, verset 19. « Ainsi donc, frères, puisque nous avons au moyen du sang de Jésus une libre entrée
dans le sanctuaire, c'est-à-dire dans la présence de Dieu. 20. Par la route nouvelle et vivante qu'il a inaugurée pour nous au travers du voile, c'est-à-dire de sa chair. Nous avons accès, au travers du sang de Jésus, dans la présence de Dieu. Chose impossible dans l'Ancien Testament pour tout le peuple. Seul le souverain sacrificateur, et encore une fois par an, avait accès dans le lieu très saint. Et il devait se présenter avec le sang d'un innocent. Mais pour nous du Nouveau Testament, depuis que Jésus-Christ est mort à la croix, le voile du temple s'est déchiré. Du reste, c'est ce que la Bible nous dit. Lorsque Jésus mourait sur la croix, le voile du temple s'est déchiré de haut en bas. Pourquoi ? Pour que vous et moi, nous puissions avoir accès. Le sang de Jésus-Christ nous donne accès dans la présence de Dieu. Plus besoin de passer par des intermédiaires. Vous n'avez pas besoin de passer par Marie, vous n'avez pas besoin de passer par Joseph, vous n'avez pas besoin de passer par un apôtre, par un saint, vous n'avez pas besoin de passer par un ange pour avoir accès à la présence de Dieu. C'est le sang de Jésus-Christ qui vous donne accès à Dieu directement, sans escale, sans intermédiaire. Le seul intermédiaire entre Dieu et les hommes, c'est Jésus-Christ. Il n'y a pas d'intermédiaire entre Jésus-Christ et les hommes. Du reste, Jésus-Christ lui-même est Dieu. Donc, quand vous venez à Jésus-Christ, vous avez accès à Dieu le Père. Vous avez accès au Saint-Esprit. Vous avez accès à toutes les richesses spirituelles que Dieu a réservées pour vous, au travers du sang de Jésus. C'est une bonne nouvelle que je suis venu vous annoncer aujourd'hui. Reinhard Bonnke n'est pas plus enfant de Dieu que celui qui a accepté Jésus-Christ. Tony Lee Osborne n'est pas plus enfant de Dieu ou n'est pas plus chrétien que celui qui a accepté Jésus-Christ. Non. Kenneth Hagin n'était pas plus chrétien que vous et moi. Non. Nous avons accès dans la présence de Dieu par le moyen du sang de Jésus-Christ. Pas besoin de passer par des intermédiaires. Pas besoin de consulter un ange. Pas besoin de consulter ni un pasteur, ni un évangéliste, ni un prêtre ou quoi que ce soit. Nous ne sommes plus dans l'Ancien Testament. Nous sommes du Nouveau Testament, la Nouvelle Alliance. Et quiconque est de la Nouvelle Alliance a accès à Dieu le Père au travers du sang de Jésus-Christ. C'est très important. Dans Jean 14, verset 6, Jésus nous dit ceci de sa propre bouche. Jésus lui dit, « Je suis le chemin, la vérité et la vie. Nul ne vient au Père que par moi. » Je suis le chemin, la vérité et la vie. Nul ne vient au Père que par moi. En d'autres termes, le sang de Jésus-Christ nous ouvre la route pour la vérité. La vérité nous donne l'accès à la vie. Et Jésus dit encore, en d'autres termes, le sang de Jésus est le seul moyen qui puisse vous donner accès au Père. Nul ne vient au Père que par moi. Personne ne peut s'approcher du Dieu Saint s'il ne passe pas par le sang de Jésus-Christ, s'il n'est pas purifié par le sang de Jésus-Christ, s'il n'est pas délivré par le sang de Jésus-Christ. Le sang de Jésus-Christ est le savon spirituel et l'eau spirituelle qui nous sépare de toutes nos souillures. C'est une bonne nouvelle, que vous soyez un homosexuel, que vous soyez un occultiste, que vous soyez une femme prostituée, un homme prostitué, que vous ayez fait des choses abominables selon le monde et que la Bible condamne. Si vous donnez votre vie à Jésus-Christ, si Jésus-Christ devient votre sauveur et votre Seigneur personnel, vous avez accès à Dieu le Père par la foi.
Sans la foi, il est impossible d'être agréable à Dieu. En d'autres termes, sans la foi, il est impossible d'entrer dans le bénéfice du sang de Jésus-Christ. Dieu vous aime, mon frère. Dieu vous aime, ma sœur. S'il a permis que vous entendiez ce message aujourd'hui, ce n'est pas le fruit du hasard. Ce n'est pas pour charger votre conscience. C'est pour vous appeler à la repentance. C'est pour vous appeler au salut. C'est pour vous appeler dans la présence de Dieu. Il vous aime. Dieu ne veut pas vous perdre. Voilà pourquoi il a envoyé son fils Jésus-Christ mourir à la croix pour vous. Jésus-Christ est mort et ressuscité 3 jours après, et il a envoyé ses disciples dans le monde entier pour vous faire connaître son amour. Oh, Raphaël, moi, je n'ai aucune espèce d'importance. Ce qui est important, c'est le message qui vous est adressé aujourd'hui. C'est le Saint-Esprit qui vous parle. Ne regardez pas la personne que je suis, mais regardez au-delà de la personne que je suis et discernez la voix de Dieu. Si vous entendez la voix du Saint-Esprit aujourd'hui, n'endurcissez pas votre cœur comme au temps de la révolte. Mon frère, ma sœur, je ne vous connais pas, mais Dieu, lui, vous connaît. Je ne connais pas le cri de votre cœur, mais Dieu entend le cri de votre cœur. Je ne connais pas les difficultés par lesquelles vous êtes en train de passer. Je ne connais pas les obstacles que Satan est en train de mettre sur votre route, mais je connais celui qui vous dit « Je suis le chemin, la vérité et la vie. Nul ne vient au Père que par moi. » Et c'est par grâce que Dieu fait ça. Il ne vous demande pas de jeûner. Il ne vous demande pas de sacrifier des animaux. Il ne vous demande pas de donner une somme d'argent. Et ça ne demande même pas d'être baptisé d'eau maintenant. Quoique le baptême d'eau soit une bonne chose. Il vous demande de venir à Jésus-Christ par la foi. Car le sang de Jésus-Christ vous donne accès à la présence de Dieu. Dieu est le Dieu trois fois saint. Aucun pécheur n'a le droit de s'approcher de lui, sinon il mourra. C'est ce que Dieu a dit à Moïse. Il a dit, aucun homme ne peut me voir et continuer à vivre. En d'autres termes, tu ne peux pas être dans ma présence, sinon tu mourras. Mais le sang de Jésus-Christ nous purifie du péché et nous donne accès à la présence de Dieu. Le lieu très saint était réservé au souverain sacrificateur une fois par an et il devait se présenter avec du sang, sinon il mourrait. Sinon, il mourrait. Le vêtement du souverain sacrificateur dans l'Ancien Testament était fait de. On accrochait des petites cloches au bas de sa robe, si je peux appeler ça, au bas de son vêtement. De telle sorte que quand il faisait des mouvements, les cloches sonnaient, bougeaient. Et on savait dire que le monsieur qui était entré dans le lieu très saint n'était pas frappé de mort. S'il était impur ou si Dieu ne l'acceptait pas dans sa présence, il serait mort sur le coup, on n'entendrait plus les cloches. Donc Dieu ne tolère pas un homme pécheur dans sa présence. Et là, il n'a pas changé. Mais qu'est-ce qui vous rassure qu'aujourd'hui, vous pouvez entrer dans la présence de Dieu sans être frappé de mort? C'est le sang de Jésus-Christ. Voilà pourquoi il faut vous repentir de vos péchés, demander pardon pour vos péchés, invoquer le sang de Jésus-Christ sur votre vie, pour devenir une nouvelle créature. Paul dit dans 2 Corinthiens 5, verset 17, « En Christ, nous sommes une nouvelle créature, toutes choses sont devenues nouvelles. » C'est ça que peut faire dans votre vie le sang de Jésus-Christ. Si vous refusez de son sang, si vous passez par une religion, si vous passez par un prophète autre que la personne de Jésus-Christ, si vous passez par un sauveur autre que la personne de Jésus-Christ, vous n'avez pas accès dans la présence de Dieu. Et ça, c'est le mensonge du diable. Rappelez-vous, le diable est le père du mensonge. En d'autres termes, le diable engendre tout ce qui n'est pas vérité. Et Jésus a dit, je suis la vérité. Donc le diable va engendrer tout ce qui n'est pas Jésus-Christ. Si vous êtes dans une communauté où Jésus-Christ n'est pas le centre, où Jésus-Christ n'est pas le seul sauveur, le seul intermédiaire, vous êtes malheureusement dans l'erreur. On vous trompe. Réveillez-vous. Réfléchissez. Jésus-Christ a dit, « Nul ne vient au Père que par moi. » Pourquoi est-ce qu'un autre devrait vous dire, « D'accord, Jésus-Christ
et le chemin, la vérité et la vie, mais pour atteindre Jésus-Christ, vous devez passer par quelqu'un. C'est faux. Jésus-Christ n'a jamais dit ça. Jésus a dit, venez à moi. Jésus n'a jamais dit, dans Matthieu 11, verset 23, passez par des intermédiaires avant de venir à moi. Jésus n'a jamais dit ça. Venez à moi, vous tous qui êtes fatigués ou chargés, je vous donnerai du repos. Matthieu 11, verset 20 à 23. Matthieu 11, verset 28 à 29. Venez à moi, vous tous qui êtes fatigués et chargés, je vous donnerai du repos. Jésus n'a jamais dit passez par Pierre, passez par Matthieu, passez par, par Paul, passez par Luc, passez par Jacques, passez par Marie, passez par Joseph, avant de venir à moi. Non. Ils ont servi Dieu et je suis convaincu qu'ils sont au ciel dans la présence de Jésus-Christ. J'en suis pleinement convaincu. Le livre des Actes des Apôtres nous rapporte des choses extraordinaires que ces hommes de Dieu ont fait avec Christ. Pierre, Paul, Philippe. Mais ça ne leur a pas donné le droit d'être supérieurs à nous dans la présence de Dieu. Non. Ce n'est pas parce que l'apôtre Jean a eu de grandes révélations du ciel, des choses à venir, que l'apôtre Jean devient un apôtre supérieur et particulier qu'il faut d'abord consulter avant de passer par Jésus. Non, la Bible ne le dit pas. Venez à moi, vous tous qui êtes fatigués. Je suis le chemin, la vérité et la vie. Nul ne va au Père qu'en passant par moi, dit Jésus. Et nous avons lu dans Hébreux 10, verset 19. Relisons-le encore, notre texte de base. 10, verset 19. Ainsi donc, puisque nous avons accès au moyen du sang de Jésus, une libre entrée dans le sanctuaire, par la route nouvelle et vivante qu'il a inaugurée pour nous au travers du voile, c'est-à-dire de sa chair. C'est Jésus qui fait ça. Ce n'est pas la religion, ce n'est pas la philosophie, ce n'est pas l'apôtre Paul, ce n'est pas l'apôtre Pierre, ce n'est pas l'apôtre Jean, ce n'est pas l'apôtre Matthieu, ce n'est pas Philippe l'évangéliste, ce n'est ni Raphaël qui vous parle. Ce n'est ni un homme de Dieu, bien que élevé par les hommes à un niveau où on dit il n'y a pas plus grand que ça, ce n'est pas les hommes, c'est Dieu au travers de Jésus-Christ qui vous donne accès à Dieu. En d'autres termes, c'est Dieu qui vous donne accès à Dieu, parce que Jésus-Christ est Dieu et il vous donne accès à Dieu le Père, il vous donne accès au Saint-Esprit, il vous donne accès à toutes les richesses spirituelles que Dieu a prévues pour chacun d'entre nous au travers du sang de Jésus. Pas d'un animal, pas d'un autre homme. Le blanc, le noir, l'africain, l'européen, l'asiatique, le sud-américain, l'américain, nous avons tous accès à la présence de Dieu que par un seul moyen, le sang de Jésus-Christ. Romains 5, verset 2 nous dit ceci. Romains 5, verset 2. Toujours sur le sang de Jésus-Christ. Commençons au verset 1. « Ainsi donc, justifiés par la foi, nous avons la paix avec Dieu par notre Seigneur Jésus, toujours Jésus, à qui nous devons avoir eu par la foi accès à cette grâce. » C'est la partie qui m'intéresse. Le sang de Jésus nous donne accès à la grâce de Dieu. Jésus-Christ nous donne accès à la grâce de Dieu. En d'autres termes, le sang de Jésus-Christ nous donne accès à la grâce de Dieu. C'est quoi la grâce? La grâce est une faveur que nous ne méritons pas. La grâce présidentielle, c'est une faveur que le président de la République donne à quelqu'un qui ne le mérite pas. Alors, si les hommes accordent des faveurs que leurs concitoyens ne méritent pas, et nous appelons ça grâce, pourquoi est-ce que la grâce de Dieu devrait être inférieure? Non. Vous avez accès à toutes les bénédictions spirituelles, vous avez accès à la vie, vous avez accès à la protection, vous avez accès à l'amour de Dieu, par grâce, au travers du sang
de Jésus-Christ. Le sang de Jésus-Christ vous donne accès à la grâce divine. Rappelez-vous, la grâce de Dieu, la grâce est une faveur que l'on ne mérite pas. Ça veut dire que la prostituée, l'impudique, l'idolâtre, l'homosexuel, le meurtrier, le menteur, citez tous les péchés que vous connaissez, que la Bible condamne depuis Genèse à Apocalypse. Tous ces hommes qui pratiquent ces péchés ont accès à la grâce de Dieu, au pardon de Dieu, à l'amour de Dieu, à la protection de Dieu, à la nouvelle naissance, au travers du sang de Jésus-Christ. Voilà pourquoi je me permets de faire encore cette parenthèse. Nous qui connaissons Jésus-Christ, nous n'avons pas le droit de condamner nos frères et sœurs qui vivent encore dans le péché. Nous devons prier pour eux. Nous devons supplier que Dieu leur fasse grâce d'avoir la possibilité de venir au salut. La seule différence entre le chrétien et le pécheur, c'est que le chrétien a donné sa vie à Jésus-Christ. Et Dieu l'a purifié, l'a sanctifié, il est un enfant de Dieu. Le pécheur n'a pas encore pris conscience de son état de péché. Le chrétien a pris conscience de son état de péché et il a crié vers Dieu pour que Dieu le sauve au travers de Jésus-Christ. Le chrétien a donné sa vie à Jésus-Christ, ne compte plus sur ses œuvres, ne compte plus sur lui-même pour être sauvé, mais il compte sur la grâce de Dieu. Alors, pourquoi devons-nous nous considérer supérieurs? Pourquoi devons-nous nous considérer mieux? Ou pourquoi devons-nous condamner nos frères et sœurs qui vivent dans le péché? Non, nous devons les aimer. Nous devons leur témoigner l'amour de Jésus-Christ dans leur vie. Le sang de Jésus-Christ nous donne accès à la grâce de Dieu. Rappelez-vous, la grâce, c'est une faveur que l'on ne mérite pas. Je ne mérite pas de me tenir à vos côtés pour vous parler de Jésus-Christ. Je ne mérite pas d'être appelé chrétien. Je ne mérite pas les bontés, les faveurs de Dieu dans ma vie. Je ne mérite pas de prêcher l'Évangile. Mais Dieu a fait grâce. Dieu ne regarde pas mes péchés parce qu'il sait que je suis né dans le péché. Dieu regarde à son amour et il me sauve au travers de Jésus-Christ. Il me relève au travers de Jésus-Christ. Il me fortifie au travers de Jésus-Christ. Il me soutient au travers de Jésus-Christ. Seul, je ne peux rien faire. Pourquoi je dois me vanter de quoi que ce soit? Pourquoi je dois rejeter l'autre? Pourquoi je dois minimiser l'autre? Pourquoi je dois me croire supérieur à l'autre? Me croire meilleur que l'autre? Non! Je suis qu'un pécheur sauvé par grâce. Et tant que je garde cela en mémoire et en éveil dans ma vie, l'autre qui vit dans le péché, je dois souffrir avec lui. Je dois prier pour que Dieu lui donne la possibilité de venir à Jésus-Christ. Nous ne sommes pas meilleurs. Dieu nous donne accès à la grâce divine au travers du sang de Jésus-Christ. Jésus a dit « Je suis le chemin, la vérité et la vie. Nul ne vient au Père que par moi. » Jésus-Christ n'est pas venu pour des gens qui sont spirituellement forts. Jésus n'est pas venu pour ceux qui sont saints. Jésus est venu pour les pécheurs. Jésus est venu pour les impudiques. Jésus est venu pour les homosexuels, les idolâtres, les lesbiennes, les impudiques, les fornicateurs, les adultères, les menteurs, les assassins, ceux et celles qui sont toujours loin de Dieu. C'est pour eux que Jésus-Christ est venu. Et lorsque Jésus-Christ a donné ses dernières instructions à ses disciples de la première époque, de la première génération, Jésus-Christ n'a pas dit « restez entre vous ». Fortifiez-vous. Non, il a dit, allez dans le monde entier. Prêchez la bonne nouvelle. Faites des disciples. Faites-moi des disciples. Mais sur base de quoi Jésus-Christ va faire des disciples? Il va prendre des pécheurs et va en faire ses disciples à lui.
C'est Jésus-Christ, au travers de son sang, qui a ouvert la voie, l'accès à Dieu. Jésus-Christ a ouvert la porte qui nous emmène à Dieu. Mon frère, ma sœur, le pécheur, l'impudique que vous connaissez, qui vous vient à l'esprit, a droit aussi à l'amour de Dieu. Vous n'avez jamais donné votre vie à Jésus-Christ. Aujourd'hui est le jour du salut. Jésus vous aime. Il a payé le prix pour vous. Son sang est encore efficace, quoique coulé il y a 2000 ans à la croix. Il est efficace pour vous. Et Jésus vous dit, venez à moi. Si c'est cela votre prière, si c'est cela votre désir, d'accepter Jésus-Christ comme votre Seigneur et votre Sauveur aujourd'hui, c'est très simple. Baissons simplement la tête dans la prière et répétez ces quelques mots que nous allons faire. Dites, Père éternel, au nom de ton Fils Jésus-Christ, je viens devant toi. J'accepte Jésus comme mon Seigneur et mon Sauveur personnel. J'accepte Jésus-Christ comme mon unique Sauveur. J'invoque son sang, j'invoque le sang de Jésus dans ma vie. Et je demande pardon pour tous mes péchés. Je crois et je confesse que maintenant, je suis un enfant de Dieu, né de nouveau, purifié par le sang de Jésus. Je crois et je confesse que maintenant, j'ai accès à la présence de Dieu par le sang de Jésus. Je m'engage à être chrétien tout le reste de ma vie. Au nom de Jésus-Christ. Amen. Si vous avez fait cette prière, croyez que par la foi, vous êtes une nouvelle créature et que le sang de Jésus-Christ vous a lavé, purifié, délivré du péché, vous donne la victoire sur le péché, vous donne maintenant accès à la présence de Dieu. Si vous avez besoin de prière, si vous avez besoin de conseils, si vous avez besoin de réécouter ce message, si vous avez besoin d'être dirigé vers une église vivante, basée sur la parole de Dieu, la Bible, qui croit dans l'efficacité du message, qui croit dans l'efficacité du sang de Jésus-Christ. Si vous avez besoin de connaître les différentes heures de diffusion de l'émission Venez à Jésus sur votre radio préférée, vous pouvez joindre notre ministère, le ministère Jésus pour tous, au plus 243 819 910 910. Je répète, au plus 243 819 910 910. Le nom de cette émission est Venez à Jésus. Je suis Raphaël Mambou. Nous nous retrouvons la fois prochaine sur le même thème. Le sang de Jésus. Que Jésus continue de vous bénir, que Jésus continue de vous garder. Nous nous retrouvons la fois prochaine. Amen.

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2: Bonjour à tous, je suis Raphaël Mambou, que Jésus vous bénisse, qui que vous soyez, où que vous soyez. Le nom de cette émission est Venez à Jésus. C'est une grâce, c'est un honneur, c'est un privilège de pouvoir vous retrouver encore une fois aujourd'hui autour de la parole de Dieu pour partager quelques versets bibliques sur le thème la parabole du fils prodigue. Avant d'aller plus loin, je voudrais vous inviter à baisser la tête dans la prière pour dédier le reste des 30 minutes entre les mains du Seigneur.

0: Père éternel, au nom de ton Fils Jésus-Christ, nous voici devant toi pour entendre ta parole, pour entendre ton message, pour entendre tes instructions, tes directives et tes recommandations, Père. Bénis les différents auditeurs qui nous écoutent de par le monde francophone. Bénis ceux qui nous écoutent au travers des radios, des sites internet, des supports informatiques. Bénis les radios qui nous assistent dans ce travail. Seigneur, nous ne voulons pas parler d'une religion, nous ne voulons pas parler d'un homme, mais nous voulons parler du Dieu vivant, le Créateur du ciel et de la terre, du Père éternel, de celui qui a sauvé tous les hommes au travers de Jésus-Christ. Nous voulons parler de Jésus-Christ. Père, fais-nous du bien encore une fois. Au nom de ton Fils Jésus-Christ, nous avons ainsi prié. Amen. La parabole du Fils prodigue, je vous invite encore à lire dans Luc 15. On va juste prendre les trois premiers versets. Luc 15. Un homme avait deux fils. Le plus jeune dit à son père, « Mon père, donne-moi la part de bien qui doit me revenir. » Et le père leur partagea son bien. Peu de jours après, le plus jeune, ayant tout ramassé, partit pour un pays éloigné où il dissipa son bien en vivant dans la débauche. Pourquoi je me limite encore à ces trois premiers versets? C'est parce que nous allons encore relire le psaume 73 ou le psaume 73 pour l'étudier. Parce que je trouve que Asaph nous enseigne aussi suffisamment sur cette vie chrétienne qui est tellement attaquée par les convoitises des choses à l'extérieur qui peuvent nous pousser à abandonner notre vie chrétienne, qui peuvent nous pousser à abandonner Jésus-Christ. Donc, une parabole comme là, il ne veut pas nous enseigner des choses pour que nous puissions nous gratter la tête, ne pas comprendre. Il veut nous enseigner et il veut que nous puissions nous améliorer. Comme toute parabole, on peut appliquer une parabole à toute classe sociale, aux païens comme aux chrétiens. Mais moi, personnellement, je suis pleinement convaincu que la parabole du Fils prodigue est d'abord une parabole qui s'adresse à ceux et celles qui connaissent déjà Jésus-Christ. Pourquoi je dis ça? Parce que les deux enfants dans cette parabole, les deux fils dans cette parabole, sont dans la maison de leur père. Ils ne sont pas à l'extérieur, ils sont à l'intérieur. Je ne veux contredire les enseignements de personne. Au contraire, je veux simplement apporter une nouvelle lumière, éclaircir cette parabole par rapport aux enfants de Dieu. Le fils cadet qui va se rebeller est dans la maison de son père. Il ne commence pas la rébellion à l'extérieur de la maison de son père, mais il commence la rébellion dans la maison de son père. Il dit à son père, « Mon père, donne-moi ma part de bien qui doit me revenir et puis laisse-moi tranquille, je veux aller vivre ma vie, je veux aller vivre dans la débauche, dans l'adultère, dans la fornication, dans l'homosexualité, dans la drogue, dans l'ivrognerie, dans le tabagisme, dans le meurtre, dans les avortements, dans l'occultisme. Bref, je ne veux plus être sous ta supervision, je veux être sous la supervision du péché. » Mon frère, ma sœur, combien d'entre nous, nous disons nous chrétiens, mais les actes que nous posons dans notre vie de tous les jours prouvent que nous sommes de ceux et de celles qui avons dit à Dieu, nous ne voulons plus de ta supervision. Vous allez peut-être me dire, mes frères, c'est pas possible. Comment est-ce que dans la maison de Dieu, un homme peut ne plus aimer Dieu? Je suis même en train de penser à une discussion qu'on a eue dernièrement au travail avec des collègues. Il y a un ami qui a dit, comment peut-on être dans l'église et vivre encore comme ça dans la débauche? Je ne voulais pas intervenir parce que c'était tout le monde qui donnait son avis et j'écoutais. Et ça m'a fait réfléchir et ça m'a fait dire, c'est vrai la question qu'il pose. Comment peut-on être dans la maison de Dieu, être au service de Jésus-Christ, mais faire des choses, appliquer des choses et vivre des choses qui n'ont rien à voir avec la Bible? C'est parce que justement, nous n'avons pas encore compris à qui nous appartenons dès l'instant où nous avons donné notre vie à Jésus-Christ. Mon corps ne m'appartient plus, mon argent ne m'appartient plus, ma maison ne m'appartient plus, le véhicule ne m'appartient plus, ma voix ne m'appartient plus, mon sommeil ne m'appartient plus. En fait, j'appartiens à Jésus-Christ. Alors, si j'appartiens à quelqu'un, ça veut dire que je vais rendre compte à cette personne-là sur les dons et les talents qu'il m'a donné. Le fils cadet ne veut plus de Dieu. Il le dit, lui au moins il le dit et il agit. Mais aujourd'hui, il y a des gens qui ne le disent pas, mais qui agissent de cette manière-là. Voilà pourquoi Et dans Ésaïe et dans le livre de Matthieu, il est parlé de « Il y a une catégorie d'hommes qui m'honore des lèvres, mais son cœur est éloigné de moi. » Le jeune homme dans cette parabole a entendu des choses agréables qui se trouvent en dehors de la maison de son père. Il avait l'air étroit dans la maison de son père. Il se sentait comme freiné, dans l'incapacité d'exploiter à fond son potentiel. C'est comme ça que le diable trompe beaucoup d'enfants de Dieu. Ils vous disent, mais vous avez une belle voix. Pourquoi vous voulez seulement chanter des chansons chrétiennes? Chantez aussi pour tout ce qui est autre chose que chrétien. Vous pouvez vous faire de l'argent. Oui, c'est bon. Vous allez vous faire de l'argent, mais regardez la vie de ceux et de celles qui chantent pas pour Dieu, qui se font de l'argent avec leur voix, qui sont des professionnels de la musique. Regardez leur vie, tant familiale que, j'allais dire, professionnelle. Regardez leur vie. Regardez ces grandes célébrités du showbiz, de la télé, de la musique, des livres. Beaucoup se droguent. Beaucoup vivent dans l'alcoolisme. Beaucoup se rejettent eux-mêmes. Il y a une très célèbre chaîne américaine, traduite en français, je ne veux pas citer le nom pour ne pas faire publicité, de raconter l'histoire et la vie des célébrités du monde américain. C'est très intéressant, j'aime beaucoup regarder cette émission. Et quand je finis cette émission, je suis toujours ébahi ou épaté par comment ces gens ont dévié. Beaucoup ont commencé très jeunes, mais en grandissant, quand on parle de leur vie, arrêté pour alcoolisme, arrêté pour drogue, arrêté pour violence, d'autres ont fini dans le suicide. Satan est un menteur. Tout ce qu'il veut faire dans votre vie, c'est vous voler, vous égorger et vous détruire. Il veut vous voler la paix, il veut vous voler votre vie, la vie divine que Dieu a placée en vous, il veut vous voler votre salut et il veut détruire et votre corps et votre âme et votre esprit et votre famille. Il peut vous donner des milliards de dollars, des centaines de milliards d'euros, mais son but est de vous détruire. Quand vous lisez l'histoire du fils prodigue à la fin, vous vous rendez compte qu'il a été détruit. Il n'est pas mort, mais il a été détruit. Détruit dans sa santé, détruit dans ses émotions, détruit dans sa richesse, parce qu'il n'a plus voulu de la supervision de son père. Proverbe 5, versets 1 à 7. Je l'ai lu l'émission précédente, mais j'aimerais encore lire. Mon fils, sois attentif à ma sagesse. Prête l'oreille à mon intelligence, afin que tu conserves la réflexion et que tu gardes et que tes lèvres gardent la connaissance. Car les lèvres de l'étrangère distillent le miel et son palais est plus doux que l'huile. Mais à la fin, elle est amère comme l'absinthe, c'est un poison, aigu comme un glaive à deux tranchants. Ses pieds descendent vers la mort, ses pas atteignent le séjour des morts. Afin de ne pas considérer le chemin de la vie, elle est errante dans ses voies, elle ne sait où elle va. Et maintenant, mes fils, écoutez-moi et ne vous écartez pas des paroles de ma bouche. C'est un avertissement que Dieu vous donne, et à vous et à moi. Ne nous écartons pas des paroles de la bouche de Dieu. Ce que Dieu appelle mal, c'est mal. Ce que Dieu appelle bien, c'est bien. Mais combien d'entre nous, nous alignons aux pensées du monde? Ce que le monde appelle bien n'est pas forcément bien pour Dieu. Qu'est-ce que nous retrouvons aujourd'hui? Des orgies sexuelles. Aujourd'hui, le monde trouve que c'est normal qu'un malade donne l'autorisation à son médecin de le tuer. Aujourd'hui, on trouve que c'est normal, après avoir eu des relations sexuelles et qu'un enfant a été conçu, on trouve que c'est normal de tuer cet enfant dans le ventre de sa mère sous prétexte que ce n'est pas encore une vie. Mais c'est une vie. Aujourd'hui, on trouve normal, lorsqu'on détourne de l'argent, dans beaucoup de pays africains, c'est comme ça, hein? Quand on détourne de l'argent, dans beaucoup de pays africains, on est considéré comme étant un homme. Non, ce n'est pas normal. Ce n'est pas normal, mon frère. Ce n'est pas normal, ma sœur. Ce que Dieu appelle bien nous devons l'appeler bien. Ce que Dieu appelle mal, nous devons le considérer mal. Satan va dire à Adam et Ève, quand vous relisez l'histoire de Genèse 3 sur la chute de l'homme et de la femme, Satan va dire à Adam et Ève que non, Dieu vous a dit que, il paraît que Dieu vous a dit de ne pas manger les fruits. Oh non, Dieu n'a pas dit ça, il a dit qu'on pouvait manger tous les fruits, mais sauf de l'arbre de la connaissance. Parce que si nous mangeons, nous allons mourir. Le diable va dire non, Dieu sait que le jour où vous allez manger, vous allez devenir comme des dieux. En fait, Satan voulait faire passer Dieu pour un menteur. Et c'est ça qu'il fait jusqu'à aujourd'hui. Combien d'enfants de Dieu croient que toutes les choses qui sont dans le monde sont bien meilleures que d'être dans la présence de Dieu? Combien d'entre nous avons-nous été moqués, on s'est moqué de nous parce que nous marchions avec Christ? Ah, peut-être parce qu'on n'avait qu'une seule paire de chaussures, un seul pantalon, une seule chemise. Dieu est en train de nous former, mais combien se sont laissés abattre? Je me rappelle moi-même, il m'arrivait de sortir tard la nuit et de pleurer dans mon cœur, de dire « Seigneur, Seigneur, est-ce que j'ai mal fait de te servir ?» J'étais un peu comme Asaph dans le psaume 73 ou 73, lisons-le. Il dit au verset, à partir du verset 1, au psaume d'Asaph, « Oui, Dieu est bon pour Israël, pour ceux qui ont le cœur pur. Toutefois, mon pied allait fléchir et mes pas étaient sur le point de glisser, car je portais envie aux insensés en voyant le bonheur des méchants. » Vous voyez? Moi aussi, ça m'est arrivé. Je dis, mais les autres sont peinards. S'ils ont besoin d'argent et qu'ils ne peuvent pas l'avoir par voie légale, ils utilisent le vol et ils sont heureux. Nous, les chrétiens, nous qui avons donné notre vie à Jésus-Christ, nous avons des règles et des principes qui, des fois, quand on ne les comprend pas, on a l'impression que Dieu nous emmerde. Je m'excuse. Que Dieu nous embête. Mon frère, les règles, mon frère, ma sœur, les règles que Dieu a établies dans la Bible que nous devons respecter, ce n'est pas d'abord pour lui faire plaisir à lui. C'est aussi dans notre propre intérêt. Parce que regardez comment certains ont fini leur vie. D'autres ont bien commencé, mais ils ont mal fini. Rien ne les tourmente jusqu'à leur mort. Et leur corps est chargé d'embonpoint. Donc ils sont en bonne santé. Ils n'ont aucune part aux souffrances humaines. Ils ne sont point frappés comme le reste des hommes. Aussi l'orgueil leur sert de collier. La violence est le vêtement qui les enveloppe. L'iniquité sort de leurs entrailles. Les pensées de leur cœur se font jour. Donc ils expriment toutes les mauvaises choses qu'ils ont en tête. Ils élèvent leur bouche jusqu'aux cieux et leur langue se promène sur la terre. Voilà pourquoi son peuple se tourne de leur côté. Ils avalent l'eau abondamment. Et il dit, comment Dieu saura-t-il? Comment le Très-Haut connaîtrait-il? Ainsi sont les méchants, toujours heureux, ils croissent dans leur richesse. Voyez la conception d'un enfant de Dieu sur le monde des païens. Il dit, avant, voilà comment je voyais les choses. Peut-être que vous êtes encore à ce stade-là à le voir. Quand je regarde les païens, je me dis, ils ont l'air bien. S'ils ont envie de boire, de s'enivrer, il n'y a pas de problème. De coucher, pas de problème. De voler de l'argent, pas de problème. Hein? Et apparemment, le jugement de Dieu ne tombe pas sur leur vie. Oui, oui, on a des fois l'impression, c'est comme ça. Moi-même aussi, j'ai pensé comme ça dans certaines situations. Mais Dieu m'a montré que je m'étais trompé. Dieu m'a montré la fin de certaines personnes. C'est donc en vain que j'ai purifié mon cœur et que j'ai avalé mes mains dans l'innocence, que j'ai lavé mes mains dans l'innocence. Chaque jour, je suis frappé. Tous les matins, mon châtiment est là. Si je disais, je veux parler comme eux, voici, je trahirais la race de tes enfants. Quand j'ai réfléchi là-dessus, pour m'éclairer, la difficulté fut grande. En d'autres termes, il a réfléchi, il a analysé. Si je fais comme ces païens, si je marche comme ces païens, si je parle comme ces païens, si je me comporte comme ces païens, je vais trahir Dieu. Mais si je continue à marcher avec Dieu, je vais manquer de vêtements, je vais peut-être manquer de nourriture, je vais peut-être manquer de travail, je vais peut-être manquer de mariage, je vais peut-être manquer des enfants, je vais peut-être manquer une voiture, peut-être mon ministère ne va pas avancer. Il est en train de réfléchir avec des pensées humaines. Il réfléchit selon son entendement et selon son intelligence. Et il se dit, quand je compare cela, j'ai mal dans mon cœur et c'est difficile. Au verset 17. Jusqu'à ce que j'eusse pénétré dans le sanctuaire de Dieu et que j'eusse pris garde au sort final des méchants. Ça, c'est vraiment très beau. Il dit, je ne me suis pas limité à leur vie maintenant, mais j'ai maintenant analysé la fin de leur vie. Écoutez, mon frère, écoutez, ma sœur. Nous avons commencé une vie ici sur terre. Elle a un début. Et il y aura aussi une vie, il y aura aussi une fin de notre vie ici sur terre. Ne vous trompez pas. Il n'y a personne qui va vivre éternellement dans ce corps qui est corrompu par le péché. Jusqu'à ce que Christ vienne. Si Christ ne revient pas bientôt, enfin il va revenir bientôt, mais s'il ne revient pas, ce que vous et moi nous soyons morts, attendons-nous un jour ou l'autre à mourir. Personne ne va vivre éternellement. Donc ça veut dire qu'il y a un début dans notre vie sur cette terre et il y a une fin. Comment vous voulez finir la fin de votre vie? C'est bien. C'est bien. C'est bien. Vous allez peut-être me dire, vous êtes une prostituée, vous faites votre argent. Vous avez votre commerce de prostitution, de pornographie, de drogue, de guerre, de boisson. D'accord. Mais comment on finit leur vie, ceux qui ont pratiqué ces choses avant vous? Comment ils ont fini leur vie? C'est bien de s'engager, c'est bien de s'engager sur une voie. Mais le but final ou l'aboutissement de cette voie, c'est quoi? Personne n'entre dans une université, dans une faculté, sans savoir ce qui va devenir après cette université. Je m'explique. Vous entrez en faculté de droit pour finir avocat, pour finir juge. Ça veut dire qu'il y a des débouchés. On vous dit, si vous faites des études de droit, vous devenez ceci, vous devenez cela. C'est la même chose avec la vie de péché. Le salaire du péché, ce n'est pas la vie éternelle. Le salaire du péché, c'est la mort. Mais le don gratuit de la vie, c'est Jésus-Christ. Donc, quand vous vous engagez dans une vie de péché, pensez plutôt à vous poser la question, comment je vais finir? Aujourd'hui, nous sommes choqués de voir sur Internet, sur des sites Internet, des hommes et des femmes qui ont des relations sexuelles pour avoir des points à l'université. Aujourd'hui, nous sommes choqués de voir des hommes qui détournent de l'argent. Aujourd'hui, nous sommes choqués de voir des rébellions des hommes et des femmes qui sont en train de tuer des innocents pour faire de l'argent. D'accord. Mais vous qui pratiquez ces choses, quelle sera la fin de votre vie? Satan peut toujours venir vous dire, non, l'autre avait, il s'était trompé, il n'était pas allé. Ok, d'accord. Mais est-ce que vous êtes sûr que Satan vous dit la vérité? Non, Satan ne dit jamais la vérité. Quand j'eus réfléchi là-dessus pour m'éclairer, la difficulté fut grande à mes yeux, jusqu'à ce que j'eusse pénétré dans le sanctuaire de Dieu et que j'eusse pris garde au sort final des méchants. Donc, le psalmiste ne comprenait pas. Il comprenait pas. Jusqu'à ce que, on va se dire que Dieu lui a parlé. Et Dieu est en train de vous parler en ce moment, mon frère. Dieu est en train de vous parler en ce moment, ma sœur. Comment allez-vous finir la fin de votre vie? Ne nous laissons pas tromper par le diable. Ne nous laissons pas séduire par le diable. Parce qu'il y a une fin à votre vie. Et ce sont des principes que vous êtes en train de mettre en place dans votre vie. La Bible dit, on ne se moque pas de Dieu. Ce qu'un homme a semé, il doit le moissonner. Si vous avez semé pour la mort, si vous avez semé le péché, vous devez moissonner la mort. Vous n'aurez pas autre chose. Et quand on parle de la mort, on ne parle pas de la mort physique, mais on parle de la mort spirituelle, qui est de la séparation de Dieu avec sa créature pour l'éternité. Combien il y a d'hommes et de femmes qui se laissent tromper par le diable, au travers même de la religion. Proverbe 4, verset 14. Proverbe 4, verset 14. Plutôt, commençons au verset, n'hésite pas. Garde-la, car elle est ta vie. N'entre pas dans le sentier des méchants et ne marche pas dans la voie des hommes mauvais. Verset 15. Évite-la et n'y passe point. Détourne-t'en. détourne-toi et passe outre. Ce sont des conseils que le Saint-Esprit est en train de nous donner au travers du livre de Proverbes. Ne marchons pas sur la voie des méchants. Le diable nous fait croire, nous montre les merveilleuses choses qui sont dans le monde. D'accord. Mais nous, nous savons que Dieu est la source de toute merveille. Dieu est la source de toute bénédiction. Satan est un menteur. Il engendre le mensonge. Jésus-Christ est la vérité. C'est le chemin, la vérité et la vie. Jésus-Christ est la source de vie. Il est venu pour nous donner la vie éternelle. Le bonheur se trouve en Jésus. Le bonheur ne se trouve pas loin de Jésus-Christ. Le Fils prodigue l'a compris par expérience. Mais Dieu est en train de nous prévenir maintenant, mon frère, ma sœur. Ne sortons pas de la présence de Christ. Ne lâchons pas la main de Christ. Gardons nos pensées. Gardons et surveillons nos pensées parce que le diable commence sa grande bataille dans nos pensées. Il veut absolument nous détruire. Lisons un peu Romains 12, verset 2. J'aimerais le relire. Pourquoi je dis relire? Parce que je l'ai lu dans une émission précédente. Romains 12, verset 2. Ne vous conformez pas au siècle présent, mais soyez transformés par le renouvellement de l'intelligence, afin que vous discerniez quelle est la volonté de Dieu, ce qui est bon, agréable et parfait. Paul s'adresse à des chrétiens de Rome, mais il leur dit, soyez transformés, soyez changés, soyez renouvelés dans votre façon de concevoir les choses. En d'autres termes, alignez-vous à la parole de Dieu. Écoutez mon frère, le guide du chrétien, c'est vrai que c'est Dieu, c'est vrai que c'est le Père, le Fils, le Saint-Esprit. C'est aussi la parole de Dieu. C'est aussi la Bible. Ce que la Bible condamne, condamnez-la. Ce que la Bible approuve, approuvez. Ce que la Bible recommande de faire, faites-le. Ne vous conformez pas au présent siècle. Aujourd'hui, on autorise le mariage homosexuel. Aujourd'hui, on autorise le mariage homosexuel. L'avortement, on dit que c'est normal. Ce n'est rien de grave. Aujourd'hui, vous pouvez voler 10 000 dollars, 100 000 euros, on dit que ce n'est pas si grave que ça. Mais la Bible condamne cela. Attention, mon frère. Attention, ma sœur. Ne nous laissons pas séduire. Dans Éphésiens 6, verset 16, Paul dit ceci. Parmi les armes spirituelles du chrétien. Il dit, prenez par-dessus tout cela, le bouclier de la foi, avec lequel vous pourrez éteindre les traits enflammés du malin. Le bouclier de la foi. La foi vient de ce qu'on entend, et ce qu'on entend vient de la parole de Dieu. Avec la parole de Dieu, vous allez renouveler vos pensées, et vous allez vous protéger des traits, c'est-à-dire des tirs enflammés du diable. Le Seigneur me faisait comprendre ceci, qu'à l'époque où on avait écrit ce verset, et à l'époque de certaines guerres dans l'ancien temps, avant d'attaquer, la première armée qui attaquait, utilisait des flèches avec des flammes et lançait au loin dans le but de tuer, d'enflammer, et de faire un maximum de dégâts avant qu'il y ait un corps à corps. C'est la même chose, le diable est en train de faire la même chose. Le diable n'a pas accès directement à nous parce que nous sommes dans la présence de Dieu, parce que nous sommes sous la protection de Dieu. Alors, il lance des traits. Il nous montre de loin que, regarde, c'est pas si mauvais de sortir avec une autre femme. C'est pas si mauvais d'aller en boîte de nuit. Ce n'est pas si mauvais la drogue. Ce n'est pas si mauvais l'alcool. Ce n'est pas si mauvais telle chose. Mais dès que nous ouvrons les portes au diable, maintenant il va faire un corps à corps avec nous. Et il a été suffisamment plus malin pour faire tomber Adam. Et il sait qu'il va nous faire tomber. Alors, Paul nous dit, prenez ces armes, combattez et ne vous laissez pas vaincre par le diable. Nous devons contrôler nos pensées. Nous devons contrôler ce que nous regardons, ce que nous entendons, ce qui a une influence sur nous. J'aime ce que Paul dit. Tout m'est permis, mais tout n'est pas utile. et je ne me laisserai asservir par rien du tout. Je pense à un serviteur de Dieu qui a écrit dans un livre, il dit, avant il aimait beaucoup le Coca-Cola. Au point que non, il a commencé à comprendre que par le Coca-Cola, le diable était en train de le faire tomber dans le péché. Comment? Il voulait tellement avoir du Coca-Cola que de temps en temps, il pouvait voler de l'argent pour s'acheter un Coca-Cola. Alors, il a arrêté. Le Coca-Cola, c'est pas mauvais. C'est comme un danger. Attention, mon frère. Attention, ma sœur. Dieu ne veut pas nous perdre. Si vous voulez demander pardon à Christ, vous voulez revenir à ses pieds, c'est très simple. Baissez la tête dans la prière et répétez ces simples mots après moi. Père éternel, au nom de ton Fils Jésus-Christ, je te demande pardon. Pardon pour ma rébellion. Pardon pour mon péché. Pardon pour mon désordre. Purifie-moi avec le sang de Jésus-Christ. Lave-moi avec le sang de Jésus-Christ. Je m'engage à suivre Jésus-Christ tous les jours de ma vie et dans tous les domaines de ma vie. Au nom de ton Fils Jésus-Christ, j'ai ainsi prié. Amen. Si vous avez fait cette prière, croyez que par la foi, Dieu vous a entendu. Je suis Raphaël Mambou. Nous nous retrouvons dans quelques instants après ce message publicitaire.
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0: Bon retour à l'émission « Venez à Jésus ». Je suis Raphaël Mambou. Je suis convaincu au plus profond de mon cœur que le message que vous êtes en train d'écouter maintenant sur la parabole du Fils prodigue va changer votre vie. Pas parce que c'est la parabole du Fils prodigue, mais parce que c'est la parole de Dieu. Mon frère, mon ami, ma sœur, n'abandonnez pas Christ à cause des biens de ce monde. N'abandonnez pas Christ à cause des souffrances. Au contraire, persévérez avec Jésus-Christ. Je suis convaincu que Dieu a un plan pour votre vie. Ma prière est que vous puissiez écouter tout ce thème en entièreté. Vous pouvez nous contacter, aller sur notre site internet et télécharger gratuitement tous ces enseignements. Je suis Raphaël Mambou. Nous nous retrouvons la fois prochaine, toujours sur le même thème, la parabole du Fils prodigue. Que Jésus continue de vous bénir, que Jésus continue de vous garder. À la fois prochaine. Amen.
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2: Au chapitre 3 de l'Apocalypse, les versets 15 et 16 nous mettent en garde. Je connais tes actions. Je sais que tu n'es ni froid ni brûlant. Mieux vaudrait que tu sois ou froid ou brûlant. Aussi, puisque tu es tiède, ni brûlant ni froid, je vais te vomir de ma bouche. Voilà une condamnation sans appel du politiquement correct. Pour suivre Jésus, il s'agit d'être froid ou d'être bouillant, mais sûrement pas tiède. Bannissons la tiédeur de notre foi.
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3: Bonjour à tous, je suis Raphaël Mambou. Que Jésus vous bénisse, qui que vous soyez, où que vous soyez. Le nom de cette émission est « Venez à Jésus ». C'est avec joie, c'est avec un bonheur immense que je vous retrouve pour encore partager quelques versets bibliques sur différents thèmes. Que Dieu soit loué, que Dieu soit béni pour cette grâce qui vous fait à vous et à moi. Et la prière, ma prière, est que cette grâce ne soit pas en vain pour vous et pour moi. Nous sommes toujours en train d'étudier, nous sommes toujours en train de voir, nous sommes toujours en train d'exploiter les tempêtes. Mais avant de pouvoir continuer, je voudrais remercier, bénir le Seigneur pour ce jour, pour vous et pour moi, car c'est par grâce. Ce n'est pas parce que nous sommes meilleurs, ce n'est pas parce que nous sommes plus spirituels, ce n'est pas parce que nous sommes plus intelligents ou quoi que ce soit d'autre. C'est simplement que Dieu, au travers de son Fils Jésus-Christ, vous a fait, nous a fait grâce. Alors je voudrais que nous le bénissions. Prions. Père éternel, je voudrais te dire merci. Merci pour ces 30 minutes. Merci pour ceux et celles qui sont devant leur poste, qui sont sur Internet, qui nous suivent, Seigneur. Bénis chacun d'entre nous. Bénis chacun d'entre eux. Seigneur, dispose nos cœurs à ta parole. Dispose nos cœurs, Seigneur, à comprendre ta parole, car tu veux nous parler. Tu ne fais rien en dehors de ta parole. Tu fais toutes choses avec ta parole. Père, merci. Au nom de ton Fils Jésus-Christ. Amen. Je profite pour remercier tous les partenaires de notre ministère, ceux qui nous soutiennent dans la prière, ceux qui nous soutiennent financièrement. Que Jésus continue de vous bénir. Les tempêtes, nous sommes toujours en train de voir les tempêtes. Mais cette fois-ci, nous allons utiliser comme texte de base l'histoire de Jonas. Je voudrais que vous lisiez avec moi dans Jonas 1, chapitre 1, versets 1 à 16. C'est assez long, mais nous avons besoin de le lire. La parole de l'Éternel fut adressée à Jonas en ces mots. « Lève-toi, va à Ninive, la grande ville, et crie contre elle, car sa méchanceté est montée jusqu'à moi. » Et Jonas se leva pour s'enfuir à Tarsis, loin de la face de l'Éternel. Il descendit à Jaffo et y trouva un navire qui allait à Tarsis. Il paya le prix du transport et s'embarqua pour aller avec les passagers à Tarsis, loin de la face de l'Éternel. Répétition, loin de la face de l'Éternel. Mais l'Éternel fit souffler sur la mer un vent impétueux. Il se leva sur la mer une grande tempête. Le navire menaçait de faire naufrage. Les mariniers eurent peur, ils implorèrent chacun leur Dieu. Ils jetèrent dans la mer les objets qui étaient sur le navire, afin de le rendre plus léger. Jonas descendit au fond du navire, se coucha et s'endormit profondément. Drôle d'attitude. Le pilote s'approcha de lui et lui dit, « Pourquoi dors-tu? Lève-toi, invoque ton Dieu, peut-être voudra-t-il penser à nous et nous ne périrons pas. » Ils se dirent les uns aux autres, « Venons et tirons au sort pour savoir qui nous attire ce malheur. » Ils tirèrent au sort et le sort tomba sur Jonas. Alors ils lui dirent, « Dis-nous, qui nous attire ce malheur quelles sont tes affaires? D'où viens-tu? Quel est ton pays? Et de quel peuple es-tu? 5 questions. Il leur répondit, je suis hébreu, je crains l'Éternel, le Dieu des cieux qui a fait la terre et la mer. Ces hommes eurent une grande frayeur et ils lui dirent, pourquoi tu fais cela? Car ces hommes savaient qu'ils fuyaient loin de la face de l'Éternel parce qu'il leur avait déclaré. Au moins il est encore honnête. Ils lui dirent, que te ferons-nous pour que la mer se calme envers nous? Car la mer était de plus en plus orageuse. Ils leur dirent, traînez-moi et jetez-moi dans la mer et la mer se calmera envers vous. Car je sais que c'est moi qui attire sur vous cette grande tempête. Ces hommes ramaient pour gagner la terre, mais ils ne le purent parce que la mer s'agitait toujours contre eux. Alors ils invoquèrent l'Éternel et dirent, ô Éternel, ne nous fais pas périr à cause de la vie de cet homme. Ne nous charge pas du sang innocent, car toi, Éternel, tu fais ce que tu veux. Puis ils prirent Jonas et le jetèrent dans la mer, et la fureur de la mer s'apaisa. Ces hommes furent saisis d'une grande crainte de l'Éternel, et ils offrirent un sacrifice à l'Éternel et firent des vœux. Jonas. Comme je disais à l'introduction, nous sommes en train de voir sur les tempêtes. Les tempêtes. Nous avons dit dans les émissions précédentes qu'une image des tempêtes, ce sont les difficultés, les obstacles, les épreuves, les oppositions, les guerres, les persécutions physiques, morales, spirituelles, financières, peu importe. Mais des choses qui ne vont pas bien, qui ne vont pas bien dans notre vie. Et lorsque nous avons étudié Marc 4, nous avons dit que les tempêtes étaient attirées dans la vie des chrétiens, des premiers disciples de Jésus, parce qu'ils marchaient avec Jésus-Christ, parce qu'ils suivaient Jésus-Christ, parce qu'ils obéissaient à la parole de Dieu. Malgré qu'il y avait des promesses, des tempêtes se sont levées et nous avons encouragé, nous avons vu qu'il était inutile de se décourager, inutile d'abandonner la marche par la foi, inutile de se jeter dans la mer. Parce que Jésus-Christ était avec nous dans la barque. Mais par contre, dans l'histoire de Jonas, la tempête, les tempêtes qui se lèvent, les difficultés que rencontre Jonas, c'est parce que Jonas ne fait pas la volonté de Dieu. L'Éternel, Dieu, n'est pas avec Jonas dans la barque. Dieu dit à Jonas, « Va à Ninive, va évangéliser, va en mission. » Jonas préfère désobéir et fuir loin de la face de l'Éternel, comme si un homme pouvait fuir loin de Dieu, comme s'il y avait un endroit dans cet univers, dans cette galaxie, ou je ne sais pas où, où on peut fuir loin de Dieu, parce que Dieu est partout. Il est dans les cieux, il est sur la terre, il est sous la mer, il est dans les grottes, il est dans l'endroit le plus obscur, il est même en enfer. Seulement là, c'est sa colère qui se manifeste. Il est même dans les séjours des morts. Dieu est partout. Jésus-Christ est partout car il est Dieu. Et il n'y a pas un endroit où Jonas, tu peux te cacher loin de l'Éternel. Jonas, dans ces quelques versets, représente un type de chrétien, un type d'enfant de Dieu, qui connaît Dieu, qui parle avec Dieu, qui connaît, qui sait reconnaître la voix de Dieu, mais qui refuse de marcher selon la volonté de Dieu. La volonté de Dieu est toujours préférable à celle des hommes. Mais Jonas préfère faire sa propre volonté et il attire la colère sur lui. Et ce qui est dommage, c'est que ce n'est pas seulement sur lui que les tempêtes se sont levées, mais c'est aussi sur des innocents qui ont perdu leur cargaison, leur marchandise, qui ont failli perdre leur bateau et leur vie, parce qu'un homme désobéit à la parole de Dieu. Ceci nous montre, mon frère, ceci nous montre, ma sœur, la grande responsabilité que nous avons à connaître et à marcher avec Dieu. Nous pouvons devenir une source de bénédiction, comme nous pouvons devenir une source de malédiction pour les autres. nous pouvons être une source de bénédiction pour notre nation, nous pouvons être une source de malédiction pour notre nation, pour nos proches, pour nos familles. Jonas peut représenter un type de pasteur, responsable principal d'une église, mais qui ne marche pas selon la volonté de Dieu, qui refuse d'obéir à Dieu. Quelle bénédiction y aura-t-il sur son église? Il n'y aura pas de bénédiction. Parce qu'il est désobéissant. À cause de lui, son église est sous la malédiction. Jonas peut représenter un type de responsable de famille qui ne marche pas selon la volonté de Dieu, qui marche selon ses propres désirs. Ce n'est pas qu'il est païen comme tous les autres païens. Non, il n'est pas non plus chrétien comme tous les autres chrétiens, comme les vrais chrétiens. C'est quelqu'un qui connaît Dieu, mais qui préfère, dans certaines circonstances, faire sa propre volonté. En fait, il choisit, selon ses humeurs, selon ses goûts, selon ses préférences, selon le climat du jour, il préfère ou pas obéir à Dieu. Dans Deutéronome 28, de 15 à 68, nous n'allons pas lire tout ça, mais seulement je voudrais vous montrer quelque chose sur la désobéissance. Deutéronome 28, de 15 à 68, vous le lirez peut-être plus tard. Dieu dit ceci au verset 15. « Mais si tu n'obéis point à la voix de l'Éternel, ton Dieu, si tu n'observes pas et ne mets pas en pratique tous ces commandements, pas une partie, hein, et toutes ces lois que je te prescris aujourd'hui, voici toutes les malédictions qui viendront sur toi et qui seront ton partage. Si l'on n'obéit pas à la voix de Dieu, si l'on n'obéit pas au commandement de Dieu, il s'ensuit des malédictions. Ces malédictions peuvent être d'ordre familial, économique, financier, militaire, social, physique. Tout cela, vous pouvez retrouver ça entre 15 et 68 de Deutéronome 28. C'est pour cela que ce n'est pas parce que l'économie du pays va bien que Dieu est avec nous. Non. Si nous ne marchons pas avec Dieu, il y a des malédictions qui s'ensuivent. Israël, dans la Bible, a vécu, a goûté, si je puis dire, à toutes ces malédictions. Et quand vous les lisez, elles sont horribles. Un verset comme le verset 30 de Deutéronome 28. Tu auras une fiancée et un autre homme couchera avec elle. Tu bâtiras une maison et tu ne l'habiteras pas. Tu planteras une vigne et tu ne t'en réjouiras pas. Tu n'en jouiras pas. C'est grave. Verset 21. L'Éternel attachera à toi la peste, jusqu'à ce qu'elle te consume dans tout le pays dont tu vas entrer en possession. C'est grave. Vous bâtirez une maison, mais un autre viendra habiter là. Vous allez planter, mais ce n'est pas vous qui allez consommer les fruits de votre travail. Jonas, Dieu vous dit aujourd'hui, s'il y a des tempêtes dans votre vie, parce que vous n'avez pas obéi à la voix de Dieu, ces tempêtes sont un message pour vous dire, revenez à Jésus-Christ. Car l'obéissance vaut mieux que les sacrifices. Dieu veut Jonas à Ninive, mais Jonas préfère Tarsis loin de la face de Dieu, loin de l'obéissance. Il ne veut pas obéir à Dieu. Mais cette désobéissance, cette fuite vers Tarsis, n'est que le fruit de ce que Jonas reproche à Ninive. Je veux dire ceci. Cet acte que Jonas pose pour aller loin, loin de Ninive, traduit un manque d'amour de Jonas envers Ninive. Jonas n'aime pas Ninive. Jonas ne veut pas voir Ninive changer. Jonas ne veut pas la prospérité de Ninive. Jonas ne veut pas le retour de Ninive à l'Éternel. Jonas veut la destruction de Ninive. En d'autres termes, Jonas manque d'amour envers son prochain de Ninive. Ou bien Jonas a une préférence parmi les hommes. En fait, Jonas catégorise en tant que serviteur de Dieu, en tant qu'enfant de Dieu, Jonas est en train de catégoriser les hommes. Mon frère, ma sœur, la Bible dit tu aimeras ton prochain comme toi-même. Tu n'as pas à aimer les Français plus que les Belges. Tu n'as pas à aimer plus les Congolais que les Zambiens, ou bien les Congolais plus que les Sud-Africains. Ou tu n'as pas à aimer plus les Katangais que les Swahilophones, ou les gens du Bandundu, ou on n'a pas plus à aimer ceux de Kinshasa que ceux de Brazzaville. On n'a pas à aimer plus les Américains que les Européens. On n'a pas à aimer plus les Africains que les Asiatiques, ou les Asiatiques plus que les Sud-Américains. C'est ça que Jonas a fait. Ninive, la grande ville méchante, cruelle, qui a fait de grandes expéditions, qui a tué, qui a violé, qui a fait des choses horribles. Jonas connaît cette ville. Jonas connaît cette nation. Il sait qu'ils sont cruels. Il sait que ce sont des grands pécheurs, mais qui réussissent dans tout ce qu'ils sont en train de faire. Peut-être qu'ils ont tué certains membres de la famille de Jonas. Et Jonas s'en souvient. En plus, il est rancunier. Alors quand on lui dit, Jonas, va apporter la bonne nouvelle à Ninive, qu'elle se repente, qu'elle revienne de sa méchanceté, Jonas dit, non, c'est pas vrai. Je veux pas de ça. Je ne veux pas de ça. Je veux que cette ville soit détruite. Je veux que cette ville soit maudite, qu'elle aille en enfer, que tous ses habitants aillent en enfer. Et Jonas sait que s'il part apporter l'évangile, ou si Jonas ne sait pas apporter le message de l'Éternel, cette ville va se repentir. Voilà ce que Jonas dit dans Jonas 4, verset 1. Après qu'il y ait eu le grand réveil, cela déplut fort à Jonas, et il fut irrité. Ah. Il implora l'Éternel et il dit, « Ah, Éternel, n'est-ce pas ce que je disais quand j'étais encore dans mon pays, ce que je voulais prévenir en fuyant à Tarsis ?» Car je savais que tu es un Dieu compatissant et miséricordieux, lent à la colère, riche en bonté et qui se repent du mal. Jonas savait que s'il part apporter le message à Ninive, les gens allaient se repentir. En fait, ce qui attire

ton prochain comme toi-même. Nous n'avons pas à détester les autres. Nous n'avons pas à maudire les autres. Nous n'avons pas à rejeter les autres. Même si ce sont des grands occultistes, même si ce sont des grands pécheurs, même si ce sont des grands meurtriers, des gens qui ont commis des avortements par milliards. Non, nous devons les aimer. Le manque d'amour attire des tempêtes dans nos vies. Le manque d'amour nous empêche d'obéir à la parole de Dieu. Mon frère, ma sœur, dans quel état vous êtes? Dans quel état je suis? Car la Bible dit, tu aimeras ton prochain comme toi-même. Jonas, serviteur de l'Éternel. Jonas, serviteur du grand roi, mais qui manque d'amour pour son frère, qui manque d'amour pour sa sœur. Mon frère, ma sœur, qu'en est-il de vous? Car l'amour vient de Dieu, car Dieu est amour. Dans Romains 5, verset 5, il nous est dit ceci. L'espérance ne trompe point, parce que l'amour de Dieu est répandu dans nos cœurs par le Saint-Esprit qui nous a été donné. L'amour de Dieu est répandu dans nos cœurs par le Saint-Esprit. C'est le Saint-Esprit qui vient avec l'amour de Dieu dans nos vies. Si vous êtes un enfant de Dieu, vous avez déjà en vous l'amour de Dieu. Si vous n'êtes pas né de nouveau, si vous n'avez pas donné votre vie à Jésus-Christ, vous n'avez pas en vous d'abord le Saint-Esprit, et le Saint-Esprit n'est pas venu avec l'amour de Dieu dans votre vie. Et Dieu vous dit, je vous aime d'un amour éternel. Je veux que vous changiez. Je veux que vous viviez. Dieu nous aime. Dieu vous aime. Et Dieu ne veut pas que vous soyez dans la confusion. Dieu ne veut pas que vous soyez dans des tempêtes qui sont attirées à cause du péché. Romains 13, verset 8 nous dit ceci. Ne devez rien à personne si ce n'est de vous aimer les uns les autres, car celui qui aime les autres a accompli la loi. Verset 10, l'amour ne fait point de mal au prochain. Jonas fait du mal. Jonas souhaite la destruction de la ville de Ninive. Jonas souhaite que la ville soit détruite. Pourquoi? Parce qu'il manque d'amour. Et ça, nous voyons que une des premières caractéristiques de son manque d'amour envers Ninive. Il déteste Ninive. Il ne veut pas que le roi de Ninive soit sauvé. Il ne veut pas que ses princes soient sauvés. Il ne veut pas que ses hommes d'affaires soient sauvés. Il ne veut pas que les prêtres dans la ville de Ninive qui adorent d'autres dieux que l'Éternel soient sauvés. Il ne veut pas que des enfants soient sauvés. Il ne veut pas que des femmes soient sauvées. Tout ce qu'il veut, que Ninive soit détruite. Mon frère, ma sœur, n'ayons pas ce caractère en nous. Ne stigmatisons pas les gens, ne caractérisons pas les gens. Car Dieu, en mourant sur la croix, est mort pour tous les hommes. Nous ne sommes pas meilleurs que les autres. S'il y a quelque chose de bien en nous, c'est Jésus-Christ. Et Jonas n'a pas encore compris cela, qu'il est un pécheur comme tous les autres pécheurs, qu'il a besoin de la grâce de Dieu. C'est pas parce qu'il est juif de naissance, fils d'Abraham de naissance, qu'il mérite le salut. Non, personne ne mérite le salut. Jonas ne comprend pas cela. En fait, je voudrais même dire que Jonas doit être brisé dans son caractère. Il est égocentrique. Enfin, je vais même dire, il est égoïste. C'est normal, il n'aime pas les étrangers. Il ne pense qu'à Israël, il ne pense qu'à son peuple. Il ne pense pas au peuple des autres, il ne pense pas aux autres. Dieu a créé les blancs comme les noirs, les asiatiques comme les sud-américains. Et Dieu veut les sauver tous. C'est pour ça que Jésus-Christ est venu mourir à la croix. Mais pour Jonas, non. Le salut n'appartient qu'à Israël. Et les autres nations

ne sont que des pécheurs et ils doivent tous mourir. » Ceci traduit le manque d'amour. Le manque d'amour attire des tempêtes dans nos vies. C'est parce que vous n'aimez pas que vous tuez. C'est parce que vous n'aimez pas que vous convoitez. C'est parce que vous n'aimez pas que vous critiquez. C'est parce que vous n'aimez pas que vous insultez. C'est parce que vous n'aimez pas que vous volez. C'est parce que vous n'aimez pas que vous tombez dans l'adultère. Quand je parle d'aimer, je parle d'aimer son prochain, de l'amour de Dieu. C'est parce que vous n'aimez pas que vous tombez dans la fornication. L'amour est de Dieu. Et son amour est répandu sur nous par le Saint-Esprit, un Esprit Saint, l'Esprit de Dieu. Mon frère, ma sœur, ne soyons pas ce type de chrétien. Ne soyons pas ce type d'enfant de Dieu. Ne soyons pas rebelles parce que nous préférons, j'allais dire, une ville à une autre. Non. Ne préférons pas cela. Dans Proverbe 15, verset 6, il nous est dit ceci. Il y a une grande abondance dans la maison du juste, mais il y a du trouble dans les profits du méchant. Il y a une grande abondance dans la maison du juste. Qui est le juste? C'est celui qui est sauvé par Jésus-Christ. C'est celui qui marche avec Jésus-Christ. Jonas, il n'y a pas d'abondance en lui. Il n'y a que le trouble parce qu'il ne marche pas selon la volonté de Dieu. Il marche selon ses conseils. Il marche selon ses préférences. Il veut aller à Tarsis au lieu de Ninive. Il veut épouser une non-chrétienne alors que Dieu lui demande d'épouser une chrétienne. Il préfère faire des affaires au lieu de servir Dieu dans le ministère. Oui, ce sont des exemples. Il est désobéissant. Il connaît Dieu. Mais Dieu dit à Jonas aujourd'hui, Dieu vous dit, si vous ne marchez pas selon sa volonté, il vous aime et il veut vous attirer à lui. Il vous dit, venez à Jésus. Il n'est pas en colère contre vous. Ces obstacles que vous rencontrez dans votre vie est une opportunité qu'il vous donne pour revenir, pour réfléchir, pour revenir à lui. Qu'allez-vous faire de son message? Qu'allez-vous faire de son invitation ce matin? De son invitation aujourd'hui? Si vous êtes disposé à donner votre vie à Jésus-Christ, baissez simplement la tête dans la prière et répétez ces simples mots après moi. Dites, Père éternel, je viens devant toi, au nom de ton Fils Jésus-Christ. J'ai entendu ta parole. J'ai entendu ta voix. J'ouvre les portes de mon cœur à Jésus-Christ. Je dis oui à Jésus-Christ. Je dis oui au Saint-Esprit. Je dis non aux œuvres des ténèbres. Je dis non à Satan. Je dis non aux sollicitudes du monde. Je m'engage maintenant et jusqu'à la fin de mes jours à marcher avec Christ, comme un vrai chrétien, maintenant jusqu'à la fin de mes jours. J'ai ainsi prié, au nom de Jésus-Christ. Amen. Si vous avez fait cette prière, croyez que par la foi, vous êtes devenu une nouvelle créature. Croyez que par la foi, vous êtes restauré. Croyez que par la foi, le Saint-Esprit est venu en vous et il a répandu l'amour de Dieu en vous. 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Je m'appelle Raphaël Mambou. Le nom de cette émission est « Venez à Jésus ». Je vous encourage et je vous invite encore à nous retrouver la fois prochaine sur le même thème, les tempêtes. Et nous continuerons sur le cas de notre frère Jonas. Que Jésus continue de vous bénir, qu'il continue de vous garder. À la fois prochaine. Amen.

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1: Bonjour à tous, je suis Raphaël Mambou, que Jésus vous bénisse, qui que vous soyez, où que vous soyez. Le nom de cette émission est Venez à Jésus. C'est une grâce, c'est un honneur, c'est un privilège de pouvoir vous retrouver encore aujourd'hui autour de la parole de Dieu pour partager quelques versets bibliques sur le thème « Ne vous inquiétez de rien, c'est notre neuf » et à baisser la tête dans la prière pour dédier le reste des 30 minutes entre les mains du Seigneur. Prions. Père éternel, au nom de ton Fils Jésus-Christ, nous venons devant toi pour te dire merci. Merci pour le souffle de vie, merci pour ton amour, merci pour ta bonté, ta grâce, le salut qui se trouve en Jésus-Christ. Merci pour ces hommes et ces femmes qui nous écoutent en ce moment sur Internet, à la radio, sur les supports informatiques. Seigneur, bénis-les au travers de ce message. Bénis ce message, Seigneur, au nom de ton Fils Jésus-Christ. Nous avons ainsi prié. Amen. Ne vous inquiétez de rien. Je vous invite dans Genèse 39, versets 19 à 23. Genèse 39, 19 à 23. Après avoir entendu les paroles de la femme qui lui disait « Voilà ce que m'a fait ton esclave », le maître de Joseph fut enflammé de colère. Il prit Joseph et le mit dans la prison, dans le lieu où les prisonniers du roi étaient enfermés. Il fut là en prison. L'Éternel fut avec Joseph et il étendit sur lui sa bonté. Il le mit en faveur aux yeux du chef de la prison. Et le chef de la prison plaça sous sa surveillance tous les prisonniers qui étaient dans la prison, et rien ne se faisait que par lui. Le chef de la prison ne prenait aucune connaissance de ce que Joseph avait en main, parce que l'Éternel était avec lui, et l'Éternel donnait de la réussite à ce qu'il faisait. Ne vous inquiétez de rien. Nous avons défini le verbe « inquiéter » comme ceci. Se faire du souci pour quelqu'un ou quelque chose. Se préoccuper de quelque chose ou de quelqu'un. Prêter attention à quelqu'un ou à quelque chose. Joseph, rappelons-nous, a été vendu à cause de la jalousie de ses frères. Et encore, cette vente, c'est uniquement parce que Dieu à protéger Joseph, parce que le but des frères de Joseph était de tuer Joseph. Il est vendu à des Ismaélites, vendent à Potiphar, qui alors tourne le vendre, au responsable de la maison de la prison de Pharaon. N'est-ce pas? Alors, Dieu, il nous est dit dans Genèse 39, 2 à 3, que Dieu était avec Joseph et que la prospérité avait accompagné Joseph là où il était dans cette maison d'esclavagisme. Joseph a du succès. Joseph a de la réussite dans la maison de Potiphar. La femme de Potiphar, commence à convoiter l'esclave. Joseph dit non, je ne trahirai pas l'alliance qu'il y a entre moi et Dieu. Je ne trahirai pas l'alliance du Dieu d'Abraham, d'Isaac et de Jacob. Je ne vivrai pas dans le péché pour trouver des solutions à mes problèmes. Mon frère, ma sœur, Joseph ne s'inquiétait de rien. Il était esclave. Il n'avait pas d'avenir aux yeux du monde. Il était comme un objet. Mais Joseph était pleinement convaincu dans sa vie que ce que Dieu lui avait montré des années plus tard allait s'accomplir. Vous avez certainement des promesses de Dieu dans votre vie. Alors, pourquoi vous inquiétez de comment la promesse va-t-elle se réaliser? Vous vous dites, mais là où je suis, Dieu m'a promis de m'emmener à tel endroit pour faire tel ministère, mais je n'ai pas d'argent. Je ne connais personne. Ça, ce n'est pas votre problème. Vous, votre problème doit être constamment de craindre Dieu dans toutes les situations que vous êtes en train de rencontrer. Joseph, à cause de sa crainte pour Dieu, où la femme de Potiphar présente des preuves que Joseph est coupable. Alors le monsieur, énervé, prend Joseph et le jette dans la prison où il est responsable. On aurait pu dire que Joseph, au lieu d'avancer dans la vie, est en train de reculer. Un homme de Dieu a dit que Dieu est capable d'emmener des hommes au nord, mais en passant par le sud. Oui, Dieu est capable de vous emmener au Japon, mais en vous faisant passer par la forêt équatoriale. Dieu est capable de vous emmener dans un pays X, mais en vous faisant passer par le désert. Joseph, on va dire qu'au lieu d'avoir des promotions, il est constamment dégradé. Mais nous savons très bien que la fin de l'histoire de Joseph, Joseph va devenir premier ministre en Égypte. Il va devenir la deuxième autorité politique en Égypte. Mon frère, ma sœur, Dieu n'abandonne jamais ceux et celles qui marchent avec lui. Le verbe inquiéter a pour synonyme affolé. Donc, Joseph ne s'est pas affolé dans la situation où il s'est retrouvé. Il aurait pu dire, maintenant, dans la prison du roi, dans la prison de Pharaon, écoutez, c'est fini. Dieu m'a réellement abandonné. J'espérais que dans la maison de Potiphar, je pourrais avoir de la liberté et retourner dans ma famille. Mais maintenant, je me retrouve prisonnier. Et le genre de prisonnier qu'il est, il n'y a que Pharaon qui puisse le libérer. Or, Pharaon ne sait peut-être même pas que le monsieur. Donc, il a un avenir sombre. Il a un avenir perdu. Il a un avenir difficile à avoir les bonnes choses. C'est ça son avenir. Il ne verra rien, il ne voit rien. Mais qu'est-ce qu'il fait? Il continue de se confier en Dieu. Qu'est-ce qu'il est dit? L'Éternel fut avec Joseph. Mon frère, ma sœur, peu importe là où les hommes vont vous placer, peu importe là où les hommes vont vous cacher, peu importe là où les hommes vont vous jeter, si vous êtes avec Jésus-Christ, Dieu est avec vous. La Bible nous dit dans le livre de Matthieu, tout pouvoir m'a été donné, Matthieu 28, tout pouvoir m'a été donné dans le ciel et sur la terre. Je suis avec vous tous les jours jusqu'à la fin du monde. Je ne vous connais pas. Peut-être même que votre pasteur ne vous connaît pas. Je suis là en train d'enregistrer cette émission. Vous allez écouter peut-être cette émission en rediffusion. Vous allez écouter ces émissions sur Internet, sur une radio. Je ne vous connais pas de nom, mais je connais quelqu'un qui vous connaît. Je connais Jésus-Christ qui vous connaît. Il connaît votre situation, il connaît votre peine, il connaît votre difficulté. Mais la Bible dit que l'Éternel était avec Joseph. Donc l'Éternel est toujours avec vous en Jésus-Christ. Tant que vous avez Jésus-Christ dans votre vie, même si votre corps vous donne l'impression que rien ne marche, même si votre corps vous donne l'impression que Dieu n'est pas présent, Dieu est présent par la foi parce qu'il a promis « Je suis avec vous tous les jours jusqu'à la fin du monde. » Joseph aurait pu dire « Oh, je suis rejeté. » Écoutez ce qui est dit dans Éphésiens 1, verset 3. Lisons un peu Éphésiens 1, verset 3. Parmi mes versets préférés. Éphésiens 1, verset 3. Vous y êtes? J'y suis presque. Un très, très, très, très, très beau verset. Béni soit Dieu, le Père de notre Seigneur Jésus-Christ, qui nous a bénis de toutes sortes de bénédictions spirituelles dans les lieux célestes en Christ. En Christ, nous sommes bénis de toutes sortes de bénédictions. Il n'est pas dit que en Christ, ceux qui sont en Europe, ceux qui sont aux États-Unis, ceux qui sont au Japon sont bénis. Et que ceux qui sont en Afrique, quoi qu'ils aient Jésus-Christ, sont sous une malédiction et qu'ils ont besoin d'être délivrés. Il n'est pas dit ça. Il est dit que en Christ, nous sommes bénis de toutes sortes de bénédictions. Si vous êtes en prison et que vous avez accepté Jésus-Christ comme Seigneur et Sauveur, commencez à dire que vous êtes bénis, parce que c'est ce que la Bible dit. Vous allez me dire, oh, mais la réalité de ma vie est que rien ne marche dans ma vie. Je n'arrive pas à me marier, je n'arrive pas à avoir des enfants, je n'arrive pas à avoir une promotion, je n'arrive pas à avoir du travail, je n'arrive pas à gagner des âmes à Christ, mon ministère n'avance pas, l'Église n'a pas de croissance. Ce n'est pas ce que la Bible dit. La Bible dit qu'en Jésus-Christ, vous êtes bénis de toutes sortes de bénédictions dans les lieux célestes. Ça veut dire que même si dans mon compte bancaire, il y a 0 dollars, 0 euros, et même si j'ai des dettes, la Bible dit qu'en Jésus-Christ, je suis béni de toutes sortes de bénédictions. Et c'est ce langage-là que je veux tenir. Voilà pourquoi Dieu vous dit aujourd'hui, ne vous inquiétez de rien. Potiphar et sa femme vous ont jeté en prison, vous ont mis en dehors de l'entreprise, ils vous ont mis à la porte. Vous savez qu'il y a de ces gens qui, mariés, ils ont des employés femmes dans leur maison, mais ils veulent avoir des relations sexuelles avec leurs employés. Alors, ils font pression. Ils menacent. Ne vous inquiétez pas, madame. Et même vous, monsieur, si vous vous retrouvez dans la situation de Joseph, votre patronne veut sortir avec vous, ne brisez pas votre alliance avec Jésus-Christ. Même si on vous met à la porte, vous allez peut-être me dire, je suis le responsable de ma famille, je prends en charge mes enfants, mes neveux, mes nièces, mes parents. Je suis le seul moyen par lequel, je suis la seule personne qui ramène de l'argent dans ma famille. Il y a des familles comme ça. En dehors de cette personne-là, il n'y a pas d'autre moyen de subsistance. Et on vient vous mettre une pression pour briser votre alliance avec Jésus-Christ. Ne paniquez pas. Même si vous perdez le travail aujourd'hui, on est en train de vous conduire vers votre destinée. On est en train de vous conduire vers le succès, vers l'élévation. C'est ce qui est arrivé à Joseph. Ses frères ont dit, tuons-le et voyons que va devenir ses songes. Ils se sont dit, bon d'accord, c'est quand même notre frère. Mais on va le vendre, on va l'éloigner. Mon frère, ma sœur, voilà pourquoi Dieu est grand et Dieu est tout-puissant. Lorsqu'il dit une chose, il veille à ce que cette chose-là s'accomplisse. Peu importe ce que les hommes vont faire, Dieu va toujours s'arranger pour que ce qu'il a dit s'accomplisse dans votre vie. Arrêtons de paniquer, arrêtons de nous affoler, arrêtons de nous agiter, arrêtons de nous alarmer, de nous alerter, de nous angoisser, de nous embarrasser, de nous ennuyer, de nous préoccuper, de nous troubler, de nous tracasser, bref, de nous inquiéter. Parce que Dieu est au contrôle de toutes choses. Si Jésus-Christ est votre Seigneur, si Jésus-Christ est votre Sauveur, la Bible dit que nous sommes bénis de toutes sortes de bénédictions dans les lieux célestes. Il est dit de Joseph, l'Éternel fut avec Joseph. L'Éternel n'était pas avec les autres prisonniers, comme pour dire que quand il va venir vous bénir, quand il est en train de vous bénir, il va se tromper. Non, il est avec vous en Jésus-Christ. Moi, je suis pleinement convaincu que peu importe ce que les hommes sont en train de me faire, peu importe ce que les hommes sont en train de mijoter pendant que moi je dors, Dieu, qui est au contrôle de toutes choses, Dieu qui a dit qu'il est mon berger, veille à ce que tout ce qu'il m'a promis s'accomplisse. Même le mal que les hommes sont en train de me faire va tourner à mon avantage. C'est ce que la Bible dit, mon frère. C'est ce que la Bible dit, ma sœur. Nous devons croire ce que Dieu dit. Nous ne devons pas croire la réalité. Nous devons croire la vérité. Et qui est la vérité? Jésus-Christ. Qui est Jésus-Christ? La parole de Dieu. Et où trouve-t-on la parole de Dieu? Dans la Bible. Pas dans un autre livre. Dans la Bible. Ne vous inquiétez de rien. Vous risquez de faire des maladies cardiaques, vous risquez d'avoir de la tension, vous risquez de voir des choses qui ne sont même pas vraies. Tellement vous êtes en train de paniquer, tellement vous êtes en train de trembler, tellement vous êtes en train de vous angoisser, que vous commencez même à voir des choses qui n'existent pas. Arrêtez cette façon de penser, arrêtez cette façon de vivre. Parce que la Bible dit, l'Éternel fut avec Joseph. Et c'est pas tout. Il étendit sur lui, Joseph. Au verset 21, il est dit, l'Éternel est avec Joseph et il étend sa bonté sur Joseph. Oh là là là là là là. Qu'est-ce qu'il y a de merveilleux que d'avoir, qu'est-ce qu'il y a de plus merveilleux que d'avoir Jésus-Christ avec lui, avec soi et avoir la bonté de Dieu sur soi. Ne courons pas d'abord après les richesses. Ne courons pas d'abord après le mariage, après les bénédictions matérielles, financières et économiques du pays. Non. Courons d'abord dans la présence de Dieu. Parce que si Dieu est avec nous, tout ce qu'il a créé est avec nous. Si Dieu est avec nous, sa bonté est sur nous. Et troisième chose que Dieu fait pour Joseph en prison. Il le mit en faveur aux yeux du chef de la prison. Écoutez, quand ce gars est venu, quand Joseph est venu en prison, Potiphar a dû dire la raison pour laquelle il a mis ce monsieur en prison. Mais qu'est-ce qu'il est dit? Dieu est avec lui, la bonté de Dieu est avec lui, et non seulement ça, mais Dieu touche le cœur du responsable des prisonniers dans cet endroit. Pour qu'il ait de l'admiration, pour qu'il ait de l'amour, de la compassion, de la gentillesse envers Joseph. Peut-être que ça ne s'est pas fait du jour au lendemain. Peut-être que ça a pris quelques semaines. Mais bref, il a vu en Joseph quelque chose de différent que les autres n'ont pas. En fait, ce n'était pas quelque chose. Il a vu en Joseph quelqu'un qui est Dieu. Il a dit, ce monsieur est différent des autres. Certainement que Joseph continue à prier. Certainement que Joseph continue à craindre Dieu dans la prison. Certainement que Joseph continue à témoigner le Dieu vivant, même en prison. Qu'est-ce que tu as fait? Oh, je suis là injustement. On a accusé certaines choses, on m'a accusé de certaines choses. Mais Joseph vole. Mais Joseph profite de la situation. Non, Joseph est resté correct. Joseph est resté un enfant de Dieu. Joseph est resté dans la crainte du Dieu d'Abraham, d'Isaac et de Jacob. Et parce qu'il ne s'est inquiété de rien, il savait que Dieu est au contrôle. Bien sûr, Joseph ne comprenait pas. Bien sûr que Joseph avait peur. C'est ça la marche par la foi. Ça veut dire que nous ne voyons rien, nous ne comprenons rien de ce qui est en train de nous arriver, mais nous faisons confiance en Dieu. Parce que s'il a promis, il est capable de réaliser. Ésaïe 41, verset 10. Ésaïe 41, verset 10. Très, très, très beau texte, 41, verset 10. Ne crains rien, car je suis avec toi. Ne promène pas des regards inquiets, car je suis ton Dieu. Je te fortifie, je viens à ton secours, je te soutiens par ma droite triomphante. Voici, ils seront confondus, ils seront couverts de honte. Tous ceux qui se sont irrités contre toi, ils seront réduits à rien. Ils périront ceux qui disputent contre toi. Analysons d'abord le premier verset. Dieu nous dit ceci. Ne vous inquiétez de rien. Pourquoi? Parce que je suis avec vous. Vous voyez? Ce ne sont pas les anges qui sont notre assurance. Ce n'est pas les dollars que nous possédons. Ce n'est pas les euros que nous possédons. Ce n'est pas notre relation avec le président de la République, avec le premier ministre, avec un chef d'état-major, avec un militaire, avec le responsable de la police, avec le responsable d'une confession religieuse quelconque. Ce n'est pas ça notre assurance. Notre assurance doit être en Dieu. Qu'est-ce qu'il dit? Car je suis avec toi. Ne paniquez pas, ne tremblez pas, ne vous tracassez pas, ne vous angoissez pas, ne vous troublez pas. Ne vous inquiétez de rien, parce que Dieu est avec nous en Jésus-Christ. Ensuite, Dieu dit, ne promène pas des regards inquiets. Donc, ne regarde pas à gauche, ne regarde pas à droite pour chercher la solution à ton problème. Voilà pourquoi il faut arrêter l'adultère. Vous savez que vous êtes un homme marié, vous savez que vous êtes une femme mariée. Vous avez des besoins financiers, vous avez des problèmes de finances et un homme vous propose de l'argent en échange de coucher avec lui. Et vous vous dites, si j'ai cet argent, j'ai la solution à mes problèmes. Dieu dit, ne promenez pas des regards inquiets. Joseph aurait pu devenir l'amant de la femme de Potiphar pour trouver des solutions à ses problèmes. D'autres volent pour trouver des solutions à leurs problèmes. D'autres sont en train de tuer, d'autres sont en train de commettre des meurtres, des calomnies. C'est pour cela qu'ils n'arrivent pas à avancer. C'est vrai qu'ils peuvent obtenir ce qu'ils veulent, mais spirituellement, ils ont du mal à s'étendre. Ils ont du mal à aller plus loin. Vous imaginez si je... Et que la femme de Potiphar avait eu la solution, avait donné la solution à Joseph, c'est-à-dire par exemple de le rendre libre, par exemple. Qu'est-ce que Joseph aurait pu faire? Joseph aurait pu rentrer dans la maison de son père, mais Joseph n'aurait jamais été ne serait jamais devenu la deuxième personnalité de l'Égypte. On peut vous rejeter dans l'église ou on peut vous écarter dans l'église. On vous met par exemple responsable de l'école du dimanche de votre église. Mais vous aviez la vision de devenir le pasteur assistant. Mais on fait de vous le pasteur des enfants. Laissez Dieu faire. Qui sait si vous allez commencer le plus grand des ministères auprès des enfants. Vous vouliez avoir un poste au niveau de la capitale de votre pays, comme responsable en province. Mais vous êtes en train d'aller vers la destinée que Dieu vous a donnée. Peut-être que c'est vous qui allez devenir gouverneur de cette province. Peut-être que c'est à partir de là que vous allez devenir un homme ou une femme d'affaires très riche. Bref, un homme ou une femme qui a donné sa vie à Jésus-Christ ne doit s'inquiéter de rien parce que Dieu est au contrôle de toutes choses. Bien sûr que certainement que Joseph a fait connaître sa plainte auprès de Potiphar, ou plutôt, je ne vais pas dire faire connaître sa plainte, mais peut-être qu'on lui a posé la question et que Joseph a dit la vérité. En soi, c'est une forme de défense, mais on ne l'a pas cru lui. Vous faites votre part. On vous demande de vous justifier par rapport à une situation. Vous dites ce qui est vrai. Si les gens ont des préjugés sur vous et qu'ils vous rejettent, ne vous inquiétez de rien. Dieu est en train de... Dieu va le retourner en bien. C'est très important, mon frère. C'est très important, ma sœur. Ne vous inquiétez pas de ce que les hommes sont en train de faire contre vous. Vous, faites connaître vos besoins à Christ. Ne promène pas des regards inquiets. Pourquoi? Car je suis ton Dieu. Vous voyez? Je suis ton Dieu. Première promesse, je suis avec toi. Qui c'est qui est avec moi? Le Dieu d'Israël, d'Abraham et d'Isaac. Le Dieu d'Abraham, d'Isaac et de Jacob. Le Créateur du ciel et de la terre, du monde visible et invisible. Comme il a dit encore dans un autre chapitre dans Ésaïe, pourquoi paniquer devant l'homme qui a le même sort que toi? Il vient et il part. Ce n'est qu'un homme. Jésus nous dit, ne craignez pas les hommes qui sont seulement capables de tuer le corps, mais craignez celui qui est capable de prendre le corps et l'âme et le jeter en enfer. Mon frère, ma sœur, ne promenons pas des regards inquiets, comme pour se dire, je suis perdu, je suis abandonné. Non! Dieu est avec vous en Jésus-Christ. La seule chose que vous devez vous assurer, c'est que vous êtes continuellement avec Jésus-Christ. Ça veut dire, vous rejetez le péché. Vous rejetez tout ce qui peut briser votre alliance avec Jésus-Christ. Vous marchez droitement devant Dieu en Jésus-Christ. Et tout ce qui pourra arriver contre vous ne vous détruira pas. Au contraire, ça va vous emmener vers votre destinée. Ça seront des marchepieds dans votre vie. Ensuite, Dieu dit dans Ésaïe 41, « Je te fortifie, je viens à ton secours, je te soutiens de ma droite triomphante. » Promesse sur promesse. Comme pour dire, il met des sauts dans tout ce qu'il est en train de dire. « Je te fortifie, je viens à ton secours, je suis avec toi, mais je viens te secourir. » Comment ? Il enverra des hommes du nord, des hommes du sud, des hommes de l'est, de l'ouest, des anges pour venir au secours de chacun d'entre vous qui avez cru en Jésus-Christ. Nous ne sommes pas seuls avec Dieu. Nous ferons des exploits. Je suis avec vous tous les jours jusqu'à la fin du monde. Verset 11. Voici, ils seront confondus. Ils seront couverts de honte. Ils seront réduits à rien. Ils périront. Ceux qui disputent contre toi, mon frère, ma sœur. La femme de Potiphar, lorsqu'elle a appris que Joseph est devenu la deuxième personnalité d'Égypte, mais quelle honte! Mais quelle honte et quelle confusion! Vous imaginez? Et je suis sûr que Joseph, lorsqu'il a organisé son premier banquet, a dû demander à ce que Potiphar vienne et à ce que sa femme aussi soit là. Moi, c'est ce que j'aurais fait, parce que j'aurais bien voulu les voir. Et leur dire, En fait, le mal que vous avez voulu me faire, Dieu l'a tourné en bien. C'est la même chose qu'il a dit à ses frères. Mon frère, ma sœur, ne vous inquiétez de rien. Ne paniquez pas. Ne vous affolez pas. Peu importe ce que les hommes sont en train de faire sur vous, ce que les hommes sont en train de faire contre vous. Vous vous dormez la nuit, eux ils mijotent des plans machiavéliques, sataniques et démoniaques contre vous. Remettez votre vie entre les mains du Seigneur et ne vous inquiétez de rien. Ne paniquez pas, ne tremblez pas. Mon frère, ma sœur, ce message que vous avez entendu s'adresse à ceux et celles qui ont donné leur vie à Jésus-Christ. Si vous, Jésus-Christ, n'est pas votre Seigneur, si vous, Jésus-Christ, n'est pas votre Sauveur, ce message n'est pas pour vous. Comment est-ce que Dieu va vous défendre puisque vous ne lui appartenez pas? Comment Jésus-Christ va entrer et prendre votre défense puisque vous ne le servez pas? Je vous propose aujourd'hui d'accepter Jésus-Christ comme Seigneur et Sauveur personnel. Donnez votre vie à Jésus-Christ, il vous aime, il est mort pour vous à la croix. S'il a permis que vous entendiez ce message, c'est parce qu'il a un plan pour votre vie aujourd'hui. Pour donner votre vie à Jésus-Christ, c'est très simple. Baissez la tête dans la prière et répétez ces simples mots après moi. Dites, Père éternel, au nom de ton Fils Jésus-Christ, je viens devant toi. J'accepte Jésus-Christ comme Seigneur et Sauveur personnel. Je prends l'engagement aujourd'hui et jusqu'à la fin de ma vie à suivre Jésus-Christ tous les jours de ma vie et dans tous les domaines de ma vie. Je crois et je confesse que je suis une nouvelle créature, un enfant de Dieu, un chrétien, que je suis né de nouveau et que je suis en route pour le ciel. Au nom de ton Fils Jésus-Christ, j'ai la foi, Dieu vous a entendu. Je suis Raphaël Mambou et le nom de cette émission est Venez à Jésus. Nous nous retrouvons la fois prochaine, toujours sur le même thème, ne vous inquiétez de rien. Que Jésus continue de vous bénir, que Jésus continue de vous garder. À la fois prochaine. Amen.
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La question des traductions, nous allons entamer un nouveau chapitre qui pourrait s'intituler ainsi « Maîtriser la Bible ». Il est certain que c'est là une des conditions essentielles d'une interprétation juste et vraie, et il est extrêmement important, bien sûr, que nous interprétions la Bible d'une manière correcte. Pour cela, donc, il faut maîtriser la Bible. Maîtriser la Bible, ça veut d'abord dire lire la Bible. Et ça, on ne le répétera jamais assez. Car parfois, vous avez des gens qui étudient des livres sur la Bible, mais qui n'étudient pas la Bible elle-même. Et la première condition pour maîtriser la Bible, c'est de la lire. C'est une lapalissade, ça paraît une évidence, ça ne l'est pas toujours, malheureusement. Lire la Bible, c'est, comme le disait Dimitri Kouznetsov quand nous l'avons rencontré il y a peu, ce n'est pas la lire comme un livre ordinaire, c'est sûr. C'est la lire dans un esprit de prière. Et ce n'est qu'à partir du moment où nous prions à partir de la parole, si je puis dire, n'est-ce pas, que cette parole devient pour nous parole vivante et qu'elle s'ouvre à notre intelligence. Lire la Bible, c'est la lire comme la parole même de Dieu, parce que nous sommes bien persuadés qu'elle est véritablement la parole de Dieu. C'est le grand exégète et commentateur anglais évangélique Campbell Morgan qui disait que pendant 2 ans, il n'a rien lu d'autre que la Bible. Et c'est de Wesley, je crois, ou Moody, je ne me souviens plus, un de ces deux grands hommes de Dieu, Wesley, je crois, qui nous a dit dans son éloge funèbre, n'est-ce pas, celui qui a présidé son éloge funèbre, a dit de lui à peu près ceci: c'était l'homme d'un seul livre. Et c'est sûr que c'est le plus bel éloge que l'on puisse accorder à un homme de Dieu, de dire qu'il était l'homme d'un seul livre, la Bible, bien entendu. Un pasteur disait aussi que s'il avait à nouveau la possibilité de revenir en arrière, de maîtriser son temps, il lirait davantage la Bible et beaucoup moins d'autres livres. Ça, c'est aussi une parole qui devrait nous amener à réfléchir, parce que c'est vrai que nous perdons parfois beaucoup de temps à lire toutes sortes de livres et nous devrions passer plus de temps à lire la Bible. Et lorsque nous lisons la Bible, il se produit quelque chose de tout à fait particulier, c'est que nous avons le sentiment profond de la présence de Dieu. Que nous sentons que Dieu est à l'œuvre dans l'histoire et que cette histoire, l'histoire

L'histoire biblique devenait leur histoire. Autre point, en lisant la Bible, nous avons une profonde conscience de la souveraineté de Dieu. Dieu qui est, comme l'ont dit plus d'un théologien, le maître de l'histoire. Par exemple, c'est ce que nous trouvons dans Daniel 2, au acte 17, verset 26, n'est-ce pas, quand Daniel a cette grande vision, cette vision de la grande statue et qu'il se rend compte que Dieu est celui qui conduit l'histoire. Dans une lecture courante de l'Écriture aussi, nous remettons les textes dans leur contexte. Et ça, c'est très important. Parce que, bien sûr, nous ne pouvons pas toujours ne pas extirper un texte. Il est certain que, par exemple, dans la prédication, c'est quelque chose qu'on est amené à faire couramment. Mais il est important pour soi-même, pour avoir une vue équilibrée de la doctrine, de la Bible, etc., d'avoir une vue d'ensemble. Et cela ne peut se faire que dans une lecture quotidienne, régulière, courante de la Bible. Et cette lecture globale, si je puis dire, nous donne une vision de l'unité de la révélation biblique. C'est toujours le grand drame qui conduit d'ailleurs aux hérésies, aux sectes et choses semblables, de lire la Bible, comme le disait le père Eginbald en son temps, n'est-ce pas, au scotch tape, c'est-à-dire qu'on prend un verset par-ci, on le colle par-là, avec un autre, etc., en sautant sur tout le contexte. Non, il faut avoir une vision d'ensemble. La Bible, c'est une dynamique. Et il nous faut avoir une vision d'ensemble, même si ensuite nous sommes amenés, dans différentes circonstances, dans différents moments, à privilégier tel ou tel texte, mais toujours, n'est-ce pas, dans une vision dynamique, pas quelque chose de statique, pas comme on dissèque un cadavre mort, n'est-ce pas, ce qui est le grand drame des théologiens, mais vraiment comme une parole vivante. Et alors, la Bible devient pour nous autorité. Autorité, là. Il y a une autorité de l'Écriture qui se dégage quand nous lisons la Bible de cette manière-là. Alors maintenant, évidemment, la question qui se pose, c'est comment lire la Bible. Bon, ça, ce sont des conseils qu'on donne en général aux nouveaux convertis, mais je crois qu'il est bon parfois de se les redire à soi-même et de se les répéter. Il y a plusieurs manières, et je crois qu'il faut que nous lisions la Bible de différentes manières. Les rabbins ont dit qu'il y a à chaque verset 70 facettes, ça veut dire 70 lectures possibles. C'est une manière imagée de dire qu'il y a toujours quelque chose à recevoir, quelque chose de nouveau à apprendre, hein, qu'on n'a jamais épuisé les richesses d'un texte. Alors, pour en faire ressortir les richesses, c'est comme un diamant. Il faut le déplacer, le diamant, il faut le tourner, n'est-ce pas, pour que la lumière soit réfractée d'une manière différente et que des richesses nouvelles nous apparaissent. Alors, nous ne devons pas avoir une seule lecture de la Bible, une seule méthode de lecture de la Bible. Je crois que, d'abord, on peut lire la Bible rapidement, couvrir des longues sections, sans s'arrêter aux difficultés, justement pour avoir cette vue globale, cette vue d'ensemble dont nous parlions tout à l'heure. Il faut une lecture systématique. Et j'insiste beaucoup là-dessus parce que je crois que c'est essentiel. C'est pas une lecture systématique qui nous donne une vue d'ensemble de la Bible. Et beaucoup de problèmes dans le domaine de la compréhension de l'Écriture, dans le domaine de l'exégèse et de l'herméneutique viennent de ce que justement on n'a pas une vue d'ensemble. Mais par exemple, j'écoutais l'autre jour à la radio, le dimanche matin, le culte de la Fédération protestante. Et je suis excédé constamment, n'est-ce pas, quand il m'arrive de tomber sur cette émission-là, n'est-ce pas, on a l'impression que certains pasteurs réformés ne connaissent dans la Bible qu'un seul texte, Matthieu 25. « J'ai eu faim, vous m'avez donné à manger, j'ai eu soif, vous m'avez donné à boire », qui leur sert de prétexte pour des discours gaucho-socialo-humanistes, n'est-ce pas, dont ils ne sortent pas. Bon, ben, c'est une lecture très partielle, c'est une lecture très tronquée de l'Écriture, c'est évident, n'est-ce pas. On a l'impression que ces gens-là lisent davantage Marx que la Bible, et que quand ils sont obligés de venir à la Bible, parce que de temps en temps, quand ils prêchent, ils peuvent quand même pas prêcher à partir du Capital, c'est évident. Alors, ils se récupèrent sur un certain nombre de textes
textes privilégiés, toujours les mêmes. Il y a celui-là, il y a Ésaïe 58, le vrai jeûne, si tu délivres celui qu'on opprime, alors ton soleil paraîtra, etc. Bon, bah, c'est biblique, je le crois, bien sûr, c'est évident. Mais c'est l'usage qu'ils en font, n'est-ce pas ? Au lieu de replacer cet ensemble dans son contexte,

0: bien sûr, n'est-ce pas ? Tu aimeras ton prochain comme toi-même, c'est le second commandement. Mais pourquoi ne prêche-t-il jamais sur le premier ? Tu aimeras Seigneur ton Dieu de tout ton cœur, qui est quand même avant le second commandement, même si le second lui est semblable. Alors voyez-vous, ça c'est très important. Nous ne devons pas faire une lecture sélective de la Bible. Il y a beaucoup qui font une lecture sélective de la Bible. On a des espèces de passages préférés sur lesquels on revient toujours. Vous avez des gens, n'est-ce pas, qui reliront constamment les mêmes passages sur l'amour de Dieu, puis qui éviteront tous les passages ou les questions de jugement. Vous avez des gens qui ne liront que le Nouveau Testament, parce que l'Ancien Testament les gêne, ils sont contre la guerre, ils sont contre ci, contre ça, etc. Vous avez des gens qui, par souci, n'est-ce pas, d'un charismatisme mal compris, s'arrêteront uniquement au livre des Actes, au chapitre 12, 13 et 14 de la première épître aux Corinthiens, enfin tous les textes qui parlent de charisme, de manifestation de ce type-là, et puis qui laisseront de côté le reste, etc. Et on peut tomber dans l'excès que dénonce le livre d'Apocalypse, celui qui retranchera. Hein. Alors on ne va pas retrancher dans ce sens que, objectivement, on n'arrache pas des pages de la Bible, mais dans les faits, c'est ce qui se passe. Parce que vous avez des gens qui ne liront jamais certains textes. Vous avez des gens qui ne liront jamais certains livres. Vous avez des gens qui ne liront jamais le livre du Lévitique, par exemple. Or, le livre du Lévitique est rempli de richesses. Vous avez des gens qui ne liront jamais le livre de l'Ecclésiaste, ou bien le Cantique des Cantiques, ou des choses comme ça, parce que ça leur semble tout à fait incongru avec le reste de la révélation biblique. Ben, qu'ils fassent l'effort de se demander pourquoi ça s'y trouve, et pour ça qu'ils commencent par lire. Mais non, vous avez des lectures sélectives qui sont faites. Alors, il ne faut pas se livrer à des lectures sélectives. Et il nous faut lire fréquemment dans la Bible. Hein, ça, c'est sûr. Et aussi, le faire par plaisir. Ça, c'est. Parfois, on le fait par devoir, par obligation. On le fait. Il faut trouver un texte pour telle circonstance, etc. Mais lire par plaisir. D'ailleurs, c'est ce que nous dit le psaume 119, verset 24 ou verset 97. Hein. Le psalmiste exprime le fait qu'il trouve son plaisir, sa joie dans la lecture de la parole de Dieu. Et nous pouvons dire que Nous commençons à mordre vraiment à l'écriture à partir du moment où nous lisons par plaisir. Et puis, il y a un autre aspect très important qui va de pair avec la lecture, c'est la méditation. Le psaume 119, par exemple, insiste beaucoup sur la méditation. On trouve ça dans le psaume 1er aussi, « Heureux l'homme » qui trouve son plaisir dans la Torah du Seigneur et qui la médite jour et nuit. C'est très intéressant de noter que la Bible parle peu d'études. Il y a peu de textes, à ma connaissance, où nous sommes exhortés à étudier la Bible. Mais il y a de très nombreux textes où nous sommes invités à méditer. Méditer, peu de gens savent véritablement ce que c'est, et savent véritablement comment méditer. Méditer, c'est un mot qui signifie à la limite ruminer, un ruminant. Bon, ben, c'est quelqu'un qui ramène les mêmes choses, qui répète, quoi. Hein. Et dans le but, n'est-ce pas, d'en faire sortir des choses qu'il n'avait pas encore comprises, qu'il n'avait pas encore réalisées. Il ramène à la mémoire. Et méditer, c'est aussi, si vous voulez, triturer le texte, si j'ose dire, au sens bon du terme, dans toutes ses dimensions, dans sa longueur, dans sa largeur, dans sa hauteur, ce que Paul dit aux Éphésiens, n'est-ce pas, afin que vous compreniez avec tous les saints la hauteur, la profondeur, la largeur, il parle de l'amour de Dieu, entre autres, on pourrait dire, étendre encore ce texte plus, disons toute l'écriture, quoi, hein. Et alors, qui dit méditer, dit aussi qu'il y a un travail de mémorisation qui doit être fait. Et alors ça, c'est une chose sur laquelle j'ai souvent insisté, parce que ça me semble fondamental dans la tradition d'Israël, et pas simplement parce que c'est une tradition humaine, si ce n'était qu'une tradition humaine, ça ne nous intéresserait pas, mais parce que c'est quelque chose aussi que la Bible nous enseigne elle-même. Il est certain que mémoriser des textes bibliques, des passages bibliques, c'est une grande aide, parce que le Saint-Esprit a à sa disposition tout un ensemble de textes qu'il peut amener à notre mémoire au moment opportun. Nous n'avons pas toujours sous la main une Bible. Quand soudain nous sommes confrontés à un problème de notre vie quotidienne, par exemple. Et quand bien même aurions-nous une Bible sous la main, encore faut-il trouver le bon texte au bon moment. Tandis que si nous avons dans notre mémoire un ensemble de textes bibliques, eh bien soudain, dans une circonstance qui va surgir inopinément dans notre vie, le Saint-Esprit va soudain amener à notre mémoire tel texte qui va être une réponse de Dieu pour le problème immédiat qui se pose à nous. Mémoriser, parce que finalement, c'est la démarche des hommes de la Bible même. À une époque où l'écriture et la lecture et l'imprimerie en particulier n'étaient pas évidemment répandues comme elles le sont aujourd'hui, on confiait énormément de choses à la mémoire. Et les hommes de la Bible avaient une mémoire phénoménale, mémoire que nous avons perdue dans ce monde où maintenant nous avons des mémoires artificielles. Si tu pouvais faire en sorte d'arriver à un petit peu à l'heure, si tu peux, Joël, parce que là tu nous perturbes quand tu arrives en retard comme ça, surtout que, étant sur place, tu n'as peut-être pas tellement de raisons, à moins que tu aies un empêchement majeur. Surtout qu'on te fait on t'accueille comme ça, alors bon, essaye d'être régulier si tu peux faire autrement que d'arriver en retard. Bon, je ne sais plus ce qu'on disait, on parlait de la mémoire. Et aujourd'hui, donc, on a perdu l'usage de la mémoire. On a des mémoires artificielles, des ordinateurs et des choses comme ça, et on se décharge, n'est-ce pas, de l'effort de mémorisation sur des ordinateurs et des choses comme ça. C'est dramatique. C'est dramatique, et aussi en ce qui concerne la parole de Dieu. Il n'y a pas de méditation possible, il n'y a pas d'intelligence possible, s'il n'y a pas un minimum d'effort de mémoire. Notre intelligence ne peut fonctionner qu'à partir du moment où elle a des éléments en mémoire. Et obligatoirement, la mémoire est une des données fondamentales de l'intelligence. La capacité de se remémoriser des choses est une des fonctions essentielles de l'intelligence. Alors, ça, c'est d'une manière générale, dans la vie courante, mais aussi l'intelligence spirituelle, l'intelligence des choses de Dieu, implique que nous ayons une mémoire. Et il n'y a pas de méditation sans mémoire, précisément. Et c'est pourquoi, s'il est question de méditer, ruminer, comme nous disions tout à l'heure, eh bien, c'est ramener à la mémoire. Ramener à la mémoire. C'est ce que dit Asaph dans le psaume 73, n'est-ce pas ? Je rappellerai les œuvres de l'Éternel. Vous vous souvenez de cet autre psaume, je n'ai plus le chiffre en mémoire, mais qui nous dit ceci, n'est-ce pas ? Ce que nous avons appris de nos pères, ce qu'ils nous ont enseigné, nous l'enseignerons nous aussi à nos enfants, afin que le souvenir s'en conserve, etc. etc. C'est très important, n'est-ce pas, qu'il y ait cette transmission aussi, pratiquement de génération en génération, d'une mémorisation. Et c'est les monitrices qui nous disaient la dernière fois qu'ils essayaient de faire apprendre des versets aux enfants. On a du mal à faire apprendre des versets aux enfants. Les générations précédentes apprenaient plus facilement déjà. Mais là, on sent qu'actuellement, c'est le courant général. C'est le courant général. D'ailleurs, entre parenthèses, je fais cette petite digression pour dire que les parents devraient faire un effort vis-à-vis de leurs enfants quand ils ont des versets à apprendre pour qu'ils les apprennent. Parce que c'est très important. Moi, j'ai des versets que j'ai appris étant enfant à l'école du dimanche, dont je me souviens encore. On apprenait des psaumes entiers, le psaume premier, par exemple, ou des choses comme ça. Eh bien, bon, ben voilà. Je m'en souviens jusqu'à aujourd'hui. Quand vous allez dans le Meacharim à Jérusalem, dans le quartier des Juifs pieux, vous prenez un enfant dans la rue, vous lui demandez, récite-moi, le psaume 119 du verset 1 jusqu'au verset 60, eh bien, il vous le sort, il n'y a pas de problème. Alors, voilà. Ça, c'est un effort qu'il nous faut apprendre à faire. Alors, la méditation. Eh bien, c'est finalement se parler à soi-même. Psaume 19, verset 14. C'est une conversation avec soi-même sur les choses de Dieu. Et c'est en cela que c'est justement quelque chose qui est comparé à une rumination. C'est ramener à son souvenir, à sa mémoire, pour en tirer, comme disait Jésus quand il parlait du scribe instruit des choses du royaume de Dieu, des choses anciennes et des choses nouvelles. C'est en la mesure où nous ramenons des choses anciennes que nous allons découvrir des choses nouvelles. c'est dans la mesure où nous partons de ce qui a été acquis, de ce que nous avons compris, de ce que nous avons réalisé jusque maintenant, que nous allons pouvoir aller plus loin. C'est comme un tremplin, hein. On est obligé de prendre du recul quand on va sauter, n'est-ce pas ? Quelqu'un qui va faire du saut en longueur, eh bien, il se recule. Et puis, soudain, n'est-ce pas, il s'élance, et puis au moment où il arrive à la limite du tremplin, eh bien, il saute. Eh bien, c'est un peu la même chose dans le domaine spirituel, n'est-ce pas ? Prendre du recul par rapport à ce que nous avons déjà reçu, et puis ensuite nous élancer dans des choses nouvelles que le Seigneur va nous révéler. La méditation, on pourrait dire, c'est l'acte d'entrée dans le sanctuaire de l'Écriture. Et c'est pourquoi la méditation est aussi, d'une certaine manière, un acte d'adoration. On parle beaucoup d'adoration actuellement, il y a toutes sortes de formes d'adoration plus ou moins bizarroïdes. Il y a même des écoles maintenant d'adoration, on fait des séminaires d'adoration et des choses comme ça. C'est plus ou moins discutable. Je crois que c'est très simple. Lorsque nous entrons dans le sanctuaire de l'Écriture, nous le faisons justement avec le respect pour le Seigneur, pour sa parole. Et c'est dans ce domaine-là que nous apprenons un certain nombre de choses. L'étude, c'est le travail. Et il y a une part d'étude, c'est vrai. Et la méditation, eh bien, c'est l'adoration. Autre point également très important dans cette étude de la parole de Dieu, à noter. C'est une très très bonne chose d'annoter sa Bible. Il y a d'ailleurs parfois, on vend dans le commerce, entre parenthèses, des Bibles qui ont une page blanche intercalaire à chaque fois. Hein ? Ça permet justement de noter un certain nombre de choses. Par exemple, on vend souvent ça pour des prédicateurs, ça les évite d'avoir des feuilles qui traînent avec eux quand ils font des prédications, ils ont ça directement à côté du texte qu'ils méditent. Bon, c'est pas réservé qu'aux prédicateurs, n'est-ce pas ? Mais c'est une très bonne chose d'annoter, même si on n'a pas cette Bible-là avec des pages intercalaires, qui évidemment double aussi le volume de la Bible, c'est évident. Mais, par exemple, on peut utiliser des crayons de couleur, hein, souligner des passages, en rouge, ce qui concerne l'amour de Dieu, en bleu, ce qui concerne la sainteté, des choses semblables. Et puis, en marge, noter un certain nombre de choses qui nous ont frappés. Alors, c'est très intéressant parce qu'on peut y revenir des années plus tard. Et on dit, tiens, c'est vrai, le Seigneur m'avait montré telle chose à tel moment, des choses qu'on avait oubliées. Que le Seigneur nous a dites à un certain moment, qu'on a comprises à un certain moment et qu'on avait oubliées. Tandis que si on les note, hein, quitte à avoir d'ailleurs de temps en temps changé de Bible, d'abord parce que les Bibles ça s'use comme tout le reste, et puis ranger celles que nous avons à noter, et puis ensuite les reprendre de temps en temps, dire tiens c'est vrai, là ce passage-là, j'avais vu telle chose en son temps, c'est intéressant, et puis ça nous rappelle les circonstances dans lesquelles nous étions à ce moment-là, n'est-ce pas ? Un problème précis qui s'est posé alors et qui a été, où soudain tel et tel texte, tel et tel verset a été réponse de Dieu pour nous. Alors ça, c'est une chose très importante aussi. La méditation, on se dit en hébreu aussi le drash, d'où l'expression midrash, n'est-ce pas ? L'hydroche en hébreu, ça veut dire creuser, sonder, creuser profondément. Hein, le drash, c'est celui qui gratte. C'est ça, la méditation de la parole de Dieu, c'est creuser, c'est sonder, c'est aller profondément dans le texte lui-même, n'est-ce pas ? Évidemment, dans une lecture assidue, comme nous voyons dans Jean 5, verset 39, par exemple, n'est-ce pas ? Une lecture qui n'est pas routinière, qui n'est pas simplement un devoir qu'on accomplit, comment il faut faire, comment on est obligé de se laver tous les matins ou de se raser, etc. Non, quelque chose qui soit vraiment motivé par un désir ardent de rencontrer Dieu, d'entendre une parole de Dieu, quoi. Alors, bien sûr, là, pour arriver à ce but, nous pouvons aussi avoir des aides. Il est certain que dans certains de ses aspects, la Bible est un livre difficile. Et nous n'allons pas refaire le monde. Et s'il est vrai que notre démarche première, comme je l'ai souligné, consiste à lire, méditer et étudier la Bible pour nous-mêmes d'abord, eh bien ensuite, nous avons le devoir, je dirais, de comparer ce que nous avons cru comprendre avec ce que les autres ont compris. C'est très important pour ne pas tomber dans l'excès d'individualisme dans lequel tombent souvent les évangéliques, qui a fait dire à certains catholiques, d'une manière un peu caricaturale, mais pas toujours entièrement fausse, que chaque protestant et pape a une Bible à la main, n'est-ce pas ? Non, je crois que c'est une manière, comme disent les catholiques, et ça ils ont raison de souligner, d'attirer notre attention là-dessus, de lire la Bible, comme ils disent, en Église. On lit la Bible en Église, et c'est vrai, là ils ont raison. Hein. Ça ne veut pas dire que eux, ils sont tombés dans l'excès inverse, bien sûr, en ne la lisant pas en privé, pratiquement. Bon, mais là, ils ont tort. Ils ont tort. Et la première démarche, nous l'avons dit, ça a été le grand mérite de la réforme, de remettre ça en évidence, n'est-ce pas ? On doit la lire pour soi-même et l'étudier pour soi-même. Mais après, eh bien, on doit la lire avec les frères, hein, et notamment avec ceux qui l'ont étudié d'une manière peut-être plus particulière, qui avaient reçu de Dieu des dons et des talents pour cela. Alors, la première aide qui va nous permettre justement de faire ce travail, et ce travail-là a pour but essentiel de nous assurer que nous ne nous sommes pas trompés. C'est ça le but. Hein? Nous pouvons nous tromper, même si nous savons que le Seigneur nous conduit et que son esprit va nous conduire, mais quand même. Et l'esprit nous évitera justement de nous égarer en ce que précisément, eh bien, il nous permettra de confronter avec d'autres ce que nous avons découvert. Hein? Alors, une aide première, ce sont les langues de la Bible. Nous disions, quand nous avons parlé des traductions, que l'idéal serait que chaque chrétien puisse lire la Bible dans les textes originaux hébreux et grecs. Bien sûr, nous avons dit que c'est impossible, donc automatiquement il faut recourir à des traductions. Bon, maintenant, si l'on veut soi-même creuser un peu les choses, ce qui est notre but à nous qui sommes ici, c'est-à-dire ne pas nous contenter, je dirais, du niveau moyen du membre d'Église, mais essayer d'aller un petit peu plus loin, eh bien, l'étude des langues de la Bible nous aidera considérablement. Cette étude des langues de la Bible ira aussi de pair avec une étude de l'histoire ancienne. Et je dirais que l'étude des langues de la Bible, même superficiellement, même une approche des langues de la Bible, nous aidera déjà considérablement. Il n'est pas question que chacun de nous devienne un spécialiste de l'hébreu et du grec biblique, mais même une petite connaissance, une petite approche, nous aidera considérablement. Et si cette approche s'accompagne, par exemple, de la consultation de bons commentaires, après, encore une fois, comme j'ai dit tout à l'heure, après que nous ayons étudié par nous-mêmes, je crois que la démarche logique devrait être celle-ci. Si nous voulons étudier tel passage, nous l'étudions pour nous-mêmes. Nous notons ce qui nous frappe. Et après, nous passons à des commentaires, et pas l'inverse. Parce que si nous prenons un commentaire d'abord, avant d'avoir fait le travail de réflexion nous-mêmes, eh bien, notre réflexion va être orientée. Notre réflexion va être conditionnée par ce que nous aurons lu. Et selon le commentaire que nous emprunterons, eh bien, nous serons conditionnés dans un sens ou dans un autre. Tandis que si nous faisons l'inverse, si nous commençons par étudier nous-mêmes le texte, et ensuite nous comparons ce que nous avons découvert dans un commentaire, ça va être beaucoup plus enrichissant. Hein? Alors, quel est l'avantage justement d'une approche des langues de la Bible ? Eh bien, nous ne serons plus tributaires des traductions, du moins pas au même niveau. Et les écueils des traductions que nous avons soulignés dans nos études précédentes seront, sinon évités entièrement, dans la mesure où peut-être nous n'aurons pas une maîtrise totale des langues de la Bible, mais en tout cas, nous permettront d'éviter un certain nombre de pièges, un certain nombre d'écueils, n'est-ce pas, de traductions tendancieuses ou erronées, ou parfois tout simplement comme ça. Ou alors aussi, par exemple, nous permettra de réfuter les sectes. Les témoins de Jéhovah, par exemple. Les témoins de Jéhovah qui ont comme cheval de bataille le fait que le véritable nom de Dieu est Jéhovah. Alors, c'est très simple. Moi, quand je m'amuse comme un petit fou, quand j'ai des témoins de Jéhovah qui viennent comme ça chez moi, parce que je leur écris en hébreu le nom de Dieu, ce qu'ils traduisent par Jéhovah, et je le vocalise tel qu'il se trouve dans la parole de Dieu, puis je leur dis maintenant, lisez ça. Alors, première, en général, ils pâlissent, ils rougissent, ils verdissent, etc. Et puis, je leur explique, vous voyez, je dis, c'est vocalisé de telle manière que vous ne pouvez pas le prononcer. Donc, ça ne peut pas être Jéhovah. Bon, c'est certain que ça leur fait un coup moral, hein, ça c'est sûr. On n'est pas tributaire de choses que, de gens comme ça. Hein. C'est sûr que on se familiarise aussi avec, comment dirais-je, le style de la Bible. Par exemple, quand on sait que l'hébreu use de répétition pour sous forme d'insistance, par exemple, les siècles des siècles. Ça ne veut rien dire en français, mais c'est devenu une expression quasiment liturgique. Hein, les siècles des siècles, c'est un hébraïsme qui signifie pour l'ensemble des siècles, pour la totalité des siècles. Ou par exemple, une expression qu'on retrouve souvent dans la Bible, mais qu'on ne traduit pas comme ça, parce qu'elle elle ne passera pas en français. « Tu mourras de mort ». Par exemple, quand Jonathan a violé l'ordre de son père de ne pas prendre de nourriture avant que son père se soit vengé de ses ennemis. Il a pris un petit peu de miel sur le bout de son bâton et son père lui dit, Jonathan, tu mourras de mort. Ça veut dire, tu vas mourir, c'est sûr. Là, je te pardonne pas cette affaire. C'est sûr, tu vas mourir. Bon, c'est une forme d'insistance. Bon, il faut le savoir. C'est des choses comme ça qu'il faut savoir. Et si on ne connaît pas les langues de la Bible, il y a des choses qui échappent. Même en français, n'est-ce pas? Et même quand on sait, par exemple, que l'hébreu répète pour insister, pour dire c'est absolu, c'est vrai, hein, les siècles des siècles, par exemple, c'est-à-dire l'éternité, en fin de compte. Automatiquement, on ne va pas répéter bêtement une formule qui est devenue une formule liturgique qu'on trouve même dans le Notre Père, car c'est à toi qu'appartiennent le règne, la puissance et la gloire pour les siècles des siècles. Hein, on comprend pour l'éternité. Hein, on comprend. Bien. Alors, on a ça, par exemple, le Saint des Saints, le lieu très saint, c'est-à-dire le lieu le plus saint, tout simplement, le cantique des cantiques. Ça veut dire le meilleur des cantiques, le plus beau des cantiques. C'est ça que ça veut dire, tout simplement. Hein. Bon, quand on sait, par exemple, que la poésie hébraïque est basée sur soit justement la répétition de la même pensée sous deux formes différentes, ou sur l'opposition. La femme intelligente construit sa maison, la femme folle la détruit de ses propres mains. Et c'est pourquoi, par exemple, quand M. Kuhn s'est efforcé de traduire les psaumes en vers de 6 pieds avec une assonance à la fin de chaque verset, le pauvre, il est à côté. Ça n'a rien à voir avec la poésie hébraïque, c'est de la poésie française, ça. Hein. Mais jamais, jamais, jamais les Hébreux n'ont eu cette conception-là de la poésie. Voilà, la poésie, c'est encore une fois répéter les mêmes choses. Alors, quand on prend par exemple le livre des Proverbes, hein, et qu'on a un mot qu'on ne comprend pas, on prend le verset suivant. Il répète. Il répète sous une forme différente ce qu'il a voulu dire. Donc, le verset suivant éclaire le premier que nous n'avons pas compris. Ou bien, si nous prenons son contraire, hein, par exemple, l'attente des justes n'est que joie, mais l'espérance des méchants périra. L'attente des justes n'est que joie, c'est une traduction, un peu arrangée, parce que l'hébreu ne dit pas exactement ça. L'hébreu dit une formule qui est Mecholel Tzadikim Simcha. Ça veut dire ça en fin de compte, mais c'est pas exactement ça. Alors, si on ne comprend pas très bien la première partie de la phrase qui, effectivement, est obscure en hébreu, on prend la deuxième partie. Mais l'espérance des méchants périra, n'aboutira pas, sera déçue, en quelque sorte. Donc, on peut conclure, qu'est-ce que veut dire le premier membre de phrase? Eh bien, que l'espérance des justes, au contraire, va aboutir et va s'accomplir et sera donc source de joie pour le juste. Vous voyez, en comparant la chose et son contraire, on éclaire le sens du texte. Hein? Alors ça, c'est vrai particulièrement dans la poésie, c'est-à-dire dans les psaumes, dans les proverbes, dans certains passages prophétiques où on trouve ces procédés constamment. Bon, mais ça, c'est des choses qu'il faut savoir. Hein? Bon, autre problème, celui des temps. Si on sait en hébreu qu'il n'y a pas de temps, pas de passé, pas de présent, pas de futur, Bon, on va relativiser drôlement les temps. Hein? Vous avez des traductions, n'est-ce pas, qui seront futures, le Seigneur va faire telle chose, va faire telle autre, etc. Et puis, il y a une antériorité qui est simplement le résultat de l'imagination du traducteur. Alors, quand on sait ça, bon, on ne va pas s'arrêter justement sur ces nuances de temps qui sont très précises dans nos langues. Et notamment dans le français, nous avons des nuances très très nombreuses au point de vue des temps, le futur antérieur, le passé composé, le subjonctif, l'imparfait du subjonctif et toutes ces choses-là. Bon, qui font que la langue française dans ce domaine-là va être une langue extrêmement précise. Bon, on n'a pas ça en hébreu. L'hébreu est beaucoup plus imprécis dans ce domaine-là. Alors il faut savoir, il ne faut pas s'arrêter en disant parce que tel traducteur a traduit telle chose par un futur antérieur, automatiquement c'est le reflet de l'hébreu. Non. Le traducteur peut s'être, sinon trompé, du moins avoir compris de telle et telle manière. Et alors on va pouvoir prendre un peu de champ par rapport à telle ou telle traduction quand on sait ces choses-là. Hein. Bon, j'ai parlé tout à l'heure des parallèles, des synonymes. Hein. C'est certain que l'hébreu emploie beaucoup les synonymes. Par exemple, le psaume 19, verset 2, le psaume 2, verset 4, etc. Et alors, justement, l'étude des synonymes nous permet justement de découvrir un certain nombre de choses. Et puis, l'augmentation de la pensée par un deuxième terme aussi, ça, on trouve ça souvent en hébreu. L'hébreu qui est une langue extrêmement concrète. Alors, c'est certain que quand on connaît des principes simples de la langue hébraïque, déjà, ça nous enrichit, ça s'enrichit notre compréhension du texte. Bon, même chose pour le grec du Nouveau Testament. Le grec du Nouveau Testament est un grec facile, simple. C'est ce qu'on appelle le koiné. On a déjà parlé, c'est-à-dire la langue du peuple dont la langue maternelle n'était pas le grec, justement. C'est-à-dire des peuples qui ont été conquis par Alexandre le Grand et qui ont adopté la langue grecque, mais une espèce de grec abattardi qui n'était pas du tout le grec de Démosthène ou de Ripide, quoi. Hein. C'était un grec beaucoup plus simple, beaucoup plus simplifié. Et alors, c'est heureux, n'est-ce pas, pour nous, en quelque sorte, parce que il est assez facile d'apprendre le grec du Nouveau Testament, beaucoup plus facile d'apprendre le grec avec le Nouveau Testament, en tout cas, que d'apprendre l'hébreu. Hein? Alors, c'est une langue qui est beaucoup plus proche de notre langue, le grec, que ne l'est l'hébreu. C'est une langue indo-germanique, aryenne, si vous voulez, et qui est aussi ancrée sur la langue des Septante, c'est-à-dire de la traduction grecque de l'Ancien Testament. Ce qui fait qu'on peut facilement remonter de l'une à l'autre. Là aussi, n'est-ce pas, il y a tout un ensemble de synonymes qui sont là pour nous aider parce que c'est une langue. Le Nouveau Testament est écrit en grec, mais il est pensé en hébreu. Il est pensé par des gens qui parlaient hébreu. Et souvent, c'est un décalque de l'hébreu. Hein. Alors, ça aussi, il faut savoir qu'il y a une interpénétration des deux choses. Alors, comment tirer un profit de l'étude de ces langues? Comment étudier ces langues? Bon, il y a trois stades. Je dirais qu'il y a trois stades, selon l'effort que chacun est prêt à fournir dans ce domaine-là. Si du moins certains pensent qu'ils peuvent fournir un effort dans le domaine des langues. Et d'abord, ce que j'appellerais avoir de bonnes concordances qui ont des équivalents hébreu et grec. Je n'en connais pas en français. Peut-être en existe-t-il, mais personnellement, je n'en connais pas. Par contre, personnellement, j'ai une excellente concordance, une grosse concordance, qui est une concordance anglaise, n'est-ce pas, qui s'appelle la concordance Young. On la trouve encore dans le commerce, bien sûr, elle est assez onéreuse, c'est une grosse concordance. Ah, en français, si. Il y a une concordance du Nouveau Testament qui est une concordance catholique qui a été faite par une sœur, Jeanne, je ne sais pas quoi, n'est-ce pas, qui est alors le nec plus ultra dans ce domaine-là. C'est-à-dire que vous prenez un mot, par exemple, n'importe quel, le mot Dieu, disons, le mot Dieu. Hein. Bon, alors, vous avez les différents... Tout de suite, vous avez les différents noms de Dieu en hébreu et en grec. Ça commencera par le mot Elohim, par exemple. Alors, vous l'avez écrit en français et vous l'avez écrit en hébreu à côté. Vous avez les différents sens du mot Elohim, sa racine, etc., etc. Et puis ensuite, vous avez toutes les références où vous trouvez le mot Elohim. Bon, si vous passez au Nouveau Testament, vous aurez le mot Théos. écrit en français et ensuite écrit en grec. Le sens du mot théos, en quelques lignes, et puis ensuite tous les textes sur lesquels vous trouvez ce mot, etc. Hein. Alors, si vous voulez, ça, à peu de frais, enfin, sinon pécuniaire, un petit peu, parce que ça, c'est des instruments qui coûtent assez cher, et la grosse concordance de la sœur Jeanne en question, là, est assez chère. J'ai renoncé à l'acheter pour cette raison-là, d'ailleurs, surtout autant que j'avais la Young, d'ailleurs, si bien que ça m'aurait fait un peu double usage, bien qu'elle est meilleure que la Young, celle-là. Enfin, elle vaut que pour le Nouveau Testament, tandis que la Young a aussi l'Ancien Testament. Peut-être d'ailleurs, éventuellement, qu'on pourrait envisager d'acheter des choses comme ça pour la bibliothèque. Ça permettrait justement de consulter. Alors, si vous voulez, à peu de frais intellectuels, en tout cas, à peu d'efforts intellectuels, ça permet, si vous voulez, d'avoir une approche. C'est-à-dire que vous remontez à l'original du mot. Vous n'avez pas simplement, comme si vous prenez une concordance, la concordance de second, la petite concordance moyenne, la qu'on vend à la société biblique, etc., où vous avez le mot tout simplement en français, quoi. Hein. Tandis que là, vous avez les différents mots grecs, ou les différents mots hébreux, qui sont traduits par le mot français que vous cherchez. Alors, déjà, vous avez toutes les nuances. Vous pouvez déjà trouver un certain nombre de nuances. Et même sans lire ni l'hébreu ni le grec, hein, comme vous avez une translittération en français, vous pouvez savoir comment le mot se prononce, vous pouvez savoir sa signification exacte, etc., etc. Bon. Alors maintenant, vous avez une autre étape, bien sûr, c'est de recourir à un dictionnaire ou un lexique. Même sans connaître la langue en elle-même, hein, vous achetez un dictionnaire de l'hébreu biblique, par exemple Sander et Trenel, ou bien l'excellent petit lexique de Maurice Carrez pour le grec du Nouveau Testament. Ça, on peut l'acheter éventuellement. Maurice Carrez, lexique du Nouveau Testament, ou dictionnaire du Nouveau Testament, je ne sais plus comment ça s'appelle. Alors là, il faut un petit effort quand même, il faut apprendre à lire, quoi. Il faut apprendre l'alphabet hébreu et l'alphabet grec, hein, parce que là, autrement, vous n'en sortirez pas. Mais bon, c'est pas compliqué, hein. Apprendre l'alphabet, on a tous fait ça quand on était à l'école. On peut le refaire pour le grec et pour l'hébreu, hein, au moins pour le grec, quoi. Pour le grec, le Sander Trenel, il est assez difficile parce qu'il faut connaître quand même le principe des racines hébraïques. Et ça, c'est pas à la portée de tout le monde. Mais pour ce qui est du grec du Nouveau Testament, et puis le dictionnaire de Maurice Carrez, il est relativement bon marché, quoi. Hein. C'est un livre de cette épaisseur-là, de 100 pages, peut-être 250 pages, qui contient l'essentiel du vocabulaire du Nouveau Testament, avec les références et les définitions. Donc vous cherchez un mot. Vous le prenez par exemple dans une concordance, par exemple le mot théos, disons, puisque j'ai parlé tout à l'heure de ça, hein, ou le mot amartia, le péché, l'iniquité, le mot amartia. Vous le cherchez dans votre dictionnaire et vous avez la définition du mot. Vous avez ces différentes traductions possibles, comment on l'a traduit dans tel endroit, comment on l'a traduit dans tel endroit, pourquoi il a été traduit de telle et telle manière, les mots voisins, dérivés, etc. Bon, ça vous donne déjà une approche. Et puis évidemment, la troisième étape, alors là, c'est la grosse étape, quoi, hein, où on se lance à fond, quoi. Alors, en étudiant la syntaxe, en étudiant la grammaire, en étudiant la langue, quoi, en étudiant la langue à fond. Alors pour ce faire-là, il y a différentes méthodes. Hein. Pour l'hébreu, plusieurs ont fait ça. Ça, je pourrais en parler si ça intéressait quelqu'un. Il y a des moyens audio, des choses comme ça. Pour le grec, c'est beaucoup plus facile, bien sûr, d'apprendre le grec que l'hébreu. Hein. Ça, il n'y a pas de problème. Surtout le grec du Nouveau Testament, comme je disais tout à l'heure, qui est quand même un grec relativement facile. Il y a par exemple des petits livres qui s'appellent, c'est en anglais, moi j'ai appris comme ça personnellement, le grec, Teach Yourself New Testament Greek, enseignez à vous-même le grec du Nouveau Testament. C'est pas la peine de prendre le grec classique, hein, le grec de Démosthène et d'Euripide qui est assez ardu, très ardu même. Alors là, c'est s'embêter pour rien. Mais si ça amuse certains, ils peuvent acheter à lire et écrire ou dans une librairie quelconque, scolaire, n'est-ce pas, une grammaire du grec classique, et puis s'y plonger, si ça les amuse. Moi, j'ai rien contre, évidemment. Mais enfin, personnellement, j'ai préféré prendre carrément le grec du Nouveau Testament, quoi. Alors, bon, on a aussi en bibliothèque une grammaire grecque que s'appelle Guy nous a donné, et le gros dictionnaire Bailly. Le dictionnaire Bailly, qui est le grand classique du grec, quoi. Alors ça, le grec vraiment classique, mais aussi, évidemment, le grec du Nouveau Testament. On peut chercher, n'est-ce pas, il est à votre disposition ici, je l'ai mis à la bibliothèque, hein, Marc l'a rangé. Bon, si ça vous intéresse, vous pouvez vous plonger dans le Bailly et puis trouver un certain nombre de mots du Nouveau Testament, etc. Alors vous pouvez aussi vous procurer des traductions interlinéaires tant de l'Ancien que du Nouveau Testament. C'est-à-dire que il y a des éditions de la Bible qui sortent actuellement. Pendant longtemps, ça n'existait qu'en anglais, et depuis quelque temps, ils sont en train de les sortir également en français, où vous avez une traduction mot à mot, si vous voulez, ligne par ligne. C'est-à-dire, vous avez l'hébreu ou le grec. Et puis, en dessous de chaque mot hébreu, de chaque mot grec, vous avez une traduction littérale de ce mot. Donc, si vous connaissez mal les langues de la Bible, ou si vous ne les connaissez pas du tout, hein, vous avez le littéralisme. Et puis, en marge, vous avez une traduction classique, normale, quoi, hein. Alors, vous pouvez comparer, si vous voulez, et le littéralisme, et puis la traduction que les éditeurs de cet ouvrage ont fait. Alors, ça s'appelle version interlinéaire. Hein. Alors, ça existe depuis relativement longtemps pour l'Ancien Testament, en tout cas au moins pour la Torah, au moins pour les cinq livres de Moïse. Je ne sais pas pour le reste, mais en tout cas pour la Torah, ça existe. Et puis alors, vous l'avez maintenant pour le Nouveau Testament. Il y a un seul inconvénient à ce genre de littérature, c'est que c'est très cher. Je crois que le Nouveau Testament interlinéaire doit aller chercher dans les 200-250 francs, quelque chose comme ça, sinon plus. Je me souviens que mon père était très intéressé pour l'acheter. Il est au grand séminaire, là, j'avais téléphoné, il l'avait. Mais quand on a vu les prix, ça nous a un peu refroidi, quoi. Mais enfin, il est certain que plutôt que d'acheter des bêtises, des bouquins minables, si vraiment on veut étudier à fond, ça peut valoir le coup de faire la dépense. Hein, faire la dépense de quelque chose comme ça. C'est sûr que c'est le gros inconvénient. Tous les livres d'études sont chers. Pourquoi ? Pour une raison très simple, c'est que souvent d'abord ils sont assez volumineux. Si on prend par exemple la grosse concordance Young dont je parlais tout à l'heure, bon ben ça fait quoi, ça fait 600 pages, hein, automatiquement. Bon, ça augmente les prix, c'est évident. Deuxièmement, ce sont des livres rares qui sont peu diffusés, et on sait bien que le prix de revient, n'est-ce pas, d'un ouvrage diminue avec le tirage. Plus on a un tirage élevé, moins c'est cher à l'unité, et plus le tirage est restreint, et plus c'est cher à l'unité, parce que l'éditeur doit rentrer dans ses frais automatiquement, quoi, hein. Alors, les livres d'études sont souvent comme ça. Bon, vous avez aussi des dictionnaires, par exemple le dictionnaire de Pache, etc., qui donnent parfois aussi des racines hébraïques ou grecques d'un certain nombre de mots, de concepts comme ça. Bon, alors ça peut aider considérablement. Et c'est pourquoi, finalement, je crois que c'est intéressant d'avoir un minimum, une approche de ces langues-là. Hein. Même sommaire, comme je disais tout à l'heure, par exemple, par une simple concordance type Jung ou autre, n'est-ce pas, ça peut être extrêmement intéressant, extrêmement enrichissant. Ce que je voulais dire là-dessus. Maintenant, les commentaires. Là, nous sommes dans une transition, parce que là, ce sont des instruments, si vous voulez, d'aide à l'étude personnelle. Bon, ça vaut aussi pour les dictionnaires dont je parlais il y a un instant. Et puis ensuite, on passe carrément aux commentaires. Les commentaires, si c'est des bons commentaires aussi, feront appel aux langues originales. Et c'est pourquoi, justement, il est bon, avant de consulter un bon commentaire, d'avoir fait une petite étude linguistique soi-même, hein, du texte auquel on se réfère. Donc, les commentaires sont une aide, mais ne sont pas un substitut à la réflexion personnelle. J'y reviens, je l'ai dit tout à l'heure, mais j'y insiste parce que c'est très important. Je crois qu'il est extrêmement... Les commentaires sont à manier avec beaucoup de précautions. Parce que, d'abord, il faut en faire un choix judicieux. Il y a beaucoup de commentaires qui sont mauvais. soit parce qu'ils sont inspirés par une théologie libérale ou moderniste, soit parce qu'ils sont conditionnés par une école de pensée, le calvinisme par exemple, le dispensationalisme ou le catholicisme, etc. Et par conséquent, si vous voulez, peuvent nous mettre sur des rails. Et c'est toujours le grand, grand danger des commentaires, c'est d'être mis sur des rails. C'est pourquoi il faut choisir avec soin les commentaires. Par exemple, il y a d'excellents commentaires qui sont ceux de Godet, qui ont fait un travail très très très sérieux, ou bien les commentaires de Campbell Borgon, dont je parlais tout à l'heure, qui sont en anglais malheureusement. Hélas, il faut bien dire qu'en français, on est assez pauvre dans le domaine justement de la littérature biblique. Et ça pour une raison aussi très simple, c'est que, encore une fois, de semblables instruments sont très chers, très cher à publier, et le public français est trop peu important, le public évangélique français, protestant évangélique, est trop peu important pour qu'on publie beaucoup en langue française. Ça, c'est le gros problème. Tandis que forcément, en anglais, là, on a tout le monde anglo-saxon, anglais, américain, australien, néo-zélandais, canadien, etc. Donc, automatiquement, ça permet une diffusion beaucoup plus large et, par conséquent, des prix de revient aussi qui sont beaucoup plus bas. Et alors, je dirais qu'après avoir appris les langues de la Bible, hébreu et grec, pour vraiment étudier la Bible, il faut quasiment connaître l'anglais. Ouais. Alors, je ne saurais trop recommander à ceux qui veulent étudier la Bible d'étudier l'anglais aussi. C'est triste à dire parce que je suis assez allergique à tout ce qui est anglo-saxon, mais dans ce domaine-là, il faut reconnaître que là, il y a une richesse, n'est-ce pas ? Dès qu'on est capable de lire l'anglais couramment, on a accès à une littérature alors d'une richesse infinie par rapport à tout ce qu'on trouve en français. Ça, il n'y a pas de doute. Bon. Alors, choisir les commentaires avec soin, et puis avoir plusieurs commentaires, comparer plusieurs commentaires. Et puis savoir que quand nous lisons un commentaire, nous ne lisons pas l'Évangile. Et par conséquent, nous devons avoir suffisamment de recul, suffisamment de jugement personnel et d'esprit critique pour être en désaccord avec le commentaire que nous utilisons. Nous ne devons pas avaler ça comme si c'était encore une fois la parole même de Dieu. Et nous n'avons pas à hésiter à ne pas être d'accord parfois avec tel ou tel commentaire. Et les commentaires doivent être lus avec un esprit critique. Sans jamais nous inféoder à aucune école de pensée. Et ça, c'est dramatique parce que forcément, consciemment ou non, nous sommes plus ou moins tributaires d'écoles de pensée. Il est certain, par exemple, que nous autres évangéliques, sans même en avoir conscience, nous sommes tributaires, par exemple, de Calvin, dans une large mesure, même si nous ne sommes pas calvinistes, et même si nous ne sommes pas tout à fait d'accord avec tout ce que Calvin dit. Mais nous sommes tributaires de Calvin. Et au-delà, si nous remontons, nous sommes tributaires d'Augustin. Les catholiques sont tributaires de Thomas d'Aquin. Nous ne sommes tributaires d'Augustin. Bon, ils ont dit des bonnes choses, ces gens-là. Ils ont dit des bêtises aussi, forcément. Enfin, c'est des hommes. Nous sommes tributaires, si nous sommes beaucoup plus proches maintenant, nous sommes tributaires de Darby, dans le domaine, par exemple, du dispensationalisme. Et dans les milieux évangéliques, le schéma de l'eschatologie est à 90% tributaire de Darby. Bon ben, Darby a un grand mérite, c'est qu'il a été le premier à élaborer un système d'eschatologie qui était cohérent avec la révélation biblique. Bon, et grâce à lui, dans les milieux évangéliques, on a redécouvert cette grande vérité que Jésus revenait. C'est merveilleux. Mais il a trop systématisé les choses. Et là, n'est-ce pas, actuellement, ça nous joue des tours parce que les choses ne se passent pas exactement comme Darby les avait dites. Et beaucoup de gens sont déboussolés, désorientés. Ce qui montre bien que nous n'avons pas à être tributaires d'un système de pensée. Il faut connaître les systèmes de pensée, il faut connaître les écoles de pensée. Mais il faut savoir aussi prendre du champ par rapport à cela. Alors, outre les commentaires, qu'est-ce qui doit figurer dans la bibliothèque de quelqu'un qui veut vraiment étudier la Bible ? Eh bien, je l'ai dit tout à l'heure, une bonne concordance. Ça, c'est la base. Une bonne concordance, va nous permettre de gagner un temps considérable. Plutôt que de chercher un texte, soudain on dit, tiens, il y a tel texte, mais oui, ça peut bien se trouver. C'est dans Jean, mais non, c'est pas dans Jean, c'est dans Luc. Mais non, c'est pas dans Luc, c'est... Ah, on cherche, on trouve pas. Vous avez une concordance, en 30 secondes, n'est-ce pas, vous avez votre texte. Ça, une concordance, c'est quasi indispensable. Alors vous avez des concordances, je disais tout à l'heure, à tous les plus, vous avez une petite concordance de poche, c'est mieux que rien, hein, qui coûte quelques dizaines de francs, 20, 30 francs peut-être. Pas. Et puis vous avez donc les concordances moyennes, c'est sur second ou sur la colombe maintenant, il y en a? C'est la seconde, oui, bon, c'est un peu dommage, mais on en est encore à second. Bon. Et puis alors vous avez donc les concordances, si vous êtes capable de prendre de lire l'anglais, moi je vous conseille la Young. Hein. C'est vraiment extra, quoi. Hein. Là, elle est très très complète. Et puis, autrement, bah oui, vous avez la concordance de la sœur Jeanne, mais alors, c'est, bon, elle est catholique aussi, ça se sent, hein, ça c'est sûr. Il y a les apocryphes déjà, et puis, bon. Mais enfin, elle est quand même très bien, quoi, elle est quand même très très bien, c'est sûr. Enfin, déjà, bon, si on a la concordance de second, c'est mieux que rien, quoi, c'est mieux que rien. Deuxième élément, un bon atlas biblique. Ça aussi, c'est très important parce que. La Bible se comprend aussi dans son contexte historique et géographique. Notamment, il y a une géographie historique qu'il faut connaître, n'est-ce pas, qui nous évitera aussi des erreurs et qui nous éclairera le texte biblique d'une manière considérable. Si en plus de ça, nous avons la possibilité de visiter le pays lui-même, le pays d'Israël, forcément, ça aide. Et après, justement, avoir un bon atlas biblique quand on a visité le pays d'Israël, ça aide aussi considérablement. Alors, ça, je dois dire qu'il y a eu un gros effort de fait en français ces derniers temps dans le domaine des atlas bibliques. Et il y a des choses tout à fait valables, aussi à différents prix. Aussi bien des petits atlas brochés à bon marché, hein, je ne sais pas combien ils se vendent, jusqu'à des choses alors beaucoup plus élaborées, beaucoup plus illustrées, etc., en couleur, tout ça, qui sont très très bien faites. Là, je dois dire que là, il y a eu un gros effort de fait, même si là aussi, parfois, il y a encore des erreurs. Hein. Bon. Autre chose importante, un dictionnaire ou une encyclopédie biblique. Alors là aussi, il y a des choses valables en français, notamment le dictionnaire d'Emmaüs, qui est à mon avis le plus valable qui existe en français, qui a été l'objet de différentes éditions, il a été revu, corrigé et augmenté. Il faut savoir qu'il obéit à une certaine école de pensée, comme je disais tout à l'heure, notamment le courant évangélique non charismatique, et je dirais même anti-charismatique, dispensationaliste, de type darbiste. Et par exemple, ce schéma darbiste de l'eschatologie que j'évoquais tout à l'heure, qui est extrêmement discutable, se retrouve dans ce dictionnaire-là. Bien entendu, ils sont très opposés au charisme, donc il faut relativiser toutes ces choses-là. Mais il faut savoir, quoi, hein, quand on sait ça, on est capable de relativiser, et puis il y a des choses excellentes. Maintenant, il y en a d'autres qui sont sortis, qui sont nettement moins bons, hein, et même qui sont carrément libéraux, dangereux. C'est pourquoi je me limiterai tout de même, si certains sont intéressés par un achat de ce type-là, n'est-ce pas, je me limiterai au dictionnaire d'Emmaüs, qui me semble tout de même en français le meilleur qui soit. Bien entendu, si vous êtes capable de lire l'anglais, ou même l'allemand, bien sûr, il y a des choses alors infiniment plus valables. Bon, je ne connais pas l'allemand, donc je ne sais pas ce qui se publie là-dedans, mais enfin, en anglais, je sais qu'il y a des choses qui sont tout à fait valables, bien sûr. Bon. Autre chose qui peut être intéressante aussi, ce sont des livres, comme il en sort pas mal en français en ce moment, sur les us et coutumes des pays bibliques. Il y a des choses intéressantes. Par exemple, il y a des petits livres qui sont très intéressants et très peu chers. On les a en bibliothèque, je crois, Marc. Hein, c'est ça. Donc, sur les us et coutumes de l'époque du Nouveau Testament et de l'époque de l'Ancien Testament. Et puis, il y a un troisième, je ne me souviens plus ce que c'est. Oui, c'est ça. Alors ça, c'est un très intéressant. Vous avez, par exemple, les routes, comment on circulait à l'époque biblique, les transports, le commerce, l'histoire, à l'époque romaine, enfin, tout ce qu'on peut avoir besoin de savoir, les poids et mesures, à quoi ça correspond, les monnaies, toutes ces choses-là. C'est très intéressant. Et là, vous pouvez vous les procurer pour pas cher. Et puis alors, évidemment, si vous voulez mettre davantage, vous avez aussi des choses qui sont beaucoup plus valables, avec des belles illustrations, des choses comme ça. Remarquez bien que de tels livres sont chers, bien sûr, c'est leur moindre défaut, je disais tout à l'heure, mais parfois ça vaut le coup de faire l'investissement sur plusieurs années, hein, plutôt que d'acheter, quand on se fait payer pour un anniversaire, pour un Noël ou des choses comme ça, plutôt que d'acheter des bêtises, demander ou investir, mettre de l'argent, un peu d'argent de côté pour acheter des livres de ce type-là, c'est pas un investissement qui est inutile, c'est pas un investissement qui est perdu. C'est quelque chose qu'on retrouve parce que c'est vrai que ça peut enrichir considérablement notre connaissance et notre étude de la Bible. Alors, dans le domaine de l'histoire naturelle aussi, les plantes de la Bible, les animaux de la Bible, des choses comme ça. L'archéologie. Alors, il y a aussi d'excellentes choses qui sont sorties en français dans le domaine de l'archéologie cet an dernier, et notamment un ouvrage de Thomson qui date déjà un peu et qui est un petit peu dépassé parce que dans ce domaine-là, évidemment, ça va très vite aussi, mais qui est excellent, qui s'appelle « L'archéologie de la Bible » par Thomson. C'est une traduction de l'anglais, bien sûr, comme la plupart de ces livres-là. Vous avez aussi alors des ouvrages plus généraux sur les us et coutumes à l'époque biblique qui font aussi mention de l'archéologie. Alors maintenant, autres livres qui peuvent être intéressants, mais qu'il faut manier avec une grande précaution, un luxe de précaution, je dirais, ce sont les livres de doctrine. Il faut les trier avec soin. Bon, c'est pas inutile, bien entendu, d'avoir à sa disposition des livres de doctrine. Il y en a d'excellents. Il y a d'excellents sur la théologie systématique. Mais il y en a d'autres, évidemment, avec toutes les doctrines erronées et bizarres qui circulent de nos jours, qui peuvent être extrêmement dangereux, notamment en ce qui concerne le modernisme, et qui peuvent déstabiliser quelqu'un. Hein, qui peuvent déstabiliser quelqu'un, d'autant plus que derrière ces choses-là, il y a souvent des puissances démoniaques. Ça, je l'ai expérimenté moi-même. Je me souviens, par exemple, d'un jeune homme qui était un petit peu plus vieux que moi, mais qui terminait des études de français, il passait licence CAPES, etc. Et il avait donc deux auteurs à travailler. Le premier, c'était Pascal, et le deuxième, c'était Voltaire. Il devait choisir entre ces deux-là et présenter un travail à ses examinateurs pour son examen final. Il était chrétien, engagé, etc. Et tout naturellement, forcément, il aurait dû prendre Pascal. Plus bêtement, je ne sais pas ce qu'il lui a pris, une idée complètement saugrenue, il a pris Voltaire. Il s'est plongé dans Voltaire jusqu'au cou, et il a été branlé dans sa foi. Et là, sa mère, qui était une chrétienne convaincue, et son pasteur, et moi-même, qui ont eu affaire à lui, nous sommes rendus compte très vite que c'était plus qu'une simple, déstabilisation rationnelle, et des attaques démoniaques, et des attaques de doute, et des démons de doute qui interviennent. Et moi-même, quand j'étais en Église réformée, avant ma conversion, pour avoir lu des ouvrages de ce type-là, souvent par hasard d'ailleurs, mais qui traînaient justement dans les bibliothèques des églises réformées que je fréquentais à l'époque, j'ai connu des luttes de ce type-là, donc je sais ce que c'est, avec justement les attaques démoniaques en arrière-plan, sur le doute, sur la parole de Dieu, des choses comme ça. Alors faites très attention aux livres de doctrine, et notamment aux livres de doctrine modernistes. Bon, maintenant, évidemment, des années après, j'ai fait le tour de ces choses, et j'en rigole aujourd'hui. Hein. Parfois c'est tellement bête, c'est ce que je disais aux jeunes l'autre jour quand on parlait de l'évolution. Hein. Bon, quand ils ont reconstitué le squelette ou le profil de l'homme, de quel homme, le pithécanthrope ou un truc comme ça, à partir d'une dent qu'ils ont trouvée qui s'est avérée être une dent de porc en fin de compte. N'empêche que vous avez des gens qui sont troublés, et ça fait du mal en attendant, ça fait du mal, jusqu'au moment où ils trouvent que c'était une dent de porc. Alors on en rigole après, bien sûr. N'empêche que ceux qui sont dans la tourmente, qui sont dans la tempête à ce moment-là, ils rigolent pas. Alors bon, c'est la même chose pour ces livres-là. Moi, je vous dis, j'en ai fait le tour, et maintenant j'en rigole, c'est tellement gros. Et bon, j'ai progressé, bien sûr, mais quand on est dans le coup, c'est pas toujours facile, et vous en avez qui ont été ébranlés dans leur foi sous ces choses-là. Alors faites très attention au livre de doctrine à cause de ça. Voilà, si vous voulez, on va en rester là pour ce soir.
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2: Bonjour à tous, je suis Raphaël Mambou, que Jésus vous bénisse, qui que vous soyez, où que vous soyez. Le nom de cette émission est Venez à Jésus, c'est une grâce, c'est un honneur, c'est un privilège de pouvoir vous retrouver encore une fois aujourd'hui autour de la parole de Dieu pour partager quelques versets bibliques sur le thème « La parabole du Fils prodigue ». Avant d'aller plus loin, je voudrais vous inviter à baisser la tête dans la prière pour dédier le reste des 30 minutes entre les mains du Seigneur. Prions. Père éternel, au nom de ton Fils Jésus-Christ, nous voici devant toi pour entendre ta parole, pour entendre tes instructions, pour entendre tes directives, Seigneur. Bénis les différents auditeurs. Bénis les différents partenaires qui nous aident à faire connaître. Bénis les différents auditeurs. Bénis les différents partenaires qui nous aident à faire connaître ce message dans le monde francophone, Seigneur.

Le plus jeune fils, ayant tout ramassé, partit pour un pays éloigné où il dissipa son bien en vivant dans la débauche. Lorsqu'il eut tout dépensé, il se trouvait dans le besoin. Il alla se mettre au service d'un des habitants du pays qui l'envoya dans ses champs garder les pourceaux. Il aurait bien voulu se rassasier des carouches que mangeaient les pourceaux, mais personne ne lui en donnait. Étant rentré en lui-même, il se dit « Combien de mercenaires chez mon père ont du pain en abondance et moi ici je meurs de faim. Je me leverai, j'irai vers mon père et je lui dirai « Mon père, j'ai péché contre le ciel et contre toi. Je ne suis plus digne d'être appelé ton fils, traite-moi comme l'un de tes mercenaires. » Et il alla, et il se leva, alla vers son père. Comme il était encore loin, son père le vit et fut ému de compassion. Il courut se jeter à son cou et l'embrassa. Le fils lui dit, « Mon père, j'ai péché contre le ciel et contre toi, je ne suis plus digne d'être appelé ton fils. » Alors le père dit à ses serviteurs, « Apportez la plus belle robe et l'en revêtez. Mettez-lui un anneau au doigt et des souliers aux pieds. Amenez le veau gras et tuez-le. Mangeons et réjouissons-nous. » Car voici mon fils qui était mort, il est revenu à la vie, il était perdu et il est retrouvé, et ils commencèrent à se réjouir. C'est une très belle histoire qui nous parle à la fois de rébellion, de repentance, de pardon, d'amour, de compassion, de restauration. C'est une parabole, et comme nous le savons tous, une parabole est un enseignement spirituel illustré par des faits de notre vie de tous les jours. Jésus enseigne les vérités du monde spirituel en utilisant comme élément les choses que nous connaissons dans notre vie de tous les jours. Un père avait deux fils. Ça, nous le connaissons tous, peu importe la société, peu importe le niveau de classe sociale, peu importe la classe, peu importe le niveau intellectuel. Un père peut avoir plusieurs enfants. C'est l'histoire d'un enfant rebelle qui va briser sa relation avec son père. Parce qu'il veut plus, il veut être plus indépendant. Il veut être autonome. Il ne veut plus dépendre de la supervision, des conseils, de la protection de son père. Le père représente Dieu. Mon frère, ma sœur, pour moi, cette parabole s'applique aussi aux enfants de Dieu dans l'Église de Jésus-Christ. Nous avons tendance à croire, nous les enfants de Dieu, que les choses qui sont dans le monde sont meilleures que celles qui se trouvent dans la maison de notre Père Céleste. Nous avons tendance à croire que nous serions plus heureux avec des choses qui nous sont interdites par Dieu. C'est comme ça qu'a réfléchi le fils cadet. Il a vidé toute sa fortune dans la débauche. Il a vidé toute sa fortune dans le péché. Combien d'enfants de Dieu sont convaincus, jusqu'au moment où ils écoutent cette parole, que la pornographie est quelque chose de bien, que des fois même la drogue, l'alcoolisme, le vol, l'avortement, l'occultisme, la magie, sont des choses qui sont bénéfiques pour leur vie de tous les jours. Combien sont convaincus que c'est une très bonne chose d'être la deuxième, la troisième, la quatrième, la cinquième, peut-être même la millième femme d'une grande autorité. J'ai même entendu un pasteur raconter l'histoire de sa nièce ou de sa sœur, qui était devenue deuxième femme d'un dignitaire. Ce monsieur disait que quand sa nièce lui rapportait les faits, il disait « Dieu a fait grâce que j'ai trouvé un mari. » Mais Dieu a fait grâce que tu ailles détruire le mariage, le couple, le mariage d'une autre femme. C'est comme ça que beaucoup d'enfants de Dieu commencent à réfléchir. Le péché est devenu trop succulent. Le péché est devenu trop agréable. Alors que la fin du péché, c'est la mort. Le salaire du péché, c'est la mort. Quand il aura tout dépensé, il va se retrouver dans le besoin. Et là maintenant, le paternel n'est plus là. Le père n'est plus là puisqu'il a brisé sa relation. Il part se mettre au service d'un homme qui va lui demander de garder des choses qui, pour ce jeune homme, sont considérés comme étant des choses impures. Vous imaginez? Il a vécu dans des choses impures, maintenant il se met à garder des choses impures. Voilà ce que fait le péché dans nos vies, ça nous rabaisse. Les gens nous voient grands, les gens nous voient forts, mais lorsqu'on commence à vivre dans le péché, on est en train de perdre, et particulièrement aux yeux de Dieu.

0: Nous devenons plus vils que le diable lui-même, si je puis dire. Pourquoi? Parce que quelqu'un qui joue dans la boue, il lui est impossible d'être propre. Mais pire encore, par rapport à ce jeune homme, il est affamé, on ne lui paye même pas. Et il aurait voulu même manger la nourriture des animaux impurs, pour dire qu'il est descendu tellement bas. Et puis à un moment, il va, quoi, je me complique la vie. Les serviteurs de mon père sont mieux traités. J'irai vers lui et je vais me repentir. La repentance, c'est regretter le mal qu'on a fait à Dieu. C'est regretter le mal qu'on a fait aux autres. Mais une vraie repentance, c'est le fait d'abandonner le péché. C'est le fait de regretter, de confesser devant Dieu qu'on a mal agi. Il y a certains qui se repentent parce qu'on les a attrapés. Non. C'est pas une mauvaise chose de se repentir une fois qu'on a été attrapé. C'est pas une mauvaise chose. Mais l'idéal serait été de se repentir dès que le Saint-Esprit est en train de vous convaincre que ce que vous êtes en train de faire n'est pas bien. Et la repentance s'accompagne toujours des actions. Une vraie repentance s'accompagne d'actions qui correspondent à la repentance. Vous étiez un adultère, vous vous repentez de cette vie d'adultère, ben vous arrêtez votre relation adultérine. Vous étiez un voleur, vous arrêtez de voler, vous cherchez maintenant à gagner honnêtement votre vie. Vous étiez un meurtrier, ben vous arrêtez de tuer. Vous étiez un occultiste, et ben la repentance, l'acte qui prouve que vous vous êtes repenté, c'est d'abandonner toutes ces choses sataniques, diaboliques. Des sociétés secrètes, vous les livrez, vous les brûlez, vous les sortez, vous les jetez, vous les détruisez. Vous cassez toute relation avec le diable. C'est ça une vraie repentance. Mon frère, ma sœur, Dieu vous aime. S'il permet que vous écoutiez cette émission, c'est parce que il vous aime. Il ne veut pas vous perdre. Moi, je suis convaincu, comme je dis, que cette parabole s'applique d'abord aux enfants de Dieu. Elle s'applique d'abord aux enfants de Dieu parce qu'on parle de deux enfants qui sont dans la maison de leur père. On ne parle pas des gens qui sont à l'extérieur de la maison de leur père. Elle peut aussi s'appliquer aux païens, il n'y a pas de problème. Mais elle s'applique aussi aux enfants de Dieu. J'aimerais aujourd'hui que nous puissions étudier un peu l'attitude du père par rapport au fils prodigue. Et il se leva et alla vers son père. Comme il était encore loin, son père le vit et fut ému de compassion. Il courut se jeter à son cou et l'embrassa. Ça, c'est magnifique. On ne nous dit pas exactement qu'est-ce que le père faisait pour qu'il ait constaté qu'il voit son fils arriver. Beaucoup de prédications ont fait des simulations, c'est une très bonne chose. Et je ne vais pas contredire cela. Mais nous sommes tous d'accord sur le fait que le jeune homme rentre et pendant qu'il est en train de rentrer, son père, de loin, le reconnaît. Comme pour dire, mon frère, ma sœur, Dieu vous connaît. C'est un peu comme ce genre d'histoire quand vous êtes marié. Vous avez vécu plusieurs mois, plusieurs semaines, plusieurs années avec votre femme. Il vous suffirait d'être dans un endroit où il y a un assez grand bruit, que votre femme vous appelle. Vous allez distinguer sa voix parce que vous êtes intimement lié à cette personne. Il arrive des fois, vous êtes dans une autre pièce, vous sentez la sensation que votre femme a besoin de vous. Vous allez la voir, elle vous dit, je ne t'ai pas appelé, mais j'avais besoin de toi. Pourquoi? Parce que spirituellement, vous êtes liés. Je ne sais pas si je puis dire ça par rapport au cas de ce jeune homme. Mais n'est-il que son père l'a vu de loin et l'a reconnu? Combien de temps se sont passés? La Bible ne nous dit pas. Mais suffisamment, il y a suffisamment de temps qui se sont écoulés pour que ce jeune homme ait maigri, pour que ce jeune homme n'ait pas gardé les mêmes habits qu'il avait lorsqu'il a quitté la maison de son père. Peut-être même qu'il n'était même pas allé chez le coiffeur depuis plusieurs semaines. Peut-être même que la barbe était sortie. Mais son père le voit de loin et il le reconnaît. Il reconnaît que ça, c'est son fils. Il reconnaît que celui-là, c'est son fils. Mon frère, ma sœur, peu importe ce que vous êtes en train de vivre, peu importe ce que là où les hommes vous ont placé, je suis venu vous dire que Dieu vous connaît. Et puisqu'il vous connaît, il a aussi un plan pour votre vie. Il vous reconnaîtra entre mille. Vous êtes unique. La Bible dit, je suis une créature merveilleuse. Vous êtes une créature merveilleuse. Vous êtes unique. Il n'y a pas deux comme vous. Même si vous avez un frère ou une sœur jumelle, même si vous vous ressemblez à 99%, il y a quand même 1% qui prouve que vous êtes différent de lui. Et Dieu sait vous reconnaître entre 1000, entre 10 000, entre 15 000, parce qu'il vous a créé avec amour. Il vous a créé avec passion. Alors, si j'étais à votre place, je dirais merci Jésus. Merci Jésus. Dès qu'il le voit, il est ému de compassion pour son fils. Je définirais la compassion comme ceci. Souffrir avec. Quand le père voit son fils, sa première réaction n'est pas la colère. Sa première réaction n'est pas la haine. Ses premiers sentiments ne sont pas la haine. Ses premières paroles ne sont pas des paroles méchantes et blessantes. Ça t'apprendra. Tu as eu. Tu as compris. C'est bien fait pour toi. Non. La première chose que le père ressent, c'est de la compassion pour son fils. Pour son fils qui était perdu. Pour son fils qui était mort. Pour son fils qui était déchu. Pour son fils qui a été lié par le péché. Pour son fils qui a été lié par la débauche. Par son fils qui a été lié par la pauvreté, la maladie, l'échec, le manque, la mort spirituelle. Quand Dieu vous voit, vous qui avez rétrogradé dans la marche chrétienne, quand Dieu vous voit, il ne voit pas d'abord la colère. Il voit de la compassion. Et vous savez qu'est-ce que fait cette compassion? Il fait qu'il envoie des hommes et des femmes dans le monde entier pour venir frapper à votre porte et pour vous dire qu'il vous aime. La Bible dit que Dieu a tant aimé le monde qu'il a donné son Fils Jésus-Christ afin que quiconque croit en lui ait la vie éternelle. Vous pouvez remplacer le mot « monde » par votre prénom. Dieu a tant aimé le monde qu'il a donné Jésus. Dieu a tant aimé Rose qu'il a donné Jésus-Christ. Dieu a tant aimé Junior qu'il a donné Jésus-Christ. Dieu a tant aimé Martine qu'il a donné Jésus-Christ. Quand Dieu nous regarde, d'abord ce n'est pas la colère qui se manifeste. C'est la compassion. La compassion, ça veut dire qu'il souffre avec nous. Il comprend ce que nous sommes en train de vivre. Il comprend. Il le vit au travers de nous. Il le ressent au travers de nous. C'est parce qu'il est plein d'amour. Vous savez, même si l'homme ne vit pas en harmonie avec Dieu, il est séparé avec Dieu. Dans cet homme, il y a quand même l'empreinte et l'image de Dieu dans cet homme. Voilà pourquoi Satan veut tout détruire. Voilà pourquoi Satan veut vous détruire. Parce que même séparé de Dieu, vous avez l'image de Dieu en vous. Quand Satan vous regarde, il voit l'enfant de Dieu. Lorsque moi je vous regarde, n'ayant pas vu Dieu avec mes yeux physiques, j'ai du mal à le reconnaître en vous. Si ce n'est que par la foi que j'ai par rapport à la Bible. Parce que la Bible me dit, comment peux-tu aimer Dieu que tu ne vois pas alors que tu détestes celui que tu vois qui a été fait à l'image de Dieu. Ouais. Donc je n'ai que ce verset pour dire que vous êtes à l'image de Dieu. Mais Satan, lui, il connaît Dieu, il a vu Dieu et il voit en nous l'image de Dieu. C'est très simple, c'est un peu comme si on faisait par rapport à la peinture. Vous voyez, un artiste peut développer un style. Et quand vous étudiez son style, on peut vous présenter des œuvres, des peintures non signé par cet artiste, mais parce que vous connaissez son style, vous savez dire, ah, ça c'est de tel. C'est la même chose avec Satan. Votre empreinte, l'empreinte de Dieu est en vous. Et quand il vous voit, quand il vous regarde, il est plein de compassion. Voilà pourquoi il ne sait pas encore détruire le monde maintenant, non seulement parce que l'Église de Jésus-Christ est là, mais parce qu'il veut que vous parveniez à la repentance. Il vous aime. Donc la première attitude, le premier sentiment que Dieu voit dans le perdu, c'est d'abord la compassion. Le premier sentiment qui vient au cœur de Dieu par rapport au perdu, c'est la compassion. Il souffre avec nous. Écoutez ce que la Bible dit dans Exode 34, verset 6. Exode, c'est dans l'Ancien Testament. Exode 34, verset 6. L'Éternel passa devant lui et s'écria, « L'Éternel, l'Éternel, Dieu miséricordieux et compatissant, lent à la colère, riche en bonté et en fidélité. » Dieu ne se précipite pas dans la colère. La colère, elle est là. Elle vient, mais elle est lente, elle vient doucement. Ce qui vient d'abord en premier, c'est la compassion. Ce qui vient d'abord en premier, c'est la miséricorde. Ce qui vient en premier, c'est il vous aime. Il vous aime, mon frère. Il vous aime, ma sœur. Peu importe ce que vous êtes en train de vivre, peu importe ce que vous êtes en train de faire, peu importe ce que vous êtes en train de connaître, peu importe qui vous êtes, Dieu est plein d'amour pour vous. Il veut vous récupérer. Il veut vous sauver. Il veut vous laver. Il veut vous restaurer. Il veut vous réélever. Il veut recréer en vous une nouvelle création. Mais ça dépend de vous. N'oublions pas que le Fils prodigue est revenu. Quoique nous disions que Dieu va chercher les perdus, mais il faut que le perdu accepte. Il faut que le perdu accepte le salut qui lui est offert en Jésus-Christ. Dieu souffre avec vous, qui fait qu'il envoie des hommes et des femmes vous parler de son amour. C'est sa compassion qui fait que vous écoutiez cette émission en ce moment. Que vous soyez en Europe, que vous soyez en Afrique, que vous soyez en Asie, ça n'a aucune espèce d'importance, c'est la compassion de Dieu qui a fait que vous écoutiez cette émission maintenant. Ce n'est pas le fruit du hasard. Dieu est avec vous. Matthieu 9, verset 36, il est parlé de Jésus. Matthieu 9, verset 36. Vous y êtes? Matthieu 9, verset 36. Il est dit ceci. J'aimerais commencer au verset 35. Jésus parcourait toutes les villes et les villages, enseignant dans les synagogues, prêchant la bonne nouvelle du royaume et guérissant toute maladie et toute infirmité. Voyant la foule, il fut ému de compassion pour elles parce qu'elles étaient languissantes et abattues, comme des brebis qui n'ont point de berger. Vous voyez, Christ est en train d'exercer son ministère et quand à un moment il s'arrête, il regarde la foule, il souffre avec la foule. Parce que qu'est-ce que la foule est en train de chercher? Des directions spirituelles, des bergers, des hommes et des femmes qui vont les écouter, des hommes et des femmes qui vont prier pour eux, des hommes et des femmes qui vont les faire connaître la vérité, des hommes et des femmes qui vont les faire connaître, qui vont les sortir du péché. Alors quand Jésus regarde ça, il est ému de compassion. Il souffre avec eux. Et c'est là où il va dire la très célèbre phrase, verset 37. La moisson est grande, mais il y a très peu d'ouvriers. C'est la compassion de Dieu qui fait qu'il envoie des ouvriers dans son champ. C'est la compassion de Dieu pour vous qui fait qu'il a financé cette émission, cette radio que vous êtes en train d'écouter. Il vous aime. Il souffre avec vous. J'aime ce que Jésus dira à Paul lorsque Jésus va rencontrer Paul sur le chemin de Damas. Jésus a posé la question à Paul. « Pourquoi tu me persécutes ?» Attendez, quand est-ce que Paul a persécuté Jésus directement? C'est nulle part. Parce que Paul faisait qu'arrêter les chrétiens. Mais Jésus s'identifie aux chrétiens, comme pour dire, « Ceux à qui tu es en train de faire du mal, c'est à moi que tu es en train de faire du mal. » Jésus s'identifie aussi à Israël. Il dira, « Quand vous faites un bien à l'un de ces petits, c'est à moi que vous êtes en train de faire. Quand nous faisons du mal à X ou à Y, c'est à Jésus qu'on est en train de faire du mal. » Voilà pourquoi je peux dire avec certitude que quand on est en train de vous persécuter, Jésus est ému de compassion pour vous. Lorsque vous êtes en train de souffrir dans le péché, Jésus est ému de compassion pour vous. Alors tendez-lui la main. Répondez à son salut. Répondez à son sacrifice à la croix. Parce que c'est par amour pour vous que Jésus-Christ est mort à la croix. Jésus n'est pas mort pour le plaisir de mourir. Jésus n'est pas mort parce qu'il était pécheur. Non, Jésus n'a jamais été pécheur. Il a été rendu péché. Jésus n'a jamais péché. Si Jésus est mort, c'est pour moi, c'est pour vous. Et c'est la compassion de Dieu qui l'a poussé à mourir à la croix pour nous. Ne minimisez pas un si grand salut, ma sœur. Dans le psaume 40, psaume 40, verset 12. Toi, Éternel, tu ne me refuseras pas tes compassions. Ta bonté et ta fidélité me garderont toujours. Dieu ne vous refusera pas sa compassion. Ce sentiment de souffrir avec vous. Et vous savez, le sentiment qui vient après la compassion, c'est la miséricorde. Ou plutôt, oui, je peux parler de sentiment. Ce qui vient après la compassion, c'est la miséricorde. La miséricorde, c'est souffrir avec quelqu'un et puis l'aider. C'est agir. Dieu ne se limite pas seulement à souffrir avec vous. Parce que s'il se limitait à souffrir avec nous, il n'aurait pas envoyé Jésus-Christ. Sa miséricorde est intervenue. Et il sauve des hommes et des femmes qui ne méritent pas d'être sauvés. Ce matin, je suivais une très belle émission d'un prédicateur américain qui parlait sur la grâce de Dieu. Il disait, je ne mérite pas d'être sauvé. Je ne mérite pas. C'est sa grâce qui fait que je sois sauvé. Alléluia. Nous ne méritons ni sa compassion ni sa miséricorde. C'est sa grâce. Alors profitez de cette grâce parce qu'elle se présente aujourd'hui. Demain, vous ne savez pas. Dans Lamentation 3, la lamentation de Jérémie, donc juste après le livre de Jérémie, Lamentation 3, verset 22 à 23, il est dit ceci. Lamentation 3, verset 22 à 23. Bon, j'aimerais commencer au verset 21. Voici ce que je vais repasser en mon cœur, ce qui me donnera de l'espérance. Les bontés de l'Éternel ne sont pas épuisées. Ses compassions ne sont pas à leur terme. Elles se renouvellent chaque matin. Oh, que ta fidélité est grande. Les bontés et les fidélités et la compassion de Dieu se renouvellent chaque matin pour vous. Donc, au moment où vous écoutez, vous êtes en train de vivre sa bonté et sa compassion et sa miséricorde. Saisissez ça, saisissez-la aujourd'hui. Parce que demain, elle va se renouveler, mais vous ne savez pas si vous allez vivre demain. C'est ça le problème. Vous ne savez pas si vous allez vivre encore demain. Parce qu'un jour ou l'autre, nous sommes tous appelés à mourir. Vous ne connaissez pas le jour, je ne connais pas mon jour. Peut-être que ce sera ce soir. Peut-être qu'ils vont vivre. Alors, au lieu de laisser les autres profiter, pourquoi ne pas aussi profiter nous aussi? Mon frère, ma sœur, profitez de la compassion de Christ. Profitez de la compassion de Dieu aujourd'hui, en donnant votre vie, en venant à Jésus. Et vous voyez, il n'a pas, dans la parabole, le père n'a pas rejeté son enfant. Il n'a pas tenu des paroles dures. Au contraire, il a couru vers lui parce qu'il avait peur que le monsieur fasse demi-tour. Aujourd'hui, il frappe à votre porte pour vous dire, je veux vous sauver. Comment répondez-vous à son salut? Comment répondez-vous à son appel? Si vous voulez dire, oui, Jésus, je veux te donner ma vie. Répétez ces simples mots après moi. Père éternel, au nom de ton Fils Jésus-Christ, me voici devant toi. J'ai entendu ton appel, j'ai entendu ton message. Je donne ma vie à Jésus-Christ. Je réponds à ton amour. Je dis non à Satan et au péché. Je dis oui au sang de Jésus-Christ. Je dis oui au salut de Jésus-Christ. Je crois et je confesse que maintenant je suis une nouvelle créature, sauvée par grâce. Au nom de Jésus-Christ, j'ai ainsi prié. Amen. Si vous avez fait cette prière, croyez que par la foi, Dieu vous a entendu. Je suis Raphaël Mambou, nous nous retrouvons dans quelques instants après ce message publicitaire.
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0: Bon retour à l'émission Venez à Jésus. Je suis Raphaël Mambou. Je suis convaincu au plus profond de mon cœur que le message que vous êtes en train d'écouter maintenant sur la parabole du fils prodigue va changer votre vie. Pas parce que c'est la parabole du fils prodigue, mais parce que c'est la parole de Dieu. Mon frère, mon ami, ma sœur, n'abandonnez pas Christ à cause des biens de ce monde. N'abandonnez pas Christ à cause des souffrances. Au contraire, persévérez avec Jésus-Christ. Je suis convaincu que Dieu a un plan pour votre vie. Ma prière est que vous puissiez écouter tout ce thème en entièreté. Vous pouvez nous contacter, aller sur notre site internet et télécharger gratuitement tous ces enseignements. Je suis Raphaël Mambou. Nous nous retrouvons la fois prochaine, toujours sur le même thème, la parabole du fils prodigue. Que Jésus continue de vous bénir, que Jésus continue de vous garder. À la fois prochaine. Amen.
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0: Bonjour à tous, je suis Raphaël Mambou, que Jésus vous bénisse, qui que vous soyez, où que vous soyez. Le nom de cette émission est « Venez à Jésus ». C'est une grâce, c'est un privilège, c'est un honneur de pouvoir vous retrouver encore aujourd'hui autour de la parole de Dieu pour partager quelques versets bibliques autour de la seconde venue de Jésus. Aujourd'hui, c'est notre 12e émission et je bénis le Seigneur pour cela. Mais avant d'aller plus loin, je voudrais que nous prions afin de rendre gloire à Dieu qui a permis ce jour, qui a permis ce moment, que vous nous suiviez au travers des médias, sur Internet, à la radio. Ce n'est pas que nous sommes meilleurs, plus excellents, plus spirituels ou plus intelligents. C'est simplement que Dieu a fait grâce en Jésus-Christ. Et je voudrais que vous et moi, nous puissions profiter de cette grâce au maximum. Prions. Père éternel, merci. Merci pour ton souffle de vie, merci pour ton amour, merci pour ta grâce, merci pour ta bonté, merci pour ta miséricorde, merci pour ta parole. Merci pour les différents ministères qui sont partenaires du ministère Jésus pour tous. Merci pour ces hommes et ces femmes qui prient pour nous, qui nous appellent, ces hommes et ces femmes qui donnent leur vie à Jésus-Christ au travers de ces 30 minutes. Père, nous voulons que tu nous fasses encore du bien aujourd'hui. Nous voulons que tu nous ouvres les yeux, Seigneur, parce que Jésus vient bientôt et tu veux que nous connaissions toutes ces choses qui sont liées à sa seconde venue. Père, ouvre les yeux de quelqu'un. Élargis l'entendement de quelqu'un, Seigneur, l'intelligence de quelqu'un. Que je disparaisse et qu'on entende seulement ta voix. Merci. Au nom de ton Fils Jésus-Christ. Amen. La seconde venue de Jésus. Je disais que c'était notre 12e émission. Nous avons dit dans les émissions précédentes que la seconde venue de Jésus se fera en deux temps. Première étape, Jésus va s'arrêter dans les airs. Au son de la trompette de Dieu, Jésus descendra, les morts en Christ ressusciteront, les vivants en Christ seront changés, et les deux groupes de personnes vont aller à la rencontre du Seigneur, et il y aura une période de transition, si je peux parler de période de transition, pendant 7 ans. Ensuite, Jésus-Christ viendra, posera ses pieds sur la montagne des Oliviers, qui est en face de Jérusalem. Lisez avec moi dans Actes 1, 9 à 11. Actes 1, 9 à 11. Après avoir dit cela, il fut enlevé pendant qu'ils le regardaient et une nuée le déroba à leurs yeux.
4: Et comme ils avaient les regards fixés vers le ciel pendant qu'ils s'en allaient, voici deux hommes vêtus de blanc leur apparurent et dirent, « Hommes galiléens, pourquoi vous arrêtez-vous à regarder au ciel? Ce Jésus qui a été enlevé au milieu de vous reviendra de la même manière que vous l'avez vu allant au ciel. » Jésus-Christ revient bientôt. Et son retour est en deux phases. Première étape dans les airs, où il va rencontrer son Église, les siens, ceux et celles qui, de tous les temps, ont marché, ont donné leur vie à Jésus-Christ, ont cru, ont marché avec le Dieu d'Israël. Il y aura un jugement, des récompenses pour tous ces hommes et toutes ces femmes. Et je prie que Dieu nous fasse grâce, vous et moi, que nous puissions participer. Mais cela dépend de nous. Que Dieu nous donne la force de persévérer. Que Dieu nous donne la force de marcher avec lui malgré les difficultés, les obstacles. Que nous persévérions jusqu'à la fin. Deuxième étape de son retour, Jésus-Christ va poser les pieds sur la terre. Il viendra sur la terre. Et nous avons commencé à dire dans l'émission précédente qu'il viendra pour sauver Israël. Oui, il viendra pour Israël aussi. Cette nation qui est combattue aujourd'hui. Cette nation pour qui des hommes et des femmes ont de la haine, même s'ils cachent cela. Il viendra les délivrer de leurs ennemis physiques, de leurs ennemis terrestres, de leurs ennemis charnels et spirituels. Nous avons vu ça. Et je voudrais vous partager aujourd'hui une autre raison pour laquelle Jésus-Christ va venir. Il viendra, Jésus-Christ, pour juger les nations. Il faut savoir que Israël ne fait pas partie des nations. Lorsque Dieu regarde le monde, il voit trois choses. L'Église, Israël et les nations. Israël ne fait pas partie des nations. Dieu juge Israël par les nations. Mais Dieu juge les nations directement par Christ. Lisons dans Matthieu 25, 31-46. Matthieu 25, 31-46. Lorsque le Fils de l'homme viendra dans sa gloire avec tous les anges, il s'assiera sur le trône de sa gloire. Toutes les nations seront rassemblées devant lui. Il séparera les uns avec les autres comme le berger sépare les brebis avec les boucs. Et il mettra les brebis à sa droite et les boucs à sa gauche. Alors il dira à ceux qui seront à sa droite, « Venez, vous qui êtes bénis de mon Père, prenez possession du royaume qui vous a été préparé dès la fondation du monde. Car j'ai eu faim et vous m'avez donné à manger, j'ai eu soif et vous m'avez donné à boire, j'étais étranger et vous m'avez recueilli. J'étais nu et vous m'avez vêtu, j'étais malade et vous m'avez visité, j'étais en prison et vous êtes venu vers moi. » Les justes lui répondront, « Seigneur, quand avons-nous vu avoir faim et t'avons-nous donné à manger ou avoir soif ou t'avons-nous donné et t'avons-nous donné à boire? Quand avons-nous vu étranger et t'avons-nous recueilli ou nu et t'avons-nous vêtu? Quand avons-nous vu malade, ou en prison, où sommes-nous allés vers toi? » Et le roi leur répondra, « Je vous le dis en vérité, toutes les fois que vous avez fait ces choses à l'un de mes plus petits de mes frères, c'est à moi que vous les avez faites. Ensuite il dira à ceux qui seront à sa gauche, « Retirez-vous de moi, maudit, allez dans le feu éternel qui a été préparé pour le diable et pour ses anges. Car j'ai eu faim, et vous ne m'avez pas donné à manger. J'ai eu soif et vous ne m'avez pas donné à boire. J'étais étranger et vous ne m'avez pas recueilli. J'étais nu et vous ne m'avez pas, vêtu. J'étais malade et en prison et vous ne m'avez pas visité. » Ils répondront aussi, « Seigneur, quand avons-nous vu, ayant faim, ou ayant soif, ou étranger, ou nu, ou malade, ou en prison, et t'avons-nous pas visité ?» Et il leur répondra, « Je vous le dis en vérité, toutes les fois que vous n'avez pas fait ces choses à l'un de ses plus petits, c'est à moi que vous ne les avez pas faites. et ceux-ci iront au châtiment éternel, mais les justes à la vie éternelle. Les jugements des nations. Jésus-Christ viendra sur terre pour sauver Israël et pour juger les nations. Le jugement des nations dépend de son comportement face à Israël. Aujourd'hui, c'est vrai que peut-être que certaines nations ne sont pas hostiles publiquement face à Israël. Mais lors de l'enlèvement de l'Église, lorsque l'Antichrist va régner, toutes les nations, dans l'ensemble, vont vouloir combattre Israël, vont vouloir la destruction d'Israël. Mais gloire à Dieu, toutes les personnes qui seront dans toutes les nations ne seront pas du même avis que l'Antichrist. Et Jésus nous donne l'histoire. Il nous dit qu'il y aura deux groupes de personnes devant lui, des brebis et des boucs. Il dira à ceux qui se seront bien comportés face à Israël, recevez la vie éternelle. Ceux qui se seront mal comportés face à Israël, allez au châtiment qui a été réservé pour le diable et pour les démons. Mon frère, ma sœur, cette histoire n'est pas à confondre avec Apocalypse 20, 11 à 15. Lisons-le, comme ça nous serons un peu plus précis. Apocalypse 20, 11 à 15. Puis je vis un grand trône blanc, et celui qui était assis, dessus. La terre et les cieux s'enfuirent devant sa face, et il ne fut plus trouvé de place pour eux. Et je vis les morts, les grands et les petits qui se tenaient devant le trône, des livres furent ouverts et un autre livre fut ouvert, celui qui est le livre de vie. Et les morts furent jugés selon leurs œuvres, d'après ce qui est écrit dans ces livres. La mer rendit les morts qui étaient en elle, la mort et le séjour des morts rendirent les morts qui étaient en eux, et chacun fut jugé selon ses œuvres. Et la mort et le séjour des morts furent jetés dans l'étang de feu. C'est la seconde mort, l'étang de feu. Quiconque ne fut pas trouvé écrit dans le livre de vie fut jeté dans l'étang de feu. Apocalypse 20, 11 à 15 n'est pas à confondre avec Matthieu 25, 31 à 46. Pourquoi ? Premièrement, Jésus-Christ, dans Matthieu 25, 31 à 46, est sur la terre, tandis que dans Apocalypse 20, 11 à 15, il est dans les cieux. Dans Matthieu 25, que nous avons lu, il n'est pas question de résurrection des morts. Mais par contre, dans Apocalypse, il est question de résurrection des morts. Dans Matthieu 25, il n'est pas question de livres. Mais par contre, dans Apocalypse, on ouvre des livres. Dans Matthieu 25, les brebis ont la vie éternelle, les boucs ont la condamnation éternelle, tandis que dans Apocalypse, il n'est pas parlé de, si je puis dire, de vie éternelle. Parce qu'en fait, le jugement a déjà eu lieu avant. Donc ce n'est pas à confondre. C'est très important. Et permettez-moi de revenir en disant que lorsque Christ viendra sur terre, il va juger les nations. La nation congolaise, les nations européennes, les nations africaines, les nations sud-américaines, les nations asiatiques. Christ va juger, mais le jugement est fait en fonction de leur comportement face à Israël. Jésus dit, la moindre des bonnes œuvres que vous avez commises, que vous avez faites en fonction d'Israël, à l'époque, au moment où l'Église ne sera plus là, parce que quand l'Église va monter, quand l'Église va aller rencontrer Jésus-Christ, le salut ne va plus s'obtenir, ne sera plus obtenu par grâce. Le temps de grâce va s'achever au moment de l'enlèvement de l'Église. Ça va s'obtenir, ça va se donner en fonction des œuvres. Certains devront donner de leur vie, vont refuser la marque de l'Antichrist. D'autres devront se comporter correctement en fonction d'Israël. Et c'est pour cela que moi je dis aujourd'hui, quoi que nous soyons dans la période de grâce, nous devons bénir Israël. Nous devons bénir Israël. Peu importe, Israël est le peuple que Dieu a choisi. Peu importe, il n'existe pas d'Israël spirituel. Israël. Dans Genèse 12, versets 1 à 3, l'Éternel dit à Abraham, « Va-t'en de ton pays, de ta patrie et de la maison de ton père, dans le pays que je te montrerai. Je ferai de toi une grande nation, et je te bénirai. Je rendrai ton nom grand, et tu seras une source de bénédiction. Je bénirai ceux qui te béniront, et je maudirai ceux qui te maudiront, et toutes les familles de la terre seront bénies en toi. Je bénirai ceux qui te béniront, et je maudirai ceux qui te maudiront. » C'est vrai qu'aujourd'hui, nous pouvons voir cette portée spirituelle dans la personne de Jésus-Christ. Et c'est vrai, c'est biblique. Mais n'oublions pas cette portée que Dieu donne à Abraham. Aujourd'hui, beaucoup de chrétiens s'approprient les bénédictions d'Abraham. C'est vrai et c'est biblique. Mais d'autres rejettent Israël. Et pourtant, Dieu dit à Abraham, « Je bénirai ceux qui te béniront. » Donc, bénir Israël est aussi une source de bénédiction pour notre propre vie, pour notre propre existence. Nous ne devons pas maudire Israël, parce que si nous maudissons Israël, nous nous maudissons nous-mêmes. Nous ne devons pas rejeter Israël, puisque Dieu n'a pas rejeté Israël. Nous l'avons lu dans Romains 11. Relisons-le encore. Romains 11, l'apôtre Paul dira ceci. Dieu a-t-il rejeté son peuple ? Loin de là, car moi aussi je suis israélite de la postérité d'Abraham, de la tribu de Benjamin. Dieu n'a point rejeté son peuple, qu'il a connu d'avance. Nous pouvons nous limiter là. Dieu n'a pas rejeté son peuple. Dieu n'a pas rejeté Israël. Donc, quoi que Israël fasse ce qu'elle est en train de faire aujourd'hui, nous devons bénir Israël. Et Dieu bénisse encore toutes ces églises et tous ces ministères qui ont compris, qui envoient des dons, des soutiens matériels, financiers aux Juifs de par le monde. Nous devons bénir Israël. Votre nation, qu'elle soit française, congolaise, ivoirienne, qu'elle soit centrafricaine, nous devons bénir Israël. Parce qu'en retour, Dieu nous bénit aussi. Et à l'époque du retour de Jésus-Christ, au moment du retour de Jésus-Christ, cela sera salutaire pour ces hommes et ces femmes de cette époque-là. Jésus dit clairement, alors le roi dira à ceux qui seront à sa droite, les brebis, « Venez, vous qui êtes bénis de mon Père, prenez possession du royaume qui vous a été préparé dès la fondation du monde. Pourquoi ? Parce que vous avez fait du bien à mes frères. » Verset 41, « Il dira à ceux qui seront à sa gauche, « Retirez-vous de moi, maudits. » Allez dans le feu éternel qui a été préparé pour le diable et pour ses anges. Pourquoi ? Parce que quand Israël a eu faim, vous ne les avez pas visités. En fait, vous les avez maudits. Quand Israël a été persécuté, vous ne les avez pas défendus. Quand Israël a été combattu, vous ne les avez pas soutenus. Quand Israël était malade, vous ne les avez pas aidés. Vous ne les avez pas visités. Vous les avez maudits. Vous avez souhaité qu'ils meurent. Regardez ce qui s'est passé lors de la Seconde Guerre mondiale. Comment la haine des hommes se sont exprimés face à ces millions d'hommes et de femmes qui étaient des descendants d'Abraham. Des millions ont été tués. Moi j'y crois. J'y crois. Certains disent que non, c'était je regardais un commentaire, certains disaient que non, c'était pas vrai. Qu'il n'y avait pas eu ce génocide, qu'il n'y avait pas eu tous ces meurtres. C'est vrai. Des millions d'hommes et de femmes sont morts parce qu'ils portaient, parce qu'ils étaient descendants d'Abraham. C'est la haine du diable. Le diable veut détruire Israël jusqu'à aujourd'hui. Et malheureusement, il se sert des hommes qui cèdent au plan du diable. Nous ne devons pas maudire Israël. Nous ne devons pas rejeter Israël. Nous ne devons pas. Nous ne devons pas leur faire du mal. Oui, Dieu juge les nations en fonction de leur comportement face à Israël. Oh, j'aimerais que des présidents de la République m'entendent, que des premiers ministres ou des ministres de différents gouvernements, si vous m'écoutez, quelle est votre politique face à Israël? Nous ne devons pas avoir de la haine. Nous ne devons pas être des anti-Israël. Non, nous devons bénir Israël. Nous devons aimer Israël. Nous devons prier pour Israël. Nous devons soutenir Israël. Israël, c'est le peuple de Dieu. J'aimerais que nous relisions certaines prophéties. Dans Zacharie 12, verset 3, Dieu dit ceci. Je ferai de Jérusalem une pierre pesante pour tous les peuples. Tous ceux qui la soulèveront seront meurtris. Et toutes les nations de la terre s'assembleront contre elle. Vous voyez? La haine. Dieu a fait d'Israël, Dieu a fait de Jérusalem une pierre pesante. Regardez ce qui se passe à la télé. On essaye de trouver des solutions. Mais on se rend compte que ça les dépasse. Pourquoi? Parce qu'on ne veut pas reconnaître que Israël appartient. Cette terre appartient à Israël. Ce bout de terre, c'est selon l'expression de certaines personnes. Cette terre appartient à Israël. On essaye de mettre Israël dehors. Alors Israël devient comme une pierre pesante pour les nations. Et on veut l'éliminer. Quand vous lisez l'histoire d'Israël, que ce soit dans la Bible ou dans les livres historiques, plusieurs fois le diable a tenté, au travers des hommes, de détruire Israël. Mais ce que Dieu vous dit aujourd'hui, au travers de cette émission, ne maudissez pas Israël. Bénissez Israël parce que cela dépend aussi de votre bénédiction. Tous ceux qui se lèvent contre Israël vont tomber. Tous ceux qui tentent de détruire Israël vont échouer. Zacharie 14, verset 2. Je rassemblerai toutes les nations pour qu'elles attaquent Jérusalem. La ville sera prise, les maisons seront pillées et les femmes violées. La moitié de la ville ira en captivité, mais le reste du peuple ne sera pas exterminé de la ville. Zacharie 14, verset 2. Verset 3, l'Éternel paraîtra et il combattra ces nations comme il combat au jour de la bataille. C'est Jésus. Il combattra et il jugera les nations. Il jugera le Congolais, il jugera la nation congolaise, il jugera la nation française, il jugera la nation belge, il jugera la nation suisse. Il jugera toutes ces nations sur base de leur comportement face à Israël. Voilà pourquoi, mon frère, ma sœur, quel que soit votre pays, priez pour que les dirigeants de votre pays comprennent qu'on ne combat pas Israël, mais on soutient Israël. C'est vrai que nous ne devons pas tout approuver de tout ce qui se fait là-bas. D'accord. Mais c'est de notre devoir de prier et de soutenir Israël. Pourquoi? Parce que cette terre appartient à Israël. Oh, si vous rencontrez un juif, ne le maudissez pas, bénissez-le. Pourquoi? Parce que le Dieu d'Israël a dit, je bénirai ceux qui te béniront, je maudirai ceux qui te maudiront. Qu'avez-vous décidé de faire face à Israël? Moi, j'ai décidé de les bénir. Moi, j'ai décidé de les soutenir. Moi, j'ai décidé de prier pour la nation Israël. Nous devons, parce que Dieu n'a pas rejeté son peuple. C'est ce que Paul nous dit. Dieu n'a pas rejeté son peuple. Jésus revient pour juger les nations. Jésus revient, il va juger toutes les nations. Il va permettre d'abord que toutes les nations combattent Israël, jusqu'à arriver aux portes de Jérusalem, jusqu'à entrer dans Jérusalem, jusqu'à tuer, à violer. Et il va les combattre, il va les mettre dehors. Et ensuite il va les rassembler et il va commencer à juger la manière dont vous vous êtes comporté. C'est vrai que dans Zacharie 14, il est question des armées. Parce que tout le monde ne s'engage pas dans l'armée. Tout le monde n'a pas la vocation de l'armée. Mais dans Zacharie 14, il est parlé des armées. C'est ça que Jésus va détruire. C'est ça que Dieu va détruire. Mais dans Matthieu 25, il est parlé du reste des peuples de ces nations qui ont envoyé les armées combattre Jérusalem. Et Dieu va les juger. Il va dire, comment vous vous êtes comportés? J'ai eu soif, vous ne m'avez pas donné d'eau. D'autres m'ont donné de l'eau. J'ai eu faim, vous ne m'avez pas donné à manger. J'ai besoin de votre secours, vous n'êtes pas venu. Vous qui êtes venu à mon aide, soyez bénis, entrez en possession. Mais vous qui m'avez rejeté, vous qui avez fait du mal à mes petits frères, allez dans les temps de feu. C'est biblique. Attention. Et je sais que même parmi beaucoup d'enfants de Dieu, beaucoup de chrétiens, certains ont de la haine pour Israël. Et pourtant, ce n'est pas ce que nous devons avoir face à Israël. Nous devons prier, pleurer. Nous devons soutenir, bénir Israël dans notre vie de tous les jours, mon frère, ma sœur. Si vous êtes de ceux et de celles qui vous êtes entre guillemets rebellés ou qui rejetaient Israël, Dieu vous demande aujourd'hui de changer d'avis. Lisez les prophéties de la Bible sur Israël. Israël n'a pas toujours raison, c'est vrai, face au monde, face aux nations, d'accord. Mais cette terre appartient à Israël et nous devons prier, nous devons bénir Israël. Au moment où nous sommes en train de finir cette émission pour aujourd'hui, je voudrais que nous prions. Que nous prions encore pour Israël. Si vous ne savez pas comment prier pour Israël, suivez les quelques mots que je vais faire. Prions. Père éternel, au nom de ton Fils Jésus-Christ, nous venons te présenter Israël, ton peuple. Seigneur, aujourd'hui il est vrai qu'ils sont aveuglés. Mais Seigneur, nous te demandons de faire grâce, de sauver beaucoup d'hommes et de femmes de la nation israélite, de la nation d'Israël. Seigneur, bénis Israël. Matériellement, spirituellement, militairement, financièrement, économiquement. Bénis Israël, qu'il se multiplie, qu'il devienne de plus en plus grand, qu'il devienne de plus en plus fort, qu'il devienne de plus en plus riche, Seigneur. Seigneur, c'est ton peuple que tu as choisi pour faire connaître le Dieu unique. Seigneur, nous t'en supplions, interviens, bénis les villes d'Israël. Donne la paix à Jérusalem. Donne ta paix à Jérusalem, Père. Et fais-nous grâce. Fais-nous grâce, Seigneur, de voir la paix à Jérusalem. Au nom de ton Fils Jésus-Christ. Amen. 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Le nom de cette émission est Venez à Jésus. Je suis Raphaël Mambou. Nous nous retrouvons la fois prochaine sur le même thème, la seconde venue de Jésus. Que Jésus continue de vous bénir, que Jésus continue de vous garder. À la fois prochaine. Amen.

Continuer notre étude de la Septuaginta, la version des Septante ce soir. On va essayer de terminer ce chapitre. Et on avait vu la dernière fois, on était resté sur les problèmes de traduction vis-à-vis desquels c'était trouver les traducteurs donc de cette version des Septante. Alors on avait vu un certain nombre, on avait vu les problèmes par exemple que posait la traduction de mots tels que le mot Torah. Mais il y a un autre mot aussi, n'est-ce pas ? Voyez-vous, on bascule là dans un univers culturel et mental sémitique vers un univers culturel et mental occidental. Et automatiquement, ça amène parfois un certain nombre de modifications qui peuvent d'ailleurs être parfois négatives, comme on l'a vu avec le mot Torah, par exemple, et finalement donner des résultats qui vont l'être aussi jusqu'à nos jours. Par exemple, il y a le mot péché. Le mot péché, en hébreu, chet, chata, n'est-ce pas ? C'est une notion que les Grecs ignorent. La notion de péché, pour eux, ça n'existe pas. Alors, les traducteurs de la Septante sont gênés par ce mot. Comment le traduire ? Alors, ils le traduisent par le mot anomia. Littéralement, absence de loi. Ou encore, si vous voulez, révolte contre la loi. Hein ? Ou alors le mot amarta. C'est aussi un mot qui est proche de celui-là. Et, par exemple, les pécheurs sont les hommes en révolte, les hommes révoltés. Alors, c'est vrai, mais c'est réducteur aussi. C'est pas le péché, c'est plus que ça dans la mentalité hébraïque. Hein, c'est non seulement la révolte contre Dieu, c'est non seulement la révolte contre la loi. D'ailleurs, l'anomia, c'est contre la loi. C'est pas révolte contre Dieu, c'est révolte contre la loi. Mais c'est toute une attitude, si vous voulez, qui amène littéralement dans l'hébreu à manquer le but. Hein. C'est-à-dire que la Torah, au contraire, c'est l'inverse. La Torah, c'est ce qui atteint le but, c'est viser un but. Péché, c'est manquer le but. Hein. Même chose aussi en ce qui concerne le mot, alors là, le mot, le nom de Dieu, le tétragramme, les quatre lettres du mot Dieu, comment traduire ? Alors, on a vu, ils ont traduit par le mot « curios ». Mais il y a le mot, par exemple, l'éternel Adonai Tsevaot, l'éternel des armées. Bon, ça devient Adonai Tsevaot, l'éternel des armées. Bon, ça devient...

le chassid ou le tzaddik dans l'hébreu, qu'on trouve dans le livre des psaumes. Bon, ça devient en grec dikaios, qui indique dans le grec classique, le dikaios, c'est la justice dans les rapports d'un homme avec son prochain, c'est-à-dire des rapports justes. Mais là aussi, c'est réducteur. Hein. Le juste des psaumes, le juste de la Bible, la dikaia, dont on trouve ça aussi donc, chez Paul, dans l'épître aux Romains en particulier, le problème de la justice, c'est plus que les rapports entre l'homme et son prochain, même si c'est aussi ça. D'ailleurs, c'est pas, dans la Bible, c'est pas ça le sens premier. Le sens premier, c'est les rapports avec Dieu. Le tu aimeras ton prochain, le Seigneur ton Dieu de ton cœur et ton prochain comme toi-même. Les rapports avec le prochain ne viennent qu'après. Et donc ici, on est obligé de réinterpréter des mots, si vous voulez. Les Septante changent le sens des mots grecs eux-mêmes pour les adapter à la réalité nouvelle dans laquelle, justement, ils essayent d'introduire leur lecteur. Bon, autre problème aussi, c'est la notion du Sheol. Le Sheol, le séjour des morts. Les Septante traduisent par le mot Hadès, qui a donné enfer en français. Enfin, en latin, infernum, et ensuite enfer en français. L'Hadès, c'est dans la mythologie grecque, et là on est obligé d'adopter, les Septante adoptent des notions de la mythologie grecque. Dans la mythologie grecque, les morts descendent dans l'Hadès. L'enfer, si vous voulez, avec, vous savez, le fameux Charon qui fait traverser le Styx sur sa barque aux âmes des défunts, et puis ensuite qui les emmène soit justement dans l'Hadès, soit dans les Champs-Élysées, c'est-à-dire ce qui correspond au paradis. Bon, bah, si vous voulez, on retrouve ça automatiquement dans la Septante, avec l'idée qu'on essaye de rendre en hébreu le séjour des morts d'une manière générale. Le mot étranger, par exemple. Aussi, le mot guerre. Il y a plusieurs mots pour désigner l'étranger. Mais il y a le mot guerre. Le guerre, dans la Bible, c'est l'étranger qui habite au milieu de toi. C'est le résident. Le résident qui n'a pas la nationalité, mais qui habite là, qui habite au milieu de... Bon. D'où, justement, à l'époque du Deuxième Temple, l'idée que le guerre, c'est le païen qui se convertit au judaïsme. Par exemple, se convertir au judaïsme, en hébreu, se dit leit gayer, devenir un guerre, littéralement. N'est-ce pas ? Et les Septante vont traduire le mot étranger, qui n'a pas toujours ce sens dans la Bible, qui peut avoir le sens justement simplement de quelqu'un qui réside au milieu de toi, sans obligatoirement qu'il adopte la religion d'Israël. Mais en général, c'est vrai qu'il le faisait. Hein, on l'appelle le prosélytos, d'où le mot prosélyte en français. Hein. Alors, voyez-vous, là, il y a des quiproquos possibles. Par exemple, Exode 20, verset 22, chapitre 2, verset 20, « J'étais un étranger dans le pays d'Égypte. » Les Septante disent « J'étais un prosélyte dans le pays d'Égypte. » Vous voyez que c'est un sens tout à fait différent. Tout à fait différent. Alors, il est certain que la personnalité des traducteurs intervient énormément aussi dans la manière qu'ils ont de traduire. Alors, il y a aussi toute une vision théologique qui est celle des Septante, qui apparaît très fortement dans leur traduction. Par exemple, insistant sur le Messie. Les Septante sont vraiment des gens qui ont une vision messianique très forte et qui associent la venue du Messie au retour de l'exil et à la repentance. On trouve ces notions-là exprimées surtout chez les prophètes, Ésaïe, mais aussi dans d'autres livres de la Bible. Par exemple, le retour d'Israël, le retour d'Israël dans son pays, est présenté comme dans la Septante comme un séméion, littéralement un signe, n'est-ce pas ? Et c'est ce mot qu'emploiera le Nouveau Testament pour désigner le miracle, le signe, le miracle, n'est-ce pas, le signe miraculeux. Et les Septante voient dans le retour d'Israël, dans son pays au temps de la fin, un signe miraculeux, justement, pour toutes les nations. C'est très intéressant, par contre, justement, cette traduction-là. Par exemple, Ésaïe 38, verset 11, ou bien encore aussi...

0: chapitre 40, toute chair verra le salut de Dieu. Et là, le mot salut est aussi traduit par séméion. Toute chair verra le signe de Dieu. Le salut, c'est le signe de salut en quelque sorte que le Seigneur donne à toutes les nations. Même chose aussi parfois dans les Septantes réinterprètent certains textes. Par exemple, Proverbe 13 ou bien Nombre 12, où il est dit, parlant du prophète à venir, « Je lui parlerai bouche à bouche », et les Septantes ajoutent « Et il verra ma gloire hein ». Ou par exemple aussi les anciens qui sont montés sur la montagne avec Moïse, ils virent le lieu où était le Dieu d'Israël et ils virent sa gloire. Alors évidemment, on peut se dire, mais peut-être que justement les Septante disposaient d'un original hébreu qui avait déjà ces notions-là. Ça, c'est une chose qui est tout à fait possible et qu'il ne faut pas écarter. Ce n'est pas quelque chose qui vient peut-être de la simple fantaisie des Septante, mais il est aussi possible que les Septante aient adapté leurs sources. Il y a aussi un autre élément tout à fait anecdotique, si vous voulez, c'est que on voit bien qu'à cette époque-là, en lisant la traduction des Septante, que la majorité de la population juive habitait dans des villages, était une population rurale et agricole. Et il y a de nombreux indices qui montrent que c'était le cas, puisque justement, en fin de compte, les Septante traduisent aussi pour des gens qui sont de la terre. Par exemple, défrichez-vous un champ nouveau, ne semez pas parmi les épines. Il y a eu un luxe de détails, de mots très très précis, parce que justement, les Septante s'adressaient à des gens. Chaque fois qu'il est question, si vous voulez, de travaux agricoles ou de choses comme ça, les Septante sont très très précis, parce que justement, ils s'adressaient à des gens qui connaissaient très bien ces choses-là. Donc, nous avons vu que là, il y a un processus de targumisation, ça veut dire d'une traduction, interprétation, d'une traduction, explication. Par exemple, il est dit dans un texte de l'époque que ceux qui ne connaissent pas véritablement l'Écriture ne peuvent pas être sages. Par conséquent, il est nécessaire, n'est-ce pas, de faire bien comprendre les choses au menu peuple. Autre aspect aussi de la traduction des Septante, c'est que, un petit peu à l'image du Midrash, elle essaye d'atténuer la gravité des péchés des hommes de Dieu. Par exemple, dans le Midrash, vous avez des pages et des pages qui sont consacrées pour expliquer que finalement, quand il était en Égypte, Abraham n'a pas vraiment menti au sujet de sa femme. Hein ? Vous retrouvez un peu ça, justement, dans la traduction des Septante, ce qui prouve bien là qu'on est dans le même courant que le Midrash. Par exemple, le péché de David avec Bathsheba, la traduction des Septante essaie manifestement d'atténuer la gravité de ce péché. Même chose des péchés de Salomon avec les femmes étrangères à la fin de sa vie. Alors, on ne sait pas si ces transformations-là ont lieu, existent déjà dans l'original qui était le leur, ou bien si c'est finalement les Septante qui ont fait cela. Maintenant, on utilise des concepts de la vie quotidienne en Égypte à cette période-là, ça c'est clair. Par exemple, nous avons vu que les Philistins deviennent des Grecs, parce que les Grecs, à l'époque hellénistique, étaient les ennemis jurés d'Israël. Les noms des villes de la côte sont hellénisés et ne sont pas transcrits directement depuis l'hébreu. On trouve aussi d'autres éléments de la mythologie grecque parfois, par exemple le serpent dans la traduction du serpent, le dieu du serpent, par exemple Python, n'est-ce pas, le Python qu'on retrouve aussi dans le livre des Actes, n'est-ce pas, l'esprit de Python. Bon, Python était un dieu grec sous forme de serpent. C'est le mot qu'ils utilisent pour traduire le serpent ancien, le serpent qui était dans le jardin d'Éden, n'est-ce pas, qui apparaît ici comme plus qu'un simple serpent vulgaire qu'on peut rencontrer encore aujourd'hui, mais un être, comment dirais-je, quasiment surnaturel en quelque sorte. Ce qu'il est d'ailleurs, c'est pour ça que la traduction là n'est pas mauvaise du tout. Il y a le problème des hébraïsmes aussi. Vous savez que dans chaque langue, il y a des tournures de phrases, des expressions qui sont uniques dans cette langue-là, qui n'est pas possible de traduire dans une autre langue. Alors, les Septante ont parfois du mal à traduire de cette manière-là. Parfois, ils traduisent justement un petit peu à la manière qu'a fait Goscinny, c'est-à-dire mot à mot, de telle manière que ça peut parfois un peu choquer le lecteur. Parfois, ils auront des trouvailles qui vont aussi être un peu réductrices. Par exemple, le mot « shalom ». Le mot « shalom » qui revient très souvent dans la parole de Dieu, qui est un mot très riche. Il est vraiment intraduisible. Et alors, ils vont traduire, finalement, comme on le fera depuis les septembre dans toutes les langues, le mot « shalom » par le mot « eirene », la paix. Bon, ben, le mot « shalom », c'est beaucoup plus que la paix, infiniment plus que la paix. C'est la perfection, c'est le salut, c'est tout ça. Et je pense que s'ils avaient été... il aurait mieux valu traduire par le mot salut. Le mot shalom, il faudrait le traduire par le mot salut. Bon, ils ne l'ont pas fait. Même chose, par exemple, pour l'expression l'Eidgalot, n'est-ce pas ? La révélation de Dieu. Alors, on traduit par apocalypsis. L'apocalypse. L'apocalypse, c'est la révélation de Dieu. Alors, le problème est de savoir aussi. Si déjà la langue des Septante est la langue du Nouveau Testament. Finalement, ce fameux koiné, ce dialecte particulier du grec, qui était un dialecte qui se parlait dans le monde hellénistique qui avait été conquis par Alexandre le Grand, de la part de gens dont ce n'était pas la langue maternelle, car beaucoup d'habitants du monde ancien ne parlaient pas le grec comme langue maternelle. Ils avaient des langues diverses. Mais le grec était la lingua franca, la langue qui permettait à tout le monde de se comprendre. Et tout le monde était bilingue à cette période-là. Chacun parlait sa langue maternelle et en même temps parlait le grec. Si le Seigneur tarde et que les choses évoluent comme elles sont, on assistera bientôt au même phénomène dans notre monde où tout le monde aura sa langue maternelle plus l'anglais. L'anglais devenant ainsi la lingua franca. Maintenant, évidemment, ça ne veut pas dire que l'anglais que parlera un Africain ou que parlera un Américain du Sud, un Argentin ou un Philippin, sera un anglais pur, l'anglais de Shakespeare. Vous comprenez ce que je veux dire, hein. On a tendance, quand on parle une langue qui n'est pas la sienne, de la calquer un peu sur sa propre langue. Par exemple, quand vous, même nos amis canadiens, vous vous souvenez... quand ils étaient là, bon, ils avaient des expressions qui étaient calquées de l'anglais, hein, et qui n'étaient pas des expressions qui passeraient facilement en France. Bon, alors vous avez la même chose dans le monde ancien. Le koiné, c'est un grec finalement assez abâtardi. D'ailleurs, qui est pour cette raison aussi beaucoup plus facile que le grec classique, que le grec de Démosthène. Quelqu'un qui n'est pas capable de comprendre le grec de Démosthène peut très bien, par contre, comprendre le koiné. Alors... il est certain que là, nous avons le point de départ du koiné. La Septante est écrite dans ce dialecte-là, ce dialecte grec, et beaucoup plus certainement que le grec classique. Aujourd'hui, on a découvert des papyrus grecs de cette période-là qui nous montrent qu'il en est bien ainsi. Hein? Alors, nous avons ici un témoignage tout à fait intéressant de ce qu'était justement la culture du monde judéo-hellénistique. Et en même temps, cette version des Septante va exercer une grande influence sur notre civilisation occidentale parce que ça va être la Bible du christianisme primitif. Et les notions, si vous voulez, de la Septante vont passer dans notre monde occidental jusqu'à nos jours. C'est pourquoi justement cette étude de la plus ancienne traduction de la Bible est quelque chose de tout à fait important, parce que jusqu'à la découverte des manuscrits de la Mer Morte, c'était les plus anciens manuscrits de la Bible. C'est après la Massora, la version de la Bible qui est la plus grande autorité, et c'est une traduction qui a été très bien faite malgré ses quelques lacunes, les quelques reproches qu'on peut lui faire. On a trouvé donc dans les manuscrits de la Mer Morte aussi des fragments de textes bibliques qui sont proches des Septante, mais qui sont en hébreu. Ce qui semble prouver justement qu'il pouvait y avoir à la disposition des Septante un original hébreu quelque peu différent de la Massora qui leur aurait servi de base. Aujourd'hui, on s'oriente de plus en plus vers cette idée, n'est-ce pas, qu'il y avait ainsi un original hébreu dont on aurait retrouvé quelques fragments à Qumran. Bon, on a essayé de reconstituer des livres entiers à partir des fragments qui ont été découverts à Qumran. C'est pas quelque chose de facile, parce que ces fragments sont souvent très petits, très abîmés, très dispersés, difficilement lisibles. Et reconstituer des livres entiers à partir des milliers de fragments qu'on a découverts dans les différentes grottes des manuscrits de la mer Morte, des environs de la mer Morte, c'est quelque chose qui est extrêmement difficile. Il y a aussi peut-être une traduction libre, ça on ne peut pas l'exclure. Et quoi qu'il en soit, toutes les tentatives de reconstituer l'original hébreu dont se seraient servis les Septante, jusque maintenant, a échoué. Et quand un mot grec est différent du mot de la Massora, ça ne veut pas dire obligatoirement qu'il vient d'un texte différent. Les traducteurs ont pu prendre un certain nombre de libertés, comme nous l'avons vu, à partir du texte original. En tout cas, peut aussi y avoir des changements entre les différentes copies ensuite qui ont circulé dans le monde antique. Ça aussi, ça a pu jouer. Alors, maintenant, la version des Septante a une grande importance aussi à partir du moment où on fait de la base critique. C'est-à-dire qu'on fait de la critique du texte, qu'on essaie de comprendre le texte lui-même, le texte de la Bible. Et la version des Septante est l'instrument le plus important pour le critique, n'est-ce pas ? Le critique a toujours la version des Septante sous le coude quand il fait une étude de la Bible. Et par exemple, quand on fait une traduction de la Bible, forcément, on est obligé souvent d'avoir référence, de se référer à la version des Septante. Maintenant, il y a une relation entre la version des Septante et puis les manuscrits de la Mer Morte. Le manuscrit samaritain aussi, dont on a retrouvé 6000 fragments à Qumran, les versions en araméen ancien, ce qu'on appelle le Peshito, le syriaque, si vous voulez. Et tout ça, si vous voulez, ça s'entremêle, ça forme un autre là, qui montre que là, finalement, le texte des Septante n'est pas un phénomène unique, mais vraiment, il s'immerge dans tout le monde judéo-hellénistique de cette période-là. Finalement, on se rend compte que les variantes qu'il y a entre le texte des Septante et la Massora ne sont pas significatives et ne changent pas fondamentalement le sens du texte, ce qui fait que là, justement, on a aussi une autre preuve de la grande sûreté du texte. Maintenant, la version des Septante nous amène parfois à mieux comprendre un texte obscur de la Bible. Ça aussi, c'est quelque chose de tout à fait important. Il y a parfois des textes qui sont difficiles à comprendre, parce que la syntaxe n'est pas une syntaxe à laquelle on est habitué. C'est quelquefois par les tournures de phrases qui sont uniques parfois dans certains textes bibliques qu'on ne retrouve nulle part ailleurs. Alors parfois, on peut s'y méprendre. Et alors justement, c'est très intéressant pour le critique de voir comment les Septante ont compris ce texte. Alors ça, c'est pas obligatoirement la bonne réponse, bien sûr. Il faut la critiquer, il faut la vérifier. Mais ça nous donne un indice. À partir du moment où les Septante ont compris un texte obscur de la Bible, par exemple, il y a des textes obscurs dans le livre des Psaumes, il y a des textes obscurs dans le livre de Job, surtout le livre de Job, bon, ben, c'est très intéressant de le comparer avec la version des Septante, hein, en prenant des précautions, comme je disais tout à l'heure. Mais un regard dans la version des Septante peut soudain apporter un trait de lumière, dire, mais bien sûr, c'est ça que ça veut dire, surtout quand on le compare justement avec le reste du contexte. On a ça, par exemple, dans aussi les prophéties sur les nations, dans Ésaïe, ou des textes un petit peu de ce type-là. Bon, on a de très nombreux... Oui, qu'est-ce qu'on peut dire encore ? Le texte des Septante nous est connu par des manuscrits complets, mais aussi par de très très nombreux fragments. On a des fragments qui s'étalent sur de très très nombreux siècles, des papyrus surtout, parce qu'on est à l'époque où on commence à écrire sur le papyrus à grande échelle. Et nous sommes en Égypte, et en Égypte, c'est la patrie du papyrus. Et en même temps, l'Égypte, c'est un pays où nous avons un climat très sec. Donc les papyrus se conservent beaucoup plus facilement qu'ailleurs. Et comme ensuite la Bible des Septante va devenir la Bible de la communauté chrétienne, non hébraïque, eh bien les chrétiens vont récupérer des manuscrits anciens. Et les chrétiens d'Égypte en particulier, les chrétiens coptes, ont conservé jusqu'à nos jours des fragments très anciens du texte des Septante. Bon, il y a aussi, à côté de cela, nous avons l'occasion de le voir, des écrits en copte, mais il y a aussi de très très nombreux fragments ou des textes beaucoup plus complets, justement, du texte des Septante, et on peut comparer, justement, les différents manuscrits entre eux. On a des manuscrits qui partent du 2e siècle avant Jésus-Christ, c'est-à-dire pratiquement de l'époque de la rédaction du texte lui-même, donc des fragments très anciens, et jusque à peu près au 7e siècle après Jésus-Christ, et puis évidemment jusqu'au Moyen-Âge ensuite. Par exemple, on a un papyrus qu'on appelle le papyrus Chester Beatty, qui a été découvert en 1931 en Égypte, et qui comprend justement des textes de la Septante. C'est parmi les plus anciens que l'on connaisse. On retrouve aussi des textes de Daniel, des fragments du livre de Daniel, dont on sait que celui qui nous est parvenu dans les grands manuscrits de la Septante n'est pas celui qui a été traduit par les Septante, pour des raisons qui nous échappent. Donc on a pu retrouver des fragments du livre de Daniel original, même si on n'a pas pu reconstituer le livre entier, comme je disais tout à l'heure, parce que les fragments sont trop peu nombreux ou en trop trop mauvais état. Bon, on a retrouvé aussi dans la grotte Q4 de Qumran des traductions grecques du Lévitique qui sont très proches du texte massorétique, comme si justement finalement il y avait eu aussi peut-être deux traductions différentes qui avaient circulé plus ou moins des Septante dès les origines. Quoi. Ça, là c'est quelque chose, bon les fragments sont trop petits pour qu'on puisse arriver à des conclusions définitives, mais peut-être que justement la légende de la lettre d'Aristas où les 70 traducteurs étaient d'accord entre eux mot pour mot est un petit peu à prendre avec des pincettes, n'est-ce pas? Et peut-être qu'il y a eu plusieurs traducteurs et que finalement peut-être aussi il y a eu quelques variantes parfois dans les traductions. On a aussi des témoignages indirects de l'autorité des Septante. Par exemple, les pères de l'Église citent souvent la Septante. Alors c'est très intéressant, ils ne la citent pas bien entendu dans son intégralité, mais ils citent des versets que l'on peut comparer avec ceux qui nous sont arrivés des différents manuscrits. Et aujourd'hui, jusqu'à aujourd'hui, la version des Septante est la Bible officielle de l'Église orthodoxe grecque. Si vous allez dans une église grecque orthodoxe, on lira la Bible dans le texte des Septante, que d'ailleurs le peuple est incapable de comprendre. Le grec moderne est totalement différent, même du koiné, n'est-ce pas? Mais c'est comme, si vous voulez, la version latine avant le concile de Vatican II en Occident. On lisait la Bible en latin, personne n'y comprenait un traître mot, mais enfin, c'était le texte officiel, c'était le texte sacré. Aujourd'hui, dans l'Église orthodoxe, il n'y a pas eu l'aggiornamento qu'il y a eu dans l'Église latine, et on en reste aujourd'hui à la version des Septante à ce niveau-là. Bien sûr, il y a dans le monde orthodoxe de nombreuses traductions qui en sont faites en grec moderne, de telle manière que le peuple puisse le comprendre. Et à partir de la version des Septante, on a fait aussi d'autres traductions anciennes. Elle a servi de base à des traductions anciennes. Par exemple, ce qu'on appelle la Vetus Latina, c'est-à-dire la vieille version latine qui antédate la Vulgate. On aura l'occasion de reparler de la Vulgate. Mais avant la traduction de la Vulgate, qui date du 4e siècle après Jésus-Christ, il y avait une vieille version latine. Mais le pape Damase a éprouvé le besoin de refaire une autre traduction, d'où la Vulgate, parce que justement la Vetus Latina était basée sur la version des Septante et non pas sur le texte massorétique. Et Jérôme, qui a reçu la mission du pape Damase de traduire la Bible, de faire une nouvelle version de la Bible en latin, avait pour mission de travailler sur les originaux hébreux et non plus justement sur la version des Septante. Des Bibles en arménien ont été traduites aussi à partir de la Septante. Des Bibles en syriaque, en slave, puisque la Russie a été évangélisée par des Grecs, donc ils ont traduit les premières Bibles en slave, ont été en slavon, comme on appelle, c'est-à-dire le vieux slave, qui n'est plus guère compris aujourd'hui, je crois, des Russes, hein, en principe, Armel, ont été traduites à partir de la Septante. Bon. Ensuite, nous avons eu des Bibles gothiques, quand les Goths ont été évangélisés à l'époque de Charlemagne, qui ont été aussi traduites à partir de la Septante, puis des Bibles arabes aussi à partir de la Septante. Les Égyptiens ont traduit la version des 70 dans leur langue, le copte. Et les anciennes versions coptes sont traduites à partir justement de la 70. Même chose pour les Éthiopiens, parce que l'église éthiopienne est fille de l'église copte. Ce sont des coptes qui ont évangélisé l'Éthiopie. Et par conséquent, ils ont apporté avec eux les Bibles qui étaient les leurs. Et ils ont traduit la Bible en éthiopien à partir justement des versions qui étaient les leurs, c'est-à-dire essentiellement des 70. Parfois, justement, certaines de ces traductions ont fait aussi des correctifs à partir de la Bible hébraïque. On voit que les traducteurs de ces anciennes versions avaient aussi connaissance de la Bible hébraïque. Et là où la version des 70 s'éloignait un peu trop de la version hébraïque, ils ont corrigé à partir de la version hébraïque. Mais parfois, ils ne l'ont pas fait non plus. Et là, donc, nous avons quelque chose de tout à fait intéressant. Ce phénomène de la 70 est vraiment un phénomène intéressant. Bon, la version des 70 est la version qui est la plus souvent citée dans le Nouveau Testament. Elle n'est pas la seule, mais elle est souvent citée dans le Nouveau Testament. Elle est citée aussi, elle est citée par Philon d'Alexandrie, dont c'était la Bible. Flavius Joseph, quand il cite la Bible dans les Antiquités juives, par exemple, dans la guerre des Juifs, le fait aussi quasiment toujours à partir de la 70. Et puis, la Bible des 70 était bien entendu la Bible des pères de l'Église, ce qui les amenait à faire d'ailleurs pas mal de fautes, aussi de fautes théologiques à partir justement de la 70, parce que justement c'est celle qu'ils avaient, ils ne possédaient plus l'hébreu, ils ne lisaient plus l'hébreu. Alors finalement, il y a parfois des textes qui manquent de rigueur, c'est vrai. Il y a parfois des expressions qui sont malheureuses, mais l'ensemble est particulièrement impressionnant. Ensuite, on peut dire aussi qu'il y a eu des éditions dont on pourrait appeler des éditions spéciales diplomatiques, en particulier les grands onciaux, qui ont été accompagnés justement de tout un luxe de papier, d'encre, de dessin, un petit peu comme les enluminures du Moyen-Âge, parce que c'était des Bibles qui étaient certainement destinées à être offertes à des personnages importants. Même chose aussi pour les éditions qui étaient lues publiquement dans les églises. On faisait aussi un effort d'édition particulier, justement, pour que le texte soit beau, soit agréable à lire, et que, donc là, ce soit facilement accessible, facilement compréhensible. Dès les temps anciens, on a fait aussi tout un travail déjà de critique. Par exemple, il y a les pères de l'Église connaissaient déjà des concordances du grec et de l'hébreu, en 3 volumes, par exemple, qui sont cités. Qui avait à la fois les équivalents grecs et les équivalents hébreux. On a un dictionnaire de la langue des 70, une liste des équivalents par rapport aussi au Nouveau Testament, des livres de grammaire, des traductions dans différentes langues, etc. Donc la Bible des 70 a été l'objet d'un travail considérable pendant l'époque de l'Église primitive jusqu'au début du Moyen-Âge, en gros, quoi. Alors, les manuscrits anciens grecs que nous avons des 70 sont très très nombreux, mais les principaux sont ceux-ci. J'ai parlé des grands onciaux tout à l'heure, mais il faudrait aussi. Alors, les grands onciaux sont le Vaticanus, le Sinaiticus et l'Alexandrinus. On les appelle les grands onciaux parce qu'ils sont écrits en lettres majuscules. Par exemple, si vous visitez l'exposition biblique. Il y a un facsimilé d'un des grands onciaux, je ne sais plus lequel c'est, si c'est le Vatican, je crois que c'est le Vaticanus, si ma mémoire est bonne. Et donc vous pouvez voir qu'il est écrit en lettres majuscules, très belles, hein, très lisibles, très faciles, et ce sont les plus anciens textes que nous avons. Ils ont la Bible à peu près complète, Ancien et Nouveau Testament. Ouais. Ensuite, nous avons les papyri dont nous parlions tout à l'heure, par exemple les plus anciens papyri, le Chester Beatty dont j'ai parlé tout à l'heure, le papyrus Ryland, un autre qui se trouve à Manchester, qui date de la moitié du IIe siècle avant Jésus-Christ, le papyrus de Fouad, 266, qui est un fragment du Deutéronome 31, un document du Fayoum qui a été découvert au IIe siècle. Nous avons 40 fragments grecs du Lévitique, qui datent de 100 avant Jésus-Christ à peu près. Et puis des papyri coptes aussi, qui datent à peu près de cette période-là, mais qui sont traduits des 70. Voilà, si vous voulez, ce qu'on peut dire, grosso modo, de la version des 70. Maintenant, la version des 70 n'a pas été la seule version grecque de la Bible, parmi les versions anciennes. Outre la version des 70, il faut citer deux autres versions, la version de Théodotion et la version d'Aquilas. Le but de ces deux versions, c'était justement de pallier à l'insuffisance de la version des 70, notamment dans le domaine de l'exactitude. Et les deux versions citées sont des versions qui ont été effectuées par des juifs parce que justement ils estimaient que la version des 70 n'était pas suffisamment exacte. Il y a finalement trois catégories de textes qui ont été révisés par ces traducteurs. Par exemple, tous les textes où les 70 ont apporté des changements ont été révisés, ou bien il y a eu ensuite une révision de choses avec de textes avec lesquels les 70 étaient d'accord avec les Massorètes, mais si vous voulez, par rapport auxquels les traducteurs des nouvelles versions voulaient affiner la précision. Alors, ce qui a amené justement cette nouvelle traduction, c'est non seulement justement ce souci d'exactitude, mais aussi le fait que la Bible des 70 était entre-temps devenue la Bible des chrétiens. Et les chrétiens, dans leur polémique avec les juifs, utilisaient souvent la 70. D'autant que la 70, nous l'avons vu, était une version qui était très très messianique, si j'ose dire. Par exemple, le mot « Alma », vous savez, la Vierge deviendra enceinte et enfantera un fils, était traduit par Parthénos. Et les chrétiens avaient beau jeu de dire aux juifs, ben vous voyez, le prophète annonçait déjà la naissance virginale de Jésus. Alors justement, les juifs essayaient de contester en disant, mais le mot Alma ne veut pas toujours dire, n'est-ce pas, vierge. Il peut aussi signifier jeune femme mariée, n'est-ce pas ? Et par conséquent, on n'est pas obligé de croire à la naissance virginale du Messie. C'est une polémique qui revient aujourd'hui de nos jours, non seulement vis-à-vis des Juifs, mais je dirais vis-à-vis des traducteurs rationalistes de la Bible. Comme je le disais dans une correspondance que j'ai eue il y a quelques années, on est obligé dans ce texte-là, à partir de l'hébreu, de traduire le mot Alma par vierge. D'abord parce que c'est la signification la plus courante du mot. Il n'y a que de rares fois dans la Bible où il n'a pas le sens de vierge. Et puis deuxièmement, parce que dans le contexte implique que ce soit une vierge, puisqu'il s'agit d'un miracle. N'est-ce pas ? Le Seigneur va donner à son peuple un miracle pour lui montrer justement qu'il intervient bien dans sa faveur. Et ce miracle, c'est que la Vierge deviendra enceinte. Si on traduit le mot Alma par jeune femme mariée, le miracle disparaît. Car comme je disais à ce frère, qu'une jeune femme mariée devienne enceinte n'est pas un bien grand miracle, évidemment. Mais qu'une vierge le devienne, ça c'est sûr que c'en est un. Bon. Alors voilà le genre de controverse, si vous voulez, qui faisait rage entre chrétiens et juifs au 1er siècle. Et c'est pourquoi justement les juifs ont voulu faire une autre traduction qui soit moins messianique en quelque sorte. Qui soit moins messianique et qui, par conséquent, leur permette, Bible en main, de contester l'interprétation des textes messianiques qu'ont donné les chrétiens. Et si finalement ces deux versions de Théodotion et d'Aquilas étaient des versions, disons-le, assez orientées. Hein. Par exemple, les traducteurs de ces deux versions ont commencé à dire que les chrétiens avaient eux-mêmes volontairement introduit des variantes messianiques pour étayer leur doctrine, ce qui était évidemment totalement faux, puisque on sait maintenant que ces traductions-là ont été datées de nombreuses années, le christianisme. Justin, par exemple, dans sa controverse avec Tryphon, cite les nouvelles traductions, justement, des juifs, qui existaient déjà donc de son temps, et comme il était lui-même spécialiste de l'hébreu, il connaissait l'hébreu, il pouvait rectifier, justement, il ne se laissait pas embarquer par Tryphon dans sa controverse à ce niveau-là. Bon, donc ici, on a trouvé, par exemple, dans les manuscrits de la Mer Morte, quelques fragments de la version d'Aquilas en particulier. On en a trouvé aussi dans ce qu'on appelle le papyrus Fouad, qui est écrit en hébreu ancien et en grec. n'est-ce pas? Et l'importance de ces documents est très grande pour l'étude de la Septante, justement, surtout quand on fait la critique de la Septante. Bon, ces textes sont beaucoup plus proches du texte massorétique, et aussi dans l'étude du texte hébreu, on peut avoir affaire à eux. Mais aujourd'hui, on n'a pas besoin de se balader avec une bibliothèque entière. Quand on veut faire de la traduction, je vous souvenais de cette, ce qu'on appelait l'édition critique que je vous avais amenée une fois, n'est-ce pas? Vous avez en bas de page, là où il y a une variante, les éditeurs de ces bibles-là, de ces bibles dites critiques, mettent toutes les variantes. Par exemple, le grec des Septante a traduit tel texte de telle et telle manière. Donc, automatiquement, on n'a pas besoin d'avoir une compulsive bibliothèque avec vous. Vous avez tout ça sous la main. C'est extrêmement pratique. Voilà. Donc, si vous voulez, Aquilas comprend tous les textes canoniques, mais les textes apocryphes n'étaient pas traduits, ce qui montre bien justement que les Juifs à cette époque-là n'acceptaient pas les textes apocryphes. Par contre, on a trouvé une version du livre de Baruch, c'est le seul apocryphe qu'on a trouvé dans les manuscrits de la Mer Morte, qui était proche justement de la version d'Aquilas. On a trouvé aussi une version du livre de Daniel qui semble avoir servi de base à la traduction du livre de Daniel qu'on trouve dans la version officielle des Septante. C'est-à-dire que, pour des raisons que nous ne connaissons pas, les éditeurs des grands onciaux des Septante n'avaient plus à leur disposition la traduction du livre de Daniel faite par les Septante. Alors ils ont intégré à la place la traduction d'Aquilas. Bon, on le sait maintenant. Il y a des livres apocalyptiques qui ont été traduits par des gens qui étaient proches d'Aquilas. On trouve la langue qui est à peu près la même. Et cette version d'Aquilas a connu une grande diffusion dans le monde ancien, comme le montre justement le fait qu'on ait de nombreux fragments aussi de la version d'Aquilas. Celle de Théodotion est moins connue. Elle a été moins diffusée. Et il semble que c'était beaucoup plus une traduction qui était utilisée dans les synagogues de langue grecque. Aujourd'hui, dans toutes les synagogues du monde entier, on lit la Bible en hébreu, mais à cette époque-là, on lisait la Bible aussi en grec, dans les synagogues de la diaspora. Au début, on lisait la Bible, la version des Septante, et puis ensuite, quand le christianisme donc s'est répandu partout, on a remplacé la Bible des Septante par celle de Théodotion. Nous trouvons aussi des versions de ce type chez Origène. Origène est un père de l'Église qui a rassemblé de son temps toutes les différentes éditions de la Bible qui étaient à sa disposition. Et il a créé une version une édition avec six versions différentes, dans la colonne de gauche, le texte hébreu, le texte des Septante, et puis ensuite le texte de différentes versions qui étaient à sa disposition de son temps. Et on trouve, par exemple, la version d'Aquilas, chez Origène, la version de Théodotion, et d'autres fragments dont on a retrouvé aussi des équivalents dans les grottes des environs de la Mer Morte. On a retrouvé aussi, donc, Origène a beaucoup travaillé sur la version d'Aquilas. Aquilas était en fait un prosélyte. Il avait d'abord été chrétien, puis ensuite il était devenu juif. C'est vers 125 après Jésus-Christ qu'il a fait sa version. Ce qui est intéressant, c'est qu'elle ressemble énormément au Targum araméen d'Onkelos, c'est-à-dire la traduction araméenne de la Bible par un certain Onkelos. Elle est beaucoup plus fidèle finalement à l'araméen qu'elle ne l'est à l'hébreu. Aquilas était un élève de Rabbi Akiva, et il croyait, comme l'enseignait son maître, que toute lettre de la Torah avait une signification. Et la version d'Aquilas est vraiment une version qui se veut fidèle au mot à mot, qui fait du mot à mot. C'est lui qui va aussi changer le nom de Yeshua, c'est pas pour en faire le nom Yeshu, qui sera donc une malédiction. Bon, ça c'est son travail. Alors, Origène va avoir donc ce qu'on appelle l'exateuque, c'est-à-dire les six versions différentes. Dans la première colonne, le texte ancien, je l'ai dit tout à l'heure, le texte hébreu non ponctué, la version d'Aquilas, la version de Théodotion, la version des 70, et puis une autre version grecque aussi, que nous ne connaissons que par lui, qui s'appelle la version de Soumakos. On appelle ça les exaplats. Et Jérôme affirme qu'au IVe siècle de son temps, les exaplats d'Origène étaient répandus partout en Israël. Puis ensuite, il y a eu une révision du travail d'Origène, qu'on appelle la révision post-exapla, que Jérôme cite et qu'il avait aussi à sa disposition quand il a traduit la Bible. En latin, il a travaillé sur les exaplas, c'est-à-dire qu'il avait d'un seul coup d'œil sous les yeux le texte hébreu sur lequel il travaillait. Puis quand il avait des problèmes, il consultait les autres versions qui étaient à côté, justement comme le feraient aujourd'hui des traducteurs modernes. Les exemplaires ont été révisés en 312 par un certain Lucianus, qui était un saint, qui a été considéré comme saint en tout cas. Et de nombreuses traductions sont basées sur cette révision des exemplaires par Lucianus. Cette tradition de Lucianus se retrouve à la base de la plupart des traductions du Moyen-Âge, les traductions anciennes du Moyen-Âge, tout à l'heure, celles qui ont été faites à partir justement de ces révisions, le copte, le slavon, les langues anciennes qui étaient parlées justement dans nos pays. Il y a un autre chapitre qu'il faut qu'on entame, c'est les targums, c'est-à-dire les traductions araméennes, toujours dans notre étude des traductions anciennes. Les targums sont extrêmement intéressants à étudier. Les targums ont souvent été négligés, l'étude des targums a été négligée jusqu'à ces dernières années, et ce n'est que ces dernières années qu'on s'est mis à redécouvrir les targums et se rendre compte que leur étude est extrêmement intéressante et offre une très très grande richesse. Quand on s'intéresse au Targum, il y a deux problèmes auxquels on se heurte. Le premier, c'est celui de la traduction elle-même et de tous les problèmes qu'elle pose au traducteur. Et puis, deuxièmement, le problème de la culture. Chaque langue se construit d'une manière différente sur le plan de la grammaire, sur le plan de la culture. Et les deux langues, l'hébreu et l'araméen, sont des langues très proches, mais qui disent souvent la même chose de manière différente. Et c'est en cela que les Targum sont extrêmement intéressants. Par exemple, en hébreu biblique, il n'y a pas de temps. Le passé, le présent, le futur n'existent pas. Tandis qu'en araméen, il n'y a pas de temps simple, mais il y a des amorces de temps quand même. Et finalement, les deux langues disent la même chose, mais de manière différente. Mais ça nous donne une indication qu'on ne peut pas écarter d'un revers de main. Par exemple aussi, l'expression du plus que parfait. Les targums, l'araméen a un plus que parfait que l'hébreu n'a pas. Maintenant, les mots n'ont pas exactement le même champ sémantique non plus. Et c'est pourquoi les targums s'efforcent justement de recouvrir tout le champ sémantique de l'hébreu. Et ça, c'est une chose très intéressante aussi. Parce que le but des traducteurs serait un petit peu ce qu'on appelle aujourd'hui l'équivalence dynamique, à l'inverse par exemple de Théodotion, n'est-ce pas ? C'est-à-dire qu'ils essayent de faire parler les Hébreux de l'hébreu comme si c'était finalement un contemporain qui parlait en araméen de leur temps. Et finalement, ils essayent de faire cela sans changer le sens. Ils n'y parviennent pas toujours, bien sûr. Mais quand même, il y a une tentative tout à fait intéressante. Il se pose quel est le sens de la phrase ? Quel est le but de l'auteur ? Qu'est-ce qu'il veut dire ? Et quand il diffère du texte original, c'est pas comme par exemple pour la version des Septante, c'est au contraire pour mieux cerner le sens du texte original. Alors, autre aspect des targums, c'est que les targums, au départ, étaient des traductions orales. La langue sacrée était l'hébreu et on n'était pas autorisé à mettre par écrit les traductions. Mais il est vrai qu'à l'époque des targums, peu de gens étaient capables de lire le texte hébreu, de comprendre l'hébreu qui était lu. Et par conséquent, on en faisait une traduction araméenne mot à mot, une traduction explication. Au début, cette traduction-explication était libre. Elle était à la sagacité du traducteur. Puis, petit à petit, elle s'est codifiée, elle s'est figée. Et elle s'est figée de telle manière aussi que les auditeurs puissent l'apprendre par cœur. Le but était justement de la confier à la mémoire. Et les targums répondent à l'exigence dont je parlais tout à l'heure, non seulement de recouvrir tout le champ sémantique de l'hébreu, autant que faire se peut, mais aussi d'être écrite dans un style tel qu'il soit facilement mémorisable. Ça, c'est quelque chose que nous, les Occidentaux, nous avons totalement oublié, parce que pour nous, chez nous, la mémoire joue un rôle de moins en moins grand, parce que d'autant plus que maintenant, nous avons des mémoires électroniques qui nous évitent d'avoir à apprendre un certain nombre de choses. On n'a même plus besoin d'apprendre la table de multiplication. On a des calculatrices qui sont capables de faire tout ça pour soi-même. Mais les anciens, ce n'était pas comme ça. Les anciens, eux, n'avaient pas d'ordinateur, n'avaient même pas de calculatrice, n'avaient même pas de livre à leur disposition comme nous en avons, nous. Le livre était quelque chose de rare, quelque chose de cher et quelque chose donc de précieux. Et par conséquent, qu'est-ce qu'il leur restait ? Il leur restait la mémoire. Et les targoums étaient là justement pour être appris par cœur. Ce n'est qu'après la ruine du temple, la destruction des temples, quand justement, dans la dispersion du peuple juif, on risquait de perdre le souvenir justement de ces choses, qu'on s'est cru autorisé pour la première fois à mettre par écrit ce qui jusqu'alors devait rester oral et n'être transmis que de bouche à oreille, confié à la mémoire. Et c'est ainsi que nous avons eu des targoums écrits. Des targoums qui sont relativement récents, mais l'origine des targoums est beaucoup plus ancienne, n'est-ce pas, que les documents qui nous sont parvenus. Oralement, ces targoums ont existé de très haute antiquité, même avant le début de l'ère chrétienne. Certains pensent qu'on pourrait faire remonter certains targoums jusqu'à l'époque d'Ezra et Néhémie, puisque c'est Ezra qui a été le premier à employer cette méthode d'une traduction mot à mot, n'est-ce pas ? Il nous a dit qu'il faisait la lecture publique le jour de Sukkot, et que les scribes étaient sur l'estrade, ils lisaient un verset et ils ont donné l'explication pour que ceux qui écoutent comprennent bien ce qui était lu, n'est-ce pas ? C'est-à-dire ils ont donné une explication de traduction. Donc peut-être, n'est-ce pas, que certains des targoums qui nous sont parvenus, ça on ne peut pas en être absolument certain, remontent à l'époque d'Ezra et donc d'Ezra lui-même. Donc, si vous voulez, ça, c'est une chose tout à fait importante de préciser. Maintenant, ce qui est aussi important de dire, c'est que le Nouveau Testament lui-même se présente parfois, justement, comme un targoum de l'Ancien. Par exemple, si je disais tout à l'heure, la plupart du temps, le Nouveau Testament cite la version des Septante. La plupart du temps, mais ce n'est pas toujours le cas. Parfois, finalement, il y a une traduction qui est faite à partir des targoums. Une traduction qui est souvent d'ailleurs une traduction très libre. Je pense par exemple à un texte qu'on trouve dans l'Épître aux Romains, où Paul dit ceci. « C'est pourquoi il est écrit, réveille-toi, toi qui dors, réveille-toi d'entre les morts, et le Christ t'éclairera. » Vous pouvez consulter n'importe quelle concordance, y compris les grosses concordances, où vous ne trouverez ce texte nulle part dans l'Ancien Testament. Du moins, nulle part sous cette forme-là. Paul, ici, cite un targoum. On le connaît, ce targoum-là. Il est bien précis, n'est-ce pas ? Et Paul le cite comme une écriture. Il dit, c'est pourquoi il est écrit. Alors, voyez-vous, l'étude des targoums est aussi importante pour cette raison-là. Alors, ce qui est très intéressant aussi de dire, c'est que le targoum, à ce niveau-là, est aussi à une orientation messianique très forte. Et que de nombreuses notions messianiques du Nouveau Testament trouvent leur origine dans les targoums. Celui que je citais tout à l'heure, « Le Christ t'éclairera », montre déjà quelle est la tendance des targoums. Le targoum est tout entier axé sur l'attente messianique. D'ailleurs, on retrouve ça dans le Nouveau Testament, nous est dit du ministère de Jean, comme tout le peuple était dans l'attente, c'est-à-dire dans l'attente du Messie. Et les targoums qui fleurissent à l'époque de Jésus, à l'époque du Nouveau Testament, montrent justement combien était vive, combien était ardente cette attente, quelle était l'idée que l'on se faisait du Messie. Il y a une étude très intéressante à faire sur le Messie des targoums. Et le Messie des targoums, on fera cette étude dans le temps qui vient, on verra qu'il ressemble comme un frère au Messie du Nouveau Testament, qu'il ressemble comme un frère à Jésus. Voilà. Est-ce que vous avez quelques questions à poser là-dessus ?
1: Je ne sais plus dans quel livre, du Nouveau Testament, c'est comme des petits livres. Il est parlé à un moment de l'archange, je sais plus, il y a des données comme ça.
0: Oui, ça c'est dans Jude, qui disputait le corps de Moïse,
1: ouais,
0: avec Satan. Alors ça, c'est pas tiré du Targoum, ça c'est tiré d'un apocryphe, c'est tiré des apocryphes d'Enoch. La littérature, on a vu ça quand on a étudié les apocryphes, l'époque intertestamentaire, le personnage d'Enoch, déjà un siècle avant Jésus, était, comment dirais-je, considéré comme très très important. Et parce que justement, il est celui qui n'a pas vu la mort, et Enoch était un prototype du Messie à l'époque intertestamentaire. Et le personnage d'Enoch a donné naissance à cette période-là à une littérature importante. Et il y a de très très nombreux livres d'Enoch qui nous sont parvenus, et alors qui sont en diverses langues d'ailleurs, souvent parvenus en slavon ou en éthiopien ou dans des langues de ce type-là. Dans les manuscrits de la Mer Morte aussi, on en trouve en grec. Et il y a différents récits sur Enoch, quoi, des choses tout à fait différentes. Et notamment, justement, la notion du Fils de l'homme, le Fils de l'homme tel qu'elle apparaît dans le Nouveau Testament, est très élaborée dans les livres d'Enoch. Enoch est souvent assimilé au Fils de l'homme qui vient sur les nuées du ciel vers l'Ancien des Jours, dans le chapitre 7 du livre de Daniel. Donc vraiment le prototype du Messie, l'image du Messie, le Fils de l'homme, quoi. Et manifestement, Jésus s'inscrit dans toute cette tradition de ceux qui avaient vu le Messie, dans le Messie, donc ce que les auteurs des livres d'Enoch, parce qu'il y a plusieurs livres d'Enoch, avaient imaginé du Messie. Y compris d'ailleurs l'idée du Messie souffrant.
1: Et par rapport à l'autorité que... les apôtres
0: donnaient
1: à ces livres, par exemple,
0: oui, oui, oui, oui, justement, c'est très intéressant.
1: Comment ils pouvaient être sûrs, comment on peut comprendre ça, et le reste du livre, alors, à ce moment-là,
0: ces livres-là ont été rejetés. Ils ont été rejetés par le judaïsme officiel. Pourquoi rejeter le livre d'Enoch, qui est pourtant cité, comme tu le dis, par l'apôtre Jude? Eh bien, parce que le livre d'Enoch faisait partie justement des cercles apocalyptiques, c'est-à-dire, on le retrouve à Qumran, et manifestement les gens de Qumran étaient des gens qui étaient proches de ceux qui ont écrit et les livres d'Enoch et les livres des Jubilés, parce que les livres des Jubilés aussi étaient finalement dans le même environnement religieux, culturel, n'est-ce pas ? Pourquoi les rejeter ? Parce que Jésus, justement, lui, n'était pas... il n'était pas sectaire, pas dans le sens où on l'entendrait aujourd'hui, mais c'est-à-dire il n'était pas marginal dans le judaïsme. Jésus s'inscrivait dans le courant majoritaire du judaïsme. Jésus était venu pour tout Israël et il ne s'était pas marginalisé. C'est pourquoi l'idée comme quoi Jésus était un Essénien est complètement idiote. C'est tout à fait contraire à la vision du Nouveau Testament. Jésus est venu pour toutes les brebis d'Israël, et par conséquent, il s'inscrit dans le courant rabbinique. Donc manifestement, Jésus ne reconnaissait pas les livres d'Enoch comme inspirés, et pas plus que les autres livres apocryphes, n'est-ce pas ? Seulement, ceci étant dit, il n'est pas impossible, n'est-ce pas ? Bon, évidemment, si tu veux, les livres apocryphes sont nés dans tout un environnement. Finalement, cette attente dont nous parlons tout à l'heure, le peuple était dans l'attente. Donc tu avais toute une attente du Messie, et même si les livres, comme les livres d'Enoch ou les livres des Jubilés, enfin les apocryphes d'une manière générale, n'étaient pas reconnus par la majorité des Juifs comme inspirés, si tu veux, les idées qu'ils véhiculaient étaient dans l'air du temps. Hein, par exemple, comme aujourd'hui le New Age, la majorité des Français n'est pas New Age. Mais il y a des idées New Age qu'on respire maintenant avec l'air du temps, que les gens, sans même savoir que c'est New Age, finalement, professent. Hein? Par exemple, de plus en plus de Français croient à la réincarnation, sans pour autant être bouddhistes ou sans pour autant être orientaux, mais parce que c'est une idée à la mode, c'est une idée en vogue. Bon. Alors, si tu veux, l'idée du Messie d'Enoch, telle que Enoch l'avait conçue, telle que les livres d'Enoch l'avaient conçue, pas Enoch lui-même, mais enfin ceux qui ont écrit les livres d'Enoch, était une idée qui courait dans le judaïsme. Parce que souvent, d'ailleurs, elle était basée sur la Bible. Elle était basée sur, par exemple, le transpercé de Zacharie sert de prototype à toute la vision du Messie souffrant des livres d'Enoch. Ils tourneront les regards vers moi, celui qu'ils ont transpercé, le texte de Zacharie 12. Bien. Donc, automatiquement, Jésus et les apôtres se retrouvaient là-dedans. Et d'autant que, justement, dans ces idées qui couraient, il pouvait y avoir des choses justes, des choses qui remontaient à une tradition qui était juste. Et quand Jude, ou Judas, je n'ai pas employé le mot Jude parce que son vrai nom c'est Judas et que Jude c'est une traduction orientée parce qu'on ne veut pas que Jude s'appelle Judas parce que Judas c'est Judas Iscariote et puis Judas c'est Judas, le peuple de Judas qui est rejeté par Dieu, qui est maudit pour l'éternité, etc. Bon. Alors quand Judas cite le livre d'Enoch, ça ne veut pas dire qu'il reconnaît l'ensemble du livre d'Enoch comme inspiré, mais qu'il reconnaît ce que le livre d'Enoch nous dit sur ce point-là particulier comme étant vrai. Je ne sais pas si tu comprends la nuance.
1: Donc on peut sûrement retrouver des traces ailleurs de cette idée.
0: Encore une fois, la littérature d'Enoch est très, très, très, très variée, très diverse. Il n'y a pas un seul livre d'Enoch.
1: Mais sur ce sujet précis. Ouais.
0: Sur ce sujet précis. Alors tu trouves ça, oui, tu trouves ça dans les testaments des 12 patriarches aussi. Par exemple, il y a dans le testament des 12 patriarches un texte qui s'appelle l'Assomption de Moïse. On retrouve à Qumran aussi. On trouve des choses voisines, effectivement, oui. C'est-à-dire que, si tu veux, tu trouves ça dans le Midrash aussi. Dans le Midrash, c'est-à-dire dans le judaïsme officiel. Si tu veux, l'idée que Moïse, il n'est pas mort d'une mort naturelle. Tu as tout un midrash qu'on retrouve justement dans les livres apocryphes, mais cette fois-ci le midrash il est dans le texte officiel du judaïsme du Moyen Âge, si tu veux, mais il existait bien avant, hein. Qui explique comment la mort de Moïse a été spéciale. Moïse est mort dans un baiser de Dieu, d'abord. Sa mort n'a pas été une mort normale. Et puis Moïse donc un petit peu, puisqu'on n'a jamais retrouvé son corps. Alors qu'est-ce qui est devenu son corps? Et là, le Midrash, finalement, conclut, puisqu'on n'a jamais retrouvé le corps de Moïse, eh bien, le corps de Moïse a été enlevé au ciel. Le corps de Moïse n'a pas subi le corps de tous les autres morts, quoi. Il a subi un sort spécial. Et finalement, l'idée, c'est que Moïse a connu un peu le même sort qu'Enoch et qu'Élie. Et finalement, Moïse a réintégré son corps après sa mort, et vit auprès de Dieu d'une manière mystérieuse, d'une vie beaucoup plus intense en quelque sorte que le commun des mortels. Et tu retrouves ça aussi dans le récit de la Transfiguration, où donc Élie et Moïse apparaissent avec Jésus, n'est-ce pas ? Parce que Moïse est vivant, finalement. Moïse n'est pas mort comme les autres hommes. Et puis tu retrouves ça aussi dans l'Apocalypse, les deux témoins de l'Apocalypse. Les deux témoins de l'Apocalypse, ça justement, beaucoup de chrétiens ne comprennent pas. Ils disent, c'est Enoch et Élie, parce que Enoch et Élie sont les deux seuls qui n'ont pas vu la mort. Mais ils oublient que la tradition juive, Moïse aussi, n'a pas vu la mort. Et quand tu étudies justement la figure des deux témoins, tu te rends compte que, en fin de compte, les deux témoins, c'est Élie et Moïse.
1: Mais donc ça, c'était des choses qui étaient...
0: Qui était établi
1: pour l'époque, c'était
0: en fait
1: des...
0: Oui.
1: C'était oral, finalement.
0: C'était oral.
1: C'était des choses qui étaient certaines.
0: Des choses qui étaient considérées comme certaines, oui. Oui. Et par conséquent, si tu veux que, inspiré, on peut dire que nous, inspiré, conduit par le Saint-Esprit, Judas, l'apôtre Judas, donc, authentifie et avalise cette tradition. Cette tradition qui était une tradition à la fois orale et écrite, puisqu'on la trouve aussi dans les sources écrites. Et il la cite d'après des sources écrites, d'ailleurs.
1: C'est la même chose pour les Targum, non ? Un petit peu, non ?
0: Oui, tu trouves ça. Tu trouves ça aussi, plus si tu veux, le Midrash que le Targum. Parce que le Targum peut citer des Midrashim aussi. Les Midrashim, c'est un peu la même idée. Si tu veux, c'est essayer de creuser le texte dans ce qu'il ne dit pas. Bon, si tu veux, le Midrash sur la mort de Moïse part du fait que personne n'a retrouvé son corps. Bon, voilà, c'est tout, la Bible ne dit rien de plus. On n'a pas retrouvé son corps. Le Midrash s'interroge, dit, on n'a pas retrouvé son corps, pourquoi ? Qu'est-ce qui est devenu le corps de Moïse ? Voilà. Et à partir de là, si tu veux, on dit, à partir de toute une exégèse savante, c'est pas arbitraire, on fait une exégèse du texte, on étudie chaque point, chaque virgule, chaque trait de lettre, comme dit Jésus, et puis on croit pouvoir établir en disant, bon, ben, le corps de Moïse, il a été enlevé au ciel. Hein ? Alors, tu as par exemple aussi un Midrash qui est cité par l'apôtre Paul, qui n'apparaît nulle part dans l'Ancien Testament. C'est celui où il nous est dit les Israélites, quand ils sont sortis d'Égypte, on trouve ça dans la première aux Corinthiens, chapitre 10, ont tous été sous la nuée, Ils ont mangé le pain spirituel qui était la manne. Ils ont bu du rocher spirituel qui les suivait. Car il y avait dans toutes leurs étapes un rocher qui les suivait, et ce rocher était Christ. Bon. Ben, ce texte est très intéressant. Parce que, qu'est-ce que tu trouves dans l'Ancien Testament, dans le Pentateuque ? Que deux fois, en tout et pour tout, dans l'histoire de l'Exode, les Israélites ont bu de l'eau du rocher. Une première fois, quand ils sont arrivés au rocher d'Horeb, il n'y avait pas d'eau à boire, et Moïse a frappé le rocher, et l'eau est sortie, et ils ont bu. Et la deuxième fois, après les 40 ans au désert, juste avant d'entrer dans la terre promise, à Meriva, quand Moïse, a reçu, il murmurait à nouveau contre Dieu, il n'y avait plus d'eau à boire.

0: été frappé à Massa, juste au début de la sortie des Israélites du désert, eh bien, suivez miraculeusement les Israélites dans toutes les pérégrinations, et puis alimenter plutôt qu'un puits, une citerne, n'est-ce pas, à cause des mérites de Myriam, la sœur d'Aaron, et que l'épisode de Mériva se situe justement après la mort de Myriam, et que Myriam étant morte, le rocher s'est asséché. D'où le fait que pour la deuxième fois dans leur pérégrination, les Israélites ont eu soif, et qu'à nouveau ils ont murmuré contre Dieu. Ça explique pourquoi, au bout de 40 ans, les Israélites ont murmuré contre Dieu. Parce que jusque-là, ils avaient le rocher de Myriam. Et puis quand Myriam est morte, eh bien, il n'y avait plus de rocher. Alors ils ont murmuré contre Dieu, et Moïse a frappé le rocher, au lieu de lui parler. Eh bien ça, tu le trouves dans le Midrash. Et Paul le reprend. Paul le reprend à son compte, il dit, bien voilà, c'est historique. ça nous semble étonnant. Hein. Bon, alors, bien entendu, si on s'amusait à faire ça, nous, alors en même temps, c'est très intéressant parce que ça nous ouvre une autre perspective. Je dis, mais si ce Midrash est vrai, pourquoi n'y en aurait-il pas d'autres qui le seraient, hein. Et c'est intéressant parce que tu retrouves ça dans les codes. Certains Midrashim sont authentifiés dans les codes. Alors, maintenant, évidemment, ceci dit, soyons prudents. Judas a fait cette assimilation pour l'histoire du corps de Moïse. Et Paul l'a fait pour le rocher de Myriam, parce qu'ils étaient conduits par le Saint-Esprit. Parce qu'ils avaient l'inspiration du Saint-Esprit sur eux. Nous n'avons pas l'inspiration du Saint-Esprit pour dire tel Midrash est vrai ou tel autre ne l'est pas. Par contre, nous pouvons éventuellement dire, eh bien, peut-être que ce Midrash-là est intéressant, et peut-être qu'il peut éclairer, tu vois. Parce que nous n'avons pas le Saint-Esprit, c'est ça qu'il faut faire. Nous avons le Saint-Esprit, mais pas le Saint-Esprit au point où il l'avait pour l'inspiration de l'Écriture, pour dire, pour ajouter quelque chose à l'Écriture inspirée. Quoi, c'est ça que je veux dire. Et c'est pourquoi il faut être très très prudent avec ça. Même si, en fait, ça nous ouvre effectivement des perspectives tout à fait intéressantes, qui nous amènent à dire, la Bible ne dit pas tout. La Bible ne dit pas tout. Maintenant, ceci étant dit, soyons très prudents. Ensuite, il s'agit de malheur à celui qui ajoute quelque chose à l'Écriture, ça c'est sûr. Mais nous savons que la Bible ne dit pas tout, ça c'est sûr.
1: De lui donner une drache aussi sur Melchizedek, hein.
0: Alors, Melchizedek est un personnage aussi qui, effectivement, a été l'objet de toute une littérature abondante. Le personnage de Melchizedek aussi, c'est sûr. Et d'ailleurs, Enoch, Melchizedek, parfois, ils sont presque assimilés, quoi. Hein. Oui. Ils sont presque interchangeables, parfois. Et d'ailleurs, tu retrouves ça, ce Midrash, tu le retrouves dans l'Épître aux Hébreux. L'éternité de Melchizedek, son caractère surnaturel, oui, tu le retrouves dans l'Épître aux Hébreux.
1: Est-ce qu'on pourrait savoir s'il y a d'autres apôtres qui, mis à part Judas et Paul, qui auraient employé ce système-là, en fait, s'il y a d'autres apôtres qui...
0: Il y a un peu Pierre. Pierre aussi cite un peu ça, par exemple, dans sa deuxième épître, quand il fait allusion aux anges qui n'ont pas gardé leur dignité, un texte fort difficile, le demeurant, n'est-ce pas, et que Dieu a enchaîné dans les ténèbres du Tartare, et Christ est allé prêcher en prison, est allé prêcher aux esprits en prison, qui au temps de Noé avaient été rebelles, etc., etc. Là, effectivement, on a aussi allusion à des midrashim, mais c'est assez difficile de comprendre ça. On trouve ça aussi, par exemple, chez Paul aussi, dans l'épître aux Éphésiens, quand il cite le psaume 68, « Étant monté sur les hauteurs, tu as emmené des captifs et tu as fait des dons aux hommes. » Alors il explique, n'est-ce pas, celui qui est monté, c'est le même qui est descendu, c'est Christ, etc. Et il a donné les uns comme apôtres, les autres comme prophètes, etc. Là aussi, il y a une midrashisation de ce texte, un petit peu moins forte que dans le cas des Romains dont je parlais tout à l'heure, mais quand même, il y a l'amorce de la même démarche. Quoi. Alors ça, c'est très déroutant pour nous occidentaux, parce que justement, nous, on est cartésiens, on se tient à la lettre. Et en même temps, voyez-vous, quand on disait hier, par exemple dans notre réunion de communauté, qu'on n'est pas fondamentaliste dans ce sens-là, parce que là, on n'est plus dans le fondamentalisme automatiquement. Hein. Alors, il y a des moments où les Jésus et les apôtres sont extrêmement fondamentalistes, et il y a des moments où ils prennent un peu plus de champ. Ah, ils peuvent le faire parce qu'ils sont inspirés, eux. Ça, on ne peut pas nous s'amuser à ce jeu-là, c'est évident. Mais on ne peut pas dire qu'on est fondamentaliste

0: Parce qu'il y a des moments, à partir justement de textes comme cela, on est obligé aussi de faire une lecture, pas symbolique, mais midrashisante. Qu'est-ce que c'est le midrash? Ça, nous, on n'a pas cette notion. C'est l'actualisation de l'écriture. Et en même temps, la lecture de l'écriture par, notre actualité, ça veut dire qu'est-ce que, dans mon contexte, ce texte-là a à me dire aujourd'hui, n'est-ce pas? À partir d'un fait réel, n'est-ce pas? Il y a en tiré la signification symbolique. Le fait est réel, mais il a une signification symbolique. Et ce symbole a quelque chose à me dire aujourd'hui. Et c'est pourquoi je ne vais pas appliquer bêtement, par exemple, tel et tel texte dans le monde aujourd'hui. Justement, pour moi, ce texte aujourd'hui, il me parle, mais par une symbolisation. Mais il est réel. Le texte est réel. Mais il me parle par le contour d'une symbolisation. C'est pas une parabole, c'est autre chose qu'encore une parabole. Ça, on a des difficultés à concevoir ça, parce que c'est pas notre culture. Et ça, c'est une des grandes difficultés de la lecture de la Bible. Et beaucoup de problèmes, je dis pas tous les problèmes, beaucoup de problèmes qui tournent autour de l'inspiration, du problème de l'inspiration de l'écriture, par exemple, dans le monde chrétien aujourd'hui, vient justement de cette méconnaissance qu'on a du Midrash.
1: Par exemple, l'Apocalypse, ça n'a plus rien à voir, ça aussi, ou ça rejoint un peu...
0: Oui, aussi, il y a un peu de ça, il y a un peu de ça, mais c'est encore un peu différent, c'est un style un peu différent. Mais par exemple, je ne sais pas moi, certains textes, même des premiers chapitres de la Genèse, ce sont des faits absolument réels, mais il me parle aussi d'une manière un peu symbolique, par exemple l'histoire de la côte. Adam, le Seigneur prend la côte d'Adam. Bon, vous avez remarqué, quand je fais des mariages, je ne lis pas l'histoire de la côte, je la saute. Pourquoi? Non, pas parce que j'y crois pas, mais parce que pour les gens du monde, ça fait drôle, si on n'explique pas. Mais bon, donc je crois vraiment que le Seigneur a pris une côte. Mais les rabbins ont fait toute une explication là-dessus, c'est très intéressant, n'est-ce pas? La côte, pourquoi justement? Parce que justement, nous disent les rabbins, dans le Midrash, Dieu a voulu faire un être qui soit, donc ça répond, c'est en fonction de la vocation de la femme. Il dit, il n'a pas pris un os de la tête pour que la femme ne domine pas sur lui. Il n'a pas pris un os de ses pieds pour qu'elle ne soit pas écrasée par lui. Il a pris à côté de son cœur pour qu'elle soit proche de son cœur. C'est intéressant comme explication, c'est intéressant. Alors voyez-vous, c'est quelque chose qui me rejoint dans mon aujourd'hui, parce qu'automatiquement, cette histoire de la côte, ça me parle. Ça veut dire, ma femme, c'est quelqu'un qui doit être proche de mon cœur. Et en même temps, ça n'enlève rien au fait. Il y a bien eu une côte qui a été prise, et Dieu aurait pu faire autrement. Il aurait pu prendre, comme disent les rabbins, un os des pieds, ou il aurait pu prendre un os de... ou pas d'os du tout. Mais il a voulu le faire, justement. Pourquoi? Parce qu'il a voulu, justement, que, si tu veux, ce soit l'os de mon os et la chair de ma chair. Il aurait pu le faire à partir de rien, mais il l'a fait à partir de l'homme. Et en même temps, il l'a fait à partir d'une côte, parce que ça voulait dire quelque chose. Il y a quelque chose de symbolique, si tu veux, qui est pourtant réel et qui me rejoint dans mon aujourd'hui. C'est ça, le Midrash. C'est ça. Le corps de Moïse, c'est là aussi pour nous enseigner quelque chose. Ça me rejoint dans mon aujourd'hui. Car, dit Judas, l'archange Michel n'a pas porté de jugement injurieux sur le diable. Et par conséquent, moi aujourd'hui, je n'ai pas à contester le corps de Moïse, c'est pas mon rôle, c'est pas mon problème, n'est-ce pas? Mais par contre, j'ai à prendre exemple là-dessus pour ne pas non plus parler injurieusement, même des êtres infernaux. Voilà, c'est ça. C'est... Voilà, on a quelque chose à la fois de réel, l'événement est réel. Il est en même temps, il a un symbole, il a un grand symbole, parce que justement ça montre que les puissances infernales, bien que vaincues, bien que sous la domination du Seigneur, nous n'avons pas à les injurier, à les insulter, etc. Et donc toi, aujourd'hui, d'entendre aujourd'hui, quand tu as affaire à des puissances comme ça, fais attention. C'est ça que nous veut dire ce texte-là, quoi. Même chose quand Paul fait une assimilation, par exemple, au rocher de Myriam, il dit, ben ce rocher, c'était Christ. Alors lui aussi, il fait une midrashisation. Il fait un pas supplémentaire dans la midrashisation. Il nous dit, le rocher était réel. Mais en même temps, il était le symbole de Christ. Et aujourd'hui, eh bien, le Christ vous abreuve aussi du Saint-Esprit. Parce que l'eau est le symbole du Saint-Esprit. Voilà. Donc, fait réel, symbolique, qui me rejoint dans mon aujourd'hui. Actualisation.
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4: Bonjour à tous, je suis Raphaël Mambou, que Jésus vous bénisse, qui que vous soyez, où que vous soyez. Le nom de cette émission est Venez à Jésus. C'est une grâce, c'est un honneur, c'est un privilège de pouvoir vous retrouver autour de la parole de Dieu pour partager quelques versets bibliques sur la parabole du Samaritain. Et nous avons toujours avec nous Jonathan Junior Mambou. Bonjour frère.
5: Bonjour et bonjour à vous qui venez de nous rejoindre.
4: Merci pour ta disponibilité, ce temps de sacrifice, que le Seigneur te bénisse, te rende au centuple.
5: Gloire à Dieu.
4: Avant d'aller plus loin, je voudrais t'inviter, Jonathan, à baisser la tête dans la prière pour dédier le reste des 30 minutes entre les mains du Seigneur. Prions.
5: Éternel Dieu, nous te disons merci pour ces instants que tu nous accordes. Sois avec nous, bénis ces instants, glorifie ta parole, sème ta sémence dans nos vies. Que la gloire et l'honneur te reviennent. Au nom de Jésus, nous avons ainsi prié. Amen.
4: Amen. Luc 10, verset 30. Un homme descendait de Jérusalem à Jéricho. Il tomba au milieu des brigands qui le dépouillèrent, le chargèrent de coups et s'en allèrent le laissant à demi-mort. Un sacrificateur qui par hasard descendait par le même chemin, ayant vu cet homme, passa outre. Un lévite qui arriva aussi dans ce lieu, l'ayant vu, passa outre. Mais un Samaritain qui voyageait, étant venu là, fut ému de compassion lorsqu'il le vit. Il s'approcha et banda ses plaies en y versant de l'huile et du vin. Puis il le mit sur sa propre monture, le conduisit à une hôtellerie et prit soin de lui. Le lendemain, il tira 2 deniers, les donna à l'hôte et dit « Aie soin de lui et ce que tu dépenseras de plus, je te le rendrai à mon retour. » Jonathan, qu'est-ce que tu peux nous dire aujourd'hui? Qu'est-ce que le Seigneur t'a mis à cœur sur cette parabole?
5: La parabole du Samaritain nous parle de beaucoup de choses, et surtout les leçons sont tirées de cette histoire de cet homme qui était à Jérusalem, qui descendait à Jéricho. Jérusalem, image de la présence des dieux, et Jéricho, image de ce monde, image du péché, image de la désobéissance. Et l'homme a quitté le lieu le plus élevé vers le lieu le plus bas, identique à ce qu'avait fait Adam, qui avait quitté le lieu le plus élevé, c'est-à-dire qui a accepté volontairement de désobéir, et par conséquent, il a été banni de la présence des dieux. C'est vraiment un peu l'image que nous pouvons donner. Beaucoup de gens se comportent ainsi, s'attachant au mal, conformément un peu identiquement à ce texte que je vais lire dans Actes chapitre 7, au verset 51, il est dit ceci, ça c'est Étienne qui parlait aux Juifs, je suis au verset 51, la Bible dit, « Homme au cou raide, incirconcis de cœur et d'oreille, vous vous opposez toujours au Saint-Esprit. Ce que vos pères ont été, vous l'êtes aussi. » Vous vous opposez toujours au Saint-Esprit. Ce que vos pères ont été, vous l'êtes aussi. C'est-à-dire, ici on voit l'image des gens qui connaissent le Seigneur, mais qui s'opposent toujours au Saint-Esprit. C'est-à-dire, qui font toujours ce qui n'est pas conforme à la parole de Dieu. Ainsi, tous ceux qui s'opposent au Saint-Esprit, eh bien, ils choisissent le chemin de Jéricho. Et en choisissant le chemin de Jéricho, on tombe toujours entre les mains des brigands qui nous torturent. Et dans un état désastreux, on a besoin de l'aide des dieux. Et c'est ce que cette parabole nous présente par rapport à ce travail qu'a fait le Samaritain. Il a versé l'huile et il a versé le vin qu'on a traité dans les émissions passées. L'huile est l'image de l'esprit, le vin est l'image du sang de Jésus, le pardon que le Seigneur nous accorde. Mais après cela, il a pris la personne, il l'a mis sur la monture, sur sa monture. Et c'est ce que nous sommes en train de dire pour dire que le Seigneur veut qu'après qu'il nous a pardonné, après que nous avons reçu l'Esprit de Dieu, son onction, il veut que nous soyons sur sa monture, c'est-à-dire que nous restions à lui, que nous demeurions à lui, que nous restions longtemps dans sa présence, que nous nous attachions de plus en plus en lui. Ça, c'est le constat que nous constatons dans la vie de ceux qui s'approchent du Seigneur. Le Seigneur ne veut pas que celui qui vient à lui, qui se limite simplement à le connaître et qui se limite à ce niveau, non. Il veut que celui qui le reçoit, eh bien, qu'il aille vraiment en profondeur, qu'il avance de plus en plus auprès du Seigneur, qu'il ait des racines. Hein, parce qu'un arbre sans racines ne peut pas tenir. Il faut qu'un arbre ait des racines et que ses racines, plus tard, produisent, c'est-à-dire fassent jaillir dans l'arbre de la sève qui feront que cet arbre soit toujours verdoyante. Et cet arbre produira du fruit. Cet arbre-là pourra résister face aux intempéries, face aux vents violents. Mais un arbre qui n'a pas de racines n'est pas un arbre vraiment idéal. Et ça, c'est très important. Dieu voudrait que ses enfants demeurent. Seuls ceux qui demeurent portent des racines. Et je voudrais lire un texte dans Matthieu chapitre 13. Matthieu 13, je pense que c'est mieux que je lise Luc 8. Ce sont les mêmes textes. Et Matthieu 13 et Luc 8 qui parlent de la parabole du semeur. Cet homme qui était en train de s'aimer et qui est en chemin, sans peut-être se rendre compte, peut-être une des semences tomba sur le chemin. La Bible dit qu'un oiseau était venu et il avait pris la semence. Et Jésus, expliquant les paraboles au verset 12, Luc 8, va dire, je commence au verset 11, « Voici ce que signifie cette parabole. La semence, c'est la parole. » C'est-à-dire, lorsque nous parlons là, nous sommes en train de s'aimer aussi. Comme cet homme-là, une des semences était tombée sur le chemin. Donc, la semence, c'est la parole. Mais le problème, c'est de savoir, cette parole que nous partageons là, elle tombe dans quel endroit ? On dit, ceux qui sont le long du chemin, ce sont ceux qui entendent. Puis le diable. Voilà, le diable sait très bien que la parole, c'est une semence. Et il ne veut pas que les hommes puissent croire à cette semence. Et il sait que si les hommes croient à la semence, ils seront sauvés. Alors, pour beaucoup de gens, lorsqu'ils écoutent la parole telle qu'on partage comme ça, par exemple, dans une église ou dans n'importe quel endroit, le diable vient ôter la parole. Mais le verset 13 est aussi important. Ceux qui sont sur le roc, ce sont ceux qui, lorsqu'ils entendent la parole, la reçoivent avec joie, mais n'ont point de racines. Voilà. Ils croient pour un temps et ils succombent au moment de la tentation. Ils n'ont point de racines. Ici, c'est vrai, cet homme-là avait des semences et une des semences est tombée sur le roc. Et malheureusement, cette semence-là a donné une plante qui n'avait pas de racines. Et la suite, c'est que le soleil avait attaqué l'arbre et puis l'arbre a séché. Parce qu'il n'y avait pas de racines. Un exemple clair pour nos vies aussi. C'est-à-dire, il y a beaucoup de gens qui reçoivent la parole de Dieu avec joie, tel qu'on le partage là, soit dans les églises, quand ils vont dans les églises, ils écoutent la parole avec joie, ils rentrent parlant, en tout cas c'était une bonne parole, en tout cas ce prédicateur l'avait vraiment prêché comme il fallait, ah non c'était bien, mais eux-mêmes n'ont pas de racines, c'est-à-dire ils ne cherchaient pas à demeurer, à rester longtemps, hein, à chercher à creuser. Quand l'homme ne fait pas ces efforts-là, eh bien, il se retrouvera dans les situations de cet arbre. Hein? Il croit pour un temps et il succombe au moment de la tentation. Voilà, un arbre qui a des racines s'attend toujours à des tempêtes. Et il résiste aussi parce qu'il a des racines. un chrétien qui le sache aussi, que tout chrétien le sache, qu'étant sur terre, nous aurons des tentations, nous aurons des épreuves, mais Dieu a su. Voilà pourquoi il a parlé déjà dans ce texte des racines. C'est-à-dire, il veut que ses enfants s'enracinent dans sa parole, qu'ils demeurent. Voilà pourquoi la parabole du Samaritain nous présente un homme qui est descendu, et cet homme-là, c'était le Samaritain, et qui a pris un autre homme qui était blessé et l'a mis sur sa monture pour dire, oui, je t'accorde mon esprit, je t'accorde mon pardon, demeure dans ma parole. Si nous demeurons dans sa parole, nous vivrons beaucoup de bonnes choses. Mais si nous ne demeurons pas dans sa parole, vraiment, ce sera difficile. Ça a toujours été le souci de Dieu, de voir ses enfants qui viennent à lui, de les voir demeurer dans sa parole. Et c'est ce que nous remarquons lorsque nous lisons le livre des Actes des Apôtres, parce que dans le livre des Actes des Apôtres, les apôtres, par le travail qu'ils avaient présenté, ils ont eu, par la grâce de Dieu, à gagner beaucoup des âmes. L'Esprit de Dieu avait touché la vie de beaucoup. Lorsque l'huile était versée, et ils ont reçu le vin, c'est-à-dire ils ont été saisis par l'Esprit, ils ont reçu le pardon de Dieu. Mais curieusement, ces gens-là qui changeaient de vie, ils choisissaient de demeurer dans la parole. C'est-à-dire, ils choisissaient de monter sur la monture. On va lire quelques textes par rapport à ce que je viens de dire. On peut commencer dans Actes chapitre 2, au verset 41. Il est dit ceci. Ceux qui acceptèrent sa parole furent baptisés. Et en ce jour-là, le nombre des disciples s'augmenta d'environ 3000 âmes. Voilà, maintenant ils ont accepté le Seigneur. Ils ne se sont pas limités là. Ils ont choisi de demeurer. Regardez le verset 42 à 43. Ils persévéraient dans l'enseignement des apôtres, dans la communion fraternelle, dans la fraction du pain et dans les prières. Voilà, c'est-à-dire recevoir l'huile, le vin, c'est-à-dire recevoir l'Esprit, croire au Seigneur, se repentir et recevoir le pardon de Dieu. Et c'est bon, mais il ne faut pas se limiter là. Il faudra maintenant demeurer, c'est-à-dire il faudra persévérer dans quoi? Dans l'enseignement des apôtres. L'enseignement des apôtres, moi je dirais même qu'il faudra persévérer dans la parole. Parce qu'en fait, l'enseignement des apôtres, c'était la parole. Quand on est chrétien, on ne doit plus maintenant persévérer dans l'enseignement du monde, dans les coutumes mondaines,
4: tout à fait,
5: dans les pratiques de ce monde. Quand on se laisse aller par les convoitises de ce monde, eh bien, nous n'allons pas résister. Nous n'allons pas résister. Ceci me pousse encore à retourner dans le texte précédent de Luc chapitre 8, où la Bible dit ceci au verset 14. La semence qui est tombée parmi les épines, ce sont ceux qui, ayant entendu la parole, s'en vont et la laissent étouffer par les soucis, les richesses et les plaisirs de la vie. Et ils ne portent point de fruits qui viennent à maturité. Voilà, la semence de Dieu. Mais au fait, au lieu de persévérer maintenant dans l'enseignement, non, il la laisse étouffer par quoi? Par les soucis, par les plaisirs de la vie. Non, lorsqu'on est chrétien, on doit monter sur la monture, c'est-à-dire on doit demeurer dans la parole. On doit persévérer dans l'enseignement des apôtres, c'est-à-dire dans la parole. Hein? Ça, c'est très important. Dieu nous demande ça. Je suis dans Actes des Apôtres, où on voit l'église primitive, hein, l'église de l'époque, la première église après l'enlèvement du Seigneur, après son ascension. On est maintenant dans Actes chapitre 6, on voit le verset 7. La Bible dit ceci, la parole de Dieu se répandait de plus en plus. Le nombre des disciples augmentait beaucoup à Jérusalem. Et une grande foule de sacrificateurs obéissait à la foi. Voilà. C'est-à-dire, la parole se répandait, le nombre de disciples augmentait. C'est-à-dire, quand on dit déjà que le nombre des disciples augmentait, déjà on voit des gens qui choisissaient de demeurer dans la parole. Car un disciple, c'est celui qui veut rester longtemps, qui veut apprendre, hein, conformément à ces textes de Jean chapitre 8, si je ne me trompe pas. Si vous demeurez dans ma parole, vous êtes vraiment mes disciples. Oui. Donc celui qui demeure dans la parole, c'est celui-là qui est vraiment disciple de Jésus-Christ. Si tu ne demeures pas dans la parole, Jean chapitre 8, verset 30 à 32, si tu ne demeures pas dans la parole de Dieu, c'est-à-dire, si tu ne restes pas longtemps dans la parole de Dieu, tu n'es pas disciple de Jésus. Jean, tu ne connaîtras pas la vérité, et la vérité ne t'affranchira jamais. Oui, nous lisons. Je vais lire ce texte.
4: Jean chapitre 8, verset 32, c'est ça?
5: Oui, on peut commencer au verset 30. 30. Oui.
4: Comme Jésus parlait ainsi, plusieurs crurent en lui, et il dit aux Juifs qui avaient cru en lui, « Si vous demeurez dans ma parole, vous êtes vraiment mes disciples, vous connaîtrez la vérité, et la vérité vous affranchira. »
5: Très capital, très important. Si vous demeurez dans ma parole, vous êtes vraiment. C'est-à-dire, si vous ne demeurez pas dans ma parole, vous n'êtes pas vraiment mes disciples. C'est ça ce que veut aussi dire. Demeurer dans sa parole, c'est monter sur sa monture. Quand on croit au Seigneur, il faut monter sur sa monture. Voilà pourquoi on voit les gens de l'époque des Actes des Apôtres, de cette église primitive, qui est pour nous une église modèle, a vu des chrétiens qui s'attachaient grandement à la parole. Il n'a pas vu des chrétiens qui voyaient seulement les bénéfices de la parole. Ils croient à la parole parce que la parole donne l'argent. Maintenant, quand ils trouvent les bénéfices de la parole, ils oublient même de donner la dîme. Ils s'attachent simplement aux choses, aux bénéfices, c'est tout. Mais Dieu veut qu'on s'attache à sa parole. Ça, c'est très important. Le nombre des disciples augmentait beaucoup. Un grand nombre de sacrificateurs obéissaient à la foi. L'obéissance à la foi. La foi, c'est la parole. On ne peut pas parler de la foi sans parler de la parole. Donc, notre foi à nous, c'est la parole de Dieu. C'est-à-dire, pour obéir à la foi, en fait, déjà l'obéissance à la foi fait déjà allusion à cette personne qui reste longtemps la parole. Il veut simplement connaître la parole. Et quand il rencontre la parole, il veut obéir. C'est ça, ce que Dieu veut. C'est ça, monter dans la monture. Donc, quand on vient à Christ, on change de vie. On adopte une nouvelle vie. La vie de l'obéissance à la foi. La vie de l'obéissance à la parole. On commence à faire tout pour obéir à la parole. On commence à faire tout pour faire ce que la Bible dit. C'est ça. Demeurer, monter sur sa monture. Je suis toujours là. Je vais lire Acte 16. Un autre verset. Plein de versets qui nous montrent l'église primitive en train de demeurer dans la parole. C'est-à-dire en train de monter sur la monture. Acte 16, 5. La Bible dit, l'Église se fortifiait dans la foi et augmentait en nombre de jour en jour. Une Église qui voudrait vraiment augmenter de jour en jour doit trouver sa force dans la foi. Or, la foi, je venais de le dire tantôt, la foi, c'est la parole. La Bible dit dans Romains 10, la foi vient de ce qu'on entend. Et ce qu'on entend vient de la parole de Christ. Pour dire quoi? Tout ce qui ne vient pas de la parole de Christ n'est pas la parole. Notre foi, c'est ce qui vient de la parole de Christ. Tout ce que Jésus-Christ a dit, c'est ça notre foi. Or, tout ce que Jésus-Christ a dit, c'est ce que nous appelons la parole. La parole. Hein? C'est comme un jour, j'étais dans un bus. Alors, j'étais avec des gens, c'était un bus en commun, les autres clients comme moi, et derrière moi il y avait une maman avec un bébé, et comme il faisait chaud, cette maman a enlevé le chapeau du bébé. Alors le monsieur qui était derrière moi, il dit à la maman, non mais n'enlève pas le chapeau de ce bébé, il faut remettre, parce que tu sais on est dans un bus en commun, il y a des sorciers partout, ils peuvent envoûter et puis ils peuvent enlever le cerveau de l'enfant. Alors, je me suis retourné contre le papa, j'ai dit, en bon, donc pour vous, la solution, c'est seulement le chapeau. Il dit, oui, le chapeau va protéger l'enfant. J'ai dit, en bon. Donc, le chapeau, c'est ça la sécurité. Ça, ce n'est pas la foi. Ça, c'est la croyance.
4: La superstition.
5: Ça, c'est la croyance. Donc, on vous a dit que les chapeaux protègent les bébés de 1 mois. Les chapeaux protègent le cerveau du bébé de 2 mois. Mais ça, c'est la croyance. Ça, c'est identique à celui qui dit, non, il faut prendre le sel, le mettre devant la porte, les sorciers ne vont pas venir. Ça, c'est identique à celui qui prend l'eau du fleuve, il les met devant la porte, il dit, quand les sorciers viennent, ils voient un grand océan. Ça, c'est identique à celui qui dit, tu prends la Bible et tu mets devant la porte, les sorciers vont... Ça, c'est la croyance. Ça, ce n'est pas la parole de Christ. La parole de Christ, c'est ce qui est écrit dans la Bible. Quand l'ennemi vient, tu dis, il est écrit. Hein? Quand l'ennemi vient te combattre, tu lui dis, tu as été vaincu à la croix. Il est écrit, toute arme forgée contre moi sera nulle sans effet. Ça, c'est la parole. La croyance, c'est ce que Christ a dit. Je vous dis, la croyance, ce n'est pas ce que Christ a dit. Mais la foi,
6: c'est ce que Christ a dit.
5: Donc, pour connaître ce que Christ a dit et être vainqueur, nous devons demeurer. Voilà pourquoi beaucoup de gens ne demeurent pas. Et ils connaissent beaucoup de problèmes, mais ils sont enfants de Dieu. Et Dieu pouvait s'exclamer avec tristesse, « Mon peuple est détruit parce qu'il lui manque la connaissance. » Il lui manque la connaissance. Osée chapitre 4, verset 6. Il n'a pas dit cela par rapport aux païens. Il a dit cela par rapport à des enfants, à lui.
6: À son peuple.
5: Son peuple. Il manque la connaissance. Si seulement il pouvait avoir la connaissance, il n'allait pas rencontrer des réalités de ce genre. Voilà pourquoi je peux donner raison au Seigneur. Lorsque je regarde les apôtres qui ont été utilisés pour ces miracles, pour sauver des âmes par milliers, tels que nous les lisons dans ces livres des Actes des Apôtres, mais avant d'expérimenter ces réalités, ils ont passé d'abord 3 ans avec Jésus. 3 ans d'abord à écouter.
6: Intensif.
5: 3 ans. Et après les 3 ans, maintenant, ils ont commencé à expérimenter. C'est ça. Tu reçois Christ, tu restes avec lui pendant un long moment. D'abord, tu dois apprendre. Tu dois faire comme Marthe. Et je vous dis comme Marie. Parce que Jésus a dit à Marthe, « Marthe, tu t'inquiètes, tu t'agites pour beaucoup de choses. Marie a choisi la bonne part qui ne lui sera jamais ôtée. Car une seule chose est nécessaire. Une seule chose. » Mais qu'est-ce que Marie avait choisi? Marie avait choisi simplement d'être au pied de Jésus et d'écouter la parole. Luc chapitre 10. Eh bien, que tous ceux qui nous écoutent le sachent. Dans le verset 42, Jésus a dit ceci à Marthe. Une seule chose est nécessaire. La seule chose là, ce n'est pas l'argent. La seule chose là, ce n'est pas les voitures. La seule chose là, ce ne sont pas les voyages. Ce ne sont pas les biens de la terre. La chose nécessaire dont Jésus a dit une seule chose est nécessaire, c'est être au pied de Jésus et de l'écouter. C'est monter sur la monture. C'est ce que le Seigneur fait. Il prend son enfant, il le fait monter sur sa monture. Parce que sa monture est agréable. Oui, Pierre pouvait le dire. Si vous avez goûté que le Seigneur est bon, acheté parmi les hommes, celui qui s'approche de Dieu, c'est celui qui a fait quoi? Qui a goûté que le Seigneur est bon. Oui, le Seigneur est bon. Le psalmiste a dit, lorsqu'on tourne vers lui les regards, on est rayonnant de joie. Mais lui, c'est qui? Lui, c'est la parole. En tout cas, si tu ne demeures pas dans la parole, c'est-à-dire, si tu ne cherches pas la parole, si tu ne fais pas des efforts pour lire la parole, pour demeurer dans la parole, en tout cas, tu n'as pas encore goûté que le Seigneur est bon. Parce que celui qui goûte que le Seigneur est bon, il passe son temps dans la parole. Imaginons, hein, chacun a connu des types de péchés, hein, différent. Quelqu'un va dire, moi c'était plus l'impudicité, moi c'était plus la masturbation, moi c'était plus la pornographie, moi c'était plus ceci, cela. Mais au fait, maintenant que Christ nous a délivrés de ces maux, nous devons plus nous attacher maintenant aux choses du ciel. Et ces choses, c'est quoi? C'est seulement la parole. Mais ceux qui ne s'attachent pas à la parole, ils font une grave erreur. Je voudrais lire un texte encore, dans Proverbe. La Bible dit ceci, Proverbe chapitre 2. Je commence au premier verset. Mon fils, si tu reçois mes paroles, si tu gardes avec toi mes préceptes, c'est toujours ça, demeurer. Si tu rends ton oreille attentive à la sagesse c'est toujours la parole. Et si tu inclines ton cœur à l'intelligence, oui, si tu appelles la sagesse. Et si tu élèves ta voix vers l'intelligence. Regardez le verset 4. Si tu la cherches comme l'argent, si tu la poursuis comme un trésor. Donc Dieu veut quoi? Que nous cherchions la parole comme on cherche l'argent. Aujourd'hui, les gens disent non, il n'y a pas le temps. On n'a pas le temps. Hein? On n'a pas le temps.
6: On n'a pas le temps.
5: Non, tu vois, je suis trop occupé. Dieu aussi a donné l'intelligence aux gens. Il dispose même sur Internet des enseignements tels que tu es au boulot, mais tu peux même pendant 30 minutes écouter cette émission, par exemple, Venez à Jésus ou d'autres émissions pour que tu n'aies pas de raison. Il faut chercher la parole comme on cherche l'argent. Comment on cherche l'argent? Il y a des gens qui, toute la nuit, ils ne dorment pas parce qu'ils sont infirmiers, parce qu'ils sont médecins, ils doivent traiter. Toute la nuit, ils sont boulangers parce qu'ils doivent travailler toute la nuit pour avoir l'argent. Ils se lèvent à 4 heures du matin avec tous les risques possibles. Prenons également tous les risques pour demeurer dans la parole, pour chercher la parole et ce sera bénéfique pour notre vie.
4: Mon frère, ma soeur, vous qui êtes en train de nous écouter en ce moment, Dieu nous parle. Dieu nous a dit, demeurons dans sa parole. Lorsque le Samaritain prend le demi-mort, le met sur sa monture, Jonathan nous fait comprendre que c'est l'image de ce que Dieu fait en nous mettant en Jésus-Christ pour que nous puissions demeurer en lui. Mon frère, ma sœur, ce qui est plus important, c'est la parole de Dieu dans notre vie. Proverbe 2, mon fils, Proverbe 2, verset 1, mon fils, si tu reçois mes paroles, et si tu les gardes avec toi, si tu gardes avec toi mes préceptes, si tu rends ton oreille attentive à la sagesse, et si tu inclines ton cœur à l'intelligence, oui, si tu appelles la sagesse et tu élèves ta voix vers l'intelligence, si tu la cherches comme l'argent, si tu la poursuis comme un trésor, poursuivons la parole de Dieu. Comme Jonathan l'a dit, certains n'ont plus le temps. Mais Dieu nous donne différentes opportunités pour que nous puissions demeurer dans la parole. Demeurons dans cette parole, la Bible. Genèse 1:1, Apocalypse 22:21. Pas dans les futilités, pas dans l'argent, pas dans le sexe, pas dans le mariage, mais d'abord dans la parole de Dieu. Soyons assis dans la parole de Dieu. Mon frère, ma sœur, Dieu nous a parlé aujourd'hui. Et j'aimerais prier pour vous encourager à demeurer dans la parole, à demeurer avec Christ. Père éternel, je viens te présenter ces hommes et ces femmes qui nous ont écoutés par millions au travers le monde. Seigneur, fais leur grâce de demeurer dans la parole de Christ. Fais leur grâce de demeurer dans la vraie foi. Fais leur grâce de demeurer dans les saintes écritures, dans la sainte doctrine. Il y a tellement de choses, il y a tellement de mensonges, il y a tellement de tromperies aujourd'hui, Père. Fais leur grâce de demeurer dans ce qui est vrai. Tu reviens bientôt pour prendre ton Église. Et tu cherches des hommes et des femmes qui demeurent dans la parole de Christ. Fais grâce au nom de ton Fils Jésus-Christ. Nous avons ainsi prié. Amen.
5: Amen.
4: Je suis Raphaël Mambou. Le nom de cette émission est Venez à Jésus. Nous nous retrouvons la fois prochaine, toujours sur le même thème, la parabole du Samaritain avec Jonathan Junior Mambou. Que Jésus continue de vous bénir. Que Jésus continue de vous garder. À la fois prochaine.
5: À la fois prochaine. Demeurez dans la parole.
4: Amen.
5: Amen.
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7: L'analyse structurale, ce n'est pas à proprement parler. Qu'est-ce qui se passe, Marc?
8: C'était quoi la dernière fois? C'était pas Darwin?
7: La dernière fois, c'était pas
8: Darwin, vous l'avez vu?
7: Non, c'était Kuhlmann.
8: Après,
7: on avait vu la. la théologie de... Hein, on avait bien, c'était bien ça, hein, on avait vu Pullman, la théologie de l'histoire du salut, tout ça.
8: Pullman, c'était avant,
9: hein. Terminé par... je ne sais pas si c'est bien. Ouais. Humauté de pierre, tradition...
7: Humauté de pierre, c'est la question de la tradition, tout ça, oui. C'est ça, oui. Donc aujourd'hui, c'est l'analyse structurale. L'analyse structurale n'est pas à proprement parler une théologie. L'analyse structurale, c'est une analyse des textes, quels qu'ils soient, au départ des textes profanes, qui a été élaborée il y a quelques années par des linguistes essentiellement, qui se sont efforcés d'étudier les mécanismes du langage. Ceci notamment à partir des contes russes. Et partant de ces données linguistiques, etc., cette méthode d'analyse des textes, un certain nombre d'exégètes chrétiens, tant protestants que catholiques, ont appliqué aux textes bibliques les méthodes d'analyse structurale élaborées au départ pour les contes russes. Vous voyez que déjà ça vole très haut. Alors, qu'est-ce que c'est que cette méthode d'analyse d'une manière générale avant de l'appliquer à la Bible ? Eh bien, l'analyse structurale, c'est essentiellement une grammaire du discours. Essayez de voir comment le texte fonctionne et comment le texte est créateur de sens. Il s'agit en fait d'un démontage des mécanismes qui permettent à un texte, quel qu'il soit, d'être producteur de sens. Donc une élaboration de règles très précises à ce sujet. Et là, nous voyons que nous sommes en plein dans une vision tout à fait moderne des choses, où l'on ne se pose plus la question de la finalité. Qu'est-ce que le texte veut dire ? Finalement, c'est quelque chose de très secondaire pour celui qui fait de l'analyse structurale. Mais comment le texte fonctionne ? Finalement, nous sommes dans une vision très technicienne et très machiniste de la langue, n'est-ce pas ? En dernier ressort, ce que l'auteur a voulu dire, on s'en fiche royalement. On essaie tout simplement de comprendre comment les choses fonctionnent. Alors évidemment, cette méthode était tout à fait révolutionnaire au niveau de l'exégèse du texte biblique en particulier, parce que ce qui était jusqu'ici les présupposés de la méthode historico-critique, comme on l'appelle, qui sous-tend toutes les théologies modernes, celle de Bultmann, celle du libéralisme du 19e, etc., c'est essentiellement d'essayer de définir quelle est la préhistoire du texte. Les exégètes de la méthode historico-critique s'intéressent à la manière dont le texte a été élaboré, dans quel contexte historique, conditionné par quelle culture, etc., etc. Et partant de là, ils essayent d'en tirer un certain nombre de conclusions. Les analystes, ceux qui se livrent à l'analyse structurale, se désintéressent totalement de cette question de la préhistoire du texte, la question des sources et de ces choses qui, finalement, ont fait tant de mal à la théologie. Donc, à ce niveau-là, on pourrait dire que c'est un progrès. Ils prennent le texte tel qu'il est et ils l'étudient tel qu'il est, sans s'occuper de savoir s'il est authentique ou pas, s'il a été véritablement écrit par Matthieu ou par Luc, si c'est le Pentateuque et Moïse ou pas. Finalement, ils se désintéressent totalement de ces questions-là. Encore une fois, à ce niveau-là, c'est un progrès par rapport à la méthode historico-critique et c'est quelque chose qui apparaît comme plutôt positif. En fait, n'est-ce pas, ce qui nous apparaît au départ comme quelque chose de positif est largement compensé par d'autres aspects profondément négatifs, comme on va le voir. Alors, il s'agit, à partir d'un certain nombre de règles extrêmement complexes, on entre dans un véritable jargon d'initié, n'est-ce pas, quand on veut se livrer à l'analyse structurale. Vous avez le signifiant, le signifié, etc. À partir de, alors, n'est-ce pas, l'action qui se développe, le point de départ, n'est-ce pas, il y a telle situation, et puis ensuite, n'est-ce pas, on évolue au travers de tout un processus vers telle et telle autre situation. Alors on a d'abord une situation stable qui se développe en une situation instable, puis qui redevient ensuite une situation stable, etc. Alors on fait des schémas, n'est-ce pas, situation première, situation 2, flèche par-ci, puis ensuite on va partir de ça, on crée un carré sémiotique, c'est-à-dire un carré de sens, alors on fait que en diagonale comme ça, alors on met premier sens, deuxième sens, et puis ensuite c'est comme on essaye de combiner les différentes, de faire les différentes combinaisons possibles à partir du carré sémiotique, d'ailleurs qui diffère selon les auteurs, c'est ça qui est tout à fait curieux, c'est que toutes ces méthodes soi-disant scientifiques arrivent selon la fantaisie des différents savants qui s'en occupent à des résultats diamétralement opposés. Ça, c'est fantastique, c'est absolument merveilleux, n'est-ce pas, de voir la précision scientifique qu'il y a dans ces choses-là. Hein. Alors donc, vous combinez les différentes formules possibles à partir du carré sémiotique, et puis alors là, on se rend compte d'une chose formidable, n'est-ce pas, c'est qu'il n'y a pas un seul sens possible au texte, mais il y a de nombreux sens possibles. Et pour les auteurs, n'est-ce pas, de cette géniale trouvaille, qui est d'ailleurs absolument desséchante, n'est-ce pas, quand on se lance là-dedans, c'est vraiment quelque chose de tout à fait fastidieux, de tout à fait pénible. Mais les auteurs, n'est-ce pas, plutôt les spécialistes, y trouvent un intérêt qui est que finalement, ce n'est plus l'auteur du texte qui est producteur de sens, mais c'est celui qui lit. Maintenant, le texte qui va se trouver producteur de sens. Non pas qu'il peut, à la limite, faire dire au texte n'importe quoi. Ça, évidemment, les gens qui se livrent à l'analyse structurale refuseraient, n'est-ce pas, cette affirmation et grimperaient au mur si on disait que leur méthode aboutit à cela. Mais en fait, ils découvrent qu'il y a différents sens possibles et finalement, eh bien, moi, lecteur du texte, je peux choisir parmi ces différents sens possibles celui qui me convient mieux. Sens peut-être d'ailleurs auquel l'auteur n'avait jamais pensé. Parce que l'auteur n'était pas suffisamment savant au point de vue d'analyse structurale. Il n'avait pas vu toutes les significations possibles de son texte. Mais moi, qui suis beaucoup plus savant que l'auteur, n'est-ce pas, je peux discerner les différents sens possibles et choisir celui qui me convient le mieux. Et partons de là, nous arrivons à la notion d'une lecture qui n'est plus une lecture unique du texte, dans ce sens que on nous a tous appris à l'école, quand on faisait du français, quand on en faisait encore, que finalement, une analyse d'un texte, c'était d'essayer de se dire, ben, dans le fond, qu'est-ce que l'auteur a voulu dire ? Découvrir la signification du texte. En fait, maintenant, pour les gens qui font de l'analyse structurale, cette question n'a plus de sens. Ce que l'auteur a voulu dire n'a absolument aucune valeur. Ce qui est important, n'est-ce pas, c'est la lecture que j'en fais, moi, de ce texte. Et nous n'avons plus une seule lecture possible du texte, mais nous avons affaire à des lectures plurielles. C'est-à-dire qu'à partir du carré sémiotique, différents lecteurs vont, n'est-ce pas, trouver au texte une richesse extraordinaire et puis à partir du même texte arriver à des lectures différentes, à des conclusions différentes, à des sens différents. Alors aussi longtemps qu'on applique ce genre de procédé au conte russe, moi j'y vois absolument aucun inconvénient, mais à partir du moment où on les applique à la Bible, vous comprenez que ça a des implications tout de suite beaucoup plus graves. D'abord parce que c'est la négation de l'inspiration, de la notion même d'inspiration, car l'inspiration veut dire que précisément Dieu a voulu dire quelque chose de précis, le Saint-Esprit a voulu dire quelque chose de précis, mais à partir du moment où vous niez qu'il y ait un sens à un texte, mais qu'il y a différents sens possibles, eh bien vous niez tout simplement l'autorité de la Bible. Ça veut dire que si je peux à la limite, et encore une fois en caricaturant, faire dire à la Bible ce que j'ai envie qu'elle dise, mais il n'y a plus besoin d'avoir de Bible. Il n'y a plus de référence, la Bible n'est plus la référence. Vous avez donc des lectures plurielles de la Bible. Vous pouvez lire le même texte, un texte qui parle de conversion, ou du péché et y trouver que le péché n'est pas le péché. Vous pouvez y trouver que Jésus-Christ n'est pas... Enfin, vous pouvez faire à dire à la Bible ce que vous avez envie qu'elle dise. Et par conséquent, vider la Bible de toute son autorité et de toute son... de toute sa valeur. Alors, bon, c'est un certain Saussure qui, en 1906, a découvert ça. Et... qui, ah, certainement, enfin, tout n'est pas faux dans son système, bien sûr, c'est quelque chose, par exemple, dont on est obligé de tenir compte au point de vue des traductions de la Bible à l'heure actuelle, n'est-ce pas? Jusqu'au début du siècle, on traduisait la Bible le plus près possible du mot à mot. Vous savez, par exemple, le chef-d'œuvre du genre, c'est la version d'Arby, par exemple, ou mieux encore, on a. L'époque moderne Chouraki, n'est-ce pas, qui traduit toujours le même mot hébreu ou le même mot grec par le même mot français, etc. On essaie de suivre littéralement ce que dit le texte. Et on se rend compte que, d'une part, ça donne un jargon et un charabia quasiment incompréhensibles. Hein, par exemple, quand vous lisez dans la seconde, ayant les regards fixés sur Jésus, le chef et le consommateur de la foi, bon, ben, dites ça maintenant à un enfant, même à un élève en secondaire, le consommateur de la foi, s'imaginera que le consommateur, c'est quand on consomme, la société de consommation, c'est ça, ça ne veut rien dire. Hein. Alors, on s'est rendu compte également, c'est que quand on traduit mot à mot la Bible, on arrive parfois à faire des contresens, à lui faire dire exactement le contraire de ce qu'elle veut dire. Pourquoi? Parce qu'un mot n'a de sens que par rapport à son contexte. Que dans une phrase, et c'est précisément ce que l'analyse structurale a voulu analyser, c'est l'interréaction des mots dans une phrase, les uns par rapport aux autres, pour justement signifier quelque chose. Et à ce niveau-là, je pense que jusqu'à ce moment-là, on peut suivre assez facilement cette démarche. Mais seulement à partir de là, les auteurs ont voulu aller beaucoup plus loin. Non seulement un mot a une valeur dans un contexte, contexte de la phrase, dans le contexte du texte dans son ensemble, mais également dans la société qui a produit ce mot et qui a produit ce texte. Et alors, on va beaucoup plus loin, n'est-ce pas, que le simple, n'est-ce pas, la simple analyse linguistique au sens mécaniste du terme, mais il y a ensuite toute une philosophie qui sous-tend la chose. Alors, le mot, le sens du mot, la valeur du mot, dépend, n'est-ce pas, de la société qui le produit, c'est pas non plus tout à fait faux. Parce qu'encore une fois, si je prends l'exemple que je donnais tout à l'heure, le Christ, le consommateur de la foi, bon, le mot consommateur aujourd'hui n'a plus du tout le même sens qu'il avait en 1910, quand Segond a traduit la Bible, n'est-ce pas, ou quand elle a été révisée. Le consommateur, ça veut dire celui qui produit la foi. Aujourd'hui, ça veut dire exactement l'inverse. Celui qui utilise la foi. Bon, alors, voilà qu'on a un contresens aujourd'hui. Et partant de là, les auteurs arrivent encore à un autre degré, c'est la psychologie des auteurs qui ont employé ce mot. Et on arrive à une espèce de psycholinguistique, n'est-ce pas, qui essaye de tenir compte de la structure du discours comme une manifestation de l'inconscient. Alors il y a une espèce de... on mélange ça avec les théories de Freud, la psychanalyse et tout ça, on fait une espèce de psychanalyse de l'auteur et aussi du lecteur, en fin de compte, n'est-ce pas? Enfin, c'est extrêmement complexe, finalement. Le plus clair de l'affaire, n'est-ce pas, pour couper court, c'est encore une fois, c'est que le texte n'a plus de sens. Vous ne pouvez plus comprendre. Et finalement, le langage est source de malentendus, comme l'a dit Saint-Exupéry, je crois, n'est-ce pas? Donc, laissons le langage de côté et allons faire autre chose que du langage. Allons faire de l'action politique, allons faire de l'action sociale, etc. Et là, on retrouve ce que Jacques Ellul a décrit dans la parole humiliée, finalement, la dévalorisation du langage, la dévalorisation de tout discours, n'est-ce pas, au profit du visuel, au profit du technique, au profit de l'action, au profit de tout ce qu'on voudra, sauf de la parole. C'est la négation de la parole, c'est la négation du langage, c'est la négation du message inspiré, et par conséquent, c'est scier la branche sur laquelle le christianisme est assis. D'ailleurs, c'est la langue est conçue comme un système clos, comme un véritable jeu, comme on joue aux échecs. Ben, on joue à l'analyse structurale, on joue à construire un carré sémiotique. Paraît-il que ceux qui se sont initiés à ce genre de choses, ils trouvent le même plaisir qu'ont des joueurs d'échecs à déplacer les pièces sur un échiquier. Ça devient un véritable jeu, mais qui n'a plus absolument aucune valeur, aucune incidence. D'ailleurs, il n'est pas étonnant que ce soit un certain nombre de penseurs marxistes qui aient repris aussi cette technique-là, par exemple Lévi-Strauss, qui en a fait aussi un grand usage dans l'étude des mythes des peuples primitifs qu'il a étudiés. Et par conséquent, la Bible se trouve réduite au niveau d'un mythe des peuples africains ou océaniens, ou tout ce que vous voudrez. Et finalement, Lévi-Strauss confesse qu'il s'agit pour lui d'une tentative matérialiste de se situer politiquement. Alors voilà, c'est tout à fait clair, maintenant on sait exactement où on est. Avec l'analyse structurale appliquée à la Bible, c'est une tentative matérialiste de se situer politiquement. Alors il ne reste plus grand-chose, n'est-ce pas, pour la dimension verticale, pour l'intervention de Dieu, pour la révélation de Dieu. Alors nous avons affaire, disent les analystes, n'est-ce pas, à un texte qui n'est plus un texte fermé, mais un texte qui est un texte ouvert. Il y a des mots comme ça qu'on emploie, n'est-ce pas, ça fait bien, quoi, un texte ouvert. On le charge d'une valeur extraordinaire, alors ça veut dire que c'est un texte qui n'est plus contraignant. Qui n'a plus d'autorité, il n'est plus contraignant, vous n'êtes pas obligé, quand dans la Bible vous dit il faut que vous naissiez de nouveau, bon, on a maintenant affaire à un texte ouvert, c'est plus contraignant, ça veut dire vous n'avez plus, ça veut dire exactement le contraire, c'est plus nécessaire de naître de nouveau pour pouvoir voir le royaume de Dieu, vous pouvez faire tout à fait autrement, n'est-ce pas, tout en étant encore fidèle à ce que la Bible dit, parce qu'il y a une pluralité de sens virtuel, on devient soi-même fabriqueur de sens, et on a l'impression d'avoir atteint une espèce de nirvana philosophique quand on a dit ça. Alors, par exemple, quand on analyse de cette manière-là le texte d'un auteur moderne, vivant, donc auquel, alors on lui dit, voilà, ce que l'on a conclu de ton texte, on a souvent la surprise d'entendre cet auteur dire, mais j'ai pas voulu dire ça du tout. Et de lui répondre, eh ben, c'est pourtant ce que tu as dit, alors. Le pauvre, il est comme de rond de flanc, n'est-ce pas, c'est-à-dire que c'est pas possible, n'est-ce pas, comme M. Jourdain qui faisait de la prose sans savoir, c'est un petit peu ce qu'on essaie de lui faire vivre. Alors, soi-disant, d'après les promoteurs de cette méthode, ça redonnerait le goût de l'étude de la Bible à des gens qui en ont perdu le goût. J'avoue que quand on étudie les méthodes, n'est-ce pas, rien que le fait de s'initier au vocabulaire, n'est-ce pas, les actants, les signifiants, les signifiés, les actés, etc. Le carré sémiotique, surtout, ça ressemble un petit peu à des espèces d'équations algébriques, vous savez, pour des gens qui sont allergiques aux mathématiques comme je le suis, ça ne donne pas du tout envie. Croyez-moi, ça ne donne pas du tout envie d'étudier le texte biblique. Mais en fait, ce qui est pire, encore une fois, c'est que c'est la négation de l'inspiration. La réduction, n'est-ce pas, de la Bible à un ensemble à une espèce de structure, une espèce de squelette, finalement, autour duquel il n'y a plus rien. C'est comme si on disséquait le texte biblique pour ne garder de lui que le squelette. Et à partir de cela, n'est-ce pas, on met tout ce qu'on veut. Vous savez, un petit peu comme les paléontologues qui prennent une mâchoire de singe, un petit bout de mâchoire de singe grand comme ça, puis à partir de ça, ils vous reconstruisent l'homme de Cro-Magnon, ou l'homme de Néandertal, ou le pithécanthrope, ou ce que vous voulez. C'est un petit peu la même chose. L'imagination, là, intervient pour ensuite suppléer la pauvreté et l'indigence de tout ce qui reste entre les mains. Alors, ça a une incidence extrêmement grave sur l'étude de la Bible, et par conséquent sur la théologie, parce que, en fin de compte, n'est-ce pas, si beaucoup de gens sont absolument ignorant de ce qu'est un carré sémiotique, en tout cas, ils ont gardé la conclusion essentielle que dénonce Jacques Ellul dans son livre, à savoir que le discours n'a plus de valeur, n'a plus d'importance, que la Bible a une variété de sens possibles, qu'il y a des sens pluriels, que on peut y trouver ce qu'on a envie d'y trouver, et ce faisant, bien qu'il n'y a plus d'inspiration possible. Et c'est pourquoi, finalement, dans beaucoup de milieux, la Bible est totalement dévaluée. Dans ces milieux-là, c'est pas où on étudie la Bible de cette manière-là. En fait, l'autorité de la Bible est totalement dévaluée, et on ne peut plus, absolument plus, prendre la Bible comme base et comme référence. Alors il ne reste plus finalement que cette tentative de se situer politiquement, cette tentative matérialiste de se situer politiquement. Et on voit par conséquent où cela aboutit. Cela aboutit à la destruction de la foi, à la destruction du christianisme. Si je dirais qu'avec l'analyse à la destruction de la foi, à la destruction du christianisme, si je dirais qu'avec l'analyse structurale, la boucle commençait

0: depuis un certain nombre d'années. Ces élucubrations-là, ces excès sont quelque peu relativisés. Néanmoins, comme disait Goebbels, mentez, il en restera toujours quelque chose. Et dans l'esprit du grand public, dans l'esprit de bien des personnes dans les églises, de bien des croyants, enfin de gens qui étaient croyants, il y a l'idée que la Bible, ça n'a plus aucune valeur, et finalement qu'il vaut mieux faire autre chose. Et beaucoup ont perdu la foi, tout simplement, à cause de ces gens-là, n'est-ce pas, de ces fossoyeurs de l'Évangile, ces gens qui sont de faux apôtres, de faux docteurs, que la parole de Dieu dénonce avec vigueur et avec force. Alors, voilà, si vous voulez, le point de la recherche théologique aujourd'hui au milieu protestant, et ça peut venir au milieu catholique aussi. Mais on voit que c'est peu réjouissant. On voit que la théologie aboutit finalement à une impasse, c'est-à-dire la combinaison de la philosophie humaine, du rationalisme humain avec la révélation de Dieu, ne peut qu'aboutir en dernier ressort qu'à une impasse, totale. Et c'est alors qu'il faut maintenant que nous essayons de dresser un bilan de la théologie à la lumière de la parole de Dieu. Mais auparavant, peut-être que certains ont des questions à poser sur cette question de l'analyse structurale. Saussure. S-A-U-2-S-U-R-E. Mais aujourd'hui, si vous ne connaissez pas l'analyse structurale, si vous ne faites pas d'analyse structurale dans les milieux qui suppliquent d'être des gens à la page, vous êtes un pauvre type, vous n'avez pas de problème. Donc c'est pour ça qu'il faut connaître un petit peu au moins ce que c'est.
1: Et ça fait combien de temps ?
0: 1906, il a élaboré ça à partir des comptes russes, mais disons que dans les milieux chrétiens, c'est la mode depuis une quinzaine d'années, quoi. Ah oui, monsieur. Alors maintenant, quand vous prenez un texte biblique, vous avez d'abord la lecture dite naïve, c'est-à-dire la lecture que vous et moi, en tant que croyants, faisons. Vous voyez tout de suite que ça situe, quoi. Nous sommes des pauvres naïfs, des pauvres niais, des gens qui connaissent rien à rien, parce qu'on a, on est des demeurés qui croyons encore que Dieu parle au travers de la Bible et que la Bible doit être prise telle qu'elle est, n'est-ce pas ? Ensuite, vous avez la lecture historico-critique. Alors ça, c'est déjà mieux, les gens qui font la lecture historico-critique de la Bible, c'est déjà des gens sérieux, quoi. Mais alors, évidemment, quand on a parlé de la lecture structurale de la Bible, alors là, tout le monde est d'autant plus béat d'admiration que personne n'a rien compris. Je me souviens d'une assemblée générale protestantine autour de laquelle une spécialiste de la chose était venue exposer. Il y avait eu ces trois lectures, il y a eu la lecture naïve, faite par un étudiant de la faculté de théologie de Vaux-sur-Seine, qui avait dit des choses tout à fait bonnes, valables, qu'on aurait pu dire, qu'on entendrait dans n'importe quel évangélique, quand on parle d'Ésaïe 53, l'amour de Dieu, bon, cure de péché du monde, Jésus-Christ, la mort de Jésus-Christ prophétisé, enfin bref, tout ce qu'on peut dire, quoi, hein. Mais ça, c'est une lecture naïve, quoi, hein. Ensuite, on a eu la lecture historico-critique, alors là, c'était Israël, c'était le prophète lui-même, enfin, toutes sortes de théories. Puis ensuite, on a eu alors l'analyse structurelle. Alors, personne n'a rien compris, un traître mot, et tout le monde était béat d'admiration là-dedans, parce que enfin, c'était l'histoire du roi nu, vous savez, le comte d'Angersel. Personne ne voulait paraître un imbécile, quoi. Et personne ne voulait dire que ça n'est pas de nous, quoi. Personne ne voulait surtout reconnaître qu'il n'avait rien compris. Alors il y avait même un brave évangélique qui était là, après dans un groupe, qui disait que, oui, bien sûr, la lecture de l'évangélique du plus jeune étudiant, c'était bien, mais que, dans le fond, c'est vrai qu'à côté de l'analyse structurale, c'était rien, quoi. Et que, dans le fond, lui, il avait été vraiment frappé c'était vraiment cette lecture-là qui l'avait le plus interpellé, qui l'avait le plus intéressé. C'est une espèce de snobisme. C'est assez mesquin, puis c'est assez drôle de voir ça quand on voit avec un certain humour, un certain détachement. Puis vraiment, il n'y a rien là-dedans. Et puis finalement, on a fait toute une montagne, tout un monde. On voit le pauvre abbé Laurentin aussi qui étudie l'évangile de Noël à partir du carré sémiotique, etc. Et un bouquin épais comme ça dessus, pour arriver à quoi ?

0: débauche de pseudo-évolution pour arriver à récupérer la théologie catholique. C'est facile, puisque de toute façon, il y a des lectures plurielles. Alors, on peut récupérer la virginité perpétuelle de Marie, tout ça. C'est horrible.
1: Vous êtes convaincu quand vous avez lu ça, quoi. Oui.
0: Oh, je peux vous amener ça la prochaine fois si vous voulez vous amuser un peu.
2: Également avec elle aussi.
0: Si je peux vous laisser essayer de vous trouver un exemple, justement, l'abordant avec un certain humour, si ça ne va pas dans le coup. Si quelqu'un passe quelque chose, maintenant je marque ça.
2: On appelle
3: le structuralisme,
0: c'est ça, c'est ça.
3: Oui, il écrit pas comme ça.
0: J'essaie de prendre un truc de Laurentin, puis un truc. J'ai tout un exposé sur la loi structurale. Je n'ai pas trop approfondi ça, je vous dirais franchement, parce que ça ne m'a pas enthousiasmé d'une manière telle que j'y passais des jours et des nuits. Non, je ne suis pas arrivé à ce point à la pratique qu'il y a des gens qui font ça pour ça. Comme ils respirent, comme ils jouent aux échecs, etc. Ou comme ils jouent au loto, ou bien au tiercé, mais j'avoue que en ce qui me concerne, je suis loin de ça. Bien, est-ce qu'on aborde alors cette question du bilan maintenant de la théologie ? Nous pouvons dire que c'est un véritable drame que cette dérive de la théologie, parce que ce poison, c'est un véritable poison, a pénétré dans la plupart des écoles de théologie. Et aussi, il faut bien dire, dans bien des églises, dans bien des paroisses réformées, luthériennes, et même parfois évangéliques, du monde, finalement, du monde entier. Même jusque dans les pays d'Afrique, etc. C'est dans la mesure où beaucoup de pasteurs africains ou pasteurs du tiers-monde sont venus se former dans les facultés de théologie européennes, c'est aussi ce poison qui a pénétré donc, dans ces pays du tiers-monde. Je pense que à la base de ce drame, il y a le refus du miracle. Je crois que tout part de là. Le refus de la transcendance qui fait que toute une dimension de l'Évangile et de la Bible se trouve ainsi évacuée. Finalement, c'est cette idée que croire au miracle, croire au surnaturel, croire que Jésus était plus qu'un simple homme, croire que Jésus est ressuscité, c'est faire montre, comme nous disions tout à l'heure, d'une foi naïve. Et ce faisant, c'est aborder l'étude de la Bible dans une vision qui est uniquement humaine, celle que définissait l'apôtre Paul quand il disait « L'homme naturel ne connaît pas les choses de Dieu, elles sont folies pour lui, c'est spirituellement qu'on en juge. » Donc, toute la théologie moderne refuse d'envisager la lecture de la Bible spirituellement, comme dit l'apôtre Paul dans le texte que nous évoquons, et ce faisant, refusant d'en juger spirituellement, il se condamne à la première partie de la proposition de l'apôtre, n'est-ce pas ? C'est une folie pour lui. L'homme naturel ne comprend pas les choses de Dieu, c'est une folie pour lui. Si bien que, à partir du refus de juger spirituellement des choses, il passe à côté de l'essentiel. Les conséquences sont beaucoup plus graves que ce qu'il paraît à première vue. Quand on dit, eh bien, il s'agit tout simplement d'expurger de la Bible ce qui est miraculeux, tout en gardant l'essentiel de son message. C'est faux. En niant le miraculeux, on passera à côté du message de la Bible. Et il suffit d'en voir les conséquences quand toutes ces théologies, toutes sans exception, qui nie la possibilité à Dieu d'intervenir miraculeusement, finalement, on arrive à la négation du message même de la vie, la négation du salut, la négation de la transcendance, c'est-à-dire, finalement, la négation de Dieu. Et finalement, l'évêque Robinson, disciple de Bultmann, est celui qui a été le plus loin dans cette honnêteté, d'ailleurs, c'est ce qu'il a voulu dire. Il a voulu dire dans un livre qui a été traduit en français par Dieu sans Dieu, mais qui en anglais s'appelle Honest to God. Il a voulu être honnête, effectivement, pousser jusqu'aux ultimes conclusions cette démarche, et bien finalement c'est la négation de Dieu lui-même, c'est l'athéisme. Robinson, un évêque anglican. Par exemple, au niveau du bême, c'est très clair. Également qu'il n'y a plus de vie éternelle. Le christianisme n'est plus qu'une espèce de d'humanisme où il s'agit d'organiser un monde meilleur, mais pour l'homme uniquement ici-bas, à partir de grands principes que Jésus a prêchés, l'amour, la justice, un certain nombre de principes moraux qu'on trouve plus ou moins partout, dans toutes les religions, etc., et qui servent de base à la reconstruction du monde à partir de ce genre de principes-là. Mais de vie éternelle, de vie après la mort, de résurrection, de tout ce qui est finalement l'essentiel du message biblique, eh bien, il n'y en a point. Enfin, alors que la Bible met d'abord le royaume de Dieu et sa justice, d'abord la vie éternelle comme la chose la plus importante, la théologie moderne, mais comme la chose la plus importante et unique, la seule finalement, eh bien ce monde-ci. Et en cela, finalement, entre celui qui croit de cette manière-là, qui croit, entre guillemets, au principe de la théologie moderne, et l'athée, l'humaniste athée qu'on trouve aujourd'hui dans le monde, il n'y a finalement pas grande différence. La seule différence qui pourrait rester encore, c'est que l'humaniste chrétien, entre guillemets, croira en une espèce de Dieu lointain, Deus ex machina, qui parle à l'intérieur de la conscience, éventuellement. Je crois que c'est à peu près la seule différence qu'on pourrait trouver. Autre conséquence aussi, c'est celle que nous évoquions, c'est que l'écriture est dépendante de son contexte culturel. Et par conséquent, la Bible ne diffère en rien d'un autre livre. Et si l'on parle encore d'inspiration au sujet de la Bible, c'est de la même manière qu'on dira que tel auteur, tel poète est inspiré. Pas Victor Hugo, quand il a écrit, je sais pas moi, La Légende des siècles, était inspiré. L'inspiration poétique. Ou l'inspiration de tel et tel artiste qui a peint tel et tel tableau, ou écrit telle et telle œuvre musicale, etc. Et c'est un sentiment uniquement humain. Alors, entendu, la Bible reste un grand chef-d'œuvre de l'humanité, voire un livre de référence, parce que dans le fond, ceux qui ont écrit cela, n'est-ce pas, et notamment Jésus, qui était un simple homme, a été inspiré, dans ce sens qu'il a découvert dans l'homme des potentialités qu'il a exprimées mieux que vous et moi n'aurions pu le faire. Mais c'est tout. Il n'y a aucune dimension divine, aucune dimension spirituelle, aucune dimension transcendante. Alors je crois que là, c'est, on peut dire, l'état d'alarme numéro un. C'est là-dessus, c'est le cœur de la bataille. Aujourd'hui, il se situe là. C'est pourquoi nous avons commencé notre étude de la doctrine par l'étude de la parole de Dieu, l'inspiration. Parce que c'est là le cœur du combat aujourd'hui. Si vous touchez à ça, vous touchez à tout. Et les problèmes de déraillement éthique que nous trouvons aujourd'hui, y compris dans les milieux évangéliques, sur la question du mariage, du divorce, toutes ces choses-là, le refus de la sanctification, etc., viennent de ce que l'autorité de la parole de Dieu, la foi dans l'inspiration de la parole de Dieu est sapée à la base. Vous allez dire, mais pourtant les milieux évangéliques y tiennent fermement, voire, pas aussi fermement que ça. Et il nous faut aussi définir ce que veulent dire les mots. Parce qu'encore une fois, quand nous parlons d'inspiration, est-ce que nous voulons dire la même chose? Quand nous parlons d'autorité de la Bible, est-ce que nous voulons dire la même chose? Et là, précisément, c'est beaucoup plus subtil que ça n'y paraît, même dans les milieux évangéliques. Et il y a bien des gens qui vous diront que la Bible est inspirée, qui vous parleront d'inhérent des Écritures, qui vous parleront d'inspiration plénière, etc. Mais qu'est-ce que recouvrent les mots? Je crois que quand on a discuté sur ces choses-là avec les interlocuteurs, il faut préciser. Qu'est-ce que tu entends par là? Qu'est-ce que tu veux dire? Alors, là, c'est encore une fois, le cœur du combat. Si nous lâchons sur ce niveau-là, si il y a une perte de la foi à ce niveau-là, à terme, c'est tout l'édifice du christianisme qui s'écroule, à terme, nous adopterons les conclusions ultimes des théologies modernes que nous avons évoquées. Le catholicisme n'est pas exempt de cette dérive-là. Par exemple, lorsque le libéralisme est né en milieu protestant, le pape Pie X avait réagi très très vigoureusement, condamnant le modernisme, et c'est Pie XII qui a ouvert la porte prudemment au modernisme, mais tellement que ça a conduit à toutes sortes d'excès, et qu'actuellement le pape actuel est en train de réagir très très vigoureusement, mais il n'est pas sûr d'y arriver. En milieu catholique, un certain nombre de théologiens sont allés très très loin aussi dans ce domaine-là, et les prises de position du pape soulèvent bien des difficultés, bien des problèmes, et il n'est pas sûr qu'un pape à venir n'ouvre pas la porte à nouveau dans ce domaine-là. Alors c'est pourquoi le combat est très très dur. Le catholicisme, c'est d'une certaine manière plus facile parce qu'il suffit quand même qu'il y ait un pape énergique comme celui qui est actuellement pour limiter quand même la casse. En milieu protestant, vous n'avez pas ça, bien entendu. Et automatiquement, le protestantisme qui a été quelque chose d'extraordinaire au XVIe siècle, aussi longtemps qu'il a tenu ferme sur l'autorité de la parole de Dieu parce qu'il a permis justement cette grande libération, n'est-ce pas, du carcan romain. Et bien maintenant, dans la mesure où le fondement de la parole de Dieu est sapé, provoque le chaos. Et remarquez que ce sont les pays protestants qui sont le plus en pointe dans le domaine de la dégradation des mœurs. Ce n'est pas un hasard, ça. C'est parce que, précisément, il y a à la fois ce principe de liberté qui se trouve dans l'Évangile et qui a fait en sorte que nous disions, il y a peu de temps, n'est-ce pas, que nos civilisations, aussi longtemps qu'elles ont été basées sur les principes de la réforme, ont permis, dans les pays qui ont été atteints par le mouvement de la réforme, l'éclosion d'une liberté qui a été sans précédent dans l'histoire de l'humanité, mais d'une liberté qui n'a pas abouti au chaos. Parce que c'est ça le danger d'une liberté qui n'est plus contrôlée, c'est qu'elle aboutisse à provoquer le chaos dans la société. Ça n'a pas été le cas dans les sociétés protestantes jusqu'à nos jours, parce que justement, il y avait l'autorité de la parole de Dieu qui était là, qui servait comme frein et comme limite à cette liberté-là. Et puis, depuis un siècle, n'est-ce pas, il y a mise en doute, contestation de l'autorité de la parole de Dieu, et le résultat, c'est le chaos total que nous voyons aujourd'hui, qui prépare un nouvel autoritarisme qui sera celui de l'Antéchrist. Alors ici, nous voyons l'importance de l'enjeu. C'est pour ça que j'insiste beaucoup là-dessus. Quels sont les principaux résultats des acquis de la théologie moderne? C'est-à-dire, qu'est-ce qu'il en reste essentiellement? Nous avons vu que la théologie moderne, ce sont des vagues. Ça va, ça vient, n'est-ce pas? Une mode en chasse l'autre. Mais comme disons tout à l'heure, monter, il en restera toujours quelque chose. Eh bien, qu'est-ce qui reste essentiellement? D'abord, la négation de la résurrection. Et ça, Chenu a très très bien montré cela, justement. Comment le grand public a été touché par cette négation de la résurrection. Et c'est spécialement cette négation de la résurrection qui est une des bases essentielles de notre, la crise de notre monde moderne, de notre civilisation moderne, de la culture moderne. S'il n'y a plus de résurrection, s'il n'y a plus de vie après la mort, s'il n'y a plus d'espérance au-delà de la tombe, mangeons et buvons, car demain nous mourrons. C'est le retour au paganisme. Et le retour au paganisme que nous constatons aujourd'hui vient justement de cette perte de la foi dans la vie après la mort, dans la résurrection. Tout ce qui concerne l'avortement, la dénatalité, l'euthanasie et toutes ces choses-là sont aussi la conséquence de la négation de la résurrection. Car s'il n'y a pas de résurrection, pas d'espérance après la mort, à quoi bon donner la vie? À quoi bon transmettre la vie? Nous, nous sommes là, on n'a pas choisi de l'être, on est trop lâche pour se faire harakiri. Bon, eh bien, allons jusqu'au bout de la course en essayant de faire en sorte que cette course soit le plus agréable possible. Mais ne commettons pas la bêtise d'infliger ce supplice à d'autres. Et c'est le refuge dans la transmission de la vie aussi, comme l'a montré Chenu très très, très très magistralement dans un de ses derniers ouvrages. Alors ça, c'est une conséquence grave. Deuxièmement, déification de la science. La science qui exclut toute finalité et qui est la seule vérité. Par conséquent, il y a refus en déifiant la science, en faisant le critère absolu de toute vérité, en réduisant toute vérité à une démonstration, à quelque chose qui est démontrable scientifiquement. C'est la négation de la transcendance, parce qu'on ne pourra jamais mettre Dieu dans une éprouvette. Et tout simplement parce qu'un Dieu qu'on pourrait mettre dans une éprouvette ne serait plus Dieu. Et ce faisant, il y a un retour aussi au paganisme, dans ce sens que c'est la nature qui est Dieu. La force vitale, le hasard, si on reprend la théorie de Monod. Donc nous sommes à l'intérieur d'un monde clos, d'un système clos, c'est un retour exactement au paganisme. C'est exactement la vision des Grecs, ça. Si vous prenez par exemple un Lucrèce, si vous prenez tous les épicuriens, les philosophes épicuriens, etc. C'est exactement leur vision. Donc un monde clos où rien ne peut pénétrer de l'extérieur. Et c'est cela la théologie dite scientifique. Donc la notion de salut n'a plus de sens. Il n'y a pas de vie après la mort. Si, elle n'a qu'un sens terrestre, humaniste. Mais la notion de péché, la notion de pardon, n'a plus de sens. Et ce faisant, eh bien, place nette est faite pour la licence. Il n'y a plus de péché. Moi, je peux vivre comme je veux, je peux vivre dans ma vie. Et par conséquent, le système de la religion devient quelque chose qui peut s'intégrer dans le système technicien, le système de l'antichrist. Troisièmement, c'est privilégier le rationalisme. La raison de l'homme. Alors ici, mettons tout de suite une limite. La Bible n'est pas contre la raison, loin s'en faut. La Bible reconnaît que l'homme est un être raisonnable et fait souvent appel à sa raison. Seulement ce que nous dit la Bible, c'est que l'homme ne peut pas tout expliquer par sa raison. Mais à partir de cette révélation, la raison de l'homme va continuer à travailler. Et c'est cela justement la doctrine. Qu'est-ce que c'est la doctrine ? C'est la révélation qui est pensée. C'est la révélation qui est rationalisée. C'est ça justement le travail du docteur. mais il travaille à partir de vérités qui sont révélées. C'est-à-dire qui ne sont pas accessibles à la raison. Et par exemple, la formule qui a fait fortune en son temps, je crois parce que c'est absurde, eh bien c'est vraiment absurde. Et c'est pas biblique. Le donné révélé n'est pas irrationnel. Il n'est pas plutôt anti-rationnel. Il n'est pas contre la raison. Il est supra-rationnel. Il est au-delà de la raison. Mais rien, par exemple, dans la révélation biblique, n'ira au contraire, n'ira à l'encontre de ce qui est véritablement rationnel. C'est-à-dire que jamais la révélation biblique ne nous amènera à dire, par exemple, que quelque chose qui est blanc est noir, que quelque chose peut être en même temps que son contraire, ce qui est contraire au principe de la raison. Mais la Bible dit, votre raison va jusque-là, jusqu'à un certain point, mais au-delà, vous ne découvrirez rien. Par conséquent, la Bible vient vous apporter la révélation et vous apporter ce que la raison ne vous permettra pas de connaître. Mais ceci faisant, c'est un complément de la raison. Ce n'est pas quelque chose qui lui est contraire. Voyez-vous la différence? Et ça, c'est très important parce que beaucoup d'ennemis de la foi chrétienne disent, eh bien justement, la Bible nous amène à entrer dans des choses qui sont absurdes, à croire des choses qui sont absurdes, etc. Absurde, non. Folie, pour l'homme irrégénéré, oui. Folie pour l'homme qui refuse, n'est-ce pas, de juger spirituellement des choses, comme disions tout à l'heure, oui. Mais pas absurde. C'est-à-dire pas contraire à ce que, qui est évidemment vrai. C'est-à-dire qui se donne comme une évidence. Et précisément, la démarche rationaliste consiste à dire je refuse tout ce que ma raison. Je refuse de reconnaître pour vrai ce que ma raison n'a pu démontrer d'une manière logique. Et c'est là que la Bible dit. Et c'est là précisément que l'homme spirituel est amené à une démarche d'humilité, parce que le rationalisme est une démarche d'orgueil, qui consiste à déifier l'homme, le mettre au centre de tous les croire qu'il peut tout comprendre. C'est l'Institut Moody des sciences à Chicago qui a illustré ça à merveille, vous savez, dans prenant l'image de ce. Je crois que c'est dans un film, vous savez, les films qu'ils font, où on montre que, par exemple, comment une abeille, vous savez, avec un œil, vous savez, de multiples facettes, voit les choses. Au-delà d'un certain son, l'oreille humaine ne peut plus entendre. Au-delà d'une certaine longueur d'onde, l'œil humain ne peut plus percevoir un certain nombre de choses. Mais comment, avec, par exemple, certains appareillages infrarouges, on arrive à voir ce que l'œil humain ne voit pas. On a une vision tout à fait différente des choses. Et finalement, l'auteur de ce film conclut en disant bien, l'homme qui serait complètement borné, qui dit je ne crois que ce que je vois, bien pourtant il y a des choses qu'il ne voit pas qui existent quand même. Et le film le montre. Et finalement, la démarche rationaliste est celle-là. L'homme qui a une raison limitée, qui dit, bien, en dehors de tout ce que je peux appréhender par cette raison-là, ça n'existe pas. Et l'auteur du film dit bien, par exemple, c'est comme le poisson qui dirait, bien, puisque tout ce qui existe en dehors de l'eau n'existe pas, parce que moi, je ne suis jamais sorti de l'eau. C'est exactement la même démarche. La Bible appelle l'homme à une démarche d'humilité, de dire, bon, il y a beaucoup de choses que je ne connais pas, mais que précisément Dieu peut me révéler. Et que la Bible peut me révéler. C'est le refus de la raison autonome, d'une raison qui s'affranchirait de la révélation de Dieu. Or, précisément, à la base de toute théologie moderne, il y a ce rationalisme, cet orgueil, cette déification de la raison humaine. L'homme est placé au centre. Et c'est pourquoi, finalement, la théologie moderne est aussi humaniste. Elle est tributaire de la philosophie humaniste et existentialiste du siècle dernier, en particulier de la philosophie d'Heidegger. Heidegger est vraiment le maître à penser de tous les théologiens modernes, quels qu'ils soient. Où l'homme est le centre du monde, le seul objet véritablement intéressant. Et puisque rien n'existe en dehors de l'homme, en fin de compte, l'homme est la mesure de toute chose, la seule réalité qui donne un sens au monde, parce que le monde n'existe pas indépendamment de l'homme, comme le disait Pascal, quand bien même l'univers écraserait l'homme, l'univers ne sait pas qu'il écrase l'homme. Donc c'est l'homme qui donne un sens à l'univers. Et c'est ce que disent les philosophies existentialistes. Par conséquent, ce qui est intéressant, c'est uniquement l'homme. Et ce qui compte pour l'homme, c'est de vivre authentiquement. Et ça, on retrouve aussi des notions qui sont chères aux hommes de ce temps. Finalement, vivre authentiquement, vivre pleinement, s'éclater, finalement, c'est le reflet. C'est la version, populaire de la philosophie des Heidegger, en gros, si vous voulez. Quoi. Parce que finalement, les idées des philosophes finissent par passer dans le grand public. Hein, ça ne peut pas être évident. Et c'est l'idée, si vous voulez, que l'homme, pour être vraiment lui-même, doit comprendre son existence. Et ce faisant, être le maître de son existence, être autonome, maître de ses décisions. Mais précisément, l'anthropologie de ces gens-là les amène à conclure que l'homme ne peut pas se connaître, l'homme est inconnaissable. Alors, c'est une impasse. C'est l'impasse totale. Qui conduit finalement à ce que un certain théologien qui a eu son heure de gloire au moment de 68, s'appelait Simon, Louis Simon, professeur à la faculté de théologie de Paris, osait appeler un athéisme chrétien. Il existe aujourd'hui au sein du protestantisme français, mouvement officiellement rattaché à la Fédération protestante de France, n'est-ce pas, le mouvement des athées chrétiens, ou des chrétiens athées, je crois, des chrétiens athées. Voilà, ça existe. Et on lisait dans ces années 68, dans le journal de la FEUF, vous voyez, ça monte loin, que oui, il faut oser affirmer que la Bible nous conduit à professer un athéisme chrétien. Quelque chose comme ça. Les mots, mais c'était en tout cas, c'est celui Simon qui avait écrit ça d'ailleurs dans le journal de la FEUF. Voilà ce qu'on y disait, par exemple. Il faut avoir le courage d'affirmer que la révélation biblique ne peut rien nous apporter quant à la mort. Que les récits bibliques ne sont, en fin de compte, que le produit du conditionnement culturel de leur époque. Ça, c'est on trouve ça aujourd'hui sous des formes diverses de la pensée de la plupart des théologiens modernes. Ensuite, et nous terminerons par là pour ce soir, la théologie moderne est tributaire, enfin, se veut tributaire en tout cas des sciences de la nature, sciences de la nature qu'elle a mal compris bien souvent et mal assimilées, parce que ces messieurs, finalement, se piquent d'être des scientifiques, à peu près aussi doués en sciences de la nature que je suis en mathématiques, ce qui n'est pas peu dire. Par exemple, ces messieurs n'ont pas, semble-t-il, assimilé ce qu'est la théorie des quantas, qui est pour moi à peu près du chinois, mais enfin, ce qui est un peu intéressant, paraît-il, dans la théorie des quantas, c'est que les particules qui constituent la matière, en fin de compte, n'obéissent pas obligatoirement aux lois de la causalité, aux lois de cause à effet, qui est la loi fondamentale de la démarche scientifique. Il y aurait une spontanéité au niveau des particules les plus infimes de la matière qui laisse une possibilité donc d'échapper au déterminisme qui qui est la loi fondamentale de la, des sciences de la nature. Donc qui laisse la possibilité d'une révélation, qui laisse la possibilité d'une intervention de Dieu dans la matière. Et ça, par exemple, aucun théologien moderne n'a pris en compte au moment où ils ont une approche scientifique, donc ils en sont toujours à la science, si vous voulez, du début du siècle, en gros, quoi. Ils sont toujours en retard d'une guerre, ces messieurs, parce que les plus fermés, etc., les enferment dans leur système. Ah, pour eux, alors, vous voyez ce que nous lisons, par exemple, chez Louis Simon, je crois toujours, « Pour nous, il n'y a qu'une seule réalité. C'est la réalité démontrable du monde. Donc, tout ce qui n'est pas démontrable, en termes, justement, de principe de causalité, n'est pas vrai, n'existe pas. Depuis Kant, dit-on encore ailleurs, ce qui compte, c'est ce qui est vérifiable scientifiquement. C'est clair. Donc tout ce qui est miracle, tout ce qui est incarnation, tout ce qui est... Et là, on retrouve exactement l'analyse de Jacques Ellul dans la parole limitée, n'est-ce pas ? Le système scientifique et technicien envahit tous les secteurs de la vie des hommes, y compris dans la vie de l'Église, et il n'y a plus que cela qui compte. Il y a refus, n'est-ce pas, de tout ce qui est l'essence même du message de la Bible, tout ce qui est la dimension de l'invérifiable, de la révélation, de la parole. Finalement. Alors, toujours sous la plume de ces gens-là, on trouve cette affirmation, parler de deux mondes, le monde d'en haut et le monde d'en bas, c'est une absurdité. Il n'y a qu'un seul monde, parler du ciel en opposition avec la terre, c'est avoir une pensée mythique qui était celle des anciens, qui s'oppose fondamentalement à la pensée scientifique. Que Gagarine, le premier homme qui est allé dans l'espace, évoquait quand il disait que là-haut, il n'avait pas rencontré Dieu. Ce à quoi un homme de foi lui avait répondu avec beaucoup de pertinence, mon pauvre ami, tu n'as fait qu'un saut de plus dans l'espace. Pour rencontrer Dieu, il faut s'élever un petit peu plus haut que ça. Mais il est certain que la mentalité scientiste, je ne dis pas scientifique, parce que ce n'est pas scientifique du tout. Les grands savants sont ceux qui reconnaissent avec humilité qu'ils ne connaissent pas grand-chose et que finalement, derrière tout cela, il y a la puissance de Dieu. Mais la mentalité scientiste, n'est-ce pas, qui fait que finalement, ne compte que ce monde-ci. Et ce faisant, bien entendu, nous sommes en opposition totale avec ce que Jésus disait quand il disait. Moi, je suis d'en haut et vous êtes d'en bas. Et c'est exactement ce qu'il pourrait dire aux théologiens modernes. Vous êtes d'en bas, vous voyez que les choses d'en bas. Ou bien des textes comme Jean 3, verset 31, bien connu, n'est-ce pas ? Comment croirez-vous ? Si vous ne croyez pas quand je vous parle des choses terrestres, comment croirez-vous quand je vous parlerai des choses célestes ? Alors, finalement, on a abouti à cette conclusion. Défense à Dieu de faire des miracles. Interdit à Dieu de faire des miracles. Et comme l'a fort bien dit un autre philosophe catholique, bien que profondément croyant, Maurice Clavel, n'est-ce pas, dans un livre qu'il avait intitulé, un titre un peu provocateur, j'hésite à répéter, Dieu est Dieu, nom de. Bon, mais il avait raison. Si Dieu est Dieu, c'est-à-dire s'il est vraiment cet être tout-puissant qui connaît toutes choses. Au nom de quoi, toi, misérable ver de terre, pauvre petite créature, lui interdis-tu de faire des miracles? Lui interdis-tu d'intervenir dans l'histoire? Quelle prétention est la tienne, théologien moderne? Qui es-tu pour dire cela? Vraiment, l'homme qui s'est divinisé, l'homme, ils ont perdu la raison, se vantant d'être sages, comme dit l'apôtre Paul, ils sont devenus sages. Et ils ont adoré la créature au Dieu créateur. C'est exactement la démarche des théologiens modernes. Se vantant d'être sages, ils sont devenus fous. Et ils ont adoré la créature, l'homme, au lieu du créateur, se faisant préparant la voie d'Antichrist. Et il n'est pas étonnant que l'Antichrist, tel que le disait l'apôtre Jean, n'est-ce pas, soit un phénomène religieux d'abord. Ils sont sortis du milieu de nous. Mais ils n'étaient pas des nôtres. Mais ils sont sortis du milieu de nous. Et là, je reprends une parole que Dieu nous note, avec laquelle nous entretenions tout à l'heure, avait dit depuis longtemps, quand il avait commencé, il y a bien des années, sa lutte contre la les responsables de la situation actuelle, ce sont les théologiens. Les responsables de la venue de l'Antichrist, ce sont les théologiens. Pas sur l'illusion. D'ailleurs, c'est tout à fait intéressant de voir que en l'Union soviétique et dans ces pays-là, la propagande antireligieuse dit, vous voyez, même les théologiens, même leurs théologiens n'y croient pas. Et c'est vrai. Et ce sont eux qui fournissent des armes pour saper justement les fondements de la parole de Dieu, pour saper la foi et pour préparer le système qui, le système d'Antichrist, le système qui, à la fin, apparaîtra vraiment comme l'incarnation du mal, la manifestation du mal. Alors, voyez-vous, là, nous sommes vraiment au cœur d'un débat essentiel pour notre temps. Les théologiens modernes, la théologie moderne est vraiment le mal, le cœur du combat, n'est-ce pas ? C'est là, ce sont les pires, les faux docteurs, dont parle, que dénonce la parole de Dieu. Alors évidemment, ce ne sont pas obligatoirement des gens, comment dirais-je, ce n'est pas des gens pervers obligatoirement, des gens qui veulent détruire. Et on peut penser, et en utilisant, n'est-ce pas, en essayant de vivre 1 Corinthiens 13, que certains d'entre eux sont sincères, égarés mais sincères, faisons-leur cet a priori. Mais leur sincérité n'empêche pas qu'ils sont dangereux. Ils sont des instruments entre les mains de l'ennemi. Alors il ne s'agit pas de les attaquer en tant qu'hommes. Il ne s'agit pas de les dénoncer comme des gens pervertis, ou certains sont pervertis peut-être, d'autres les utilisent comme ces athées des pays de l'Est auxquels je faisais allusion tout à l'heure. Mais ils ont perdu la bonne conscience et se sont égarés. On peut dire, eux, ce sont des frères égarés. On peut dire peut-être encore, enfin des frères même. La Bible nous dit, celui qui n'enseigne pas cette doctrine, ne le recevez pas, ne dites pas salut. Dénoncez-les, c'est vrai. Faisons-le en pensant qu'ils sont sincères. Sincères mais égarés. Mais cela n'empêche pas que ce qui est grave, c'est qu'il en entraîne des milliers d'autres. C'est qu'il donne aux ennemis de la foi des armes et des arguments, des idées qu'ils n'auraient jamais eues autrement. Et finalement, ils sont extrêmement dangereux. Voilà ce que nous avons vu ce soir.
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4: Le mot « liberté » fait partie des mots qui, dans notre vocabulaire, évoquent largement la notion du bonheur. En fait, l'homme a du mal à concevoir le bonheur sans liberté. Et pourtant, certains prisonniers peuvent être beaucoup plus heureux que des gens libres. Cela nous amène à penser que la vraie liberté n'est pas forcément celle à laquelle nous pensons. Pour beaucoup, être libre, c'est pouvoir faire tout ce qui leur semble bon. Du reste, souvent, le désir de liberté n'est en fait que le résultat d'une profonde volonté d'indépendance. Nous cherchons à être libres pour pouvoir faire uniquement ce que nous voulons, sans contrainte ni limite. Laissez-moi vous dire franchement que cette liberté-là est complètement illusoire. La vraie liberté, celle qui nous donne le bonheur et la paix de l'âme, ne peut être synonyme d'indépendance. L'être humain ne saurait vivre sans loi et sans un système d'organisation qui lui assure un avenir. Cela veut dire que lorsqu'il y a des lois, il y a aussi des obligations qui nous rendent non indépendants, mais dépendants des autres. Nous pouvons même dire qu'au-delà des lois physiques et morales de ce monde, l'homme a besoin de Dieu qui seul peut lui assurer sa raison d'être. La Bible nous apprend que la vraie liberté, c'est de pouvoir obéir aux commandements de Dieu sans être esclave de ses passions. Jean chapitre 8 et verset 36 dit « Si le Fils vous affranchit, vous serez réellement libre ». Que Dieu nous accorde de pouvoir méditer sur ces choses.
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5: 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Bonjour à tous, je suis Raphaël Mambou, que Jésus vous bénisse, qui que vous soyez, où que vous soyez. Le nom de cette émission est Venez à Jésus. C'est une grâce, c'est un honneur, c'est un privilège de pouvoir vous retrouver encore aujourd'hui autour de la parole de Dieu pour partager quelques versets bibliques sur la restauration. C'est notre quatrième émission et je bénis grandement le Seigneur pour cela. Avant d'aller plus loin, je voudrais vous inviter à prier quelques instants pour dédier le reste des 30 minutes entre les mains du Seigneur. Prions. Père éternel, nous venons devant toi au nom de ton Fils Jésus-Christ pour te dire merci. Merci pour le salut que tu nous as donné. Merci pour la grâce que tu nous fais d'entendre encore ta parole aujourd'hui. Père, nous te bénissons, nous te louons, Seigneur, car tu es le seul qui nous aime au point de venir mourir, au point d'envoyer ton Fils à la croix mourir pour nos péchés. Et maintenant que nous voulons entendre ta parole, Père, permets que l'instrument que tu t'es choisi, c'est-à-dire moi, que je disparaisse et que l'on entende que toi, Père éternel, ton Saint-Esprit, ton message sur la restauration. Car tu veux rebâtir ce qui a été détruit. Tu veux reconstruire ce qui a été altéré. Tu veux restaurer nos vies, Père. Au nom de ton Fils Jésus-Christ, nous avons ainsi prié. Amen. La restauration. Je vous invite à lire dans Marc 1, versets 40 à 42. Marc 1, versets 40 à 42. Un lépreux vint à lui et se jetant à genoux, il lui dit d'un ton suppliant. Si tu le veux, tu peux me rendre pur. Jésus, ému de compassion, étendit la main, le toucha et dit, « Je le veux, sois pur. » Aussitôt la lèpre le quitta et il fut purifié. Nous avons défini la restauration comme étant l'action consistant à restaurer, c'est-à-dire remettre en place un état précédent qui a été altéré. Reconstruire quelque chose qui a été détruit. Remettre à neuf quelque chose qui a été gâté, qui a été altéré, qui a été rongé. Restaurer aussi peut signifier enlever quelque chose qui n'est pas pur, quelque chose qui n'était pas là au moment de la création de la chose. Restaurer, c'est remettre en place, refaire les choses de manière à ce que le premier état apparaisse. Mon frère, ma sœur, nous avons dit que la restauration est la volonté de Dieu. Ce lépreux, rejeté, abandonné par les hommes, n'avait pas d'autre solution que de venir à Jésus-Christ. Et sa question est simple. Si tu le veux, Seigneur Jésus, tu peux me rendre pur, tu peux me restaurer, tu peux me rétablir dans la société, tu peux me redonner un sens, tu peux redonner un sens à ma vie, tu peux m'utiliser, tu peux faire de moi quelqu'un, alors que les hommes m'ont abandonné, les hommes m'ont rejeté. La lèpre, dans la Bible, est une image de péché, est une image de rébellion. Ceux et celles qui étaient touchés par la lèpre, frappés par la lèpre, étaient rejetés par la société. Ils étaient abandonnés. Comme pour dire, mon frère, ma sœur, ce que vous êtes en train peut-être de vivre aujourd'hui, à cause du péché, les hommes vous ont rejeté, vous avez perdu votre travail, peut-être même que vous avez divorcé, vous n'avez pas voulu, mais votre conjointe a demandé le divorce, à cause de quelques fautes que vous avez commises. Ceci me fait penser à un monsieur que j'ai rencontré au travers de notre ministère, dont la femme demandait le divorce. Il ne savait plus payer ses dettes. Il avait contracté des dettes et il était maintenant dans l'incapacité de payer ses dettes. Sa femme l'insultait, sa femme le rejetait. Mon frère, ma sœur, Dieu vous aime. Et s'il permet que vous écoutiez ce message maintenant, aujourd'hui, c'est parce que Dieu veut vous restaurer. Ce lépreux dit, si tu veux, Seigneur, tu peux me rendre pur. Jésus lui dit, je le veux, Je le veux. Sois pur. Je veux que tu sois restauré dans ta famille. Je veux que tu sois restauré dans tes études. Je veux que tu sois restauré dans ton mariage. Je veux que tu sois restauré dans ton ministère. Je veux que tu sois restauré dans la société. Je veux que tu reprennes ta place dans la maison de Dieu. Mon frère, ma sœur, ne regardez pas aux difficultés que vous êtes en train de traverser. Ne regardez pas à la grandeur du problème, à la profondeur du problème. Ne regardez pas jusqu'où le péché a détruit dans votre vie. Mais tournez vos regards vers Jésus-Christ. Regardez vers Jésus-Christ. Venez vers Jésus-Christ. Jésus est le seul qui ait dit, venez à moi, vous tous. Pas une partie, hein. Il n'a pas dit, venez à moi, vous les Européens. Il n'a pas dit, venez à moi, vous les Africains. Il n'a pas dit, venez à moi, vous les Américains. Il a dit, venez à moi, vous tous, tout le monde, vous tous qui êtes fatigués et chargés, et je vous donnerai du repos. En d'autres termes, venez à Jésus, vous tous qui êtes fatigués et chargés, qui êtes détruits, qui êtes battus, qui êtes par terre, et Christ va vous restaurer. La restauration est la volonté de Christ dans votre vie. Que vous soyez une ancienne prostituée, que vous soyez un homosexuel, que vous soyez, je ne sais pas, ce que le monde rejette, ce que la Bible condamne. J'ai une bonne nouvelle pour vous. Jésus-Christ veut vous restaurer. Il n'y a pas d'autre restaurateur plus excellent que Jésus-Christ. La religion ne peut pas vous restaurer. Les philosophies ne peuvent pas vous restaurer. Les études ne peuvent pas vous restaurer, quoique les études soient une très bonne chose. L'instruction ne peut pas vous restaurer, quoique l'instruction soit une bonne chose. Il n'y a qu'un seul qui puisse restaurer la vie des hommes, c'est Jésus-Christ. Jésus dira dans Jean 10, verset 10, la deuxième partie, « Je suis venu afin que les brebis aient la vie et qu'elles soient dans l'abondance. » Voilà la volonté de Dieu dans votre vie. Jésus est venu vous donner la vie et pas seulement une certaine quantité de vie. Non, une vie avec en abondance de telle sorte qu'elle déborde de vous et que les autres aussi peuvent profiter. Oui, Jésus-Christ peut vous utiliser, vous qui m'écoutez en ce moment. Il veut, mais ça dépend que de vous. Il veut, il peut vous utiliser. Combien d'hommes et de femmes aujourd'hui ont donné leur vie à Jésus-Christ et sont utilisés avec puissance dans le monde entier? Certains disent que c'était des anciens prostitués, des anciennes prostituées, des anciens homosexuels, des anciens pédophiles, des anciens meurtriers. Mon frère, ma sœur, Dieu n'est pas limité. Dieu n'est pas limité. La restauration est biblique. C'est le péché qui nous a séparés de Dieu. C'est le péché qui détruit nos vies. Mais la bonne nouvelle est que Jésus-Christ est venu détruire ce mur de séparation entre Dieu et les hommes. Dieu a tant aimé le monde qu'il a donné Jésus-Christ, afin que quiconque croit en lui, c'est-à-dire quiconque croit en Jésus, ait la vie éternelle. Dans la vie éternelle que Jésus-Christ donne, la restauration est disponible. Jésus-Christ peut restaurer votre vie. Ce lépreux dont nous parlons dans Marc 1, 40 à 42, nous ne connaissons pas avec précision l'origine de sa maladie. Comment il a fait pour attraper la lèpre? Mais supposons, supposons qu'il ait commis un péché et que Dieu l'ait puni. Que sa lèpre est la conséquence de la désobéissance à la parole de Dieu. Que c'est à cause du péché qu'il s'est retrouvé dans cet état. Peut-être que dans votre cas, c'est la même chose. Vous avez peut-être contracté le sida à cause d'une vie de désordre. Vous avez peut-être perdu votre travail parce que vous n'avez pas respecté les principes. Vous ne respectiez pas votre chef ou bien vous voliez de l'argent, vous comportez mal, vous passez votre vie à aller dans des boîtes de nuit au lieu de vous concentrer dans votre travail et vous avez perdu votre travail. Bref, disons que c'est à cause de votre faute que vous avez perdu quelque chose. Est-ce que la restauration est possible? Je dis déjà oui, la restauration est possible. La restauration est possible. Dans Michée 7, Michée, le livre de Michée, 7 versets 7 à 9. Michée 7, 7 à 9. Pour moi, je regarderai vers l'Éternel. Je mettrai mon espérance dans le Dieu de mon salut. Mon Dieu m'exaucera. Ne te réjouis pas à mon sujet, mon ennemi, car si je suis tombé, je me relèverai. Si je suis assis dans les ténèbres, l'Éternel sera ma lumière. Je supporterai la colère de l'Éternel, puisque j'ai péché contre lui, jusqu'à ce qu'il défende ma cause et me fasse droit. Il me conduira à la lumière et je contemplerai sa justice. Pour moi, je regarderai vers l'Éternel. Je ne regarderai pas à la situation à laquelle je suis. J'ai péché contre Dieu. J'ai été rebelle contre Dieu. Et maintenant, je me retrouve dans une situation de défaite, de perte, de maladie, d'échec, une situation honteuse, de confusion. Parce que j'ai péché, je n'ai pas marché selon la parole de Dieu, je n'ai pas marché selon les principes de Dieu. Mais ne te réjouis pas, mon sujet, mon ennemi. Car si je suis tombé, je me releverai. Je ne me releverai pas par ma propre force, puisque c'est l'Éternel qui est ma lumière, ma justice, puisque c'est l'Éternel qui m'exauce. Je me releverai au nom de Jésus-Christ. Jésus-Christ va me relever. Jésus-Christ va me restaurer. Jésus-Christ va permettre que je me remette debout. Parce que je compte sur lui. J'ai compris que le péché emmène à la défaite. Mon frère, ma sœur, je ne suis pas venu vous apporter un message de condamnation. Au contraire. Si vous êtes dans une situation de défaite parce que vous avez péché, parce que vous n'avez pas marché avec Dieu, parce que vous êtes éloigné de Dieu, j'ai une bonne nouvelle pour vous. Le salut est encore possible. La restauration est encore possible. Mais il faut venir à Jésus-Christ. Aujourd'hui, la religion fait plus de mal que de bien aux hommes et aux femmes de notre époque. La religion dit « prier en disant « si c'est ta volonté ». En fait, moi j'ai compris, c'est parce que la religion est dans l'incapacité de trouver des solutions aux problèmes des hommes. Alors, ils veulent rejeter la faute sur Dieu pour dire, écoute, prie, si c'est la volonté de Dieu, qu'il t'exauce. S'il ne t'exauce pas, alors c'est que Dieu veut que tu restes comme ça. C'est faux. Nous l'avons vu dans les émissions précédentes. Jésus-Christ n'a rejeté personne. Il guérissait tous les malades, tous les infirmes. Il ressuscitait tous ceux et toutes celles qu'il rencontrait. Tout était une question de foi, d'exprimer sa foi. Ce monsieur, ce lépreux, est venu à Jésus-Christ. Jésus-Christ n'a pas guéri tous les lépreux de son époque, parce que tous ne sont pas venus à lui. Mais tous ceux qui sont venus à Jésus-Christ, Jésus-Christ les a purifiés. Jésus-Christ ne s'est pas posé la question quelle était l'origine de sa maladie. Où Jésus-Christ a commencé à faire les comptes. Toi, si tu as attrapé la lèpre, c'est parce que tu avais couché avec la femme d'un autre. Toi, si tu as attrapé la lèpre, c'est parce que tu avais volé l'argent d'un autre. Toi, si tu as contracté la lèpre, c'est parce que tu es allé dans la maison de quelqu'un alors que tu savais qu'il ne fallait pas aller. Jésus-Christ n'a pas dit ça. Qu'est-ce que Jésus-Christ a fait? Il a dit, venez à moi, vous tous qui êtes fatigués. Vous êtes fatigué de votre situation économique, vous êtes fatigué de votre situation sanitaire, vous êtes fatigué de la situation politique de votre pays, vous êtes fatigué de vos échecs. Jésus dit, venez à moi. Il n'a pas dit, allez à Pierre, allez à Jean. Il n'a pas dit, allez à Paul. Il n'a pas dit, allez à l'église catholique, allez à l'église protestante, kimbanguiste, communauté témoin de Jéhovah, foi Bahaï. Non, il a dit, venez à moi. À qui? À Jésus-Christ. À Jésus-Christ, parce que lui seul peut restaurer. Et c'est ce que Michel

119, verset 28. Mon âme pleure de chagrin. Relève-moi selon ta parole. Mon âme pleure de chagrin. Restaure-moi selon ta parole, selon ta promesse, selon ce que tu as dit. Dieu a dit, je suis venu donner la vie et la vie en abondance à mes brebis. C'est une promesse que Dieu a faite. Jésus-Christ vous donne cette parole. Il veut vous donner la vie. Il veut vous donner la vie avec abondance, au point que ça déborde de votre vie, les autres aussi peuvent en profiter. Mon frère, ma sœur, Jésus-Christ ne s'intéresse pas seulement à nous, mais il veut toucher les autres générations, il veut toucher d'autres personnes, mais au travers de nous. Ce ne sont pas les anges qui ont besoin de restauration. Ce ne sont pas les animaux qui ont besoin de la grâce de Dieu. Ce sont les humains. C'est quoi une grâce? Une grâce, c'est une faveur que l'on ne mérite pas. Un cadeau que Dieu nous fait alors que nous ne le méritons pas. Le problème avec la religion, c'est que la religion a fait croire aux gens que nous devons mériter les bontés, les grâces du Seigneur. Non! Personne n'est digne de son amour. Personne n'est digne de ses grâces. Personne n'est digne de ses dons. C'est par amour qu'il le fait, par grâce. Relève-moi selon ta parole. Restaure-moi selon ta parole. Rebâtis-moi selon ta parole. Mets-moi debout. Soutiens-moi selon ta parole, nous dit le psaume 119, verset 28. Peu importe le péché qui domine sur vous, vous avez laissé la porte ouverte au diable. Le diable est entré dans votre vie et il a fait plus de dégâts qu'avant que vous connaissiez le Seigneur. Jésus-Christ veut restaurer votre vie. Jésus-Christ veut vous relever. Jésus-Christ veut rebâtir votre vie. C'est possible. Ce ne sont pas des rêveries. Ceci me fait penser à ces prostituées à qui l'on apporte l'évangile et qui disent « Non, le Seigneur ne peut pas s'intéresser à nous à cause de notre style de vie. » Au contraire, Dieu s'intéresse à vous parce que justement vous avez besoin de sa grâce, parce que justement vous avez besoin de sa restauration. Rappelez-vous, restauration, c'est quoi? Remettre en place un état précédent qui a été détruit. Remettre en place un état précédent qui a été altéré. Prenez l'image d'une belle maison. À cause de la guerre, à cause du pillage, cette belle maison a été détruite. Eh bien, la restauration consiste à rebâtir cette maison, à lui redonner les mêmes éclats, la même beauté avant qu'elle rencontre la guerre. Oui, c'est pas pour rien que la Bible dit que l'église de Jésus-Christ est sans tache ni ride. Mais elle est composée de qui, l'église de Jésus-Christ? D'anciens pécheurs. C'est le sang de Jésus-Christ qui nous purifie. C'est le sang de Jésus-Christ qui nous sanctifie. C'est le sang de Jésus-Christ qui nous rachète du royaume des ténèbres pour le royaume de Christ. Donc la restauration est possible. Elle est pour ceux et celles qui ont justement une vie détruite. Elle n'est pas faite pour ceux et celles. La restauration, il n'y a pas de restauration pour ceux et celles qui sont déjà parfaits. La restauration, ce n'est pas pour les anges. La restauration, ce n'est pas pour les animaux. La restauration, dans son sens biblique, que Dieu accorde, c'est pour les êtres humains. C'est pour nous qui avons péché en Adam, qui sont rejetés loin de la face de Dieu en Adam. Si vous avez besoin d'être reconstruit, c'est Jésus-Christ. Aucune œuvre que vous allez faire ne va permettre une restauration dans votre vie. Mais si vous invitez Jésus-Christ, Jésus-Christ va vous restaurer. Nous l'avons lu, le psaume 23, verset 4. L'Éternel restaure mon âme. On n'a pas dit la religion, on a dit l'Éternel restaure mon âme. Éphésiens 5, verset 14. Éphésiens 5, verset 14.

0: Il est dit ceci. C'est pour cela qu'il est dit. Réveille-toi, toi qui dors. Relève-toi d'entre les morts et Christ t'éclairera. On parle de ceux qui sont endormis. On parle de ceux qui sont tombés. On parle de ceux qui sont détruits. On parle de ceux qui sont morts. Mais il y a une parole pour eux. Réveille-toi, toi qui dors. Relève-toi d'entre les morts. En d'autres termes, Dieu veut restaurer la vie à ceux et celles qui ont perdu la vie. Mon frère, ma sœur, Christ veut restaurer votre vie. Christ veut reconstruire votre vie. C'est possible de recommencer à zéro une vie. Je vois dans des films des hommes et des femmes qui veulent recommencer leur vie à zéro dans un autre pays, dans un autre continent, sous de nouvelles identités. Si les hommes peuvent imaginer cela, et ils sont d'accord de faire de telles choses, pourquoi est-ce que Dieu ne voudrait pas recommencer quelque chose dans la vie d'un homme? Il a commencé une première fois, à cause du péché, de la rébellion, de manque de discipline, cette chose a été détruite. Cette vie a été détruite. Et vous venez à Christ, et la religion vous dit non, voilà, vous avez tout gâché, donc attendez seulement la mort et puis quittez cette planète. Non. Jésus-Christ dit, venez, je vais vous restaurer, je vais vous donner un nouveau départ. En Christ, nous sommes une nouvelle créature. Les choses anciennes sont passées. C'est une manière de dire, on prend un nouveau départ. Le premier départ, nous l'avons pris avec Adam. Et Adam a échoué. Le second départ que nous prenons, c'est avec Christ. Et Christ a réussi. Mon frère, ma sœur, la réussite est certaine. La restauration est certaine. Mais par Jésus-Christ. Je ne vous parle pas de mon Église. Parce que mon Église ne peut pas vous restaurer. C'est Jésus-Christ seul qui peut vous restaurer. Réveille-toi d'entre les morts. Sois restauré, toi qui as perdu la vie. Toi qui n'as plus de vie. Relève-toi. Redresse-toi. Dit le Seigneur sur votre vie. Relève-moi selon ta parole. Dieu fait toutes choses par sa parole. Et il veut vous relever aujourd'hui. Il veut vous redresser aujourd'hui. Il veut vous donner un nouveau départ aujourd'hui en Jésus-Christ et en Jésus-Christ seul. Ésaïe 42. Ésaïe 42, versets 3 à 4. Ésaïe 42. 3 à 4. 3 à 4. Jésus, il est parlé de Jésus. Il ne brisera point le roseau cassé. Il n'éteindra point la mèche qui brûle encore. Il annoncera la justice selon la vérité. Il ne se découragera point, il ne se relâchera point, jusqu'à ce qu'il ait établi la justice sur la terre et que les îles espèrent en sa loi. Le roseau cassé, la mèche qui fume, Jésus-Christ ne va pas détruire cela. En fait, il va réparer ce qui a été cassé. Et si réparer quelque chose qui est cassé n'est pas une restauration, alors je ne sais plus de quoi on est en train de parler. Le roseau cassé, la mèche qui brûle, Christ veut restaurer cela. Nous sommes des roseaux, nous sommes des mèches. Nous sommes des roseaux cassés et Christ veut nous redresser. Christ veut réparer cela. Et il veut le faire, mon frère, ma sœur. Ce que j'essaie de tenter de vous convaincre avec l'aide du Saint-Esprit, c'est que la restauration est possible. Cet homme qui a dit à Jésus, « Si tu le veux, tu peux me rendre pur. » N'était pas sûr de la volonté de Christ dans sa vie parce que c'était parmi les premiers miracles. Mais nous, aujourd'hui, nous avons la Bible, de Genèse à Apocalypse, et nous connaissons la pensée et la volonté de Dieu. Dieu veut notre restauration. Il veut votre restauration. Il veut rebâtir, il veut arranger, il veut restaurer, il veut donner quelque chose de neuf, refaire quelque chose de neuf dans ce que l'ennemi a détruit dans votre vie. Quand je dis l'ennemi, L'ennemi vous a utilisé vous-même ou bien a utilisé quelqu'un d'autre. Mais bref, quelque chose est détruit dans votre vie et Christ veut restaurer cela. Mais pour qu'il le fasse, il faut qu'il soit accepté dans votre vie comme sauveur et seigneur personnel. Il faut l'accepter dans votre vie. Il faut comme sauveur, mais aussi comme seigneur. Ça veut dire celui qui a le dernier mot dans votre vie. Celui qui décide dans votre vie doit être Jésus-Christ. Et lorsqu'il dit faites ça, vous devez exécuter. Si c'est votre désir, votre prière de recevoir Jésus-Christ comme sauveur et seigneur personnel, répétez ces simples mots après moi. Prions. Dites, Père éternel, au nom de ton Fils Jésus-Christ, je viens devant toi. J'accepte Jésus-Christ comme seigneur et sauveur personnel de ma vie. Je prends l'engagement maintenant et jusqu'à la fin de mes jours de toujours suivre Jésus-Christ tous les jours de ma vie et dans tous les domaines de ma vie. Je prends l'engagement de ne plus écouter la voix du diable, mais maintenant je prends l'engagement d'écouter la voix du Saint-Esprit. J'invoque le sang de Jésus-Christ sur ma vie pour me purifier de tout péché, pour me laver de tout péché. Je crois et je confesse maintenant que je suis un enfant de Dieu, une nouvelle créature, un chrétien, une brebis du Seigneur Jésus. Je crois et je confesse que je suis sauvé par grâce. Au nom de ton Fils Jésus-Christ, j'ai ainsi prié. Amen. Si vous avez fait cette prière, croyez par la foi que vous êtes devenu une nouvelle créature, que Jésus vous a entendu, que Jésus vous a sauvé et que Dieu vous a accepté dans sa famille comme son enfant. 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Je suis Raphaël Mambou et le nom de cette émission est Venez à Jésus. Nous nous retrouvons la fois prochaine, toujours sur le même thème, la restauration. Que Jésus continue de vous bénir, que Jésus continue de vous garder. À la fois prochaine. Amen.
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2: Bonjour à tous, je suis Raphaël Mambou. Que Jésus vous bénisse, qui que vous soyez, où que vous soyez. Le nom de cette émission est Venez à Jésus. C'est une grâce, c'est un honneur, c'est un privilège de pouvoir vous retrouver encore aujourd'hui autour de la parole de Dieu pour partager quelques versets bibliques sur les bénédictions de Dieu en Jésus-Christ. C'est notre cinquième émission. Avant d'aller plus loin, je voudrais vous inviter à baisser la tête dans la prière pour dédier le reste des 30 minutes entre les mains du Seigneur. Prions. Père éternel, au nom de ton Fils Jésus-Christ, nous voici devant toi. Merci pour le salut qui se trouve en Jésus-Christ. Merci pour cette opportunité que tu nous donnes d'entendre ta parole. Merci Seigneur, combien d'hommes et de femmes auraient voulu être à notre place? Mais ils n'ont pas cette opportunité, ils n'ont plus cette opportunité. Alors nous qui avons cette opportunité, fais-nous grâce de saisir. Parce que sans toi, nous ne pouvons rien faire, Père. Parle-nous, dirige-nous, guide-nous, instruis-nous, Seigneur. Sauve, guéris, délivre, au nom de ton Fils Jésus-Christ. Nous avons ainsi prié. Amen. Les bénédictions de Dieu en Jésus-Christ. Nous lisons dans Éphésiens 1, Éphésiens chapitre 1 verset 3. Béni soit Dieu, le Père de notre Seigneur Jésus-Christ, qui nous a bénis de toutes sortes de bénédictions spirituelles dans les lieux célestes en Christ. Les bénédictions de Dieu en Jésus-Christ, c'est notre cinquième émission. Mon frère, ma sœur, comme nous avons vu dans les émissions précédentes, lorsqu'une personne accepte Jésus-Christ comme son Sauveur et comme son Seigneur personnel, Dieu déverse en Jésus-Christ toutes sortes de bénédictions pour cette personne. Nous avons dit aussi que beaucoup confondent, beaucoup sont en train de courir après les bénédictions matérielles, les bénédictions financières, les bénédictions économiques et abandonnent ou ne font pas attention aux bénédictions spirituelles. Et pourtant, ce qui est matériel existe parce que le spirituel vient en premier. Donc, si vous voulez dominer, si vous voulez posséder des bénédictions matérielles, vous devez d'abord posséder les bénédictions spirituelles. Nous avons pris l'exemple du monde. Avant que le monde soit, Dieu avait conçu le monde dans ses pensées. Vous voyez? Dieu est esprit. Il est spirituel. Le monde est physique. Combien d'hommes et de femmes marchent dans notre époque d'aujourd'hui sans se soucier de ce qui est spirituel d'abord? Beaucoup savent que Dieu existe, mais ils se préoccupent d'abord de ce que eux y voient, de ce que eux y touchent, de ce que eux peuvent sentir. Ce n'est pas la bonne procédure, ce n'est pas le bon chemin, si je puis dire. Nous devons d'abord nous préoccuper de ce qui est spirituel. Possédons d'abord les bénédictions spirituelles. Ensuite, nous allons posséder les bénédictions matérielles. Avant que Dieu bénisse quelqu'un matériellement, il le bénit d'abord financièrement. Voilà pourquoi ceux qui sont bénis matériellement, entre guillemets bénis matériellement, sans être bénis spirituellement, ce matériel n'est pas une bénédiction pour eux. C'est une source de malédiction. C'est une source de problème. Combien d'hommes et de femmes ont pactisé avec le diable pour posséder les choses de ce monde. Et puis, ils se retrouvent dans des problèmes incalculables. Possédons d'abord les bénédictions spirituelles. Lorsque Paul écrit à l'église d'Éphésiens, Paul est prisonnier. Vous imaginez, Paul lui-même, et si je puis dire entre guillemets, a des problèmes. Mais Paul découvre, et Paul nous partage que, quoi qu'il est prisonnier, quoi qu'il soit au chômage, quoi qu'il soit dans le célibat, quoi que les médecins l'ont déclaré stérile, quoi qu'il ait persécuté, quoi qu'il ait des problèmes dans ce monde, Paul comprend qu'il est une source de bénédiction pour ce monde. Mon frère, ma sœur, la première chose que nous devons réaliser, si je puis me permettre, parmi les premières choses que nous devons nous réaliser, c'est que lorsque nous avons donné notre vie à Jésus-Christ, nous sommes bénis. Ce n'est pas parce que vous ne travaillez pas, ce n'est pas parce que vous n'avez pas de travail, ce n'est pas parce que vous n'êtes pas marié, ce n'est pas parce que vous n'avez pas d'enfant, ce n'est pas parce que vous n'avez pas de promotion que vous allez vous dire que non, vous êtes maudit. Non! Il est bibliquement impossible d'être un enfant de Dieu, d'être un chrétien, d'être en Christ et d'être maudit. Relisez Éphésiens 1, chapitre 1, verset 3. Béni soit Dieu, le Père de notre Seigneur Jésus-Christ, qui nous a bénis de toutes sortes de bénédictions spirituelles dans les lieux célestes en Christ. Rappelez-vous un peu l'histoire de Jacob et de son frère Ésaü. Pour Jacob, la première chose était de posséder d'abord les bénédictions que son père allait donner. Ce n'était pas les matériels. Il se préoccupait d'abord des paroles de bénédiction de son père. Quand Ésaü est venu voir son père pour que son père le bénisse, Isaac a dit, je n'ai plus rien. J'ai tout donné à ton frère. Vous voyez? Le plus important était d'abord de posséder les bénédictions spirituelles. Cela allait attirer les bénédictions matérielles. Préoccupons-nous d'abord de Dieu, parce que c'est lui qui est le plus important. Dieu est esprit. Il faut que ceux qui l'adorent l'adorent en esprit et en vérité. Dieu est spirituel. Ne nous préoccupons pas d'abord de ce que nous voyons, de ce que nous ressentons. Paul dira, marchons par la foi et non par la vue. La foi, elle est spirituelle. Elle vient de la parole, d'un travail, les choses ne marchent pas. Si Dieu dit que je suis béni même si dans mon mariage, les choses ne marchent pas. Et nous avons vu en Dieu, en Jésus-Christ, nous avons été choisis avant la fondation du monde. En Jésus-Christ, nous sommes le choix de Dieu. En Jésus-Christ, nous sommes consacrés. Nous sommes élus. Nous faisons partie du plan de Dieu. Vous voyez? Oh, vous allez peut-être me dire, mais ma vie n'est pas différente. Non, ne calquez pas votre vie sur la vie des autres. Vous pouvez me dire, ah, mais le frère Renard Grec est un grand évangéliste qui parle à des foules. Moi, je suis juste un petit évangéliste du quartier, du porte-à-porte. Je parle à Jésus-Christ. Je gagne une âme à Christ peut-être une fois par semaine. Ne vous comparez pas aux autres. Ne vous comparez pas aux autres. Mais dites-vous en vous-même que, un, vous êtes béni. Deux, vous êtes une source de bénédiction. Trois, que vous êtes le choix de Dieu. Nous n'arriverons pas au ciel et Dieu va nous dire, écoute mon frère, pour toutes ces campagnes d'évangélisation que tu as faites, je te donne la plus grande place. Non, Dieu va regarder la fidélité dans le ministère. Dieu va regarder la fidélité dans le travail. La fidélité dans la tâche. La deuxième bénédiction que Paul nous partage, il dit au verset 7, toujours de Éphésiens 1, en Jésus, nous avons la rédemption par son sang. La rédemption. En Jésus-Christ, nous avons la rédemption. Nous sommes rachetés. Nous appartenions d'abord à Dieu, au travers de Adam et de Ève. Mais nos premiers parents ont décidé d'être rebelles face à Dieu. Alors ils nous ont tous vendus au péché. Lorsqu'on parle de rédemption, on sous-entend que l'homme est considéré comme étant un esclave vendu au péché. Et que pour le racheter, il faut une délivrance par le paiement d'un prix. Et voilà, Paul nous dit, en Jésus, nous avons la rédemption par son sang. Il n'y a que Jésus-Christ qui a la possibilité de nous racheter de la vie de péché, de la mort, de la malédiction, de Satan, de ce monde. La religion ne peut pas le faire, catholique ou protestante. Dès que vous êtes dans une communauté et qu'on vous dit que si vous n'êtes pas chez nous, vous ne serez pas sauvés, il y a un problème. Parce que Paul ne dit pas ici que vous êtes bénis en Jésus-Christ et que une des bénédictions en Jésus-Christ, c'est que vous faites partie de la communauté que j'ai implantée. Non! Ce n'est pas Paul qui est important, ce n'est pas Pierre qui est important, ce n'est pas la communauté de Jean qui est important. Ce qui est important, c'est que si vous êtes en Jésus-Christ, si vous marchez en Jésus-Christ, si Jésus-Christ est votre, c'est par son sang. Et permettez-moi d'ouvrir cette parenthèse. Le salut se trouve ici seulement sur terre. Il n'y a pas de salut au ciel. Il n'y a pas de salut en enfer. Il faut accepter le salut maintenant. Et quand vous quitterez ce monde, ce qui était en vous, le salut de Dieu, Jésus-Christ qui était en vous, va se manifester. Le choix que vous faites aujourd'hui détermine votre éternité. Ouais. Vous pouvez aller à l'église sans être sauvé. Vous pouvez aller faire toutes sortes de prières dans une église sans être sauvé. Prenons l'exemple d'un garagiste. Vous pouvez aller travailler dans un garage pendant 50 ans. Ça ne fera pas de vous un véhicule, un camion. Non, il faut une transformation, il faut un miracle pour que le garagiste devienne une voiture. Et c'est ça, la nouvelle naissance. C'est le plus grand miracle que Dieu a fait dans nos vies. Nous recréer en Jésus-Christ. Parce que tant que nous étions en Adam, nous étions vendus au péché. Mais lorsque nous revenons à Jésus-Christ, Dieu nous recrée. C'est une nouvelle créature que nous sommes en Jésus-Christ. Toujours en Jésus-Christ, ça n'a rien à voir avec l'église catholique, l'église protestante, la communauté kimbanguiste, la communauté Baha'i, témoin de Jéhovah et je ne sais quoi, toutes ces communautés qui se prétendent servir Christ. Non! Il faut venir à Jésus-Christ. Jésus-Christ, du reste, n'a jamais demandé « Allez dans le monde entier, bâtissez-moi des religions ». La religion, c'est l'idée de Satan. Écoutez la définition de la religion. L'effort de l'homme vers Dieu. En d'autres termes, le mérite que l'homme a à faire par rapport à se rapprocher de Dieu. Donc, en fait, les œuvres. Or, la Bible nous dit clairement que nous ne sommes pas sauvés par les œuvres, mais par la foi. Et cela ne vient pas de nous, c'est un don que Dieu a fait. Dieu a tant aimé le monde qu'il a donné Jésus-Christ. et que quiconque croit en Jésus-Christ a la vie éternelle. Vous voyez? Croyez en Jésus-Christ et vous recevrez la vie. C'est gratuit. Que vous soyez une prostituée, que vous soyez un génocidaire, que vous soyez un occultiste, abandonnez cette vie de péché et venez à Jésus-Christ. Il vous donne gratuitement le salut au travers de son sang. Du péché par le paiement d'un prix. Et le prix qui a été payé pour votre délivrance, c'est la mort de Jésus-Christ à la croix. Il a versé tout son sang sur la terre. Voilà pourquoi le salut n'est possible que sur la terre. N'attendez pas de mourir pour que des hommes fassent des prières pour vous, pour que vous soyez sauvés. C'est pas biblique. Et puis, réfléchissons un peu. Chaque jour, certaines communautés font des prières pour que Dieu ouvre les portes du ciel aux morts. Mais on va commencer à prier comme ça quand? Combien de fois? Donc quelque part, il n'y a déjà pas l'assurance que la personne morte est arrivée au ciel. Voilà pourquoi il y a toujours ces prières. Nous prions pour le défunt X, pour le défunt Y, pour que Dieu lui ouvre les portes du ciel. Mais si je prie aujourd'hui pour Monsieur A, qui est mort, pour que Dieu lui ouvre les portes du ciel, l'année prochaine, je prie encore pour Monsieur A, pour que Dieu lui ouvre les portes du ciel. Ça veut dire que entre cette année et l'année prochaine, il n'est pas allé au ciel. Le salut est possible uniquement ici sur terre, mon frère, ici sur terre, ma sœur. Une autre signification lorsqu'on parle de la rédemption, c'est le fait d'acheter et d'emmener un objet hors du marché, c'est-à-dire vous achetez pour le soustraire à toute nouvelle transaction. Lorsque Christ rachète le pécheur, celui qui est vendu au péché, il ne le rachète pas dans le but de le revendre encore. Non, une fois que nous venons à Christ, nous lui appartenons pour toujours. Il n'y a que nous qui avons la décision de continuer à devenir des serviteurs de Christ. Christ ne va jamais me prendre et me vendre à un autre Seigneur. Quand je parle d'un autre Seigneur, ça peut être le Seigneur de l'impudicité, le Seigneur du mensonge, le Seigneur de l'occultisme, le Seigneur de je ne sais pas de quoi et de quoi. Parce que dans le monde du péché, parce que Satan, qui est aussi un seigneur, lui, il a l'habitude de le faire. Rappelons-nous que l'homme est vendu au péché. Le péché, c'est l'ensemble de toutes sortes de plusieurs péchés. Si aujourd'hui, le seigneur alcool décide de vendre l'homme naturel au seigneur sexe, ils vont faire leur trans. Décide de vendre l'homme vendu au péché, au seigneur drogue, il va le vendre sans problème. Parce que ils sont tous des seigneurs au service de Satan. Ces seigneurs-là sont au service de Satan. Mais lorsque Jésus-Christ vient nous racheter, pourquoi je dis racheter? Parce que nous lui appartenions au départ, mais nous avons été vendus au péché par Adam et Ève. Lorsque nous avons été vendus au péché, et que Jésus nous rachète, il nous garde pour nous, tant que nous allons décider de le servir. Parce que ce Seigneur, le roi des rois, le Seigneur des seigneurs qui est Jésus-Christ, n'est pas un dictateur. Il ne va pas nous obliger à le suivre tous les jours. Non, il nous conseillera dans notre vie de tous les jours de le servir lui. Parce qu'il est le seul qui s'intéresse à notre vie, qui est capable de nous protéger. Satan ne cherche que notre mort et notre destruction. Lisons un peu Ésaïe 52, verset 3. Ésaïe 52, verset 3. Ainsi parle l'Éternel, c'est gratuitement que vous avez été vendus. Et ce n'est pas à prix d'argent que vous serez rachetés. Vous voyez, nous avons été vendus en ador gratuitement à Satan. Au péché. Le péché était notre Seigneur. Pour l'homme qui n'a pas encore donné sa vie à Jésus-Christ, le péché est le Seigneur de cette personne-là. Et nous avons lu dans les émissions précédentes que le salaire du péché, c'est la mort. Donc tout ce que le Seigneur péché va donner à l'homme vendu au péché, c'est de mourir. Il existe plusieurs sortes de morts. Il y a la mort spirituelle, il y a la mort physique, et il y a la troisième mort qui est pire de toutes les autres morts. C'est une séparation éternelle de Dieu avec sa créature. Celui qui est mort spirituellement, il vit encore aux yeux du monde. Et celui-là peut être ressuscité en Jésus-Christ. Il peut être ressuscité en Jésus-Christ. Tant que cette personne va accepter de servir Jésus-Christ dans sa vie. Tant que cette personne va accepter Jésus-Christ, de venir à Jésus-Christ. Nous avons été vendus gratuitement, mais ce n'est pas gratuitement. Ce n'est pas à prix d'argent que nous serons rachetés. Dieu a payé le prix, vous voyez. Son amour est tellement grand, son amour est tellement puissant qu'il a accepté de venir mourir à la croix pour vous et pour moi. Un homme de Dieu disait souvent que le monde est spirituellement et virtuellement, sauvé. Il suffit simplement maintenant de ratifier ce salut en Jésus-Christ. C'est votre décision. Vous pouvez être libre du péché. Cela dépend de vous. Apocalypse 5, verset 9. Apocalypse 5, verset 9. La Bible nous dit: et il chantait un cantique nouveau en disant: tu es digne de prendre le livre et d'en ouvrir les sceaux, car tu as été immolé et tu as racheté pour Dieu par ton sang des hommes de toute tribu, de toute langue, de tout peuple et de toute nation. Verset 10. Tu as fait d'eux un royaume et des sacrificateurs pour notre Dieu, et ils régneront sur la terre. Tu as racheté. On parle de Jésus-Christ. La louange est dirigée à Jésus-Christ, vous voyez? Tu as racheté pour Dieu, par ton sang. Pas par la religion, vous voyez? Pas par les philosophies, pas par les raisonnements, pas par les bonnes œuvres des hommes. Mais par ton sang, c'est-à-dire le sacrifice de Jésus-Christ à la croix. Des hommes, des femmes, de toute tribu. Les Baluba, les Swahili, les Bakongo, toute langue, tous ceux qui parlent espagnol, tous ceux qui parlent français, tous ceux qui parlent anglais, tous ceux qui parlent chinois, tous ceux qui parlent allemand, tous ceux qui parlent Tetela, tous ceux qui parlent Kikongo, tous ceux qui parlent Swahili, tous ceux qui ont donné leur vie à Jésus-Christ, tout peuple. Vous voyez, il y a de ces religions aujourd'hui où on dit que voilà, Jésus-Christ c'est le sauveur seulement des Blancs. D'autres disent non, Monsieur X c'est le sauveur des Noirs, Monsieur Y c'est le sauveur des Asiatiques, Monsieur Z c'est le sauveur des Américains. Non, le seul sauveur est Jésus-Christ. Parce qu'il a sauvé des hommes de toute tribu, de toute langue, de tout peuple et de toutes les nations. Et il a fait d'eux un royaume, nous qui appartenons à des différentes nations. Jésus-Christ réunit les Français, les Belges, les Allemands, les Congolais, les Sud-Africains, les Américains, les Somaliens, les Indiens, les Pakistanais, les Japonais. Il est réuni, il fait d'eux un royaume sur lequel il est le roi des rois et le seigneur des seigneurs. Et il fait d'eux des sacrificateurs. Pourquoi? Parce que nous sommes devenus des hommes de prière, nous offrons des sacrifices agréables à Dieu au travers de Jésus-Christ. Que c'est merveilleux d'appartenir à Jésus-Christ. Venez à Jésus-Christ. Devenez un membre de son royaume. La seule condition pour avoir la nationalité du royaume de Jésus-Christ, c'est de l'accepter comme Seigneur et Sauveur. Aujourd'hui, combien d'hommes et de femmes se préoccupent à devenir américains, de devenir français, de devenir sud-américains, de devenir je ne sais quoi, mais ils ne se préoccupent pas de devenir un enfant de Dieu au travers de Jésus-Christ. La rédemption en Jésus-Christ vous donne cette opportunité. Voilà les bénédictions, voilà des bénédictions que Dieu nous donne en Jésus-Christ, de devenir des enfants de Dieu. Nous appelons Dieu Père. Combien d'hommes et de femmes ont peur de Dieu, tremblent devant Dieu, alors que Dieu est un Dieu d'amour, Il veut les prendre dans ses bras. Il veut les prendre dans ses bras. Il veut vous dire « je vous aime ». Il veut vous dire que j'ai un plan pour votre vie. Mais la religion nous a mis des choses dans la tête qui ne sont pas bibliques. Voilà pourquoi je vais toujours encourager les hommes et les femmes à lire la parole de Dieu, à lire la Bible d'un bout à l'autre. Jésus-Christ a fait de nous un royaume. Il a pris des hommes de toutes les nations, de toutes les tribus, tous ceux qui l'ont accepté, lui, comme Sauveur et Seigneur. Jésus-Christ n'est pas venu seulement sauver les Blancs. Jésus-Christ n'est pas venu seulement sauver Israël. Mais il est venu sauver les Congolais. Il est venu sauver les Sud-Africains, les Centrafricains. Il est venu sauver les Français, les Belges, les Suisses, les Américains, les Argentins, les Pakistanais, les Indiens, les Japonais. Tous ceux et toutes celles qui veulent l'accepter. Voilà pourquoi il a dit à ses premiers disciples, « Allez dans le monde entier, prêchez la bonne nouvelle à toute la création. Dites-leur que je suis mort pour leurs péchés, et que Dieu les aime et que Dieu les sauve au travers du sang que j'ai versé à la croix. » C'est une bénédiction. Elle est plus grande que toutes les bénédictions matérielles que nous pourrions trouver dans ce monde. Spirituel d'abord. Dieu nous aime. Jésus-Christ nous rachète du péché. Il nous soustrait à toute nouvelle transaction. Une fois que nous lui appartenons, Jésus-Christ ne va plus jamais nous vendre. Nous lui appartenons pour toujours. Cela dépendra seulement de nous, de continuer avec Jésus-Christ ou pas. Voilà pourquoi des hommes et des femmes, certains ont commencé avec Jésus-Christ à cause des difficultés, à cause du matériel, à cause des problèmes de la vie de tous les jours. Ils ont commencé à faire marche arrière face à Jésus-Christ. Je ne dis pas que marcher avec Jésus-Christ, la vie sera toujours facile, non. Mais elle est bien meilleure que d'appartenir à Satan. Ne vous découragez pas, ma sœur. Jésus-Christ fait de nous un royaume pour Dieu et des sacrificateurs pour Dieu. Nous sommes bénis en Jésus-Christ. Non, nous ne sommes pas maudits. Nous ne sommes pas délaissés. Nous ne sommes pas abandonnés. Nous ne sommes pas sans avenir. Au contraire, nous sommes pleins d'avenir et d'espérance. Dieu a un plan pour notre vie. Il nous a choisis en Jésus-Christ. Vous imaginez? Nous sommes le choix de Dieu en Jésus-Christ. Vous et moi qui avons donné notre vie, qui avons donné nos vies à Jésus-Christ. Alléluia, c'est vraiment merveilleux. Mon frère, ma sœur, au moment où nous sommes en train de finir cette émission pour aujourd'hui, je voudrais vous inviter à réfléchir sur votre vie, à réfléchir sur votre avenir, à réfléchir sur ce sacrifice, de regarder un instant les souffrances de Christ à la croix. C'était pour vous. Pensez-vous que Dieu aurait tout sacrifié? Parce que Jésus-Christ était tout ce que Dieu possédait, ce qu'il avait de meilleur. Il a sacrifié Jésus-Christ, et pensez-vous que lorsque vous venez à Jésus-Christ, Dieu n'est pas capable de vous donner un projet, de vous donner un plan pour votre vie, de vous rendre heureux, si, de vous bénir, si. C'est Dieu qui a créé le ciel et la terre, toutes ces richesses pour lesquelles les hommes sont en train de se battre aujourd'hui. C'est Dieu qui a créé cela. Il les a créés au travers de Jésus-Christ et il les a créés pour vous. Mais avant de posséder ces choses, Dieu veut que nous possédions d'abord les bénédictions spirituelles. C'est celles-là qui sont les plus importantes. Ce n'est pas une voiture, une maison, un travail, un mariage, des enfants. Ce n'est pas une promotion qui est plus importante. Dieu ne nous a pas créés d'abord pour cela. Dieu nous a créés pour vivre d'abord avec Christ. Dieu nous a créés pour pratiquer des bonnes œuvres en Jésus-Christ. Dieu nous a créés pour jouir de toutes ces bénédictions, mais en Jésus-Christ, et seulement en Jésus-Christ. Et Dieu vous dit ce matin, ouvrez-lui les portes de votre cœur, afin que Jésus-Christ devienne votre Seigneur et votre Sauveur. Si c'est cela votre désir, c'est très simple. Baissez la tête dans la prière et répétez ces simples mots après moi. Dites, Père éternel, au nom de ton Fils Jésus-Christ, je viens à toi. J'ai entendu ton appel, j'ai entendu ton message, j'ai entendu ton appel, ton cri. Et je prends la décision aujourd'hui de suivre Jésus-Christ tous les jours de ma vie et dans tous les domaines de ma vie. Je renonce au péché, je renonce au mensonge, je renonce à Satan. Et je dis oui à Jésus-Christ. Merci de pardonner tous mes péchés, toutes mes transgressions. Merci de me laver avec le sang de Jésus-Christ, de me purifier avec le sang de Jésus-Christ. Je crois et je confesse que maintenant, je suis une nouvelle créature et que je prends la décision de suivre Jésus-Christ tous les jours de ma vie et dans tous les domaines de ma vie. J'ai ainsi prié au nom de Jésus-Christ. Amen. Si vous avez fait cette prière, croyez que Dieu vous a entendu par la foi en Jésus-Christ. Je suis Raphaël Mambou et le nom de cette émission est « Venez à Jésus ». Nous nous retrouvons la fois prochaine, toujours sur le même thème, les bénédictions de Dieu en Jésus-Christ. Que Jésus continue de vous bénir, que Jésus continue de vous garder. À la fois prochaine. Amen.
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1: Bonjour à tous, je suis Raphaël Mambou, que Jésus vous bénisse, qui que vous soyez, où que vous soyez. Le nom de cette émission est Venez à Jésus, c'est une grâce, c'est un honneur, c'est un privilège de pouvoir vous retrouver encore une fois aujourd'hui autour de la parole de Dieu pour partager quelques versets bibliques sur le thème « L'homme riche et Lazare ». Avant d'aller plus loin, je voudrais vous inviter à baisser la tête dans la prière pour dédier le reste des 30 minutes entre les mains du Seigneur. Prions. Père éternel, au nom de ton Fils Jésus-Christ, nous voici devant toi pour entendre ta parole, pour entendre ton message, pour entendre ton appel, pour entendre, Seigneur, ton amour que tu proclames dans tout lieu. Bénis ces hommes, bénis ce monde francophone, que ce soit à Paris, que ce soit en France, que ce soit à Bruxelles, que ce soit aux États-Unis, en Afrique, au Congo, à Kinshasa, à Kisangani, à Chikapa, peu importe le lieu, Seigneur, bénis ces hommes. Bénis aussi ces différents partenaires qui nous soutiennent à faire diffuser ce message, Seigneur. Combien la vie d'hommes et de femmes sont changées, sont transformées, sont édifiées, sont encouragées à persévérer avec le Seigneur, je ne sais pas, je ne connais pas, mais toi tu le connais. Et ça, c'est grâce à toi et aux partenaires qui sont derrière nous. Au nom de ton Fils Jésus-Christ, nous avons ainsi prié. Amen. Nous sommes toujours sur l'histoire de l'homme riche et de Lazare. Dans Luc 16, verset 19, il nous est dit « Il y avait un homme riche qui était vêtu de pourpre et de fin lin et qui chaque jour menait joyeuse et brillante vie. Un pauvre nommé Lazare était couché à sa porte couvert du cerf et désireux de se rassasier des miettes qui tombaient de la table du riche. Et même les chiens venaient encore lécher ses ulcères. Le pauvre mourut et fut porté par les anges dans le sein d'Abraham. Le riche mourut aussi et il fut enseveli. Dans le séjour des morts, il leva les yeux et tandis qu'il était en proie au tourment et qu'il vit de loin Abraham et Lazare dans son sein, il s'écria « Père Abraham, aie pitié de moi et envoie Lazare pour qu'il trempe le bout de son doigt dans l'eau et me rafraîchisse la langue, car je souffre cruellement dans cette flamme. » Abraham répondit « Mon enfant, souviens-toi que tu as reçu tes biens pendant ta vie et que Lazare a eu les maux pendant la sienne. Maintenant il est ici consolé et toi tu souffres. D'ailleurs, il y a entre nous et vous un grand abîme, afin que ceux qui voudraient passer d'ici vers vous ou de là vers nous ne puissent le faire. » Le riche dit, « Je te prie donc, père Abraham, d'envoyer Lazare dans la maison de mon père, car j'ai 5 frères. C'est pour qu'il leur atteste ces choses, afin qu'ils ne viennent pas aussi dans ce lieu de tourment. » Abraham répondit, « Ils ont Moïse et les prophètes qui les écoutent. » Et il dit, « Non, père Abraham, mais si quelqu'un des morts va vers eux, ils se repentiront. » Et Abraham lui dit, « S'ils n'écoutent pas Moïse et les prophètes, ils ne se laisseront pas persuader quand même quelqu'un des morts ressusciterait. » Triste histoire, vraiment une très très triste histoire, mais qui nous enseigne de grandes vérités spirituelles. Je suis tenté de dire, ne soyons pas un matériel de didaction négatif. Faut pas que, quand les gens nous voient, ils se disent « Ah, je ne dois pas faire comme lui. » Il faut que quand les gens nous regardent, nous disent « Oui, Seigneur, je veux vivre comme cet homme a vécu afin de refléter ta gloire, afin de propager l'évangile comme cet homme, comme cette femme. » Vraiment, ma prière est que moi, personnellement, je ne veux pas devenir un matériel de didaction négatif. On dit « Ah, mais ce monsieur-là, vous savez, il prêchait l'évangile dans les radios, il prêchait l'évangile dans les bus, il prêchait l'évangile dans des campus universitaires. Voilà ce qu'il est devenu après. C'est devenu un adultère, c'est devenu un menteur, c'est devenu un voleur et il a fini sa vie en enfer. » Non, je ne voudrais pas que ça soit comme ça pour moi. Ce que je voudrais que pour ma propre vie, c'est qu'on dise « J'aimerais suivre Raphaël, j'aimerais suivre les mêmes chemins que Raphaël est passé pour être une lumière dans ce monde. » Vraiment, comme Paul a dit, « Soyez mes imitateurs comme je suis de Christ. » J'aimerais vraiment que ça soit ça ainsi pour ma vie. Mais ne soyons pas comme cet homme riche qui réalise qu'il s'est trompé et il est devenu pour nous un matériel de didactique que nous ne devons pas pratiquer. Donc c'est devenu un exemple à ne pas suivre. Donc quand on parle des mauvaises choses, des hommes et des femmes qui vont en enfer, on cite cette histoire. Et actuellement, cet homme est réellement en train de souffrir. Pourquoi je dis réellement? Parce que je suis convaincu que cette histoire n'est pas une parabole. Quoique beaucoup de versions de Bible parlent de parabole. Pourquoi ce n'est pas une parabole selon moi? Parce que Jésus cite le nom de Lazare. Dans toutes les paraboles, Jésus ne cite le nom de personne. Mais vous êtes libre de penser que c'est une parabole. L'essentiel est que nous puissions exploiter et comprendre les vérités que le Seigneur veut nous enseigner et ne pas faire la même erreur que cet homme. Parabole ou pas, que nous ne pratiquions pas ces mêmes choses. Nous avons vu dans les émissions précédentes qu'il y a une vie après la mort. Qu'on ne se trompe pas, il y a une vie après la mort. Aujourd'hui, le diable, pour faire entrer de la confusion dans le monde, essaye de faire passer de faux témoignages d'hommes et de femmes, des prétendus hommes et des femmes qui sont morts et revenus à la vie. C'est faux. C'est vrai qu'il y a des hommes et des femmes qui sont morts et qui sont revenus à la vie. Nous avons par exemple le cas de Lazare. Jésus lui-même est mort et revenu à la vie. Nous avons plein d'histoires dans la Bible d'hommes et de femmes qui sont morts et qui sont revenus à la vie. Je dis que le diable est en train d'introduire des confusions. Pourquoi? Parce que les témoignages de ces hommes et de ces femmes ne sont pas en harmonie avec les écritures de la Bible. Alors, c'est pour ça que moi je dis attention. Toute chose qu'on vous annonce, que ce soit par un pasteur, un prétendu homme de Dieu, un prétendu prophète, un prétendu envoyé de Dieu, tout ce qu'il annonce doit être conforme à la Bible. Et elle ne doit pas se contredire. Et elle ne peut pas se contredire. Essayez d'imaginer que Dieu vous donne, que quelqu'un vienne vous dire, voilà, j'ai un message de Dieu de votre part. Ok? Il dit changer de nom. Ok? Et quel nom Dieu voudrait que je porte? Dieu voudrait que vous portiez le nom d'une divinité païenne. Ça n'a pas de sens. Ça n'a pas de sens. Pourquoi est-ce que Dieu voudrait que, premièrement, que je change de nom et que je porte le nom d'un dieu païen, par exemple? Ça, c'est juste une image qui m'est venue comme ça. C'est pour dire, attention, la Bible nous parle d'examiner les prophéties. On ne les rejette pas, nous les examinons. Par rapport à quoi? Par rapport à la parole de Dieu. Examiner les témoignages de ces hommes et de ces femmes qui ont vécu les expériences de la mort. Est-ce qu'elles sont conformes aux Écritures? Si c'est oui, c'est bon. Si c'est non, faites attention. Parce que le diable est très rusé. Le diable est rusé. Il a une expérience dans le fait de tromper les hommes qui s'expriment en termes de millénaires. S'il est arrivé à tromper Adam et Ève, il peut vous tromper vous, il peut me tromper moi. Jésus nous dit de faire attention parce que le diable va tenter même de séduire les élus. Il va tenter de séduire. Il va faire tomber quelques-uns. Paul nous parle de ceux qui vont abandonner la foi pour suivre des doctrines de démons, des esprits séducteurs. Attention. Ce que je voudrais partager avec vous aujourd'hui sur cette histoire de l'homme riche et de Lazare, c'est qui va dans ce lieu de souffrance. Il est évident que, premièrement, le diable, à la fin des temps, sera jeté lui aussi dans un lieu de souffrance. Lui aussi va souffrir, lui aussi va être puni pour sa méchanceté, pour sa rébellion envers Dieu. Attention, mon frère, ne croyons pas à ces stupidités que le monde est en train de nous raconter aujourd'hui, que lorsqu'on meurt, on va en enfer, on peut être du côté de Satan et le servir. Non, lui aussi Satan là, sera jeté dans les temps de feu. Mais nous n'en sommes pas encore là, nous en sommes sur ce lieu de tourment. La Bible nous dit que ceux qui vont aller dans ce lieu de tourment sont ceux qui auront d'abord été des athées, si je puis dire comme ça, ceux qui sont des athées. Marc 16, verset 16. Commençons au verset 15. Jésus donne un ordre. Jésus demande à ses disciples d'aller dans le monde entier. Qu'est-ce que Jésus dit? Allez par le monde entier et prêchez la bonne nouvelle à toute la création. Que les hommes et les femmes partent et prêchent la bonne nouvelle. Celui qui croira et qui sera baptisé sera sauvé. Mais celui qui ne croira pas sera condamné. Ce texte a prêté confusion dans certaines communautés. Jésus dit ceci, je reprends, « Allez par le monde entier et prêchez la bonne nouvelle à toute la création. » D'accord ? Donc, le monde entier doit entendre parler de Jésus. Voilà pourquoi nous voulons que l'émission « Venez à Jésus » touche un maximum d'hommes et de femmes dans le monde francophone. Qu'on leur apporte la bonne nouvelle. La bonne nouvelle de quoi ? Que Jésus-Christ est mort et ressuscité pour vos péchés. Il est mort pour vos péchés à la croix et qu'il est ressuscité pour justification. Qu'il n'y a pas d'autre sauveur dans ce monde que Jésus. Jésus est Dieu et il est venu dans un corps humain pour payer la faute des hommes, pour réconcilier Dieu et les hommes, pour empêcher les hommes, pour donner une autre possibilité aux hommes, pour montrer le chemin qui mène à Dieu. Le chemin qui mène à Dieu s'appelle Jésus. Donc, il est venu pour nous sauver. C'est ça que nous sommes en train de prêcher dans le monde. Alors, il ajoute, celui qui croira dans ce message et qui sera baptisé sera sauvé. Certains ont cru, et d'autres continuent à croire jusqu'à aujourd'hui, que pour être sauvé, il faut passer par les eaux du baptême. Parce qu'ils se disent, si je passe par les eaux du baptême, ça veut dire que j'ai cru. C'est à la fois oui et c'est à la fois non. Parce que tous ceux qui passent par les eaux du baptême ne sont pas forcément des hommes et des femmes qui croient en Jésus. Ce ne sont pas forcément des hommes et des femmes qui se sont repentis de leurs péchés. Rien que dans notre pays, en République démocratique du Congo, on parle d'une population chrétienne à 90-95% de chrétiens. C'est ça que les statistiques disent. Je m'excuse pour les autres pays, je ne les connais pas, les autres pays francophones. Mais celui que je connais, c'est le Congo, la République démocratique du Congo. D'accord. 95% de la population est dite chrétienne. Mais dites-moi, est-ce que nous vivons le christianisme vrai dans ce pays? Les voleurs, c'est nous. Les menteurs, c'est nous. Les adultères, c'est nous. Les meurtriers, c'est nous. Ceux qui pratiquent l'avortement, c'est nous. Allez simplement dans les prisons. Demandez combien sont de religions dites chrétiennes. La majorité vont lever la main. Mais si vous êtes des chrétiens, entre guillemets des chrétiens, pourquoi vous vous retrouvez en prison? C'est vrai que tous ceux qui se retrouvent en prison ne sont pas forcément des hommes et des femmes qui ont fait du mal. Mais comment peut-on retrouver quelqu'un en prison parce qu'il a des faux papiers? Comment peut-on retrouver un chrétien en prison parce qu'il est sorti avec la femme d'un autre, parce qu'il a volé, parce qu'il a tué, parce qu'il a escroqué? Vous allez même retrouver en prison, entre guillemets, des pasteurs. Mon frère et ma sœur, ce que nous vivons dans notre pays, c'est la mode dite chrétienne, ce n'est pas le christianisme, parce que le christianisme est un style de vie. C'est un style de vie. Ce n'est pas parce qu'on est passé par les eaux du baptême que nous sommes sauvés. Non. Le brigand sur la croix, dans le livre de Luc, dans l'évangile de Luc, n'est pas passé par les eaux du baptême. Mais qu'est-ce que Jésus lui dit? Aujourd'hui, tu seras avec moi dans le paradis. Voilà la première personne qui est entrée dans le paradis. Aujourd'hui, tu seras avec moi dans le paradis. Mais il n'est pas passé par les eaux du baptême. Aujourd'hui, on baptise des bébés. Aujourd'hui, on baptise des adultères, on baptise des impudiques, on baptise des menteurs, on baptise des occultistes. Parce qu'on veut donner bonne impression. On veut dire qu'on est... Il y a même une expression qu'on utilise aujourd'hui, je suis chrétien non pratiquant. En fait, tu es un païen. Comment peux-tu être chrétien, mais ne pas pratiquer le christianisme? Donc, tu pratiques autre chose que le christianisme, donc tu es un païen. Donc, Jésus nous dit que ceux qui croient en Jésus, dans l'évangile, qui croient que Jésus est le sauveur des hommes, forcément passent par les eaux du baptême. Mais que celui qui ne croira pas sera condamné. On peut ne pas croire en Jésus-Christ, mais être passé par les eaux du baptême. On peut ne pas croire en Jésus. Qui est Jésus? Bon, je suis né dans une famille chrétienne, mon père est pasteur, ma mère est pasteur, mon grand-père est pasteur, tel et tel et tel étaient des pasteurs. Bon, pour faire bien, pour ne pas faire païen, je passe par les eaux du baptême. Je passe par les eaux du baptême. Moi, je connais des gens comme ça. Je connais des gens comme ça. Ils sont de religion dite chrétienne et ils sont ventes. Mais quand vous regardez leur vie, ils n'ont rien de chrétien du tout. Et ce genre de personnes-là iront en enfer, iront dans ce lieu de tourment. On les appelle des athées. Ils ne croient pas en Dieu. Certains croient que ne pas croire en Dieu, l'athéisme est une grande valeur qu'il faut promouvoir. Non, mon frère, attention. Et d'ailleurs, même l'athée, là, au fond de lui, croit en quelque chose. Il sait que Dieu existe, mais il refuse de l'accepter. Attention, ils iront en enfer, ils iront dans ce lieu de souffrance. Ceux qui vont aussi dans ce lieu de souffrance sont ceux qui refusent d'accepter le message du salut. Thessaloniciens 2, verset 10. Vous y êtes. Le livre de Thessaloniciens, qui vient juste après le livre de Colossiens 2, Thessaloniciens 2, verset 10. 2 Thessaloniciens 2, verset 10. Avec toutes les séductions de l'iniquité, pour ceux qui périssent parce qu'ils n'ont pas reçu l'amour de la vérité pour être sauvés. Ils n'ont pas reçu l'amour de la vérité pour être sauvés. Ça veut dire que Jésus est venu frapper à leur porte. Jésus, c'est l'amour de Dieu. Jésus, c'est l'amour. Il est venu frapper à leur porte. Et il leur a dit, permettez-moi d'entrer dans votre vie et de vous sauver de vos péchés. Ces hommes ont dit, non, tu ne nous intéresses pas. Pourquoi tu ne m'intéresses pas? Parce que je préfère me contenter de mes statuts. Je préfère me contenter de ma religion. Je préfère me contenter de mon athéisme. Je préfère me contenter de mon intelligence. Certains ont même dit que la religion est l'opium du peuple. C'est pas faux. Mais le christianisme n'est pas une religion. Oh, les hommes peuvent dire c'est une religion. Ce n'est pas une religion. C'est un style de vie. Paul nous dit, qui n'ont pas reçu l'amour de la vérité pour être sauvés. On est venu frapper à leur porte. Avec des traités bibliques. On leur a donné des Nouveaux Testaments, on leur a donné des Bibles, on leur a donné des CD. Ils ont écouté le message du salut à la télé, à la radio, sur Internet, mais ils ont fermé leur cœur. C'est pour ça que Jésus disait dans Marc 16, verset 16, « Celui qui ne croira pas ne sera pas sauvé. » Il peut passer par les eaux du baptême, mais il n'a pas cru. On est venu frapper à leur porte, mais ils n'ont pas voulu de Jésus. Jésus est venu à leur porte. D'autres même, Jésus est venu à leur lit d'hôpital, quelques instants avant de mourir. « Reçois-moi comme ton Seigneur et ton Sauveur. Reconnais que tu es un pécheur. » Ils ont dit, « Non, Jésus, tu ne m'intéresses pas. Tu ne m'intéresses pas. » Ils ont cru dans des doctrines de démons. Ils ont cru dans des doctrines du genre qu'après la mort, il n'y a plus d'existence. Après la mort, il y a réincarnation. Après la mort, je reviens dans un autre corps. Après la mort, je me dissous sous une forme de matière. Ils ont cru dans ces choses-là. Et lorsqu'ils meurent, ils ferment les yeux. Et dès qu'ils ouvrent les yeux de l'autre côté de la vie, ils se rendent compte qu'ils sont dans un lieu de souffrance. Et c'est trop tard. Et c'est

qu'il existe un Créateur, qu'il existe un Dieu, qu'il existe l'unique vrai Dieu. Mais simplement, ils ne veulent pas du chemin qui s'appelle Jésus pour atteindre ce Dieu-là. Quand on vient frapper à leur porte, ils disent non, votre Jésus ne m'intéresse pas. Il y a ceux qui abandonnent le Seigneur après l'avoir connu. Voyez, ils ont cru dans l'Évangile. Ils se sont repentis de leurs péchés. Ils savent qu'en dehors de Jésus, il n'y a pas un autre sauveur. Mais les années de leur marche avec le Seigneur ont fait qu'ils ont commencé à se refroidir. Ils ont commencé à se refroidir. Ils ont commencé à abandonner. Peut-être qu'ils ne vont pas vous dire « Non, j'ai abandonné ». Non. Mais leurs actes prouvent qu'ils ont abandonné Jésus. Leur façon de marcher prouve qu'ils ne marchent plus avec Jésus. Dans Hébreux 10, verset 26. Car si nous péchons volontairement après avoir reçu la connaissance de la vérité, il ne reste plus de sacrifice pour les péchés, mais une attente terrible du jugement et l'ardeur d'un feu qui dévorera les rebelles. Voyez, il a connu le Seigneur. Il a été purifié de ses péchés avec le sang de Jésus-Christ. Mais après, il a abandonné. C'est un peu comme l'histoire de la parabole des différentes terres. Celui-ci a reçu la parole de Dieu, mais à cause des séductions, à cause des problèmes, à cause de son désir de posséder les choses du monde, il n'a pas porté de fruits. Mais il avait quand même reçu la parole de Dieu. Il était quand même baptisé du Saint-Esprit, il était quand même baptisé d'eau, il chantait quand même à la chorale, des fois même il prêchait l'Évangile. Des fois même, il continue à prêcher l'Évangile. Mais à cause de la convoitise des yeux, de l'orgueil de la vie, des plaisirs charnels, il a abandonné Christ. Mais il a toujours sa Bible, il a toujours son col pastoral, il a toujours sa croix, il a toujours sur sa carte d'identité écrit « chrétien ». Mais ce qui fait l'essence du chrétien n'est plus en lui. Il est devenu normal, c'est quelque chose de normal. Bon, après tout le monde le fait, non? Ah, il commence même à se justifier. Tu connais tel pasteur, mais il a une deuxième femme ici. Tu connais tel évangéliste, mais il a une troisième femme ici. Tu connais tel, mais il a avorté. Alors, il trouve que c'est devenu normal. Et il abandonne Dieu, petit à petit. Vous savez, ceux qui abandonnent Dieu n'abandonnent pas toujours Dieu du coup. Hein? Ils font pas toujours un virement à 90 degrés, non. Des fois, c'est juste petit à petit. Un degré après un degré, un degré après un degré. C'est pour ça qu'il faut faire attention à nous-mêmes. Il faut faire attention sur notre vie. Parce que quand nous abandonnons Christ et que nous mourons, nous allons aller dans ce lieu de tourment, dans ce lieu de souffrance. Christ ne va pas dire, « Oh, parce que tu as marché avec moi sur 40 ans, tu as marché avec moi 39 ans, et que la dernière année, tu m'as laissé tomber. » Je veux tenir compte des 39 ans. Non. Non. Dès que vous abandonnez Christ, vous abandonnez Christ, et puis vous allez dans ce lieu de souffrance, dans ce lieu de tourment, dans ce lieu l'enfer. Ceux qui vont dans ce lieu de souffrance, là, dans ce lieu de tourment, sont ceux qui, ayant accepté Christ, se vautrent et se plaisent à vivre dans le péché. Ils se plaisent, ils trouvent que c'est normal. 1 Corinthiens 6, verset 9 à 10. Il nous est dit ceci. Verset 9 à 10. Ne savez-vous pas que les injustes n'hériteront point le royaume de Dieu? Ne vous y trompez pas. Ni les impudiques, ni les idolâtres, ni les adultères, ni les efféminés, ni les infâmes, ni les voleurs, ni les cupides, ni les ivrognes, ni les outrageux, ni les ravisseurs n'hériteront le royaume de Dieu. C'est Paul qui parle aux chrétiens de Corinthe. Il leur dit, et il nous dit aussi à nous aussi, écoutez, il ne faut pas vous faire d'illusions. Ne vous trompez pas. Si le diable est en train de vous tromper, vous ne vous trompez pas vous-même. Vous vivez dans le péché. Vous vivez dans la masturbation. Vous vivez dans la pornographie. Vous vivez dans l'adultère. Vous vivez dans l'homosexualité. Vous vivez dans la bestialité, vous vivez dans l'avortement,
Vous vivez dans le péché, vous vivez dans le vol, dans l'impudicité, dans l'idolâtrie, dans l'occultisme.

0: magie blanche, jaune, vert, rouge et bleu, comme vous voulez. Vous vivez dans ces choses-là. Quoique vous allez à l'église, quoique vous connaissez Jésus, quoique vous prêchez Jésus, Paul dit, vous n'aurez pas de part dans le royaume de Dieu. Ça veut dire que vous mourrez maintenant. Vous allez en enfer. Vous mourrez maintenant. Vous partez rejoindre cet homme-là, riche, qui est en train de souffrir actuellement. Il dit, ne vous y trompez pas. Qu'on ne vous trompe pas. On ne se moque pas de Dieu. Vous pouvez tromper votre pasteur. Vous pouvez tromper votre parent. Vous pouvez tromper votre évangéliste. Vous pouvez tromper votre diacre. Mais vous ne tromperez jamais Dieu. J'aime ce qu'un homme de Dieu a écrit dans un des livres que j'ai lu, dans un de ses nombreux cours. Il dit, à sa mort, chacun est attiré selon sa propre nature, comme un aimant vers un lieu ou un autre. Si nous marchons dans la lumière, nous irons dans le royaume de la lumière. Si nous marchons dans les ténèbres, nous irons dans les ténèbres éternelles. On ne se moque pas de Dieu. Comment vous êtes en train de marcher? Vous avez la Bible, il n'y a pas de problème. Vous croyez en Dieu, Jacques nous dit, ça c'est pas un problème. Même les démons croient en Dieu et ils tremblent. Mais les démons sont des rebelles. Vous croyez en Dieu, mais alors vous vivez comment? Vous êtes dans la magie, vous êtes dans l'adultère, vous êtes dans la fornication, vous êtes dans les calomnies, vous êtes dans les meurtres, vous êtes dans les vols. C'est pour ça que je suis en train de dire, par exemple, par rapport à notre pays, le Congo. Oui, mais on peut faire les statistiques, dire qu'on est chrétien à 95%, à 95%, d'accord? Mais nous vivons quel type de christianisme? Quel type de christianisme? Les guerres, c'est nous. Les viols, c'est nous. Les meurtres, c'est nous. Les vols, c'est nous. Le mensonge, c'est nous. Aujourd'hui, dans le monde entier, quand nous disons que nous sommes pasteurs, les gens commencent à avoir peur. Ils disent, pasteur congolais, attention. Pourquoi? Parce que le christianisme n'est pas vrai. Et Jésus nous dit, ne vous moquez pas de Dieu. Ne vous moquez pas de moi. Parce que quand vous mourrez, vous irez en enfer. Comment nous sommes en train de vivre? Mon frère, ma sœur, si vous ne vivez pas droitement, l'occasion vous est donnée aujourd'hui de vous repentir. S'il a permis que vous écoutiez ce message, c'est parce qu'il veut vous donner l'opportunité de changer de vie. Changer de vie. Il ne faut pas que ça en arrive, que vous en arrivez à ce lieu de souffrance et qu'il soit trop tard. Parce que là-bas, c'est trop tard. Nous allons le voir dans les prochaines émissions. C'est trop tard quand on va de l'autre côté. On ne change plus. Si vous voulez demander pardon, baissez la tête dans la prière et répétez ces simples mots après moi. Père éternel, au nom de ton Fils Jésus-Christ, je viens à toi. Je te demande pardon. Pardon pour mon péché. Pardon parce que je suis un rebelle. Pardon parce que je ne marche pas droitement devant toi. Je te demande de venir à mon aide et de me soutenir et de me fortifier. Donne-moi la force de résister au péché. Donne-moi la force de résister aux sollicitudes de ce monde. Donne-moi la force de marcher avec Jésus-Christ, même si je serai détesté par les hommes, mais que je marche avec Jésus-Christ. Que lorsque Jésus viendra me trouve dans la sanctification, ou quand lorsque la mort viendra me prendre, qu'elle me trouve dans la sanctification. Fais-moi cette grâce, Père, au nom de ton Fils Jésus-Christ. J'ai ainsi prié. Amen. Si vous avez fait cette prière, croyez que par la foi, Dieu vous a entendu. Je suis Raphaël Mambou, le nom de cette émission est Venez à Jésus. Nous nous retrouvons la fois prochaine, toujours sur le même thème, l'homme riche et Lazare. Que Jésus continue de vous bénir, que Jésus continue de vous garder. À la fois prochaine. Amen.
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0: Bonjour à tous, je suis Raphaël Mambou, que Jésus vous bénisse, qui que vous soyez, où que vous soyez. Le nom de cette émission est Venez à Jésus. C'est une grâce, c'est un honneur, c'est un privilège de pouvoir vous retrouver encore aujourd'hui autour de la parole de Dieu pour partager quelques versets bibliques sur le thème l'identité du croyant en Christ. C'est notre quatrième émission et je bénis le Seigneur pour cela, pour cette grâce qu'il fait à chacun d'entre nous, pour la santé, pour la force, pour son amour, pour son pardon, sa patience, sa miséricorde envers chacun d'entre nous. Avant d'aller plus loin sur le thème, l'identité du croyant en Christ, je voudrais que nous prions pour dédier ces 30 minutes entre les mains du Seigneur. Priez avec moi. Père éternel, je te dis merci. Merci pour ton amour, merci pour ta grâce, merci pour ta miséricorde, merci pour ta bonté, merci pour ton esprit, merci pour le salut qui se trouve en Jésus-Christ. Merci pour le souffle de vie, la force, merci pour ces hommes et ces femmes qui nous écoutent en ce moment, merci de ce que tu vas ouvrir les yeux à quelqu'un et tu vas faire du bien à chacun d'entre nous. Merci Père, au nom de ton Fils Jésus-Christ, nous avons ainsi prié. Amen. Je vous invite à lire avec moi dans Éphésiens 1, verset 3. Béni soit Dieu, le Père de notre Seigneur Jésus, qui nous a bénis de toutes sortes de bénédictions spirituelles dans les lieux célestes en Christ. Béni soit Dieu, le Père de notre Seigneur Jésus-Christ, qui nous a bénis de toutes sortes de bénédictions spirituelles dans les lieux célestes en Jésus-Christ, en Christ. L'identité. Nous avons dit que l'identité se définit comme le fait, l'identité est ce qui permet de différencier, sans confusion possible, une personne des autres. C'est aussi la possibilité de regrouper plusieurs êtres vivants sous un même concept, une même idée, même valeur, regrouper plusieurs personnes qui possèdent les mêmes caractéristiques. Donc, lorsque quelqu'un donne sa vie à Jésus-Christ, il automatiquement entre en possession de sa nouvelle identité en Jésus. Il est impossible, permettez-moi de le dire, il est impossible d'être chrétien et de posséder une identité différente des autres chrétiens. Le chrétien américain possède la même identité spirituelle que le chrétien africain. Le chrétien africain possède la même identité que le chrétien européen. L'identité, c'est aussi la possibilité de regrouper plusieurs êtres vivants sous un même concept, sous des mêmes valeurs, sous une même idée, sous des mêmes caractéristiques. La Bible dit qu'en Jésus-Christ, Dieu fait acception de personne. Il n'y a pas de favoritisme de la part de Dieu pour ses enfants en Jésus. Donc, le blanc qui a donné sa vie à Jésus-Christ n'est pas plus béni que le noir qui a donné sa vie à Jésus-Christ. Paul dit dans Éphésiens 1, verset 3, « Béni soit Dieu, le Père de notre Seigneur Jésus-Christ, qui nous a bénis. » En fait, on pourrait dire qu'il nous a tous bénis de toutes sortes de bénédictions spirituelles dans les lieux célestes. Je tiens à l'insister, je ne suis pas plus béni que vous, je ne suis pas moins béni que les autres. Si nous avons reçu le même Seigneur Jésus-Christ, Dieu nous fait grâce de la même manière en Jésus-Christ qu'il le fait pour les Asiatiques qui ont donné leur vie à Jésus-Christ, les Américains, les Européens, les Africains, les Sud-Américains, le même amour, la même bénédiction, la même grâce, le même pardon, la même miséricorde se trouve dans la personne de Jésus-Christ. Béni soit Dieu, il remercie le Seigneur. béni soit Dieu le Père de notre Seigneur Jésus. C'est une apposition. Qui nous a bénis de toutes sortes de bénédictions. Toutes sortes de bénédictions. Proverbe 10, verset 6 nous dit qu'il y a des bénédictions sur la tête du juste. Proverbe 10, verset 6. Il y a des bénédictions sur la tête du juste. Mais ce n'est pas parce que nous sommes bénis qu'il n'y aura pas d'opposition dans notre vie. Ce n'est pas parce que Dieu est avec nous, ce n'est pas parce que la main de Dieu est sur nous, ce n'est pas parce que nous sommes accompagnés de Dieu, que Dieu vit en nous, que nous n'aurons pas de difficultés. C'est là où beaucoup d'hommes et de femmes se trompent. J'ai entendu des méchancetés, si je puis dire. Comment toi qui prétends marcher avec Jésus-Christ, tu passes par des moments aussi difficiles? Regardez un peu le cas de Job. Dieu dit de Job qu'il n'y a pas un homme aussi intègre que Job sur la terre. Mais vous lisez les versets plus loin, Job va vivre des cataclysmes dans sa vie, des tempêtes horribles. Ses enfants vont mourir, il va perdre tous ses biens, et comme si ça ne suffisait pas, sa femme va désirer sa mort pour peut-être aller se remarier, refaire sa vie. Ce n'est pas parce que vous êtes béni qu'il n'y aura pas de difficultés dans votre vie. Ce n'est pas parce que vous êtes béni que les hommes méchants ne vont pas vous combattre. Nous avons commencé la dernière fois, la fois précédente, dans Genèse 39, à parler un peu du cas de Joseph. Genèse 39, verset 2. Après que Joseph ait été vendu à Potiphar, l'Éternel fut avec lui. C'était un esclave. Et la prospérité l'accompagna. Il habitait dans la maison de son maître, l'Égyptien. Son maître vit que l'Éternel était avec lui, c'est-à-dire Joseph, et que l'Éternel faisait prospérer entre ses mains tout ce qu'il entreprenait. Tout ce que Joseph faisait, Dieu s'arrangeait pour que ça réussisse. Pourquoi? Parce que Joseph est un type de croyant en Christ. Joseph est esclave. Sa propre vie ne lui appartient pas. Joseph ne se plaint pas. « Seigneur mon Dieu, pourquoi m'as-tu abandonné? Seigneur mon Dieu, pourquoi est-ce que tu ne t'arranges pas pour que je devienne libre? Seigneur mon Dieu, pourquoi est-ce que je vis de telle injustice, moi qui ai des promesses de ta part? » Joseph, je suis convaincu, avait confiance en Dieu. Il est dit que Dieu a accompagné Joseph. Écoutez, qui que vous soyez, si vous avez réellement donné votre vie à Jésus-Christ, peu importe là où les hommes vont vous mettre, vous restez une personne bénie. L'esclave en Jésus-Christ, entre guillemets, hein, l'esclave en Jésus-Christ n'est pas moins béni que celui qui est libre en Jésus-Christ. Voilà pourquoi je dis, le français en Jésus-Christ n'est pas plus béni que le congolais en Jésus-Christ. L'américain en Jésus-Christ n'est pas plus béni que le congolais en Jésus-Christ. Le sud-africain n'est pas plus béni que le tanzanien en Jésus-Christ. L'allemand n'est pas moins béni que le japonais en Jésus-Christ. Même si vous êtes dans une forêt équatoriale, même si vous êtes dans les pays les plus reculés, vous devez dire, vous devez croire que vous êtes une personne bénie en Jésus-Christ, si Jésus-Christ est le Seigneur de votre vie. L'Éternel fut avec Joseph, dans la maison de Potiphar. Joseph est esclave. La prospérité, c'est-à-dire le succès, c'est-à-dire que le succès accompagnait Joseph. Et pourtant, Joseph n'est encore maître de rien du tout. Il ne possède pas une chemise, il n'a pas une maison, il n'a pas de véhicule, il n'a pas d'entreprise, il n'est même pas marié. Mais Dieu est avec lui, la prospérité est avec lui, et tout ce qu'il fait réussit. Pourquoi est-ce que toutes ces choses réussissent? Parce que Joseph est une personne bénie. Vous voulez être béni? Venez à Jésus-Christ. La bénédiction, ce n'est pas d'abord de posséder des véhicules. La bénédiction, ce n'est pas d'abord de posséder des maisons. La bénédiction, ce n'est pas d'abord d'être marié. La bénédiction, ce n'est pas d'abord d'avoir des enfants. La bénédiction, ce n'est pas de voyager d'un pays à un autre. Non, la vraie bénédiction, d'abord, c'est d'avoir Dieu, d'avoir Jésus-Christ dans sa vie. Le psaume 87, verset 7 dit « Toutes mes sources sont en toi ». Toutes mes sources de bénédiction sont en Dieu. Toutes mes sources de bénédiction sont en Jésus-Christ. Le fleuve de bénédiction n'est que le résultat d'une source de bénédiction. Ce n'est pas parce que vous êtes béni spirituellement, matériellement parlant, que vous n'aurez pas d'ennemis dans votre vie. Et ce n'est pas parce que vous avez des ennemis dans votre vie que vous devez dire que vous n'êtes pas béni. Attention, vous êtes béni parce que la Bible dit que vous êtes béni. Voilà pourquoi l'identité, c'est la possibilité de regrouper plusieurs personnes sous des mêmes valeurs. Joseph était une personne bénie, quoique esclave. Il n'était pas plus béni que moi. Joseph n'était pas moins béni que moi, parce qu'il était esclave. Non, nous servons le même Seigneur, l'Éternel Dieu. Et nous qui sommes du Nouveau Testament, qui avons reçu Jésus-Christ dans notre vie, Jésus-Christ est la plus grande bénédiction que Dieu fait à l'homme. Tout le reste, ce sont des détails, des petits détails de la bénédiction. Une voiture, une maison, un travail, un mariage, des enfants. C'est le résultat de la bénédiction. Proverbe 10, verset 22 nous dit « C'est la bénédiction de l'Éternel qui enrichit et qui ne la fait suivre d'aucun chagrin. » C'est la bénédiction de Dieu. C'est quand Dieu vous bénit que vous devenez de plus en plus riche, de plus en plus fort, de plus en plus prospère, de plus en plus intelligent, de plus en plus fécond, de plus en plus puissant. Pourquoi? Parce que Dieu est en vous au travers de Jésus-Christ. Et la bénédiction n'empêche pas des difficultés. La difficulté n'est pas une source de malédiction. Non! Ce n'est pas parce que vous passez par des tempêtes, ce n'est pas parce que vous passez par des difficultés, ce n'est pas parce que le monde ne veut pas vous reconnaître que vous devez dire « Non, je ne suis pas béni. Dieu ne me connaît pas. Dieu m'a rejeté. Dieu m'ignore. » Ce n'est pas vrai. Le cas, nous avons le cas de Joseph, vendu comme esclave. Mais l'Éternel est avec lui, la prospérité l'accompagne et il réussit dans tout ce qu'il entreprend. Genèse 39, verset 5. Genèse 39, verset 5. Dès que Potiphar l'eut établi sur sa maison et sur tout ce qu'il possédait, l'Éternel bénit la maison de l'Égyptien à cause de Joseph. Et la bénédiction de l'Éternel fut sur tout ce qui lui appartenait, soit à la maison, soit au champ. J'aimerais qu'on relise ce verset. Dès que Potiphar lui établi sur sa maison, donc dès que Potiphar a établi Joseph sur sa maison et sur tout ce qu'il possédait, donc il a fait de Joseph son intendant, Dieu, l'Éternel, bénit la maison de l'Égyptien à cause de Joseph. Vous voyez, je peux dire que le monsieur Potiphar est un grand stratège. Il a étudié Joseph de près et s'est dit, attention, ce monsieur n'est pas comme tous les autres esclaves que j'ai eus dans ma propriété. Il est différent. Le Dieu qui sert, d'abord je constate qu'il n'a qu'un seul Dieu. Et puis son Dieu là, apparemment lui donne des stratégies. Alléluia. Quand vous êtes béni par Dieu au travers de Jésus-Christ, Dieu va vous montrer des choses. Dieu va faire des choses dans votre vie. Les païens, les inconvertis vont reconnaître que vous êtes différent des autres. L'Éternel bénit la maison de l'Égyptien à cause de Joseph. Et la bénédiction de l'Éternel fut sur tout ce qui lui appartenait. Vous voyez, c'est comme si Dieu imposait ses mains sur tous les objets de Potiphar à cause de Joseph. Écoutez, Joseph peut représenter aussi un type de Christ. Lorsque vous recevez Jésus-Christ dans votre vie, à cause de la présence de Christ dans votre vie, Dieu se met à bénir tout ce qui vous appartient. Joseph est un type de chrétien aussi. Parce que Dieu est avec vous, quoi que vous ne soyez maître de rien du tout, Dieu peut commencer à bénir l'entreprise dans laquelle vous travaillez à cause de vous, pour que vos maîtres, pour que vos patrons, pour que vos supérieurs reconnaissent que depuis que vous êtes là, Dieu est en train de faire changer les choses dans cette entreprise. Vous voyez, retenez le fait que Joseph n'est propriétaire de rien du tout. Mais un homme regarde Joseph, il dit non, ce Joseph est différent. Son Dieu est différent. Depuis qu'il est là, tout ce qu'il fait réussit. Alors, si je veux que ça réussisse, j'ai intérêt à le placer comme gérant de tout. Écoutez, mon frère, ma sœur, soyez honnête, soyez franc, soyez saint dans tout ce que vous faites et laissez Dieu ouvrir les yeux de ceux et de celles qui sont vos supérieurs. Ne laissez pas la difficulté, ne laissez pas les épreuves, ne laissez pas les tempêtes vous empêcher d'avancer. Non, il n'y a rien pour vous empêcher dans la vie d'avancer lorsque vous avez reçu Jésus-Christ, parce que vous êtes une personne bénie. Et le monde va reconnaître que vous êtes une race bénie de l'Éternel, comme nous dit Ésaïe 61, verset 9. Le monde reconnaîtra que vous êtes béni, que vous êtes une race bénie de l'Éternel. Comment ? Parce que Dieu va imposer ses mains dans tout ce que vous faites. Tout ce que vous avez à faire, tout ce que nous avons à faire, c'est d'abord reconnaître que Dieu vit en nous au travers de Jésus-Christ. Levez-vous le matin et dites, Seigneur, je te remercie de ce que tu vis en moi, de ce que je suis béni. Quoi que je passe par des difficultés, quoi que je passe par des épreuves, quoi que le monde m'a rejeté, quoi que le monde ne veuille pas entendre parler de moi, je ne suis pas moi une personne bénie. Je suis convaincu que dans l'histoire de Joseph, il n'y a que Potiphar qui a reconnu que Joseph est différent. Écoutez, ne passez pas votre temps à vous inquiéter de ce que les gens pensent de vous. Si vous êtes en Jésus-Christ, vous êtes béni. Continuez à marcher avec Jésus-Christ. Ne vous préoccupez que de l'opinion de Jésus-Christ dans votre vie. Et je suis convaincu que les Potiphar dans votre vie, Dieu va les toucher. Dieu va les ouvrir les yeux. Dieu va leur montrer que vous êtes une source de bénédiction pour leur vie. Que vous êtes une source de bénédiction pour votre pays. Que vous êtes une source de bénédiction pour votre église, pour votre entreprise. Ne vous battez pas. Je suis convaincu que Joseph ne cherchait pas à se battre. Je suis convaincu que Joseph ne cherchait pas à être bien vu par son maître. Non, il cherchait seulement à faire son travail honnêtement et il savait que Dieu ferait la différence dans sa vie. Ce n'est pas à peine de jalouser quand l'autre réussit. Est-ce que vous imaginez que dans la vie de Joseph, dans cette histoire de Joseph, lorsqu'il était dans la maison de Potiphar, il y avait certainement quelqu'un qui était au-dessus de Joseph. Joseph n'a rien fait de malhonnête pour que cette personne soit remplacé par lui. Non, Joseph ne s'est préoccupé que d'une seule chose, l'opinion de Dieu dans sa vie. Et Dieu a ouvert les portes. Les difficultés ne doivent pas vous empêcher de croire que Dieu vous a béni en Jésus-Christ. Ne dites pas, mais où est cette bénédiction ? Ça fait autant d'années que je suis marié. Où est cette bénédiction ? Ça fait autant d'années que je suis en train de travailler, je n'ai pas de promotion. Où est cette bénédiction ? Cette bénédiction existe en vous. Croyez qu'elle existe parce que la Bible dit dans Éphésiens 1, verset 3, Dieu, le Père de notre Seigneur Jésus-Christ, nous a bénis de toutes sortes de bénédictions. Et nous devons croire qu'en Jésus-Christ, nous sommes bénis. Nous devons croire que nous sommes bénis. je m'excuse. Lisons Genèse 39, verset 21. Genèse 39, verset 21. Joseph est vendu, ou plutôt Joseph est mis en prison à cause de la convoitise de la femme de Potiphar. Il est dit, l'Éternel fut avec Joseph, il étendit sur lui sa bonté, il le mit en faveur aux yeux du chef de la prison. Joseph quitte la maison de son père contre son gré. Il est vendu. Vendu à d'autres personnes qui vont le vendre à Potiphar. Les choses commencent à se normaliser, à se stabiliser dans sa vie. Parce qu'une femme a, entre guillemets, des appétits sexuels. À cause de cela, il est accusé injustement et il se retrouve en prison. Mais il n'est pas seul. L'Éternel fut avec Joseph. Écoutez, le psaume 23 dit, « L'Éternel est mon berger, et je ne manquerai de rien. » Dans le contexte dans lequel est écrit le psaume 23, Joseph était déjà passé. Mais je suis sûr que Joseph croyait que l'Éternel était son berger, même dans la prison de Pharaon. Les hommes, peu importe ce que les hommes vont vous faire, peu importe ce que les hommes vous font aujourd'hui, ne dites pas que vous êtes malchanceux, ne dites pas que Dieu ne vous connaît pas, ne dites pas que vous allez de malheur en malheur. Non. Joseph est béni. Vous êtes béni en Jésus-Christ par Dieu. L'Éternel fut avec Joseph et il étendit sur lui sa bonté. Il le mit en faveur. C'est Dieu qui fait ça dans nos vies. Nous n'avons pas besoin de nous battre pour être bien vus par notre patron. Nous n'avons pas besoin de calomnier X ou Y auprès d'un supérieur pour montrer que nous l'aimons. Non. Dieu mit Joseph en faveur aux yeux du chef de la prison. Verset 23. Le chef de la prison ne prenait aucune connaissance de ce que Joseph avait en main, parce que l'Éternel était avec lui, et l'Éternel donnait de la réussite à ce qu'il faisait. Vous imaginez, c'est merveilleux. Le chrétien réussit toujours ce qu'il fait parce que Dieu est avec lui en Jésus-Christ. Ce ne sont pas les difficultés qui doivent vous faire douter de la bonté de Dieu dans votre vie. Ce ne sont pas les tempêtes qui doivent vous faire douter de l'amour de Dieu dans votre vie. Ce ne sont pas les épreuves qui doivent vous faire douter de la bénédiction de Dieu sur votre vie. Ne doutez pas de ces choses. Proverbe 3, verset 33. Proverbe 3, verset 33 dit ceci. Proverbe 3, verset 33. La malédiction de l'Éternel est dans la maison du méchant, mais il bénit la demeure des justes. Qui est le juste? Celui qui a donné sa vie à Jésus-Christ. Dieu bénit la maison du juste. Dieu bénit la maison de celui et de celle qui marche selon sa parole, qui a reçu Jésus-Christ comme son Sauveur et son Seigneur personnel. Il n'est pas dit que Dieu bénit l'Européen plus que l'Africain, qu'il bénit l'Américain plus que l'Africain, qu'il bénit l'Africain plus l'Asiatique. Non. Dieu bénit la maison du juste. Dieu bénit la demeure des justes. Qui est le juste? Celui qui marche en nouveauté de vie en Jésus-Christ. Et Dieu vous dit aujourd'hui, si Jésus-Christ n'est pas votre Sauveur et votre Seigneur, la malédiction de l'Éternel est sur vous. Oh oui, vous pouvez avoir $1 million aujourd'hui, $1 million, tout se passe bien, il n'y a pas de problème, vous dites, je n'ai pas besoin de Dieu, parce que la malédiction ne s'est pas encore matérialisé dans votre vie. Mais Dieu ne veut pas qu'elle se matérialise dans votre vie. Dieu veut que le méchant se répande et se détourne de sa mauvaise voie. Voilà pourquoi il a permis cette émission aujourd'hui dans votre vie. Pour vous dire que si vous ne marchez pas en nouveauté de vie, vous êtes sous la malédiction de Dieu. Et si vous marchez en nouveauté de vie, peu importe ce que vous vivez, vous traversez, vous êtes une personne bénie en Jésus-Christ. Et cette bénédiction-là, vous devez la croire, vous devez la confesser et vous la verrez se matérialiser. Le chrétien, l'identité du croyant en Christ, l'identité du chrétien est que c'est une personne bénie en Jésus-Christ par Dieu. Ce n'est pas l'Européen qui bénit, ce n'est pas l'Américain qui bénit, ce n'est pas le Sud-Africain, ce n'est pas l'Asiatique qui bénit, c'est Dieu qui bénit. Si Jésus-Christ n'est pas votre Sauveur et votre Seigneur aujourd'hui, vous êtes sous la malédiction de Dieu. Mais Dieu ne veut pas que vous continuiez dans cette malédiction. Dieu veut que vous viviez sa bénédiction Jésus-Christ. Pour vivre sa bénédiction Jésus-Christ, c'est très simple. Il faut recevoir Jésus-Christ comme Seigneur et Sauveur personnel. C'est là votre désir, c'est très simple. Baissez simplement la tête dans la prière et répétez ces simples mots après moi. Dites, Père éternel, au nom de ton Fils Jésus-Christ, je viens devant toi. J'ai entendu ta parole, j'ai entendu ton appel, j'ai entendu ton message et je viens aujourd'hui devant toi. J'accepte Jésus-Christ comme mon Sauveur et mon Seigneur personnel. J'accepte le salut de Dieu en Jésus-Christ. J'accepte le pardon de Dieu en Jésus-Christ. J'accepte la réconciliation de Dieu en Jésus-Christ. J'accepte la bénédiction de Dieu en Jésus-Christ. Je crois et je confesse que maintenant je suis un enfant de Dieu, une nouvelle créature en Jésus-Christ, une bénédiction pour ce monde en Jésus-Christ. Merci de m'avoir sauvé, au nom de ton Fils Jésus-Christ. Amen. Si vous avez fait cette prière, croyez que vous êtes une nouvelle créature, que vous êtes une personne bénie. Croyez que Dieu a changé votre vie maintenant. 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Le nom de cette émission est Venez à Jésus. Je suis Raphaël Mambou. Nous nous retrouvons la fois prochaine sur le même thème, l'identité du croyant en Christ. Que Jésus continue de vous bénir, que Jésus continue de vous garder. À la fois prochaine. Amen.
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0: ça.
1: J'aimerais que nous puissions nous lever tous ensemble, s'il vous plaît, afin que nous puissions accueillir le serviteur de Dieu, pasteur John Lowe, qui est un pasteur fidèle depuis de longues années, servant Dieu de tout son cœur avec sa femme et toute sa famille. Vraiment, non seulement un grand pasteur à Warsaw en Indiana, mais aussi un missionnaire que Dieu a appelé particulièrement pour l'Ukraine. Et ils sont pendant un mois en Ukraine. La semaine prochaine, nous serons tous ensemble en train de prêcher en Ukraine. Et je serai de retour dimanche. Vraiment, un homme et j'aimerais vraiment parler sur le travail missionnaire extraordinaire qu'il fait en Ukraine et comment vraiment il relève les pasteurs, il leur donne une parole puissante d'inspiration. Et il y a là-bas vraiment des églises qui se lèvent et vraiment un mouvement de l'esprit après ce communisme terrible qui a vraiment voulu éteindre et tuer la foi. Mais la foi, personne ne peut l'arrêter. Et Dieu l'a appelé de l'autre bout de la planète pour être un missionnaire puissant en Ukraine et une bénédiction dans le monde entier. Donc j'aimerais que nous puissions accueillir le pasteur John et Debbie.

0: Seigneur. Amen, amen, amen. C'est tellement bon d'être ici parmi vous.
1: Good to be here with you this morning.
0: C'est merveilleux d'être avec vous ce matin.
1: My wife and the people who are with me.
0: Ma femme et les gens
1: We
0: qui nous accompagnent.
1: Debbie.
0: Vous saluent.
1: My youngest child, Bridey Marie, who is our daughter, the princess of the tribe.
0: Et nous avons ici Bridey, ma plus jeune fille, la princesse de la tribu, qui est parmi nous.
1: And then Tina, Debbie's assistant.
0: Et notre assistante Tina.
1: And then Cindy and Kevin Kyle, who will share their testimony.
0: Et nous avons Cindy et Kevin Kyle qui vont vous partager leur témoignage ce matin.
1: Hallelujah.
0: Amen.
1: We'll give somebody a high five and you can be seated.
0: Un high five et vous pouvez vous asseoir.
1: Glory.
0: Gloire à Dieu.
1: You see, the devil only tries to steal things of great value.
0: Vous savez, le diable vient toujours pour voler les choses qui ont beaucoup de valeur, hein?
1: And you are of great value.
0: Et vous avez beaucoup de valeur.
1: Your talent, your skills, your mind, your body.
0: Vos talents, vos capacités, votre pensée, votre corps.
1: The devil wants to steal everything of great value.
0: Le diable vient toujours pour voler ce qui a de la valeur.
1: That's why we must learn to be a real disciple of Jesus.
0: C'est pourquoi nous devons apprendre à être de vrais disciples de Jésus.
1: And not leave Jesus in the jail.
0: Non seulement avoir Jésus avec nous dans la prison.
1: Or leave Jesus at the church.
0: Et aussi Jésus avec nous à l'église.
1: Or leave Jesus at mom and dad's house.
0: Jésus avec nous dans la maison de papa et maman.
1: No, wherever we go, Jesus goes.
0: Mais partout Jésus avec nous, partout où nous allons, il va.
1: Hallelujah.
0: Amen.
1: Turn with me to Philippians chapter 1.
0: Nous tournons ensemble dans Philippiens 1.
1: I just want to take a few moments.
0: Je vais prendre quelques instants.
1: I love this little book.
0: J'aime ce petit livre.
1: I love the word of God.
0: J'aime toute la parole de Dieu, hein.
1: You know, you just, Debbie and I were talking this morning.
0: Ce matin, ma femme et moi nous parlions.
1: She said, oh, Hebrews chapter 4 is so awesome.
0: Elle disait, oh, Hébreux 4 est si extraordinaire.
1: I said, yes, it's awesome, it's all awesome.
0: Je dis, oui, mais tout est extraordinaire dans la Bible.
1: One time, John Osteen was on an airplane.
0: Un jour, John Osteen était dans un avion.
1: And he was underlining a verse.
0: Et il était en train de souligner un verset.
1: And the person next to him leaned over and looked.
0: Et la personne à côté de lui s'est mise à regarder ce qu'il faisait.
1: The person said, "Are you going to underline everything?"

0: Et la personne lui a dit, est-ce que tu vas surligner tout?
1: And John Osteen said only the good parts.
0: Et Jésus a dit, pardon, et John Osteen a dit juste la bonne, les bonnes parties.
1: Which is almost everything.
0: Et en fait, les bonnes parties de la Bible, c'est toute la Bible.
1: Amen.
0: Amen.
1: This little church in Philippi got started in Acts chapter 16.
0: Nous voyons cette petite église qui commence dans Actes 16, Philippiens. Philippe.
1: Out of a jailhouse revival.
0: Et cette église, elle naît d'un réveil dans une prison.
1: Paul and Silas were in prison.
0: Rappelez-vous, Paul et Silas sont en prison.
1: And they were there because they had preached the gospel.
0: Et ils sont emprisonnés pour avoir prêché l'évangile.
1: And cast the devil out of a girl.
0: Et d'avoir chassé le diable d'une petite fille, d'une jeune fille.
1: You would think people would celebrate that.
0: Vous pensez que les gens allaient applaudir plutôt.
1: But if you do the will of God,
0: mais en fait, si vous faites la volonté de Dieu,
1: the devil is going to try to stop you.
0: Vous verrez que le diable essaiera de vous arrêter.
1: That's why you have to be unstoppable in Jesus.
0: C'est pourquoi vous et moi, nous devons être instoppables en Jésus.
1: And the reason Paul and Silas could worship after they had been beaten and thrown in jail.
0: Et la raison pour laquelle Paul et Silas ont pu vraiment louer et adorer Dieu dans la prison, quand bien même ils venaient d'être battus.
1: It's because earlier they had spent time fasting and praying to find the will of God.
0: C'est parce que avant cela, ils avaient passé du temps à jeûner, à prier et à chercher la volonté de Dieu.
1: In Acts chapter 16.
0: Et donc dans Actes 16.
1: Verses 4 through about 8.
0: Versets
1: 3 à 8. It says Paul wanted to go to Bethany and preach the gospel.
0: Il est écrit que Paul voulait aller à Béthanie pour prêcher l'évangile.
1: And the Holy Spirit said so, no.
0: Et le Saint-Esprit lui dit non.
1: He wanted to go to Asia and preach the gospel.
0: Dieu veut qu'il aille en Asie et qu'il prêche l'évangile.
1: And the Holy Spirit said no.
0: Le Saint-Esprit donc lui dit non.
1: And then he had a dream of a man dressed like a Macedonian.
0: Et il a un rêve et il voit un homme habillé comme un Macédonien.
1: And he said, come and help us.
0: Et cet homme lui dit dans ce songe, viens et aide-nous, secours-nous.
1: So the apostle Paul and Silas and their team.
0: Donc l'apôtre Paul, Silas et son équipe.
1: They went to Philippi.
0: Ils vont, voici, ils arrivent à Philippe.
1: And they preach the gospel.
0: Ils prêchent l'évangile.
1: They cast the devil out of a girl.
0: Chassent le diable d'une jeune fille.
1: And the devil had them arrested.
0: Et le diable vraiment amène une émeute. Les voici arrêtés.
1: He had them beaten.
0: Ils sont frappés.
1: Thrown in prison.
0: Jetés en prison.
1: And in prison they worship the Lord.
0: Et en prison ils louent le Seigneur.
1: They could have said, "Oh, it's terrible."
0: Ils auraient pu dire, oh, c'est horrible.
1: We were trying to obey God.
0: Nous avons obéi à la volonté de Dieu.
1: Silas could have said, "Paul, I thought you heard from the Lord."
0: Et Silas aurait très bien pu se tourner vers Paul et lui dire, Paul, je croyais que tu avais entendu de la part de Dieu.
1: But instead of being critical and getting in strife,
0: mais plutôt que de devenir critique et de se mettre dans des querelles,
1: they worshiped the Lord.
0: Ils ont adoré le Seigneur.
1: Your way out is worship.
0: Je vais te dire, ta sortie de la prison, c'est l'adoration.
1: Your way out is praise.
0: Ta sortie de la prison, c'est la louange.
1: Your way out is never forgetting what God gave you.
0: Ta sortie, c'est de ne jamais oublier ce que Dieu t'a donné.
1: If God said to do it,
0: si Dieu t'a dit de le faire,
1: when things get hard, keep doing what God said to do.
0: Quand les choses deviennent dures et adverses, continue à faire ce que Dieu t'a dit de faire.
1: Hallelujah.
0: Amen.
1: You know, you can have a revelation from the Lord.
0: Vous pouvez recevoir une révélation de la part du Seigneur.
1: And during a difficult time, lose it.
0: Et dans le temps, perdre cette révélation.
1: The apostle Peter is a classic example.
0: Et l'apôtre Pierre nous en montre l'exemple.
1: You know, he said to Jesus,
0: il dit à Jésus,
1: you're the Christ.
0: Tu es le Christ.
1: And Jesus said to him,
0: alors Jésus lui dit,
1: flesh and blood did not reveal this to you.
0: Oui, Pierre, le chair et le sang ne t'ont pas révélé ces choses.
1: It was a Holy Ghost revelation.
0: C'était une révélation qui venait du Saint-Esprit.
1: But then, under pressure, he
0: mais
1: said,
0: lorsqu'il y a eu la pression sur Pierre,
1: they asked, are you one of his disciples?
0: On lui a dit, mais tu es bien un de ses disciples?
1: And he denied the Lord three times.
0: Et Pierre a renié avoir connu Jésus trois fois.
1: But thank the Lord that he came to Peter.
0: Mais Dieu merci pour la grâce qui est venue pour Pierre.
1: And he asked him one question three times.
0: Jésus est venu lui a posé la question trois fois.
1: Do you love me?
0: Pierre, m'aimes-tu?
1: Do you love me?
0: Pierre, m'aimes-tu?
1: Do you love me?
0: M'aimes-tu?
1: And that's the only thing that matters.
0: Et la seule chose qui compte, n'est-ce pas?
1: Is when you really love the Lord.
0: C'est de vraiment aimer le Seigneur.
1: Everything else will follow.
0: Toutes les autres choses vont suivre.
1: But later in the Apostle Peter's life again.
0: Et plus tard dans la vie de Pierre.
1: He had a great revelation.
0: Il a eu une grande révélation.
1: In Acts chapter 10.
0: Dans Acte 10.
1: We have the story of the man by the name of Cornelius.
0: Nous voici avec Corneille.
1: When you read about Cornelius, it sounds like he was a elder in the church.
0: Et il semble, quand on lit à propos de Corneille, comme un ancien dans l'église.
1: He is a good man.
0: En tout cas, un homme bon.
1: He gave money a lot.
0: Un homme qui donne beaucoup à l'église.
1: And he prayed to God all the time.
0: Et un homme qui prie Dieu tout le temps.
1: But he wasn't saved.
0: Mais qui n'est pas sauvé.
1: There are so many people who are good people.
0: Il y a tellement de bonnes personnes.
1: They're givers.
0: Des gens qui sont bons, même des gens qui donnent.
1: And they pray.
0: Et qui prient.
1: But they don't know Jesus.
0: Mais qui ne connaissent pas personnellement Jésus.
1: They've never asked Jesus in their heart.
0: Ils n'ont jamais demandé à Jésus de venir dans leur cœur.
1: They're pursuing God.
0: Ils poursuivent les choses
1: but
0: de
1: they
0: Dieu.
1: Don't know Jesus.
0: Sans connaître Christ.
1: So an angel appeared to him.
0: Un ange apparaît à Corneille.
1: And told him to send for a man by the name of Peter.
0: Et lui envoie un homme du nom de Pierre.
1: And so he sent for Peter.
0: Donc il va chercher ce Pierre.
1: And the same time in Acts chapter 10,
0: et au chapitre 10,
1: Peter is on top of a roof.
0: Pierre le voici sur le sommet d'une maison.
1: And he goes into a trance.
0: Et il reçoit une vision, une transe.
1: God gives him a vision.
0: Dieu lui donne une vision ouverte, en
1: you
0: fait.
1: Know this story.
0: Vous connaissez l'histoire?
1: The sheet comes down three times.
0: Cette nappe qui descend trois fois.
1: And says, kill and eat.
0: Et qui lui dit, tue et mange.
1: He said, no, Lord, I've never eaten anything unclean.
0: Il dit, Seigneur, je n'ai jamais mangé quelque chose d'impur, jamais.
1: And then when the vision went up for the third time,
0: et quand la vision apparaît trois fois,
1: the apostle Peter was scratching his head.
0: Pierre, l'apôtre Pierre se gratte la tête.
1: Trying to figure out what this meant.
0: Essayer de comprendre qu'est-ce que Dieu veut vraiment lui dire là.
1: Then the Holy Spirit said to him,
0: alors le Saint-Esprit lui dit,
1: there's going to be three men at the door.
0: Il y a trois hommes à la porte.
1: I have sent them.
0: Je les ai envoyés.
1: Go with them, doubting nothing.
0: Pars avec eux.
1: About that time, the door knocked.
0: Et donc, voici la porte qui frappe.
1: He goes downstairs, there's the men.
0: Enfin, quelqu'un qui frappe à la porte, et il y a trois hommes.
1: Are you Peter?
0: Es-tu Pierre?
1: He said, yes.
0: Oui.
1: And I'll go with you.
0: Bon, je pars avec vous.
1: The Lord has already told me.
0: Le Seigneur me l'a dit déjà.
1: So Peter and his friends went with these men.
0: Donc Pierre est avec ces gens.
1: They went to Cornelius's house.
0: Et ils arrivent dans la maison de Corneille.
1: And when they got to Cornelius's
0: house, quand ils entrent dans la maison de Corneille,
1: the apostle Peter said,
0: Pierre dit,
1: God is not a respecter of persons.
0: C'est là où Pierre va faire cette déclaration et va dire, Dieu ne fait pas de favoritisme.
1: Hallelujah.
0: Amen.
1: You see, he was a Jewish man.
0: C'était un juif, Pierre.
1: Who had never eaten anything unclean.
0: Qui n'avait jamais mangé rien qui soit impur.
1: He had never been in a Gentile's home.
0: En d'autres termes, qui n'avait jamais été dans la maison de païens.
1: And even though you're a Christian,
0: quand bien même vous êtes un chrétien,
1: if you're not careful,
0: si vous ne faites pas attention,
1: the things of your culture,
0: les choses de votre culture,
1: the things in your nation,
0: les choses dans votre nation,
1: the things of your past,
0: les choses de votre passé,
1: the things that you personally believe,
0: les choses que vous aviez cru personnellement,
1: will keep you from receiving all that God has for you.
0: Peut vous empêcher de recevoir tout ce que Dieu a pour vous.
1: I've heard people, they've say this to me.
0: J'ai entendu des gens me dire,
1: this is what I believe it says.
0: Voilà ce que je crois.
1: It's easy to say that.
0: C'est facile de dire ça.
1: If God really said it.
0: Si Dieu l'a vraiment dit.
1: But sometimes we see things the way we want to.
0: Mais parfois, nous voulons voir les choses de la façon dont nous voulons voir les choses.
1: And it's a real challenge.
0: Et il y a vraiment un défi.
1: To see things the way God wants us to see.
0: Pour apprendre à voir les choses de la façon dont Dieu voit les choses.
1: Peter is a Jewish Christian.
0: Donc Pierre, c'est un juif chrétien.
1: Had to make a shift in his thinking.
0: Et il a dû faire véritablement un demi-tour dans sa façon de penser, dans sa mentalité. Pour être un chrétien venant de la nation d'Israël.
1: A Christian first.
0: Un chrétien d'abord.
1: Hallelujah.
0: Amen. C'est ce que Dieu veut que nous soyons.
1: A Christian first.
0: D'abord un chrétien.
1: It's more important than anything else.
0: Que c'est plus important que toute espèce de chose derrière.
1: You know the story.
0: Vous connaissez l'histoire.
1: He preached the gospel.
0: Là, dans la maison de Corneille.
1: The Holy Spirit fell.
0: L'évangile, le Saint-Esprit tombe.
1: Peter and all those who came with him.
0: Pierre et tous ses amis là.
1: Were surprised.
0: Sont surpris.
1: That these Gentiles received the Holy Ghost.
0: De voir que les païens aussi reçoivent le Saint-Esprit.
1: And when he went back to the church at Jerusalem.
0: Et quand il rentre à l'église de Jérusalem.
1: Acts chapter 11 says he got in trouble.
0: Dans acte 11, on voit que on lui donne des problèmes.
1: Because he went to a Gentile's
0: house. On lui crée des problèmes. Il est critiqué parce qu'il est entré dans la maison d'un païen.
1: So he told them the whole story.
0: Donc il doit raconter toute l'histoire.
1: And they all agreed it was God.
0: Et là, tous comprennent que cela vient de Dieu.
1: Hallelujah.
0: Et ils disent tous Amen, Alléluia.
1: And then in Acts chapter 15,
0: et dans acte 15,
1: They have what's called the Council of Jerusalem.
0: Il y a ce que l'on appelle le Concile de Jérusalem.
1: The Apostle Paul comes back to Jerusalem.
0: Paul revient à Jérusalem.
1: Because he'd been preaching to the Gentiles.
0: Parce que lui, il prêchait donc parmi les païens.
1: And he was sharing with them in Jerusalem.
0: Et voici qu'il va à Jérusalem pour partager ce que Dieu fait.
1: All the people getting saved.
0: Que tous les gens sont en train d'être sauvés.
1: All the great miracles.
0: Qu'il y a des grands miracles qui se passent.
1: And they had a dispute among them.
0: Et voici qu'il y a un désaccord parmi eux.
1: And then Peter stood up.
0: Une dispute et Pierre se lève.
1: And he reminded them of what God had done.
0: Et il leur rappelle ce que Dieu avait fait déjà.
1: How God had gave him the vision.
0: Comment Dieu lui avait donné cette vision.
1: How God had sent him to Cornelius'
0: Comment Dieu l'avait déjà envoyé dans la maison de Cornelius.
1: How the Holy Ghost had fallen.
0: Comment le Saint-Esprit était tombé.
1: And how they had all agreed that it was God.
0: Et comme ils avaient été d'accord à l'époque que tout cela c'était Dieu.
1: So they all agreed with, Saul,
0: alors cette fois-ci, tous se remettent d'accord avec Paul,
1: who had become the apostle
0: qui est
1: to the Gentiles.
0: Saul et qui devient l'apôtre Paul, l'apôtre des gentils, des païens.
1: Go and tell the Gentiles about Jesus.
0: Et qu'il leur dit, va et prêche aux païens de Jésus.
1: It is the will of God for them to know the Lord.
0: Parce que c'est la volonté de Dieu que eux aussi connaissent le Seigneur.
1: That's a great revelation.
0: Ça, c'est une grande révélation.
1: See, I would like to think,
0: et moi, j'aimerais penser
1: if I had been in a trance,
0: que si j'avais été dans une vision ouverte
1: and I'd seen the same thing three times,
0: et que Dieu me dise trois fois la même chose
1: and the Holy Spirit told me to go,
0: que le Saint-Esprit me dit, va,
1: that when I got under pressure, I would not lose my revelation.
0: J'aimerais que lorsque je tombe sous la pression, je ne perde pas ma révélation.
1: He held on to it in Acts 15.
0: Parce qu'on voit qu'en acte 15, il s'est accroché à ça.
1: But we see in the book of Galatians chapter 2.
0: Mais dans Galates 2, oui.
1: That the apostle Paul, Peter, had lost his revelation.
0: On voit dans Galates 2 que Pierre a fait un écart, vraiment, de sa révélation, il est passé à côté, il est plus dedans.
1: Paul was preaching the gospel.
0: Nous voyons Paul prêche l'évangile.
1: Peter was with him.
0: Pierre était avec lui.
1: And the evening they were having fellowship with the Gentiles.
0: Et le soir, ils ont la communion avec
1: they were eating together.
0: Les païens, ils mangent avec les païens.
1: The blood of Jesus had made them one family.
0: Le sang de Jésus a fait des juifs et des païens une seule famille, n'est-ce pas?
1: It's just all great.
0: Et tout ça, c'est super.
1: It's God.
0: C'est Dieu.
1: It's the Holy Ghost.
0: Oui, c'est le Saint-Esprit.
1: It's the blood of Jesus.
0: C'est le sang de Jésus.
1: It's the kingdom of God.
0: C'est le royaume de Dieu.
1: And then he had some friends come down from Jerusalem.
0: Et puis voici que des amis arrivent de Jérusalem.
1: It says in Galatians chapter 2, verse 11.
0: Et ça se voit dans Galates 2, 11.
1: He said that Peter had come down from Antioch.
0: Il est écrit que Céphas, c'est-à-dire Pierre,
1: vient
0: de Antioche, et il est écrit, je lui résistais en face.
1: Before certain men had come from James in verse 12.
0: Sorry.
1: In verse 12, he says, before some of the men came down.
0: Il est écrit, verset 12, en effet, avant l'arrivée de quelques personnes de l'entourage de Jacques.
1: He was eating with the Gentiles.
0: Il mangeait avec les païens, Pierre.
1: But then he withdrew himself.
0: Et lorsque ses amis de Jérusalem sont arrivés, il s'est retiré, il s'est écarté, maintenant il ne les connaissait plus.
1: See, he was being a Christian.
0: Donc, il était un chrétien
1: for a long time.
0: Depuis longtemps.
1: And then the friends came down
0: et
1: from
0: voici
1: Jerusalem.
0: Les amis qui viennent de Jérusalem.
1: And all of a sudden he became a Jewish man again.
0: Et à nouveau, le revoilà en train de devenir un juif.
1: And he began to separate himself.
0: De se séparer, là.
1: This is the Apostle Peter.
0: On parle de l'apôtre Pierre
1: who had a revelation,
0: qui a eu cette grande révélation
1: that God's not a respecter of persons.
0: Dieu et qui a dit Dieu ne fait pas de favoritisme.
1: This is the Apostle Peter,
0: ça c'est l'apôtre Pierre
1: who defended the Apostle Paul,
0: qui a défendu aussi le ministère de l'apôtre Paul,
1: the preacher of the Gentiles,
0: de ce que l'apôtre Paul était appelé pour prêcher aux païens.
1: And Paul says, I had to rebuke Peter.
0: Et là il est écrit au verset 11, Paul dit je lui résistais en face. En d'autres termes, je réprimais, j'ai dû réprimander Pierre.
1: Verse 13 says he played the part of the hypocrite.
0: Et au verset 13, il est écrit qu'il était entraîné par l'hypocrisie.
1: And even Paul's best partner, Barnabas.
0: Et même le meilleur partenaire du ministère de Paul, c'est-à-dire Barnabas,
1: got caught up with this.
0: A été attrapé dans ces choses. Il s'est fait piéger lui aussi.
1: It's so important that we believe right.
0: Vous savez, c'est tellement important que personne ne nous piège et que nous pensions juste.
1: It's so important that we don't let our little beliefs separate us.
0: Et c'est très important que nous ne laissions pas certaines petites croyances nous séparer du plan de Dieu.
1: It's so important in our families.
0: C'est très important que nos familles,
1: that we don't let our culture destroy our marriage.
0: Que nous ne laissions pas nos familles, notre culture détruire notre mariage.
1: No matter where you are from,
0: peu importe d'où vous venez,
1: you're a Christian first.
0: Vous êtes premièrement un chrétien.
1: Hallelujah.
0: Je ne vous entends pas, peuple de Dieu.
1: That's why it's important that we renew our minds.
0: C'est pourquoi c'est très important que vous renouveliez votre pensée.
1: And we get the right spirit in us.
0: Et que vous ayez en vous le bon esprit, l'esprit de Dieu.
1: And we don't let our culture.
0: Et ne laissez pas votre culture ou une culture.
1: You know, being an American, there are certain things.
0: Vous savez, être américain, ça veut dire un certain nombre de choses.
1: And it's American.
0: C'est être américain.
1: And it's not really bad.
0: Et il n'y a pas de mal.
1: But it's not Christian.
0: Mais ce n'est pas chrétien. Sur certains aspects.
1: And you can be from France.
0: Et vous pouvez être de la France.
1: And believe certain things because you're Frenchman.
0: Et croire un certain nombre de choses parce que vous avez été éduqué en France.
1: And it's not necessarily bad.
0: Et c'est pas obligatoirement mauvais.
1: But it's not really a Christian.
0: Mais ce n'est pas non plus chrétien. Ce n'est pas la pensée de Christ.
1: And I know other people have come from all over the world.
0: Et je connais des gens, et vous tous, peut-être qui êtes venus de différentes parties du monde.
1: They've all come to America.
0: J'ai connu des gens qui sont venus aux États-Unis.
1: They come to France.
0: Venus de différentes parties du monde ou en France.
1: And some of you have come here.
0: Et certains vous êtes venus ici.
1: And when you come here,
0: et quand vous êtes venus ici,
1: you learn to be a Christian.
0: Vous avez appris à devenir un chrétien.
1: Not where you are from.
0: Pas d'où vous venez.
1: Not even that you're a man.
0: Pas simplement d'être un homme
1: or that you're a woman,
0: ou une femme
1: or you're this, or you're that,
0: ou d'être ceci ou cela,
1: rich or poor,
0: pauvre ou riche,
1: whatever it is,
0: quel que soit,
1: you're a Christian first.
0: Sachez une chose, la première chose de votre identité, c'est que vous êtes un chrétien.
1: Peter lost this revelation.
0: Pierre, à ce moment-là, s'était égaré, s'était éloigné de cette révélation.
1: And the apostle Paul rebuked him.
0: L'apôtre Paul l'a réprimandé. Il s'est fait disputer.
1: He got straightened out.
0: Pierre, on l'a réprimandé. Il a été corrigé.
1: Praise the Lord.
0: Gloire à Dieu.
1: The reason I wanted to share that with you.
0: Maintenant, pourquoi est-ce que je vous dis ça?
1: It's because you can have a vision.
0: Parce que vous pouvez avoir une vision.
1: You can have a dream.
0: Vous pouvez avoir un rêve.
1: You can have a God idea.
0: Vous pouvez avoir une idée qui vient de Dieu.
1: You can know that God has called you somewhere.
0: Et vous pouvez savoir que Dieu vous a appelé quelque part.
1: That God has told you to do something.
0: Dieu vous a dit de faire quelque chose.
1: And if you're not careful,
0: mais si vous ne faites pas attention,
1: when the pressures apply,
0: il va y avoir de la pression qui va vous être
1: when the devil comes immediately to steal the word of God,
0: appuyé dessus à un moment ou à un autre. La Bible dit que le diable vient immédiatement pour vous
1: détruire. You will give up your dream.
0: Et dans ce moment-là, vous pouvez abandonner vos rêves.
1: You will give up your vision.
0: Vous pouvez perdre votre vision.
1: You'll be like Kevin did.
0: Vous pouvez être comme Kevin nous a partagé.
1: And leave Jesus in jail.
0: C'est-à-dire être chrétien en prison et puis quand vous sortez de la prison, laissez Jésus dans la prison.
1: But praise the Lord.
0: Mais gloire à Dieu.
1: Jesus never stops loving us.
0: Jésus ne cesse jamais de nous aimer.
1: Thank the Lord.
0: Dieu merci.
1: The Holy Spirit.
0: Le Saint-Esprit.
1: Will come to us again.
0: Reviendra vers nous encore.
1: And remind us again.
0: Et nous rappellera.
1: Of the great revelation he's given you.
0: Les grandes révélations qu'il nous a déjà données.
1: You are born again.
0: Vous êtes né de nouveau.
1: You are born again.
0: Vous êtes né de nouveau.
1: Born of the Spirit of God.
0: Vous êtes né de l'Esprit de Dieu.
1: I know you know this.
0: Et je sais que vous le savez.
1: But sometimes in the busyness of life.
0: Mais parfois dans les affaires de la vie, dans les préoccupations de la vie.
1: We forget the most important thing.
0: Nous oublions la chose la plus importante.
1: That all things have passed away.
0: Que toutes choses sont passées, nous le dit la
1: Bible. And all things have become new.
0: Et maintenant toutes choses sont devenues nouvelles.
1: And all things are of God.
0: Et toutes choses nous viennent de Dieu.
1: Hallelujah.
0: Amen.
1: You know, sometimes as a pastor,
0: parfois en tant que pasteur,
1: oh, I would like to teach a new revelation.
0: J'aimerais enseigner une nouvelle révélation.
1: You know, something that people go, wow.
0: Quelque chose que les gens vont faire, wow.
1: That was impressive, pastor.
0: Wow, ça m'a impressionné, pasteur, ce que vous avez enseigné.
1: But I just like putting the meat on the table.
0: Mais j'aime mettre la viande sur la table.
1: Something that is strong.
0: je veux donner au peuple de Dieu quelque chose qui soit fort.
1: And something that you can stand on when the devil attacks you.
0: Quelque chose sur lequel vous allez pouvoir vous tenir quand le diable vous attaque.
1: That's why the apostle Paul said in Philippians chapter 3 verse 1.
0: C'est pourquoi l'apôtre Paul dit dans Philippiens 3, 1.
1: He said, finally, my brother, rejoice in the Lord.
0: Il dit, au reste, mes frères, réjouissez-vous dans le Seigneur.
1: For me to write the same things to you is not tedious, but for you it is safe.
0: Je ne me lasse pas de vous écrire les mêmes choses, et pour vous, cela est salutaire.
1: We're going to write the same thing the apostle Paul said.
0: Nous allons faire et dire les mêmes choses que l'apôtre Paul disait.
1: Because it should not be tedious.
0: Parce que ça n'a pas besoin d'être quelque chose de nouveau ou d'extraordinaire.
1: It's going to make it safe for you.
0: C'est ce qui est salutaire pour vous. C'est ce qui va vous protéger, vous garder.
1: Hallelujah.
0: Amen.
1: Very quickly, I want to share four things.
0: Et très rapidement, je veux vous dire quatre choses.
1: Chapter 1.
0: Chapitre 1.
1: The apostle Paul talks about having a mind that is single in its thinking.
0: L'apôtre Paul nous parle d'avoir une pensée unique, c'est-à-dire quelqu'un qui est établi dans sa pensée.
1: In chapter 1, he talks about Jesus.
0: Au chapitre 1, il va nous parler l'apôtre Paul de Jésus dans Éphésiens.
1: He uses the name Jesus Christ.
0: Et il utilise même le nom Jésus-Christ.
1: At least 11 times in that little chapter.
0: Au moins 11 fois dans ce petit chapitre.
1: He talks about the gospel 5 times.
0: Il nous parle de l'évangile 5 fois.
1: The apostle Paul was single in his thinking.
0: Vous savez, l'apôtre Paul, il avait une seule pensée en tête.
1: I'm going to give you Jesus.
0: Je veux vous donner Jésus.
1: And I am going to help you to know Christ.
0: Et je veux vous aider à connaître Christ.
1: The book of Philippians is about your thinking.
0: The what?
1: About your thinking.
0: Le livre de Philippiens est à propos de vos pensées.
1: The word mind appears over and over and over again.
0: Le mot pensée apparaît un nombre incroyable de fois.
1: He says, "Let this mind be in you."
0: Il est écrit que cette pensée soit en vous.
1: Be single in your thinking.
0: Ayez une seule pensée en tête.
1: Remember Luke chapter 14.
0: Rappelez-vous Luc 14.
1: You cannot be my disciple.
0: Vous ne pouvez pas être mes disciples.
1: You see, many times we talk about being a disciple.
0: Parfois nous pensons, nous disons être un disciple.
1: But it's not very often a preacher will tell us.
0: Mais c'est pas souvent que le prédicateur nous dira.
1: How we can be disqualified of being a disciple.
0: Qu'est-ce qui nous qualifie pour être un disciple?
1: When everything comes before Jesus.
0: Quand toutes les choses viennent avant Jésus,
1: you are breaking the power of being a disciple.
0: Vous brisez la puissance du disciple, vous n'êtes pas un disciple.
1: The power of being a disciple is putting Jesus first.
0: La puissance du disciple, c'est la puissance de celui qui met Jésus en première.
1: In the book of Philippians,
0: dans le livre des Philippiens,
1: the church that got started in Philippi.
0: L'église commence à Philippe.
1: The theme of the book is joy.
0: Et le thème du livre, c'est la joie.
1: The apostle Paul is in prison.
0: Pourtant, Paul est en prison.
1: He's in chains.
0: Il est dans des chaînes.
1: And he tells the church.
0: Et il parle à l'église.
1: Rejoice, and again I say rejoice.
0: Il dit à l'église, réjouissez-vous. Je vous le répète, réjouissez-vous.
1: Hallelujah.
0: Amen.
1: 19 times.
0: 19 fois.
1: In these little chapters.
0: Dans ce petit chapitre.
1: He talks about joy.
0: Dans ce livre.
1: And rejoicing.
0: Paul va parler de se réjouir. D'être dans la joie.
1: And he's not sitting on a couch.
0: Et il n'est pas là, assis dans son salon.
1: He's not eating all the food he wants.
0: En train de manger des chips.
1: He's not living in luxury.
0: Il n'est pas là dans une situation de confort et de luxe.
1: He's in prison.
0: Il est dans une prison.
1: And he can still say, rejoice.
0: Et pourtant, dans cette prison, il dit, réjouissez-vous.
1: Hallelujah.
0: Amen.
1: You see, the devil knows if he can steal your joy, he can steal your victory.
0: Vous devez savoir une chose, le diable sait, s'il peut voler ta joie, il peut te voler tout ce qui t'appartient.
1: In the crisis.
0: Dans les temps de crise.
1: Remember Acts chapter 16?
0: Mémorisez le chapitre 16.
1: Paul and Silas worshiped.
0: Où Paul et Silas ont loué et adoré le Seigneur dans la prison.
1: Hallelujah.
0: Amen.
1: Remember when the pressure is on.
0: Rappelez-vous lorsqu'il y a de la pression.
1: Worship.
0: Adorer.
1: Chapter 2.
0: Chapitre 2.
1: He talked about having a submissive mind.
0: Il parle.
1: Having a submissive mind, a mind submitted to God.
0: Avoir une pensée soumise à Dieu.
1: He gives four examples.
0: Dans Philippiens 2, il va donner donc deux exemples.
1: He talks about himself.
0: Il parle de lui-même.
1: He talks about Jesus.
0: Il parle de Jésus.
1: He talks about Timothy.
0: Il parle de Timothée, quatre
1: and
0: exemples.
1: And he talks about a man named Epaphroditus.
0: Et il parle d'un homme qui s'appelle Epaphrodite.
1: And you know, he's talking about is how they submit.
0: Et comment il s'est soumis.
1: Jesus submitted to God.
0: Jésus s'est soumis lui-même à Dieu.
1: Paul submitted to Jesus.
0: Paul s'est soumis à Jésus.
1: Timothy and Epaphroditus.
0: Timothée et Epaphrodite.
1: Submitted to the apostle Paul.
0: Se sont soumis à l'apôtre Paul.
1: And they served the Lord.
0: Et ils ont servi le Seigneur.
1: Chapter 2.
0: Chapitre 2.
1: Is about learning how to submit.
0: C'est un chapitre qui nous apprend la soumission.
1: Be single-minded.
0: Premièrement, avoir une pensée unique.
1: Chapter 2 says, learn to submit.
0: Une seule Christ, une seule pensée en tête.
1: Chapter 3 is about having a spiritual mind.
0: Chapitre 2, une pensée soumise. Chapitre 3, une pensée spirituelle.
1: Think on these things.
0: Où Paul nous dit, pensez à ces choses-là.
1: Think on heavenly things.
0: Pensez à des choses célestes.
1: Think on the upward call.
0: Pensez à l'appel.
1: Have this mind.
0: Ayez ce genre de pensée.
1: Praise the Lord.
0: Gloire à Dieu.
1: You see, when we keep our mind on the things of God.
0: Vous devez comprendre, chrétien, lorsque l'on garde notre pensée sur les choses de Dieu.
1: The devil cannot cause us to be double-minded.
0: Le diable ne peut pas faire que nous avons une pensée double, une pensée divisée.
1: We know that when we're double-minded.
0: Sorry.
1: We know when we're double-minded.
0: Nous étions peut-être confus avant.
1: The Bible says in James, let that man think he'll receive nothing from God.
0: Et la Bible dit dans Jacques que si nous sommes confus, si nous avons deux pensées, nous pensons deux choses à la fois, nous ne pouvons rien recevoir de la part du Seigneur.
1: It's so important that we learn to keep our mind on the things of the Lord.
0: Très important que nous apprenions à garder nos pensées sur Dieu.
1: Not so spiritual, we're no earthly good. Not so heavenly minded, we're no earthly good.
0: Et avoir une pensée spirituelle.
1: You know, sometimes people think, oh.
0: Parfois les gens pensent.
1: I'm so spiritual.
0: Je suis si spirituel. Tellement spirituel ne vous fera pas de bon non plus.
1: I don't have to go to work.
0: Oh, je suis tellement spirituel, je n'ai pas à travailler.
1: I'm so spiritual.
0: Je suis tellement spirituel.
1: Nobody can tell me anything.
0: Personne n'a le droit de me dire quoi que ce soit.
1: You're in trouble.
0: Là, mon ami, tu as des problèmes, hein?
1: Hallelujah.
0: Les problèmes imminents vont arriver.
1: People go crazy.
0: Les gens peuvent devenir parfois un peu dingues. Hein?
1: Because they're trying to be something.
0: Parce qu'ils essaient d'être quelque chose.
1: Instead of just be a Christian.
0: Plutôt que juste d'être un chrétien.
1: Just be a Christian.
0: Soyez juste un chrétien.
1: Amen.
0: Amen.
1: And in the fourth chapter,
0: et donc, au quatrième chapitre,
1: it's about having a secure mind.
0: Il est parlé d'avoir une pensée secure. You have another word for
1: very
0: that.
1: Strong, very stable.
0: Une pensée ferme, une pensée stable.
1: A mind that is not movable.
0: Une pensée qui ne va pas être ébranlable.
1: Again, he says in chapter 4, verse 4.
0: Au verset 4 du chapitre 4.
1: Rejoice in the Lord.
0: Paul nous dit encore, réjouissez-vous.
1: And again, I say, rejoice.
0: Je le répète, réjouissez-vous.
1: Hallelujah.
0: Amen.
1: Verse 1 says.
0: Et le verset 1 nous dit.
1: Stand fast in the beloved.
0: Il est de rester ferme dans le Seigneur.
1: Verse 2 says.
0: Verset 2 du chapitre 4.
1: Have the same mind in the Lord.
0: Il exhorte et vous dit et s'intige à avoir la même pensée dans le Seigneur.
1: Verse 6 says.
0: Ferme et stable. Verset 6.
1: Be anxious for nothing.
0: Il nous dit de nous inquiéter de rien.
1: Verse 7 says,
0: verset 7 nous dit,
1: and the peace of God,
0: et la paix de Dieu,
1: which passes all understanding,
0: qui surpasse toute intelligence,
1: will guard your heart and your mind through Christ Jesus.
0: Vos cœurs et vos pensées en Jésus-Christ.
1: Praise the Lord.
0: Gloire à Dieu.
1: One time Debbie was having a battle in her mind.
0: Une fois, il est arrivé que Debbie avait vraiment une lutte dans sa pensée.
1: A battle in her emotions.
0: C'était vraiment une bataille dans ses émotions.
1: We were brand new Christians.
0: Nous étions des jeunes chrétiens.
1: We barely were saved.
0: On était à peine sauvés, tout juste sauvés.
1: We were going to church every time the doors were open.
0: On allait à l'église à chaque fois que les portes étaient ouvertes.
1: But we were not yet changed and stable in our thinking.
0: Mais nous n'étions pas encore changés et stables dans nos pensées.
1: And I wasn't renewed as about how to be a husband.
0: Et je n'étais pas non plus, je n'avais pas encore reçu la révélation de ce que c'est que d'être un mari.
1: So I was learning.
0: Donc, I was what?
1: I was learning to be a husband in Jesus.
0: J'étais en apprentissage, hein.
1: But I was still acting like the old man.
0: Et j'essayais, mais j'étais encore en train d'agir comme l'homme d'avant que j'étais.
1: And Debbie was saying to Jesus.
0: Et Debbie, elle parlait à Dieu.
1: We're Christians, Lord.
0: Et elle disait, Seigneur, nous sommes des chrétiens.
1: And he's still mean.
0: Mais il est encore méchant.
1: He's still angry.
0: Il se met encore en colère.
1: He still hurts me with his word.
0: Il me blesse avec ses mots.
1: And the Lord said, "That's not true."
0: Alors le Seigneur lui a dit, c'est pas vrai.
1: And she said, "Yes, it is."
0: Elle a dit, si, c'est vrai.
1: And the devil said, "No, my truth will change your experience."
0: God said, Dieu a dit, ma vérité va changer tes expériences.
1: He says, look at Philippians chapter 4.
0: Et Dieu lui a dit, regarde dans Philippiens 4.
1: And I will show you how to think, Debbie.
0: Et je vais te montrer, Debbie, comment penser.
1: Even though you're experiencing hurtful things,
0: même si tu es blessé et tu expérimentes
1: blessure, remember you're a Christian first.
0: Rappelle-toi que tu es chrétienne premièrement.
1: And he said, do verse 8.
0: Et il est écrit au verset 8.
1: And think this way.
0: Voici comment vous devez penser.
1: Whatever things are true.
0: Dieu te dit de penser.
1: Whatever things are noble.
0: Tout ce qui est vrai, tout ce qui est honorable, tout ce qui est juste.
1: Whatever things are just.
0: Ouais.
1: Whatever things are just, yes, whatever things are just read verse 8.
0: Tout ce qui est aimable, tout ce qui mérite l'approbation, vertueux, digne de louange, soit l'objet de tes pensées. Hein.
1: Hallelujah.
0: Amen.
1: And she said, "Well, Lord, it's true."
0: Elle a dit, Seigneur, c'est vrai.
1: That he's mean.
0: Qu'il est méchant.
1: And God said again.
0: Et Dieu a dû lui redire encore.
1: My word will change your experience.
0: Ma parole changera tes expériences.
1: And my word says.
0: Et ma parole dit.
1: That he's a new man.
0: Qu'il est un homme tout neuf.
1: And when you think about him,
0: et lorsque vous pensez à lui,
1: you say what I say about him.
0: Vous dites ce que je dis à son sujet.
1: Hallelujah.
0: Amen.
1: And she did that.
0: Et elle a fait cela.
1: And she prayed this verse.
0: Et elle a prié cela en premier.
1: Over and over and over.
0: Encore et encore et encore.
1: And when the pressure was on,
0: et lorsque la pression a été là,
1: she did not forget her revelation.
0: Elle n'a pas oublié la révélation.
1: She did not give up.
0: Elle n'a pas abandonné.
1: She did not quit praying the word of God.
0: Elle n'a pas cessé de prier la parole de Dieu.
1: And she stayed with the truth that Jesus gave her.
0: Elle est restée avec la vérité que Dieu lui a donnée.
1: Voilà.
0: Voilà.
1: I became a new man.
0: Je suis devenu un homme nouveau.
1: It only took time.
0: Ça a juste demandé un peu de temps.
1: It took some time.
0: Ça a demandé du temps.
1: But you have to believe.
0: Mais vous devez croire.
1: That Jesus is bigger than the sin.
0: Que Jésus est plus grand que le péché.
1: That Jesus is bigger than the past.
0: Que Jésus est plus grand que le passé.
1: Don't change your mind.
0: Ne changez pas votre façon de penser.
1: Because of what you experience.
0: À cause des choses que vous expérimentez.
1: Change your mind because of the word of God.
0: Changez plutôt votre pensée et mettez-la en accord avec la parole de Dieu.
1: And the word of God will change your life.
0: Et là, la parole de Dieu changera ta vie.
1: Hallelujah.
0: Amen.
1: I want to pray for those.
0: Je veux prier.
1: Who have battled with their mind.
0: Pour tous les gens qui ont des batailles dans leur pensée.
1: Battled with their thinking.
0: Bataille dans leur pensée, dans leur.
1: That many times you struggle.
0: Bien souvent vous luttez.
1: You say to God, I have no peace.
0: Vous dites à Dieu, j'ai pas de paix.
1: I don't have joy.
0: Je n'ai pas de joie.
1: You know, Cindy was sharing with you.
0: Et Cindy a partagé.
1: She was raised in a good home.
0: Elle a été élevée dans une bonne maison.
1: Kevin was too.
0: Et Kevin d'ailleurs aussi.
1: He was raised in a pretty good home.
0: Il a été élevé dans une plutôt bonne maison.
1: Listen to me, young people.
0: Écoutez-moi, vous les jeunes.
1: Your friends are very important.
0: Vos amis, le choix de vos amis est très important.
1: Listen to me, middle-aged people.
0: Gens d'âge moyen.
1: Your friends are important.
0: Vous aussi, vos amis sont très importants.
1: Listen to me, old people.
0: Écoutez-moi, vous les gens âgés.
1: Your friends are important.
0: Vos amis sont importants.
1: Listen to me, men.
0: Écoutez-moi, les hommes.
1: Your friends are important.
0: Vos amis sont importants.
1: Listen to me, ladies.
0: Et vous, les femmes.
1: Your friends are important.
0: Vos amis sont importantes.
1: Who you listen to?
0: À qui écoutez-vous dans votre vie?
1: Will begin to change your mind.
0: Parce que c'est ça qui va changer votre pensée.
1: That's why God has given you a great pastor.
0: C'est pourquoi Dieu vous a donné un grand pasteur.
1: Placed you in a great church.
0: Qui vous prêche ici dans cette grande église.
1: That's why it's important that you have the Bible.
0: Et c'est pourquoi c'est très important que vous ayez votre Bible.
1: That you do a very strange thing.
0: Et que vous fassiez une chose qui peut paraître très étrange.
1: And read the Bible.
0: C'est-à-dire la lire, cette Bible. Hein? Alléluia.
1: Don't just have one.
0: N'en ayez pas seulement une Bible.
1: Read it.
0: S'il vous plaît, lisez la Bible.
1: And then do it.
0: Et après.
1: And watch Jesus change your life.
0: Voyez Jésus changer votre vie.
1: It begins with your thinking.
0: Tout commence avec votre pensée.
1: Not just early in Christianity.
0: Pas seulement lorsque vous êtes jeune chrétien.
1: But all of Christianity.
0: Mais c'est pendant tout le temps de votre vie chrétienne.
1: The devil will pursue your thinking.
0: N'oubliez pas, le diable va vous poursuivre. Il va poursuivre votre pensée.
1: He will do it with TV and movies.
0: Il va utiliser la télévision, les médias, les films.
1: Music.
0: La musique, bien sûr.
1: But most of all, your relationship.
0: Mais le plus encore, vos amis, les gens qui sont à côté de vous, les gens qui vous parlent.
1: Guard your heart.
0: Gardez votre cœur.
1: And guard your mind.
0: Gardez votre pensée.
1: From the wrong kind of influence.
0: Des mauvaises influences que vous acceptez dans votre vie.
1: If your mind has been attacked.
0: Votre pensée sera attaquée.
1: Or if you have been thinking about suicide.
0: Peut-être vous avez pensé de suicide.
1: Or like Cindy was sharing,
0: ou comme Cindy a partagé.
1: Struggling with image of self,
0: vous aviez une mauvaise image de vous-même.
1: To where you have no peace,
0: et pas de paix.
1: And you have no joy,
0: et pas de joie.
1: Where the devil has tempted you,
0: peut-être le diable vous a tenté.
1: To compromise the things that you really believe,
0: et de tenter de faire des compromis avec les choses auxquelles vous croyez.
1: I want to pray for you now.
0: Maintenant, je veux prier
1: pour vous. I want to believe God for
0: you. Je veux croire en Dieu pour vous.
1: Your mind is important.
0: Parce que votre pensée est tellement importante.
1: Your life is important.
0: Votre vie est tellement importante.
1: You have a future the devil's trying to steal.
0: Vous avez un avenir que le diable essaie de voler.
1: Don't let him do it.
0: Ne laissez pas le diable vous voler.
1: The anointing of God is here.
0: L'onction de Dieu est là.
1: To break and destroy a yoke of bondage.
0: Pour briser le joug des liens.
1: Hallelujah.
0: Amen.
1: Let's come now.
0: Alors venez maintenant.
1: Come now if you need something broken off your life.
0: Les personnes qui ont besoin.
1: The fear of failure.
0: La peur de l'échec, des problèmes.
1: That nothing's going to change in your life.
0: Des choses qui ne vont pas changer dans votre vie.
1: He's trying to create darkness.
0: Il essaie de vous mettre dans les ténèbres.
1: When the light of God is the answer.
0: Alors que la lumière de Dieu c'est la
1: Hallelujah.
0: Vie.
1: Hallelujah.
0: Et la réponse.
1: Thank you, Jesus.
0: Toutes les personnes qui ont besoin de prière.
1: Prions
0: ensemble. Alléluia.
1: Amen,
0: amen, amen, amen.
1: Hallelujah. Hallelujah.
0: Gloire à toi, Seigneur.
1: Thank you, Jesus.
0: Merci, Jésus.
1: Hallelujah. This is not uncommon.
0: Ce n'est pas inhabituel.
1: When the devil is addressed.
0: Quand le diable est, lorsque vraiment on l'expose.
1: We want to make sure we defeat him.
0: Nous devons le vaincre lorsque le diable est exposé dans notre vie.
1: Praise the Lord. Now, wow. Those of you who didn't come up.
0: Toutes les personnes qui ne se sont pas avancées,
1: believe God with us.
0: S'il vous plaît, priez avec nous, croyez avec nous.
1: This is our family.
0: Nous sommes en famille ici.
1: This is our friends.
0: Une famille, nos
1: This
0: amis,
1: is our brothers and our
0: nos
1: sisters.
0: Frères et nos sœurs en Christ.
1: And we want to believe God with them.
0: Alors nous voulons croire en Dieu pour
1: Hallelujah.
0: Eux. Amen.
1: Thank you, Jesus.
0: Merci, Seigneur.
1: Father God, in the name of Jesus Christ of Nazareth.
0: Au nom de Jésus-Christ de Nazareth.
1: We come against strongholds.
0: Nous nous opposons à toutes les forteresses.
1: We come against darkness.
0: Et toutes les ténèbres.
1: We come against spirits of lies.
0: Et tout esprit de mensonge.
1: Spirits, Lord, that have been around for a long time.
0: Des esprits qui sont dans leur vie depuis longtemps.
1: They've told the same lie over and over and over.
0: Et qui leur mentent depuis des années.
1: The lie of failure.
0: Le mensonge de l'échec.
1: The lie of darkness.
0: Le mensonge des ténèbres.
1: And God, I come against those lies in the name of Jesus.
0: Je m'oppose à tout cela.
1: I, by the name of Jesus Christ of Nazareth,
0: au nom de Jésus Christ,
1: plead the blood of Jesus.
0: Et je mets vraiment le sang de Jésus.
1: Command every spirit,
0: et que tout esprit,
1: to be released from them,
0: soit libéré de votre vie.
1: Every stronghold,
0: toute forteresse,
1: that exalts itself against the knowledge of God,
0: qui s'élève contre la connaissance de Dieu.
1: We tear it down,
0: nous les abaissons,
1: in the name of Jesus,
0: nous les détruisons au nom de Jésus.
1: We say to you, devil.
0: Satan, nous te disons,
1: we're not going to believe your lies anymore.
0: Nous n'allons pas croire à tes mensonges.
1: We know the truth.
0: Nous connaissons la vérité.
1: And it's the truth that makes me free.
0: Et c'est la vérité qui nous rend libres.
1: Hallelujah.
0: Merci, Seigneur.
1: I receive my deliverance.
0: Je reçois ma délivrance.
1: And I thank you for my joy.
0: Merci pour la joie.
1: In the name of Jesus Christ of Nazareth.
0: Au nom de Jésus.
1: Now we're going to do like Paul and Silas.
0: Et nous allons faire comme Paul et Silas.
1: And activate our faith.
0: Activer notre foi.
1: And activate the Holy Ghost.
0: Activer le Saint-Esprit.
1: And ministering angels.
0: Et les anges.
1: By worship.
0: en louant
1: and praise.
0: Et en adorant.
1: So begin to worship the Lord right now and give him thanks.
0: Remerciez le Seigneur. Commencez à le louer où que vous soyez.
1: Begin to thank him.
0: Commencez à
1: thank
0: le louer.
1: You for the change.
0: Vous tous qui êtes là sur
1: thank
0: le devant.
1: You for the victory.
0: Vous qui êtes là dans le fond.
1: You have joy.
0: Dans vos maisons, derrière vos écrans. Commencez à louer le Seigneur maintenant.
1: That you're not going to compromise your life.
0: Alléluia.
1: You're going to stay with Jesus.
0: Vous ne ferez pas de compromis.
1: Hallelujah in the name of Jesus.
0: Vous allez rester toute votre vie avec Jésus.
1: Oh Lord God, we worship you.
0: Seigneur, nous te remercions.
1: That even though our circumstances
0: tu connais nos circonstances
1: has tried to imprison us.
0: Qui veulent nous emprisonner.
1: We declare our liberty.
0: Mais nous parlons la liberté.
1: We declare our freedom.
0: Et la liberté.
1: And like Cindy said,
0: comme Cindy l'a dit,
1: in Galatians chapter 5, verse 1.
0: Yes, dans Jacques 5, 1.
1: Galatians chapter 5, verse 1.
0: Galates 5, 1.
1: We will not be bound again.
0: Nous ne serons pas liés à nouveau. C'est fini.
1: We will not be bound again.
0: Nous ne serons pas à nouveau liés.
1: We will not be bound again.
0: Tu nous libères maintenant.
1: Hallelujah.
0: Amen.
1: Hallelujah in the name of Jesus.
0: Au nom de Jésus.
1: Give him glory.
0: Donnons-lui la gloire.
1: Thank you, Jesus.
0: Louons le Seigneur.
1: Hallelujah. Now, chapter 5, verse, I think 11. Galatians chapter 5, verse 11.
0: Galates 5, 11.
1: Verse 13. I want to read Galatians chapter 5, verse 13 to all those who came up.
0: Je vais vous lire Galates 5, 11.
1: Verse 1 is awesome.
0: Verset 1.
1: But verse 13 is how we stay free.
0: Mais le verset 13 nous dit comment rester libre.
1: For you, brethren, have been called to liberty.
0: Frères, vous avez été appelés à la liberté.
1: Only do not use your liberty.
0: Seulement ne faites pas de cette liberté.
1: As an opportunity for the flesh.
0: Un prétexte de vivre selon la chair.
1: The devil might put a thought in your mind.
0: Le diable pourra mettre une pensée en vous.
1: Oh, don't tell me what to do.
0: Ne me dis pas quoi faire.
1: Don't tell me how to live.
0: Ne me dis pas comment vivre.
1: Don't tell me how to think.
0: Ne me dis pas comment penser.
1: You can't tell me what to do.
0: Tu me peux pas dire comment faire.
1: I'm a free person.
0: Je suis libre.
1: I'm an adult.
0: Je suis un adulte.
1: I've been saved for a long time.
0: Je suis sauvé depuis longtemps.
1: Do not let your liberty be used as an opportunity for the flesh.
0: Ne laissez pas la liberté que vous avez reçue être le prétexte de la chair.
1: But here's your secret.
0: Mais voici le secret.
1: But through love, serve one another.
0: Par l'amour, servez-vous les uns les autres.
1: But through love, serve one another.
0: Par l'amour, servez-vous les uns les autres.
1: That's how you stay free.
0: C'est comme ça qu'on reste libre.
1: Bondage is about yourself.
0: Des liens que vous avez en vous-même.
1: Liberty is about others.
0: La liberté, c'est pour les autres.
1: Liberty is about keeping yourself free.
0: C'est vous rester libre.
1: So you can liberate others.
0: Et vous libérez les autres.
1: Hallelujah.
0: Amen.
1: Father, in the name of Jesus.
0: Père, au nom de Jésus.
1: I thank you for every individual here.
0: Je te remercie pour tout individu.
1: I thank you for the power of the Holy Spirit.
0: Toute personne par la puissance du Saint-Esprit.
1: Ministering to each and every one of them.
0: Merci, Seigneur, tu les sers.
1: In the name of Jesus Christ of Nazareth.
0: Tu les libères maintenant.
1: We come against bondage.
0: Nous nous opposons.
1: We come against those lies and witchcraft.
0: À tous les liens, à toute la sorcellerie.
1: Every devil,
0: tous les mensonges de l'ennemi.
1: Has no right.
0: Tout ce que l'ennemi a voulu faire.
1: In Jesus Christ's name.
0: Il n'a pas le droit au nom de Jésus.
1: We plead the blood.
0: Nous libérons le sang.
1: The blood of Jesus.
0: Le sang de Jésus.
1: Has made us free.
0: Qui nous libère.
1: In Jesus name.
0: Au nom de Jésus.
1: Amen.
0: Amen.
1: Amen. Praise the Lord.
0: Amen, amen, amen.
1: Give him some glory. Give him some glory.
0: Sur le Seigneur.
1: Hallelujah. Hallelujah. Now.
0: Hallelujah.
1: On purpose, I did not lay hands on you.
0: Volontairement, je ne vous ai pas imposé les mains.
1: Because I want you to learn to take authority over your mind.
0: Parce que je veux que vous-même vous preniez autorité sur votre pensée.
1: The secret is not in anybody else.
0: Le secret se trouve pas en quelqu'un d'autre.
1: The secret is when you feel the pressure.
0: Le secret, c'est quand vous ressentez
1: when you hear the lie,
0: cette pression, ces mensonges.
1: You tell him what God says.
0: Vous dites ce que Dieu a dit.
1: You tell him what God says.
0: Vous dites ce que Dieu a dit.
1: You tell the devil who you are.
0: Vous dites à l'ennemi qui vous êtes.
1: Be like the apostle John.
0: Et nous aimons l'apôtre Jean.
1: He said, I'm God's favorite.
0: Il a dit, je suis le favori de Dieu.
1: Yeah, that's what he said.
0: C'est ce qu'il a dit.
1: He said in John chapter 19,
0: il a dit dans Jean 19,
1: I am the disciple.
0: Je suis le disciple
1: that Jesus loved.
0: Que Jésus aime.
1: We're talking about disciples.
0: Nous parlons de disciples ici.
1: And Jesus loves you.
0: Et Jésus t'aime.
1: And you can say,
0: et vous pouvez dire,
1: I am the disciple.
0: Je suis le disciple
1: that Jesus loved.
0: Que Jésus aime.
1: Everybody put your hand on your heart.
0: Mettez votre main sur votre cœur.
1: Say, I am the disciple.
0: Dites, je suis le disciple.
1: That Jesus loved.
0: Que Jésus aime.
1: Now look at your brother, your sister.
0: Regardez votre frère, votre sœur.
1: Say, I know God loves you.
0: Dis-lui, je sais que Dieu t'aime.
1: And then say this. But I'm his favorite.
0: Mais je suis son chouchou.
1: Amen. Amen. I know God loves you.
0: Je sais que Dieu t'aime.
1: But I'm his favorite.
0: Mais je suis son préféré.
1: John got that.
0: Jean a reçu cela.
1: He knew that.
0: Il savait cela.
1: John chapter 19.
0: Dans Jean 19.
1: John chapter 20.
0: Jean 20.
1: John chapter 21.
0: Jean 21.
1: He said.
0: Il a dit.
1: I am the disciple.
0: Je suis le disciple.
1: That Jesus loved.
0: Que Jésus aime.
1: When you know you are greatly loved.
0: Quand vous savez que vous êtes aimé.
1: The devil doesn't stand a chance.
0: Le diable n'a pas de chance.
1: Hallelujah. Now,
0: amen.
1: Let's do it again. God. As you go back,
0: alors que vous retournez à vos places,
1: say to someone,
0: dites à quelqu'un,
1: I know Jesus loves you,
0: je sais que Jésus t'aime,
1: but I'm his favorite.
0: Mais je suis son chouchou, son préféré.
2: Bonjour à tous, je suis Raphaël Mambou, que Jésus vous bénisse, qui que vous soyez, où que vous soyez. Le nom de cette émission est Venez à Jésus. C'est une grâce, c'est un privilège, c'est un honneur de pouvoir vous retrouver, encore une fois, autour de la parole de Dieu pour partager quelques versets bibliques. Ce n'est pas parce que nous sommes meilleurs, ce n'est pas parce que nous sommes plus spirituels ou quoi que ce soit, c'est simplement que Dieu nous a fait grâce en Jésus-Christ. Et comme l'apôtre Paul dit, je voudrais que cette grâce, nous puissions la profiter au maximum. C'est ça ma prière, c'est ça ma prière pour vous et pour moi. Depuis quelque temps, nous sommes en train d'étudier un thème sur le sang de Jésus. Aujourd'hui, c'est notre 13e émission. Mais avant d'aller plus loin, je voudrais que nous puissions prier, remercier Dieu, rendre gloire à Dieu pour cette occasion qu'il nous donne de pouvoir encore partager la parole de Dieu. Prions. Père éternel, merci pour ta parole, merci pour ton amour, merci pour ta grâce, merci pour le sang de ton Fils Jésus-Christ. Merci pour ta bonté, merci pour ta miséricorde. Merci pour les différents partenaires que tu as donnés au ministère Jésus pour tous. Père, nous voulons que ta parole produise des fruits dignes de repentance, des fruits de repentance dans la vie de chacun d'entre nous. Permets, Seigneur, que cette parole que nous allons partager aujourd'hui ne soit pas gaspillée, mais Seigneur, que ça produise des fruits pour l'éternité. Merci. Au nom de ton Fils Jésus-Christ. Amen. Le sang de Jésus. Nous avons dit que le sang de Jésus avait la possibilité, dans les émissions précédentes, nous avons dit que le sang de Jésus avait la possibilité de nous laver, de nous délivrer du péché, de nous donner la victoire, de nous purifier. Nous avons aussi dit que le sang de Jésus-Christ nous donnait accès à Dieu. Aujourd'hui, je voudrais que vous lisiez avec moi, toujours dans le cadre du sang de Jésus, dans 1 Pierre 1, versets 18 à 19. 1 Pierre, ça vient juste après le livre de Jacques. 1 Pierre 1, 18 à 19. Sachant que ce n'est pas par des choses périssables, par l'argent ou de l'or, que vous avez été rachetés de la vaine manière de vivre que vous avez hérité de vos pères, mais par le sang précieux de Christ, comme d'un agneau sans défaut et sans tache. Sachant que ce n'est pas par des choses périssables, par de l'argent ou de l'or, que vous avez été rachetés de la vaine manière de vivre que vous avez hérité de vos pères, mais par le sang précieux de Christ, comme d'un agneau sans défaut et sans tache. Le sang de Jésus. L'apôtre Pierre, nous dit que le chrétien, je parle du vrai chrétien, celui qui a rencontré Jésus-Christ, celui qui a un jour donné sa vie à Christ, qui a accepté Jésus-Christ comme son sauveur et son Seigneur personnel, Pierre dit que ce type d'individu n'a pas été racheté par de l'or, de l'argent, des dollars, des francs congolais, des euros, par du cuivre, de diamants. Non. Ce type d'individu, ce type de croyant, a été racheté par le sang de Jésus-Christ. Donc le sang de Jésus-Christ donne la rédemption, rachète quelqu'un du péché. Racheter veut dire acheter quelque chose qu'on avait perdu. Donc le rachat d'un pécheur est possible. Voilà pourquoi je dis, si vous êtes une prostituée, si vous êtes un impudique, vous êtes un homosexuel, vous êtes un meurtrier, vous êtes un occultiste, vous êtes perdu. Si vous êtes perdu, sachez que vous êtes qualifié pour obtenir le rachat de Dieu, mais en Jésus-Christ. Vous êtes qualifié pour obtenir la rédemption, mais par le sang de Jésus-Christ. Dans les siècles précédents, et d'ailleurs même aujourd'hui dans certaines religions dites chrétiennes et dans d'autres religions non chrétiennes, on prétend que l'homme doit racheter sa vie. L'homme doit mériter son salut. Dans une certaine époque, on donnait de l'argent. Dans une certaine époque, on donnait des biens, des animaux, pour recevoir le pardon de Dieu, pour recevoir le salut de Dieu. Pierre nous dit, ce n'est pas par des choses périssables qui se détruisent, qui perdent de la valeur, qui sont sujets à des inflations, que vous avez été racheté. Mais vous avez été racheté par le sang précieux de Christ. Le sang de Jésus-Christ est une monnaie qui ne connaîtra jamais d'inflation. Le sang de Jésus-Christ est une monnaie qui ne connaîtra jamais une dévaluation. Le sang de Jésus-Christ est une monnaie stable pour Dieu pour racheter le pécheur. Le sang de Jésus-Christ couvre suffisamment le rachat. Donc jamais Dieu, en venant racheter l'homme, ne va être buté à un problème de manque d'argent. Jamais. Du reste, la Bible nous dit, là où le péché abonde, la grâce de Dieu surabonde. Donc mon frère, donc ma sœur, peu importe votre niveau de péché. Je ne suis pas en train d'encourager qui que ce soit à vivre dans le péché, mais je suis en train de dire, si vous êtes submergé par le péché, j'ai une bonne nouvelle pour vous. Le sang de Jésus-Christ peut vous racheter du péché. Racheter, acheter ce qu'on avait perdu. Oui, l'homme appartient à Dieu. Mais l'homme s'est rebellé face à Dieu. Dieu a perdu l'homme. Mais dans son amour immense, dans son amour, j'allais dire incompréhensible, Dieu est venu et a racheté ce qu'il avait perdu. C'est-à-dire l'homme. Dans le jardin d'Éden, l'homme a désobéi. Il nous est dit que Adam était créé à l'image de Dieu. Mais lorsqu'il a désobéi, ses enfants ont été à l'image d'Adam, un rebelle, un enfant désobéissant. Nous sommes tous perdus. Nous sommes tous pécheurs. Nous sommes tous voués à la séparation éternelle avec Dieu. Mais Dieu, dans son amour, a envoyé son Fils, Jésus-Christ. Le sang de son Fils a coulé à la croix de Golgotha pour chacun d'entre nous. Je ne suis pas meilleur que vous pour mériter le salut de Dieu. Personne ne mérite le salut de Dieu. Ni le pasteur, ni l'évangéliste, ni le prêtre, ni le prophète, ni le pape, ni qui que ce soit ne mérite le salut de Dieu. C'est par grâce que le sang de Jésus-Christ nous rachète de la vaine manière de vivre. Mon frère, ma sœur, ma prière est que vous puissiez réaliser ces choses dans votre vie de tous les jours. Nous n'avons pas besoin d'appartenir à Satan. Nous n'avons pas besoin d'appartenir au royaume des ténèbres. Nous n'avons pas besoin d'appartenir même à une religion. Tout ce dont nous avons besoin, c'est d'appartenir à Dieu et que Dieu nous rachète par le sang de son Fils Jésus-Christ. Nous rachète par le sang de son Fils Jésus-Christ. C'est quand même assez étrange.

Père leur dit, vous n'êtes pas rachetés par des choses périssables. C'est-à-dire, Dieu ne vous a pas achetés, Dieu ne vous a pas rachetés par des choses comme de l'argent, de l'or, des diamants, des dollars, des euros, des francs congolais, des francs CFA. Non, vous êtes rachetés par Dieu, par le sang de Jésus-Christ. C'est-à-dire, vous appartenez à Dieu parce qu'il a versé de son sang pour que vous l'apparteniez. Mon frère, ma sœur, c'est une bonne nouvelle. Qui que vous soyez, où que vous soyez, aujourd'hui le salut est possible. Ne regardez pas à vos péchés, mais regardez à la grâce de Dieu. Ne regardez pas au mur de séparation, mais regardez à la porte que Dieu fait dans ce mur pour que vous puissiez avoir accès à lui. Nous avons dit que le sang de Jésus donnait accès à Dieu. Le sang de Jésus vous purifie du péché. Le sang de Jésus vous délivre du péché. Le sang de Jésus vous donne la victoire. Le sang de Jésus est le moyen par lequel Dieu vous rachète du monde. La rédemption est possible par grâce en Jésus-Christ. Aujourd'hui, la religion veut prêcher un salut par les œuvres. Non, faites du bien et vous allez mériter le paradis. C'est faux. Personne ne mérite le paradis. Personne ne mérite le ciel. Personne ne mérite l'amour de Dieu. C'est parce qu'il nous aime, nous, en premier, qu'il a donné son Fils. Et ça, c'est par grâce. C'est la grâce. Rappelez-vous, la grâce est une faveur que l'on ne mérite pas. Personne sur cette terre ne mérite l'amour de Dieu. Aucun homme, aucune femme, que ce soit un blanc, un noir, un pasteur ou un laïc, un clergé ou un laïc, personne ne mérite l'amour de Dieu. Si Dieu nous rachète par le sang de Jésus-Christ, c'est par grâce. Et c'est pour cela que je vous dis, profitez de la grâce de Dieu aujourd'hui, tant que vous entendez sa voix. Ne lui résistez pas. Dans Éphésiens 1, verset 7, l'apôtre Paul nous dit ceci. Éphésiens 1, verset 7. Éphésiens 1, verset 7. En lui, c'est-à-dire en Jésus, nous avons la rédemption par le sang, la rémission des péchés selon la richesse de sa grâce. En Jésus, nous avons la rédemption par le sang, la rédemption, paiement donné pour la libération d'un individu. C'est comme ça que définit le dictionnaire biblique. La définition du mot rédemption, c'est le paiement donné pour la libération d'un individu. Esclave du péché, esclave de la boisson, esclave du sexe, esclave de la pornographie, esclave de l'occultisme, esclave de la famille, esclave des malédictions de la famille, des malédictions héréditaires, esclave de la cigarette, de l'alcool, de la drogue, de la nourriture, de la télévision, esclave de sa propre intelligence. Paul vous dit, mieux que ça, le Saint-Esprit vous dit, en Jésus, nous avons la rédemption. C'est-à-dire qu'en Jésus-Christ, Dieu paye votre libération de ce qui a triomphé de vous. N'ayez plus peur. Vous n'êtes plus esclave de qui que ce soit ou de quoi que ce soit lorsque vous êtes en Jésus-Christ. Revenons un peu dans 1 Pierre. 1 Pierre 1. 18 à 19. Pierre dit, sachant que ce n'est pas par des choses périssables, par de l'argent ou de l'or, que vous avez été rachetés de la vaine manière de vivre que vous avez hérité de vos parents, mais par le sang précieux de Christ, comme d'un agneau sans défaut et sans tache. Vous avez été rachetés de la vaine manière de vivre que vous avez hérité de vos parents. Tous, nous avons des parents.
Certains ne le connaissent

0: Certains ne connaissent peut-être pas leurs parents, ça fait rien, mais tous nous héritons, nous sommes nés d'un homme et d'une femme. Nous avons tous un papa ou une maman. Nous descendons forcément d'un homme et d'une femme. Peut-être que certains de nos parents sont morts, c'est vrai, mais tous nous descendons d'un homme et d'une femme. Et Pierre nous dit que tant que nous n'avons pas Jésus-Christ dans nos vies, nous vivons de manière vaine, et cette manière vaine a pour origine la manière de vivre de nos parents, que nous avons hérité de nos parents. Mon frère, ma sœur, tant que vous n'êtes pas à Jésus-Christ, toute malédiction que vos parents vivaient vous suivent. C'est héréditaire, c'est la Bible qui le dit. Mais gloire soit rendue à Dieu. Si vous appartenez à Jésus-Christ, ce lien est brisé. Si vous appartenez à Jésus-Christ, si vous vous laissez conduire par Jésus-Christ, si vous vous laissez modifier, si vous vous laissez maîtriser par Jésus-Christ, ce lien spirituel qui vous reliait à vos parents sont brisés et vous avez maintenant une nouvelle connexion avec Dieu. La Bible dans l'Ancien Testament est pleine de généalogies, fils de, engendra, engendra, engendra, des noms qui nous est même difficile de prononcer. Mais aujourd'hui, vous et moi, nous pouvons avoir une généalogie pure et sans tache, en disant que je suis un enfant de Dieu, mon Père est Dieu. C'est possible. Je ne dis pas qu'il faut nier nos parents terrestres. Non, nous devons les honorer. Mais ce que Pierre essaie de nous faire comprendre, c'est que si votre père était alcoolique, vous n'êtes pas obligé d'être alcoolique. Si votre père était un voleur, vous n'êtes pas obligé d'être un voleur. Si votre père était un drogué, vous n'êtes pas obligé d'être un drogué. Si votre père pratiquait l'homosexualité, vous n'êtes pas obligé de le faire aussi. Si votre père était dans l'occultisme, vous n'êtes pas obligé de le suivre. Quoique vous allez les honorer, les aimer, les respecter, prier pour eux, mais il y a une autre généalogie dans laquelle vous pouvez entrer, celle de Dieu. Dans Jean 1, dans le livre de Jean, il nous est parlé d'avoir la possibilité d'avoir une généalogie. Dans Jean 1, verset 12, « Mais à tous ceux qui l'ont reçu, à ceux qui croient en son nom, elle a donné le pouvoir de devenir enfants de Dieu, lesquels sont nés, non du sang, ni de la chair, ni de la volonté de l'homme, mais de Dieu. La parole de Dieu, qui est Jésus, donne la possibilité de devenir enfant de Dieu. Et ça n'a plus rien à voir avec le sang des hommes, ni la chair, ni la volonté d'un homme, mais de la volonté de Dieu. Quand vous recevez Jésus-Christ, quand vous vous laissez racheter par le sang de Jésus-Christ, c'est Dieu qui vous engendre en Jésus-Christ. Voilà pourquoi j'aime ce que Renard Bonquet dit, Jésus-Christ est une usine pour créer de nouvelles créatures, pour recréer de nouvelles créatures, et j'ajoute, pour recycler l'homme. Vous voulez être recyclé, vous voulez devenir une nouvelle créature, vous voulez être racheté, vous voulez être libre de quelque chose qui triomphe de vous, laissez-vous racheter par Jésus-Christ. Laissez-vous racheter par le sang de Jésus-Christ. La monnaie de votre libération, c'est Jésus-Christ. Oh, si tous les pays pouvaient écouter cela. Ce n'est pas un document écrit qui donne la liberté. Ce n'est pas un homme qui garantit la liberté des hommes. Ce n'est pas les Nations Unies, quoique c'est une très bonne chose, mais il y a un homme qui peut vous garantir d'une vraie liberté, Jésus-Christ, parce qu'il a payé le prix de votre liberté. En Jésus-Christ, il n'y a plus ni libre, ni esclave. Déjà à l'époque de Paul, déjà à l'époque de Jésus, les esclaves existaient. Mais Paul nous dit que en Jésus-Christ, l'esclave est libre. le libre devient esclave de Dieu. Donc, moi je préfère appartenir à Jésus-Christ. Esclave ou libre, pour moi l'essentiel est de suivre celui qui a donné sa vie pour mes péchés. Il m'aime, il me protège, il me connaît, il a versé de son sang. Le sang de Jésus-Christ est la monnaie qui m'a racheté du monde. Oui, en Jésus-Christ, vous pouvez être libre du monde, libre des coutumes, libre des traditions, libre des malédictions, libre, libre de la mode. Vous pouvez être libre, libre du péché. Cela dépend de vous. Parce que Dieu a dit, venez à moi, vous tous qui êtes fatigués et chargés, je vous donnerai du repos. Pas la religion, pas l'église catholique, pas l'église protestante, pas l'église kimbanguiste, pas les témoins de Jéhovah, pas la foi bahaï, pas l'église néo-apostolique. Non, Jésus vous donnera du repos. Jésus vous donnera une vraie liberté. Une liberté qui ne s'achète ni avec de l'or, ni avec de l'argent, qui ne s'acquiert ni avec les armes, ni avec les conventions. Non, une vraie liberté, un vrai salut qui s'acquiert avec le sang de Jésus-Christ. C'est possible. Dieu vous aime, Dieu vous connaît. Ce n'est pas votre situation qui empêchera Dieu de vous aimer. Certains disent, non, attendez, je vais m'améliorer, attendez, je vais réparer mes fautes, attendez, je vais me corriger. Vous ne pourrez pas vous corriger. Vous ne pourrez pas vous améliorer. Parce que l'homme naturel ne peut pas se libérer du péché. Vous pourrez peut-être vous libérer d'un autre homme. Vous êtes esclave, comme à l'époque de la colonisation de certains pays africains, vous pouvez vous libérer de l'homme blanc. C'est une très bonne chose. Mais du royaume des ténèbres, c'est impossible si ce n'est que par Jésus-Christ. Il n'y a qu'un seul homme qui puisse nous délivrer du royaume des ténèbres, Jésus-Christ. Et il a payé de son sang, il a payé le prix pour que vous et moi nous soyons libres. La clé qui ouvre la prison, qui ouvre nos prisons, la prison du péché, la prison de l'homosexualité, la prison de la drogue, la prison de l'alcoolisme, la prison du tabac, la clé, c'est le sang de Jésus-Christ. La clé, c'est le sang de Jésus-Christ. Vous n'avez pas été racheté par l'or, par l'argent, par des dollars, par des choses périssables. Le sang des boucs et des animaux ne pouvait pas racheter l'homme. Ça couvrait le péché, mais ça n'effaçait pas. Mon frère, ma sœur, si le sang des animaux dans l'Ancien Testament a été efficace dans la mission que Dieu leur a donnée, combien plus le sang de son Fils bien-aimé, de son unique Fils bien-aimé, ne vous rendra-t-il pas libre? Libre pour servir Christ, non pas libre pour faire ce qu'on veut, non pas libre pour revenir dans le monde, non. Lorsque Israël a été libéré de l'esclavagisme de l'Égypte, Dieu ne leur a pas demandé d'habiter à côté. Dieu ne leur a pas demandé de continuer à vivre dans l'Égypte, mais d'aller vers la terre promise, de suivre leur guide de leur époque qui était Moïse. Notre guide d'aujourd'hui, c'est Jésus-Christ. Le guide n'est pas la religion. Le guide n'est pas une église. Le guide, c'est Jésus-Christ. C'est vrai qu'il y a des petits guides que Dieu nous donne, des pasteurs, des évangélistes, pour nous montrer, pour nous édifier, pour nous conduire. Mais notre guide divin, notre berger divin est Jésus-Christ. Nous n'avons pas besoin de nous laisser influencer par la religion. La parole, la Bible est la parole de Dieu et elle nous montre ce que nous devons faire Je refuse, moi, personnellement, d'accepter quelque chose qui n'est pas écrit dans la Bible. Et lorsqu'elle est écrite dans la Bible, je veux comprendre, m'assurer qu'elle ne sort pas de son contexte avant de l'appliquer. Le sang de Jésus-Christ nous rachète. Mon frère, ma sœur, aujourd'hui est le jour de la rédemption. Aujourd'hui est le jour de salut, du salut pour vous. Si votre désir est d'accepter Jésus-Christ comme votre Seigneur et votre Sauveur personnel, c'est très simple. Baissez la tête dans la prière et répétez ces quelques mots. Croyez que Dieu est en train de vous entendre, car Dieu ne rejette personne. Prions. Répétez après moi. Père éternel, au nom de ton Fils Jésus-Christ, je viens devant toi. J'accepte Jésus-Christ comme mon Sauveur et mon Seigneur personnel. Je crois que le sang de Jésus, versé pour moi il y a 2000 ans à la croix, me rachète, me donne la rédemption éternelle. Je crois et je confesse que maintenant, en Jésus, je suis une nouvelle créature. En Jésus, je suis un enfant de Dieu. Je crois et je confesse que maintenant, tous mes péchés sont effacés, oubliés dans le sang de Jésus. Je m'engage à marcher en nouveauté de vie. Je m'engage à être un chrétien modèle. Tous les jours de ma vie, jusqu'à ma mort ou jusqu'au retour de mon Seigneur. Au nom de Jésus-Christ, j'ai ainsi prié. Amen. Si vous avez fait cette prière, croyez que par la foi, toutes choses sont devenues nouvelles. Toutes choses sont recréées en Jésus-Christ. Les choses anciennes sont oubliées et effacées. Dieu ne s'en souvient plus. Si le diable vous rappelle cela, dites que c'est votre vie passée, clouée et oubliée en Jésus-Christ. Si vous avez besoin de conseils, si vous avez besoin de prières, si vous avez besoin de réécouter ce message, si vous avez besoin qu'on vous dirige vers une église vivante, basée sur la Bible, qui croit dans toute la Bible, qui accepte la Bible comme la parole de Dieu, si vous avez besoin de connaître les différentes heures de l'émission « Venez à Jésus » sur votre radio préférée, vous pouvez joindre notre ministère, le ministère Jésus pour tous, au plus 243 819 910 910. Je répète, au plus 243 819 910 910. Le nom de cette émission est « Venez à Jésus ». Je suis Raphaël Mambou. Nous nous retrouvons la fois prochaine sur le même thème, le sang de Jésus. Que Jésus continue de vous bénir, que Jésus continue de vous garder. À la fois prochaine. Amen.
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2: Bonjour à tous, je suis Raphaël Mambou. Que Jésus vous bénisse, qui que vous soyez, où que vous soyez. Le nom de cette émission est « Venez à Jésus ». C'est une grâce, c'est un honneur, c'est un privilège de pouvoir vous retrouver encore aujourd'hui autour de la parole de Dieu. Et nous avons un invité spécial, Junior Mambou, qui est mon propre frère, un serviteur de Dieu que j'aime et que je respecte. Et à partir de ces émissions, nous allons partager sur un thème, l'évangélisation. Bonjour Junior.
3: Bonjour et bonjour à tous ceux qui nous suivent.
2: Avant d'aller plus loin, nous allons prier, remettre le reste des 30 minutes entre les mains du Seigneur afin qu'il nous guide, qu'il nous dirige, qu'il nous instruise sur l'évangélisation. Prions. Père éternel, nous venons te dire merci. Merci pour ta parole, merci pour la présence de ton serviteur. Merci pour ces hommes et ces femmes qui vont nous écouter en ce moment. Nous voulons entendre ta parole, nous voulons comprendre ta parole. Nous voulons comprendre les instructions que le Seigneur nous a données sur l'ordre missionnaire. Parle-nous, Seigneur. Dirige-nous au travers de ton serviteur. Au nom de ton Fils Jésus-Christ, nous avons ainsi prié. Amen.
3: Amen.
2: Avant que je te donne la parole, Junior, je voudrais que nous lisions un tout petit verset sur l'évangélisation dans Marc. Non, je préfère Matthieu. Prenons Matthieu 28. Matthieu 28, versets 18 à 20. Je vais lire. Matthieu 28, versets 18 à 20. Jésus, s'étant approché, leur parla ainsi. Tout pouvoir m'a été donné dans le ciel et sur la terre. 19. Allez, faites de toutes les nations des disciples, les baptisant au nom du Père, du Fils et du Saint-Esprit. Et enseignez-leur à observer tout ce que je vous ai prescrit. Et voici, je suis avec vous tous les jours jusqu'à la fin du monde. Gloire à Dieu. Alors, Junior, qu'est-ce que tu peux nous apprendre sur l'évangélisation?
3: Merci beaucoup. Le mot évangélisation, c'est d'abord un mot qu'il faut comprendre. L'évangélisation, c'est l'action d'évangéliser. Mmh, alors là, on est obligé de comprendre encore c'est quoi évangéliser. Évangéliser, c'est parler de l'évangile, de la bonne nouvelle.
2: Tout à fait.
3: La bonne nouvelle, elle est clairement définie, très bien définie par Paul, lorsque nous lisons 1 Corinthiens chapitre 15.
2: 1 Corinthiens 15.
3: À partir du premier verset jusqu'au huitième. Peut-être qu'on ne lira pas tout, mais ça nous donnera une idée.
2: Non, mais on peut lire.
3: On y va.
2: 1 Corinthiens 15.
3: 1 Corinthiens chapitre 15, le premier verset jusqu'au verset 8.
2: Jusqu'au verset 8.
3: Voilà. Je lis.
2: Vas-y.
3: Je vous rappelle, frères, l'évangile que je vous ai annoncé. Il parle de l'évangile.
2: Tout à fait.
3: Que vous avez reçu, dans lequel vous avez persévéré, et par lequel vous êtes sauvés. Si vous le retenez tel que je vous l'ai annoncé, autrement, vous auriez cru en vain. Je vous ai enseigné, il parle toujours de l'évangile, avant tout, comme je l'avais reçu, maintenant il parle de l'évangile, que Christ est mort pour nos péchés, selon les Écritures, qu'il a été enseveli et qu'il est ressuscité le troisième jour, selon les Écritures. Je peux m'arrêter déjà d'abord là. Je vois déjà les phrases clés, les éléments importants que Paul présente par rapport à ça. Christ est mort pour nos péchés. Il est venu, il a porté nos péchés. C'est une bonne nouvelle. En fait, Paul voulait, au fait, partant de ce que nous venons de lire, montrer que par l'évangile, nous sommes sauvés. Par l'évangile, Christ a porté nos péchés. Et nous sommes justes devant lui, tel que lorsque nous nous tenons devant Dieu, il nous considère juste.
2: Au travers de Jésus.
3: Oui. Voilà. Ce n'est pas parce que nous aurions accompli des actes de justice, non. Mais c'est simplement parce que nous avons cru en lui. Et ça, c'est une bonne nouvelle, parce que Christ était mort et les apôtres étaient enfermés dans une maison. Mm-hmm. Mais quand ils ont appris que Christ était ressuscité, c'était une bonne nouvelle. Mm-hmm. Et c'est cette bonne nouvelle que nous devons apporter aux autres. Parce que cette bonne nouvelle fait que nous avons le privilège de nous approcher de Dieu avec assurance. Chose que Adam et Ève ne pouvaient pas le faire parce qu'ils ont été bannis du jardin. Voilà un peu ce que l'on peut dire sur cette bonne nouvelle.
2: Ceci me fait penser, sans te couper la parole, dans Éphésiens 2,
3: oui.
2: Verset 8. Éphésiens 2, verset 8.
3: Okay.
2: Paul dit, le même Paul dit ceci. C'est par la grâce que vous avez été sauvés.
3: Amen.
2: Par le moyen de la foi, et cela ne vient pas de vous. C'est le don de Dieu. Figure-toi, Junior, qu'il y a de ces communautés qui prétendent que l'on peut être sauvé, que l'on doit être sauvé par les œuvres. Que non, il y a. Ce n'est pas gratuit. En fait, c'est comme s'ils voulaient dire que, en dehors de ce que Jésus a fait, il y avait encore quelque chose qu'il fallait ajouter pour être sauvé. C'est pour cela que, moi aussi, je pense que l'évangélisation est quelque chose de, j'allais dire, de prioritaire.
3: Okay.
2: On doit annoncer l'évangile à tout homme et toute femme de notre génération. Je t'en prie, continue.
3: Ok, c'est comme tu viens de le dire, l'évangélisation, c'est la priorité des priorités.
2: Tout à fait.
3: Très important. Lisons encore un texte. Là, c'est le Seigneur qui le dit dans Marc 16, verset 15.
2: Marc 16.
3: Marc 16, verset 15. Ok. Je lis.
2: Oui.
3: Ça, c'est le Seigneur avant qu'il ne
2: je peux lire, je suis déjà arrivé avant toi.
3: Okay,
2: Marc 16, verset 15.
3: On y va.
2: Puis il leur dit, c'est Jésus qui parle. Allez par tout le monde et prêchez la bonne nouvelle à toute la création.
3: Très important ce texte.
2: Toute la création.
3: Voilà. Allez par tout le monde et prêchez la bonne nouvelle à toute la création.
2: Utilisez toutes les méthodes, utilisez tous les moyens disponibles pour toucher votre génération en leur annonçant la bonne nouvelle. En d'autres termes, en leur annonçant l'évangile.
3: Voilà. Très important ce texte-là. Et Jésus-Christ a été lui-même un exemple parlant de l'évangélisation parce que lui-même, il a évangélisé. Il est venu pour sauver au travers de l'évangile. Il y a beaucoup de textes qui le disent.
2: Nous sommes là pour, nous sommes là pour étudier tous ces textes.
3: Justement, allons dans le livre de Marc, toujours.
2: Oui.
3: Marc, chapitre 1er, versets 38 à 39.
2: Marc 1,
3: voilà.
2: 1er, 38
3: à 39. Et tu arrives avant, tu peux lire.
2: Il leur répondit,
3: okay.
2: Allons ailleurs, dans les bourgades voisines, afin que j'y prêche aussi, car c'est pour cela que je suis sorti. Et il alla prêcher dans les synagogues par toute la Galilée et il chassa les démons.
3: Très important aussi. Afin que j'y prêche aussi, car c'est pour cela que je suis sorti. Il est sorti pour annoncer la bonne nouvelle et sauver les gens.
2: Et n'oublions pas que Jésus est notre modèle en toutes choses.
3: Voilà.
2: Pas de distinction chez qui il faut aller annoncer l'évangile. Mm-hmm. On peut revenir un peu dans Marc 16. Mm-hmm. Dans Marc, Matthieu 28. Oui. Matthieu 28. Je m'excuse. Allons plutôt dans Actes.
3: Okay.
2: Parce que je voulais. Il y a un petit texte qui m'a toujours. Un petit texte qui m'a toujours inspiré. Mm-hmm. C'est celui de où on distingue Jérusalem, les Samaritains. Mm-hmm. Il dit dans Actes 1. Verset 8.
3: Oui.
2: Vous recevrez une puissance, le Saint-Esprit, survenant sur vous, et vous serez mes témoins à Jérusalem, dans la Judée, dans la Samarie et jusqu'aux extrémités de la terre. Pourquoi Jésus précise Judée, la Samarie, alors que la Samarie était dans la Judée? En fait, Jésus veut nous faire comprendre que lorsqu'on doit évangéliser, on ne doit pas faire de distinction, parce que la Samarie était dans la Judée. Mais pour les Juifs de l'époque de Jésus, les Samaritains étaient comme des sous-hommes, carrément comme des animaux. On ne devait pas les considérer. Alors Jésus dit, allez dans la Judée, mais comme je sais que vous avez une conception juive des choses, allez aussi voir les Samaritains, ces sous-hommes-là.
3: Amen.
2: C'est un peu comme si on était des racistes. Il dit non, allez voir aussi ces races que vous ne supportez pas, ces races que vous n'aimez pas, ces races que vous considérez comme étant des animaux. Allez leur annoncer à eux aussi la bonne nouvelle.
3: Amen.
2: Il faut annoncer l'évangile à toute la création,
3: amen,
2: sans distinction. Je t'en prie, continue.
3: Et c'était avec amour que Christ l'a fait. Je suis toujours dans Actes, Actes 10, 38, regardez ce qui est écrit.
2: Acte 10, 38.
3: Je lis.
2: Oui.
3: Vous savez comment Dieu a oint du Saint-Esprit et de force Jésus de Nazareth, qui allait de lieu en lieu faisant du bien et guérissant tous ceux qui étaient sous l'empire du diable, car Dieu était avec lui.
2: Amen.
3: Ils sont nombreux sous l'empire du diable, dans l'obscurité.
2: Une autre version dit sous l'emprise du diable.
3: Ok. Et le Seigneur Jésus-Christ, par l'évangélisation, il allait les délivrer de cette emprise des ténèbres. C'est ça un exemple merveilleux que le Seigneur nous a laissé et que tout chrétien doit en principe réaliser.
2: Alors, il y a une partie que j'aimerais qu'on en parle.
3: Oui.
2: Tu dis tout chrétien. Est-ce que tu es en train de sous-entendre que l'évangélisation n'est pas seulement une affaire d'homme de Dieu?
3: Exactement. L'évangélisation n'est pas simplement une affaire des hommes de Dieu, mais de tout chrétien.
2: Les chantres,
3: bien
2: les
3: sûr.
2: Intercesseurs,
3: bien sûr, nous.
2: La dame qui nettoie les bancs.
3: Justement.
2: Les hommes et les femmes qui nettoient l'église.
3: Ok.
2: Le protocole.
3: Oui.
2: Même si on s'occupe que des finances de l'église, nous sommes appelés à l'évangélisation.
3: Effectivement. Le Seigneur nous a appelés à évangéliser. Et tous, ce n'est pas une affaire d'une certaine catégorie comme... Tu viens de le dire.
2: Est-ce que tu sais qu'il y a des communautés qui prétendent que les femmes n'ont pas le droit de prêcher?
3: Par exemple, c'est une erreur de le faire parce que l'évangélisation, le Seigneur le fait par les hommes, hommes ou femmes. sans exception. Et même parlant de cela, on peut voir comment prêcher. Hein? Quand on voit le fait, cet aspect-là, on voit que nous prêchons non seulement en parole, mais aussi en acte.
2: Tout à fait, tout à fait.
3: Je prends un exemple par rapport de la femme. Je prends par exemple le livre de Pierre, 1 Pierre chapitre 3. Pierre, oui. 1 Pierre chapitre 3, versets 1 à 2. Je lis.
2: Je t'en prie.
3: Femmes, soyez soumises à vos maris, afin que, si quelques-uns n'obéissent point à la parole, ils soient gagnés sans parole par la conduite de leur femme. J'insiste là-dessus, sans parole par la conduite de leur femme.
2: Très grande évangélisation. C'est comme si Pierre nous disait, écoutez, on ne gagne pas seulement au travers des prédications,
3: oui,
2: mais on peut gagner des hommes et des femmes à Christ au travers de notre comportement.
3: Exactement.
2: C'est pour ça que Jésus dit, vous êtes la lumière du monde.
3: Très important.
2: Le monde est dans les ténèbres, mm-hmm, et il nous voit et comment nous sommes en train de réagir.
3: Okay.
2: Donc, nos comportements, nos actes, notre manière de parler, de réfléchir, notre manière de nous habiller, mm-hmm, est une forme d'évangélisation. Ouais. C'est comme pour dire qu'en fait, il y a plusieurs méthodes pour évangéliser. Mm-hmm. Ce n'est pas seulement déposer des bibles, des traités, mm-hmm, bibliques, mm-hmm, copier des CD, mm-hmm, les distribuer à gauche et à droite aussi, mais le comportement aussi, mm-hmm, peut permettre de gagner une personne à Christ. Mm-hmm. Je voudrais t'inviter à lire dans le psaume 28.
3: Oui.
2: Quand j'ai découvert ça, je me suis dit, Seigneur, Seigneur, Seigneur, aide-nous à comprendre. Psaume 68, verset 12. Psaume 68, verset 12. Il est dit ceci, mm-hmm, le Seigneur dit une parole, et les messagères de bonnes nouvelles sont une grande armée. Il est parlé de femmes. Mm-hmm. Les messagères de bonnes nouvelles. Mm-hmm. Au fait, on pourrait dire aussi, les messagères de l'Évangile, mm-hmm, sont une grande armée.
3: Amen.
2: Donc, Jésus-Christ ne se préoccupe pas de savoir si ce sont les hommes, mm-hmm, ou les femmes qui, mm-hmm, doivent apporter l'Évangile, mm-hmm, mais son souci majeur est de gagner le monde. Et lorsque nous lisons les actes, comment on appelle ça, les ordres missionnaires, l'ordre missionnaire que Jésus donne, par exemple, que tu as lu dans Marc, mm-hmm, pour revenir, pour ne pas aller très loin, mm-hmm, dans Marc 16, verset 15, mm-hmm, allez par le monde entier et prêchez la bonne nouvelle à toute la création. Lorsque Jésus parle ici, il parle à tous ses disciples. Il y a des hommes, il y a des femmes, il y a des enfants.
3: Okay.
2: Il ne distingue pas, il dit, vous les hommes, allez en évangélisation. Vous les femmes, restez à la cuisine. Vous les enfants, contentez-vous simplement de rester à l'école maternelle ou je ne sais pas quoi. En fait, il donne l'ordre à tout le monde.
3: À tout le monde, c'est ça.
2: Et chacun, selon l'appel du Seigneur, va utiliser sa méthode pour gagner le monde. Tu connais le pasteur Yonggi Cho?
3: Oui.
2: Figure-toi que cet homme de Dieu, à l'âge de 17 ans, quand il a donné sa vie à Christ, il a été gagné à Christ par une jeune fille de 12 ans, la fille d'un missionnaire, qui le suppliait, qui priait pour lui. Et fatigué, voyant que cette dame était très, très triste, cette jeune fille était très triste, il a décidé de donner sa vie à Christ. Mm-hmm. Il connaît, jusqu'à aujourd'hui, mm-hmm, dans tous les livres qu'il a écrits, il, mm-hmm, dit qu'il ne connaît pas, il ne se souvient pas du nom de cette dame, mm-hmm, de cette fille de 12 ans. Mm-hmm. Aujourd'hui, le pasteur Yonggi Cho a une église de plus de 2 millions de membres. Mm-hmm. 50 000 pasteurs, mm-hmm, 100 000 cellules, mm-hmm, et des missionnaires partout dans le monde. Amen. Gagné à Christ par une toute petite fille, mm-hmm, de 12 ans.
3: Mm-hmm. Que Dieu a utilisé.
2: Que Dieu a utilisé.
3: Voilà.
2: Il est nullement question d'être un spécialiste en théologie, mm-hmm, pour parler de Jésus-Christ.
3: Oui.
2: Jésus a dit, vous serez mes témoins.
3: Okay.
2: Simplement des témoins. Mm-hmm. C'est ça la meilleure forme d'évangélisation.
3: Mm-hmm. Et là, je vais toujours rester là par rapport au fait qu'on doit prêcher par les actes.
2: Tout à fait. Hein?
3: Cela implique que ce soit les hommes, que ce soit les femmes, que nous ayons une attitude digne pour amener les païens à se convertir. Mm-hmm. Je lis par exemple cette recommandation de Pierre. On est en 1 Pierre chapitre 2.
2: 1 Pierre 2.
3: Verset 12.
2: 1 Pierre 2, verset 12.
3: Je lis. Ayez au milieu des païens une bonne conduite, afin que là même où ils vous calomnient, comme si vous étiez des malfaiteurs, ils remarquent vos bonnes œuvres et glorifie Dieu au jour où il les visitera. Très important. C'est-à-dire, au milieu des païens, on doit avoir une attitude digne, une attitude

0: Je foutais rien. Je passais ma vie à rien faire. Je n'étais pas malade. Je n'étais pas malade. Personne n'était malade. Je passais comme un... J'avais pris l'image une fois, dans une soirée où on m'avait demandé de raconter un petit peu, j'avais pris l'image de l'huile, d'une olive dans un bidon d'huile. Je passais dans la vie comme ça. Je touchais rien. Attention, je me prenais pour un gabien. Il faut pas croire. Je jouais au rugby, c'est vrai. J'étais pilier, pilier gauche, toute ma vie. Je ne donnais jamais un coup de poing le premier. Jamais. Mais celui qui m'en donnait un, j'étais d'une générosité folle, je lui en donnais tant que je pouvais. Et je conduisais ma vie militaire, ma vie privée. Après, lorsque j'ai quitté l'armée, j'ai fait 50 métiers, pour pas dire aucun. Tous marchaient. La main de Dieu était déjà sur moi, je le savais pas. Et ça allait bien, ça marchait bien. Et puis un jour, un frère me dit, je le rencontre après quelques mois d'absence, il me dit, je lui dis, qu'est-ce que tu deviens? Il me dit, j'ai rencontré Jésus. J'ai dit, ah bon, ça va, il va bien? Il a été un peu surpris et il me dit, non, c'est sérieux, j'ai rencontré Jésus-Christ dans ma vie. Alors, comme je connaissais le Lascar, j'ai dit, pour qu'il me parle comme ça, il s'est passé quelque chose. J'ai dit, tu peux me raconter ça? On s'est assis 5 minutes pour prendre un café, on est resté 3 heures. Et il m'a invité à un repas des hommes d'affaires. Alors, je vous dis tout de suite, le nom de Jésus n'était jamais passé dans ma bouche depuis 30 ans. Je n'ai rentré dans les églises que pour les enterrements où j'étais obligé, les mariages où j'étais obligé, et ça s'arrêtait là. Je viens, j'écoute, et à la fin du repas, mon collègue, il vient me voir, il me dit, alors, ça t'a plu? J'ai dit, bon, vous avez pas l'air dangereux, c'est pas mal, votre truc, mais enfin, moi, j'y suis pour rien, ça me passionne pas. Mais ce que je ne savais pas, c'est que la main de Dieu venait de toucher mon épouse. Elle ne s'était pas levée, mais elle avait dit au Seigneur, je te connais pas, je suis timide, j'ai honte, mais je veux te connaître. Et le piège était prêt. J'allume la télé, et là, le Seigneur est venu. J'étais dans mon fauteuil, il fallait me plier. J'avais toujours eu les reins très costauds au rugby. Vous savez, 30 ans de pilier, ça forme les reins. Hein. Pour plier, c'est pas facile. Et moi, tout surpris, sûr de moi, j'ai dit, Seigneur, tu es un Dieu merveilleux et tout. Je te connais pas, mais oh, je vais faire quelque chose pour toi. Je sais pas quoi, mais je vais faire quelque chose. Et puis, je réfléchis, le plus gros sacrifice que j'avais fait une fois, qui avait pas marché d'ailleurs, je m'étais arrêté de fumer. Je m'étais empressé 5 mois après de reprendre parce que je pouvais pas, quoi. Je m'avais donné des tranquillisants, je me levais la nuit, je donnais des coups de poing dans les meubles, enfin, la fête, quoi. En plus, avec mon bon caractère, ça se faisait bien. Et là, je lui dis, Seigneur, le jour où tu touches ma famille, j'arrête de fumer. Et ma femme me dit, ah oui, j'arrête de fumer. Et ça, je fumais 2-3 paquets par jour. Le téléphone sonne, je décroche, un frère qui me dit, ça va? Je dis, oui, ça va, je viens de rencontrer le Seigneur. Il me dit, mais moi, je priais, le Seigneur me dit qu'il faut que tu arrêtes de fumer. Ah, je dis, ah, c'est un peu rapide, là, quand même, là, Seigneur. Là, alors, je regarde mon paquet qui ne me quittait jamais, 5 cigarettes. Je dis, d'accord, je fume les 5 et j'arrête. Ma femme qui tenait l'écouteur me dit, non, on va arrêter tout de suite. C'est là que j'ai compris que ma femme avait donné son cœur au Seigneur et il avait été touché avant moi. Elle me l'a confirmé après. Alors, sachant ce qui s'était passé, je me suis précipité dans ma chambre, je me suis mis à genoux et comme tout bon chrétien qui découvre le Seigneur, j'ai dit au Seigneur, Seigneur, écoute, tu l'as dit, je le fais, j'arrête. Mais attention, hein, condition. J'ai plus envie de fumer. Je grossis plus, j'ai ce qu'il faut. Et, il faut quand même être prudent. Je veux plus être énervé. Et là, j'ai avoué à mon épouse. Et je veux plus cracher de sang. Parce que ça faisait un an que je me levais la nuit, boire du miel. Parce que je crachais du sang. Et je disais à ma femme, quand elle trouvait un peu de sang sur l'oreiller, c'est les gencives. Et le Seigneur, 20 minutes après, j'ai senti quelque chose qui partait de moi. Ça a été fini. Plus de cigarettes, plus de maux de gorge, plus de brûlures, plus rien. Alors, le Seigneur m'a béni, il y en aurait pour toute la nuit à vous le raconter. J'ai le plaisir d'être venu pour la première fois parmi vous, avec mon fils, avec mon gendre. Ma fille est au Seigneur, il me reste plus qu'un fils, mais là, le Seigneur il m'a dit, je te le donnerai à son temps.
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2: Bonjour à tous, je suis Raphaël Mambou, que Jésus vous bénisse, qui que vous soyez, où que vous soyez. Le nom de cette émission est Venez à Jésus. C'est une grâce, c'est un honneur, c'est un privilège de pouvoir vous retrouver encore aujourd'hui autour de la parole de Dieu pour partager quelques versets bibliques sur le thème « La persévérance ». Et c'est notre 8e émission. Nous recevons encore une fois Jonathan Junior Mambou. Bonjour.
3: Bonjour et bonjour à vous qui venez.

0: de rejoindre cette émission.
1: D'accord. Avant d'aller plus loin, je voudrais vous inviter à baisser la tête dans la prière pour dédier le reste des 30 minutes entre les mains du Seigneur. Prions. Père éternel, au nom de ton Fils Jésus-Christ, nous venons devant toi pour te dire merci. Merci pour le salut qui se trouve en Jésus-Christ. Merci pour ton amour, merci pour cette opportunité, merci pour ces hommes et ces femmes qui nous écoutent en ce moment. Merci pour ces différents partenaires du ministère Jésus pour tous. Père, tout ce que nous voulons, c'est annoncer ta parole. Que des hommes soient sauvés, que des hommes soient transformés, que des hommes se relèvent et marchent avec Christ, afin de impacter positivement le monde. Au nom de ton Fils Jésus-Christ, nous avons ainsi prié. Amen.
0: Amen.
1: La persévérance. Jonathan, qu'est-ce que tu peux nous dire aujourd'hui?
0: Nous sommes dans 2 Corinthiens, chapitre 4, verset 18. Parce que nous regardons non point aux choses visibles, mais celles qui sont invisibles. Car les choses visibles sont passagères, les invisibles sont éternelles. Je peux reprendre le verset 16 et 17. C'est pourquoi nous ne perdons pas courage. Et lors même que notre homme extérieur se détruit, notre homme intérieur se renouvelle de jour en jour. Car nos légères afflictions du moment présent produisent pour nous, au-delà de toute mesure, un poids éternel de gloire. Paul nous enseigne de ne pas perdre courage, parce que Paul a connu tout. Il a connu des moments de gloire, et il a même connu des temps où il partageait avec des incrédules. C'est-à-dire, il a démontré toute sa connaissance, si je peux le dire, mais il s'est retrouvé qu'après avoir enseigné, ces gens n'ont pas cru en lui. Et il est parti. Mais ces choses-là ne l'ont pas découragé. Ça l'a au contraire amené à continuer. Et l'homme extérieur qui s'est détruit, c'est ce corps. Paul était un homme, il est aussi tombé malade. Et Paul a aussi prié pour des gens qui n'ont pas été guéris. Pour ceux qui connaissent le texte de Trophime, Paul écrit, par exemple, il dit, j'ai laissé Trophime malade à Milet. C'est-à-dire, ça peut arriver, vous êtes prédicateur, vous priez mais il n'y a pas de miracle. Mais il ne faut pas reculer. Hein? Paul, l'homme extérieur qui s'est détruit, il était torturé, mais malgré cela, il continuait parce qu'il y avait un objectif. Rien ne doit nous décourager, parce que nous ne regardons pas ce qui est visible, mais à ce qui est invisible. Dieu d'abord, il est invisible. Mais nous croyons en un Dieu invisible. Voilà pourquoi on donne un sens à la foi. Dans la Bible, on dit que la foi est une ferme assurance des choses qu'on espère. En fait, on espère à des choses qu'on ne voit pas. La démonstration de choses qu'on ne voit pas. C'est-à-dire, ce qui est spirituel, ce qui est invisible sont vrais. Mais c'est quand elles deviennent palpables que les autres disent, ah, en tout cas, Élisée avait raison de suivre Élie. En tout cas, nous voyons cela parce que Élisée était de l'autre côté, il a frappé le manteau et puis le manteau a fait que le Jourdain se sépare et il est passé. Alors il croit. Les gens croient simplement quand ils voient. Ça ne peut pas nous étonner, parce que la Bible dit, l'homme regarde à ce qui frappe les yeux. Mais Dieu ne voit pas ce qui frappe les yeux. Dieu ne voit pas l'apparence.
1: Dieu regarde au cœur.
0: Voilà. Il a même dit ça. L'Éternel ne considère pas ce que l'homme considère. C'est-à-dire, ça c'est naturel. On respecte celui qui a l'argent. On apprécie celui qui a des biens. On est frappé par une belle personne, un beau personnage. Même si vous n'êtes pas beau, même si on va vous décourager parce que vous n'avez pas un talent de miracle, un don de miracle par rapport à l'autre. Donc cela ne vous décourage pas. Mais il faut persévérer, comme a fait Bartimée. Persévérer, avancer et regarder à Dieu qui est invisible pour obtenir des choses vraies. Parce qu'au fait, Dieu ne trompe pas. Il n'est pas un homme pour mentir, ni un fils d'homme pour se repentir. Ce que Dieu nous demande, c'est la confiance. Mais, au cours de notre parcours, alors que nous nous approchons petit à petit à rencontrer le Seigneur qui reviendra nous prendre, étant sur terre, nous sommes vraiment comme les enfants d'Israël, sortis d'Égypte, ils ne sont pas entrés directement à Canaan, ils sont d'abord passés dans un désert. C'est la même chose pour nous. C'est-à-dire, on sera éprouvé, on sera testé. On sera testé et Dieu sera là en train de voir comment on va se comporter,
1: et comment
0: on va réagir.
1: Et je suis même en train de penser que, au fait, tu sais, quand accepter Christ sont des foules, hein, des foules donnent leur vie à Jésus-Christ, sous le fait de l'émotion, sous le fait d'une belle musique, d'un beau message. Mais après, il y a ce que je peux appeler une sorte de tamisage.
0: Voilà.
1: Dieu va comme tamiser son peuple pour savoir ceux et celles qui vont réellement marcher avec lui, qui vont persévérer, qui ont réellement compris le sens de la seigneurie de Jésus-Christ. Et c'est un peu comme tu as dit, l'histoire d'Israël qui sort de l'Égypte, dans le désert. Le désert, en fait, quand tu lis très bien, il devait faire 11 jours de marche. Mais leur incrédulité a fait que ces 11 jours se sont multipliés jusqu'à 40 ans.
0: Voilà.
1: Ils devaient faire 11 jours de marche, simplement.
0: C'est ça.
1: Mais parce qu'ils aimaient bien marcher en fonction de ce qu'ils voient, et non en fonction de ce qu'ils entendent, Dieu a fait passer ces 11 jours en 40 ans. Ceux qui ne persévèrent pas avec Dieu vont prendre plus de temps, d'abord à comprendre, vont prendre plus de temps à arriver là où Dieu voudrait les emmener. Parce que sans la foi, il est impossible d'être agréable à Dieu. Et si Dieu est décidé de nous utiliser, nous allons passer par des moments, j'allais dire carrément des moments de brisement. Mais là encore, il faut persévérer avec Dieu. En fait, la persévérance, j'allais dire, est une clé dans notre marche chrétienne. S'il n'y a pas de persévérance dans notre marche chrétienne, en fait, Dieu ne saura pas nous utiliser. On va dire, je pourrais même dire, nous serons des types de chrétiens de basse classe. Parce que dès qu'il y a des difficultés, dès qu'il y a la tempête, dès qu'il y a le désert, dès qu'il y a la maladie, dès qu'il y a le chômage, dès qu'il y a le célibat, dès qu'il y a le divorce, dès qu'il y a un problème, on se dit, ah, le Seigneur m'aime pas. Ah, le Seigneur m'a oublié. Ah, le Seigneur est injuste. Ah, je me rappelle l'histoire d'une dame qui allait voir un pasteur que je connais, et qui a menacé le pasteur. En fait, elle ne menaçait pas le pasteur, mais elle menaçait Dieu. Elle dit, je laisse à Dieu une semaine. Si d'ici la fin de la semaine, je ne suis pas engagé dans le mariage, j'abandonne. Alors le pasteur, avec tout son amour, fait asseoir la dame, dit, qu'est-ce qui se passe? Il dit, non, je ne peux pas comprendre. Comment est-ce que vous expliquez? Quelqu'un qui s'est converti vendredi, dimanche, elle a déjà un fiancé, et le vendredi qui suit, il y a déjà les préparatifs du mariage. Mais moi, je suis avec le Seigneur depuis 15 ans. Je marche avec le Seigneur et jamais un homme s'est présenté à moi. Tu vois, Jonathan? Elle réduit, je la comprends, elle réduit sa marche chrétienne à ce que Dieu peut donner. Si Dieu ne donne pas, ça veut dire que non, ça ne sert à rien.
0: Dieu veut voir ses enfants persévérer. Un peu pour dire, un homme aime réaliser que sa femme l'aime. Il aime le réaliser. Et les épreuves que Dieu permet dans nos vies sont en fait des matériels que Dieu utilise pour être sûr que cette personne m'aime ou pas. Ce sont des tests. Dieu a testé tous ses serviteurs qui se sont attachés à lui. Dieu a mis Abraham dans les mêmes conditions.
1: Et encore, Abraham. Attends, nous encore aujourd'hui, on connaît Dieu par Abraham, Isaac, Jacob et tous les personnages de la Bible. Mais tu imagines Abraham, lui, il se lève un bon matin et quelqu'un lui apparaît et lui dit, écoute, à partir d'aujourd'hui, tu vas me suivre. Abandonne ta famille, abandonne ton pays, abandonne ta nation, abandonne ta culture, viens, suis-moi et va à un endroit que je te montrerai. Donc, en plus, je ne connais même pas là où tu m'emmènes. Et n'oublie pas, Jonathan, que Dieu s'est révélé au fur et à mesure dans l'Ancien Testament. Ça veut dire que le Dieu que nous connaissons d'aujourd'hui n'était pas le même Dieu qui se faisait connaître pleinement dans l'Ancien Testament. Il le connaissait au fur et à mesure. Écoute, je voudrais lire un peu dans 1 Pierre. 1 Pierre...
0: Abraham.
1: Non, pas Abraham, mais... Ce que Pierre nous recommande.
0: Okay.
1: Ce que Pierre nous recommande. Dans 1 Pierre 4, verset 16. 1 Pierre 4, verset 16. En fait, Pierre écrit aux chrétiens de son époque pour les encourager, en fait pour nous aussi, ceux qui passent par des moments difficiles. Écoute, à 16, Pierre dit ceci. Si quelqu'un souffre comme chrétien, qu'il n'en ait point honte et que plutôt il glorifie Dieu à cause de cela. Si vous êtes persécuté parce que vous êtes chrétien, Pierre nous recommande de glorifier Dieu, de remercier Dieu. C'est un peu comme Pierre et Jean lorsqu'ils ont été fouettés à cause du nom parce qu'ils avaient fait un miracle. Il nous a dit qu'ils étaient heureux d'avoir été trouvés dignes de souffrir pour le nom de Christ. Verset 19. Toujours de 1 Pierre 4, maintenant le verset 19. Ainsi que ceux qui souffrent selon la volonté de Dieu remettent leur âme au fidèle Créateur en faisant ce qui est bien. Pierre ici ne parle pas de souffrir injustement, ou plutôt de souffrir parce qu'on a volé, parce qu'on a menti, parce qu'on a triché. Non, de souffrir à cause de Dieu. Il dit, c'est quelque chose de magnifique. C'est un peu comme on a lu dans 2 Corinthiens 4. Nos légères afflictions du moment produisent un poids de gloire pour l'éternité. Donc si vous êtes en train de traverser des moments difficiles à cause du nom de Jésus-Christ, alors il faut savoir que le monde vous juge digne de souffrir pour Christ.
0: C'est ce qu'ont vécu les apôtres. Ils ne pouvaient pas se décourager. Ils avaient en eux les paroles de Christ dans le cœur, telles que rien ne pouvait les amener à reculer. Rien. Ils voyaient plus cela. Et à cause de cela, ils ont accepté de vivre la sainteté, de fuir le péché, c'est-à-dire de persévérer dans le bien, comme Pierre l'a dit. Regardez par exemple Paul, arrêté et conduit pour être jugé, dans Actes chapitre 24. Regardez ce que Paul dit. Je commence au verset 14. Acte 24, 14. Il était en face d'un gouverneur. Pour donner une idée, on peut prendre le verset 10. Après que le gouverneur lui eut fait signe de parler, Paul répondit. Sachant que depuis plusieurs années, tu es juge de cette nation, c'est avec confiance que je prends la parole pour défendre ma cause. Je viens au verset 13, verset 14. Je t'avoue bien que je sers Dieu, le Dieu de mes pères, selon la voie qu'ils appellent une secte, croyant tout ce qui est écrit dans la loi et dans les prophètes, et ayant en Dieu cette espérance, comme ils l'ont eux aussi, qu'il y aura une résurrection des justes et des injustes. Regardez le verset 16. C'est pourquoi je m'efforce d'avoir constamment une conscience sans reproche devant Dieu et devant les hommes. Je m'efforce. C'est-à-dire, d'abord ici, il est dans un état où il pouvait, s'il pouvait avoir peur des hommes, il pouvait dire, en tout cas, pardonnez-moi, je ne vais plus refaire ça. Non! Il vit, en fait, comme on pouvait le dire, enfoncer le clou pour dire, en fait, je m'efforce. Hein, je crois à la résurrection. Que Dieu va permettre qu'il y ait la résurrection de juste et d'injuste. Je voudrais bien participer à cette gloire-là. Et à cause de ça, connaissant que je dois vivre cette réalité, mais il faut marcher dans la sainteté, je m'efforce. Lorsque je constate que dans ma conscience, dans mes pensées, il y a des pensées qui viennent, qui jaillissent, ne glorifiant pas Dieu, je m'efforce à chasser. En fait, c'est ce qu'il voulait dire. Chasser ces mauvaises pensées, parce qu'il faut que je sois pur. Il faut que Dieu me trouve saint. Il ne faut pas que Dieu constate en moi des infidélités. Je me force à ne pas me culpabiliser, parce que beaucoup de chrétiens se culpabilisent aujourd'hui à cause des mots qu'ils font, à cause des erreurs. C'est ça, en fait, l'exemple qu'il nous donne. Malgré tout, nous devons nous efforcer. Oui, tu es tombé, mais la Bible dit aussi, qui, quand il tombe, ne peut pas se relever? On tombe, oui, mais on doit se relever, parce qu'il y a une course qu'on doit suivre. Oui, tu es tombé, mais relève-toi, avance. Tu as péché, mais relève-toi. Dieu te donne la vie, il veut que tu te relèves, que tu ne reprennes plus le mal que tu as commis. Un peu comme ce que Jésus-Christ a dit à la femme adultère. Qui de ces hommes t'a condamné? Personne. Moi non plus, je ne te condamne pas. Va, mais ne plèche plus. C'est-à-dire, c'est vrai, maintenant relève-toi. Vas-y, avance. Persévère dans ce que tu as appris de bien. En fait, c'est vraiment aussi un test que de se relever et d'avancer, de persévérer. Dieu veut voir ses enfants avancer. Dieu ne veut pas voir ses enfants rétrograder, rester stagnant dans un lieu. Non, mon frère, ma soeur, tu dois persévérer. Que rien ne te décourage. Et du reste, s'il y aurait un péché que tu pourrais considérer comme étant, en tout cas ce péché ici, ça j'ai déjà entendu une jeune fille me dire ça, je dis vraiment, je sais, Dieu il pardonne tous les péchés. J'ai dit oui, Dieu il pardonne. Ah, vraiment, mais moi j'ai fait avortement. J'ai dit oui, Dieu il pardonne. La Bible l'a dit. Si nous confessons nos péchés, il est fidèle et juste
1: pour nous les pardonner.
0: Je me rappelle de cette histoire, ça j'ai lu ça dans un livre, de Martin Luther, l'Américain, qui a vu l'apparition de Satan, lui apparaître, et Satan lui dit, lui rappelle tous les péchés qu'il avait fait. Tu te rappelles de tel péché? Il dit, oui, je me rappelle. Voilà, Dieu ne peut pas t'écouter. Regarde, tu te rappelles encore de tel péché? Oui. Et enfin, il demande à Satan, est-ce qu'il y a encore d'autres péchés? Il a commencé à citer tous ses péchés passés jusqu'à ses faiblesses actuelles. Ensuite, il repose la question à Satan, est-ce qu'il y a encore un autre péché? Satan dit non. Et qu'est-ce que Martin Luther va faire? Il l'amène dans le livre de Jean, de 1 Jean. Et il lit ce verset qui dit, le sang de Christ, son Fils, nous purifie de tout péché. Il prend le bic rouge. Maintenant, il écrit dans un papier. Le sang de Jésus-Christ, son Fils, nous purifie de tout péché. Tu vois? C'est-à-dire, malgré tout ce que l'ennemi avait présenté devant lui pour le décourager. En fait, l'objectif, c'était simplement ça.
1: Le décourager.
0: Satan n'a pas peur des prophètes. Il n'a pas peur des pasteurs.
1: Il n'a pas peur des titres théologiques.
0: Puisqu'il a... Il a affronté Jésus de Nazareth. Il lui a mené des tentations qu'on ne doit pas les considérer. Il lui a montré la gloire de ce monde. Que des hommes sont tombés à cause de la gloire de ce monde. Ils ont vu les honneurs militaires, ils ont vu les honneurs des hommes, et ils ont accepté de se relâcher. La faim. Mais que des hommes ont abandonné le Seigneur à cause de la faim. Hein? Mais Jésus n'a pas fait ça. Hein? Donc, c'est la même chose. Moi, personnellement, je ne peux pas dire, en tout cas, je serai exempté. Non, il viendra m'affronter. Mais les yeux fixés sur Jésus. Ayant toujours les yeux fixés sur Jésus. L'auteur et le consommateur de la foi. Sans cet effort-là, en tout cas, nous allons tomber. Nous n'allons pas persévérer. Mais en fait, quand on dit tout ça, c'est pour dire quoi? C'est pour dire que nous sommes dans un chemin où on est combattu, ou on veut nous décourager. Je voudrais lire un texte hein, dans Cantique de Cantique. Ça illustre un peu la même pensée de ce que l'épouse doit avoir comme comportement. Cantique de Cantique, chapitre 1, verset 4. Regardez cette phrase qui doit être la phrase qui doit être ancrée en nous, notre prière. L'épouse dit ceci à son époux. Entraîne-moi après toi. Ça, c'est une phrase qui doit nous rester collée. De dire toujours au Seigneur, entraîne-moi après toi. Parce qu'en fait, dans ce monde, il y a beaucoup de choses qui peuvent nous entraîner. La tristesse peut t'entraîner à faire des dégâts. Les hommes peuvent t'entraîner à faire beaucoup de choses bizarres.
1: Des échecs.
0: La chair même. La chair même. C'est pour cela qu'on dit dans la Bible, marchez selon l'esprit et vous n'accomplirez pas les désirs de la chair. Je ne sais pas ce qui t'entraîne. La colère peut t'entraîner à dire, en tout cas, j'en ai marre de ces histoires de Dieu. Mais nous devons toujours dire à l'époux, entraîne-moi après toi. C'est-à-dire, donne-moi toujours l'amour de toi. Donne-moi toujours le souci de toi, malgré tout. Entraîne-moi après toi. C'est ce que ont vécu les hommes comme Paul, malgré toutes les réalités qu'ils ont rencontrées. Ils ont toujours tourné les regards vers Dieu. Et si on le fait, la Bible continue, nous courons. Le roi m'introduit dans ses appartements. il y a des appartements au ciel, mais nous n'entrerons dans ces appartements-là que si, sur la terre, nous nous laissons entraîner par le roi. Nous nous laissons entraîner par l'amour de Dieu. Et quand nous entrerons dans ces appartements, alors là, ce sera merveilleux. Regardez la suite. Nous nous égayerons, nous nous réjouirons à cause de toi. Nous célébrerons ton amour plus que le vin. C'est avec raison que l'on t'aime. En fait, ici sur terre, quand on regarde les réalités, les épreuves, les situations qui nous arrivent, on se pose vraiment des questions. Vraiment, est-ce que la fin sera merveilleuse? Mais la Bible nous promet que si on se laisse entraîner par le Seigneur nous emmènera là, dans ses appartements. Et là, on va se réjouir. On va se dire, en tout cas, on avait raison. On avait raison de te suivre. Nous célébrons son amour plus que le vin. C'est-à-dire, nous célébrons ce verset qui dit, Dieu a tant aimé le monde qu'il a donné son Fils unique. Là, ce sera une évidence devant l'agneau. Il dit, en tout cas, tu as fait des grandes choses. J'avais raison de te connaître. Parce que si je ne t'avais pas connu, j'allais rater ces choses merveilleuses. Mon frère, ma sœur, persévère. Persévère, ne te décourage pas devant toutes les situations qui t'arrivent. La Bible dit ceci. Élie était de la même nature que nous. Mais il pria avec insistance. Et il n'est plus point pendant 3 ans et 6 mois. Et on insiste, il était de la même nature que nous. C'est-à-dire, c'est un homme. Il pouvait se décourager. Il avait en lui un cœur. Et vous savez, le cœur, c'est le siège. Des sentiments, des émotions, la preuve. Élie, lorsqu'il a été menacé par une femme, il a fui. Il est même jusqu'à aller dire à Dieu, « Seigneur, je ne suis pas meilleur que les autres, je préfère mourir. » Il était un homme de la même nature que nous. Mon frère, tu es un homme ordinaire. Malgré tout ce que Dieu fait par toi, tu es un homme ordinaire. Mais nous bénissons Dieu. Parce que Dieu fait avec des hommes ordinaires des choses extraordinaires. Ça, c'est très important. Donc, je peux donner raison à ce que Paul disait. Je glorifie Dieu dans mes faiblesses. Quand je suis faible, c'est alors que je dis que je suis fort. Parce qu'en fait, je suis faible. Merci Seigneur, je suis faible. Je n'ai pas été capable de résister à telle situation. J'ai eu peur. C'est bien. Mais Dieu en voyant cela, il vient nous donner la force. Je reconnais ma faiblesse à Dieu parce que je veux qu'il m'assiste et qu'il me donne la force d'avancer. Il faut persévérer pour atteindre les objectifs des hommes comme Abraham. Il a persévéré pendant un long moment. 25 ans plus tard, il a vu Isaac venir de Sarah. Ils ont persévéré des femmes comme Ruth qui a cru au Dieu de Naomi. Et plus tard, il a saisi cette bénédiction. Alors que le Dieu de Naomi avait permis que Naomi perde même son mari. Le Dieu que nous suivons, nous ne le voyons pas avec les yeux physiques, mais nous le voyons avec les yeux de la foi. Je voudrais, avant de te donner la parole, lire ce texte d'Ecclésiaste, hein, un verset qui m'édifie beaucoup. On dit ceci, Ecclésiaste chapitre 1er, le verset 14. La Bible dit ceci, « Le sage a ses yeux à la tête et l'insensé marche dans les ténèbres. » Ça dit quoi? Le sage, c'est le chrétien. La tête des chrétiens, c'est Jésus-Christ de Nazareth. Il est la tête du corps de l'Église. Alors, le sage, ses yeux, c'est à la tête. C'est-à-dire, nous, si nous marchons sur terre, nos yeux, c'est Jésus. Lui, c'est lui qui a les yeux. C'est-à-dire, qui a la parole. Parce qu'on dit quoi? Ta parole est une lampe à mes pieds, une lumière sur mon sentier. Nous, nous sommes sages, nos yeux se trouvent à la tête. C'est-à-dire, c'est lui qui voit tout. C'est-à-dire, même quand tu penses que tu ne vois rien, lui, il le voit, il dit, avance. J'ai les yeux, c'est-à-dire j'ai la parole, j'ai la lumière qui va te dire, marche, tu es dans la bonne voie. Confions-nous dans le Seigneur et nous ne serons jamais, jamais déçus comme les insensés qui, eux, marchent dans les ténèbres.
1: Je voudrais lire dans Jacques 4, verset 10. Jacques 4, verset 10. Humiliez-vous devant le Seigneur et il vous élèvera. Humiliez-vous devant le Seigneur et il vous élèvera. Vous écoutez cette série d'émissions sur la persévérance, vous êtes en train de vous rendre compte que lorsque des difficultés se présentent devant vous, vous lâchez prise. Vous faites volte-face face à Christ. Vous relâchez. Mais le message vous fait du bien. Le message vous montre que quelque part, en fait, vous devez continuer. Et vous voulez profiter de cette occasion pour dire, Seigneur, pardonne-moi. Pardonne-moi mes fautes. Pardonne-moi mes manquements. Pardonne-moi mes échecs. Pardonne-moi mon manque de persévérance. Parce qu'à l'écoute de ta parole, je me rends compte que c'est un combat que je suis en train de mener contre le diable et pour l'instant, il est en train de mener la victoire. Mais vous voulez prendre la décision maintenant, que peu importe ce qui va arriver, vous allez persévérer. Voilà pourquoi le Seigneur vous dit, humiliez-vous, demandez pardon et laissez-le vous relever. Laissez-le vous redresser, vous donner la victoire. C'est très simple, baissez simplement la tête dans la prière et laissez « Je vais prier pour vous ». Prions. Père éternel, merci pour ta bonne parole. Merci pour ce message. Seigneur, tu vois mon frère, tu vois ma sœur qui dans son cœur s'est humilié devant toi pour te demander pardon. J'implore ta grâce, ta miséricorde et le sang de Jésus-Christ sur chacun d'eux pour que tu leur accordes ton pardon, Seigneur. Tu es un Dieu d'amour, de grâce et de miséricorde. Tu ne rejettes pas. Tu as encore tes bras ouverts pour dire « Venez à moi ». Père, maintenant que tu as pardonné, que tu as purifié, que tu as lavé, Seigneur, je te demande de les encourager. Que ton esprit les soutienne, les fortifie. Que peu importe la difficulté, peu importe l'obstacle, peu importe la tentation, peu importe la guerre qui vient devant eux, Seigneur, qu'ils tiennent ferme avec le nom de Jésus-Christ. Qu'ils tiennent ferme et qu'ils tiennent ferme, Seigneur, et qu'ils aillent toujours de l'avant pour ta seule gloire. Car Satan ne se réjouit pas de ce que nous marchons avec Christ. Il n'y a que toi seul qui te réjouis. Père, merci pour ta parole, merci pour ta victoire, merci pour ton amour, merci pour ton pardon, merci pour ces hommes et ces femmes qui se sont humiliés devant toi aujourd'hui. Au nom de ton Fils Jésus-Christ, nous avons ainsi prié. Amen.
0: Amen.
1: Si vous avez fait cette prière, croyez que par la foi, Dieu vous a entendu. Je suis Raphaël Mambo et le nom de cette émission est « Venez à Jésus ». Nous recevions encore une fois aujourd'hui Jonathan Junior Mambo. Nous nous retrouvons la fois prochaine, toujours sur le même thème, la persévérance. Que Jésus continue de vous bénir, que Jésus continue de vous garder. À la fois prochaine.
0: À la fois prochaine et que Dieu vous bénisse et vous assiste.
1: Amen.
0: Amen.
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On était resté, ça remonte déjà pas mal de temps, à plusieurs mois, on était resté, si je ne m'abuse, à la sainteté de Jésus. Et je crois qu'on avait dû voir les deux premiers points. Le premier qui concernait le fait établi, et deuxièmement sa révélation. Il nous reste maintenant trois autres points à voir. Le premier, c'est l'affirmation par Jésus de sa sainteté. Est-ce qu'on n'avait pas, on n'avait pas vu ce point-là? Si jamais on l'avait vu, vous me dites, c'est pas la peine de revenir. Bon, je commence. Si jamais vous vous rendez compte que c'est du déjà vu, vous me dites, hein. Bien, Jésus à plusieurs reprises a proclamé sa sainteté. Et l'affirmation de la sainteté de Jésus a été en face de ses adversaires comme un véritable défi. Et à plusieurs reprises, il a mis ses adversaires au défi de prouver qu'il avait pu pécher. Qui de vous me convaincra de pécher? Et dans tous les cas où Jésus a ainsi défié ses adversaires, aucun n'a été capable de relever la moindre faille dans sa vie. Et bien évident que s'il y avait eu quoi que ce soit dans la vie de Jésus qui aurait pu prêter à controverse, à discussion, ses adversaires, évidemment, n'auraient pas manqué de le reprocher. Or, jamais il n'y a eu la moindre accusation de portée contre lui, et même lors de son procès, qui était, comment dirais-je, placé sous le chef d'accusation de blasphème, les témoignages ne concordaient pas. Et le fait, bien entendu, n'a jamais pu être prouvé. On a essayé de déformer cette parole qu'il avait dite sur le temple, parlant du temple de son corps, comme dira l'apôtre Jean, mais là aussi, sans succès. Il a fallu que finalement les choses soient forcées pour que le chef d'accusation de blasphème puisse être retenu contre Jésus. Et les prétentions de Jésus dans ce domaine étaient énormes. En effet, personne n'avait jamais osé avoir de prétention de cet ordre-là. La Bible nous présente les hommes de Dieu les plus grands comme ayant des failles. Comme le dit l'apôtre Jacques, Élie était un homme de la même nature que nous, qui avait les mêmes passions, les mêmes failles. Et la Bible nous présente chacun des hommes de Dieu ayant eu ces moments de faiblesse et de défaillance, que ce soit Abraham, que ce soit Moïse, que ce soit les prophètes, aucun de ces hommes n'a jamais prétendu avoir eu une conduite parfaite. Jésus est le seul qui ait eu cette prétention-là. Et les affirmations de Jésus étaient telles que finalement, il fallait prendre parti et il fallait le faire, je dirais, sans nuance. Ou bien alors, Jésus était véritablement fou d'orgueil. Ou bien alors ce qu'il disait était vrai. C'est l'un ou l'autre. Il n'y a pas d'entre-deux possible. Et c'est pourquoi les deux réactions se retrouvent après la plupart des discours de Jésus, tels qu'ils nous sont reportés notamment dans l'évangile de Jean. Dans l'évangile de Jean, les discours de Jésus se terminent toujours par la réaction de la foule. Certains disaient, il est hors de sens, il égare la multitude. D'autres disaient, il a un Samaritain, il c'est un Samaritain ou il a un démon. Il y avait ceux qui disaient que c'était un homme dangereux, d'où justement le complot qui sera aussi monté contre lui. Et puis il y a ceux qui croyaient. Et ce qui est remarquable dans l'évangile de Jean en particulier, c'est que les discours de Jésus se terminent toujours par une division. Il y eut à cause de lui division parmi la foule. Et Jésus ainsi accomplissait la prophétie de Siméon, donnée au moment de la circoncision. Il sera un signe qui provoquera la contradiction, qui provoquera la chute et le relèvement de plusieurs en Israël. Et cela, c'était le fait essentiellement de l'affirmation de sa sainteté. Jamais les prophètes d'Israël n'avaient eu de telles affirmations en ce qui les concernait, mais par contre, ils avaient annoncé que le Messie à venir serait ainsi sans péché, serait le Saint de l'Éternel, le Saint de Dieu.
Et comme nous le disions, jamais ses adversaires n'ont pu le contredire sur ce plan-là. Ils ont manifesté leur scepticisme, mais ils n'ont pas pu apporter le moindre commencement de preuve que Jésus n'était pas conforme à ce qu'il affirmait. Quelle était la nature de la sainteté de Jésus ? Nous pouvons dire que la sainteté de Jésus était à la fois progressive et parfaite. Elle était parfaite dans ce sens que Jésus était quelqu'un qui choisissait toujours ce qui était la volonté du Père. Et puis en même temps, elle était progressive dans ce sens que Jésus a été soumis aussi aux lois de la croissance. Il croissait, nous est-il dit dans l'évangile de Luc, 2e chapitre, en sagesse et en grâce devant Dieu et devant les hommes. En ce sens que Jésus était de plus en plus conscient de la volonté du Père et il s'y conformait dans la conscience qui était la sienne. En fait, la sainteté exige deux conditions pour qu'elle soit réalisée. Premièrement, connaître toujours, dans tous les cas, dans toutes les circonstances, ce qui est juste et ce qui est bien. Et ceci implique pratiquement l'omniscience. C'est pourquoi la sainteté appartient à Dieu seul. Car l'homme, dans sa connaissance limitée, ne sait pas toujours ce qui est bien. Et même s'il y a dans son cœur la bonne volonté, il peut pécher par inadvertance, sans même s'en rendre compte. Et c'est d'ailleurs ce qui était prévu dans les sacrifices de l'Ancien Testament. Il y avait des sacrifices qui étaient offerts pour le péché commis par erreur, par inadvertance. Et deuxième condition, il faut que celui qui a ainsi connaissance de la volonté de Dieu ait la force morale de choisir de faire ce qui est juste et ce qui est bien. Deux conditions, évidemment, qui ne sont pas réalisées chez nous. Premièrement, parce que nous n'avons pas cette omniscience. Deuxièmement, parce que même lorsque la volonté du Seigneur nous est connue et révélée, nous n'avons pas toujours la force morale de choisir de l'accomplir. Et c'est la raison pour laquelle la parfaite sainteté de Jésus implique aussi sa divinité. La sainteté de Jésus est aussi une des preuves de sa divinité. Parce que Jésus, donc, a été capable d'accomplir la volonté de Dieu parce qu'il en avait toujours la connaissance. Il savait en toutes circonstances, étant à l'écoute de Dieu, ce qu'il convenait de faire. Et deuxièmement, il y avait en lui ce qu'il n'y a pas en nous, la force morale, pour accomplir toujours la volonté du Père. En effet, à la différence de ce qui est le cas pour nous, Jésus avait une nature semblable à la nôtre, mais Jésus ne connaissait pas ce que la Bible appelle le péché originel. Jésus n'avait pas cette tendance à pécher qui est la nôtre, que nous avons hérité de nos parents, et qui fait que le jeune enfant, quel qu'il soit, quand bien même ses parents seraient-ils les plus saints du monde, péchera. Et il le fera délibérément. Il péchera non seulement parce qu'il ne connaît pas toujours la volonté de Dieu, mais parce qu'il choisira délibérément de faire ce qui est mal. Je me souviens de ce que racontait un pasteur, un petit incident qui était arrivé avec ses enfants. Un jour, il avait dû partir avec sa femme pour faire une visite. Il avait une petite fille de, je sais pas, 4-5 ans, peut-être encore plus jeune. Et cette petite fille était donc restée, je crois que c'était sous la direction d'une sœur plus grande. Et puis bon, quand les parents sont rentrés de la visite, eh bien, cette petite fille avait pris ses peintures, etc., puis avait peint la tapisserie, évidemment, d'un goût qui n'était pas tout à fait su des parents. Alors le père s'approche de sa fille, il lui dit « C'est toi qui as fait ça ?» La petite fille s'est rendue compte qu'elle allait être grondée, elle a répondu « Non ». Et cette petite fille n'avait jamais entendu un mensonge de sa vie. Jamais. Ses parents étant chrétiens,
Elle n'avait jamais entendu un mensonge, elle ne savait pas ce que c'était qu'un mensonge. Voilà. C'est cette tendance à pécher qui est dans le cœur de l'homme. Mais ça, Jésus en était exempt. Et cette tendance au péché fait que, en quelque sorte, face à la tentation à laquelle Jésus a été soumis comme nous, nous pouvons dire que nous avons un ennemi dans la place. Il y a un complice dans la place. Vous savez, c'est une des situations les plus terribles qui soient lorsque il y a un ennemi intérieur dans une ville assiégée. Vous connaissez tous l'histoire du fameux cheval de Troie. Ces guerriers grecs qui n'arrivaient pas à prendre la ville de Troie et qui, par ruse, avaient réussi à introduire dans la ville un cheval dans le ventre duquel ils avaient caché des guerriers. Et la nuit, pendant que tout le monde dormait, les guerriers sont sortis du cheval, ils ont ouvert la porte à leur complice qui était à l'extérieur, et ainsi est tombée la ville de Troie. Eh bien, nous pouvons dire que le péché est une sorte de cheval de Troie dans nos vies, dans nos cœurs. Et lorsque vient la tentation, l'attaque de l'ennemi, l'attaque de l'adversaire, nous n'avons pas simplement à résister sur le front extérieur, mais nous avons aussi à résister sur le front intérieur parce qu'il y a des complices à l'intérieur. Il y a quelque chose en nous, et c'est la chair, qui est complice de la tentation qui est extérieure à nous-mêmes, qui trouve plaisir à cette tentation-là. Et c'est pourquoi la victoire, le chemin de la victoire, passe par la mort de la chair qui doit être crucifiée. Sinon, précisément, elle est comme ce cheval de Troie qui ouvre la porte à l'ennemi. Et c'est pourquoi la lutte contre la tentation est souvent une lutte difficile pour les êtres déchus que nous sommes. Jésus, lui, n'avait à résister que sur le front extérieur. Il n'avait pas en lui cette complicité à la tentation, mais tout son être se révoltait à la pensée même du péché. Ce qui n'est pas le cas pour nous. Il y a en nous l'homme spirituel qui se révolte à la pensée du péché, mais si nous prenons garde, l'homme charnel lui acquiesce au péché. Il y a une division dans notre propre personnalité, et cette division n'existait pas en Jésus. Et bien sûr, il allait ainsi au devant de la tentation avec une force renouvelée. Pour nous, en face de la révélation de la volonté de Dieu, il y a deux questions qui se posent. Est-ce que nous allons faire la volonté de Dieu et comment? Pour Jésus, seulement la deuxième question se posait. Est-ce que Jésus allait faire la volonté de Dieu? Cette question ne se posait pas. Il allait la faire. « Je fais toujours ce qui lui est agréable », dit Jésus. La seule question qui se pose, c'est le comment. Deuxième remarque, c'est que chez Jésus, la volonté du Père n'était jamais contrainte. Elle était toujours joie. Elle était toujours source de joie. « Ma nourriture est de faire la volonté de mon Père et d'accomplir son œuvre », dit Jésus. Il y a des moments pour nous où faire la volonté de Dieu est une joie, et il y en a d'autres où c'est une contrainte. Et c'est ainsi à cause justement de cette nature charnelle qui est la nôtre. Et c'est pourquoi la sainteté de Jésus est aussi une sainteté sanctifiante. À deux niveaux. D'abord parce que Jésus est dans ce domaine-là un modèle vers lequel nous devons fixer les yeux et chercher à l'imiter. Et puis deuxièmement, parce que Jésus pouvait dire « Je me sanctifie moi-même pour eux, afin que eux aussi puissent être sanctifiés par la vérité. » Et la communion avec le Seigneur a une vertu sanctifiante, une puissance sanctifiante, qui fait en sorte que cette nature charnelle qui est la nôtre se trouve affaiblie jusqu'à être réduite à l'impuissance et que ce cheval de Troie dangereux dont nous parlions tout à l'heure se trouve ainsi neutralisé lorsque nous sommes dans la communion du Seigneur.
Troisième point, le témoignage de la sainteté de Jésus. Et ce témoignage trouve son expression la plus manifeste lors de la mort de Jésus. On peut dire qu'il y a eu déjà un certain nombre d'annonces de la mort de Jésus qui ont mis en évidence la sainteté de Jésus, l'innocence de Jésus. C'est d'abord la fameuse proclamation de Jean-Baptiste au Jourdain, « Voici l'agneau de Dieu qui ôte le péché du monde ». Et la Bible met en évidence le contraste entre l'innocence de Jésus et puis la mort du criminel qu'il subit. Il y a un contraste saisissant entre la sainteté de Jésus qui éclate au fur et à mesure des différentes étapes de la passion et puis en même temps le caractère infamant de la mort qu'il subit. Jésus en avait déjà donné plusieurs annonces à ses disciples, notamment dans le fameux discours sur le bon berger, quand il dit « Le bon berger donne sa vie pour ses brebis. Personne ne me l'ôte la vie, je la donne de moi-même. J'ai le pouvoir de la donner, j'ai le pouvoir de la reprendre. » Jésus ici montre que sa mort n'est pas un accident, mais un don libre de lui-même, et qu'il va mourir de la mort du criminel, mais dans la plus parfaite et dans la plus totale des innocences. Le fait se révèle aussi au moment du dernier souper, où Jésus dit, « Bien, ceci est mon corps, ceci est mon sang, qui est donné pour vous, qui est répandu pour vous, pour le pardon de vos péchés. » Donc ici, la signification de la mort que Jésus va subir est nettement révélée. C'est véritablement la mort du juste. C'est la mort de l'innocent. Mort qui avait été prophétisée dans les psaumes en particulier. Et les psaumes sont tout entiers remplis de la souffrance du juste, la souffrance injustifiée du juste, le châtiment du juste qui meurt comme le coupable et à la place du coupable. Et bien évidemment aussi chez les prophètes, et notamment chez le prophète Ésaïe. Nous trouvons aussi l'onction de Béthanie, où Jésus souligne que la femme qui, loin de ce parfum de grand prix, a véritablement compris la nature de la mort qu'il va souffrir, et qu'elle a, réalisé l'importance de la sainteté de Jésus en offrant ce parfum de grand prix à celui qui en était digne. Ensuite, il y a les trois annonces de la passion qu'on trouve chez Matthieu, où Jésus annonce que le Fils de l'homme, donc le juste et le saint, va mourir. On pourrait aussi évoquer la parabole des vignerons, où le Fils innocent qui vient chercher, envoyé par le Père, le fruit de la vigne que les méchants vignerons refusaient de donner aux serviteurs qui avaient été envoyés avant lui, se voit battu et mis à mort. Et puis, comme nous le soulignons souvent, la mort de Jésus est présentée comme un des éléments essentiels du plan de Dieu. Un des éléments qui a été conçu dans le dessein divin avant même la fondation du monde. Et il y a deux textes qui le soulignent fortement. La première épître de Pierre, chapitre 2, verset 20, et Apocalypse 13, verset 8. Et Jésus a souligné que sa mort, la mort du juste, la mort de l'innocent, ouvre une époque tout à fait nouvelle. Elle ouvre le temps de la fin. Le temps de la fin qui avait été annoncé par des réalités prophétiques, par exemple l'annonce de la Pâque, et je ne reviens pas sur le rituel de Pessah, de Pâques, où est annoncée symboliquement la mort et la résurrection de l'agneau de Dieu, du Messie. C'était aussi quelque chose qui était prophétisé symboliquement dans les offrandes lévitiques,
notamment celle qui était accomplie le jour du Yom Kippour. Nous en avons parlé ces jours-ci, je ne m'y étends pas non plus. Et puis il y a de nombreux textes prophétiques qui le soulignent, le plus célèbre étant évidemment le chapitre 53 du prophète Ésaïe et la fin du chapitre 52. Mais on trouve ça aussi chez Zacharie, chapitre 13, Ésaïe 50, le troisième chant du serviteur de l'Éternel, et puis de nombreux psaumes, notamment le psaume 22 et le psaume 69. Et c'est précisément cette sainteté absolue de Jésus qui est la base de la doctrine de l'expiation. Il ne peut pas y avoir d'expiation si Jésus n'est pas sans péché. Car alors, si Jésus a dans sa vie la moindre faille, eh bien, sa mort ne peut avoir un caractère expiatoire à la limite que pour lui-même. Mais si Jésus est véritablement sans péché, alors il peut, et effectivement et réellement, être une offrande substitutive pour le péché des autres. Et c'est ce qui était prophétisé justement dans les différents rites de l'Ancien Testament que nous avons souligné, que ce soit le rituel de l'agneau de Pessah, que ce soit le rituel du Kippour, où les victimes qui devaient être offertes au Seigneur devaient être des victimes sans défaut, sans le moindre défaut. Et la Bible souligne souvent cela. S'il y avait le moindre défaut dans la victime, cette victime était disqualifiée. Et c'était une annonce prophétique de ce que devait être le Messie. Et c'est pourquoi nous sommes ici en pleine actualité et que le film abominable de Cescorès, je crois, est véritablement ici une attaque diabolique, à la fois par son caractère blasphématoire, mais à la fois aussi sur le plan doctrinal. Parce que ce film a pour but de faire entrer dans l'esprit du public que Jésus n'était en fin de compte qu'un homme comme un autre, et qu'il était aussi capable de pécher, et qu'il a péché. Et ce faisant, c'est la destruction de la doctrine de l'expiation, c'est la destruction de tout espoir de salut. Et là, nous avons ici affaire à quelque chose de diabolique, c'est pourquoi, précisément, réaffirmer haut et fort la sainteté absolue de Jésus est une des conditions essentielles pour que nous puissions continuer en quelque sorte à prêcher l'Évangile et pour que la réalité du salut puisse véritablement être proclamée. Voilà ce qui concerne donc cette doctrine de l'expiation. Nous passons maintenant à un nouveau chapitre, Jésus en tant que prophète. Jésus était le Fils de Dieu et c'est évidemment la chose la plus importante à dire en ce qui le concerne. Mais si Jésus est apparu comme le Fils de Dieu, il est aussi apparu dans un certain nombre de missions qui lui ont été confiées. Et une de ces missions a aussi été une mission prophétique. Bien entendu, quand nous disons que Jésus a été un prophète,

l'aspect royal, l'aspect sacerdotal, le grand prêtre, et puis l'aspect prophétique. Ce faisant, l'Épître aux Hébreux ne faisait que reprendre la tradition juive en ce qui concernait le Messie, telle qu'elle apparaît en particulier au travers des documents de la Mer Morte et des documents de Qumran, où le Messie est présenté sous ses trois fonctions, sa fonction royale, fils de David, sa fonction sacerdotale, fils d'Aaron et de Melchizedek, comme on trouve dans le psaume 110, et puis enfin sous sa fonction prophétique. Cette fonction prophétique qui est déjà annoncée par Moïse, lorsque dans le livre du Deutéronome, Moïse proclame « Le Seigneur vous suscitera d'entre vos frères un prophète comme moi, celui qui n'écoutera pas ce prophète sera mis à mort. » Et le Nouveau Testament reprend ce texte. La tradition juive considère que Moïse est le premier et le plus grand des prophètes. Le livre du Deutéronome dit en effet qu'il n'est plus paru de prophète comme Moïse. Et à partir de la disparition de Moïse, on s'est mis à attendre l'apparition du prophète, le prophète des derniers jours. Et lorsque Jean-Baptiste paraît, notamment, certains lui demandent « Es-tu le prophète ?» Non pas un prophète, parce qu'effectivement Jean-Baptiste était un prophète, mais la question qui lui est posée « Es-tu le prophète ?» Et Jean-Baptiste répond « Je ne le suis pas. » Parce que la question sous-entendait « Es-tu le prophète messianique ?» Ça veut dire « le Messie ». Et Jean-Baptiste n'était pas le Messie, il répond non. Élie, comme nous l'avons vu ensemble la semaine dernière, était en quelque sorte un type du Messie dans ce sens qu'il nous est présenté comme un prophète à la manière de Moïse. Mais comme le rappelle Malachie et comme le fait aussi le Nouveau Testament, il n'était que le précurseur du Messie. Il n'était que celui qui viendrait avant le Messie. Et précisément, Jésus dira de Jean-Baptiste qu'il était l'Élie qui devait venir. Donc ici, quand il est question de Jésus en tant que prophète, il est bien évident que nous avons affaire à plus qu'un simple prophète comme Jérémie, comme Ésaïe ou autre. D'ailleurs, c'est ce que l'on pensait de lui. Il n'y avait aucun doute en Israël du temps de Jésus que Jésus était un prophète. Un grand prophète apparu parmi nous, disait la foule, et Dieu a visité son peuple. Lorsque les pharisiens demandent à l'aveugle-né, qui vient d'être guéri par Jésus, « Qui es-tu ? Qui est-il pour toi ?» Il répond, « C'est un prophète. » Et c'est seulement après qu'il dira, eh bien, c'est le Fils de Dieu quand Jésus sera révélé à lui en tant que tel. Lorsque Jésus entre dans Jérusalem le jour des rameaux, on dit de lui, c'est le prophète de Galilée, c'est Jésus le prophète de Galilée. Donc Jésus a véritablement les marques du prophète dans sa vie. Maintenant, la prophétie de Moïse, l'Éternel vous suscitera un prophète comme moi, est accompagnée aussi d'une autre prophétie d'un autre prophète, cette fois-ci c'est Nathan, le prophète qui va être l'ami, le confident de David. Et la prophétie de Nathan, que nous avons étudiée en histoire d'Israël, est d'une importance capitale aussi pour comprendre la vision messianique. Vous souvenez-vous, lorsque David projette de construire un temple à l'Éternel, Nathan commence par lui dire « Oui, bien, fais tout ce que tu as sur le cœur, Dieu est avec toi. » Et le lendemain, la parole du Seigneur a été adressée à Nathan pendant la nuit. Il vient et dit « Ainsi parle l'Éternel, ce n'est pas toi qui bâtiras une maison, mais c'est ton fils, celui qui sortira de tes entrailles. Celui-là me bâtira une maison pour l'éternité. Je serai pour lui un père et il sera pour moi un fils. » Donc là, l'annonce, la prophétie de la filiation divine entre le père et le fils. Et la tradition ultérieure a attribué cette prophétie non pas seulement à Salomon, mais au Messie.

0: ici le Fils, auquel précisément sont dédiés un certain nombre de psaumes messianiques. Le psaume 110 dont nous avons parlé tout à l'heure, « Le Seigneur a dit à mon Seigneur, assieds-toi à ma droite jusqu'à ce que je fasse de tes ennemis ton marchepied. » Ou le psaume 45, qui sera aussi cité par l'auteur de l'Épître aux Hébreux, « Ton trône, ô Dieu, est un trône éternel, tu as aimé la justice et tu as haï l'iniquité, c'est pourquoi, ô Dieu, ton Dieu t'a oint. » L'annonce en même temps de la divinité de Jésus. Le psaume 72, qui est attribué à Salomon, et qui a manifestement aussi une dimension et une portée messianique, sont écrits dans la perspective et dans le prolongement de la prophétie de Nathan. Par conséquent, on attend en Israël l'apparition du prophète des derniers jours, le prophète Messie, en quelque sorte. Et ce d'autant que le prophète et le Messie par excellence. Messie, c'est donc loin de l'Éternel. Celui qui est loin, non pas seulement d'huile, mais celui qui est loin du Saint-Esprit. L'onction étant l'image de la consécration divine. Et, en fait, si on remonte encore plus haut que Moïse, on se rend compte dans Genèse 20, verset 7, que le premier à être appelé prophète n'est autre qu'Abraham. Or, quelle est la nature de cette onction? Eh bien, c'est finalement ce que la Bible appelle Massa, le fardeau de l'Éternel, qui vient justement de l'intervention de Dieu. Cette intervention de Dieu, c'est la parole. La parole de l'Éternel est adressée au prophète dans ce que la Bible appelle « chazon », la vision, mais c'est plus que la vision, c'est la révélation de Dieu. Or, Jésus est celui qui va vivre d'une manière permanente dans la révélation de Dieu. La révélation de Dieu n'était pas permanente chez les autres prophètes. « La main de l'Éternel fut sur moi, et l'Éternel me saisit. » La main de l'Éternel où l'Esprit du Seigneur vint sur moi et la parole de l'Éternel me fut adressée en ces mots. Mais même s'il y a une familiarité très grande de la part des prophètes de l'Ancien Testament avec l'Esprit du Seigneur, ça n'est pas quelque chose de permanent. Par contre, il nous est dit de Jésus qu'il a reçu l'Esprit sans mesure. Et à chaque instant, l'Esprit de révélation est sur lui. Élisée, par exemple, le grand prophète, n'a pas l'esprit de révélation constamment sur lui. Par exemple, lorsque la Tsunamite, dont le fils est mort, vient vers lui pour implorer son secours, et qu'elle se prosterne devant lui, commence à lui demander comment ça va. Et elle répond, ça va. Comment va ton mari? Ça va. Comment va l'enfant? Ça va. Il est mort, l'enfant. Et alors elle se jette à ce moment-là aux pieds d'Élisée, et elle étreint en quelque sorte le prophète. Gehazi est un petit peu scandalisé, veut la séparer, et à ce moment-là, Élisée dit, l'empêche pas, son âme est remplie d'amertume, l'enfant est mort, mais le Seigneur me l'avait caché jusque maintenant. Par conséquent, les prophètes, les plus grands des prophètes, n'ont pas un esprit de révélation en permanence. Jésus, lui, n'a pas besoin qu'on lui rende témoignage d'aucun homme, il sait à chaque instant ce qu'il y a dans le cœur de l'homme. Jésus sait que la Samaritaine a eu 5 maris et que celui avec lequel elle vit maintenant n'est pas son mari. Jésus connaît Nathanaël lorsque Nathanaël vient vers lui et qu'il était sous le figuier il y a quelques instants auparavant. Il sait que c'est un Israélite dans le cœur duquel il n'y a pas de fraude. Jésus connaît les plans de ses adversaires. Il sait ce qu'ils sont en train de préparer à son sujet. Il est capable de le dire d'avance, il est capable de l'annoncer. Il est capable d'annoncer d'avance la trahison de Judas. Il sait le moment précis où le diable entre dans le cœur de Judas et lui dit « Ce que tu as à faire, fais-le rapidement », ce que les autres disciples ne comprennent pas. l'Esprit du Seigneur lui est donné d'une manière totale. Jésus vit constamment dans la révélation de Dieu. Quand l'Esprit Saint descend sur lui le jour de son baptême dans le Saint-Esprit, l'Esprit va demeurer sur lui. C'est ce que Dieu avait dit à Jean. Celui sur qui tu verras l'Esprit descendre et demeurer, pas simplement venir et puis repartir après, mais demeurer. Et quelques instants plus tard, quelques jours plus tard, plutôt quand il entre dans la synagogue de Nazareth, il peut dire, citer le texte d'Ésaïe, « L'Esprit du Seigneur, l'Éternel, est sur moi, car l'Éternel m'a oint. » Et c'est en cela que Jésus est le Messie. Automatiquement, évidemment, ça implique une dimension prophétique. Ça implique une dimension prophétique pour une autre raison aussi. Parce que la révélation de l'Ancien Testament, manifestement, est une révélation qui est incomplète. La révélation de l'Ancien Testament est tendue vers un accomplissement. D'autre part, à la fin de la période de l'Ancien Testament, à la clôture de la révélation de l'Ancien Testament avec les derniers prophètes, notamment Malachie, il y a cette idée dans la tradition juive que l'Esprit Saint est retiré d'Israël. C'est ce que laisse entendre d'ailleurs le prophète Malachie. Je vous enverrai, Élie le prophète, avant que ne vienne le jour de l'Éternel, le jour grand et redoutable. Il ramènera le cœur des pères vers les enfants vers les pères, de peur que je ne vienne frapper le pays d'interdit. En attendant, c'est moi qui ajoute en attendant, mais c'est un petit peu ce qui est sous-entendu, souvenez-vous de la Torah que vous a donné mon serviteur Moïse à Horeb, les lois et les ordonnances. Ça veut dire quoi? Ça veut dire que à partir de maintenant, il n'y aura plus de prophète pour vous conduire. Jusqu'à la fin. Jusqu'à ce que, à nouveau, vienne un prophète à la manière d'Élie. Et entre ce moment et le temps où viendra Élie, vous n'aurez plus pour vous conduire que la révélation écrite, la Torah. Et c'est ainsi que dans la tradition juive, le prophète fait place au scribe, donc à l'homme de l'écrit, à l'homme qui étudie, au docteur, à celui qui enseigne. Et les rabbins prennent la succession des prophètes, en quelque sorte. Et on pensait que le ciel ainsi avait été fermé, le Saint-Esprit ne descendait plus sur le peuple d'Israël, jusqu'au temps de la fin où à nouveau le ciel s'ouvrirait et l'Esprit Saint serait rendu à Israël. Selon la prophétie de Joël, où les fils, les filles prophétiseront, les jeunes gens auront des visions, les vieillards auront des songes, et que finalement tout le peuple, comme l'avait demandé Moïse, sera composé de prophètes. Et quand le ciel s'ouvrira, quand l'Esprit Saint sera à nouveau rendu en Israël, alors on saura que l'avenue du Messie est proche. Et ce n'est pas un hasard si au moment du baptême de Jésus au Jourdain, Jean voit le ciel s'ouvrir et l'Esprit descendre. Et non, c'était tout ce que le peuple d'Israël attendait depuis l'époque de Malachie. Pour nous, bon, c'est une image comme une autre, etc. Mais pour le peuple d'Israël, dans ce temps-là, c'était quelque chose de tout à fait précis. C'était un signe messianique, c'était le signe que nous étions dans les temps de la fin, dans les temps d'accomplissement, dans les temps où le Messie allait venir. D'autre part, il y avait un autre texte dans l'Ancien Testament aussi qui annonçait cela. C'était le texte où il est dit qu'ils sont beaux sur les montagnes, les pieds du messager de bonne nouvelle, du messager qui proclame la paix, qui dit à Sion, ton Dieu règne. Et le messager en question avait été assimilé justement avec le prophète de la fin, qui viendrait annoncer le règne de Dieu. Et c'est pourquoi, lorsque Jésus commence à prêcher à l'exemple de Jean-Baptiste, sa prédication est celle-ci, « Repentez-vous, car le royaume de Dieu est proche. » Celui qui proclame de bonnes nouvelles à Sion, qui dit « Sion, ton Dieu règne. » Et cela, c'était aussi la marque du prophète des derniers temps qui devait venir. Et le peuple ne s'y trompe pas encore une fois. Le peuple reconnaît en lui un grand prophète apparu en Israël, et Dieu a visité son peuple. Et lorsque Jésus demande à ses disciples, qui dit-on que je suis ? Moi, le Fils de l'homme. Eh bien, tu es Élie, tu es Jean-Baptiste, tu es Jérémie, ou l'un des prophètes. Par conséquent, la dimension prophétique du ministère de Jésus n'était mise en doute par personne. Tout le monde reconnaissait qu'il était véritablement un prophète. Jésus lui-même a proclamé cette dimension prophétique. Vous voyez par exemple des textes comme Luc 4, versets 18 à 21, le texte que j'évoquais tout à l'heure, « L'Esprit du Seigneur est sur moi, car l'Éternel m'a oint pour annoncer de bonnes nouvelles aux malheureux. » Luc 13, verset 33, ou acte 3, verset 22-23, où il est dit, les apôtres annoncent que Jésus était un prophète puissant devant Dieu et devant les hommes. Et c'est aussi ce que disent les disciples d'Emmaüs, n'est-ce pas ? Ce qui est arrivé à Jésus de Nazareth, tu es le seul, toi, l'étranger, là, à ne pas savoir ce qui est arrivé. Ce Jésus qui était un prophète puissant en œuvre devant Dieu et devant les hommes. Donc même pour ses disciples, n'est-ce pas, Jésus était d'abord et essentiellement un prophète. Voyons quelques instants les marques du prophète dans la vie de Jésus. Dans le ministère des prophètes de l'Ancien Testament, il y avait un élément qui était indispensable. Il avait été dit à Moïse ceci, pour pouvoir reconnaître le prophète. Vous savez, il y a un texte dans le Deutéronome qui met en garde contre les faux prophètes. Or, dit Moïse, pour ce qui te concerne, toi, Moïse, plutôt c'est Dieu qui dit ça, Moïse, je te parle face à face. Mais le prophète que je te susciterai, c'est au travers d'une vision, d'une révélation, d'un chazon, comme on disait tout à l'heure, que je lui parlerai. Et si vous prenez la plupart des grands prophètes, vous vous rendez compte qu'il y a toujours, au début de leur ministère, ce que l'on appelle une vision inaugurale, une théophanie, une apparition de Dieu. C'était le cas pour Moïse, la théophanie du buisson ardent. C'était le cas pour Ésaïe, dans le chapitre 6, la vision de la gloire de l'Éternel dans le temple et les chérubins qui criaient « Saint, Saint, Saint est l'Éternel ». Toute la terre est remplie de sa gloire. La vision de Jérémie, qui voit cette branche d'amandier, puis ensuite une marmite qui fume du côté du nord, etc. Ézéchiel, qui voit la gloire de l'Éternel sur le char de l'Éternel. On pourrait multiplier encore les exemples. Dans la vie de Jésus, il en va de même. Et la théophanie, la révélation de Dieu en ce qu'il concerne, c'est évidemment au Jourdain, au moment de son baptême. Lorsque le Saint-Esprit descend sur lui et que la voix se fait entendre, c'est ici mon Fils bien-aimé, en qui j'ai mis toute mon affection, écoutez-le. Deuxièmement, les prophètes étaient des hommes qui avaient un message. Et c'était en cela qu'on reconnaissait qu'ils étaient de véritables prophètes de l'Éternel. Et ce message, celui que nous évoquions ces jours, c'est « Repentez-vous, chouvez-vous, revenez à l'Éternel, détournez-vous de vos péchés et revenez à l'Éternel. » Et dès ce moment-là, nous dit la Bible, Jésus commença à prêcher en disant « Repentez-vous, car le royaume des cieux est proche. » Le message de Jésus est aussi et essentiellement un message de repentance, et en cela, il s'inscrit exactement dans la droite ligne du message des prophètes. Le message de Jésus est centré sur la repentance précisément parce que Jésus fait des miracles. Les miracles de Jésus sont des appels à la repentance. Ils sont le signe que le royaume de Dieu s'est approché, que le royaume de Dieu a fait irruption au milieu des hommes, que les temps de la fin sont proches. Et par conséquent, face au doigt de Dieu qui a visité son peuple, comme autrefois le doigt de Dieu avait visité Israël en Égypte pour le délivrer de l'esclavage de Pharaon, il faut répondre par la repentance. Et c'est pourquoi Jésus condamne les villes dans lesquelles il a fait la plupart de ses miracles. Malheur à toi, Chorazine, malheur à toi, Bethsaïda, car si les miracles qui ont été faits au milieu de toi avaient été faits dans Tyr et dans Sidon, il y a longtemps qu'elles se seraient repenties en prenant le sac et la cendre. C'est pourquoi au jour du jugement, Tyr et Sidon seront traités moins durement que toi. Par conséquent, l'attitude normale en face des miracles de Jésus, c'était la repentance. Et Jésus ne faisait pas des miracles pour épater son monde. Il faisait des miracles justement pour les amener à réaliser que le royaume de Dieu s'était approché, la présence de Dieu était là, et qu'en face de la sainteté, de la présence de Dieu, il ne pouvait y avoir d'autre attitude logique et normale que celle de la repentance. Comme lorsque, après la pêche miraculeuse, Pierre tombe à genoux en disant « Retire-toi de moi parce que je suis un homme pécheur ». Mais les villes où Jésus a fait ses miracles n'ont pas compris cela. Et toi, Capernaum, seras-tu élevé jusqu'aux cieux? Non, tu seras abaissé jusqu'au séjour des morts. Et Jésus dit, la reine du Midi se lèvera au jour du jugement avec les hommes de cette génération et la condamnera parce qu'elle vient des extrémités de la terre pour voir la gloire de Salomon. Et il y a ici plus que Salomon. Les hommes de Ninive se lèveront au jour du jugement avec les hommes de cette génération et la condamneront parce qu'ils se repentirent à la prédication de Jonas. Et il y a ici plus que Jonas. Et c'est très intéressant ce texte. Cette comparaison que Jésus fait avec Jonas. D'abord à cause de sa passion, car de la même manière que Jonas fut 3 jours et 3 nuits dans le ventre du poisson, le Fils de l'homme sera 3 jours et 3 nuits dans le sein de la terre. Alors, ça veut dire 2 choses. Jésus est un prophète, comme Jonas était un prophète, mais il est plus grand que Jonas. Il y a ici plus que Jonas. Deuxièmement, Jésus est un prophète qui n'est pas seulement un prophète d'Israël. Car Jonas a ceci de particulier, c'est qu'il est le seul des prophètes de l'Ancien Testament à avoir été envoyé vers les nations et de ne pas avoir eu un ministère envers Israël. Tous les autres prophètes ont prophétisé pour Israël et non pas pour les nations. Jonas est le seul. Et Jésus ici dit 2 choses. D'abord, Jésus dit, lui, il n'est envoyé qu'aux brebis perdues de la maison d'Israël, semblable cela aux autres prophètes. Et il dit à ses disciples, n'allez pas vers les païens ni vers les samaritains, mais allez vers les brebis perdues de la maison d'Israël. Et Jésus, en quelque sorte, dit, plût à Dieu que je sois comme Jonas, envoyé vers les païens, vers Tyr, vers Sidon. Parce que si je faisais ces mêmes miracles à Tyr et à Sidon, Tyr et Sidon se repentiraient comme Ninive s'est repenti. Mais le peuple d'Israël ne veut pas se repentir. Mais un jour viendra où ce message qui a été prêché à Israël sera prêché aux païens, comme il a été prêché par Jonas. Et à ce moment-là, les païens aussi se tourneront vers le salut de Dieu. De la même manière que Ninive a été sauvée à la prédication de la repentance, les païens aussi seront sauvés par la prédication de la repentance. Alors, le message de Jésus, de ce fait, est un message moral, comme l'était le message des prophètes. Je sais bien que ce n'est pas très populaire aujourd'hui de parler de message moral, mais la prédication de Jésus est une prédication morale parce que Jésus se présente comme un prophète. Et le message des prophètes, c'est « Repentez-vous et pratiquez ce qui est juste et ce qui est droit. » Jésus aimait parler en parabole, semblable aussi en cela aux prophètes. Parabole en hébreu se dit « Machal ». Machal, c'était une action ou un geste symbolique qui était accompli par le prophète et ce qu'on pourrait appeler un oracle prophétique. C'était quelque chose qui était souvent obscur, mais qui avait toujours une signification morale. Et les paraboles de Jésus ont une dimension et une visée essentiellement morale. On ne peut pas le nier. Et dans ce siècle d'immoralisme, on essaie de le faire, mais on ne le fait à ce moment-là qu'en tordant le sens des Écritures. D'autre part, comme les prophètes de l'Ancien Testament, Jésus a connu la persécution. Le propre des prophètes, c'est que leur message est rejeté parce que leur message est trop absolu. Et quel absolu dans le message de Jésus. Jamais un prophète n'a eu un message aussi absolu que le sien. Heureux les pauvres, car le royaume des cieux est à eux. Heureux les affligés, car ils seront consolés, etc. Et malheur à vous, riches, malheur à vous qui riez maintenant, car vous pleurez, etc. Vendez ce que vous avez, donnez-le aux pauvres, faites-vous un trésor dans le ciel. On a souvent souligné le radicalisme du message de Jésus. Et ceci est un des aspects de la prédication prophétique qui était le sien, qui était dans la lignée directe de celle des prophètes de l'Ancien Testament. Or, ce message, évidemment, qui est un message aussi de liberté. Jésus est un être totalement libre, comme l'étaient les prophètes. Il n'est pas acheté, il n'est pas à vendre, Jésus. Il n'est pas sensible aux pressions, qu'elles soient politiques, qu'elles soient financières, que ce soit des menaces ou que ce soit au contraire des flatteries. Et Jésus n'est un prophète, ou plutôt un prophète ne peut être prophète que s'il garde cette liberté qu'est la sienne. Or, cette liberté, la liberté des prophètes, c'est une liberté qui leur coûte souvent très cher. Parce qu'on veut museler le prophète, on veut lui faire perdre cette liberté. La liberté de dire ce qu'il a à dire. Ce n'est pas une liberté qui est une liberté devant Dieu, c'est une liberté qui est devant les hommes. Tu diras, dit le Seigneur à Jérémie, tout ce que je te dirai de dire, et tu ne trembleras pas devant eux. C'est vrai qu'ils ont le visage dur comme un caillou, mais j'endurcirai ta face pour qu'elle s'oppose à leur face. J'endurcirai ton front pour qu'il s'oppose à leur front. Ils te feront la guerre, mais ils ne te vaincront pas, parce que je suis avec toi pour te délivrer. Ça, c'est la définition de la liberté des prophètes. Les prophètes ne sont pas liés par des considérations de personne. Crainte de déplaire à celui-ci parce qu'il est riche. Crainte de déplaire à celui-là parce qu'il est puissant. Et c'est Jean-Baptiste qui n'hésite pas à dire à Hérode, il ne t'est pas permis d'avoir la femme de ton frère et ça lui coûte sa tête. Mais il a cette liberté de dire ce qui doit être dit. Et Jésus use de cette même liberté et il la possède encore à un point beaucoup plus important que les autres. Et Jésus, un jour, voit venir vers lui des gens qui lui disent « Pars d'ici, tu sais, parce que Hérode cherche à tuer. » Jésus dit « Allez dire à ce renard, qui a déjà en quelque sorte exécuté Jean-Baptiste, que je fais encore aujourd'hui et demain les miracles que le Père m'a demandé de faire et puis que bientôt j'aurai fini, parce qu'il ne convient pas qu'un prophète meure en dehors de Jérusalem. » Jérusalem, Jérusalem, qui tue les prophètes et qui met à mort ceux qui te sont envoyés. Et parce que Jésus est un prophète, c'est à Jérusalem qu'il doit mourir. Jérusalem, la ville sainte, mais la ville aussi qui s'oppose à la prédication des prophètes et la ville qui tue les prophètes. Et Jésus va mourir en dehors de Jérusalem comme un prophète. Et il s'en prend aux habitants de Jérusalem qui bâtissent les tombeaux des prophètes et qui ornent les sépulcres des envoyés de Dieu, et qui disent, si nous avions vécu du temps de nos pères, nous n'aurions pas agi comme eux. Mais vous témoignez ainsi que vous êtes véritablement les fils de vos pères, et c'est sur vous que retombera tout le sang des prophètes qui a été répandu, depuis le sang d'Abel le juste, jusqu'au sang de Zacharie, fils de Brachi, que vous avez tué entre l'autel et le sanctuaire, quelque chose comme ça. Et Jésus, à nouveau, ajoute Jérusalem qui tue les prophètes. Et Jésus meurt comme un prophète. La mort innocente du prophète qui a usé jusqu'au bout de sa liberté pour dire exactement ce qui devait être dit, en sorte que sa parole devient tellement insupportable que pour le faire taire, il n'y a pas d'autre solution que de le mettre à mort. La persécution des prophètes, Jésus la connaît aussi. Jésus a fait nombreuses prophéties. Bon, on en a évoqué quelques-unes tout à l'heure. Il a pu dévoiler ce qu'il y avait dans le cœur de Nathanaël. Il a pu dévoiler ce qu'il y avait dans la vie de la Samaritaine. Il a pu annoncer la trahison de Judas, le reniement de Pierre, l'abandon des autres disciples, sa mort, bien sûr, sa résurrection, etc. Il a prophétisé aussi à beaucoup plus long terme, et les évangiles nous gardent trois grands discours qu'on appelle les discours eschatologiques ou les discours apocalyptiques de Jésus, les discours sur les temps de la fin, qu'on trouve dans Matthieu 24 et 25, dans Marc 13 et dans Luc 21, qui annonce la ruine, la destruction de Jérusalem, sa domination par les nations, et puis finalement sa reconstruction au temps de la fin, au moment où lui, Jésus, reviendra. Jésus a annoncé la défection des autres disciples. Jésus a annoncé, par exemple, que les disciples, quand ils devaient aller préparer la dernière Pâque, allaient rencontrer un homme portant une cruche d'eau et qu'il suffisait de lui demander à cet homme de préparer la chambre haute et qu'il le ferait. Au moment où il est entré dans Jérusalem sur l'anneau, il a annoncé aussi que l'anneau allait se trouver à tel endroit et que c'est son maître, ses maîtres disent d'ailleurs, la Bible, mais il y a une raison pour cela, que je ne veux pas rentrer, son maître accepterait de laisser partir l'anneau au moment où on lui aurait dit que le maître en avait besoin, c'est-à-dire Jésus lui-même. Jésus a annoncé toutes ces choses, manifestant ainsi que il a véritablement paru comme un prophète. Et quand il se présente, souvent, il pourra dire, eh bien, je vous dis. Et c'est le cas, par exemple, dans le sermon sur la montagne. Vous avez entendu qu'il a été dit aux anciens, mais moi, je vous dis. Jésus, en quelque sorte, se pose comme le législateur, le prophète législateur de la nouvelle Torah. Et c'est comme cela qu'en particulier que le présente l'évangile de Matthieu, à travers de cinq grands discours de Jésus, qui commence par le discours sur la montagne, sermon sur la montagne qui se termine par le discours eschatologique que nous venons d'évoquer il y a un instant. Jésus est le prophète à l'image de Moïse, qui de la même manière que Moïse a donné cinq livres, les cinq livres de la Torah, Jésus donne cinq, en quelque sorte, grands discours dans lesquels il établit la Torah du royaume de la réalité nouvelle qu'il inaugure, n'est-ce pas ? Il est le prophète à l'image de Moïse. Mais Jésus est aussi celui qui est ancré dans la révélation prophétique. Il a foi dans l'Écriture qui a été révélée, qui a été inspirée à ceux qui l'ont précédé. Il est celui qui a véritablement la certitude que Dieu a parlé à ses prophètes de l'Ancien Testament. Jésus, comme les prophètes aussi, est sujet à la tentation. Plusieurs reprises, nous le voyons être prise avec la tentation et savoir y résister. Les prophètes ont connu la tentation. Que ce soit Moïse, lorsqu'il a demandé la mort, Élie aura la même réaction aussi à d'autres moments. On connaît aussi les moments où Jérémie a voulu aussi se détourner de sa mission. Et bien sûr, on retrouve là essentiellement la tentation de Jésus dans le jardin, au moment où il va affronter la mort, boire la coupe, ce qu'il appelle sa coupe. Mais Jésus accomplira le plan de Dieu, la volonté du Seigneur. Il le fera sans reculer. Il surmontera cette tentation parce qu'il est pleinement homme et qu'il a été tenté en toutes choses comme nous pouvons l'être, Jésus est apparu véritablement comme un prophète, comme le plus grand des prophètes. Il est celui qui est la clé de voûte de la révélation prophétique. Et c'est en lui, au travers de lui, que s'éclaire toute la révélation qui a été donnée précédemment. Et il dira aux disciples d'Emmaüs que Moïse a parlé de lui. C'est aux pharisiens aussi qu'il dit, si vous croyez Moïse, vous me croiriez aussi parce que Moïse a parlé de moi. Et vous savez comment disciple d'Emmaüs, il ouvre les Écritures, commençant par Moïse et par tous les prophètes, et il leur expliqua dans toutes les Écritures ce qui le concernait. Le soir de la résurrection aussi, aux disciples qui sont là, il leur expliqua dans Moïse, dans les prophètes et dans les psaumes, c'est-à-dire les trois divisions de la Bible hébraïque, la Torah, les prophètes et les écrits, les psaumes, n'est-ce pas, que le Fils de l'homme devait souffrir et qu'il devait mourir avant de s'asseoir à la droite de la majesté divine. Tous les prophètes, dirait Jésus, ont parlé de moi. Et par conséquent, il y a ici la clé de voûte de la révélation prophétique. Et le livre de l'Apocalypse dira de lui qu'il est l'esprit de la prophétie, car l'esprit de la prophétie est le témoignage de Jésus. Et la marque du véritable prophète aujourd'hui dans la dimension charismatique, c'est précisément qu'il proclame que Jésus est Seigneur. Personne ne peut dire « Jésus est anathème s'il parle par l'Esprit de Dieu », dira l'apôtre Paul. Mais toute véritable prophétie a pour but de glorifier Jésus, de dire que Jésus est Seigneur. Et c'est en cela que se reconnaît le véritable prophète. Celui, l'Esprit qui ne confesse pas que Jésus est venu en chair, n'est pas l'Esprit de Dieu, mais c'est celui de l'Antichrist qui est aujourd'hui dans le monde. Et c'est pourquoi, justement, il y a de nombreux esprits aujourd'hui. Vous savez, on est dans, à l'époque aussi, un véritable renouveau mystique. Comme disait Malraux, le 21e siècle sera un siècle religieux. Mais de quelle religion s'agit-il? Tout le problème est là. On est dans un véritable renouveau mystique aujourd'hui. Eh bien, ce qui est intéressant, c'est de voir que ce mysticisme qui renaît, eh bien, il ne confesse pas que Jésus est venu en chair. Il ne confesse pas que Jésus est fils de Dieu. Et en cela, nous pouvons dire que c'est l'esprit de l'Antichrist. Et c'est pourquoi précisément rappeler que Jésus est véritablement le prophète, non pas seulement un prophète, mais le prophète, celui qui devait venir dans le monde, comme disait aussi Marthe à Jésus, « Je crois que tu es le Fils de Dieu, le prophète qui devait venir dans le monde », eh bien, c'est se tenir sur une clé de voûte essentielle de la doctrine saine, de la doctrine que nous devons professer. Et il n'y a pas d'autre, n'est-ce pas, d'autres mysticismes, en quelque sorte, au sens bon du terme, pas d'autres réalités charismatiques que celles qui glorifient Jésus. Et c'est pour ça, par exemple, que les charismes qui glorifient la Vierge ou qui glorifient des êtres créés de cette manière-là ne sont pas non plus l'Esprit de Dieu. Le témoignage de Jésus est l'esprit de la prophétie. Et c'est par Jésus que nous lisons l'Écriture, parce que toutes les Écritures rendent témoignage en ce qui le concerne, et toute parole inspirée aujourd'hui doit aussi rendre témoignage de Jésus. Pas directement, toujours, bien sûr, mais indirectement, n'est-ce pas, être basé sur cette foi que Jésus-Christ est le Fils de Dieu, celui qui apporte la plénitude de la révélation de Dieu. En lui, précisément, tout s'éclaire. Il est celui qui fait en sorte que le voile se déchire et qu'en lui, nous avons la plénitude de la révélation de Dieu, de la révélation prophétique. Commencez dans cette...
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2: On ne peut pas vivre paisiblement sans jamais vouloir reconnaître ses fautes. La notion de culpabilité et la reconnaissance de nos fautes est une chose nécessaire dans nos rapports avec les autres et surtout avec Dieu. La Bible dit que nous sommes tous pécheurs. Dans Romains, chapitre 3, versets 23 à 25, il est dit ceci. « Tous ont péché et sont privés de la gloire de Dieu, et ils sont gratuitement justifiés par sa grâce, par le moyen de la rédemption qui est en Jésus-Christ. Je voudrais annoncer à tous ceux qui se reconnaissent pécheurs que Dieu est prêt à leur pardonner quelles que soient les fautes dont ils sont coupables. Dieu est toujours prêt à nous pardonner. Le vrai problème, ce n'est pas que Dieu ne puisse pas vous pardonner. Le vrai problème, c'est êtes-vous prêt à reconnaître vos fautes et à recevoir le pardon de la part de Dieu et aussi de la part de ceux que vous avez offensés ? Il est assez paradoxal de voir que quelquefois, ceux qui ont beaucoup fauté ont du mal à se pardonner à eux-mêmes. Ils ont également du mal à accepter que les autres leur pardonnent. Je crois cependant que le vrai chemin vers la délivrance et la paix vis-à-vis de soi-même et des autres dans cette société est de reconnaître nos erreurs, de les reconnaître comme des péchés et d'en demander profondément pardon à Dieu afin qu'il nous en libère. Que Dieu nous aide dans cette démarche humble et repentante. Amen.
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4: J'ai été élevé dans une famille où personne n'allait à l'église, ni le père, ni la mère. Personne n'allait à l'église et on ne parlait jamais de Dieu dans notre maison. Les seules fois où l'on en parlait, c'était plutôt pour des mauvais propos, des choses fort désagréables, ou pour s'insurger contre toutes les calamités de la terre que l'on attribuait généralement à Dieu, s'il existait. Et ainsi, toute ma jeunesse s'est passée dans ce climat, jusqu'à l'âge de 22 ans. Je dois dire également que, n'ayant pas de foi, n'étant pas tourné vers la religion, mais entendant parler beaucoup de politique à la maison, je me suis trouvé, encore très jeune, je me suis trouvé déjà engagé dans pas mal d'activités syndicales et politiques. Et mon optique, c'était le marxisme, dans lequel j'ai vécu depuis mon enfance. Et je me souviens, lorsque j'avais 22 ans à peine, nous étions mariés depuis quelques mois avec ma femme. Nous faisions une visite à la maison, chez mes parents, et nous avons découvert que maman était devenue chrétienne. Elle nous a parlé de l'évangile, mais à 22 ans, l'évangile n'intéresse pas beaucoup un garçon pour qui tout l'avenir est devant lui. Je n'ai pas pris la chose vraiment au sérieux. Je dois vous dire que mes activités, en particulier syndicales, venaient de me faire perdre une situation. Et je me suis trouvé, à cause de mes engagements, avec un avenir bloqué, et nous étions partis avec ma femme, habiter à Toulouse et repartir à zéro. Mais à cet âge-là, rien n'était perdu. Alors, nous n'avons fait aucun cas de ce premier témoignage, de ce premier contact avec l'évangile. Mais le temps a passé, un jour, elle nous a invités à une réunion où l'on prêchait l'évangile. Nous y sommes allés. J'ai trouvé la chose sympathique. On m'a offert une Bible. On nous a offert une Bible et puis je me suis mis à lire la Bible. Et je l'ai dévorée comme on dévore un roman. Ce fut, je dois dire, très, très dur, très difficile, très ingrat. Mais enfin, je peux dire que j'ai lu la Bible. J'en lisais des chapitres entiers tous les jours sans y comprendre grand-chose. Je dois également déclarer que je lisais la Bible avec une optique bien précise. J'avais l'intention d'y trouver des arguments pour un petit peu m'opposer aux croyants, aux chrétiens, et à tous les gens qui pratiquaient la religion. Voilà mon optique. Et le temps commençait à courir comme cela. Il nous arrivait de temps à autre d'aller écouter l'évangile, mais sans un intérêt vraiment, vraiment profond. Alors, le temps passant, un événement dramatique s'est produit chez nous. Nous avons eu un premier enfant, notre premier garçon. Et ce fut très vite le désespoir, car cet enfant est né infirme, il était aveugle. Alors là, tout s'est effondré, la jeunesse, l'enthousiasme, ça a été la grande détresse. Et il s'est trouvé que ma femme, dans son désespoir, ne pouvant se faire à l'idée d'avoir un enfant infirme, des idées les plus noires ont envahi son esprit, et elle a envisagé de se supprimer avec son enfant. Et un jour qu'elle avait à cœur de mettre à exécution son dessein, qu'elle s'apprêtait à partir pour aller se jeter dans un canal qui passait pas loin de chez nous. Dans le même temps, une chrétienne qui avait entendu parler de notre malheur a senti dans son cœur un désir intense de venir chez nous. Elle ne comprenait pas le pourquoi, mais la chose est celle-ci, c'est que au moment où elle frappait à la porte, il se trouvait que ma femme était de l'autre côté, prête à sortir pour partir au canal. Cette dame, voyant le drame qui se jouait, a compris qu'il se passait quelque chose de malheureux et elle a demandé à ma femme un petit peu qu'est-ce qui se passait. Et ma femme lui a expliqué. Alors cette dame lui a parlé de la foi, de la confiance en Jésus. Ma femme a repris foi, confiance dans le Seigneur. Et elle acceptait de vouloir s'adresser à Dieu. Le soir, elle m'a parlé de tout ce qui s'était passé. Et elle m'a dit, tu sais, voilà, une dame est venue me parler. Elle m'a dit qu'il faut que nous prions tous les deux. Alors, j'étais là, désorienté, désemparé. Et ma femme a fait la prière. Et puis elle m'a dit, maintenant, c'est à toi de prier. C'est très difficile de prier quand on ne l'a jamais fait. Et alors j'ai prié, je me souviens aujourd'hui encore de cette prière. Pourtant, ça fait 34 ans en arrière. Je me souviens, ma prière fut très simple. Elle fut celle-ci. Ô Dieu, si tu es le Dieu de la Bible, guéris notre enfant. Et le lendemain matin, quand nous nous sommes réveillés, notre enfant n'avait plus ses yeux en désordre dans ses orbites. Enfin, il nous regardait pour la première fois. Il nous observait. Dieu avait fait quelque chose d'étonnant. Alors, vous comprendrez pourquoi, de l'athéisme, nous sommes passés à la foi. Je suis passé à la foi. Et aujourd'hui, cette foi, non seulement je suis heureux de la voir, je suis heureux de la partager, de la communiquer, car ça vaut la peine d'avoir foi en Dieu, car le Dieu de la Bible, c'est celui qui nous aime, c'est celui qui répond à nos prières. Ce qu'il y a de plus formidable, c'est qu'il accepte les individus de mon genre qui l'avaient plutôt combattu que aimé. Et bien maintenant, le Seigneur a mis même dans mon cœur la capacité de l'aimer.
0: La dernière page de notre étude sur l'eschatologie, et en principe aussi, on devrait avoir terminé la théologie dogmatique, puisque la eschatologie fait partie du dernier chapitre de la théologie systématique classique. Nous allons, nous, comme je disais la dernière fois, rajouter un autre chapitre après, mais enfin bon, n'anticipons pas. Donc ce soir, nous allons voir ce qui concerne le ciel. Après avoir vu ce qui concernait l'enfer, nous allons voir ce qui concerne le ciel. Dans le texte de l'Apocalypse, nous est dit chapitre 21, « Je vis un nouveau ciel et une nouvelle terre, car le premier ciel et la première terre avaient disparu et la mer n'était plus. Et je vis descendre du ciel d'auprès de Dieu la cité sainte, la nouvelle Jérusalem, prête comme une épouse qui s'est parée pour son époux. Et j'entendis du trône une voix forte qui disait, « Voici le tabernacle de Dieu avec les hommes, il habitera avec eux, ils seront son peuple, et Dieu lui-même sera avec eux. Il essuiera toute larme de leurs yeux, la mort ne sera plus, il n'y aura plus ni deuil, ni cri, ni douleur, car les premières choses ont disparu. » Et celui qui était sur le trône dit, « Voici, je fais toutes choses nouvelles. » Bien. Alors, le ciel, c'est une réalité, évidemment, qui est très vaste. Pour la cerner, il faut s'arrêter sur différents aspects et différents points. On peut dire que, d'une certaine manière, reprenant 2 Corinthiens 2, verset 12 et verset 4, le ciel, ce sont les choses que l'œil n'a pas vues. C'est ce qui est au-delà de la perception sensible qui est la nôtre sur la terre et qui, ce faisant, justement, s'oppose avec ce qui est de la terre. Évidemment, quand nous disons le ciel, c'est une métaphore, c'est une image. Ce n'est pas, évidemment, la stratosphère ou ce pauvre Gagarine, le premier homme de l'espace, quand il est revenu d'avoir fait son petit saut de puce, trois tours autour de la Terre, eh bien, il a dit « Je n'ai pas vu Dieu dans l'espace, je n'ai pas vu Dieu dans le ciel est vide. » Bon, le pauvre garçon, comme lui ont répondu un certain nombre de chrétiens à cette époque-là, pour s'élever jusqu'à Dieu, il faut s'élever un petit peu plus haut que ce que tu as fait. Bon, mais enfin, ce n'est pas encore tellement dans ce sens-là qu'il faut prendre les choses. Gagarine faisait une erreur, à la limite compréhensible, dans une parfois conception un peu naïve ou un peu, comment dirais-je, si j'allais dire à ras de terre du ciel. Mais non, le ciel, c'est finalement tout ce qui est au-delà du sensible. Et finalement, la tradition juive a une expression pour désigner aussi cette réalité. Aolam Hazé contre Aolam Haba. Aolam Hazé, ce monde-ci, la terre. Aolam Haba, le monde qui vient, le monde qui est au-delà. Quoi. L'au-delà, d'une manière, pourrait-on dire, générale. Quoi. Le ciel, c'est donc une réalité qui... dans laquelle un jour, justement, le chrétien entrera. C'est finalement le but. Et aujourd'hui, disons ça à quelques-uns il y a quelques jours, il y a dans les milieux chrétiens, y compris dans les milieux évangéliques, une crise majeure de l'eschatologie. Non seulement en ce qui concerne le millénium, sur lequel nous sommes beaucoup arrêtés, justement parce qu'il y a une telle confusion aujourd'hui dans ce domaine-là, qu'il était important qu'on s'y arrête longuement, mais également sur les fins dernières d'une manière générale. Ne parlons pas d'Israël, mais simplement sur les fins dernières. Mais il est certain que le but de la création est celui-là. D'ailleurs, le texte suivant nous dit, le verset suivant nous dit « Je suis l'alpha et l'oméga ». Ça veut dire, l'alpha est un commencement, il y a eu un commencement, il y aura une fin. Le ciel a une histoire, le ciel n'est pas éternel. Il a eu un commencement et il aura une fin. Et le psalmiste le dit, et c'est un texte qui est repris dans l'épître aux Hébreux, quand il est question des cieux, « Ils disparaîtront, mais toi tu subsisteras. Un jour tu les rouleras comme un livre, c'est-à-dire comme un rouleau. Un livre, ce n'est pas un codex, comme c'est le cas aujourd'hui. Ça, c'est le genre de choses qui nous aident aussi à ne pas comprendre un petit peu les textes bibliques. Tu les rouleras comme un livre. Quand on a fini de lire, hein, on a déroulé le rouleau, on le roule. Et ainsi on sera-t-il des cieux, dit le psalmiste. Et pour cette raison même, il y a là quelque chose de temporaire. Oh, bien sûr, une temporalité qui nous semble très longue à nous, qui sommes si limités dans le temps, mais une temporalité quand même. Et les savants, aujourd'hui, sont arrivés à la même conclusion, que l'univers a eu un commencement, mais qu'il aura une fin. Les scientifiques nous parlent pour cette fin de millions d'années, de milliards d'années même, n'est-ce pas, avant que le ciel et la terre passent, comme dit Jésus, le ciel et la terre passeront, mais mes paroles ne passeront pas. Nous avons aussi une autre confirmation dans ce texte du caractère limité du ciel quant à sa durée, n'est-ce pas. Le ciel, il a été créé en même temps que la terre, ou peut-être pas en même temps, mais enfin, disons, en conformité avec la terre. Au commencement, Dieu créa le ciel et la terre. Donc non seulement il a une fin, mais il a eu un commencement. Et le ciel est une créature de Dieu, une création de Dieu, au même titre que la terre. Le ciel est tout ce qu'il contient, les êtres angéliques. Et même le temps, l'éternité. L'éternité est une création de Dieu. Dieu est en dehors du temps, il est en dehors de l'éternité. Et un cantique qui dit, n'est-ce pas, l'éternité, les temps sont en sa main. Et ce cantique a bien vu la réalité des choses. L'éternité, c'est une création de Dieu aussi, n'est-ce pas. Et Dieu lui-même n'est pas soumis au temps. Et ça, c'est quelque chose aussi. Il est en dehors du temps, c'est quelque chose qui est spécifique au judéo-christianisme. Les dieux des nations, les idoles, sont toujours insérés dans le temps. Et, par conséquent, un temps viendra où le ciel et la terre passeront. À mon sens, le ciel passera plus vite que ce que ne pensent les savants. Et l'apôtre Pierre nous dit cela aussi dans sa deuxième épître. Il dit « Qu'elle ne devez-vous pas être en sainteté ?» Parce que justement, viendra un temps où le ciel lui-même disparaîtra, et la terre avec toutes les œuvres qu'elle renferme. Mais nous attendons, selon sa promesse, une terre nouvelle et un ciel nouveau où la justice habitera. C'est-à-dire, de toute manière, la création de Dieu, sans même parler du péché, avait un caractère temporaire. Elle était conçue pour autre chose, pour un au-delà. Elle était conçue pour une autre réalité, justement, que les différents textes que nous avons évoqués appellent le ciel nouveau et la terre nouvelle. Et dans cette expression, ciel nouveau et terre nouvelle, il y a deux
5: deux sens, deux points qu'il faut souligner. D'abord, nouveau, je fais toute chose nouvelle. Donc, c'est quelque chose de radicalement différent de ce que nous connaissons jusque maintenant. C'est quelque chose, c'est une terre radicalement autre que celle que nous connaissons, et même que cette terre qui sera renouvelée pendant le millénium, n'est-ce pas ? Mais c'est aussi un ciel nouveau, radicalement différent de ce ciel que nous connaissons jusque maintenant. Y compris dans cet au-delà dont nous parlions tout à l'heure, et que nous ne connaissons que par le témoignage de l'Écriture. Ou alors, par ceux qui, comme l'apôtre Paul, ont eu le privilège d'être élevés. Bon. Ce ciel, la Bible ne nous en parle pas beaucoup, finalement. Ce ciel tel qu'il est pour l'heure. Mais nous savons, par exemple, qu'il y a une hiérarchie céleste. Paul nous dit qu'il a été enlevé jusqu'au troisième ciel. Et de fait, dans la tradition juive, et notamment dans la Kabbale, nous avons vu ça quand nous avons étudié la Kabbale castillane, en particulier le Zohar, l'idée, qui est une vieille idée, qui a été reprise depuis la mystique des Echalot, qui date de l'époque intertestamentaire, eh bien, il y a une hiérarchie de sept cieux. Et le Seigneur habite le septième ciel, une demeure inaccessible, nous dira l'apôtre Paul. Apparemment, l'apôtre Paul connaissait cette tradition-là, il la faisait sienne, n'est-ce pas ? Et quand il parle du troisième ciel, c'est justement à cette hiérarchie des cieux, n'est-ce pas, qu'il fait allusion. Salomon, au moment où il consacre le temple au Seigneur, dit ceci, « Voici les cieux des cieux ne peuvent te contenir. » Donc il y a, au-delà finalement du ciel visible, pourrait-on dire, justement celui dans lequel Gagarine s'était gargarisé, si j'ose dire, d'être monté, n'est-ce pas ? Et au-delà du ciel que les plus puissants télescopes, radiotélescopes et tout ce que vous voudrez sondent, jusqu'aux extrêmes banlieues de l'univers, eh bien, il y a d'autres réalités qui sont totalement inaccessibles, totalement invisibles. Pas seulement invisibles aux yeux de chair, mais inaccessibles à l'être humain. Et comme le disaient les deux savants qui dialoguaient avec... eh bien, il y a un stade, si vous voulez, où on ne peut plus observer. Il y a une barrière. Et ça n'a rien à voir avec l'état actuel de la science. Ça n'a rien à voir avec les capacités d'analyse de nos instruments de mesure. Ça. Il y a un moment où on ne peut pas aller plus loin, on ne peut pas aller au-delà. Une barrière. Voilà. Au-delà de cette barrière, il y a les cieux des cieux. Les cieux qui ne peuvent pas même contenir le Seigneur tant il est grand. Donc, ces cieux-là, quelque majestueux qu'ils soient, ils sont destinés à disparaître. Ils ont une existence temporaire. Et ils sont destinés à être remplacés par une réalité nouvelle. Je fais toute chose nouvelle, y compris le ciel. Et c'est pourquoi, justement, je disais tout à l'heure, notre eschatologie est rabougrie, nous avons une eschatologie misérable dans la plupart de nos mouvements évangéliques. Parce que le ciel, pour nous, c'est là où nous allons après la mort. Puis c'est fini. Alors on parle de résurrection, parce que ça, la Bible en parle et qu'on ne peut pas en faire l'économie. Paul est tellement catégorique sur ce plan-là dans la première aux Corinthiens. Mais finalement, quand on examine la foi d'un certain nombre de gens, de théologiens, n'est-ce pas, même évangéliques, qu'est-ce que c'est pour eux, justement, la résurrection ? Ben, vous vous rendez compte que entre leur conception qu'ils ont de la résurrection et puis la conception de l'immortalité de l'âme de Platon, il n'y a pas grande différence. Une eschatologie rabougrie. Mais nous attendons, l'apôtre Pierre nous dit que les chrétiens de son temps avaient une eschatologie infiniment plus grande que celle-là. Nous attendons, selon sa promesse, un ciel nouveau et une nouvelle terre où la justice habitera. Voilà. Voilà vers ce quoi on va. Alors il faut élargir un peu la vision. Donc, nouveau. Je fais toute chose nouvelle. Et en même temps, c'est un ciel et c'est une terre. Ça veut dire, il y a rupture, tout est nouveau, et en même temps, il y a continuité. C'est quand même un ciel et c'est quand même une terre. Et c'est tellement une terre, et c'est tellement un ciel. Et c'est tellement une terre, et c'est tellement un ciel.

arches qui en sont les fondements. C'est cette ville dans laquelle on apporte la gloire des nations. Ça veut dire tout comme ce qui a été, comme l'avons dit la dernière fois, digne, jugé digne d'être récapitulé en ce qui concerne l'œuvre de l'homme. C'est une ville entièrement nouvelle, mais que Dieu a construite avec les matériaux que l'homme lui a fournis, si j'ose dire. Matériaux qu'il a transfigurés. Et c'est ça, finalement, le ciel nouveau et la nouvelle terre. C'est finalement les mêmes cieux et la même terre, mais transfigurés, complètement renouvelés. Il y a continuité et rupture, et c'est exactement comme pour la résurrection. C'est un corps nouveau, c'est un corps glorifié, c'est un corps spirituel, ce qui ne veut pas dire, encore une fois, immatériel, comme je l'ai souvent souligné, et ce qui est la faute qu'on fait pratiquement toujours dans notre culture occidentale. Donc c'est tout à fait nouveau, et pourtant c'est le même corps. C'est le même corps transfiguré. Alors, tout sera transformé en gloire. Tout sera récapitulé dans l'éternité. C'est la fin de l'histoire. Car justement, l'histoire va vers une fin. C'est si on veut parler ce langage apocalyptique qui n'est pas d'ailleurs exactement celui de l'Évangile, la fin du monde. C'est là qu'elle se situe, la fin du monde. Mais pas une fin catastrophique pour ne pas être remplacé par rien. Bien au contraire. Pour entrer dans un état parfait. C'est toute l'œuvre de Dieu qui a atteint la perfection. Voilà ce que c'est le nouveau ciel. La perfection achevée. Et pour employer un mot hébreu, c'est le shalom. Shalom, ça veut dire justement la perfection. Shlema, shlemut, la perfection. La paix véritable. Le repos dont nous parle l'épître aux Hébreux. Et voici ce que nous dit l'apôtre Paul. Et dans l'épître aux Éphésiens, aux Corinthiens, chapitre 15. Maintenant le Messie est ressuscité d'entre les morts, il est les prémices de ceux qui sont morts, car puisque la mort est venue par un homme, c'est aussi par un homme qui est venu la résurrection des morts. Et comme tous meurent en Adam, de même aussi tous revivront dans le Messie, mais chacun en son rang. Le Messie comme prémice, puis ceux qui appartiennent au Messie lors de son avènement, et voilà maintenant notre texte important, verset 24. Ensuite viendra la fin. Ah, voilà la fin. La fin, c'est un mot grec qui se dit en grec « telos » et qui a deux sens. Celui de fin, ça veut dire cessation d'un état, d'une action, quelque chose. Mais aussi un but. Hein? Comme nous disons dans notre expression française, « à quelle fin fais-tu cela ? Quel est ton but ? Quel est le projet que tu poursuis en agissant de cette manière ?» Et quand le but a été atteint, ben on s'arrête. Et c'est dans cela que les deux sens se retrouvent. Ensuite viendra la fin, le but vers lequel toute la création est en marche. Et quel est ce but? Quand il remettra le royaume à celui qui est Dieu son Père, après avoir aboli toute principauté, tout pouvoir et toute puissance, car il faut qu'il règne jusqu'à ce qu'il ait mis tous ses ennemis sous ses pieds, citation du psaume 110. Bon, le dernier ennemi qui sera détruit, c'est la mort, Dieu en effet tout mis sous ses pieds, bon, et, etc. Et lorsque toutes choses lui auront été soumises, alors le Fils lui-même, et voilà justement ici, sera soumis à celui qui a soumis toutes choses, afin, ah, voilà le mot important, le but, le telos, quel est le telos ? Afin que Dieu soit tout en tous. Voilà, c'est ça le ciel. Et c'est le but. Afin que Dieu soit tout en tous. Alors évidemment, on pourrait aussi ajouter à ce texte, celui de Romains 8, et où il est question de la liberté glorieuse des enfants de Dieu. C'est aussi cela. Donc, Dieu tout en tous, c'est ça le ciel. Alors, ce qui a été commencé à la création par l'alpha sera achevé à ce moment-là, quand il remettra le royaume à son père,

et qu'il sera lui-même éternellement soumis au Père. Ici, il y a une dichotomie. Le ciel et la terre. Le ciel et la terre, au commencement, étaient séparés, même sans le péché. Et maintenant, nous arrivons dans une autre réalité, où Dieu est tout en tous. Ça veut dire qu'il n'y a plus véritablement de séparation entre le ciel et la terre. Comme disent les braves gens quand ils connaissent un moment de joie, c'est le ciel sur la terre. Eh bien, ce sera le ciel sur la terre. Oui, au sens fort du terme. Le ciel, dans le langage biblique, c'est aussi le lieu où Dieu réside. Le Seigneur habite un ciel inaccessible, nous dit le livre des Psaumes. Et l'Apocalypse nous dit ceci, quand il est question de la nouvelle Jérusalem qui descend du ciel. C'est ici le tabernacle de Dieu au milieu des hommes. Il habitera au milieu d'eux. Dieu n'habitera plus une lumière inaccessible pour l'homme. De telle sorte que même dans l'état paradisiaque, eh bien, Dieu visitait l'homme, mais sur la terre, et ensuite repartait vers son ciel de gloire. Là, justement, la nouveauté, c'est que l'homme habitera éternellement dans la présence de Dieu. Il jouira alors, disent les mystiques, ce qu'ils appellent la vision béatifique, voir Dieu, ce qui est impossible aujourd'hui, car nul ne peut voir Dieu et vivre. Mais comme l'avait dit Job au chapitre 19, je le verrai dans ma chair. Je le verrai. Et il me sera favorable. Voir Dieu, c'est le comble du bonheur. C'est ce à quoi aspirent déjà les mystiques. Avoir déjà une petite partie de la vision béatifique. Et là, justement, nous nous rassasirons pour l'éternité de sa vision céleste, de sa gloire, de sa splendeur. Et il ne peut pas y avoir de plus grande joie, de plus grand bonheur que celui-là. C'est pourquoi ce sera la joie éternelle. Dieu habitera au milieu des hommes. Et ce sera quelque chose qui durera l'éternité. L'éternité, c'est-à-dire le temps sans fin. Pas l'éternité de Platon. Là, c'est pareil, on est conditionné par le néoplatonicisme des pères de l'Église, de Thomas d'Aquin, d'Augustin, de tous ces gens-là. De Luther et de Calvin, qui étaient des thomistes aussi jusqu'à un certain point. Les augustiniens, en tout cas. L'éternité, pour Platon, c'était quelque chose de statique, d'immobile. Mais l'éternité biblique, c'est tout à fait autre chose. C'est vrai que c'est aussi qualifié d'un temps de repos. Mais c'est un temps de profonde activité, d'intense activité. Le mot éternité, c'est le mot olam en hébreu. Léolam adolam, d'éternité en éternité. Ça veut dire dans la plénitude de l'éternité. Olam, c'est aussi ce qui est caché, ce qui est enfermé, ce qui est le contraire justement de ce monde-ci. Et qui à ce moment-là sera accessible, sera ouvert, sera dévoilé. Et par conséquent, même s'il est vrai qu'en Dieu il n'y a pas l'ombre d'une variation, eh bien, il est clair que dans l'éternité, il y a une profonde activité. Alors, cette activité se traduira par quoi? Eh bien, par la contemplation, nous en parlions tout à l'heure. L'action de grâce, la louange. Nous voyons ce qui se passe dans le ciel. Et tout ce que Dieu à créer sera alors à la disposition de l'homme pour qu'il en jouisse dans l'éternité et pour l'éternité. Et ces réalités qui seront transfigurées, justement, seront à sa disposition.
Ce se passera alors ce qui s'est passé au moment où Jésus est remonté dans la gloire, si j'ose dire. Quand Jésus est remonté dans la gloire sur les nuées du ciel, comme le Fils de l'homme, ça veut dire, il a connu ce qui aurait dû être le sort d'Adam, du premier Adam. Le premier Adam, s'il n'avait pas péché, n'était pas destiné à vivre pour toujours sur la terre, sinon il n'aurait pas reçu l'ordre de se reproduire. Donc, de toute manière, son temps sur la terre était limité. Mais au lieu de sortir de la terre par la mort, il en serait sorti comme Jésus, par une espèce d'ascension. Le Seigneur fut reçu au ciel, nous dit notre texte, sur les nuées du ciel. Et c'est exactement ce qui se passera quand, justement, à la résurrection, les rachetés iront à sa rencontre, justement, sur les nuées du ciel. Par conséquent, pour nous résumer, là, arriver à ce stade de notre réflexion, nous disons, pour ce qui concerne les cieux, ils ont un commencement et une fin. Ce qui implique, justement, cette séparation des deux réalités. Et ce ciel nouveau, il existe. Il va exister par une action nouvelle de Dieu, une nouvelle création. Et non pas par une évolution naturelle des choses. Dieu crée toute chose nouvelle. Mais c'est une histoire qui progresse. C'est une histoire qui va vers un but. C'est une histoire qui va vers un terme. Et qui sera marqué par justement cette communion éternelle entre Dieu et les hommes, qui est le but même et la finalité de la création. Et c'est l'état de perfection vers lequel marche justement toute la création de Dieu. Et pour reprendre l'expression de l'Épître aux Hébreux, c'est le grand Shabbat dans lequel Dieu invite l'homme. Dieu se reposa de ses œuvres. Et l'homme aussi se reposera de ses œuvres. Sur la terre, l'essentiel des activités de l'homme, du chrétien du moins, et finalement de l'homme, c'est de lutter contre le péché et ses conséquences. Passons notre temps à ça. Si nous ne luttons pas directement toujours contre le péché, nous en luttons contre ses conséquences. Nous luttons contre les dangers potentiels qui menacent notre existence, y compris notre existence physique, et qui sont la conséquence du péché. Par conséquent, tout notre temps, toutes nos énergies sont absorbées justement par cela. C'est pour ça que nous ne trouvons pas de repos. Ce lieu n'est pas un lieu de repos, disait le prophète Michée. Mais dans le ciel, nous serons justement libérés de cette servitude du péché. Le mal n'existera plus. Et toute l'énergie qui sera la nôtre, nous pourrons la consacrer justement au service de Dieu, à ces activités justement dont nous parlions. Bien sûr, la Bible nous montre que ce passage de la réalité ancienne à la réalité nouvelle se fera par une formidable secousse et une formidable rupture. Les cieux disparaîtront avec fracas, et la terre, avec tout ce qu'elle renferme, sera consumée. De même que l'ancien monde périt par l'eau, le ciel et la terre d'à présent, le ciel aussi, sont réservés pour le jugement par le feu. Le feu se dissoudront, les cieux se dissoudront sous l'intensité de ce feu. Quand on sait ce qu'a été le Big Bang, eh bien, on peut penser qu'il y aura alors une espèce de nouveau Big Bang qui remplira tout l'univers. Et de ce nouveau Big Bang, eh bien, sortira une réalité nouvelle, un univers nouveau. Or, justement, ce qui est extraordinaire, c'est que par la résurrection de Jésus, quelque chose de ce ciel déjà est venu sur la terre. Et ceux qui sont des créatures nouvelles, eh bien, sont déjà mis à part, scellés pour cette réalité nouvelle,
pour cet état parfait. Car finalement, l'homme a été créé dans la perspective du ciel. L'homme a été créé pour avoir part à cette réalité-là. Et c'est pourquoi, justement, quand nous arrivons à la fin de cette étude, et finalement de toutes les études que nous avons faites sur l'eschatologie, mais finalement toutes les études que nous avons faites sur la théologie systématique, nous arrivons à une réflexion qui sera la conclusion de ce chapitre sur le ciel, de ce chapitre sur l'eschatologie et de toutes nos études de doctrine ou de théologie systématique, si vous préférez. C'est justement que le temps qui nous est donné sur la terre, le temps de l'homme, n'est finalement rien d'autre qu'un temps probatoire. Temps tout à fait spécial où rien n'est irrévocable. Tout change constamment et tout peut changer constamment. Tout peut être remis en question à chaque instant. Et c'est ce qui fait justement le caractère de ce monde-ci en opposition au monde qui vient. Le temps probatoire dans lequel nous sommes, parce qu'il est justement un temps probatoire, parce qu'il est un temps où tout change, est un lieu où Dieu ne se révèle pas d'une manière indiscutable. Ça aussi, c'est la grande différence entre ce monde-ci et le monde qui vient. Et la gloire de Dieu dans ce monde-ci est en partie voilée. Pourquoi ? Parce que Dieu ne veut pas influencer la liberté des hommes. Dieu ne veut pas obliger l'homme à se tourner vers lui, à croire en lui, par une révélation indiscutable qui fasse que finalement, intellectuellement parlant, l'homme soit obligé de se rendre à l'évidence. Un jour, ça sera. Mais alors, et c'est justement ce qui fait le caractère redoutable du monde qui vient, c'est que les choses qui sont actuellement dans un état non figé, rien n'est figé dans ce monde. Comme disent les braves gens, tant qu'il y a de la vie, il y a de l'espoir. C'est vrai, c'est exactement ça. Mais quand la gloire du Seigneur sera révélée, les choses seront figées, définitivement figées, et aucun changement ne sera possible. Et alors justement, dans ce temps-ci, dans ce monde-ci, l'homme est appelé par Dieu à manifester sa confiance, son amour, d'une manière non imposée d'avance, d'une manière qui n'est pas immédiate. Et c'est aussi la raison pour laquelle ce lieu, ce monde-ci, ce monde d'en bas, est un lieu d'insécurité fondamentale. Parce qu'il offre à la fois une possibilité de salut et une possibilité de perdition. C'est un passage périlleux où tout peut arriver, toujours à tout instant, le meilleur et le pire. Où rien n'est définitivement acquis, où rien n'est définitivement gagné. Tout peut être remis en question à tout instant. Et Paul, lui-même rappelle cela, il dit « j'ai pas atteint le but, j'ai pas atteint le télos. Et je veille sur moi-même, de peur d'être rejeté. » Paul est conscient de ce caractère périlleux de la couronne, jusqu'au moment où il arrive au but, maintenant ça y est, la couronne de gloire m'est réservée. J'atteins le but. N'est-ce pas ? Rien n'est joué, rien n'est irrémédiable, ni dans un sens, ni dans un autre. Jusqu'au dernier moment, le pécheur le plus endurci peut se tourner vers le Seigneur et avoir la vie. Exemple brigand sur la croix. Alors, c'est à la fois un temps d'une grande richesse, parce qu'encore une fois, le meilleur est possible. Et un temps extrêmement redoutable, parce que le pire aussi est aussi possible. Et il y a une
Il n'y a aucune sécurité, certitude qui puisse être acquise de façon absolue dans ce monde. C'est un temps où le bien et le mal sont imbriqués. Ça aussi, c'est une autre de ses caractéristiques. Et par conséquent, un temps qui est réversible. Et en cela, il diffère radicalement du temps éternel. Le Olam Abba, c'est un temps définitif. C'est un temps où tout est figé. Ce qui était en germe dans ce temps-ci, ce qui était en évolution, maintenant acquiert son état définitif dans un sens ou dans un autre. Ou bien la perfection dont nous parlions tout à l'heure, ou bien l'imperfection dont nous parlions la dernière fois avec l'enfer. Une situation où la justice de Dieu se manifeste parce que la gloire de Dieu, eh bien, les damnés vont donner gloire à Dieu. Donner gloire à Dieu. La bouche nous dit qu'ils auront la bouche, la Bible nous dit qu'ils auront la bouche fermée. Ça veut dire quoi? Ça veut dire qu'ils ne contesteront pas leur jugement. Tu es juste, Seigneur. Nous avons ce que nous méritons. Nous avons ce que nous avons librement choisi quand nous étions sur la terre. Et l'éternité nous a saisis dans cet état. Ben maintenant, c'est juste, c'est normal. Et en agissant de cette manière-là, en disant « Seigneur, tu es juste », il donne gloire à Dieu. Et voyez-vous, c'est faux de dire que l'enfer s'oppose à la gloire de Dieu. Au contraire, l'enfer est indispensable à la gloire de Dieu. Alors, que restera-t-il de ces gens-là? Eh bien, il leur restera une existence rabougrie, ce qu'ils ont été. C'est-à-dire, ce qu'ils ont été qui sera figé pour l'éternité. Et ça, justement, c'est quelque chose qui est un corps qui est le contraire de la gloire, l'opprobre éternel. Et finalement, l'éternité, c'est le temps où l'homme est enfermé dans son choix, où sa liberté a atteint un point de non-retour. Dans un temps comme celui-ci, la profession de foi de l'homme reste fragile, vulnérable, susceptible de corruption, de refroidissement, d'assoupissement. Et c'est la raison pour laquelle le livre de l'Apocalypse, notamment, se termine par un appel à la vigilance et à la persévérance. Persévérance qu'on trouve déjà à la fin du livre de Daniel, celui qui persévérera jusqu'à la fin sera sauvé, heureux celui qui persévérera, car il arrivera au but, il atteindra le but, dit Daniel. C'est comme ça que se termine le livre. Ouais. Bon, celui qui attendra tant de jours, etc. Bon, mais l'idée est celle-ci. Hein. Celui qui persévérera pendant ce temps d'épreuve, il arrivera, il atteindra le but. Et au contraire, celui qui se relâchera, bien, il n'atteindra pas le but. Et les paraboles de Jésus sur son retour sont toutes centrées justement sur cet appel à la vigilance. Ça veut dire que ce temps-ci est un lieu d'une formidable espérance, mais qui doit s'accompagner d'une formidable vigilance, et d'une vigilance d'autant plus grande justement que le temps approche. L'homme n'a qu'une vie. Et ça, c'est l'Épître aux Hébreux qui nous le dit. Contrairement à ce qu'on veut nous faire croire aujourd'hui avec la réincarnation orientale qu'on retrouve un peu dans c'est un mouvement du Nouvel Âge, n'est-ce pas? L'homme n'a qu'une vie. Et sur cette vie se joue toute son éternité. Et nous comprenons mieux, justement, maintenant, la patience de Dieu dans ce contexte. Cette patience de Dieu qui nous étonne, qui nous scandalise parfois. Pourquoi Dieu n'intervient-il pas contre les méchants?
pourquoi Dieu permet-il que les épines livrées croissent avec le bon grain? Pourquoi Dieu ne veut-il pas que ses serviteurs aillent arracher cet ivraie? Pourquoi même le juste en vient-il à souffrir injustement des mains des méchants sans que Dieu n'intervienne? C'est tout le problème du juste des psaumes, le problème du livre de Job, le juste qui souffre injustement. Pourquoi? Pourquoi? Alors nous comprenons un petit peu mieux. Comme le dit l'apôtre Pierre, croyez que la patience de Dieu est votre salut. Cette grande patience de Dieu sur laquelle il insiste aussi quand il parle de l'arche. Parce que Dieu ne veut pas mettre en péril la moindre possibilité, tant qu'il y a l'ombre d'une espérance de voir le méchant se repentir, échapper donc à ce sort terrible que Dieu connaît. Alors Dieu lui laisse jusqu'à l'ultime chance, l'ombre d'une chance. Et c'est ça la patience de Dieu. Dieu veut donner à l'homme toutes ses chances. De telle manière, justement, qu'au dernier jour, comme nous le rappelions tout à l'heure, cet homme-là est la bouche fermée. Et puisse-tu dire, mais Seigneur, tu aurais dû, si tu avais attendu. Ben oui, mais Dieu, non, tu as eu toutes tes chances. Tu les as gâchées. Aussi bien à l'homme individuel qu'à l'humanité tout entière. Alors il y a deux limites. Il y a deux limites à la patience de Dieu. La première, c'est justement lorsque l'endurcissement du cœur de l'homme est tel que tout espoir de revenir est perdu. Et la Bible nous montre que ce sera le phénomène qui donnera le signal au déclenchement des choses dernières. Quand le bon grain et l'ivraie, nous dit la parabole, auront atteint leur maturité. Ça veut dire qu'il y a déjà un état où sur cette terre les choses se figent. Le méchant se fige dans sa méchanceté, il s'endurcit et... voilà. Puis une autre limite à la patience de Dieu. C'est le salut des élus eux-mêmes. La patience de Dieu, l'amour de Dieu pour le méchant n'ira pas jusqu'à mettre en péril le salut des élus eux-mêmes. Et Jésus nous dit que si Dieu n'abrégeait pas ses jours, c'est ce qui se passerait. Si ses jours n'étaient abrégés, personne ne serait sauvé. Mais à cause des élus, ils seront abrégés. Un jour viendra où la pression justement de l'adversaire, du péché, sera telle que les élus eux-mêmes seront en danger. Alors là, le Seigneur interviendra. Et par conséquent, là, il y aura une réalité tout à fait nouvelle. Alors, nous est-il dit dans le texte que nous avons lu tout à l'heure, on pourrait citer 1 Pierre 2, verset 18-20 aussi, n'est-ce pas ? Il essuiera les larmes de tous leurs yeux. Les choses anciennes seront oubliées et chacun sera transformé à l'image de ce qu'il a adoré, de ce qu'a été son idéal. Ceux qui ont été abominables seront abominables comme l'objet de leur amour. Ils seront transformés en l'image de ce qu'ils ont adoré. Par contre, les justes, eux, seront transformés dans le corps glorieux dont nous parlions. Et alors nous comprendrons ce qui nous trouble encore dans les jugements de Dieu. D'ailleurs, comme l'a dit un homme de Dieu, les réprouvés seraient malheureux dans le ciel. Ils ne supporteraient pas. Ils ne supporteraient pas cette gloire qu'ils ont haïe. Et c'est pourquoi justement la négation de l'enfer est le premier pas vers l'incrédulité, vers l'infidélité. S'il n'y a pas d'enfer, s'il n'y a pas de jugement dans l'au-delà,
Il n'y a pas besoin de sauveur, il n'y a pas besoin de salut. La Bible est inutile, le péché n'est pas si grave que cela, et c'est une motivation pour pécher. Mais par contre, le tabernacle de Dieu au milieu des hommes, eh bien, c'est quelque chose de tout à fait différent. Alors, tout sera gloire, sainteté, beauté, immortalité, clarté. La Bible nous parle aussi de l'image du festin des noces de l'agneau, le banquet eschatologique qui est souvent évoqué aussi dans l'eschatologie juive et qui sera le plein épanouissement de la personnalité de chaque individu. Là régneront l'amour. 1 Corinthiens 13 sera pleinement vécu. La joie, la consolation, le bonheur parfait pour l'éternité, le revoir dans le ciel, bien entendu, là aussi. Le repos, mais aussi le service, le règne. Tu as été fidèle en peu de choses, reçois le gouvernement de 10 villes, de 5 villes, etc. Y aura-t-il beaucoup de gens qui seront sauvés? Oui, heureusement, nous dit la Bible, des multitudes et des multitudes. Et nous voyons cela justement dans les textes de l'Apocalypse, ce sont des multitudes innombrables, n'est-ce pas? Eh bien, finalement, qu'il y en ait peu ou qu'il n'y en ait pas beaucoup, la chose n'est pas si importante. L'important, c'est de savoir si nous y serons ou nous, n'est-ce pas? Et par conséquent, d'avoir cette vigilance dont nous parlions tout à l'heure. Voilà, nous avons terminé donc ici ce chapitre sur le ciel, sur l'eschatologie. Est-ce que vous avez des questions à poser? On a 10 minutes là. Sur le ciel d'abord. Comment? Oui, parce qu'il y aura toujours des choses à attendre. Il y aura toujours des choses nouvelles. C'est une histoire qui se poursuit. Ce n'est pas un état statique. On n'est pas ici dans la vision platonicienne du Dieu hiératique, éternel, qui est insensible à tout ce qui se passe autour de lui, qui est là, qui... Bon, hein, ça, c'est la conception occidentale erronée. Et l'hébreu n'a pas peur de l'antinomie, hein, c'est-à-dire de l'apparente contradiction. Bon, il y a 4 évangiles. Bon. Les occidentaux, cartésiens, disent, mais c'est pas normal, il y a des contradictions dans d'un évangile à l'autre, n'est-ce pas? Bon, il y avait de l'air par ici, il n'y en avait pas là, ça nous pose des problèmes, etc. L'hébreu, ça ne lui pose pas de problème. Ça ne pose pas de problème. Les deux ont raison. Dans les deux choses, il y a quelque chose à comprendre. Bon. Alors c'est pareil, on dit l'éternité, ah, c'est figé. On a dit tout à l'heure un instant. Donc plus rien ne bouge, plus rien ne change, etc. On devient des statues de pierre. Joyeuse perspective. Non, mais pas du tout, mais pas du tout. C'est figé dans ce sens que les choses essentielles sont acquises. La perfection est atteinte. Mais là, c'est débordant d'activité dans le ciel. Débordant d'activité. Hein? Il y aura tellement de choses à apprendre, à découvrir, à voir. Toujours des choses nouvelles. Je fais toutes choses nouvelles. Ça continue. Dieu est tout en tous, mais justement, Dieu est mouvement, c'est son nom. Celui qui est, qui était, qui vient, qui est en mouvement. C'est le char d'Ézéchiel, les roues qui sont là, en mouvement constamment, tout est mouvement. Et en même temps, tout est parfait, tout est harmonieux, c'est pas le mouvement perpétuel pour le mouvement perpétuel. On a du mal à comprendre ça, mais c'est ça, c'est les deux choses, quoi.

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1: Bon, alors ce soir, on va étudier la suite de notre réflexion sur l'eschatologie, et plus particulièrement donc sur la mort. Nous allons voir ce soir la mort comme état intermédiaire. La mort est donc, n'est pas le sort final de l'homme. Ça, c'est un des grands points que la Bible souligne. Qu'il soit d'ailleurs un mort juste ou un mort impénitent. La mort est un état d'attente, est un état intermédiaire. Et de nombreux textes nous le montrent. On va en prendre quelques-uns. Tout d'abord, Apocalypse 14. Apocalypse 14, verset 13. Voyons voir. J'entendis du ciel une voix qui disait « Heureux les morts qui meurent dans le Seigneur dès à présent, oui, dit l'Esprit, afin qu'ils se reposent de leurs travaux, car leurs œuvres les suivent. » Donc ici, il s'agit d'un état qui est qualifié d'état de repos. Ensuite, nous trouvons un autre texte, toujours Apocalypse chapitre 6, versets 10-11. Ils criaient d'une voix forte, donc les âmes de ceux qui avaient égorgé à cause de la parole de Dieu, ils criaient d'une voix forte, « Jusque à quand, maître saint et véritable, tardes-tu à faire justice et à venger notre sang sur les habitants de la terre ? Une robe blanche fut donnée à chacun d'eux, il leur fut dit de se tenir en repos, quelque temps encore, jusqu'à ce que soit complet le nombre de leurs compagnons, etc. » Donc, à nouveau, la notion de repos est évoquée. Et puis, un troisième texte, dans le chapitre 7, voici le livre de l'Apocalypse, où là, au contraire, l'état des morts nous est présenté comme un état d'activité. Et là, c'est très important de mettre ces textes en parallèle, parce que certains, se basant sur les textes sur les questions de repos, prétendent que les morts dorment et sont inconscients. Le texte de l'Apocalypse 7, verset 10, nous montre qu'il n'en est rien. Donc, je regardais une grande foule de toute nation, de tout peuple, de toute tribu, de toute langue, qui se tenait devant le trône, devant l'agneau. Ils criaient d'une voix forte, « Le salut est à notre Dieu qui est assis sur le trône, et tous les anges et les anciens, les êtres vivants, tombèrent sur la face et adorèrent en disant Amen. » Par conséquent, les morts ici participent au culte céleste, participent au culte des anges. Et ceci nous amène à évoquer, au sujet justement de l'état des morts, un certain nombre d'opinions erronées. La première d'entre elles, c'est celle qu'on trouve dans le catholicisme depuis la fin du Moyen-Âge, c'est-à-dire depuis le XIIIe siècle essentiellement, enfin un peu avant si on veut, mais enfin, disons, officiellement, c'est devenu dogme à partir du XIIIe siècle, c'est la doctrine du purgatoire. Le purgatoire est, selon la théologie catholique, un état où vont les morts baptisés, chrétiens donc, qui, ayant été baptisés, sont donc lavés du péché originel et par conséquent ne sont pas dignes de l'enfer, puisque le baptême efface le péché originel, et pourtant ne sont pas suffisamment purs, ne sont pas suffisamment saints pour aller directement au paradis. Seuls les saints, ceux qui sont déclarés tels par l'autorité du magistère catholique, sont assurés de l'entrée au paradis. Et alors, pour pouvoir avoir une telle certitude, il y a un certain nombre de signes qui font partie des procès en canonisation, notamment il faut être mort en odeur de sainteté, c'est au moment de la mort, il y a une odeur particulière, particulièrement suave, qui se dégage, il faut avoir eu des miracles dans sa vie, attester, etc. Bon, il y a tout un ensemble. Il faut avoir vécu, évidemment, une vie sainte, etc. Ne pas avoir été hérétique. Un hérétique ne peut pas être saint, etc. Par conséquent, ceux-là seuls sont dignes du paradis. Les autres, tous ceux qui n'ont pas eu ce privilège extraordinaire, qui est quand même réservé à une petite élite, vont au purgatoire. Le purgatoire, c'est, selon la théologie catholique, un fleuve de feu qui sépare le monde des vivants du paradis. Et pour pouvoir accéder au paradis, il faut donc traverser ce fleuve de feu. Pour ce faire, il est évident que ce sont des souffrances terribles. Ce sont des souffrances qui sont exactement, finalement, les mêmes souffrances que l'enfer, si ce n'est que, pour ce qui est de l'enfer, on n'en sort jamais, tandis que pour ce qui est du purgatoire, on a une chance d'en sortir. En combien d'années, ça, c'est un autre problème. Ça dépend précisément de l'état de sainteté de celui qui meurt. Mais il faut compter quand même un bon paquet d'années, voire même de millions d'années. Alors, ce qui fait que il est indispensable de chercher à apaiser les souffrances des âmes du purgatoire. Alors, cela se fait de diverses manières. D'abord, en priant pour les morts, en priant pour les âmes des défunts. Et le catholicisme a multiplié tout un ensemble de prières pour les morts, souvent d'ailleurs ou de messes pour les morts qui sont rémunérées. Il y a aussi alors une autre manière de soulager les souffrances des âmes du purgatoire, c'est l'indulgence. L'indulgence, au départ, dans les premiers siècles de l'Église, était un pardon qui était assuré aux relapses, c'est-à-dire ceux qui avaient apostasié dans les périodes de persécution, les grandes persécutions qui marquèrent les premiers siècles de l'Église, et qui ensuite, la persécution terminée, demandaient à être réintégrés dans l'Église. C'était évidemment un gros problème pour ceux qui étaient restés fidèles et qui avaient souffert, justement, et dans quelles conditions pouvait-on réadmettre, justement, ces gens-là. Il y a eu d'ailleurs des schismes pour cette raison-là, n'est-ce pas, même à l'époque de Saint-Augustin, 5e siècle, 6e siècle, l'Église était divisée sur la question, justement, de ces gens-là. Et finalement, on a établi pour eux l'indulgence, c'est-à-dire qu'on leur imposait un certain nombre de peines temporelles, ça veut dire des pénitences, des pèlerinages, des punitions, en quelque sorte, et qui pouvaient durer un certain nombre d'années, et quand ces gens-là avaient satisfait à tout ce qui leur était imposé, ils étaient réintégrés dans l'Église. Par la suite, l'indulgence s'est répandue à des gens qui n'étaient pas obligatoirement des gens qui avaient failli dans les persécutions, d'autant que les persécutions étaient terminées, mais on imposait des indulgences pour toutes sortes de péchés. Et le guide du confesseur, jusqu'à Vatican II, était justement une espèce de code juridique, en quelque sorte, où on taxait, si j'ose dire, les péchés selon leur gravité de différentes peines temporelles. Et lorsque le pécheur avait satisfait à ces peines temporaires, qui étaient des prières, des pénitences, des pèlerinages, etc., des bonnes œuvres, parfois des dons en argent, quand on avait satisfait à ces choses, on était pardonné. Maintenant, à partir de la fin du Moyen-Âge, l'Église a étendu possibilité de rachat, en quelque sorte, parce que c'était ça, c'était une possibilité d'expier ses péchés, aux morts, pas seulement aux vivants, mais également aux morts. Il y avait une indulgence possible pour les morts. Et, bon, on ne pouvait pas évidemment exiger des morts des pèlerinages ou des choses comme ça, c'est évident. Par contre, on pouvait demander de l'argent. C'était l'indulgence pour les morts était une indulgence en argent, ou éventuellement même aussi, on pouvait effectivement quelquefois faire des pèlerinages pour les morts. L'Église catholique s'appuyait sur un certain nombre de textes bibliques plus ou moins ambigus pour justifier sa théologie dans ce domaine-là, tout en reconnaissant d'ailleurs qu'il y avait fort peu de base scripturaire pour la doctrine du purgatoire, ce qui explique d'ailleurs que c'est une doctrine qui est très tardive dans la théologie catholique, mais se baser sur, par exemple, des textes où il est dit que, Paul pose la question, qu'en est-il de ceux qui se font baptiser pour les morts? On pouvait se faire baptiser pour les morts. Si donc on pouvait se faire baptiser pour les morts, on pouvait donc payer des indulgences pour les morts. Et vous savez qu'au Moyen-Âge, à la fin du Moyen-Âge, s'est développé donc tout un trafic d'indulgences extrêmement sophistiqué en ce qui concerne justement les morts, d'autant qu'il y avait une grande terreur à cette période-là de la mort, de l'enfer, du diable, etc. Et l'Église a joué sur ce registre-là, notamment pour la construction de la cathédrale Saint-Pierre de Rome. Et vous savez que le trafic d'indulgence, qui a été donc dénoncé par Luther, a été à l'origine justement du mouvement de la réforme. La doctrine catholique dans ce domaine prétend que l'Église est en quelque sorte gérante des mérites des saints. Et ça aussi, c'est un des principes de l'indulgence. Vous avez des gens qui ont suffisamment de bonnes œuvres pour eux-mêmes, ce qui leur permet d'entrer directement au paradis, ils sont saints, mais non seulement qui en ont suffisamment pour eux-mêmes, mais ils en ont trop pour eux-mêmes. Ils ont accumulé tellement de bonnes œuvres qu'ils n'ont pas besoin de tout ce poids de bonnes œuvres. Alors l'excédent, si j'ose dire, est reversé dans une espèce de caisse commune qui est gérée par l'Église, c'est-à-dire par le pape. Et le pape peut donc décréter, dans certaines circonstances, que les œuvres surérogatoires des saints, c'est-à-dire les œuvres supplémentaires des saints, sont disponibles, en quelque sorte, on ouvre le trésor des mérites des saints, et ceux qui acquièrent pour eux-mêmes, si vous voulez, les mérites qui ne sont pas les leurs, mais qui sont ceux des saints, reçoivent pour eux-mêmes une rémission des peines éternelles, des peines temporelles, je veux dire, et en même temps peuvent aussi, pour leur bien-aimé défunt, ils peuvent avoir aussi la possibilité d'abréger leur souffrance dans le purgatoire. Alors, quelles sont les occasions où les œuvres des saints sont ainsi disponibles? Eh bien, par exemple, lorsqu'il y a des processions, lorsqu'il y a des ostensions de reliques particulièrement saintes, la vraie croix, le suaire de Turin, ou des choses comme cela, n'est-ce pas ? Celui qui va visiter ces reliques, qui va les toucher, celui qui fait le pèlerinage de Saint-Jacques de Compostelle, de Rome, de Lourdes, etc., acquiert pour lui et pour les défunts un certain nombre de mérites sur le compte des œuvres surérogatoires des saints, de telle sorte que ces gens-là voient leur peine temporelle en purgatoire réduite. Il y a aussi des possibilités pour, lorsque le pape, par exemple, prononce des bénédictions urbi et orbi, il y a des rémissions, certains actes pieux, tels que, par exemple, dans la cathédrale Saint-Pierre de Rome, embrasser l'orteil de Saint-Pierre vaut je ne sais plus combien de jours de rémission de purgatoire. C'est écrit en noir sur blanc en bas de la statue. Vous avez aussi, évidemment, les années saintes, comme précisément celle que le pape vient de proclamer pour l'an 2000, ceux qui feront un certain nombre d'exercices religieux pendant cette année sainte, notamment justement les pèlerinages à Rome, pèlerinage à Saint-Jacques, que le pape essaie de remettre aussi en vigueur, pèlerinage en Terre sainte, ceux-là sont au bénéfice des œuvres surérogatoires des saints, mais ça ne vaut que pour l'année, comme l'a font remarquer un certain nombre de théologiens protestants et déjà Luther lui-même. Le Calvin, comment se fait-il que le pape, qui a cette possibilité de puiser à l'infini dans les trésors, justement, des œuvres méritoires des saints, comment se fait-il qu'au moment de sa propre mort, il ne se les attribue pas, à lui-même, n'est-ce pas ? Mais qu'on a besoin aussi de prier pour le repos de l'âme du pape. Enfin, ça, c'est un des mystères sur lesquels la théologie catholique est muette. Donc voilà, si vous voulez, en gros, cette doctrine. Bon, il est évident que quand on lit la Bible et qu'on approche justement de la doctrine catholique du purgatoire, on a bien du mal à trouver des fondements bibliques de cette doctrine. Alors, l'Église catholique tente de le faire. L'Église tente de le faire sur des textes qui sont quand même extrêmement ténus. J'en ai cité un tout à l'heure, n'est-ce pas ? Il y en a un autre aussi où Jésus déclare que celui qui aura blasphémé contre le Saint-Esprit, celui qui aura blasphémé contre le Fils de l'homme, il lui sera pardonné, mais celui qui aura blasphémé contre le Saint-Esprit, il ne lui sera pardonné ni dans ce siècle, ni dans l'autre. Et l'Église catholique a conclu que puisque il était dit que celui qui commettait ce péché impardonnable ne serait pardonné ni dans ce siècle, ni dans l'autre, c'est donc qu'il y avait d'autres péchés qui, eux, pouvaient être pardonnés dans l'autre siècle, ça veut dire dans l'au-delà. Et c'est donc une des bases scripturaires pour la doctrine du purgatoire selon le catholicisme romain. Autre point d'appui de la doctrine catholique du purgatoire, le texte de Corinthiens, où il est question, vous savez, des rétributions. Si quelqu'un perd sa récompense, il sera sauvé comme au travers du feu. Et le catholicisme conclut qu'il s'agit là, ici, du feu du purgatoire. Celui qui n'est pas suffisamment riche en bonnes œuvres pour pouvoir être sauvé directement sera sauvé au travers du feu, au travers du feu purificateur du purgatoire. Dans l'Ancien Testament, il y a le fameux texte de Daniel 7, où devant le trône du Seigneur coule un fleuve de feu, n'est-ce pas ? Vous savez, la vision du Fils de l'homme qui vient sur les nuées du ciel. L'Ancien des Jours est assis sur un trône et devant lui, il y a un fleuve de feu qui coule. Et le catholicisme voit aussi dans ce fleuve de feu le fleuve du purgatoire. Bon, c'est très ténu, hein, c'est très ténu comme base biblique pour une doctrine aussi élaborée. Alors, le catholicisme qui a bien senti la faiblesse de sa position, notamment sous les coups de boutoir de la Réforme, puisque précisément l'indulgence, et par conséquent le purgatoire, puisque l'indulgence est liée au purgatoire, était au centre de la polémique qui a déclenché le mouvement de la Réforme, le catholicisme a éprouvé le besoin d'étayer un peu plus cette doctrine. Et ça a été le cas du Concile de Trente. Et le Concile de Trente a adopté, vous savez, un certain nombre de livres qui étaient considérés jusqu'alors comme apocryphes et qui sont devenus, pour cette raison, dans la théologie catholique, des livres deutérocanoniques, ça veut dire appartenant à un deuxième canon. Ça veut dire aussi que l'Église catholique admet que ces livres ne sont pas au même niveau d'inspiration que l'inspiration des autres livres, mais quand même qu'ils sont d'une certaine inspiration. Et la raison qui a entraîné l'Église catholique, le Concile de Trente, à adopter cette... ces livres-là, c'est essentiellement le fait que dans le deuxième livre des Maccabées, il y a un court passage d'ailleurs, où il nous est dit ceci, que Judas Maccabée, après une bataille, a offert des sacrifices et des prières pour les soldats, ces soldats qui venaient de tomber au combat dans la bataille. Et l'auteur du livre écrit ceci, ce qui prouve que Judas Maccabée croyait à la résurrection des morts, car s'il n'avait pas cru à la résurrection des morts, il n'aurait pas éprouvé le besoin d'offrir des sacrifices et des prières pour les soldats qui étaient tombés au combat. Alors, cette manière d'offrir des sacrifices et des prières pour les morts justifiait les pratiques du culte des morts telles qu'ils s'étaient développées dans l'Église catholique et notamment, justement, toutes ces prières, indulgences, services qui étaient offerts en faveur des défunts, dont on trouvait là une justification dans l'Ancien Testament. Bon, on peut déjà faire une remarque à ce niveau-là, c'est que, cet écrit est apocryphe, et par conséquent, on ne le reconnaît pas comme inspiré, pas plus que les Juifs. Deuxièmement, ce texte n'autorise, même si on le prend tel qu'il est, n'autorise pas une doctrine comme celle du purgatoire. Le livre des Maccabées met en relation cette coutume, cette pratique qui s'est instaurée dans le judaïsme jusqu'à nos jours d'ailleurs, non pas avec le purgatoire, mais avec l'espérance de la résurrection des morts. Ce que faisait Judas Maccabée, c'était prier pour que ses soldats tombés au combat aient un jour part à la résurrection des morts. Alors, bon, de là, bien sûr, on dit, mais alors, c'est qu'il n'était pas sûr, c'est qu'on peut changer quelque chose au sort des défunts. Et c'est vrai, là, à partir de ce moment-là, ça ouvre la porte à un certain nombre de coutumes qui, encore une fois, sont aujourd'hui pratiquées dans le judaïsme. Et dans le judaïsme, de nos jours, j'entends pas le judaïsme de l'époque biblique, mais le judaïsme de nos jours, il y a une doctrine qui est proche de la doctrine du purgatoire, et qui d'ailleurs s'est développée notamment sous l'influence du catholicisme. Il y a eu osmose, n'est-ce pas ? Il y a eu interpénétration des deux réalités. Le catholicisme s'est appuyé sur des textes embryonnaires comme ceux qu'il y avait dans le Maccabée, n'est-ce pas, pour étayer sa doctrine du purgatoire, et le judaïsme ensuite a récupéré cette doctrine du purgatoire beaucoup plus élaborée, un peu pour lui-même, sans la pousser néanmoins tout aussi loin. En ce sens que la prière pour les morts est une prière essentiellement pour que le mort ait part à la résurrection, et c'est On ne prie pas directement pour le mort, on bénit Dieu, en quelque sorte. La prière, c'est le Kaddish qui est une prière dans laquelle on bénit Dieu. Bénit Dieu qui ressuscite les morts, c'est tout. On est très loin, si vous voulez, des excès du catholicisme dans le domaine, justement, du culte des morts. Et même si le judaïsme a développé un certain culte des morts qui va au-delà de ce que autorise la Bible, il y a une beaucoup plus grande sobriété dans ce domaine-là qu'il n'y en a dans le catholicisme. Donc ça, c'est un premier point. Maintenant, ce que dit l'Écriture? Revenons à l'Écriture elle-même. Que dit l'Écriture à ce sujet-là? L'Écriture, dans tous les textes que l'on peut consulter, nous parle d'un bonheur immédiat des morts. Alors là, on pourrait trouver de très très nombreux textes. Bon, nous avons parlé la dernière fois du texte de Luc, de la parabole de Luc 16, verset 22-23, où il est question, verset 22 à 45, je veux dire, où il est question du mauvais riche et de Lazare. Bon, il est clair, n'est-ce pas, que Lazare est immédiatement heureux. Il est dans le sein d'Abraham. Quant au mauvais riche, il est immédiatement malheureux et pour l'éternité. Et Jésus précise qu'il n'y a pas un fleuve de feu dans lequel le mauvais riche peut se jeter. Et après avoir nagé un fleuve de feu dans lequel le mauvais riche peut se jeter, et après avoir nagé pendant 50 millions d'années,

Le brigand qui était avec Jésus sur la croix et qui se tourne vers lui et qui lui dit « Souviens-toi de moi quand tu viendras dans ton règne. » Et Jésus lui dit « Je te le dis, tu seras avec moi aujourd'hui dans le paradis. » Alors là, ce texte a été l'objet d'une controverse terrible entre catholiques et protestants au moment de la réforme, parce que précisément c'était un texte que les réformateurs avaient mis en avant contre le catholicisme. « Voyez-vous, disait-il, le bon larron, il est heureux aujourd'hui même. » Bien que ce soit une fripouille, bien que ce soit une crapule de la pire espèce, mais il a cru en Jésus, il a reçu le pardon de ses péchés, et par conséquent, il entre directement dans le paradis. Pas question de purgatoire en ce qui le concerne. Alors là, il y a eu une controverse à partir d'une virgule. Parce que le texte grec, évidemment, n'est pas ponctué. On ne connaît pas la virgule. Et selon que vous placez la virgule, ça change complètement le sens. « Je te le dis, virgule, aujourd'hui tu seras avec moi dans le paradis. » Maintenant, si on change de place la virgule. « Je te le dis aujourd'hui, tu seras avec moi dans le paradis. » Sous-entendu, un jour lointain. Vous voyez? Vous voyez la subtilité de l'exégèse catholique qui veut lire ce texte de cette manière-là. Il est bien évident que c'est forcé le texte. Précisément, Jésus n'aurait pas eu besoin de dire « je te le dis aujourd'hui » s'il avait voulu lui dire « un jour tu seras avec moi dans le paradis ». L'insistance de Jésus sur le mot « aujourd'hui » est claire. C'est parce que dans ce jour qui est le jour de leur mort, eh bien, Jésus et lui seront dans le paradis. Bon, d'autre part, la lecture de ce texte est cohérente avec les autres textes bibliques. Bien. Autre texte qu'on trouve cette fois-ci chez saint Paul, 2 Corinthiens 5, versets 6-8. Hein, on va lire ce texte. Nous sommes toujours pleins de courage, et nous savons qu'en demeurant dans ce corps, nous mourrons loin du Seigneur, car nous marchons par la foi, non par la vue. Nous sommes pleins de courage, et nous aimons mieux quitter ce corps et demeurer auprès du Seigneur. C'est pour cela aussi que nous mettons notre point d'honneur, etc. Bon. Paul ne dit pas, en quittant ce corps, nous allons aller dans le purgatoire, mais en quittant ce corps, nous allons aller auprès du Seigneur. Même chose, épître aux Philippiens,

Voilà. Maintenant pour toujours, Christ sera exalté dans mon corps avec une pleine assurance, soit par ma vie, soit par ma mort, car Christ est ma vie et la mort m'est un gain. M'est-il plus utile pour mon œil que je vis dans la chair? Je ne sais pas quoi préférer. Je suis pressé des deux côtés. J'ai le désir de m'en aller et d'être avec Christ, ce qui est de beaucoup de meilleur. Vous allez me dire, et c'est ce que disent les catholiques, oui, mais c'est Paul. Paul était saint. Il avait plus de mérite qu'il n'en fallait. Et là, voyez-vous, on retombe dans ce qui est finalement le centre de la controverse entre catholiques et protestants, le salut par la foi ou le salut par les œuvres. Parce que c'est finalement de cela qu'il s'agit. Le paradis, c'est ce que l'on acquiert à coup de bonnes œuvres. Soit des bonnes œuvres dans ce monde-ci, soit des bonnes œuvres dans l'autre, précisément parce que finalement, le purgatoire, c'est une manière aussi d'acquérir là-haut les bonnes œuvres qu'on n'a pas acquises ici-bas. L'Écriture, encore une fois, s'inscrit en faux contre cette affirmation. Alors, la Bible nous dit aussi ceci, que, et ça c'est dans l'Épître aux Éphésiens, aux Hébreux, chapitre 9, verset 27, « Il est réservé aux hommes de mourir une seule fois, après quoi vient le jugement. » Et le jugement, ici, manifestement, il n'est pas réversible. Le jugement est prononcé après la mort. Et où c'est l'acquittement, où c'est la condamnation. C'est l'un ou c'est l'autre. Où l'on est sauvé, où l'on est perdu. Et par conséquent, au nom de tout l'enseignement de la Bible,

0: non seulement sur la question de la vie après la mort, dont nous avons lu quelques textes qui sont suffisamment explicites, mais également à la lumière de tout l'enseignement biblique en ce qui concerne le salut et la perdition, que nous avons vu en son temps dans un autre chapitre de cette étude sur la doctrine, nous sommes obligés de rejeter avec la plus dernière vigueur la doctrine catholique du purgatoire comme étant une des doctrines les plus anti-bibliques qui soient. Autre opinion erronée sur la mort, et qui aujourd'hui est en plein essor malheureusement, c'est le spiritisme. Le spiritisme, c'est l'idée que l'on peut entrer en contact avec les esprits des morts. Pour cela, il faut un personnage que l'on appelle le médium, qui va devenir un intermédiaire, comme le dit l'expression médium, intermédiaire entre les vivants et les morts, et par la bouche duquel, dans le corps duquel va s'incarner l'esprit des morts, et qui va parler en leur nom. Ou bien alors, ce sont des objets tels que tables, guéridons et autres objets semblables qui vont manifester donc l'esprit des morts. La première remarque que nous pouvons faire à ce sujet-là, c'est que la Bible condamne avec la dernière énergie ce type de comportement. Là, il y aurait de très très nombreux textes à citer, tant dans l'Ancien que dans le Nouveau Testament, déjà dans la Torah, Genèse 19, verset 31, Ésaïe 8, verset 19, de très nombreux textes dans le Deutéronome, ces pratiques sont appelées dans la Bible des toévot, des abominations. Des abominations aux yeux du Seigneur. Celui qui pratique ces choses se met sous l'anathème, sous la malédiction de Dieu, et mérite la mort éternelle. C'est un des péchés les plus graves qu'un individu puisse commettre aux yeux du Seigneur. Maintenant, quelle est la réalité de ce type de communication? Y a-t-il effectivement une possibilité d'entrer en contact avec les esprits des morts? C'est évidemment une tentation permanente pour l'homme, justement, de chercher à entrer en contact avec les esprits de ceux qui l'ont quitté, et bien aimé en particulier, savoir s'ils sont bien dans l'au-delà, savoir ce qui leur arrive, etc. Et c'est la raison pour laquelle le spiritisme est de tout temps, et de toutes les civilisations, toutes les religions, à part la religion biblique, ont un domaine plus ou moins important réservé justement à ce type de communication avec les morts. Et le catholicisme, nous allons voir dans un instant, ne fait pas exception. Encore une fois, la Bible interdit ce type de communication parce que la mort est le domaine impur par excellence. Par conséquent, entrer en contact avec ce qui touche au domaine de la mort, c'est entrer dans le domaine de l'impureté, dans le domaine de ce qui est contraire à la nature de Dieu, parce que Dieu est le Dieu de la vie, est un Dieu vivant. Et comme le dira Jésus lui-même aux Sadducéens qui contestent la résurrection, il dit « Dieu est le Dieu, non pas des morts, mais le Dieu des vivants, pour lui tous sont vivants. Il est le Dieu d'Abraham, d'Isaac et de Jacob, et Abraham, Isaac et Jacob sont vivants pour lui. Par conséquent, il est interdit aux morts de communiquer avec les vivants. Et il n'y a pas de communication possible entre les vivants et les morts. La parabole du mauvais riche et de Lazare le montre abondamment, n'est-ce pas? Le mauvais riche demande à Abraham d'envoyer Lazare pour avertir ses deux frères qui sont encore vivants de ce qui les attend dans l'au-delà s'ils ne se repentent pas, Lazare refuse. Abraham refuse. Ils ont Moïse et les prophètes qui les écoutent. Ça suffit, n'est-ce pas? Il n'y a pas besoin de réincarnation, de résurrection, de mort, n'est-ce pas? Mais par contre, la Bible nous dit qu'il existe des esprits séducteurs et des esprits menteurs. Nous aurons l'occasion d'y voir, d'en parler quand nous parlerons du monde des esprits. 1 Timothée 1, par exemple, 1 Roi 22, verset 22, etc. Et ce qui se passe, n'est-ce pas, lorsqu'il y a spiritisme, lorsqu'il y a manifestation d'esprit qui se donne pour les esprits des morts, qui peuvent même, paraît-il, contrefaire leur voix, hein, de telle sorte que l'on croit avoir affaire précisément à l'esprit du défunt, eh bien, nous le croyons, c'est pas absolument ce que la Bible dit, mais enfin, c'est une déduction qui semble logique à partir de ce que dit la Bible, n'est-ce pas ? C'est que, en fait, quand on entre en contact avec ce que l'on pense être les esprits des morts, on entre en contact avec des esprits séducteurs qui contrefont, justement, les morts et les défunts. Et se livrer à ces choses-là provoque des déséquilibres des psychiques et mentaux extrêmement graves que l'on peut identifier comme des esprits de possession. La possession démoniaque est souvent le résultat, justement, de tentatives de ce type d'entrer en contact avec les morts. Et ceux qui sont appelés les médiums sont des gens qui, en général, sont des gens possédés. Les esprits de Python, dont il est question également dans le livre des Actes, n'est-ce pas ? Bon, vous allez me faire une objection tout de suite, vous dire, mais il y a au moins un cas dans la Bible où, nous semble-t-il, il y a eu un phénomène de ce type. C'est lorsque Saül, à la fin de sa vie, avant la bataille de Gilboa, consulte une nécromancienne, une médium, pour faire monter l'esprit de Samuel. Et là, il semble bien effectivement que Samuel lui-même intervienne. De fait, la chose semble peu douteuse quand on lit le texte. Mais on remarquera également que ce phénomène est d'une part unique dans la parole de Dieu. Deuxièmement, il est condamné. Et Saül mourra, entre autres choses, justement, pour avoir failli à cet ordre du Seigneur de ne pas consulter les nécromanciens. Troisièmement, la scène de nécromancie n'est pas normale. Logiquement, le mort intervient par un médium, donc logiquement par la femme. Et là vient un moment où la femme intervient pour faire en quelque sorte sortir Samuel de son repos. On retrouve le mot repos, là, c'est très intéressant aussi. Et Samuel reproche à Saül d'avoir troublé son repos. « Pourquoi m'as-tu troublé en me faisant monter ?» Mais ce qui est le plus curieux, c'est qu'il s'adresse directement à Saül. Il n'y a pas d'interférence de la femme. La femme, à partir du moment où elle a fait monter le spectre de Samuel, elle est sur le côté, elle n'intervient plus. Alors que logiquement, elle est la pièce maîtresse. Et là, un certain nombre de théologiens, et ça me paraît assez logique, pensent que c'est une des exceptions qui confirme la règle. Dieu a permis, pour avertir une dernière fois Saül, exceptionnellement, il a autorisé un mort à revenir, n'est-ce pas ? Et a donc évoqué ce que serait le sort de Saül, mais non sans l'avoir condamné. D'autre part, n'est-ce pas, encore une fois, Samuel est troublé. Il n'est pas content de ce qui lui arrive, en quelque sorte. Hein. Et en même temps, c'est très intéressant aussi de voir que Samuel a toute sa personnalité, a toute son identité, a toutes ses facultés et son souvenir. Il sait qui est Saül, il se souvient et il lui rappelle ce qu'a été sa vie, etc. Dans le séjour des morts, il a un souvenir complet de ce qu'a été sa vie, de ce qu'a été donc aussi la vie de Saül. Et puis aussi, évidemment, prophétiquement, il annonce la mort de Saül le lendemain sur les montagnes de Gilboa. Donc ce texte est tout à fait intéressant à ce niveau-là. Maintenant aussi, ce qui est intéressant aussi, c'est de voir que, je fais une petite parenthèse, ce texte nous montre que l'Ancien Testament, contrairement à ce qu'on dit un certain nombre de théologiens, croit à la survie après la mort. Certains théologiens prétendent que ce n'est que le Nouveau Testament qui croit à la survie après la mort et à la résurrection. Bon, on voit que l'Ancien Testament y croit, manifestement. Mais encore une fois, cette histoire de Samuel et de Saül est vraiment quelque chose de tout à fait exceptionnel. Maintenant, dans l'Ancien Testament, il est question de ce qu'on appelle le Sheol. Sheol, c'est l'endroit, le séjour des morts, l'endroit où descendent tous les morts, qu'ils soient justes ou injustes. Mais très vite, on distingue dans le Sheol deux compartiments, si j'ose dire. D'une part, l'endroit du jugement, où était le mauvais riche, et puis ce que notre parabole aussi appelle le Saint d'Abraham. Qu'est-ce que c'est le Saint d'Abraham? Eh bien, c'est le banquet eschatologique. Dans le judaïsme, il y a l'idée que, au retour du Messie, au moment de la rédemption, il y aura un grand banquet qui sera présidé par les prophètes, vous lisez ça, par les patriarches, je veux dire, et les prophètes. Vous lisez ça aussi dans certains textes du Nouveau Testament. Jésus parlant justement des païens, quand le centurion de Capernaum manifeste une foi que même en Israël, Jésus n'avait pas vue. Jésus dit, même en Israël, je n'ai pas vu une aussi grande foi. Et je vous le dis en vérité, il en viendra de l'Orient, de l'Occident, des païens. Et ils se mettront à table dans le royaume de Dieu avec Abraham, Isaac et tous les prophètes, tandis que les fils du royaume seront jetés dehors. C'est la même idée que celle du Saint d'Abraham. Abraham est celui qui préside et qui présidera le banquet eschatologique. Et celui qui est dans le sein d'Abraham, eh bien, c'est celui qui est couché à côté d'Abraham à la place d'honneur. Comme le jour du dernier repas de Pâques, Jean était couché dans le sein de Jésus. On était allongé pour manger, on était allongé à table comme les Romains, hein. On était accoudé sur le coude gauche, et puis donc celui qui était à la place d'honneur, à la droite, il suffisait qu'il se penche sur la poitrine de l'hôte, n'est-ce pas, et il était tout de suite en contact avec lui, donc c'est la place d'honneur. Lazare est dans le sein d'Abraham, ça veut dire qu'il est à la place d'honneur dans le banquet eschatologique, hein, lui qui a été rejeté sur la terre. Bon. Donc si vous voulez, et dans le judaïsme de cette époque-là, il y a l'idée que les justes ne partagent pas le sort des méchants dans le séjour des morts, mais que là, ils sont consolés. C'est ce que dit Abraham au mauvais riche. Toi, tu as été bien pendant ta vie, tandis que Lazare a souffert. Maintenant, il est consolé. Il est consolé. Là, dans le sein d'Abraham, il est consolé. Et on retrouve ça dans l'Apocalypse, Dieu essuiera les larmes de tout le monde. Et ce lieu, le Saint d'Abraham, va prendre aussi un autre nom dans le judaïsme de l'époque, le Gan Eden, le Jardin d'Éden, qui s'oppose au Gehinnon, que le Nouveau Testament appelle la Géhenne du feu, Gehinnon, la vallée des fils de Hinnon, qui était la vallée occidentale de Jérusalem, dans laquelle on avait offert, du temps du roi Ménaché, des sacrifices au Moloch, des sacrifices d'enfants. Donc des sacrifices où on brûlait les enfants vivants, n'est-ce pas? Et de ce fait, la vallée des fils d'Hinnon est devenue le symbole de la Géhenne. Par la suite, au moment de la chute de Jérusalem, les nombres des morts étaient tellement importants qu'on avait enterré les morts du siège de Jérusalem dans la vallée de la Géhenne, la vallée de Gehinnon. Et depuis, donc, la vallée de la Géhenne était l'image de l'enfer. Donc, jusqu'à dans le judaïsme, jusqu'à aujourd'hui, dans le judaïsme actuel, on fait la différence entre le Gan Eden, le jardin, et le Gehinnon. D'où le nom, justement, de Pardès, que l'on donnait aussi au Gan Eden. Pardès, c'est-à-dire le jardin. Et d'où le mot paradis. Le mot paradis vient du mot Pardès, le jardin. Le jardin d'Éden, qui a été enlevé au ciel après la chute d'Adam, et dans lequel vont les morts bienheureux en attendant la résurrection. Encore une fois, il s'agit là d'un état intermédiaire où les morts attendent la résurrection. Maintenant, certains théologiens pensent, je ne sais pas si on peut aller jusque-là tout à fait, mais enfin, je cite cette opinion comme une des opinions possibles, c'est très difficile, là, parce qu'on est dans des réalités, évidemment, qui dépassent. Ce qui est sûr, c'est absolument sûr, n'est-ce pas, c'est qu'il y a ces deux divisions entre les morts bienheureux et les morts impies. Mais peut-être qu'effectivement, la mort de Jésus et la résurrection de Jésus a entraîné un bouleversement dans le royaume, dans le Sheol, dans le séjour des morts. Et ça, c'est ce qui semblerait ressortir, selon certains, du texte fameux d'Éphésiens 4, nous relisons maintenant. Or, que signifie « il est monté » sinon aussi qu'il est descendu dans les régions inférieures de la terre, donc dans le Sheol, au moment de sa mort. Celui qui est descendu, c'est le même qui est monté au-dessus de tous les cieux, afin de remplir toutes choses. C'est lui qui a donné les uns comme apôtres, comme prophètes, etc. Et là, Paul cite le texte du psaume 68, « Il est monté sur les hauteurs, il a emmené des captifs et il a fait des dons aux hommes. » À partir de ce texte, un certain nombre de théologiens évangéliques, notamment René Pache, ont pensé que la mort de Jésus et sa résurrection, puis son ascension, avaient fait en sorte que les morts justes, les morts bienheureux, qui étaient précisément dans le sein d'Abraham, dans le Sheol, sont remontés avec Jésus au moment de sa résurrection. Et ils y voient aussi une des raisons pour lesquelles un certain nombre d'entre eux sont apparus dans les rues de Jérusalem, selon ce qui nous est dit dans l'évangile de Matthieu, dans l'évangile de la résurrection, tel qu'on le trouve dans l'évangile de Matthieu. Et lorsque maintenant quelqu'un meurt dans le Seigneur, il ne descend plus dans le séjour des morts, mais il monte directement dans la gloire céleste, comme on le voit dans l'Apocalypse, les textes que nous avons vus tout à l'heure. Peut-être, c'est possible, c'est possible. Je ne sais pas si on peut être affirmatif d'une manière absolue, parce que tout ça, ce sont de toute façon des approximations. Le sein d'Abraham, bon, le banquet eschatologique, c'est évident que c'est une image. Le pardès, le jardin d'Éden, c'est une image aussi. L'Apocalypse nous montre ceux qui sont sous le trône, sous l'autel, etc., dans la présence de Dieu. Bon, c'est possible. Maintenant, est-ce que avant la mort de Jésus, il y avait un autre lieu et que maintenant il y en a un deuxième? Je ne sais pas si on peut aller personnellement jusque-là. Ce qui est un fait, c'est que, précisément, comme dit l'apôtre Paul, mourir, c'est aller avec le Seigneur, c'est en la présence du Seigneur. Que le lieu soit le sein d'Abraham ou ceci ou cela, finalement, peu importe. Quoi qu'il en soit, et ce qui est certain, c'est que ce séjour, quel qu'il soit, est encore une fois un état d'attente. Les morts qui étaient sous l'autel dans le livre d'Apocalypse, dans le texte que nous avons lu tout à l'heure, sont dans l'attente. Et il y a là une tension, je dirais, eschatologique chez eux. Jusque à quand, Seigneur, tarderas-tu? Ça veut dire qu'ils sont déjà dans un état bienheureux. Et Paul dira, nous avons lu tout à l'heure, que cet état est infiniment préférable à celui que l'on peut connaître sur la terre. Mais il y a encore quelque chose de mieux qui viendra par la suite. Et bien qu'il soit infiniment bienheureux, les morts en Christ sont dans l'attente de quelque chose de meilleur encore. Et ce meilleur, ce sera précisément la résurrection. Ils attendent par conséquent ce temps. Et de la même manière, on peut faire le parallèle en disant, les morts impies qui souffrent sont aussi dans l'attente de quelque chose de pire. Et pour eux, c'est aussi une antichambre, c'est aussi un état d'attente que cette géhenne du feu dont parle Jésus, lors de la résurrection des justes et des injustes, leur sort sera encore infiniment pire que celui qui est le leur actuellement. Voilà, si vous voulez, en gros, ce que l'on peut dire à ce niveau-là. Maintenant, autre opinion erronée, celle qu'on trouve dans certains milieux chez Adventistes, chez les témoins de Jéhovah, et dans des milieux de ce type-là, l'idée de l'inconscience est un état d'inconscience comme l'est le sommeil. Et que les morts, qu'ils soient impies ou non, sont dans un état d'inconscience en attendant la résurrection. Et ils ne retrouveront leur conscience qu'à la résurrection. Et ils avancent un certain nombre de textes, tels que le texte de l'Ecclésiaste, chapitre 9, verset 3, 4, verset 5, verset 14. Il nous est dit que les morts ne savent rien, n'ont plus de souvenirs, etc. Bon, bien, ça c'est une vision humaine des choses. Ici, là, c'est ce que l'homme qui n'a pas de révélation sur l'au-delà pense de la mort. Mais ce n'est pas du tout ce que dit la Bible. Et de très nombreux textes bibliques dans l'Ancien et dans le Nouveau Testament montrent que si, de fait, la mort est un repos, et la mort est un état où précisément il y a des activités qui sont tout de même réduites par rapport à celles qui étaient sur la terre, les morts ne sont pas pour autant inconscients. Nous avons vu tout à l'heure l'exemple de Samuel. Bon, l'exemple du mauvais riche et de Lazare le montre. Souviens-toi, dit Abraham au mauvais riche. Souviens-toi, donc le mauvais riche est capable de se souvenir. Il reconnaît Lazare dans le sein d'Abraham. Il reconnaît Abraham, qu'il n'a pourtant jamais vu. Il se souvient qu'il a des frères. Il se souvient de ce qu'a été sa vie, etc. Donc, il n'y a pas d'inconscience. Hein. Bon, des textes le montrent. Ésaïe 14, verset 9, 11, Psaume 16, verset 10. Luc 16, verset 22, c'est notre texte, Luc 23, verset 43, 2 Corinthiens 5, verset 6, Philippiens, verset 23, Apocalypse 6, verset 9, etc. C'est quelques textes parmi de très nombreux autres. Par conséquent, ici, c'est une doctrine erronée, avec son corollaire, à savoir que précisément, l'enfer,
1: c'est l'anéantissement.
0: Il y a l'idée chez les adventistes, chez Témoins de Jéhovah,
1: les étudiants de la Bible,
0: enfin tous ceux qui sont issus de ce courant, si vous voulez, l'idée que Dieu est trop bon
1: pour faire souffrir
0: ad vitam aeternam, même des criminels endurcis.
1: Et l'enfer,
0: ce que la Bible appelle l'enfer, ne serait rien d'autre que l'anéantissement.
1: Ces gens-là qui ont vécu depuis leur mort dans l'inconscience jusqu'à la résurrection,
0: ressuscitent pour être anéantis. Seuls les
1: morts bienheureux
0: vont pouvoir vivre une vie consciente dans la félicité éternelle, mais les autres disparaissent. La Bible nous dit tout à fait le contraire, et l'exemple, encore une fois, du
1: mauvais riche montre que
0: le mauvais riche n'a pas été anéanti, et n'attendait pas non plus l'anéantissement.
1: Et le texte d'Ésaïe
0: 66 nous parle justement de ceux dont le ver ne meurt pas, et
1: qui ne disparaissent pas, et qu'on verra
0: pour l'éternité le cadavre de se consumer, n'est-ce pas, ces gens qui ont été impies et qui souffriront pour l'éternité. C'est un grand mystère.
1: Mystère de l'enfer.
0: Nous avons l'occasion de revenir sur l'enfer. Il y a aussi, bien sûr, dans les doctrines erronées, ceux qui nient carrément l'enfer. Il y a différentes hérésies par rapport aux peines éternelles.
1: Il y a ceux donc qui
0: prétendent tout simplement que l'enfer n'existe pas, ce qu'on appelle l'universalisme.
1: Le sacrifice de Jésus
0: a un effet pour tous les hommes,
1: les justes comme les injustes.
0: Et pour les universalistes,
1: dont
0: le représentant le plus moderne est Karl Barth, le théologien
1: protestant suisse,
0: grand théologien de ce siècle, Karl Barth était universaliste.
1: Et les disciples de Karl Barth sont universalistes.
0: Un homme comme Jacques Ellul, pour lequel on a le plus grand respect,
1: était universaliste.
0: Et pour des gens comme cela, n'est-ce pas, Dieu est trop bon pour
1: condamner à un enfer éternel même
0: des impies abominables. Et par conséquent, le sacrifice de Jésus vaut pour tous les hommes, qu'ils l'acceptent ou qu'ils ne l'acceptent pas.
1: Ils seront sauvés quand même.
0: Et l'évangélisation, c'est tout simplement annoncer aux hommes la bonne nouvelle qu'ils sont sauvés.
1: Qu'ils le sachent ou qu'ils ne le sachent pas, ils sont sauvés.
0: Qu'ils le veuillent ou qu'ils ne veulent pas, ils sont sauvés par le sacrifice de Jésus.
1: Alors Hitler est sauvé.
0: Joyeuse perspective. Mussolini est sauvé. Staline est sauvé.
1: J'en passe des meilleurs. Torquemada est sauvé.
0: Enfin, tous ces joyeux drigues
1: qui, selon Karl Barth, on risque fort de retrouver là-haut. Heureusement, il n'en est rien, bibliquement parlant.
0: Ça, c'est une certitude. C'est une doctrine qui ne tient pas. Et Jacques Ellul lui-même reconnaissait qu'il y avait effectivement des textes qui étaient très forts contre ça, et que c'était tout simplement pour lui
1: une incapacité psychologique
0: d'accepter l'idée d'un Dieu qui torture à vitam aeternam des
1: gens.
0: Bon, ça, c'est une perspective humaine. Et il est évident que si nous voyons les choses comme Dieu, la gravité du péché et tout ce qui tourne autour de
1: la rébellion, on verrait
0: certainement les choses autrement, et un jour la justice de Dieu nous apparaîtra dans toute sa grandeur. Mais c'est vrai que c'est une doctrine difficile à accepter. Alors, entre ceux qui ont justement cette doctrine de l'universalisme et puis la doctrine orthodoxe, qui était celle de l'Église de tous les lieux, de tous les temps, mis à part le catholicisme, qui est une forme, en quelque sorte, le catholicisme aussi est une voie moyenne, avec son purgatoire, finalement. Hein. On trouve ça chez Origène, déjà. L'origine du purgatoire se trouve chez Origène, qui avait une doctrine un peu différente, qui est celle du rétablissement, rétablissement final. C'est-à-dire que, de fait, bon, on peut difficilement échapper, en lisant la Bible, à l'idée qu'il existe une rétribution terrible pour les impies, représentée par le feu du jugement. Mais après des millions d'années, voire des milliards d'années, Dieu finira par pardonner aux impies. Et finalement, il les réintégrera dans le paradis. C'est ce qu'on appelle justement la doctrine du rétablissement. Et cette doctrine a été la base du purgatoire. Origène a été condamné par un concile, exactement, pour cette doctrine du rétablissement. Mais finalement, le catholicisme a récupéré cette doctrine d'une manière un peu plus subtile, justement avec la doctrine du purgatoire, tout en laissant la possibilité de l'enfer éternel pour, alors d'abord, ceux qui n'ont pas été baptisés. S'ils n'avaient pas été baptisés, vous êtes de toute façon condamné à l'enfer, même si vous avez été un saint laïc. Ça, l'Église catholique ne veut pas le savoir. C'est pas, vous êtes condamné à l'enfer éternel. On allait, à cette époque-là, à l'époque d'Augustin par exemple, jusqu'à même affirmer que des enfants, des nourrissons qui étaient morts sans baptême, étaient condamnés à l'enfer éternel. Évidemment, c'est absolument aberrant. Alors finalement, l'Église catholique aussi,
1: tridentine,
0: a un peu adouci ça, n'est-ce pas ? Et outre l'enfer, le purgatoire et le paradis, a introduit un quatrième lieu qu'on appelle les limbes. Et les limbes sont l'endroit où vont les enfants qui sont morts sans baptême. C'est un endroit où ils ne sont pas heureux, mais ils ne souffrent pas. Voilà. Alors, ça fait beaucoup de lieux, quoi. C'est très complexe, là, finalement. Quatre lieux différents dans l'au-delà. Bon, on voit bien que là, on est en dehors de la doctrine biblique. En tout cas, ce qui est sûr, n'est-ce pas, c'est que, qu'à partir du moment où on veut rationaliser ces choses-là, On se heurte effectivement à des difficultés, à des interprétations, et là, je crois que c'est impossible. Je crois que les spéculations sur l'au-delà sont extrêmement, extrêmement dangereuses et aléatoires. Et nous ne pouvons que nous tenir à ce que dit la Bible. Et ce que dit la Bible à ce sujet-là est clair. N'est-ce pas ?
1: Il est réservé aux hommes de mourir
0: une seule fois, après quoi vient le jugement. Donc, après la mort, le sort d'un individu est fixé définitivement. Il n'est plus possible de revenir. Ou c'est très clair, ou il est sauvé, ou il est perdu. Ou il est sauvé pour l'éternité, ou il est perdu pour l'éternité. Mais on ne peut plus changer son sort, et ce sort est devenu, à la mort, irréversible. Et la mort est donc un état où déjà la réalité de ce jugement est présente, et où les morts vivent cette réalité dans une totale conscience, mais encore une fois, dans l'attente d'autre chose, dans l'attente de quelque chose qui sera la plénitude de ce jugement qui est déjà donné, soit la plénitude de la vie, soit la plénitude de la mort, c'est-à-dire ce que la Bible appelle la seconde mort, l'éloignement éternel, loin de la face de Dieu, le jugement éternel. Et la Bible nous dit que c'est une chose terrible que de tomber entre les mains du Dieu vivant. Et c'est une des raisons pour lesquelles, précisément, le devoir d'évangélisation est un devoir impérieux. C'est aux Hébrides, aux îles Hébrides, en ce siècle, qu'un grand réveil avait éclaté lorsque l'instrument se réveille, Duncan Campbell, fut saisi par une vision de l'enfer, où il vit les souffrances des damnés. C'était quelque chose qui l'a tellement bouleversé qu'il a été amené à prêcher l'évangile, n'est-ce pas, pour arracher à l'enfer, justement, le maximum de gens. Et précisément, la doctrine des peines éternelles est une doctrine qui doit nous motiver, justement, pour essayer d'arracher le maximum de gens à ce sort terrible sur lequel la Bible nous avertit et sur lequel elle nous donne peu de données, Ça, je crois que c'est quand même une chose qu'il faut bien souligner. Nous avons peu de données. La Bible nous dit exactement seulement ce que nous avons à savoir. Savoir qu'il y a donc ce jugement après la mort, irréversible, et qu'il faut choisir des ici-bas. C'est essentiellement le résumé de la doctrine de la Bible sur ce sujet.
2: Bonjour à tous. Je suis Raphaël Mambou. Que Jésus vous bénisse, qui que vous soyez, où que vous soyez. Le nom de cette émission est « Venez à Jésus ». Je vous souhaite la très bien, une très bonne venue. Je vous souhaite la bienvenue au nom de notre Seigneur Jésus-Christ au cours de cette émission. C'est une grâce, c'est une joie, c'est une bénédiction pour moi de pouvoir partager encore quelques versets bibliques avec vous, qui que vous soyez, où que vous soyez. Nous ne prêchons pas une religion, nous ne sommes pas une religion, mais nous prêchons qu'une personne, Jésus-Christ. Nous témoignons une seule personne, Jésus-Christ, car nous croyons que c'est lui seul qui est mort sur la croix pour nos péchés, qui est ressuscité pour notre justification. Nous sommes toujours en train de partager sur notre thème, la nouvelle créature. Mais avant de continuer, je voudrais prier, je voudrais que nous puissions rendre gloire à Dieu qui a permis ce jour, qui connaissait ce jour depuis l'éternité. Je voudrais que Dieu nous assiste. Prions un instant. Père éternel, je voudrais te dire merci. Merci pour ce jour. Merci pour mon frère, merci pour ma sœur qui nous suivent en ce moment. Ce n'est pas par hasard qu'ils ont choisi cette chaîne Shalom Africa. Ce n'est pas par hasard qu'ils ont tourné leur bouton sur cette chaîne. C'est toi qui les as conduits, c'est toi qui les as dirigés, Père. Et je crois que tu as un message pour chacun d'entre nous, même pour moi qui parle, tu as un message pour moi. Même moi que tu vas utiliser, je sais que tu as un message pour moi. Touche, guéris, délivre, sauve, au nom de ton Fils Jésus-Christ. Amen. Comme je le disais, nous sommes toujours en train de partager sur notre thème la nouvelle créature. Je voudrais que vous lisiez avec moi dans Galates 6. Verset 15. Je disais Galates 6, verset 15. Car ce n'est rien que d'être circoncis ou incirconcis. Ce qui est quelque chose, c'est d'être une nouvelle créature. Ce n'est rien d'être catholique, ce n'est rien d'être protestant. Ce qui est quelque chose, c'est d'être une nouvelle créature. C'est d'être une nouvelle création. Lisez avec moi dans 2 Corinthiens, verset 5, pardon, 2 Corinthiens 5, verset 17. Ce sont nos deux textes de base. 2 Corinthiens 5, verset 17. Si quelqu'un est en Christ, il est une nouvelle créature. Les choses anciennes sont passées. Voici, toutes choses sont devenues nouvelles. Ce n'est rien d'être circoncis ou incirconcis. Ce n'est rien d'être catholique, ce n'est rien d'être protestant, ce n'est rien d'être membre d'une église dite chrétienne. Ce qui est quelque chose, c'est d'être une nouvelle créature. Et c'est quoi une nouvelle créature? Si quelqu'un est en Christ, il est une nouvelle créature. La nouvelle créature, c'est quelqu'un qui est en Christ, qui est uni à Jésus-Christ. Ce n'est pas un membre d'une église catholique, ce n'est pas un membre d'une église protestante ou membre d'une église dite chrétienne. Une nouvelle créature, c'est quelqu'un qui est uni à Jésus-Christ. Les choses anciennes sont passées. Voici, toutes choses sont devenues nouvelles. Gloire à Dieu. Nous sommes en train de continuer sur notre thème, la nouvelle créature, la nouvelle création ou le vrai chrétien. Parce que le chrétien est la nouvelle créature. Le chrétien, ce n'est pas celui qui est membre d'une église. On peut être membre d'une église, mais sans être chrétien. On peut avoir une carte de membre d'une église dite chrétienne, mais on n'est pas uni à Jésus-Christ. C'est quoi être uni à Jésus-Christ? C'est quoi être une nouvelle créature? Et c'est ça que nous sommes en train de voir depuis plusieurs semaines, depuis plusieurs émissions. Une nouvelle créature. Un chrétien est membre du corps de Jésus-Christ. Un chrétien est quelqu'un qui est membre du corps de Jésus-Christ. 1 Corinthiens 6, verset 15. 1 Corinthiens 6, verset 15. Ne savez-vous pas que vos corps sont des membres de Christ? Prendrai-je donc les membres de Christ pour en faire les membres d'une prostituée? La partie qui nous intéresse, ne savez-vous pas que vos corps sont des membres de Christ? En d'autres termes, moi, Raphaël, qui ai reçu Jésus-Christ comme Sauveur et Seigneur personnel, Jésus-Christ a fait de moi un membre de son corps. Peut-être suis-je un doigt, peut-être suis-je une orteille, peut-être suis-je le genou, une partie de la cuisse, une partie de la jambe. En devenant chrétien, vous devenez membre du corps de Christ. Et aucun membre du corps de Christ ne peut devenir membre d'une prostituée. Vous êtes unis, si vous avez donné votre vie à Jésus-Christ, si Jésus est votre Sauveur et votre Seigneur et votre Sauveur personnel, Sauveur et Seigneur personnel, vous devenez membre de son corps, une partie de son corps. Donc cela veut nous dire que les chrétiens, les vrais chrétiens, ceux qui sont passés par la nouvelle naissance, forment le corps de Christ ici sur terre. La tête étant toujours Jésus-Christ, le reste du corps, c'est nous qui sommes membres du corps de Christ. Le reste du corps est composé des vrais chrétiens. Lisez avec moi comme pour vous donner un exemple. Dans Actes 9, versets 3 à 4. Acte 9, c'est l'histoire de la conversion, c'est une partie de l'histoire de la conversion de Paul, de l'apôtre Paul. Comme il était en chemin, Paul, et qu'il s'approchait de Damas, tout à coup, une lumière venant du ciel resplendit autour de lui. Il tomba par terre et il entendit une voix qui lui disait « Saul, Saul, pourquoi me persécutes-tu » Verset 5, il répondit « Qui es-tu, Seigneur ?» Et le Seigneur lui dit « Je suis Jésus que tu persécutes. » Nous pouvons nous limiter là. « Pourquoi tu me persécutes ? Qui es-tu ? » « Je suis Jésus que tu persécutes. » Paul était en train de persécuter l'Église, Paul était en train de pourchasser l'Église, Paul était en train de mettre en prison, approuver la mort de beaucoup de chrétiens. Et Jésus lui dit, le jour où il rencontre Jésus, « Pourquoi tu me persécutes ?» Comme pour dire que faire du mal à un chrétien, c'est faire du mal à Jésus-Christ. Bénir un chrétien, c'est bénir Jésus-Christ. Lorsque vous donnez le moindre verre d'eau à un chrétien, vous le donnez à Jésus-Christ. Lorsque vous persécutez un chrétien à cause de sa foi, à cause de sa fidélité, à cause de sa marche avec Jésus-Christ, vous persécutez Jésus-Christ. Lorsque vous bénissez un chrétien, vous lui faites du bien, vous l'aidez à prospérer dans la vie, vous l'aidez à avancer dans la vie, c'est Jésus-Christ à qui vous êtes en train de faire du bien. Chut, je suis tenté de dire, mon frère, ma sœur, ne vous permettez pas de persécuter des chrétiens. Car c'est Christ que vous persécutez. Au contraire, bénissez votre frère chrétien, bénissez votre sœur qui est chrétienne. C'est Jésus-Christ à qui vous faites du bien. Et il ne restera pas indifférent envers vous. Mon frère, ma sœur, c'est une bonne nouvelle. Ce que vous vivez, Jésus-Christ le vit. Il le vit mieux, il le vit plus que vous, parce qu'il est en vous. La Bible ne dit-elle pas que celui qui est en nous est plus fort que celui qui est dans le monde? Donc, si vous avez reçu Jésus-Christ, il vit en vous. Et ce que vous ressentez, ce que vous vivez, ce que vous traversez, lui aussi le ressent. lui aussi le traverse. Donc ne vous découragez pas. Vous n'êtes pas seul à vivre ce que vous êtes en train de vivre, à subir ce que vous êtes en train de subir. Parce que si vous êtes un chrétien, si vous êtes né de nouveau, vous êtes une partie du corps de Jésus-Christ. Et lorsque le bras souffre, la tête est pleinement consciente qu'une partie du corps est en train de souffrir. Et elle va tout faire pour donner des solutions à cette partie du corps. Ne vous découragez pas. Ne vous découragez pas, mon frère. Le fait que nous soyons unis à Christ, le fait que nous soyons une partie du corps de Christ, nous jouissons des mêmes privilèges qu'avait Jésus-Christ lorsqu'il était ici sur terre. Nous jouissons des mêmes privilèges que Jésus-Christ, même lorsqu'il est assis à la droite de son Père dans les lieux célestes. Parce que nous sommes une partie de son corps. Ce que lui, il vit, nous ne vivons pas une expérience différente. Ce n'est pas possible. Jamais le corps, jamais une partie du corps fait une expérience que l'autre ne connaît pas. C'est comme j'ai dit, si le bras est en train de souffrir, c'est tout le corps qui est alarmé, qui est alerté que le corps est en train de souffrir. Si une partie du corps est honorée, en fait c'est tout le corps qui est honoré. Si une partie du corps possède quelque chose, c'est tout le reste du corps qui le possède aussi. Donc ce que possède Jésus-Christ, je le possède parce que je suis membre de son corps. Et regardez ce que Jésus-Christ nous dit dans Matthieu 28. Les privilèges que nous possédons, étant membres de son corps. Matthieu 28, verset 18, il nous a dit ceci. Matthieu 28, verset 18. Jésus s'étant approché, leur parla ainsi. Tout pouvoir m'a été donné dans le ciel et sur la terre. Tout pouvoir a été donné à Jésus-Christ, dans le ciel et sur la terre. Si nous sommes membres de son corps, nous exerçons aussi le pouvoir de Jésus-Christ dans le ciel et sur cette terre. Vous allez peut-être être choqués, mais c'est biblique. Nous exerçons le pouvoir de Jésus-Christ dans le ciel et sur la terre. C'est pour ça que je disais, depuis l'émission précédente, ne tremblez pas face aux démons. Ne tremblez pas face aux sorciers. Ne tremblez pas face aux occultistes, aux marabouts, ou qui que ce soit utilise des puissances démoniaques pour vous détruire. Ne tremblez pas. Vous avez le pouvoir de Christ en tant que membre de son corps. Hébreux 2, verset 8 nous dit ceci. Hébreux 2, verset 8. Commençons au verset 6. Or, quelqu'un a rendu quelque part ce témoignage. Qu'est-ce que l'homme pour que tu t'en souviennes de lui? Ou le fils de l'homme pour que tu prennes soin de lui? Tu l'as abaissé un peu pour un peu de temps au-dessous des anges. Tu l'as couronné de gloire et d'honneur. Tu as mis toutes choses sous ses pieds. Verset 8. Tu as mis toutes choses sous ses pieds. Dieu a tout mis sous les pieds de Christ. Mon frère, ma sœur, quelqu'un me dira, oui, ce que tu cites comme verset est une citation du psaume 8, mais qui n'a rien à voir avec le chrétien. Ça parle de Christ. Oui, ça parle de Christ. Mais rappelez-vous que le chrétien est membre du corps de Christ. Ce que Christ vit, les privilèges de Christ, ce que Christ fait, nous pouvons le faire en tant que membre de son corps. Tout pouvoir a été donné à Christ dans le ciel et sur la terre de l'exercer, et lui, Christ, l'exerce au travers de son Église. Voilà pourquoi nous pouvons exercer le pouvoir de Christ ici sur terre. Ne tremblez pas devant les démons, ne tremblez pas devant les puissances démoniaques. devant quiconque utilise ou pratique, utilise les forces démoniaques pour réussir, pour vous détruire. Ne tremblez pas. Au contraire. Comme dit un des psaumes, je me réjouis à la vue de mes ennemis. Laissez s'exercer au travers de vous la puissance de Christ. Et c'est ce que nous avons vu déjà depuis la semaine, l'émission précédente. Dans Éphésiens 1, verset 20, il nous est dit ceci. Éphésiens chapitre 1, verset 20. Il a déployé en Christ, en le ressuscitant des morts, en le faisant asseoir à sa droite dans les lieux célestes, au-dessus de toute domination. Voilà la position de Christ. Christ est au-dessus de toute domination, de toute autorité, de toute puissance, de toute dignité, de tout nom qui peut se nommer, non seulement dans le siècle présent, mais encore dans le siècle à venir. Il a tout mis sous ses pieds et il l'a donné pour chef suprême à l'Église, qui est son corps. L'Église, c'est le corps de Christ, la plénitude de celui qui remplit tout en tous. L'Église est le corps de Christ, et le corps de Christ est au-dessus de tout. Et tout ennemi est en dessous, est sous les pieds du corps de Christ. Donc, même si vous êtes l'orteil du corps de Christ, vous êtes au-dessus de tout. Ne tremblez pas, mon frère, ne tremblez pas, ma sœur, devant l'ennemi spirituel qui vous accable. Vous avez reçu le pouvoir en tant que membre du corps de Christ et c'est à vous de l'exercer ici sur terre, de l'exercer même dans le ciel. Car Jésus-Christ nous a dit, tout ce que vous lirez sur la terre sera lié au ciel. Donc c'est à partir de la terre que vous changez les choses dans le monde céleste. Ne tremblez pas. Ne pactisez pas avec le diable pour avoir des protections. Non, vous êtes protégé par Christ, vous êtes gardé par Christ et vous avez l'autorité de Jésus-Christ. Ne courez pas après des médaillons pour être protégé. Ne prenez pas des statues pour vous protéger, pour protéger vos membres de famille. Non, si vous êtes chrétien, si vous avez reçu Jésus-Christ, vous avez le pouvoir et Jésus-Christ est celui qui vous protège, vous garde. Combien est-ce qu'il y a de psaumes qui disent que l'Éternel est ma force, ma forteresse, mon bouclier, mon refuge, ma haute retraite? C'est Dieu, ce n'est pas une statue, ce n'est pas un médaillon, ce n'est pas un fil autour du corps qui va vous protéger. Ce n'est pas une image particulière qui va vous protéger. Ce n'est pas un livre particulier qui va vous protéger. Non, c'est Dieu qui protège. Il protège ceux et celles qui ont donné leur vie à Jésus-Christ. Car ils sont membres du corps de Christ. Christ va protéger son corps. Qui voudrait faire une telle expérience? Protéger sa tête, mais pas protéger son corps. Non, on protège tout le corps. Mettez dehors toutes ces saletés, toutes ces statues, toutes ces images, toutes ces effigies d'un homme X ou d'un homme ou d'une femme Y qui soi-disant peut vous protéger. Non, ça ne protège pas. Le seul qui protège, c'est Jésus-Christ. Ne tremblez pas devant l'ennemi. Ne tremblez pas, ne pactisez pas, n'utilisez pas les armes de l'ennemi pour vous protéger. Ce sont des mensonges de l'ennemi. Il n'y a qu'un seul qui protège. C'est Dieu. Et il n'a jamais dit qu'il protège au travers des statues. Je voudrais vous proposer un psaume. Psaume 115. Verset 4. À partir du verset 4. Lisez avec moi. Je disais le psaume 115. Verset 4. Commençons au verset 3. « Notre Dieu est au ciel et il fait tout ce qu'il veut. Leurs idoles sont de l'argent et de l'or. Elles sont l'ouvrage de la main des hommes. Tout ce qui est fait par l'homme est une idole tant que vous pensez qu'elle peut vous protéger. Elles sont l'ouvrage de la main des hommes. Elles ont une bouche et ne parlent point. Elles ont des yeux et ne voient point. Elles ont des oreilles et n'entendent point. Elles ont un nez et ne sentent point. Elles ont des mains et ne touchent point. Des pieds et ne marchent point. Elles ne produisent aucun son dans leur gosier. Ils leur ressemblent ceux qui les fabriquent, tous ceux qui se confient en elles. C'est le psalmiste qui dit. Les idoles sont l'ouvrage des mains de l'homme. Elles ont des yeux, elles ne voient pas. Elles ont une bouche, elles ne parlent pas. Elles ont des oreilles, elles n'entendent pas. Elles ont des pieds, elles ne marchent pas. Pourquoi? Parce que c'est l'ouvrage de l'homme, des mains des hommes. Vous mettez ça comme médaillon autour du cou. Vous mettez un fil autour de la taille du corps. Une photo de quelqu'un, d'une femme, d'un homme, qui est censé vous protéger. Comme dirait un pasteur, c'est une gifle que vous donnez à Dieu. Vous dites que tu n'es pas capable de me protéger. Alors, je mets telle statue, je mets telle photo, je mets telle effigie pour me protéger des démons, pour me protéger des sorciers, pour me protéger des occultistes. Au contraire, vous avez ouvert grandement une porte à l'ennemi pour vous attaquer. Il n'y a qu'un seul qui protège, c'est Jésus-Christ. Il n'y a qu'un seul qui protège, c'est Dieu. Et ils n'ont jamais demandé, et il n'a jamais demandé qu'on fasse des effigies de sa personne. Tu ne représenteras rien qui soit dans le ciel ou sur la terre. Et tu ne te prosterneras pas devant ces choses. Voici ce que Dieu nous dit dans l'Ancien Testament. Et c'est valable aussi pour le Nouveau Testament. Vous n'avez pas besoin de ces choses pour être protégé. Car si vous êtes chrétien, vous faites partie du corps de Christ. Vous êtes membre du corps de Christ. Vous êtes membre du corps de Christ. Et nous l'avons vu. Jésus-Christ nous a donné son nom pour l'utiliser face aux forces des ténèbres, face aux ennemis. Et je voudrais préciser aussi qu'en tant que nouvelle créature, en tant que chrétien, nous n'avons pas à lutter contre les hommes. Ce ne sont pas les hommes qui sont nos ennemis. Nous n'avons pas à chasser les soi-disant dits sorciers de nos familles. Éphésiens 6, verset 12 nous dit ceci. Éphésiens 6, verset 12. Commençons au verset 10. Au reste, fortifiez-vous dans le Seigneur et par sa force toute puissante. Revêtez-vous de toutes les armes de Dieu afin de pouvoir tenir ferme contre les ruses du diable. Car nous n'avons pas à lutter contre la chair et le sang. Nous n'avons pas à lutter contre le sorcier, l'ennemi charnel. Nous n'avons pas à lutter contre l'oncle qui nous pose des problèmes. Nous n'avons pas à lutter contre l'employeur, notre supérieur qui nous crée des problèmes. Ou contre notre femme ou notre mari qui nous crée des problèmes, contre les enfants. Ce n'est pas contre lui que le combat se dirige. Mais contre les dominations, les autorités, contre les principautés de ce monde des ténèbres. Contre les esprits méchants dans les lieux célestes. Ce sont les principautés, les dignités, les autorités. Les principautés, contre les dominations, les autorités, les principes de ce monde des ténèbres, contre les esprits méchants dans les lieux célestes. Ces personnes qui sont en train de nous créer des problèmes sont manipulées, sont dirigées, sont guidées par des esprits célestes, par des principautés, par des dignités. Ce sont eux qui sont nos ennemis. Ce n'est pas la chair, ce n'est pas le sang qui est mon ennemi. Ce sont ces esprits qui manipulent ces personnes, qui sont manipulés par des esprits. Ce ne sont pas la chair et le sang, ce n'est pas mon frère, ma sœur, ce n'est pas mon oncle, ce n'est pas ma tante, ce n'est pas mon père, ce n'est pas ma mère qui est mon ennemi. mais ces esprits qui les manipulent. Eux, je dois les aimer, pardonner, prier pour eux, les bénir, les soutenir quand ils ont besoin de moi. Mais l'ennemi qui se tient derrière eux quand ils ont besoin de moi. Mais l'ennemi qui se tient derrière eux, qui les manipule,

combattons les hommes, nous sommes perdus, nous sommes perdants. L'ennemi, c'est Satan. L'ennemi, c'est les démons. L'ennemi, c'est les esprits méchants dans les lieux célestes. L'ennemi, ce n'est pas ton frère, ce n'est pas ta sœur. Car lui aussi a été créé à l'image de Christ. Lui aussi a été créé à l'image de Dieu. Et Dieu est patient envers lui. Dieu vient l'évangéliser. Dieu vient pour le sauver. Mais l'ennemi, c'est Satan. Oh mon frère, oh ma sœur, j'espère que ces quelques émissions que vous avez suivies ont ouvert vos yeux sur le monde spirituel, sur le combat spirituel. Le combat spirituel ne se dirige pas vers votre frère, ne se dirige pas vers votre sœur, mais c'est contre des esprits. Ne tremblez pas face aux sorciers qui viennent. Vous êtes supérieurs à eux. Mais face à l'ennemi, face entre guillemets, à l'ennemi dit charnel, vous devez l'aimer. Voilà la manière de le combattre. C'est dans l'amour. C'est de l'aimer. On ne chasse pas les enfants sous prétexte qu'ils sont des sorciers ou qui bloquent vos mariages ou qui bloquent vos affaires. Ce n'est pas le fait de les chasser qui va débloquer cela. Non! Il y a un ennemi spirituel. On n'utilise pas les mêmes armes que le diable pour combattre le diable. Non, au contraire. Oh mon frère, oh ma sœur, Jésus-Christ veut changer les choses dans votre vie. Si vous avez abandonné Jésus-Christ, ou si vous n'avez pas encore reçu Jésus-Christ, ou si vous voulez la protection de Jésus-Christ, donnez votre vie à Jésus-Christ. Voilà le thème de cette émission, venir à Jésus-Christ. Venez à Jésus-Christ. Si vous voulez l'accepter dans votre vie comme sauveur et seigneur personnel, c'est très simple. Faites cette simple prière après moi et dites. Père éternel, je viens devant toi au nom de ton Fils Jésus-Christ. J'ouvre mon cœur à Jésus-Christ. J'ouvre ma vie à Jésus-Christ. J'accepte Jésus-Christ comme mon sauveur, mon seigneur personnel. Je m'engage à être chrétien aujourd'hui et jusqu'à la fin de mes jours, à servir Christ et rien d'autre que Christ. Je crois et je confesse que maintenant mes péchés sont pardonnés, que Jésus-Christ a fait de moi une nouvelle créature et que je suis assis dans les lieux célestes en Jésus-Christ au-dessus de tout. Je crois que je suis un enfant de Dieu, maintenant, au nom de Jésus-Christ. Amen. Si vous avez fait cette prière, croyez par la foi que vous êtes sauvé, croyez par la foi que vous êtes devenu une nouvelle créature, croyez par la foi que vous êtes assis dans les lieux célestes en Christ au-dessus de tout. Croyez-le et confessez-le et dites-le tous les jours de votre vie. Et vous allez voir que ces choses vont se manifester. Si vous avez besoin de prières, si vous avez besoin de conseils, si vous avez besoin d'être dirigé vers une église vivante qui est basée sur la parole de Dieu, vous pouvez joindre notre ministère qui s'appelle le ministère Jésus pour tous au +243 819 910 910. Je répète, au +243 819 910 910 ou au +243 991 100 100. Je répète, au +243 991 100 100. Le nom de cette émission est Venez à Jésus. Je suis Raphaël Mambou. Que Jésus vous bénisse. À la fois prochaine pour continuer sur le même thème, une nouvelle créature. Que Jésus vous bénisse encore. Amen.

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1: Bonjour à tous, je suis Raphaël Mambou, que Jésus vous bénisse, qui que vous soyez, où que vous soyez, le nom de cette émission est Venez à Jésus. C'est une grâce, c'est un honneur, c'est un privilège de pouvoir vous retrouver encore aujourd'hui autour de la parole de Dieu pour partager quelques versets bibliques sur les bénédictions de Dieu en Jésus-Christ. C'est notre onzième bénédiction, mais c'est pas très loin. Avant d'aller plus loin, je voudrais vous inviter à baisser la tête dans la prière pour dédier le reste des 30 minutes entre les mains du Seigneur, afin que sa bénédiction repose sur nous. Prions. Père éternel, au nom de ton Fils Jésus-Christ, merci. Merci pour le salut qui se trouve en Jésus-Christ. Merci pour ton amour, merci pour ta grâce, merci pour ta bonté. Merci pour ces hommes et ces femmes qui nous écoutent en ce moment, que ce soit sur Internet, sur une radio FM, sur un simple support informatique, Seigneur, tu es béni. Nous te bénissons au nom de Jésus-Christ et nous te disons merci. Nous voulons que tu nous parles encore une fois. Nous voulons que tu nous instruises encore une fois sur les bénédictions que tu as mises pour nous en Jésus-Christ. Père, que je disparaisse et que tu paraisses toi seul, qu'on entende ta parole, qu'on entende ton Saint-Esprit. Au nom de ton Fils Jésus-Christ, nous avons ainsi prié. Amen. Les bénédictions de Dieu en Jésus-Christ. Relisons encore Éphésiens 1, verset 3. Éphésiens 1, verset 3. C'est notre onzième émission. Béni soit Dieu, le Père de notre Seigneur Jésus-Christ, qui nous a bénis de toutes sortes de bénédictions spirituelles. Tout chrétien, toute personne née de nouveau, toute personne qui a reçu Jésus-Christ comme Seigneur et Sauveur personnel, est bénie de toutes sortes de bénédictions spirituelles en Jésus-Christ. Comme je l'ai dit dans les émissions précédentes, le plus important n'est pas de posséder les bénédictions financières, matérielles, physiques, des bénédictions économiques, des bénédictions militaires ou je ne sais quoi. Non. Les bénédictions les plus importantes, elles sont d'abord spirituelles, parce que c'est le spirituel qui prime avant le matériel. Le spirituel vient avant le physique. Le spirituel vient avant le matériel. Le spirituel vient avant les finances. Si vous dominez dans le monde spirituel, vous dominez forcément dans le monde physique, dans le monde matériel. C'est une vérité que le diable voudrait cacher à beaucoup d'enfants de Dieu. Tant que nous n'avons pas découvert qui nous sommes en Jésus-Christ, il est facile d'être ballotté à tout vent de doctrine, de croire n'importe quoi. Aujourd'hui, le diable est arrivé à faire croire à beaucoup d'enfants de Dieu qui ne sont pas bénis, qui ne sont pas riches, qui ne possèdent aucune autorité, aucune puissance. Écoutez comment les chrétiens se lamentent aujourd'hui. Dieu m'a abandonné. Non, Dieu ne vous a jamais abandonné. Apprenez à découvrir qui vous êtes en Jésus-Christ. Et une des bénédictions que nous avons commencé à traiter était de savoir que en Jésus-Christ, Dieu nous a choisis. Oui, mon frère, oui, ma sœur, vous qui m'écoutez en ce moment, sans bénédiction que Dieu vous fait connaître et que vous êtes le choix de Dieu dans ce monde. Dieu veut travailler avec vous. Dieu veut vous utiliser. Je suis toujours en train de m'imaginer Dieu, le Père Céleste, assis sur son trône, en train de se demander, mais pourquoi, ça c'est un exemple, pourquoi Raphaël ne comprend pas que le fait que je suis avec lui, le fait qu'il a accepté mon Fils Jésus-Christ comme Seigneur et Sauveur, c'est la plus grande des bénédictions, c'est le plus grand des miracles. Et puisque nous sommes un avec lui au travers de Jésus-Christ, je vais l'utiliser avec puissance, je vais l'utiliser avec autorité, je vais l'utiliser pour influencer le monde autour de lui. Tant que je n'ai pas compris cela, tant que je n'ai pas compris que la seule chose qui intéresse Dieu dans ma vie, c'est aller au ciel. Tant que je ne suis pas encore allé au ciel, tant que je suis sur cette terre, je vais me dire, mais Dieu ne s'intéresse pas à moi. Bien sûr que Dieu s'intéresse à vous, mon frère. Bien sûr que Dieu s'intéresse à vous, ma sœur. Mais vous devez comprendre que vous êtes d'abord le choix de Dieu. Ça veut dire que Dieu a un plan pour vous. Ça veut dire que Dieu veut vous utiliser. Ça veut dire que Dieu s'intéresse à vous. Ça veut dire que Dieu vous aime. Oui, Dieu vous aime. Même si vos parents disent que vous êtes inutile. Même si vos parents vous disent que vous êtes un vaurien. Même si vos parents vous disent que un chien vaut plus que vous. Ou qu'il était préférable d'avorter que de vous avoir vous au monde. Tant que vous êtes vivant, laissez-moi vous dire que Dieu a besoin de vous. Oh, vous allez peut-être me dire, mais je n'ai pas d'argent, je n'ai pas fait d'études, je ne suis qu'une femme, je suis qu'un enfant. Ces choses-là n'ont aucune espèce d'importance devant Dieu. Vous êtes le plan de Dieu, Dieu a un plan pour votre vie, vous êtes le choix de Dieu, vous êtes l'arme de Dieu pour ce monde, vous êtes à la bonne époque et vous êtes la bonne personne. Si vous commencez à vous accepter vous-même, si vous commencez à accepter que Dieu peut vous utiliser tel que vous êtes, sans regarder la condition de sexe, la condition sociale, la couleur de la peau, le niveau intellectuel, vous devenez, aux yeux de Dieu, quelque chose d'utile. Une autre bénédiction que nous avons vue en Jésus-Christ est que, en Jésus-Christ, nous avons la rédemption par le sang de Jésus-Christ. Nous sommes rachetés. Nous avons dit que lorsqu'on parle de rédemption, on a l'image d'un homme qui est vendu au péché. Et le salaire du péché, c'est la mort. Et le seul qui puisse nous racheter de ce Seigneur qui s'appelle le péché, c'est le Seigneur Jésus-Christ. Le Seigneur Jésus-Christ. En Jésus-Christ, nous avons aussi la rémission des péchés, c'est-à-dire le pardon des péchés, mais en Jésus-Christ et en Jésus-Christ seul. C'est vraiment merveilleux. Il n'est nullement question de religion catholique, de religion protestante, de religion kimbanguiste, de religion témoin de Jéhovah, foi baha'i, foi mormon, et je ne sais quoi encore. Non, il est parlé de Jésus-Christ et de Jésus-Christ seul. Toutes ces bénédictions se trouvent dans la personne de Jésus-Christ. Nous sommes bénis de toutes sortes de bénédictions dans les lieux célestes. Le psaume 87, verset 7, nous dit que toutes nos bénédictions, toutes nos sources de bénédictions se trouvent en Dieu. Vous voyez, je suis un fleuve de bénédictions en Jésus-Christ. Mais la source de cette bénédiction, c'est Dieu. La source de cette bénédiction, c'est Jésus-Christ. Moi, je ne suis que l'amplificateur de la bénédiction que Dieu a placée en moi au travers de Jésus-Christ. Et vous l'êtes aussi en Jésus-Christ. Je ne suis pas meilleur que vous. Ces hommes et ces femmes qui font des exploits avec Dieu ne sont pas meilleurs que nous, ne sont pas forcément même plus spirituels que nous, mais ils ont compris, ils ont découvert que c'est Dieu en Jésus-Christ qui agit en eux, que Dieu en Jésus-Christ peut agir en vous aussi. Décidez de travailler avec Christ aujourd'hui. Décidez de laisser Dieu travailler au travers de vous. Petit commerce. Mais vous ne savez pas ce que vous allez faire avec Dieu au travers de ce petit commerce. Voilà pourquoi moi je suis contre ces hommes et ces femmes qui croient qu'aujourd'hui pour avoir du succès, il faut être prédicateur de l'évangile. Non! Non! Non, non, non, non, non. Nous ne courons pas après le succès. Nous courons après le plan de Dieu dans notre vie. Et si dans le plan de Dieu, c'est d'être prédicateur, gloire à Dieu. Femme ménagère, gloire à Dieu. Homme d'affaires, gloire à Dieu. Homme politique, gloire à Dieu. Homme militaire, gloire à Dieu. Homme diplomate, gloire à Dieu. De commerce, étudiant ou professeur ou je ne sais quoi. Tant que nous sommes dans le plan de Dieu, Dieu va faire des exploits avec nous. Regardez dans le monde aujourd'hui. Qui sont ceux et celles qui ont le plus grande influence parmi les païens? Ce sont ceux et celles qui sont descendants d'Abraham, les Juifs. Mais ils ne sont pas dans la Nouvelle Alliance. Alors pourquoi nous qui sommes dans la Nouvelle Alliance, nous devons nous dire que pour que Dieu puisse m'utiliser avec puissance, il faut que je devienne un apôtre, un prophète, un docteur, un évangéliste, un pasteur, un diacre, un ancien? Non! Restez dans le plan de Dieu. Faites ce que Dieu vous a appelé à faire et laissez-le faire. Joseph dans la Bible n'était pas prédicateur de l'évangile. Il n'avait qu'un seul don, l'interprétation des songes. Et il y avait un plan de Dieu pour sa vie. Il a persévéré et il est devenu la deuxième personnalité de l'Égypte. Il n'a jamais composé de chansons comme David. Il aurait pu dire, enfin il ne pouvait pas savoir. Mais il aurait pu dire, oh, je veux aussi composer de la musique, je veux aussi devenir prédicateur de l'évangile. Non, il a compris que c'est le don de Dieu dans sa vie, c'était l'interprétation des songes. Et il savait que Dieu avait un plan pour sa vie. Et il s'est contenté de cela. Et Joseph a fait des grandes choses de son temps jusqu'à aujourd'hui, a influencé notre génération d'aujourd'hui. Une autre bénédiction que je voudrais partager avec vous se trouve dans Éphésiens 1, verset 11. Éphésiens 1, verset 11. En lui, c'est-à-dire en Jésus, nous sommes devenus héritiers, ayant été prédestinés suivant la résolution de celui qui opère toutes choses d'après le conseil de sa volonté. En Jésus-Christ, nous sommes devenus héritiers de Dieu. Vous voyez? En Jésus-Christ, nous sommes devenus des co-héritiers avec Christ. Vous voyez? En Jésus-Christ, moi, Raphaël, j'hérite de tout ce que Christ hérite. En Jésus-Christ, j'hérite de tout ce qui appartient à Dieu. Dieu fait de moi, en Jésus-Christ, son enfant. Lisons dans Galates 3, verset 26. Galates 3, verset 26. Vous êtes tous fils de Dieu par la foi en Jésus-Christ. Vous êtes tous fils de Dieu par la foi que vous avez en Jésus-Christ. Jésus-Christ est le Fils de Dieu. Mais dès l'instant où j'accepte Jésus-Christ dans ma vie comme mon Sauveur et mon Seigneur personnel, un Fils de Dieu, vous voyez? Tout ce qui appartient à Christ m'appartient. Bien sûr, en dehors de l'adoration. Les gens n'ont pas à m'adorer. Et les gens n'ont pas à vous adorer, vous. Mais nous parlons dans le sens de l'héritage des fils de Dieu. C'est-à-dire, l'autorité, la puissance, l'honneur, la grâce, les bénédictions qui sont à Christ. Dieu nous les donne en Jésus-Christ. En fait, lorsque nous analysons correctement la Bible, en Jésus-Christ, nous récupérons notre position que nous avions perdue en Adam dans le jardin d'Éden. Parce que Adam était un fils de Dieu. Mais lorsqu'il a désobéi à la parole de Dieu, lorsqu'il a désobéi à la volonté de Dieu dans sa vie, il a perdu ce titre de fils de Dieu. Il a continué à être l'objet de l'amour de Dieu. Mais c'était devenu un rebelle. C'était devenu un fils rebelle. C'était devenu un fils de la rébellion. Un fils de péché. Un fils de mensonge. Un fils d'impudicité. Parce qu'il nous a vendus au péché. Voilà pourquoi la rédemption est intervenue au travers de Jésus-Christ. Ce sont des bénédictions que Dieu nous donne en Jésus-Christ, vous voyez? Il ne parle pas encore d'argent, il ne parle pas d'or, il ne parle même pas de position au niveau de la société, il ne parle même pas d'intelligence, de bénédictions, des bénédictions académiques. Non, parce que ce qui prime d'abord pour Dieu, c'est que nous soyons d'abord restaurés du point de vue spirituel. Et si nous sommes restaurés du point de vue spirituel, Dieu veut que nous comprenions qui nous sommes. Ensuite, quand nous comprenons qui nous sommes, nous dominons forcément dans le monde physique. Adam était une autorité spirituelle. Dieu l'a établi entre guillemets, le gestionnaire du monde. Dieu l'a établi pour diriger le monde, vous voyez. Mais avant qu'il établisse, Dieu a dit, créons l'homme à notre image et à notre ressemblance. C'est une bénédiction spirituelle qui se trouve pour nous en Jésus-Christ. Nous récupérons cette position. Voilà pourquoi Paul dit dans Galates 3, verset 26, nous sommes tous fils de Dieu par la foi en Jésus-Christ. Ça, la religion ne va pas accepter. La religion va vous encourager à œuvrer de manière à ce que vous deveniez l'objet d'amour de Dieu. Non, le païen est déjà l'objet de l'amour de Dieu. Dieu aime le païen. Dieu veut sauver le païen. Dieu ne veut pas la mort du pécheur. Nous sommes d'accord, c'est écrit dans la Bible. Dieu a tant aimé le monde qu'il a donné son Fils Jésus-Christ afin que quiconque croit en lui ait la vie éternelle. Vous voyez? Mais lorsque ce païen donne sa vie à Jésus-Christ, il quitte le statut de païen et devient fils de Dieu, héritier de Dieu, co-héritier de Christ. Nous sommes co-héritiers de Christ, nous qui avons cru en Jésus-Christ. Lorsque Dieu regarde le monde, Dieu voit trois catégories de personnes. Dieu voit Israël, Dieu voit les nations, et Dieu voit Christ, ça veut dire son Église dans ce monde. Dieu ne voit pas l'Église catholique, l'Église protestante, l'Église qui m'a... Non, Dieu voit ces trois catégories de personnes. Je l'ai dit dans les émissions précédentes, Jésus-Christ n'est pas venu introduire une religion, mais il est venu introduire le royaume de Dieu. Vous voyez? Nous sommes en Jésus-Christ, fils de Dieu. Je crois que c'est Apocalypse 5, verset 9, qui dit que Christ fait de nous un royaume et des sacrificateurs. Pourquoi Jésus est le roi des rois? Parce que nous sommes en Jésus-Christ des rois et lui, il est le grand roi. Oui, en Jésus-Christ, nous régnons avec Christ. Oh, notre règne peut-être pour ce moment n'est pas encore visible à 100%, mais il arrivera une époque où quand Jésus-Christ viendra, nous serons pleinement reconnu comme roi dans nos différentes activités. Alors peut-être que vous serez vous roi de France. Moi je serai peut-être le roi du Japon, peut-être le roi d'Afrique, peut-être le. Mais Jésus-Christ sera le roi au-dessus des rois que nous sommes. Aujourd'hui c'est pas encore pleinement vu, mais nous serons pleinement reconnus quand Jésus-Christ viendra et que nous allons régner avec lui. Nous commençons déjà à régner avec Christ, parce que Christ règne déjà dans nos cœurs, et nous sommes déjà en train de régner dans les secteurs dans lesquels Dieu nous a établis. C'est déjà une bénédiction, vous voyez? Nous sommes en Jésus-Christ, héritiers de Dieu. Galates 4, verset 6, ajoute encore, « Parce que vous êtes fils de Dieu, Dieu a envoyé dans nos cœurs l'Esprit de son Fils, lequel crie « Abba Père », verset 7, « Ainsi tu n'es plus esclave, mais fils, et si tu es fils, tu es aussi héritier par la grâce de Dieu. » Vous voyez? Ce n'est pas quelque chose que je mérite. Ce n'est pas quelque chose dont ce n'est pas un titre, ce n'est pas une fonction que Dieu me donne ou va me donner après des multiples efforts. C'est par grâce que je suis fils de Dieu en Jésus-Christ. C'est par grâce que Dieu est devenu mon Père. Oui, il est mon Père. Il est le Seigneur. Il est Dieu. Il est le Créateur de l'univers visible et invisible, mais il est aussi mon Père en Jésus-Christ. Voilà pourquoi quand je commence ma prière, je peux dire « Père, au nom de ton Fils Jésus-Christ ». Voilà pourquoi dans la prière, je peux dire « Merci Père ». Voilà pourquoi je peux entrer librement dans sa présence au travers du sang de Jésus-Christ et faire comme si je n'avais jamais péché, parce que le sang de Jésus-Christ me pue son titre de fils de Dieu. N'oubliez pas que Jésus-Christ a été rejeté par le Père parce qu'il est devenu péché, afin que nous devenions sanctification, afin que nous devenions justice de Dieu. C'est comme si Jésus-Christ avait enlevé ses habits royaux et me les avait fait porter après une purification de tous mes péchés. Et il se présente devant Dieu avec moi pour dire « Père, voici mon frère Raphaël. » Et Dieu me regarde, me dit « Mon fils Raphaël, que j'ai adopté en Jésus-Christ. » Ah là là là là, c'est merveilleux. C'est merveilleux. Oh! Combien d'hommes et de femmes envient les titres de prince dans ce monde? Être le prince de Belgique, être le prince d'Angleterre, être le prince de je sais pas, de Galles, être le... On envie ces titres. Mais nous avons plus que cela en Jésus-Christ. Oh, même si on me reconnaît pas aujourd'hui, comme fils de Dieu, comme prince, comme roi dans ce monde, c'est pas grave. Celui qui a créé le monde me reconnaît comme roi. Voilà pourquoi je ne me dois pas me sentir inférieur aux autres. Oui, je les honore, je les respecte. Je respecte mon président, je respecte le premier ministre de mon pays, je respecte les ministres, les bourgmestres, les gouverneurs, les autorités militaires et politiques de mon pays. Mais je ne suis en rien inférieur à eux. Je n'ai pas besoin d'aller devant eux et faire des courbettes, faire comme si c'était des hommes spéciaux au-dessus de moi. Non, je suis aussi fils de Dieu en Jésus-Christ. Et je n'ai rien à envier aux autres. Oh, peut-être que je suis encore, comme on dit chez nous, piéton. Donc je n'ai pas encore de véhicule. Je dois prendre le bus en commun, comme le transport en commun, comme tout le monde. Je n'ai peut-être pas encore mon jet privé, mais ce n'est pas ça qui fera de moi un mendiant devant les autres. Non, je suis roi en Jésus-Christ. Je suis fils de Dieu en Jésus-Christ. Je suis une autorité spirituelle en Jésus-Christ. Et rappelez-vous, le monde spirituel dirige le monde physique. Alléluia. Alléluia. J'aime ce que Paul dit. Si vous êtes fils de Dieu, c'est parce que vous êtes fils de Dieu que Dieu a envoyé dans nos cœurs l'esprit de son fils. Vous voyez? Et ainsi, je ne suis plus esclave. Mes fils, et si tu es fils, tu es aussi héritier par la grâce. Je suis héritier par la grâce de Dieu. Je ne l'ai pas mérité, mais Dieu a décidé dans son amour et dans sa souveraineté de faire de moi un héritier. J'hérite de tout ce qui appartient à Dieu. J'hérite de tout ce qui appartient à Dieu. Je tiens encore à le préciser. J'hérite de tout ce qui appartient à Dieu en Jésus-Christ. Qu'est-ce que Dieu a créé? Qu'est-ce que Dieu a créé? Dieu a créé le monde. Dieu a créé l'univers. Dieu a créé les anges. Les anges sont mes serviteurs en Jésus-Christ. Ce sont mes serviteurs. Je ne leur donne pas des ordres comme faites ceci, faites cela. Non, je fais la volonté de Dieu. J'applique la volonté de Dieu dans le secteur dans lequel Dieu m'a établi roi. Et les anges sont là pour m'assister dans mon ministère. C'est en cela qu'ils sont devenus des serviteurs pour moi. Si je suis rebelle à Dieu, ils vont être serviteurs de Dieu. Ils ne vont pas m'obéir. Parce que pour eux aussi, la chose qui prime le plus important, je parle des anges qui ont gardé leur dignité. La chose la plus importante pour eux est de continuer leur service pour Dieu. Ils ont été créés pour servir Dieu. Mais en Jésus-Christ, j'occupe une fonction, une position supérieure aux anges. Et ils sont là pour exercer leur ministère en ma faveur. Alléluia. Alléluia. Lisons 1 Jean 3, versets 1 à 2. 1 Jean 3, 1 à 2. Vous voyez quel amour le Père nous a témoigné pour que nous soyons appelés fils, enfants de Dieu. Et nous le sommes. Si le monde ne nous connaît pas, c'est qu'il ne l'a pas connu. Bien-aimés, nous sommes maintenant enfants de Dieu, et ce que nous serons n'a pas encore été manifesté. Mais nous savons que lorsque cela sera manifesté, nous serons ensemble avec lui, parce que nous le verrons tel qu'il est. Nous sommes des enfants de Dieu. Nous sommes des fils de Dieu en Jésus-Christ. Vous voyez? Pourquoi? Parce que nous avons accepté Jésus-Christ comme Seigneur et Sauveur et parce que Dieu nous a aimés avant même la fondation du monde. Dieu avait décidé que nous serons des enfants de Dieu, que nous serons des fils de Dieu si nous acceptons Jésus-Christ comme Seigneur et Sauveur. Parce que c'était cette position qu'occupait Adam avant la chute. Jésus-Christ ne fait que nous restaurer dans notre position perdue en Adam. Oh mon frère, oh ma sœur, vous n'êtes pas n'importe qui. Arrêtons de nous comporter de n'importe quelle manière. Combien d'enfants de Dieu font des courbettes pour commander de l'argent, pour commander des solutions à leurs problèmes, alors que nous sommes spirituellement plus élevés que eux. Nous sommes spirituellement plus grands que eux. Nous sommes des fils de Dieu en Jésus-Christ. Vous n'êtes pas n'importe qui. Je ne suis pas n'importe qui en Jésus-Christ. Et vous qui écoutez, qui n'avez pas encore donné votre vie à Jésus-Christ, c'est une position qui vous attend. Dieu n'a pas encore fermé les portes de la grâce. Dieu n'a pas encore fermé les portes du salut pour vous qui écoutez en ce moment. Peu importe votre origine, votre classe sociale, votre niveau intellectuel, la couleur de votre peau, peu importe, si vous acceptez Jésus-Christ aujourd'hui comme Seigneur et Sauveur personnel, vous devenez un fils de Dieu. Qu'est-ce que vous décidez? Parce que son amour est encore présent pour vous aujourd'hui. Les portes de la grâce sont encore ouvertes. Les portes du salut en Jésus-Christ sont encore ouvertes. Acceptez Jésus-Christ. C'est très simple. Baissez la tête dans la prière et répétez ces simples mots après moi. Dites, Père éternel, au nom de ton Fils Jésus-Christ, je viens devant toi. J'accepte Jésus-Christ comme mon Sauveur et mon Seigneur personnel. Je prends l'engagement aujourd'hui et jusqu'à la fin de ma vie à suivre Jésus-Christ tous les jours de ma vie et dans tous les domaines de ma vie. Je prends l'engagement aujourd'hui de prendre conscience que je ne suis pas n'importe qui en Jésus-Christ. C'est pour cela que je ne ferai pas n'importe quoi, car je suis un roi. Je suis un fils de Dieu en Jésus-Christ. Au nom de ton Fils Jésus-Christ, j'ai ainsi prié. Amen. Si vous avez fait cette prière, croyez que par la foi, Dieu vous a entendu. Je suis Raphaël Mambo, et le nom de cette émission est Venez à Jésus. Nous nous retrouvons la fois prochaine pour un nouveau thème. Que Jésus continue de vous bénir, que Jésus continue de vous garder. À la fois prochaine. Amen.
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2: On suit notre étude de la théologie de la substitution telle qu'on la trouve dans l'histoire de l'Église. C'est, donc, la théologie sur Israël n'est pas quelque chose qui est facile à cerner dans la théologie officielle, dans la mesure où il n'y a nulle part, il n'y a jamais eu une réflexion d'ensemble, théologiquement parlant s'entend, sur la question d'Israël. Par conséquent, pour essayer de savoir quelle est la pensée théologique des Églises en ce qui concerne Israël, donc non seulement cette théologie n'est pas répertoriée, mais en plus de ça, elle est dispersée dans toutes sortes de chapitres, souvent d'ailleurs en relation avec la question de la Torah et de la grâce. C'est là que finalement il y a une certaine réflexion sur la question d'Israël, mais il n'y a jamais eu d'essai et de tentative de faire une théologie systématique sur la question d'Israël dans les différentes églises. Alors on est obligé de glaner de ça et de là, n'est-ce pas ? Et c'est un travail qui n'est pas simple. Peut-être qu'on pourrait partir de l'idée d'abord du mystère de l'Église. L'Église, dans la pensée de Paul en particulier, telle qu'on la trouve évoquée notamment dans l'Épître aux Éphésiens, qui est l'Épître de l'Église, l'Église est le sod, c'est-à-dire la révélation secrète des écrits prophétiques. C'est-à-dire le mystère, Paul emploie souvent ce mot, le mystère caché en Dieu de tous les temps et qui a seulement été révélé maintenant aux saints apôtres et prophètes du Messie. C'est-à-dire que cette réalité était déjà contenue dans l'Écriture, mais d'une manière cachée, voilée, qu'il n'était pas possible de répertorier par l'esprit humain. Il a donc fallu une révélation de Dieu, donnée au temps voulu, au temps opportun, pour que ce mystère, ce sod, comme on dit en hébreu, soit enfin révélé et dévoilé. Voilà, donc ici, c'est le mystère caché en Dieu en tout temps. Et ce qui est, ça, c'est le premier point. Donc, une révélation spéciale, particulière, qui fait que, dans l'Ancien Testament, ce que nous appelons l'Ancien Testament, l'Église n'apparaît pas d'une manière, ouverte, évidente. Maintenant, l'Église, c'est le mystère de Dieu dans ce sens aussi, qu'elle apparaît comme étant la réunion en un seul corps des Juifs et des non-Juifs. Bon. Jusqu'à la venue du Messie, la venue de Jésus, Israël était un peuple mis à part, qui devait donc être saint, séparé des nations. Et par conséquent, il y avait une barrière entre les Juifs et les nations. La mort et la résurrection du Messie, de Jésus, brisent ce mur et fait que, dans cette réalité nouvelle, Juifs et païens qui étaient séparés sont maintenant unis. Voilà. Ça, c'est le deuxième point très important. Mais les païens ne se substituent pas à Israël, ils sont ajoutés, ils sont adjoints à Israël. C'est ce que Paul aussi rappelle aux Romains dans l'Épître aux Romains. L'appel de Paul, tel qu'il se trouve défini par exemple dans Acte 26, verset 18, est un appel qui le conduit, lui, spécialement vers les païens. Les apôtres sont essentiellement les apôtres d'Israël. Paul est l'apôtre des païens. Je t'envoie vers les païens. C'est ce que le Seigneur lui dit au moment de la fameuse rencontre sur le chemin de Damas. Et c'est aussi ce que Paul rappelle dans une autre vision qui lui a été donnée quelque temps après, alors qu'il se trouvait en prière dans le temple de Jérusalem. Afin, dit-il, que les païens, eux aussi, aient une part avec les saints, une part de l'héritage des saints. Et ça, c'est en quelque sorte un temps particulier qui est donné aux païens, un temps de grâce qui leur est donné. Quand le voile qui recouvre les yeux d'Israël en ce qui concerne Jésus sera ôté, aucun païen ne sera plus sauvé. Voilà. C'est ce que Paul nous dit aussi en Romains 11. Dans ce sens que une partie d'Israël, dit-il, Romains 11, est tombée dans l'endurcissement jusqu'à ce que la plénitude des païens soit entrée. Ça veut dire jusqu'à ce que soit complet le nombre des païens qui doivent être sauvés. Alors tout Israël sera sauvé et ce sera la fin. Autre point aussi très important à souligner avant de revoir justement c'est comment ces différents points ont été appréhendés dans la théologie officielle des Églises, c'est la question de l'articulation entre l'Église et le royaume. À la Pentecôte, l'Église n'est pas la restauration du royaume, ni son début. Mais elle montre simplement que le royaume viendra dans un autre temps, que ce royaume est retiré au chef d'Israël, comme l'avait dit Jésus, mais pas Israël en tant que tel. Il y a substitution, en quelque sorte, d'un autre leadership, c'est-à-dire justement celui des apôtres. Les 12 sont les apôtres d'Israël. Ils sont les leaders potentiels d'Israël, 12, le nombre des 12 tribus, la plénitude d'Israël. Et au jour de l'établissement du royaume, dit Jésus, ils seront assis sur 12 trônes pour juger, c'est-à-dire pour diriger dans le langage de la Bible, pour gouverner les 12 tribus d'Israël. Voilà. Si bien que, si vous voulez, pour l'heure, nous sommes dans une situation ambiguë. Jésus est remonté au ciel et il a établi, si j'ose dire, une sorte de gouvernement en exil. Et en attendant l'heure, justement, où il interviendra. Et enfin, ce royaume ne peut être établi sur terre ni par la puissance, ni par la force humaine, ce qui avait été effectivement une erreur des Zélotes que de croire que c'était possible qu'il en soit ainsi. Voilà. Brièvement, voilà exposé ce que la Bible nous enseigne sur cette question-là. Maintenant, justement, nous allons voir comment on s'est complètement mépris, justement, sur cette question, en ce qui concerne les églises. Là, on a vu la dernière fois déjà les premiers germes de la déviation, mais la déviation s'accentue maintenant au 5e siècle avec Augustin d'Hippone. Augustin écrit un ouvrage auquel nous avons déjà fait référence, qui s'appelle « La cité de Dieu », « Civitas Dei » en latin, et qui est une espèce de commentaire, si l'on peut dire, sur le texte de Paul dans les Galates, qui fait allusion à la Jérusalem d'en haut et la Jérusalem d'en bas. La Jérusalem d'en bas, elle est dans la captivité avec ses enfants, c'est Agar qui enfante pour la captivité, mais la Jérusalem d'en haut, c'est Sarah, la femme libre, qui enfante pour la liberté. Voilà. Seulement, Augustin se méprend totalement sur la signification que Paul donne à cette parabole, à cette allégorie. D'abord parce que, justement, Paul n'interprète pas l'Écriture allégoriquement, comme le fait Augustin, héritier justement des pères qui l'ont précédé. Pour Paul, ce qui est terrestre, parce que c'est finalement cela que Augustin considère, n'est-ce pas ? Ce qui est terrestre n'est pas représenté par Jérusalem, au contraire par Babylone, par la cité des hommes en quelque sorte. Et Augustin, lui, va considérer que depuis la venue de Jésus, et surtout depuis la conversion de Constantin, n'est-ce pas, la cité céleste et la cité humaine n'en font qu'une. Le monde s'est converti au christianisme, et par conséquent, le royaume est venu sur la terre. Le Seigneur règne, Satan est lié, nous sommes par conséquent dans la période du millénium. Nous avons déjà vu tout cela, je ne m'y étends pas. Il faut dire que l'idée du millénium telle que on le conçoit, que la Bible conçoit, disons tout simplement, était une réalité qui était anathème pour Augustin, qui avait d'abord été millénariste d'ailleurs, parce qu'il avait lu la Bible tout simplement, sans l'interpréter. Mais depuis Eusèbe, l'idée d'un millénium était anathème parce que c'était une idée trop juive. C'est intéressant de voir que Gershon Scholem reprend cette idée, lui aussi d'ailleurs, en tant que juif cette fois-ci, disant « Les chrétiens ne peuvent accepter l'idée du millénium parce que c'est une idée qui est trop juive. » Et c'est ce qu'avaient fait les pères de l'Église, Eusèbe en particulier. Et Augustin, qui a d'abord été millénariste, finalement a changé sa manière de voir à cause de la foi de son Église. Et cette idée était basée sur une théologie anti-judaïque. Voyez-vous, on revient toujours à cette question du millénium. La question du millénium est une question clé pour la compréhension, justement, de la question de l'Église et de la question d'Israël. Et aussi longtemps que le christianisme persistera à ne pas vouloir accepter ce que la Bible dit du millénium, eh bien, on sera toujours dans une ecclésiologie qui sera une ecclésiologie boiteuse. Et loin d'être une question périphérique, comme on le pense aujourd'hui dans certains milieux évangéliques, où on se dit finalement, on ne sait pas trop ce que ce sera le millénium, etc. C'est pas important, l'essentiel c'est que le Seigneur vienne, etc. Comment il viendra après, on s'en fiche. Non, Parce que justement, l'ecclésiologie dépend d'une vision saine du millénium, parce qu'elle dépend d'une vision saine de ce qu'est le mystère d'Israël. Nous l'avons vu en parlant tout à l'heure de l'épître aux Éphésiens. Pour Augustin, donc, le Seigneur règne. Le Seigneur règne par son Église. Il ne peut plus séduire les chrétiens. Plutôt, le diable ne peut plus séduire les chrétiens, mais il peut encore séduire les non-chrétiens. Vous allez comprendre comment se fait-il que, s'il est lié, il puisse encore séduire les non-chrétiens. Et par conséquent, là aussi, Augustin aboutit à la vieille théologie de la substitution. Donc, n'est-ce pas, les nations sont maintenant Israël dans l'Église et Israël est rejeté. C'est intéressant de voir que Augustin continue pourtant à croire aux 3 ans et demi du règne de l'Antichrist. Et en même temps, les Juifs alors. Les Juifs, ils sont là. Mais ils doivent. Ils sont là comme témoins. Témoins de la véracité des Écritures. Et notamment de la véracité des Écritures en ce qui concerne le christianisme. Et c'est pourquoi les Juifs doivent vivre dans la société chrétienne. On ne doit pas les exterminer. Merci pour eux. Mais on doit les tenir dans un état d'humiliation tel qu'ils seront témoins involontaires de la vérité du christianisme, à savoir qu'ils sont poursuivis par une malédiction pour n'avoir pas accepter Jésus. Les tenir dans cette humiliation sera aussi salutaire pour eux, car d'une certaine manière, pour échapper à leurs conditions malheureuses, peut-être que certains auront l'idée de se convertir au christianisme. On aurait pu dire à Augustin, mais est-ce que c'est un motif valable, celui-là, que, pour se convertir au christianisme ? Peu importe. Du moment qu'ils se convertissent, c'est l'essentiel. Quelles que soient les motivations, ce n'est pas la chose importante. Alors ça, c'est Augustin. Maintenant, il y a dans cette chaîne de la théologie de la substitution un autre chaînon essentiel et capital, qui est alors Thomas d'Aquin. Thomas d'Aquin au XIIIe siècle, la plus grande autorité dans l'Église catholique jusqu'à nos jours, et qui est celui justement qui donne jusqu'à aujourd'hui le ton et qui est le théologien de l'Église catholique. Thomas d'Aquin, qui écrit, on le sait, la fameuse Somme théologique, il faudrait relire la critique qu'en a faite Francis Schaeffer, qui voit en lui l'origine de tous les malheurs de notre société moderne. Mais bon, ça c'est un autre domaine, on ne va pas épiloguer sur cet aspect des choses. Notre propos ce soir nous amène à tenter de parler de sa vision sur Israël. Et la Somme théologique, c'est justement la quintessence de cet effort qui avait été entrepris déjà avec les premiers pères de l'Église, c'est-à-dire la synthèse entre la foi chrétienne et la philosophie grecque. Le XIIIe siècle est l'époque où l'on redécouvre les philosophes grecs en Occident. Et par conséquent, cette synthèse qui avait été faite déjà par les pères de l'Église redevient première pour notamment justement Thomas d'Aquin. Thomas d'Aquin qui est un fervent d'Aristote et qui lit la Bible au travers de la philosophie d'Aristote. Aristote est pour lui l'autorité qui va même avant la Bible parce que Aristote est un homme raisonnable. Et c'est justement là la critique que lui adresse Schaeffer. Thomas d'Aquin est avant tout un rationaliste. Et il ouvre la voie aux rationalistes du XVIIIe, qui eux iront jusqu'au bout de la démarche. Car à un moment, Thomas d'Aquin est obligé justement de mettre de côté sa raison pour entrer dans le domaine de la révélation, qu'il essaye de rationaliser mal. Ses successeurs au XVIIIe siècle ne s'embarrasseront pas des scrupules qui sont les siens. Et c'est l'origine de tous nos malheurs, nous dit Francis Schaeffer. Les arguments d'Augustin sont davantage philosophiques que théologiques. Et aujourd'hui, dans la formation des prêtres dans les séminaires, la philosophie tient plus d'importance que la théologie. Écoutez ce que M. Willem a à dire dans ce domaine, par exemple. Disons, pour être tout à fait juste, que tous les pères de l'Église n'ont pas eu cette démarche. Et notamment, il en est un des pères latins, justement, Tertullien, qui, lui, voyait une opposition absolument totale, irréconciliable, entre ce qu'il appelait Athènes et Jérusalem. Athènes, c'était la philosophie, Jérusalem, c'était la théologie. Quelle est la base du système de Thomas d'Aquin en ce qui concerne Israël ? Eh bien, une grande partie de la théologie de Thomas d'Aquin est basée sur la notion des mérites. Et c'est d'ailleurs cet aspect de la philosophie et de la théologie de Thomas d'Aquin qui va entraîner la réforme. C'est contre, justement, Thomas d'Aquin que Luther va lancer le mouvement de la réforme. Thomas d'Aquin ne croit pas en l'élection gratuite de Dieu. Si Dieu choisit quelqu'un, c'est parce qu'il a une raison. C'est que quelque part, celui qui est élu a mérité son élection. Voilà. Bon. Et quand on parle d'Israël, Israël, dans l'Ancien Testament, est le peuple élu. C'est un fait. Ça, Thomas d'Aquin ne peut pas le nier. Mais il est élu. Pourquoi ? Parce qu'il a un mérite. Il a mérité son élection. En quoi ? Saint Thomas d'Aquin ne le dit pas. Mais finalement, il y a, pour Thomas d'Aquin, une hiérarchie des mérites. Si Israël est un peuple de prêtres, c'est parce que, y compris dans l'Église chrétienne, les prêtres sont plus

ils appartenaient à l'Église par les mérites qui étaient les leurs. Maintenant, il est évident qu'en refusant Jésus, le peuple d'Israël a complètement perdu ce mérite. Par conséquent, s'il n'est plus méritant, il n'est plus élu non plus. Qui perd le mérite, c'est-à-dire le droit d'être appelé peuple élu ou d'être un homme élu, cesse de l'être. Un prêtre qui renonce à son célibat perd le privilège qui l'accompagne. Israël qui a, en quelque sorte, qui est sorti du plan de Dieu par son refus de Jésus, n'est donc plus le peuple élu, c'est évident. Voilà. On est dans un syllogisme latin, n'est-ce pas ? On est dans un raisonnement d'un rationaliste pur, n'est-ce pas ? Tous les hommes sont mortels, Socrate est un homme, donc Socrate est mortel, c'est l'essence même du syllogisme, vous savez. On retrouve ça chez Thomas d'Aquin. Voilà. Thomas d'Aquin devient donc, ce faisant, le théologien de l'Inquisition. Et l'Inquisition est basée sur cette idée même. Il faut donc agir contre les infidèles, et notamment contre ceux qui tentent de saper la foi des autres. Et c'est aussi la raison pour laquelle la loi nouvelle de l'Évangile doit être imposée au besoin par la force, nous dit Thomas d'Aquin. Parce que la loi nouvelle est le garant du maintien de l'ordre. C'est aussi le principe de la croisade, contre les musulmans et contre les juifs, parce que musulmans et juifs sont des menaces pour la foi des masses. D'ailleurs, dans la mesure où l'Église est le nouvel Israël, la terre d'Israël lui appartient, la terre sainte lui appartient. D'où la croisade. Et un des évêques qui était en Terre Sainte, ça devait être l'évêque d'Ashkelon, si ma mémoire est bonne, lorsque Saladin s'empare de la place, Saladin dit, mais qu'est-ce que vous faites là, vous les Francs, vous n'avez rien à faire ici, c'est pas votre pays. Si, c'est notre pays parce que nous sommes le véritable Israël, lui répond l'évêque. Par conséquent, ce pays est notre pays. Remarquons en passant que cette idée n'a pas disparu de l'Église catholique, qui considère la Terre Sainte, comme ils disent, comme sa terre. Et les lieux saints catholiques sont entre les mains d'une congrégation qui s'appelle la Custodia de Terre Sainte, Custodia signifiant en latin les gardiens, la garde, la préservation. Les gens de la Custodie sont en Israël chez eux. C'est leur pays. Ils en sont les maîtres et ils en sont les gardiens. Et ils vous le font bien sentir. Et ils le font sentir aux autorités israéliennes. D'où leur antisionisme, parce que justement, Israël est sorti de son rôle. Israël qui était destiné à être éternellement humilié, voilà que maintenant Israël non seulement ressuscite, mais également voudrait mettre au pas et voudrait en quelque sorte dominer sur Jérusalem, la Jérusalem des chrétiens, Jérusalem des catholiques. Parce que, selon Thomas d'Aquin, les infidèles, musulmans et juifs, ne peuvent en aucune manière exercer le pouvoir sur les fidèles. Exactement ce que pensent les musulmans d'ailleurs. Très intéressant de voir que là, il y a une convergence de vues tout à fait touchante. Et les juifs, par conséquent, qui veulent se convertir, eh bien, cessent d'être juifs. Et même, pour Thomas d'Aquin, sont obligés d'abandonner leurs possessions et leurs biens. Voilà où on en arrive. N'est-ce pas ? Alors, évidemment, là, c'est quelque chose qui paraît tout à fait aberrant. Mais c'est quelque chose qui a été absolument rationalisé par Thomas d'Aquin et popularisé dans l'Église catholique. Maintenant, quand il vient à faire l'exégèse

0: Des écrits de Paul, alors avec Thomas d'Aquin, on arrive à des choses tout à fait curieuses. D'abord, ceux qui ont lu Paul avant nous, nous conditionnent tous à notre insu. Nous ne lisons pas Paul, que nous le voulions ou non, avec des yeux neufs. Pas plus que nous lisons d'ailleurs le reste de la Bible avec des yeux neufs. Mais ceux qui ont lu Paul et qui l'ont interprété avant nous, eh bien, nous transmettent quelque chose des idées qu'ils ont sur Paul. Et notre lecture de Paul nous arrive par trois maillons, Thomas d'Aquin, et ensuite Luther et Calvin, à nous protestants. Mais peut-être que justement, il faut savoir comment nous lisons Paul au travers de ces trois hommes, et puis peut-être aussi faire des correctifs. Parce que ce qu'ils ont lu de Paul n'est pas toujours tout à fait exact. Thomas d'Aquin, nous l'avons vu, est le représentant de l'école qui a été la première à rationaliser finalement un enseignement de l'Église catholique qui se trouvait en gestation au Moyen-Âge, mais qui n'avait jamais été mis en système logique, comme va le faire justement Thomas d'Aquin dans sa somme. Pour ce qui est justement des réformateurs, les réformateurs, l'avons dit tout à l'heure, vont voir le catholicisme au travers de Thomas d'Aquin et ils vont réagir contre ce catholicisme-là et contre, finalement, l'idée que Thomas d'Aquin avait donnée, justement, de ce qu'étaient les écrits de Paul. Ça, c'est très important de le dire. Calvin est de tous les réformateurs celui qui a essayé le plus, et c'est le grand mérite qu'il faut lui reconnaître, il a essayé le plus de replacer les écrits de Paul dans leur contexte historique. Mais Thomas d'Aquin et Luther les ont totalement extraits de leur contexte historique. Thomas d'Aquin, quand il nous parle justement de la loi et de la grâce, parce que finalement, parler d'Israël, c'est parler aussi de cette articulation entre ces deux réalités, part de très loin. Il y a pour lui différents types de grâce. Très intéressant de noter que la Bible ne fait absolument pas ce genre de distinguo. Il y a la grâce suffisante et il y a la grâce efficace. Vous allez voir les différences subtiles qu'il y a entre ces deux choses. C'est ainsi, par exemple, que déjà, avant la chute, Adam et Ève avaient besoin de la grâce de Dieu, parce qu'ils étaient d'une autre nature que Dieu. Et ça, c'est quelque chose qui vient directement de la théologie d'Aristote, de la philosophie d'Aristote, plus exactement. Et maintenant, on s'est trouvé donc dans une alternance dans l'histoire de l'humanité, selon Thomas d'Aquin, de la grâce et de la loi. Il y a d'abord eu, jusqu'à Moïse, une dispensation de grâce qui a été donnée à l'homme, notamment au patriarche, et il reprend un petit peu ce que Paul écrit dans les Romains, n'est-ce pas, avant la venue de la Torah, le péché n'était pas imputé aux hommes, mais enfin, il l'absolutise, n'est-ce pas? Puis, avec la Torah, la loi, la grâce disparaît. Il n'y a plus de grâce. Et le peuple d'Israël ne connaît pas la grâce. C'est quand même aberrant, c'est quand même énorme de dire ça. Et alors, au contraire, dans le Nouveau Testament, eh bien, il y a une grâce, la grâce est redonnée. Mais en même temps, avec la grâce, une nouvelle loi est donnée. Alors, comprenne qui pourra. Pourquoi donner une nouvelle loi? Et quelle est cette nouvelle loi? Si la grâce a aboli la loi, et si là où il y a la loi, il ne peut pas y avoir de grâce. Et alors justement, nous dit Thomas d'Aquin, mais si. Car la grâce nous donne la force, non pas seulement d'accomplir la loi, ce qui est une théologie biblique, mais d'accomplir des œuvres méritoires grâce auquel nous allons mériter notre salut. Sans la grâce efficace qui apparaît justement à la Pentecôte, sans la grâce efficace, l'homme est incapable d'accomplir des bonnes œuvres méritoires. Et justement, Thomas d'Aquin fait la différence entre la grâce et la justification. Ce n'est pas parce que l'on est gracié que l'on est justifié. Ce n'est pas parce que l'on a reçu la grâce que l'on est sauvé. On est sauvé que si on a acquis un certain nombre de mérites qui nous permettent d'être justifiés. Mais, et c'est là qu'il évite le piège du pélagianisme, du moins selon la théologie catholique, n'est-ce pas ? Mais pour obtenir ces œuvres méritoires, il faut la grâce de Dieu. La grâce est en quelque sorte une réalité qui est étrangère à l'homme, nous l'avons vu, qui ne dépend pas même de la chute, et qui élève la personne à la mesure surnaturelle de Dieu. Il y a en quelque sorte par la grâce une sorte de divinisation de l'homme. Et par ce moyen, l'homme est rendu capable d'accomplir des œuvres qui méritent la récompense divine. Non seulement il peut ainsi obtenir des mérites par lesquels il sera sauvé, mais même s'il a plus de mérites qu'il n'en a besoin pour son propre salut, il peut faire bénéficier de ces mérites des gens qui, eux, n'auront pas suffisamment de mérites pour ce faire. Pour parler un peu familièrement et caricaturalement, on peut reverser son trop-plein de mérites dans une caisse commune, si j'ose dire, qui va, une caisse d'épargne, si j'ose dire, qui va être ensuite redistribuée aux pauvres qui en manqueront. C'est pratique. Cette grâce, elle est bien sûr nécessaire à cause du péché, mais elle est surtout nécessaire parce que l'homme a une nature différente de celle de Dieu. Voyez-vous, il y a une relativisation, un amoindrissement de la notion de chute et de la notion du péché originel. La grâce nous rend capable d'accomplir des actes qui méritent la vie éternelle pour nous et pour les autres. Et c'est contre cette idée que va s'élever Luther. Vous l'avez compris. Bon, cette idée, elle était déjà sous-jacente dans la théologie catholique, mais elle n'a jamais été affirmée avec autant de force qu'elle ne l'a été par Thomas d'Aquin. Pour Luther, au contraire, la justice n'est pas active, elle est passive. Elle est seulement le résultat de l'œuvre de Jésus que l'on s'approprie par la foi. Et Luther va considérer que la loi n'a d'autre but que de terrifier le pécheur comme il l'a lui-même été. Ça veut dire qu'il universalise son expérience. Justement, Luther, qui était pétri de la théologie Thomas d'Aquin, s'est trouvé justement piégé par elle. Car il se rendait compte que malgré la grâce qu'il implorait, il était incapable de faire les œuvres méritoires qui lui permettaient d'avoir l'assurance de son salut. Et qu'il avait beau implorer cette grâce ne lui était pas donnée. Alors, confronté à la loi de Dieu, l'Ancien Testament, il se trouve désespéré. C'est donc que je suis damné, puisque Dieu ne m'envoie même pas sa grâce. Et c'est là qu'il découvre donc le fameux verset « Justifié par la foi, nous avons la paix avec Dieu ». Alors pour lui, la loi n'a qu'un seul but. C'est justement de révéler le péché et de terrifier le pécheur pour qu'il se tourne vers Jésus par la foi. Plus encore, reprenons Galates 2 et Galates 7, la loi est même agent du péché. C'est-à-dire que c'est une lecture tout à fait erronée de ces deux textes, mais c'est comme ça qu'il l'interprète et qu'on continue à l'interpréter dans certains milieux, mieux vaudrait qu'il n'y ait pas de loi, parce qu'à ce moment-là, il n'y aurait pas de péché. La loi provoque le péché. Par conséquent, la loi est mauvaise. Ce que Paul dénie, justement. Paul voyait bien que on pouvait mal comprendre son propos. Et justement, il répond à cette objection. La loi est-elle donc péché ? Pas du tout. Loin s'en faut. La loi est bonne. Le commandement est bon, juste et saint. Mais c'est moi qui suis mauvais. Et la loi révèle simplement la transgression. Ça ne veut pas dire qu'il n'y a pas de péché. Mais juridiquement, on ne peut pas sanctionner le péché s'il n'y a pas de loi. Il y a une époque où il n'y avait pas de limitation de vitesse sur les routes de France. La vitesse était aussi meurtrière qu'elle l'est aujourd'hui, mais on ne pouvait pas sanctionner personne pour excès de vitesse. Si quelqu'un roulait à 200 à l'heure sur l'autoroute, ou même sur les routes de campagne, ce qui était pire, il n'y avait aucune raison de sanctionner parce qu'il n'y avait aucune loi. Et un jour, on a décrété que la vitesse était limitée à 90, 110 et 130. Bon. Il y a une loi. Si vous, maintenant, violez ces lois, vous êtes sanctionnable pénalement. Parce qu'il y a une loi. C'est exactement ce que nous dit Paul. Avant la Torah, le péché existait. Les hommes étaient aussi méchants. Ils étaient meurtriers, voleurs, adultères, menteurs, calomniateurs, etc. Bon, ils étaient comme maintenant, mais il n'y avait pas de loi. Donc Dieu ne pouvait pas, logiquement, les sanctionner. Et la loi est donnée, justement, pour que le péché apparaisse ce qu'il est, c'est-à-dire une transgression. Et tout le propos de Paul, comme l'ont bien compris les réformateurs, était juridique. La justification, c'est un terme juridique. Et c'est pourquoi la loi a une fonction juridique. Ça, c'est l'intuition géniale des réformateurs. Mais Luther est allé beaucoup trop loin. Pour lui, la loi elle-même provoque le péché. Et par conséquent, elle est instrument de mort. Il prend le texte de 2 Corinthiens 3, verset 7, c'est pas, quand il est question de dispensation de mort, il dit « c'est la loi elle-même qui provoque la mort ». Cette fonction de la loi est essentielle chez Luther. La loi révèle que le péché est le pire ennemi, ça c'est vrai. Et par conséquent, la foi seule permet d'être juridiquement justifié. Malgré la condamnation de la loi, l'homme qui met sa foi en Jésus-Christ est juridiquement justifié. Ça, c'est la grande découverte de Luther, on le sait, et il s'oppose en cela totalement à Thomas d'Aquin. Mais Luther laisse pour plus tard la question des œuvres. Un peu plus tard, justement, il est obligé de revenir sur cette question. Et il admet, un peu à contre-cœur, parce que Luther est terriblement antinomiste, ça veut dire anti-légaliste, n'est-ce pas ? Il est obligé tout de même de se rendre compte que la loi pour le chrétien peut avoir malgré tout une utilité qui consiste à discipliner la chair. C'est les termes qu'il emploie. Mais finalement, ce qui est important pour lui, c'est que le Saint-Esprit aide le croyant à réaliser les exigences de la loi. Mais il y a un point que Luther n'a jamais élucidé dans sa théologie, c'est de savoir comment Jésus est à la fois la fin de la loi, ça veut dire qu'il met fin à la loi, et comment le croyant doit accomplir ce qu'exige la loi par le Saint-Esprit, ni même pourquoi il doit accomplir ce que la loi exige. Ça, c'est un point qu'il laisse totalement de côté. En fait, il y a une espèce de intériorisation de la loi chez Luther. La loi se trouve maintenant inscrite dans son cœur par le Saint-Esprit. Et en quelque sorte, il y a une sorte de nouveau décalogue qui lui est donné. Mais à la limite, pour Luther, la loi est quelque chose d'entièrement négatif, mis à part cette fonction de jugement, de condamnation, de mort. Sur ces différents points, Calvin apporte une position beaucoup plus nuancée. Il insiste moins que Luther sur l'aspect terrifiant de la loi, par exemple, mais il insiste sur le fait que la loi écrite révèle la perfection de Dieu et qu'elle a été à cause de cela nécessaire à cause de la chute. Donc là aussi, il s'oppose à Thomas d'Aquin. Bon, nous avons déjà vu que Calvin divise la loi en trois aspects, la loi morale, la loi cérémonielle et la loi judiciaire. La loi cérémonielle, pour lui, a été accomplie par Jésus, donc elle ne nous concerne plus. La loi judiciaire était spécifique à Israël, elle ne nous concerne plus. Reste la loi morale, qui, elle, nous oblige. Comme Luther, Calvin croit que la loi a d'abord pour fonction de révéler le péché. Ça, c'est d'ailleurs ce que Paul affirme, donc là, il n'y a pas de problème. Mais deuxièmement, et là, il va beaucoup plus loin que Luther, la loi aide le pécheur en ce que, précisément, elle crée en lui une crainte, et en cela, elle est pédagogue, elle a un sens pédagogique. Troisièmement, elle aide les croyants à connaître la volonté de Dieu. Ça veut dire que Calvin a réalisé que la conscience du chrétien n'est pas le dernier mot en la matière, mais que cette conscience a besoin d'être éclairée et que la loi, même pour le chrétien, continue donc à avoir une valeur. Il s'oppose vigoureusement à l'idée de Luther que la loi est une dispensation de mort et que le croyant n'est pas obligé par elle. Pour lui, cette expression « dispensation de mort » s'applique uniquement à la loi cérémonielle. Ce qui est en même temps déjà grave, on aura l'occasion de le voir. Mais Calvin ne croit pas que même rempli du Saint-Esprit, le croyant soit capable de vivre toutes les exigences de la Torah. Et en cela aussi, il est infiniment plus équilibré que Luther et qu'un certain nombre de gens qui viendront ensuite dans les réveils, dans les mouvements de sainteté. Donc, si vous voulez en résumer, Luther voit la loi uniquement comme condamnation, tandis que Calvin voit la loi comme une révélation de la volonté de Dieu. C'est quand même une perspective tout à fait différente. C'est-à-dire que la fonction de condamnation n'est pas première, elle n'est qu'une des conséquences de la chute. Voilà. Maintenant, les réformateurs vont appliquer cette grille de lecture qui est la leur au catholicisme, bien entendu, contre lequel ils s'opposent, mais aussi à Israël. Et alors, on voit constamment chez les réformateurs ce parallèle fait entre Israël et le catholicisme. Ça veut dire qu'en lisant Paul en particulier, les réformateurs font jouer à Israël exactement le même rôle que joue le catholicisme pour leur théologie. Ça veut dire que, dans les écrits des réformateurs, on pourrait très bien remplacer le mot catholicisme par Israël, le mot papiste par juif, etc. Ils font une assimilation totale entre la doctrine de Thomas d'Aquin et le judaïsme auquel Paul s'en prend dans les épîtres. Pour Luther, par exemple, la loi, chez Paul, est synonyme d'œuvre méritoire telle que les comprend le catholicisme. On ne peut pas lui reprocher ça, parce que c'est comme ça que Thomas d'Aquin l'avait compris et que le comprenait le catholicisme de son temps. Et dans sa polémique anti-juive, on sait qu'elle sera féroce, n'est-ce pas ? Luther va accuser le judaïsme de penser comme l'Église catholique, c'est-à-dire qu'on peut et on doit se rendre agréable à Dieu par ses efforts. comme pour Israël, les papistes, pour Luther, ont une religion uniquement extérieure. Et la théologie de Luther est une théologie anticatholique, mais également une théologie anti-juive parce qu'elle est anticatholique. Et cette équation, Israël égale Église catholique, a dominé le monde protestant, la théologie protestante jusqu'au XIXe siècle. Wellhausen, par exemple, est à fond dans ce paradigme. Même au XXe siècle, Bultmann, qui pourtant est un libéral à tout craint, se dresse contre le libéralisme juif qui est basé sur les notions du mérite et du démérite. Or, au XVIe siècle, ce paradigme, cette équation, satisfaisait aux besoins du temps. Il était important de souligner, en quelque sorte, les dangers de mettre sa foi dans des efforts humains. Seulement, le tort, quand il est réformateur, a été de faire du judaïsme le symbole même de ce paradigme, de cette équation-là. Et au XIXe siècle, des voix juives ont commencé à s'élever contre cette équation. Notamment un juif du nom de Montefiore, qui a dit, mais enfin, vous accusez ici, la théologie protestante est basée sur un Israël mythique, sur un Israël qui n'existe pas, et sur un Israël qui n'a jamais existé. Et Montefiore, avec raison, a accusé les protestants d'avoir caricaturé le judaïsme, notamment en ignorant l'importance que les juifs attachent à la notion de repentance. Il suffit de lire l'Ancien Testament pour se rendre compte que jamais l'Ancien Testament n'a fait dépendre le salut des mérites réels ou supposés qui seraient acquis par une grâce efficace, etc., etc. L'Ancien Testament considère l'homme comme faillible, qu'on relise par exemple la prière de Salomon, « Quand ton peuple péchera, car il n'est aucun homme qui ne pêche. » Et par rapport à la loi de Dieu, déjà la Torah avait prévu des moyens de réparer les fautes volontaires et involontaires, les manquements qui auraient été ceux du peuple d'Israël par rapport à la Torah. Le rituel des sacrifices, par exemple, n'avait aucune autre fonction que celle-là. Or, le rituel des sacrifices était essentiel dans la théologie de l'Ancien Testament. Deuxièmement, les prophètes vont insister sur la nécessité de la repentance. Le pécheur, s'il se repent, voir Ézéchiel par exemple, même s'il est le pire des pécheurs, s'il se détourne de son péché, s'il confesse son péché, peut obtenir d'une manière totalement imméritée le pardon de Dieu, donc la grâce de Dieu. Confère David avec Bathsheba. Maintenant, l'Ancien Testament reconnaît, comment dirais-je, une certaine notion de mérite pour celui qui se comporte d'une manière conforme à la Torah, mais ce sont des récompenses qui sont acquises dans cette vie-ci. Heureux l'homme qui craint l'Éternel, qui marche dans ses voies. Sa descendance sera puissante sur la terre. Tu jouis du travail de tes mains, tu es heureux, tu prospères. Ta femme est comme une vigne féconde dans ta maison, tes fils sont comme des plants d'olivier autour de ta table, etc., etc. Le mérite joue uniquement sur cette terre. Mais la faveur de Dieu, d'abord, elle est souvent totalement imméritée. J'ai aimé Jacob et j'ai haï Ésaü. Et elle est basée essentiellement sur la crainte que l'homme a pour Dieu, l'amour qu'il a pour Dieu, l'attitude d'humilité qui est la sienne face justement à son péché, n'est-ce pas ? Et qui fait que le chesed de Dieu, l'amour de Dieu, la grâce de Dieu, eh bien, adopte l'homme malgré justement son péché. Voilà, ça c'est la théologie, grosso modo, la théologie de l'Ancien Testament. Donc rien à voir ici avec la théologie de Thomas d'Aquin. Et finalement, on fait des juifs, des gens qui sont des adeptes de Thomas d'Aquin. Montefiore lui estime, avec raison, que Paul s'en prend à un certain judaïsme de son temps, notamment le judaïsme de la diaspora. On peut dire aussi un certain judaïsme israélien, dans la mesure où, de fait, il y avait toute une école de pensée dans le judaïsme qui remonte déjà avec Antigone de Socco, qu'on trouve par exemple dans les livres apocryphes de, je ne sais pas si c'est l'Ecclésiastique, je crois qu'on appelle, les catholiques appellent ça l'Ecclésiastique, Siracide, les écrits Siracide, n'est-ce pas ? Cette idée qu'effectivement ce mérite qui est un mérite pour la terre peut aussi être un mérite dans le ciel. Et que Dieu juge l'homme en dernier ressort sur ses mérites. C'est moins rigide que ce qu'on trouve dans la théologie de Thomas d'Aquin, mais c'est vrai qu'il y a une dérive vers cela. Et c'est encore plus vrai, si vous voulez, que le judaïsme post-exilique, le judaïsme moderne, un certain judaïsme, mélange les deux choses. Finalement, le judaïsme moderne n'a pas une théologie très précise en ce qui concerne le salut. Et à la fois, on trouve la notion de mérite qui a été particulièrement exacerbée par les kabbalistes, et c'est tout notre sujet actuellement dans l'histoire d'Israël, et qui a fait un tort considérable justement au judaïsme jusqu'à aujourd'hui. Et c'est vrai qu'il y a un certain judaïsme aujourd'hui qui serait pratiquement un remake de la théologie de Thomas d'Aquin. Mais en même temps, le rituel du Kippour, et toutes les prières pénitentielles, y compris dans le culte de la synagogue, tempèrent justement cette idée par la notion de la grâce, la repentance et de l'amour de Dieu. C'est finalement toujours, vous savez, ce qu'on trouve même chez les kabbalistes, le chesed et la gvoura, les deux sphirotes, la grâce et le côté rigoureux de Dieu, le jugement, la gvoura, qui sont en opposition. Il y a toujours une tension en Dieu, pour les kabbalistes, entre sa grâce et puis sa rigueur, son jugement. Et justement, les kabbalistes s'efforcent de réveiller chez Dieu la chesed, la grâce, et puis d'atténuer son jugement. Bon, la repentance permet cela aussi. Donc ce n'est pas aussi rigide que ce que l'on veut bien que l'on trouve. Alors, il y a aussi chez Paul une autre affirmation qu'on trouve chez Philippiens, dans Philippiens 3, versets 6 et 7, que la Torah conduit à une certaine justice. Paul nous dit que la Torah conduit à une certaine justice, mais pas la bonne. Pourquoi ? Parce que c'est la justice pour le monde présent, pour la bénédiction pour ce monde. Mais l'anti-légalisme de Paul ne se situe pas du tout sur ce plan-là. Nous aurons l'occasion de le revoir. L'anti-légalisme de Paul se situe au niveau justement de la Torah en tant que possession exclusive des Juifs. Car si le salut s'obtient par la Torah, et par la Torah, ce n'est pas simplement par les œuvres méritoires, c'est beaucoup plus vaste que ça. Ça veut dire par le fait d'être incorporé au peuple de l'Alliance, d'être membre du peuple de l'Alliance. Et l'Alliance, c'est une alliance de grâce. Dieu dit à Israël, ce n'est pas parce que vous êtes le plus grand des peuples que vous avez été choisi. Au contraire, tu es le plus moindre de tous les peuples. C'est parce que l'Éternel t'aime. On est en plein dans une théologie de la grâce. Il t'a pris du milieu de tous les peuples pour que tu sois son peuple. Il y a une exclusivité. Et comme preuve de sa grâce, comme preuve de son amour, comme preuve de son élection, Dieu donne à Israël la Torah. Et le psalmiste dit, ceci, donc Dieu a donné sa Torah à son peuple. Il n'a pas agi de la même manière pour les autres nations. Et elles ne connaissent pas l'Éternel. Voilà. La Torah est une possession exclusive d'Israël. C'est la possession de la Torah qui donne à Israël sa vocation, son sens, son existence. Et qui donne par conséquent son caractère de peuple élu. Et par conséquent qui permet le salut. Comment ? Peu importe. Le moyen du salut est, comme on l'a dit, bon, il y a les sacrifices, il y a surtout le fait d'aimer Dieu, s'attacher au Seigneur. C'est le grand commandement. Tu aimeras le Seigneur ton Dieu de tout ton cœur. Vive la Torah, c'est aimer Dieu de tout son cœur. S'efforçant de pratiquer ses commandements, non pas pour obtenir des mérites, mais pour lui montrer qu'on l'aime. C'est ça, la théologie d'Israël, du salut. Alors voilà, les nations ne connaissent pas Dieu et n'ont pas la Torah. Donc elles ne peuvent pas être sauvées. L'équation est simple. Et aujourd'hui, vous avez des gens en Israël qui pensent ça. D'ailleurs, il y a un texte très intéressant dans Galates, où Paul dit à Pierre, vous savez, dans la fameuse controverse d'Antioche, « Nous, nous sommes juifs de naissance, et non pas pécheurs d'entre les nations. » Ah, très intéressant. Ça, il est enfin à fond dans une théologie juive classique. Parce qu'Israël a reçu la Torah, il n'est pas un peuple de pécheurs. Mais les nations sont pécheresses par essence, parce qu'elles n'ont pas la Torah. Et il y a dans le Talmud un verset qui dit ceci, « Tout Israël a part au monde à venir, d'une manière ou d'une autre, parce que tout Israël a la Torah. » Donc, on ne peut pas être sauvé, dans la théologie juive, à l'époque de Paul en tout cas, une certaine mesure chez certains encore aujourd'hui, bien que ce soit beaucoup plus nuancé, à l'époque de Paul, on ne peut pas être sauvé si on n'appartient pas au peuple d'Israël. Comment entre-t-on dans le peuple d'Israël ? Par la circoncision. Et par la circoncision, on prend sur soi le joug de la Torah. Et c'est ça que Paul conteste. Est-ce que vous comprenez ? C'est pas le fait de pratiquer tel et tel commandement. Paul dit si. Tu peux être sauvé en tant que païen. Tu peux être sauvé sans appartenir au peuple d'Israël. Tu peux être sauvé sans prendre sur toi le joug de la Torah et sans être circoncis. D'où justement la bataille pour la question de la circoncision à Corinthe. C'est essentiel pour Paul. Car en étant circoncis, tu entres dans le peuple d'Israël. Et c'est ce que Paul dit à Pierre. Attention, tu reconstruis ici quelque chose qui est grave, Pierre. Parce que si tu impliques que les païens doivent être circoncis, tu nies la réalité de l'Église, tu nies qu'on puisse être sauvé sans l'appartenance au peuple d'Israël. Tu nies le fait qui lui a été révélé à lui, Paul, que les païens sont aussi co-héritiers du Messie. Qu'ils ont une part de l'héritage d'Israël, comme il le dit dans la vision qu'il a reçue dans le temple. Et c'est pourquoi, justement, la critique de la Torah chez Paul, comme l'avait bien vu Montefiore, ne correspond pas à la réalité du judaïsme, même du judaïsme de son temps. Et voyez-vous comment, justement, les réformateurs ici ont fait une erreur en, comment dirais-je, déshistoricisant, si j'ose dire, la réalité des choses. Et en faisant, en quelque sorte, des juifs de l'époque de Paul, des catholiques de leur époque, des catholiques du XVIe siècle, des catholiques marqués par la théologie de Thomas d'Aquin. Et ça, qu'on le veuille ou non, eh bien, nous en souffrons jusqu'à aujourd'hui. Et notre théologie d'Israël, notre théologie de la Torah et de la grâce, n'est-ce pas, est marquée justement par ce paradigme-là qui n'a pas disparu du monde protestant. Voilà, on va s'arrêter là pour ce soir.
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1: Dans la vie, je pense que nous ne sommes que ce que nous nous donnons la possibilité d'être. Être déterminé pour vouloir une chose est une bonne attitude. Mais faut-il encore se donner les moyens d'obtenir ce que nous voulons ? Le problème n'est pas de vouloir quelque chose, mais plutôt de savoir si nous le désirons vraiment. Il y a des gens qui sont toujours prêts à entreprendre beaucoup de choses, mais qui ne les finissent jamais. Il n'y a rien de plus déstabilisant que de mobiliser des efforts pour une chose que l'on ne finit jamais. L'apôtre Paul disait ceci dans 1 Corinthiens 9, 26. « Moi donc, je cours non pas comme à l'aventure, je frappe, non pas comme battant l'air. » L'apôtre Paul était un homme déterminé parce qu'il savait exactement ce qu'il voulait. Sommes-nous certains des buts que nous poursuivons? Et sommes-nous certains que les ayant atteints, nous serons satisfaits et plus heureux? Je connais la poursuite et la quête de quelque chose qui nous rend vraiment heureux. Et je voudrais vous le partager maintenant. Jésus-Christ est mort à la croix pour nous pardonner nos péchés. Jour après jour, il nous invite à le rencontrer et à faire des expériences avec lui. Persévérer dans la foi et poursuivre la quête de la recherche de Dieu est quelque chose qui ne nous décevra jamais. Matthieu, chapitre 7, verset 7, dit ceci. « Demandez et l'on vous donnera. Cherchez et vous trouverez. Frappez et l'on vous ouvrira. » Car quiconque demande reçoit, et celui qui cherche trouve, et l'on ouvre à celui qui frappe. Que Dieu vous bénisse, et qu'il vous permette de poursuivre les buts qui vous rendront vraiment heureux.
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2: Bonjour à tous, je suis Raphaël Mambou, que Jésus vous bénisse, qui que vous soyez où que vous soyez. Le nom de cette émission est « Venez à Jésus ». Nous diffusons tous les lundis, mercredis, 10h30, 11h sur Shalom Africa. Je répète, nous diffusons tous les lundis, mercredis, 10h30, 11h sur Shalom Africa, 103.1 FM. Comme je le dis souvent, c'est une grâce, c'est un privilège, c'est un honneur, c'est quelque chose que nous ne méritons pas. Ce n'est pas parce que nous sommes meilleurs, plus spirituels, plus excellents. Non, c'est simplement que Dieu vous a fait à vous grâce et m'a fait à moi grâce de pouvoir nous retrouver ces deux jours et partager quelques versets bibliques ensemble. Le but que nous poursuivons dans notre ministère, le ministère Jésus pour tous, c'est simplement de proclamer Jésus-Christ, de faire connaître Jésus-Christ aux hommes. Que vous soyez un blanc, un noir, un quinois, un brazzavillois ou que vous soyez d'une religion dite chrétienne ou d'une religion non dite chrétienne, l'essentiel pour nous est que nous puissions partager Jésus-Christ avec vous. Ce que vous allez faire de ce message après, ça ne dépend que de vous. Mais nous voulons faire connaître ce Dieu merveilleux, grand et véritable qu'est Jésus-Christ. C'est quelqu'un qui vous aime. J'allais dire, s'il y a quelqu'un dans cet univers qui vous aime, ce n'est pas votre père, ce n'est pas votre mère, ce n'est pas votre frère, ce n'est pas votre sœur, ce n'est pas votre époux, votre épouse, c'est Jésus-Christ. Il vous aime tellement qu'il est venu il y a 2000 ans mourir à la croix pour vous. Et lorsqu'il est ressuscité, qu'il a envoyé ses disciples, il leur a dit, « Allez, faites de toutes les nations mes disciples. » En fait, c'est comme s'il disait « Allez et dites à toutes les créatures, à toute la création, l'amour que j'ai pour eux. » Et c'est le but de cette émission, parler de son amour. Mon frère, ma sœur, je voudrais que vous ouvriez votre cœur comme un petit enfant et que vous écoutiez son message aujourd'hui. Nous ne sommes pas une église, nous sommes un ministère. Nous ne cherchons pas à former une église, nous cherchons à proclamer Jésus-Christ. Ça me fait penser que je suis déjà en train de prêcher. Nous sommes en train de partager, nous avons commencé la fois passée, de partager sur Dieu est amour. Mais avant de continuer, je voudrais que nous prions, afin de remercier quand même le Seigneur pour ce moment. Père éternel, merci pour mon frère, pour ma sœur, pour Shalom Africa, pour ses partenaires, pour tous ceux qui se sont mobilisés pour que cette émission ait lieu aujourd'hui. Merci, je te dis à toi merci. Dispose nos cœurs à entendre ta parole. Dispose nos cœurs à comprendre ta parole. Dispose nos cœurs à saisir ton amour. Que lorsque nous aurons fini cette émission, que nous continuerons à vaquer à nos occupations, que ta parole reste et qu'elle produise du fruit. C'est cela ma prière. Merci. Au nom de ton Fils Jésus-Christ, j'ai ainsi prié. Amen. Nous avons commencé « Dieu est amour ». Dans 1 Jean, dans la première épître de Jean, au chapitre 4, dans ce même chapitre, l'apôtre Jean nous dira deux fois que Dieu est amour. Une première fois au verset 8 et une deuxième fois au verset 16. Au verset 8, il nous est dit ceci. Celui qui n'aime pas n'a pas connu Dieu, car Dieu est amour. L'amour de Dieu a été manifesté envers nous en ce que Dieu a envoyé son Fils unique dans le monde afin que nous vivions par lui, par le Fils unique. Verset 16. Et nous avons cru et nous avons connu l'amour que Dieu a pour nous et nous y avons cru. Dieu est amour et celui qui demeure dans l'amour demeure en Dieu et Dieu demeure en lui. L'apôtre Jean dit que Dieu est lumière. L'apôtre Jean dit que Dieu est esprit. Mais deux fois de suite, dans l'épître, dans sa première épître, l'apôtre Jean dira que Dieu est amour. C'est comme s'il voulait mettre un accent sur cette caractéristique. Dieu est amour. Dieu n'est pas seulement lumière, Dieu n'est pas seulement miséricorde, Dieu n'est pas seulement esprit, mais il est amour. Nous avons vu dans l'émission précédente que son amour est inconditionnel. Ça, nous avons vu dans Jean 17, verset 24, que Dieu nous a choisis et nous a aimés avant la fondation du monde. C'est merveilleux. C'est extraordinaire de savoir qu'il y a quelqu'un qui m'aime, qui m'aimait avant même que je sois. Moi, je dis que c'est même très rassurant pour affronter ce monde de ténèbres, ce monde où on a des problèmes le matin, on a des problèmes à midi, on a des problèmes le soir. Vous avez une promotion, vous avez des gens qui sont jaloux, vous êtes marié, il y a des gens qui sont jaloux. Ceci me fait penser à un célibataire qui rencontre une autre célibataire, il commence à faire connaissance et ça crée de la jalousie. Un monde où tout est confus, un monde où on n'est même plus sûr de ses amis. C'est bon de savoir que quelqu'un vous aime avant même que vous existiez. C'est bon de savoir que quelqu'un vous aime avant même que vous existiez, parce que nous vivons dans un monde où on n'a pas de pitié pour les faibles, un monde où on n'a pas d'amour pour ceux qui font des erreurs. C'est bon de savoir que quelqu'un vous aime d'un amour inconditionnel. C'est extraordinaire. Oh Seigneur Jésus, je te bénis. Tu es vraiment quelqu'un d'extraordinaire. Comme disait un chanteur sud-américain, Marco White, c'est un Américain, mais d'origine hispanique. Une chanson qui dit que Dieu est surnaturel. Quand on parle du surnaturel, on voit toujours les miracles. C'est pas seulement ça. Il est au-dessus du naturel. Alors que les hommes jugent, Dieu lui compatit. Aujourd'hui, je voudrais que nous parlions de l'amour-confiance. Lisez avec moi dans Jean 3, verset 35. Jean 3, verset 35. Il nous est dit ceci. Celui qui croit au Fils a la vie éternelle. Jean 3, verset 35. Le Père aime le Fils et il a remis toutes choses entre ses mains. Celui qui croit au Fils a la vie éternelle, celui qui ne croit pas au Fils ne verra point la vie, mais la colère de Dieu demeure sur lui. Il a remis toutes choses entre ses mains. L'amour, confiance. Dans Matthieu 17, verset 5, il nous est dit ceci, Matthieu 17, verset 5. Comme il parlait encore, une nuée lumineuse les couvrit, et voici une voix fit entendre de la nuée ses paroles. Celui-ci est mon fils bien-aimé en qui j'ai mis toute mon affection, écoutez-le. Moi j'ai tendance à traduire ce verset comme celui-ci est mon fils bien-aimé en qui j'ai mis toute ma confiance. Dieu est amour. Son amour est un amour aussi de confiance. Dieu vous fait confiance. Le jour où Dieu vous a envoyé sur cette terre, sachez que Dieu vous a envoyé avec une mission et il vous fait confiance pour réussir dans votre mission. Dieu vous connaît. Dieu connaît le nombre de cheveux qu'il y a sur votre tête. Dieu connaît les problèmes que vous êtes en train de traverser. Dieu connaît les situations difficiles par lesquelles vous êtes en train de passer, mais Dieu vous fait confiance. Dieu vous a remis un potentiel à gérer, votre corps, votre argent, votre intelligence. Dieu vous a donné des talents, Dieu vous a donné des capacités, et il vous fait confiance. Vous allez me dire, oui c'est vrai, tu as lu le verset qui parle de Jésus-Christ. Oui, mais lorsqu'on devient une nouvelle créature en Jésus-Christ, ces versets aussi s'appliquent à vous. Celui-ci est mon fils bien-aimé, en qui j'ai mis ma confiance, en qui j'ai mis toute ma confiance. Dieu vous aime. Dans l'amour inconditionnel, Dieu vous fait confiance, parce qu'il vous a vous. En cette époque-ci, pour faire des choses que personne d'autre ne fera en dehors de vous. Dans Actes 20, verset 24, Actes 20, verset 24, il nous est dit ceci de la part de l'apôtre Paul. 20, verset 24. Je ne fais pour moi aucun cas de ma vie, comme si elle m'était précieuse, pourvu que j'accomplisse ma course avec joie et le ministère que j'ai reçu du Seigneur Jésus, d'annoncer la bonne nouvelle de la grâce de Dieu. Dieu vous fait confiance et Dieu vous a remis un ministère. Pas forcément un ministère de prédicateur, mais vous avez reçu un ministère. Le mot ministère dans la Bible peut être traduit par administration. Aujourd'hui, lorsqu'on parle de ministère, j'ai un ministère tout de suite. On parle d'église, on parle de prophète, on parle d'évangéliste, on parle d'apôtre, on parle de docteur, d'enseignant. Non, ce ne sont pas les seuls ministères. Ça, ce sont les cinq dons que Jésus-Christ fait à l'église pour la parole. Mais il existe d'autres ministères. Exemple. Le mariage est un ministère. Lorsque Dieu vous a donné votre femme, lorsque Dieu vous a donné votre époux, il vous faisait confiance. Que faites-vous de sa confiance aujourd'hui? Certains battent leur femme, certains trompent leur mari, certains dénigrent leur conjoint ou leur conjointe. Certains minimisent leur conjoint ou leur conjointe, d'autres n'ont même pas, j'allais dire, la grâce de se rendre compte de la grâce que Dieu leur a faite d'être mariés. Un ministère, c'est aussi, ça peut être aussi les enfants que Dieu vous a donnés. Que faites-vous de cette confiance que Dieu vous a donnée en vous donnant des enfants? Est-ce que vous remplissez votre ministère? Dieu vous fait confiance. Dieu est amour. Il vous fait confiance. Aujourd'hui est le jour du réveil. Aujourd'hui est le jour où Dieu vient sonner à votre porte. Les dons et les talents que je t'ai donnés, qu'est-ce que tu en fais? Mon frère, ma sœur, le ministère n'est pas seulement la prédication. Et du reste, le ministère de la prédication ne doit pas être au-dessus du ministère de la famille. C'est-à-dire, vous êtes pasteur, votre église passe en premier avant votre femme, avant vos enfants. Ce n'est pas correct. Ce matin, je lisais un article dans un livre, dans un magazine, où on disait que à quoi ça sert de dépenser son argent pour le salut des perdus lorsqu'on ne prend pas soin de sa propre famille. Ceci m'a fait réfléchir. Ceci m'a fait remettre en question moi-même. Qu'est-ce que je fais de mes proches? Que pensent les proches, mes proches de moi? Mon père, ma mère, mes frères, mes sœurs, mes oncles, mes grands-parents, mes cousins, qu'est-ce qu'ils pensent de moi? Si on devait leur poser la question, est-ce que Raphaël est quelqu'un de bien? Ça m'a intrigué. Mais je vous repose aussi à vous la question. Vos proches parents, votre famille proche, qu'est-ce qu'elle pense au plus profond de vous? Parce que vous avez reçu un ministère et vous devez le remplir correctement. Dans Colossiens 4, verset 13, l'apôtre Paul recommande à Archippe, il dit ceci, « Dites à Archippe, prends garde au ministère que tu as reçu dans le Seigneur, afin de le bien remplir. » Le ministère, ça peut être le travail que Dieu nous a donné, la gestion de ces hommes et des femmes qui sont sous notre autorité. Je sais que ce n'est pas facile, mais c'est un ministère que Dieu nous a donné. C'est aussi un ministère que d'être sous l'autorité de quelqu'un. C'est aussi un ministère que nous devons bien remplir. Dieu nous fait confiance. Parce que s'il ne nous faisait pas confiance, il ne nous aurait pas remis ce ministère. Dieu ne donne pas n'importe quoi à n'importe qui. Il donne des choses à des hommes et des femmes qui ont la capacité de faire ces choses. Donc si vous êtes placé quelque part, c'est que Dieu a confiance en vous pour remplir votre ministère. Et sachons-le bien que tout ce que nous faisons, nous devons un jour rendre compte à Dieu. Lisez avec moi dans Marc 13. Lorsque je préparais ce message, certains mots m'ont frappé, que je n'avais jamais fait attention avant. C'était quand même drôle. Marc 13, versets 33 à 37. Nous pouvons lire. Marc 13, 33 à 37. Prenez garde, veuillez prier, car vous ne savez quand ce temps viendra. Il en sera comme d'un homme qui, partant pour un voyage, laissa sa maison, pas une maison, mais sa maison, remet l'autorité à ses serviteurs, indique à chacun sa tâche et ordonne au portier de veiller. Il remet sa maison, ce qui est à lui, entre les mains de d'autres personnes. Veuillez donc, car vous ne savez quand viendra le maître de la maison, ou le soir, ou le milieu de la nuit, ou au chant du coq, ou le matin. Craignez qu'il vous trouve endormi à son arrivée soudaine. Car je le dis à tous, veillez. Jésus-Christ nous a remis un ministère. Ce n'est pas mon ministère, c'est son ministère qui m'a remis entre les mains. Ça peut être dans le domaine du mariage, dans le domaine des affaires, ça peut être dans l'éducation des enfants, dans l'administration publique, dans la gestion des biens publics. C'est un ministère. C'est sa maison à lui. Et il nous a remis ça entre nos mains. Ne nous comportons pas comme si nous n'avions pas de compte à rendre à quelqu'un. Mais restons dans le contexte que Dieu nous fait confiance. Mais nous devons un jour lui rendre compte. Et si Dieu vous a placé là, c'est parce que vous avez les capacités et les talents pour accomplir cette tâche. Mais que faisons-nous de cette confiance que Dieu nous donne? Je suis venu comme pour dire, réveille-toi mon frère, réveille-toi ma sœur, qu'on ne nous trouve pas endormis. Endormis c'est quoi? si nous ne faisons plus ce pourquoi Dieu nous a appelés. Aujourd'hui, dès qu'on a des postes de responsabilité, c'est pour s'enrichir, c'est une manière de s'endormir. Non, nous sommes là pour accomplir une tâche. Même si on est sous l'autorité de quelqu'un, nous sommes en train d'exercer un ministère. Être l'enfant de quelqu'un, c'est aussi un ministère. Combien de parents se sont sentis ou ont été déclassés dans la société parce que les enfants se sont mal comportés? Du reste, l'apôtre Paul nous le dira. Pour choisir des anciens, des diacres dans l'Église, regardez aussi comment se comportent leurs enfants. Celui qui ne sait pas tenir sa maison, comment tiendra-t-il une église? Attention, être sous l'autorité, c'est aussi un ministère. La rébellion, c'est ou l'insubordination ou la rébellion, c'est se soulever, c'est s'opposer à Dieu lui-même. Et beaucoup sont sous cette malédiction. Beaucoup se retrouvent en rébellion. Bien sûr que vous avez le droit de ne pas être d'accord avec votre chef, mais je pense qu'il y a un lieu, il y a une manière et il y a un temps pour faire des revendications. On ne le fait pas de n'importe quelle manière. Oh mon frère, Dieu vous fait confiance. Si vous entendez ce message, c'est que Dieu en ce moment ne vous a pas encore disgracié et il veut vous donner l'opportunité ou la grâce de vous saisir. De vous ressaisir et de marcher droitement devant lui. C'est une grâce. Qu'allez-vous faire de cette grâce? Qu'allez-vous faire de cet amour-confiance que Dieu vous donne aujourd'hui? Arrêtons de marcher sur la confiance de Dieu. Profitons de la confiance de Dieu pour faire des exploits avec Dieu. Mon frère, ma sœur, ne soyons pas en rébellion. Dans Luc 19, versets 11 à 28, nous n'allons pas lire ça, mais c'est l'histoire de la parabole des mines. J'aime bien cette histoire. Lisez par exemple avec moi au verset 23 de Luc 19. Le Seigneur dit, pourquoi donc n'a-t-on pas mis mon argent dans une banque? Il avait remis une certaine somme d'argent à 10 personnes. Un a été incapable de fructifier cet argent. Et Dieu pose la question, pourquoi est-ce qu'on n'a pas pris mon argent, on a mis ça en banque? Votre mariage, ce n'est pas votre mariage. Le mariage là dont vous vous frappez la poitrine, ce n'est pas votre mariage. C'est le ministère que Dieu vous a remis. Les enfants là que vous avez mis au monde, ce ne sont pas vos enfants, c'est le ministère que Dieu vous a remis. Et un jour vous allez devoir passer en jugement et il va vous poser la question. Qu'as-tu fait du ministère que je t'ai remis? Moi Dieu me posera la question, ce ministère à la télé, à la radio, qu'est-ce que tu en as fait? Ces hommes et ces femmes qui t'ont appelé, qu'as-tu fait d'eux? Ta famille, comment tu t'es comporté avec ta famille? Ton travail, comment tu t'es comporté à ton travail? Parce que ce sont des ministères. Et les ministères viennent de Jésus-Christ. Mon frère, ma sœur, je suis venu te réveiller, si je puis dire. Remplissons correctement notre ministère parce que Dieu nous fait confiance. Le corps que nous avons est un ministère que Dieu nous a remis. Que faisons-nous de notre corps? Ne livrons pas notre corps à n'importe quoi. Ne mangeons pas n'importe quoi. Ne buvons pas n'importe quoi. Ne faisons pas n'importe quoi sur notre corps, parce que c'est un ministère que Dieu nous a remis et nous allons un jour rendre compte de ce ministère. Oh mon frère, oh ma sœur, arrêtons de faire n'importe quoi. Si vous êtes de ceux et de celles qui voulaient demander pardon à Jésus-Christ aujourd'hui et prendre un nouveau départ dans les différents ministères que Dieu vous a donnés, je vous invite simplement à faire cette simple prière. Baissez la tête et faites cette prière après moi. Dites, Père éternel, j'ai entendu ta parole. Je te demande pardon. Pardon parce que j'ai pris à la légère le ministère que tu m'as donné. Pardon parce que j'ai foulé ta confiance, parce que j'ai négligé ta confiance. Que ton sang couvre ma vie, que ton sang couvre le ministère que tu m'as donné, que ton sang couvre les différents aspects de mon ministère. Je te demande pardon et je crois maintenant, au nom de ton Fils Jésus-Christ, que je prends un nouveau départ avec Jésus-Christ dans ma vie, dans les différents ministères que tu m'as donnés. Donne-moi la force, donne-moi l'intelligence, donne-moi la sagesse de diriger ces différents ministères que tu m'as donnés, parce qu'un jour, je devrai rendre compte. Au nom de ton Fils Jésus-Christ, j'ai ainsi prié. Amen. Mon frère, ma sœur, Dieu vous aime. Ne doutez pas de son amour pour vous dans votre vie. Il vous aime. Si vous avez entendu ce message, ce n'est pas le fruit du hasard. Le hasard n'existe pas chez Dieu. La chance n'existe pas chez Dieu. Il avait prévu depuis des temps anciens ce jour, ces 30 minutes d'émission. Le fait que vous soyez devant votre poste radio et que vous écoutiez ce message, que ce soit au travers d'un téléphone, un message rediffusé, ce n'est pas le fruit du hasard, c'est Dieu qui l'a voulu. Et si vous avez demandé pardon, vous devez croire que vous êtes en train de commencer un nouveau départ. Si vous avez besoin de conseils, si vous avez besoin de prières, si vous avez besoin de réécouter ce message, si vous avez besoin d'être dirigé vers une église vivante qui est basée sur la Bible et qui peut vous aider à atteindre, à perfectionner, à maximiser votre talent dans vos différents ministères, vous pouvez joindre notre ministère, le ministère Jésus pour tous, au plus 243 819 910 910. Je répète, au plus 243 819 910 910. Le nom de cette émission est Venez à Jésus. 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Je suis Raphaël Mambou. Que Jésus continue de vous bénir. Que Jésus continue de vous faire grandir dans sa grâce, dans son amour, dans sa confiance et dans ses différentes bénédictions. Nous nous retrouvons la fois prochaine sur le même thème. Dieu est amour. Qu'il continue encore de vous bénir et que vous viviez son amour au maximum. À la fois prochaine. Amen.
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1: Pour mener une existence paisible, il faut se fixer des règles. Vouloir vivre sans s'imposer une ligne de conduite nous conduit inévitablement à toutes sortes de dérives et occasionne des souffrances inutiles. L'homme naturel, non contrôlé par la discipline, réagit par instinct et pulsion. C'est ce qui fait parfois de lui un animal cruel et dénué de conscience. La Bible nous informe que nous avons en nous des tensions dues au combat que livre notre instinct primaire contre notre conscience. Il est écrit dans l'Épître aux Galates, chapitre 5 et verset 17, « La chair a des désirs contraires à ceux de l'esprit, et l'esprit en a de contraires à ceux de la chair. Ils sont opposés entre eux afin que vous ne fassiez point ce que vous voudriez. » L'être humain est ainsi fait. Que l'on accepte ce fait ou non, il n'est pas possible de vivre paisiblement sans s'imposer des limites et sans contrôler ses désirs. Tout désir n'est pas bon à satisfaire. Oh, certes, il y a bien des désirs qui sont acceptables et pour lesquels notre conscience ne rentrera pas en guerre. Mais il y a certains actes qui nous rabaissent tellement dans notre dignité que nous pourrons en garder des blessures émotionnelles et physiques pendant des années. Ah, croyez-moi, nous avons beaucoup plus à gagner à refouler certaines pulsions qui corrompent l'âme et le corps. Si vous voulez vivre libre, fixez-vous des limites en toutes choses, afin de ne pas tomber dans les excès de la chair. Que Dieu nous aide.
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1: Bonjour chers amis, c'est l'abbé Vincent Lafargue qui vous parle. Nous sommes fidèles depuis le début de ce confinement à ce temps de célébration, un temps différent bien sûr, mais c'est un temps auquel vous êtes fidèles et ce depuis très tôt ce matin pour plusieurs d'entre vous. Merci d'être à l'écoute de votre radio préférée, Radio Air. Avec mes confrères et consœurs de toutes les couleurs de l'arc-en-ciel chrétien, nous essayons pendant ce temps de vous transmettre quelques messages joyeux ou d'espérance. Merci donc à vous tous d'être fidèles à ce temps de célébration. J'imagine que tout comme moi, vous vous êtes réjouis mercredi après-midi ou mercredi soir, suivant quand la nouvelle vous est parvenue, vous vous êtes réjouis de la déclaration de nos autorités. Pour ma part, j'ai été frappé mercredi après-midi par la déclaration d'une des journalistes qui assurait ce direct et qui nous a dit « Les prières des croyants ont été entendues, ils pourront à nouveau aller à la messe, au culte, etc. etc. » J'ai été édifié pour le moins par cette déclaration parce qu'elle est très juste. Les prières des croyants ont été entendues de fait. Alors là, vous vous dites peut-être « Oui, mais ma prière à moi, elle n'a pas été entendue parce que moi, ça fait depuis le début du confinement que je demande à Dieu de pouvoir revenir dans mon lieu de culte habituel et pouvoir recélébrer avec mes frères et sœurs chrétiens. Alors pourquoi ma prière à moi n'a-t-elle pas été entendue plus tôt ? Eh bien, c'est un vrai thème de discussion et j'aimerais le creuser avec vous ce matin. Comment est-ce que nos prières sont exaucées, sont entendues par Dieu ? Je crois fermement, chers amis, je crois que Dieu exauce nos prières. Très clairement, cela fait partie de ma foi et de ce que j'aimerais transmettre à ceux qui m'écoutent ce matin. Dieu exauce nos prières, seulement il les exauce à sa manière. Et ce n'est pas toujours, loin s'en faut, ce que nous attendons de la prière que nous avons formulée. Dieu les exauce à sa manière et en temps voulu. Or, son temps à lui est très loin d'être le temps des êtres humains. Un psaume le dit très bien, « À tes yeux, 1000 ans sont comme un jour ». Et donc, le temps de Dieu n'est pas toujours celui qui rythme nos impatiences. Mais il exauce nos prières. Et il les exauce à sa manière, en ce sens qu'il sait mieux que nous ce qui est bon pour nous, ce dont nous avons réellement besoin. Peut-être n'est-ce pas tout à fait ce que nous avons demandé, mais il va exaucer la prière à sa manière pour notre bien. Ainsi, s'il vous est arrivé, tout comme moi, d'être en retard à une réunion, à un culte ou que sais-je, de chercher une place de parking dans toutes les rues avoisinantes et de dire « Seigneur, Seigneur, je t'en prie, donne-moi une place de parking », eh bien, si nous ne la trouvons pas, c'est peut-être pas un hasard, mais je vais y revenir dans quelques minutes. Pour l'heure, essayons de chercher dans nos Bibles quelques textes qui nous parlent de la prière. Commençons, si vous le voulez bien, par le livre des Actes des Apôtres, parce que, en tant qu'il est le récit de ce qu'ont vécu les premières communautés chrétiennes, nos ancêtres dans la foi, ce livre est très intéressant à reprendre régulièrement pour notre agir chrétien. Si vous regardez au livre des Actes, au chapitre 1, les versets 13 et 14, eh bien vous y verrez les apôtres, mais surtout au verset 14, on nous dit « Tous d'un même cœur étaient assidus à la prière ». Il y a trois éléments dans cette phrase dont chacun est essentiel. Prenons le premier, « Tous ». Tous étaient assidus à la prière. Évidemment que si l'on formule une prière chacun dans notre coin, ben c'est déjà très bien hein, d'avoir un petit coin prière chez soi, de formuler une prière vis-à-vis de Dieu, c'est déjà très bien. Cela vaut évidemment bien mieux que de ne pas prier du tout. Mais lorsqu'on se rassemble pour prier, alors c'est tout autre chose. D'abord, nous faisons advenir le Seigneur quand deux ou trois sont rassemblés en mon nom, je suis là au milieu d'eux, nous dit le Christ. Donc lorsque nous prions ensemble, dans un même lieu, nous faisons advenir Dieu au milieu de nous, ce n'est pas rien. Mais il n'y a pas que cela. Tous d'un même cœur étaient assidus à la prière. Qu'est-ce que ça veut dire, d'un même cœur? Imaginez une centaine de personnes qui tentent de prier le Notre Père. Dans une cacophonie totale, chacun allant à la vitesse qui lui convient, chacun priant ce texte à la hauteur de voix qui lui convient, certains dans un micro, d'autres le chuchotant à voix tellement basse qu'on ne les entend même pas, eh bien on a, je viens de le dire, une cacophonie tout à fait inapte à rendre une prière fructueuse. Essayer de prier ensemble d'un même cœur, c'est tout autre chose. Demandez par exemple aux musiciens d'un orchestre symphonique ce qu'il s'agit de faire pour que la musique soit belle. Eh bien, pour qu'il y ait symphonie, pour qu'il y ait harmonie, il s'agit non seulement que chacun joue sa propre partition, mais également que chacun soit à l'écoute de l'autre, et pas seulement de son voisin le plus proche, mais aussi de celui qui est deux rangs derrière ou du chef d'orchestre que l'on regarde devant nous. Prier d'un même cœur, c'est cela, je le crois. C'est essayer ensemble, quel que soit notre nombre, essayer ensemble de ne faire qu'un seul cœur pour faire monter notre prière vers Dieu. Et c'est un sacré défi dans nos assemblées. C'est un défi que je vous propose de relever pour les prochaines assemblées auxquelles vous allez à nouveau avoir la chance de prendre part. Essayons de prier d'un même cœur dans le monde d'après Covid-19. Mais le verset 14 du chapitre 1 des Actes allait encore plus loin. « Tous d'un même cœur étaient assidus à la prière. » Qu'est-ce que cela veut dire? Derrière le terme « assidu », il y a d'abord une idée de régularité, je crois. Si vous priez une fois par année, quand ça vous arrange, je ne suis pas certain que votre prière porte un véritable fruit. Si vous êtes régulier dans votre prière, et je le dis d'autant plus volontiers que je ne le suis de loin pas toujours, si vous êtes régulier dans votre prière, il me semble qu'alors un fruit peut être produit par cette prière. Mais derrière le terme assidu, il n'y a pas que la régularité, il y a aussi l'idée d'un effort. Être assidu à quelque chose, c'est faire l'effort aussi de cette activité. Faisons-nous l'effort de la prière. Et commençons par nous demander qu'est-ce que c'est que faire l'effort d'une prière. Eh bien, peut-être est-ce abandonner, c'est plus nécessaire pour ma chapelle catholique à moi, je dirais, faire l'effort d'abandonner nos prières automatiques. Les prières que l'on récite sans vraiment penser à ce que nous disons. Ces chapelets de prières que l'on enchaîne comme des mantras, sans plus jamais faire attention aux mots que nous prononçons, si bien qu'on en arrive au beau milieu de la prière à se demander si on a bien éteint la plaque électrique ou s'il n'y a pas quelque chose dans le four. Ces prières-là sont infertiles, à mon sens, et je ne suis pas le seul à le dire. Jésus lui-même le dit dans le sermon sur la montagne, dans l'évangile de Matthieu. Ne rabâchez pas dans vos prières, ne rabâchez pas. Qu'est-ce que cela signifie alors? Eh bien, pensez déjà à chaque mot que nous disons lorsque nous formulons une prière. Ce n'est pas pour autant que cela ne peut pas être un Notre Père, par exemple, mais ayons l'audace de le prononcer lentement, en pensant à chacun des termes que nous prononçons, en pensant à la portée de chacun des termes que nous prononçons. Je pense à deux fiancés qui, le jour de leur mariage, ont récité un Notre Père à leur manière, en développant chacune des affirmations du Notre Père, en essayant d'expliquer aux gens ce que cela signifiait pour eux. Notre Père, eh bien, ça veut dire qu'il est à nous déjà, et qu'il est Père aussi, etc., etc. Ça me fait penser aussi à l'histoire célèbre de ce moine parti méditer toute une journée. Et au départ de sa journée, le père abbé lui demande « Ah, tu pars pour une journée de marche, de désert, que vas-tu méditer? Sur quoi vas-tu réfléchir ?» Et le jeune moine de dire « Eh bien, j'ai l'ambition de méditer la prière du Notre Père. » Et en voyant le jeune moine revenir au soir, le père abbé lui demande « Alors, est-ce que ta méditation a été fructueuse ?» Et le jeune moine de répondre « Je ne sais pas, j'en suis au mot « père ». » Voyez, je crois que c'est cela aussi, penser à chacun des mots que nous prononçons. D'autres textes que ce verset des Actes nous parle de prière. Prenez par exemple le psaume 26-27. Les psaumes, d'ailleurs, sont en général des louanges ou des cris lancés vers Dieu, des prières de façon générale. Le psaume 26-27 nous dit notamment « J'ai demandé une chose au Seigneur, la seule que je cherche, habiter la maison du Seigneur tous les jours de ma vie. » C'est une assez belle prière. Ça ne signifie pas de monter au ciel tout de suite pour habiter avec Dieu. Non, je ne crois pas. Habiter la maison du Seigneur tous les jours de ma vie ici-bas, c'est demander au Seigneur la grâce de demeurer avec lui dans chacune de nos actions, de le prendre avec lui au cœur de notre vie. Et en cela, il me semble utile de se mettre en prière avant même de formuler une quelconque prière. Est-ce que j'ai réuni tous les éléments nécessaires à ma prière? Peut-on se demander lorsque nous entamons un temps de prière. Est-ce que je suis installé suffisamment bien, confortablement ou dans une attitude qui me pousse à la prière? Est-ce que j'ai fait en sorte de ne pas être dérangé par des personnes qui pourraient surgir au cœur de ma prière? Ceci gardant sauf le fait que Dieu peut surgir au cœur de notre prière à travers quelqu'un, bien évidemment. Mais est-ce que, par exemple, j'ai au moins coupé le son de la musique que j'étais en train d'écouter, éteint l'écran de mon ordinateur, que sais-je encore? Est-ce que j'ai créé, autrement dit, les conditions de mon temps de prière? Est-ce que je me suis mis en présence de Dieu? Est-ce que j'ai construit ma demeure de prière en y invitant le Seigneur? Je crois que c'est tout à fait capital. Ce même psaume 26-27 continue par un cri vers Dieu. « Écoute, Seigneur, je t'appelle, pitié, réponds-moi, mon cœur m'a redit ta parole, cherchez mon visage. » Il devait être en grande difficulté, cet homme, ou elle devait être en grand péril, cette femme, pour lancer un tel cri. Il est bon aussi de nous rappeler que la prière peut être un cri vers Dieu. Cela peut être une prière douloureuse, c'est encore une prière, évidemment, lorsque nous souffrons, et Pierre le dit très bien dans sa première lettre au chapitre 4, lorsque nous souffrons, il faut prier. Et si je prends cette même référence, première lettre de Pierre chapitre 4 verset 16, eh bien, l'auteur de cette lettre, chapitre 4, verset 16, eh bien, l'auteur de cette lettre nous dit que nous devons rendre gloire à Dieu.

c'est un élément capital de nos temps de prière. Est-ce que nous sommes capables, dans un premier temps, de rendre grâce au Seigneur, de lui dire simplement merci? Et il n'y a pas à chercher bien loin dans nos existences, je crois, si vous êtes comme moi, pour trouver des éléments au sujet desquels nous pouvons remercier notre Dieu. Alors évidemment, lorsque nous parlons de Bible, il peut être intéressant d'aller regarder les moments de prière de Jésus lui-même. Pour cela, rendons-nous dans l'Évangile, il y en a de nombreux. Je vous propose de creuser un tout petit peu, encore quelques minutes, l'Évangile de Jean au chapitre 17. Tout au début de ce chapitre 17, on nous dit que Jésus lève les yeux vers le ciel. Il y a donc d'abord une attitude physique aussi qui est importante dans la prière. Est-ce que je lève les yeux? Est-ce que je fais en sorte d'avoir sous les yeux quelque chose de beau, quelque chose de relaxant, quelque chose qui m'invite à la prière? Jésus, lui, lève les yeux vers le ciel et il commence sa prière en disant « Père ». On pourrait tout à fait entendre ce mot « Père » de manière un peu obséquieuse, comme les enfants, heureusement peu nombreux aujourd'hui, qui vous voient encore leurs parents en leur disant « Père, pouvez-vous me passer le sel, s'il vous plaît ?» Non, alors, on n'est pas du tout dans ce cas-là avec Jésus par rapport à son Père. Le mot araméen, qui est à l'origine de ce texte, nous suggère une intimité du Fils vers son Père. Ce serait plutôt « papa » ou « mon petit papa chéri » ou « mon papounet que j'aime », comme on pourrait le dire dans nos contrées. Ce Père-là est un Père qu'on invoque comme un enfant parle à son papa. C'est ainsi que Jésus s'adresse à son Père. Puis il lui dit, si je continue ce chapitre 17 de l'Évangile de Jean, « Père, l'heure est venue ». Là encore, je crois qu'il y a un aspect très important pour nos différentes prières. Dieu surgit dans l'aujourd'hui de notre vie. Il ne souhaite pas que nous soyons systématiquement tournés vers le passé, dans le regret ou le remords. Il ne souhaite pas non plus que l'on soit systématiquement tourné vers le futur, préoccupé de ce qui va se passer. Le Verbe dit très bien d'ailleurs le danger de cette activité-là. Se préoccuper de quelque chose, c'est s'occuper en avance de quelque chose qui n'existe pas encore. Entendons-nous, il est bon de prévoir le futur pour ce qui est essentiel dans nos vies, mais il n'est pas très sain, je crois, de s'en préoccuper, de se pourrir l'existence au sujet de ce qui pourrait arriver ou non et sur quoi nous n'avons aucune prise. L'aujourd'hui de Dieu est essentiel à toute prière. Et c'est ce que semble dire Jésus lorsqu'il dit « Père, l'heure est venue, c'est maintenant que j'ai besoin de toi, c'est maintenant que je te prie ». Si je continue ce chapitre 17 de l'Évangile de Jean, la prière de Jésus à son Père continue en disant « Glorifie ton Fils afin que ton Fils te glorifie ». Alors d'emblée, on pourrait se dire, dis donc, il est gonflé quand même. Il demande à son Père de le rendre célèbre, de lui donner la gloire. Oui, mais non, chers amis, glorifier n'a pas du tout ce sens-là dans la langue de Jésus et a fortiori dans la Bible. Si on essaye de rendre le plus fidèlement possible ce que Jésus dit dans ce verset, on devrait sans doute traduire ainsi « Père, papa, chéri, donne-moi le courage de monter sur cette croix » d'où je serai visible du monde entier, d'où je te rendrai tout ce que tu m'as donné en sauvant chacun de mes frères, chacune de mes sœurs, en donnant ma vie pour eux. C'est cela que demande Jésus à son Père ce jour-là. Fais-moi un signe visible pour que le monde croie à ton existence, pour que le monde croie que tu m'as envoyé pour sauver le monde et non pas pour le juger, comme dit également l'Évangile de Jean, chapitre 3, verset 16. Évidemment, c'est tout autre chose. Si à chaque fois que nous entamons une prière, nous pensons à tout cela, on risque plus souvent de se taire que de prononcer quelques mots balbutiants. Ainsi, dans nos prières, nous pouvons demander à Dieu certaines choses pour nous-mêmes, mais nous ne pouvons le faire que si c'est effectivement pour qu'advienne son royaume, si c'est effectivement pour que le monde croie en lui. Nous pouvons demander quelque chose pour nous. Ça me révolte tout.

0: Toujours, chers amis, quand par fausse humilité, on nous disait jadis, c'est particulièrement fort chez les religieux, on nous disait jadis, oh, vous savez, non, il faut pas demander pour soi-même, c'est très orgueilleux, c'est très mal de demander quelque chose pour soi-même. Mais non, c'est pas mal, c'est pas orgueilleux. Jésus lui-même l'a fait. Souvenez-vous du jardin des Oliviers. Il demande à son père d'éloigner loin de lui cette coupe de souffrance. Mais nous ne devons pas oublier la suite de la phrase, la suite de la prière de Jésus. Au jardin des Oliviers, il dit, Père, éloigne de moi cette coupe de souffrance, toutefois. Non pas ce que je veux, mais ce que tu veux. Autrement dit, qu'à travers ma prière se réalise ce que tu veux, que ta volonté soit faite, non pas la mienne, mais la tienne. Peut-être que la demande de ma prière est tout à fait saugrenue. Certainement que tu sais mieux que moi ce qui est bon pour moi. Alors, c'est cette prière-là que je te demande d'exaucer. Fais pour moi ce que tu sais être le meilleur pour mon existence. Non pas forcément ce que je veux, non pas forcément ce que je te demande, mais ce que tu sais être bon pour moi. La prière ne doit avoir comme but final que de rendre gloire à Dieu, que de le rendre présent, visible à chacune, chacun de nos sœurs, de nos frères. Ainsi, demander une place de parking lorsque nous sommes à la bourre, passez-moi l'expression, demander une place de parking n'a aucun sens en soi. Mais si c'est pour éviter d'être en retard, en disant « Seigneur, aide-moi à ne pas être un mauvais exemple aux yeux des autres, pour que je sois à l'heure, pour que je ne sois pas en retard à cette réunion, à ce culte, dans ce lieu où les gens vont regarder mon retard comme quelque chose qui ne te fait pas honneur. Aide-moi à te faire honneur. » Peut-être que Dieu, dans votre cœur, vous répondra « Eh ben, t'avais qu'à partir à l'heure. » C'est possible aussi, ça arrive. Mais peut-être qu'alors, miraculeusement, une place de parking s'ouvrira sous vos yeux. Et il en va de même, chers amis, pour toutes nos prières. La prière des époux, ce n'est pas « Seigneur, donne-nous d'être fidèles l'un à l'autre tout au long de notre vie », non. Ce pourrait être, selon ce même modèle, « Seigneur, donne à notre amour une telle splendeur, une telle fidélité, que toutes celles, tous ceux qui verront nos gestes d'amour, qui nous regarderont vivre, à commencer par nos enfants, se disent « Pour s'aimer ainsi, il faut qu'il y ait quelqu'un qui les soutienne. Il faut bien que Dieu existe. Il est avec eux, ça se voit. » Et qu'ainsi, notre amour te révèle, Seigneur, te glorifie. La prière du malade ou de celui qui souffre, et Dieu sait si nous en connaissons et s'il y en a encore, notamment atteints par COVID-19, la prière du malade pourrait être, « Seigneur, donne-moi assez de courage, de confiance en toi, pour que je vive ces moments douloureux, pour que je traverse ce tunnel dans une sérénité telle que ceux qui me verront se diront qu'il est impossible que tu n'existes pas, parce que forcément que c'est toi qui me donnes cette force. » C'est une des choses qu'essayait de nous transmettre Mère Teresa de Calcutta, et c'est ma prière au début de chaque célébration qu'il m'est donné d'accomplir, cette prière que Mère Teresa avait affichée dans la sacristie du mouroir à Calcutta à l'intention de ses célébrants. Cette prière dit « Toi qui es serviteur du Seigneur, célèbre ce que tu t'apprêtes à vivre comme si c'était la première fois, la dernière fois ou la seule fois. » Je crois que c'est tout à fait dans l'optique de ce que j'essaye de vous dire depuis un petit moment. Notre prière doit aller dans le sens de révéler Dieu. Nous devons retrouver, nous les célébrants, à chaque moment de célébration, nous devons retrouver cette ferveur de la première fois que nous avons célébré le Seigneur. Parce que cette ferveur, elle aide chacune, chacun à rencontrer Dieu à travers notre célébration. C'est d'ailleurs ce que nous essayons de faire avec vous, chers auditeurs, chaque dimanche matin. Toute prière doit amener les autres à contempler Dieu, à reconnaître son existence. Je crois que la prière, ce n'est pas nécessairement d'immenses phrases de théologiens, des formules apprises par cœur et que nous récitons comme de jolies petites poésies sans plus du tout réfléchir à la portée des mots que nous prononçons. Prier, au fond, ce n'est pas très compliqué. Comme le disait aussi Mère Teresa, prier, ce n'est pas d'abord demander, c'est d'abord se glisser entre les mains du Père, lui dire « Papa », se reconnaître tout petit, et le reste suivra. Je crois qu'elle avait bien raison, la sainte de Calcutta. Je crois qu'elle avait bien raison dans sa manière de voir la prière. Que notre prière soit aussi fervente que celle de Mère Teresa de Calcutta, qu'elle n'oublie pas notre prière de demander à Dieu non pas seulement pour nous mais pour les autres, et qu'elle ait surtout le but final de révéler sa présence, la présence de Dieu à notre monde. Même si c'est pour demander une place de parking, il peut y avoir une finalité bien plus belle, bien plus immense que ce qui nous apparaît au premier abord. Sur ce, chers amis, je vous souhaite un très très beau dimanche. N'oubliez pas de prendre un moment pour prier Dieu dans votre journée, pour le remercier d'abord de tous les bienfaits de votre vie, pour le remercier aussi, le louer de la grâce qui nous est faite de pouvoir à nouveau célébrer tous ensemble, proches les uns des autres, mais à distance sanitaire, dimanche prochain. Tout beau dimanche, toute belle semaine à chacune, chacun de vous. Amen.
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Jésus, en fin de compte, est essentiellement le Messie. C'est son titre principal. Et le nom sous lequel il est connu dans nos pays occidentaux, en particulier Jésus-Christ, n'a pas d'autre signification que Jésus le Messie. Christos étant la traduction grecque du mot hébreu Mashiach, le Messie. Qu'est-ce que c'est que le Messie ? Le Messie, c'est une contraction de l'expression Melech à Mashiach, ça veut dire le roi oint. Messie signifiant oint, oint de l'Éternel. Bon, l'onction était une réalité qui était donnée d'abord au prêtre lorsque le tabernacle a été dressé par Moïse dans le désert. Aaron a été oint en signe de consécration à la tâche qui lui était à laquelle était appelé d'être le grand prêtre du peuple d'Israël. Par la suite, lorsque la royauté a été instaurée en Israël avec Saül, le premier roi, puis les autres rois ont été aussi oints, d'où l'expression « Meler à Mashiach ». Par exemple, David déclare qu'il se gardera de porter la main sur loin de l'Éternel, sur le Messie de l'Éternel en la personne de Saül, parce que l'onction de Dieu repose sur cet homme bien que déchu. Et troisième point, les prophètes aussi étaient oints. Et nous disons par exemple que les problèmes du crayon sont réglés. Hop. Bien, nous lisons par exemple que Élie, lorsqu'il est à Horeb, reçoit de Dieu l'ordre d'aller oindre Élisée comme prophète à sa place. Donc l'onction était donc conférée aux prêtres, aux rois et aux prophètes. L'onction consistait à verser de l'huile sur la tête du Messie, n'est-ce pas, avec une corne que l'on remplissait d'huile, une corne d'animal que l'on remplissait d'huile pour ce faire. On retrouve, vous savez, la même réalité dans le Nouveau Testament, cette fois-ci en ce qui concerne les malades. Les malades doivent être oints d'huile. Et quelle est la signification spirituelle de ce geste ? L'huile, c'est l'image de l'Esprit, l'Esprit Saint. Et lorsque quelqu'un était messié, c'est-à-dire oint d'huile, on s'attendait à ce que l'Esprit de Dieu vienne habiter celui qui avait ainsi reçu l'onction. C'est ce qui se passe, par exemple, avec Saül. Il est saisi par l'Esprit de Dieu après avoir reçu l'onction de la part de Samuel. Plus tard, quand le même Samuel ira oindre David comme roi à la place de Saül, l'Esprit de l'Éternel se retirera de Saül et au contraire viendra sur David. Lorsque Élie oint Élisée comme prophète à sa place, l'Esprit d'Élie va ensuite venir habiter Élisée. Donc, le Messie de Dieu, c'est celui qui est d'abord oint du Saint-Esprit. C'est une réalité spirituelle, c'est l'onction du Saint-Esprit. En principe, le terme Messie va petit à petit s'appliquer essentiellement au roi. La coutume de oindre les prêtres et de oindre les prophètes va s'estomper et le roi, par contre, sera celui qui recevra l'onction. Les rois d'Israël et les rois de Juda, comme nous l'étudions en ce moment dans notre étude de l'histoire d'Israël, sont des gens qui
à de rares exceptions près, ne seront pas à la hauteur de la vocation qui leur est adressée. La plupart d'entre eux vont échouer, et c'est pourquoi il y a la parole prophétique qui annonce un roi idéal qui viendra un jour. Le roi qui, lui, remplira toutes les exigences d'Israël, toutes les espérances d'Israël, plus exactement. Alors, c'est toute la vision messianique qui apparaît au travers du message des prophètes. La vision messianique part de la vision de Nathan, lorsque David se propose de construire un temple à l'Éternel. Nathan lui dit : « Ce n'est pas toi qui construiras une maison, mais c'est moi qui te construirai une maison », avec un jeu de mots sur le mot maison, comme il y a en français d'ailleurs, n'est-ce pas ? Le bâtiment, donc le temple, et puis la descendance, la dynastie, comme on parle aujourd'hui de la maison de France, par exemple, ou de la maison de Savoie, etc., etc. Donc je te construirai une dynastie, une descendance, et il n'y aura jamais de cessation au fait qu'il y ait quelqu'un qui s'asseye sur ton trône. Et celui-là sera pour moi un fils, je serai pour lui un père, etc. Et dans la mesure où les rois de Juda, les rois de Jérusalem, ont échoué dans ce domaine, alors la prophétie de Nathan est réinterprétée, en quelque sorte, par les prophètes qui viennent après, notamment à partir d'Ésaïe, et les prophètes disent, cette prophétie, en fin de compte, n'était pas une prophétie qui s'appliquait à Salomon, mais c'est une prophétie qui concerne un roi idéal qui viendra un jour, que le Seigneur enverra. Le Messie est dépeint, par exemple, notamment dans le 11e chapitre du prophète Ésaïe. L'Esprit de l'Éternel reposera sur lui. Esprit de conseil, de force, esprit de connaissance, de crainte de l'Éternel, etc. Il respirera la crainte de l'Éternel. Et l'onction qu'aura reçue le Messie fera de lui un roi juste. Il fera régner la justice de Dieu. Le psaume 72 aussi, qui a été composé par Salomon, dépeint ce que sera le règne messianique et notamment cette pratique de la justice. De son souffle, il fera mourir le méchant. On retrouve ça dans l'Apocalypse en relation avec l'Antichrist. N'est-ce pas ? Et on retrouve ça chez Paul aussi, parlant de l'Antichrist. De son souffle, il anéantira l'impie, le méchant, c'est-à-dire l'Antichrist. Il exterminera tous les matins les méchants du pays pour que les justes puissent reposer en sécurité. De son temps, il y aura aussi la paix. Cette paix dont rêvent les prophètes dans un pays, le pays d'Israël, qui ne connaît pas la paix, qui ne sait pas ce que c'est que la paix, à cause de sa situation géographique. Pris qu'il est en sandwich entre les grands empires, au nord et au sud, occupant ce carrefour, cette voie de communication unique, n'est-ce pas, entre l'Asie et l'Afrique, entre l'océan Indien et la Méditerranée, tant et si bien que le pays d'Israël, depuis les origines de l'histoire jusqu'à nos jours, presque sans discontinuer, a toujours été un champ de bataille. Et c'est pourquoi c'est d'autant plus extraordinaire que c'est là que naît, dans la vision messianique, l'idée d'une paix universelle qui viendra justement de Jérusalem. Lorsque le Messie viendra, mais cette paix, ce n'est pas simplement l'absence de guerre. Le mot shalom, c'est aussi la perfection, la sainteté, la destruction du mal et en même temps le rétablissement, comme dit Jésus, de toutes choses. C'est la traduction d'une expression hébraïque, tikkun olam, qui signifie justement que le monde se trouve dans une situation où il ne devrait pas être. Une situation où il y a la souffrance, le mal, la mort, la guerre, etc. Et l'existence de ces choses dans le monde est, comment dirais-je, un défi au Seigneur.
Et pour que la victoire du Seigneur soit complète, il faut qu'un jour ces choses disparaissent. Et parce que justement le Seigneur règne, comme le disent les psaumes, alors ces choses disparaîtront un jour, et ce sera le shalom, ce sera la paix, la perfection, la plénitude, la sainteté parfaite réalisée. Et en même temps, pour qu'il puisse y avoir cette perfection, il faut que l'imperfection suprême disparaisse. Or, quelle est l'imperfection suprême? Ce n'est pas encore tellement la guerre, ce n'est pas encore tellement le mal, ce n'est pas encore tellement la souffrance ni le péché, c'est la mort. Donc, la paix, le shalom, implique la destruction de la mort. Donc, la résurrection des morts. Et par conséquent, la venue du Messie sera aussi associée avec la résurrection des morts. Et l'espérance de la résurrection des morts est une des espérances fondamentales du peuple d'Israël jusqu'à aujourd'hui, et surtout à l'époque de Jésus. Paul, par exemple, dit que il est persécuté parce qu'il croit dans l'espérance d'Israël pour laquelle soupirent jour et nuit les 12 tribus, à savoir que Dieu ressuscite les morts. Par conséquent, le Messie, c'est un roi qui sera le prince de la paix. Et ça veut dire littéralement le prince de la perfection. La paix, c'est la perfection et aussi le salut. Le salut dans ce sens d'un rétablissement de toutes choses. Et quand il viendra, quand il régnera, alors s'établira le règne de Dieu. Ou ce que le Nouveau Testament appelle le royaume de Dieu. Ça veut dire que Dieu règne dès à présent, il est le roi de l'univers, et ça, nous le voyons constamment dans les psaumes, l'Éternel règne, les peuples tremblent, etc. L'Éternel est assis sur son trône, enfin il y a toutes sortes de textes qui affirment la réalité du règne de Dieu, mais ce règne est un règne de juré, et non pas de facto, comme on dirait en langage juridique. Ça veut dire, c'est un règne de droit. En droit, il est le roi de l'univers. Mais en réalité, dans les faits, il n'est pas encore. Ou du moins, cette royauté ne s'exerce pas dans les faits, dans tous les domaines sur la terre. Il faut donc que le règne de Dieu s'instaure sur la terre. Et l'instrument de ce règne, l'instrument, comme le dit l'apôtre Paul, qui soumettra toutes choses à Dieu, c'est le Messie. Et il faut qu'il règne, dit Paul, jusqu'à ce qu'il ait mis tous ses ennemis sous ses pieds. Et qu'il ait donc établi la perfection et le salut. Le dernier ennemi qui sera vaincu, c'est la mort. Car Dieu a tout mis sous ses pieds. Et là, Paul est à fond dans la vision messianique juive. Il la dépeint exactement comme on la dépeint jusqu'à aujourd'hui dans le judaïsme, n'est-ce pas ? Le Messie doit régner jusqu'à ce que le rétablissement de toutes choses soit manifesté, réalisé. Le Messie n'est pas simplement quelqu'un qui vient pour délivrer Israël et faire d'Israël la première des nations, comme on le décrit un peu, d'une manière un peu caricaturale dans le Nouveau Testament, quand par exemple les exégètes chrétiens du Nouveau Testament ont, même parfois à l'école du dimanche, c'est pour ça qu'il faut faire attention, les monistrices en particulier, ne pas tomber dans cette ornière-là, dire les Juifs attendaient un Messie qui les délivrerait des Romains, qui les rétablirait et qui ferait de la première des nations, ils domineraient sur tous les autres, et tous les autres, c'est leurs esclaves, quoi. C'est un gros, en gros, si vous voulez, ce qu'on pense, c'est ce qu'on dit, c'est caricatural. Bien sûr, on le dit avec plus de nuances que ça, mais c'est ça. Or, la vision messianique juive, jusqu'à maintenant, jusqu'à aujourd'hui, n'est pas du tout cela. Le Messie doit effectivement rétablir le royaume d'Israël. D'ailleurs, c'est aussi ce que les disciples disent à Jésus.
au moment où Jésus remonte au ciel, le jour de l'ascension, « Rabbi, est-ce en ce temps-là que tu rétabliras le royaume d'Israël ?» Jésus ne dit pas qu'il ne fera pas. Ils disent simplement que ce n'est pas à eux de savoir le temps et les moments où ça se produira. Mais il est indispensable que le royaume d'Israël soit rétabli, parce que c'est le point de départ de l'établissement du règne de Dieu sur le monde entier. Et sur le monde entier sera manifesté le règne de Dieu. C'est-à-dire que s'accomplira la prière de Jésus, « Que ta volonté soit faite sur la terre comme au ciel. » Comme nous disions l'autre jour, la volonté de Dieu, elle est parfaitement faite dans le ciel, mais elle ne l'est pas sur la terre pour l'heure. Un jour viendra où la volonté de Dieu, la volonté parfaite, la volonté d'amour, la volonté de paix, la volonté de salut de Dieu sera parfaitement réalisée sur la terre, comme déjà elle est réalisée parfaitement dans le ciel. Et ça, ce sera le règne messianique. C'est pourquoi le Messie, dans l'Ancien Testament, est inséparable de l'époque messianique. Le Messie, ce n'est pas simplement un personnage, mais c'est toute une, comment dire, tout un temps, toute une époque, toute une véritable révolution qui s'instaurera ainsi dans le monde. Jésus est le Messie. C'est la grande affirmation des apôtres. Nous avons trouvé le Messie, disent les premiers disciples à Nathanaël. Jésus de Nazareth. Jésus lui-même s'est considéré comme le Messie. Des théologiens modernes l'ont contesté. Or, il est certain que quand on lit les textes, c'est incontestable. Seulement, il est vrai aussi que Jésus n'en a pas fait un étalage tapageur. Et cela, il y a une raison très simple, c'est que Messie, donc roi Messie, on ne disait jamais jusqu'à aujourd'hui le Messie tout court, n'est-ce pas, Amelech HaMashiach, le roi Messie, c'était une expression qui avait une consonance politique à cette époque-là. N'oublions pas que nous étions à l'époque où naissaient en Israël les mouvements zélotes, c'est-à-dire les mouvements qui cherchaient à chasser les Romains du pays. Et l'on essayait de trouver quelqu'un qui serait le chef de cette révolte et que l'on considérait alors comme le Messie promis. Par exemple, 135 ans après la mort de Jésus, un faux Messie a surgi, s'appelait Bar Corba, et il a été le point de départ d'une deuxième révolte contre les Romains qui a été écrasée dans le sang. Et nous lisons déjà dans le Nouveau Testament qu'à l'époque de Jésus, il y avait des faux messies. D'ailleurs, Jésus met en garde aussi. Prenez garde, il deviendra des faux messies. Nous entendons parler, par exemple, d'un certain Judas le Galiléen que Gamaliel évoque dans son discours lorsque les apôtres, après la Pentecôte, sont traduits devant le Sanhédrin. Il dit « Ne courez pas le risque d'avoir combattu contre Dieu. Si cette affaire vient de Dieu, vous ne pourrez pas la détruire. Si, au contraire, elle vient des hommes, elle se détruira d'elle-même. » Car souvenez-vous qu'il y a eu d'autres tentatives comme celle-là qui venaient des hommes. Elles se sont détruites d'elles-mêmes. Par exemple, au moment du recensement, est apparu Judas le Galiléen, qui se donnait, dit-il, pour quelque chose. Il fut tué et ses partisans ont été dispersés. Joseph Flavius nous enseigne qu'effectivement, il y a eu un certain nombre de faux messies à cette époque-là. Or, bien entendu, les Romains, eux, eh bien, traquaient avec beaucoup de soin tous ces candidats messies, parce que c'était des gens qui mettaient en péril leur domination. Et quand ils pouvaient mettre la main sur un de ces messies-là, ils lui faisaient bien évidemment un mauvais sort. C'est pourquoi Jésus se gardait de dire trop ouvertement qu'il était le Messie. Et lorsqu'on lui demandait de dire ouvertement « Es-tu le Messie ?», Jésus se gardait bien de répondre, car s'il avait répondu, il aurait suffi qu'il y ait là quelques espions romains ou quelques personnes mal intentionnées qui aient le dénoncé aux Romains, et ça, c'en était fini de lui. Jésus préférait suggérer sa messianité plutôt que de l'affirmer. Et comment Jésus la suggérait-il ? Au travers de certain nombre d'expressions
qui n'était pas compréhensible des Romains ni de leurs sbires, mais qui l'était par contre parfaitement de ceux qui étaient plus au courant, les Juifs. Bon, parmi elles, il y a l'expression « le Fils de l'homme ». Le Fils de l'homme qui était le personnage que Daniel avait vu venir sur les nuées du ciel dans le chapitre 7 de son livre et qui recevait la domination, la gloire, le royaume sur tous les royaumes de la terre. Donc on retrouve l'image du Messie, celui qui établit le règne de Dieu dont nous parlions tout à l'heure. Et Jésus, par contre, le disait, ou plutôt le faisait dire à ceux qui le suivaient. Et il y a le fameux entretien de Césarée de Philippe, qui d'ailleurs se passe en petit comité. « Qui dites-vous que je suis, moi, le Fils de l'homme ?» Alors les uns disent que tu es Jérémie, d'autres Jean-Baptiste, d'autres Élie, d'autres l'un des prophètes, etc. « Et vous, qui dites-vous que je suis ?»« Tu es le Messie, dit Pierre, et le Fils du Dieu vivant. » Et Jésus répond, « Ce n'est pas la chair et le sang, c'est-à-dire ce n'est pas humainement que tu as connu ces choses, mais c'est par une révélation de mon Père qui est dans les cieux. » Puis vient l'arrestation de Jésus, car malgré sa discrétion, Jésus ne cache pas qu'il est le Messie. Et puis, il y a en particulier un acte qui précipite les choses, c'est l'entrée dans Jérusalem le jour des rameaux. Et là, comme l'ont fort bien noté les évangélistes, Jésus accomplit la prophétie de Zacharie, « Réjouis-toi, fille de Sion, voici ton roi, vient. » sur un âne, sur le petit d'une ânesse. La foule ne s'y trompe pas. Hosanna, béni soit le fils de David. Bon, le fils de David, c'est le Messie, il n'y a pas de doute. Celui qui vient au nom du Seigneur. Là, Jésus ne se cache pas, c'est le cortège triomphal. Il rentre dans le temple, il chasse les vendeurs du temple. Par quelle autorité fais-tu ces choses? Bon, eh bien, c'est le Messie. Il vient, il purifiera son temple, c'est écrit dans Malachie, chapitre 3. Il purifiera son temple, soudain entrera dans le temple le Seigneur que vous cherchez. Donc voilà, un nouveau candidat Messie. Et immédiatement, il s'agit de l'arrêter, il s'agit de le mettre hors d'état de nuire. Les Sadducéens, qui sont des gens acquis aux Romains, comme on le voit avec Caïphe, dit bah, si on le laisse faire, eh bien il va se passer ce qui va se passer avec tous les autres Messies. C'est-à-dire que tout le peuple va se mettre après lui, il va se soulever, les Romains vont venir, ils vont détruire la ville et puis la nation. Il vaut mieux le faire disparaître nous-mêmes avant que les Romains ne s'en mêlent. Et c'est ainsi que Jésus est arrêté. Bon, on essaie de l'accuser de blasphème, ça ne marche pas. Alors, bien, il n'y a qu'une seule solution. Est-ce qu'éventuellement tu serais le Messie ? Et Jésus, là aussi, répond d'une manière un peu ambiguë, qui n'apparaît pas tellement d'ailleurs dans nos traductions. Et en tout cas, devant Pilate, c'est beaucoup plus clair. Vous le dites, vous l'avez dit, vous, pas moi, en quelque sorte. Vous avez dit que je suis le Messie, mais vous verrez le Fils de l'homme venir sur les nuées du ciel avec une puissance et une grande gloire. Bon, ça c'est clair, Jésus là, c'est clair, il se considère comme le Messie. Alors on dit, bon, on peut le traduire devant Pilate pour accusation de messianisme, de zélotisme, ce qui est un crime pour les Romains. Et Pilate l'interroge sur cette question. « Est-ce que tu es le Messie ?» Et Jésus dit « Oui, mais pas comme tu penses. Je ne suis pas un Messie politique comme tu penses. Je ne suis pas quelqu'un qui est venu pour contester ton pouvoir, pour l'heure, parce que ton pouvoir, il t'a été donné. Il t'a été donné, je ne le conteste pas. Moi, mon royaume n'est pas de ce monde. Si mon royaume était de ce monde, mes serviteurs auraient combattu pour moi, pour que je ne sois pas livré entre tes mains. » Mais maintenant, mon royaume n'est pas de ce monde. Pilate comprend que ce n'est pas du tout un agitateur politique. Puis vous connaissez ce qui s'ensuit, bon, les grands prêtres qui exigent que Jésus soit crucifié, etc. Or, Jésus est crucifié pour zélotisme. Le motif de sa condamnation, c'est le roi des Juifs, le Messie. C'est un crime pour les Romains que de se dire Messie. Et Jésus meurt pour cette raison. Donc Jésus, manifestement, s'est considéré comme le Messie. Ça, c'est indiscutable. Il y a des signes, nous dit le Nouveau Testament, qui attestent qu'il était véritablement le Messie. D'abord,
le signe le plus important, si on exclut la nuit de Noël, la révélation des anges, etc., qui chantaient, etc., le grand signe de la messianité de Jésus, c'est la scène du Jourdain. Lorsque Jésus est baptisé par Jean-Baptiste et que le Saint-Esprit descend sur lui sous la forme d'une colombe. Car là, nous avons vraiment l'accomplissement de la prophétie d'Ésaïe 11. « Voici mon serviteur, celui que j'ai mis mon plaisir. J'ai mis mon esprit sur lui, il annoncera ma justice aux nations. Celui sur lequel tu verras l'esprit descendre et s'arrêter, c'est celui qui baptise du Saint-Esprit », avait dit Dieu à Jean-Baptiste. Et là, par conséquent, Jésus est loin du Saint-Esprit. Il devient réellement le Messie. Il est messier. Et nous le retrouvons quelques jours plus tard dans la synagogue de Nazareth, lisant le texte d'Ésaïe 61. « L'Esprit du Seigneur est sur moi, car l'Éternel m'a oint pour annoncer une bonne nouvelle aux malheureux, pour guérir les captifs, les aveugles, etc. Et pour publier « Shnat Ratzon Adonai » l'année de bienveillance de Dieu, c'est-à-dire l'année du jubilé. Or, le règne messianique était considéré aussi comme, en quelque sorte, le grand jubilé à venir. Le jubilé, c'était le temps, vous vous souvenez, où il y avait rétablissement de toutes choses. Ça veut dire que ceux qui avaient vendu leur propriété pendant les 50 ans, qui séparaient les deux jubilés, les récupéraient. Ceux qui étaient devenus esclaves sortaient libres, etc. Et puis en même temps, le jubilé était annoncé au son des trompettes, etc. D'où l'importance des trompettes aussi dans les événements de la fin, de l'avènement du Messie. L'histoire du chauffard, par exemple, qu'on sonne encore dans les synagogues, c'est aussi en relation avec l'avenue du Messie. Au temps du Messie, il est écrit dans Ésaïe, « On sonnera du grand chauffard et vous serez rassemblés des extrémités de la terre dans le pays d'Israël. » Vous retrouvez ça aussi dans le discours eschatologique de Jésus dans Matthieu 24. Donc il enverra ses anges qui sonneront de la trompette et qui rassembleront les élus des quatre extrémités de la terre dans son royaume. Cette fois-ci non plus dans la Jérusalem terrestre, pourrait-on dire, mais dans la Jérusalem céleste. Et puis vous trouvez ça chez Paul, car la trompette sonnera et les morts en Christ ressusciteront premièrement, et nous ensuite, les vivants, restés pour son avènement, nous serons enlevés à la rencontre du Seigneur dans les airs pour être toujours avec lui. Romains 15. 1 Corinthiens 15, pardon. Donc, vous voyez ici qu'il y a un accomplissement littéral de la prophétie par Jésus. Jésus a été loin du Saint-Esprit et des témoins ont pu voir l'Esprit de Dieu descendre sur lui et s'arrêter sur lui. Donc, attester, confirmer qu'il est bien le Messie promis. Or, il y avait aussi cette pensée que depuis l'époque des derniers prophètes, depuis l'époque de Malachie, l'Esprit Saint avait été retiré d'Israël. Il n'était plus paru de prophète. Et il ne devait plus paraître de prophète jusqu'au temps de la fin, jusqu'au temps où le Messie viendrait. Et le Messie serait celui qui recevrait la plénitude de l'Esprit. Et on trouve, par exemple, dans la prophétie d'Ésaïe 11, la décrétion de cette plénitude, « L'Esprit de l'Éternel reposera sur lui, esprit de connaissance, de sagesse, de force. » Il y a sept attributs de l'Esprit qui sont alors cités. Sept, c'est le chiffre de la plénitude. Donc, le Messie, a-t-on conclu, est celui qui reçoit l'Esprit de Dieu dans sa plénitude. Et vous trouvez ça chez saint Jean, où Jésus dit « Le Père aime le Fils » et il ne lui donne pas l'Esprit avec mesure. Le Messie est celui qui a reçu la plénitude de l'Esprit. Les prophètes ont reçu une mesure de l'Esprit, plus ou moins importante. Moïse a reçu une plus grande mesure de l'Esprit qu'aucun autre prophète. Mais le Messie sera plus grand que Moïse, sera un deuxième Moïse, dans ce sens que lui, il recevra l'Esprit de Dieu sans mesure. Et non seulement il recevra l'Esprit sans mesure, mais il donnera l'Esprit. Et c'est pourquoi Jean dépeint Jésus à la fête des tabernacles, disant « Si quelqu'un a soif, qu'il vienne à moi, qu'il boive, si quelqu'un croit en moi, des fleuves d'eau vive couleront de son sein. » Et Jean ajoute « Il dit cela d'Esprit qui devait être donné
à ceux qui croiraient en lui. L'Esprit n'avait pas encore été donné parce que Jésus n'avait pas été glorifié. Mais la marque de la messianité de Jésus, c'est justement cette capacité de donner le Saint-Esprit. Et c'est ce que dit comment il s'appelle, Jean-Baptiste. « Moi, je vous baptise d'eau, mais lui, il vous baptisera dans le Saint-Esprit. » Et c'est la marque du Messie. Seul le Messie est capable de répandre l'Esprit sur toute chair. Et la marque du temps messianique, c'est que justement l'Esprit de Dieu sera répandu sur toute chair. Et là, le monde entier sera rempli de la connaissance de Dieu. Toutes les nations monteront à Jérusalem et retrouvent toutes les prophéties messianiques qu'il y a en relation avec Esaïe, etc. En particulier, Esaïe, celui qui a le plus dépeint ces temps extraordinaires. Donc, expansion de l'esprit, effusion de l'esprit plus exactement. Et lorsque, le jour de la Pentecôte, la prophétie s'accomplit, Pierre déclare ceci, « Maintenant que toute la maison d'Israël sache avec certitude que Dieu a fait Seigneur et Sauveur ce Jésus que vous avez crucifié, parce que vous pouvez voir et entendre qu'il a aujourd'hui répandu l'esprit qui avait été promis. » Ça, c'est une chose que vous pouvez constater. Et d'ailleurs, c'est la question qui est posée. C'est exactement la même que celle que les Israélites avaient posée dans le désert quand ils entendent parler en langue. « Man, où ? Qu'est-ce que c'est ? Qu'est-ce que cela veut dire ?» Et Pierre répond, « Ça, c'est ce qui a été annoncé par le prophète Joël. Ça, c'est ce que vous attendiez. C'est la marque des temps messianiques. C'est pourquoi il est écrit, « Dans les derniers temps, dit Dieu, je répandrai mon esprit sur toute chair. » Nous sommes dans les derniers temps. L'esprit a été répandu. Et on pourrait dire que lorsque quelqu'un est rempli du Saint-Esprit, baptisé du Saint-Esprit, parle en langue, etc., manifeste les dons d'esprit, prophétie, révélation, guérison, et tout ce qu'on voudra, c'est une des preuves de la messianité de Jésus. Jusqu'à aujourd'hui, chez les Juifs, l'Esprit Saint n'est plus répandu. Il n'y a plus de prophète, il n'a plus paru de prophète. Mais depuis les jours de Jean jusqu'à la fin, disait Jésus, le royaume de Dieu a fait irruption parmi les hommes, parce que justement l'Esprit à nouveau a été répandu. Et l'Esprit de Dieu, c'est la marque de la présence de Dieu. L'Esprit, le royaume a fait irruption au milieu des hommes. Et déjà, le Seigneur est en train de manifester son règne dans la vie de ceux qui se sont tournés vers lui et qui, dans le cœur desquels, la volonté du Seigneur se fait sur la terre comme elle se fait dans le ciel. Et c'est pourquoi on peut dire que dans la conception de Jésus, l'Église est l'avant-garde du royaume. L'Église est le signe avant-coureur du royaume et l'endroit où l'Esprit du Seigneur est à l'œuvre et par conséquent la volonté du Seigneur commence à s'accomplir comme elle s'accomplira au dernier jour lorsque le Messie aura établi définitivement son règne. Jésus a été préparé spirituellement pour manifester cet esprit qu'il avait reçu et qu'il devait ensuite répandre sur les hommes. D'ailleurs, il y a aussi, on retrouve ça chez Jean, n'est-ce pas, dans le récit de la crucifixion, où lorsque Jésus donc a confié sa mère aux disciples qu'il aimait, donc Jean, il nous est dit, il rendit l'esprit. Et c'est pas simplement une simple expression, il est mort. Mais chez Jean, c'est pas dans le langage de Jean, c'est plus que il donne l'esprit par sa mort, justement. L'esprit, maintenant, peut être répandu sur toute chair. Jusqu'alors, il avait reçu pour lui-même cet esprit sans mesure, et maintenant, il peut le conférer. Maintenant, il y a quelque chose de tout à fait intéressant sur, justement, l'action de l'Esprit de Dieu. C'est que l'Esprit de Dieu, dans l'Ancien Testament, exemple, lorsque Saül rencontre une troupe de prophètes remplis du Saint-Esprit qui descendent du haut lieu, où ils ont rencontré Dieu, l'Esprit qui est dans ces prophètes vient sur lui, et il se met lui à prophétiser, et on dit, Saül est-il parmi les prophètes? Et vous savez comment, lorsque déchu, il enverra des messagers pour saisir Samuel qui se trouve dans une réunion de prophètes à Rama. Les envoyés seront saisis par l'Esprit de Dieu quand ils entreront au milieu de la réunion de prière et ils se mettront à prophétiser avec les autres.
Et puis Saül envoie des nouveaux messagers qui sont à nouveau saisis par l'Esprit de Dieu. Lui-même va en dernier ressort et lui aussi est saisi par l'Esprit de Dieu et se met à prophétiser. Il y a, si vous voulez, une espèce de contagion de l'Esprit de la part de quelqu'un qui est véritablement rempli de l'Esprit. Ça, vous retrouvez ça dans l'expérience charismatique moderne. Quand on était au camp de jeunes, c'était souvent évoqué par exemple cet épisode qui rejoint exactement ce qui s'est passé avec Saül, n'est-ce pas, où les prophètes Sémnol étaient rassemblés dans un certain lieu, ils prophétisaient, et les dragons avaient eu vent de cette réunion, ils avaient envoyé plusieurs centaines d'hommes qui avaient été saisis par l'Esprit de Dieu, s'étaient mis à prophétiser, ils n'avaient pas accompli leur tâche, ils n'avaient pas arrêté les prophètes qui étaient en train de prophétiser. C'est quelque chose qu'on retrouve dans l'expérience actuelle. Et c'est ce que Paul dit aussi. Si au milieu de vous, tous prophétisent et que survient un homme du peuple, il va tomber sur sa face et il va confesser que l'Éternel est véritablement au milieu de vous. On voit ça aussi avec Saül, avec Moïse. Moïse, quand il est fatigué, il dit « Seigneur, Seigneur, comment pourrais-je porter ce peuple ?» etc. Alors Dieu dit « Écoute, rassemble 70 anciens, je prendrai l'esprit sur toi, de l'esprit qui est sur toi, donc de ton esprit je mettrai sur eux. » Ça veut dire que, si vous voulez, ces gens-là, ils goûtent les bienfaits de l'Esprit de Dieu par une tierce personne, par l'homme de Dieu véritable, qui est le dépositaire de l'Esprit. Et quand ce personnage-là s'en va, eh bien, l'Esprit-Saint, on peut dire, s'en va avec lui. D'où la grande crainte d'Élisée, lorsqu'il apprend que Élie va être enlevé au ciel. Tu t'en vas, mais si j'ai une demande à faire, eh bien que l'Esprit qui est sur toi reste aussi sur moi. Et aussi la joie des fils des prophètes qui ont vécu de l'Esprit d'Élie, lorsque le lendemain, lorsque quelques instants plus tard, ils voient revenir Élisée seul, mais en même temps, ils le voient faire le miracle qu'il y a fait, c'est-à-dire traverser le Jourdain à pied sec. Ah, ils disent cette fois-ci, l'Esprit d'Élie repose sur Élisée. Autrement dit, nous ne sommes pas orphelins de l'Esprit. Et c'est pourquoi l'action de l'Esprit était limitée dans l'Ancien Testament. Mais là, nous avons maintenant quelque chose de tout à fait différent. Le Messie, lui, il a d'abord reçu l'Esprit sans mesure. Par conséquent, il peut le communiquer sans mesure. Le petit cénacle de ceux qui recevaient l'Esprit était limité autour de Moïse, il était limité autour d'Élie, il était limité autour de Samuel, etc. Mais avec Jésus, il est illimité. Et deuxièmement, le Messie demeure éternellement. Il est vivant pour l'éternité. Et c'est pourquoi le baptême du Saint-Esprit, la plénitude du Saint-Esprit, est non seulement une preuve que Jésus est bien le Messie, mais c'est aussi une preuve de la résurrection de Jésus, qu'il est vivant. Parce que lui, justement, il donne l'Esprit sans mesure, et le donne justement à ceux qui croient en son nom. D'autre part, n'est-ce pas, il y a cette idée que lorsque le Messie viendrait, cette onction de l'Esprit ne serait pas limitée simplement aux Juifs, mais que l'œuvre du Messie concernerait aussi les non-Juifs. Pendant tout un temps, le peuple d'Israël avait été le seul peuple dépositaire de la révélation de Dieu. Et comme le dit l'apôtre Paul, les païens étaient étrangers aux alliances, étrangers aux promesses, étrangers aux grâces de Dieu, et ils étaient sans espérance dans le monde. Vous ne trouvez, comme je l'ai vu ces derniers temps, aucune trace d'espérance dans les religions païennes, les religions anciennes, par exemple. C'est pas l'attente, justement, d'une... La perspective messianique est la seule perspective qui soit porteuse d'espérance. Et le peuple d'Israël est le seul peuple qui ait eu une vision messianique, une espérance messianique. Et on peut dire que l'espérance, la notion d'espérance, c'est-à-dire d'attendre un temps où il y aurait ce rétablissement de toutes choses, cette paix universelle, ce bonheur, n'est-ce pas ? C'est quelque chose qui n'est apparu qu'au sein du peuple d'Israël et que le peuple d'Israël ensuite a communiqué au monde au travers du christianisme. Dans la mesure où nous vivons maintenant une époque post-chrétienne, il n'est pas drôle de voir qu'on revient justement au désespoir qui était celui des païens. Mais l'idée que lorsque le Messie viendrait,
les païens aussi auraient part aux promesses de Dieu, aux alliances de Dieu, entreraient dans l'alliance de Dieu, ou du moins auraient la possibilité de le faire, se trouve déjà dans l'Ancien Testament. Paul le montre amplement, par exemple, dans l'Épître aux Romains, dans les fameux trois chapitres où il traite d'Israël, le chapitre 9, 10 et 11. Il fait de nombreux emprunts à l'Ancien Testament et notamment aux textes qui laissent entendre que les païens aussi pourraient avoir accès aux alliances qui avaient été conclues avec le Seigneur. Bon, on retrouve ça aussi dans le livre des Actes, dans Acte 11, verset 11, Acte 15, verset 13, etc., où Paul fait allusion justement à ces promesses-là. Par exemple, je cite juste ce texte d'Ésaïe 58, où il est dit aux païens qui persévéreront dans mon alliance, qui garderont mes Shabbats, etc., je donnerai dans ce lieu un nom et un souvenir préférable à celui de fils et de filles, parce que ma maison sera appelée une maison de prière pour tous les peuples. Mais ça, ce serait le résultat de la venue du Messie. Et dans ce temps-là, le Messie est celui qui accomplirait la mission d'Israël, savoir être la lumière des nations. Car Israël devait être la lumière des nations, porter cette révélation qu'il avait reçue à toutes les nations de la terre. Alors pendant tout un temps, Israël avait eu la garder pour lui, pour la garder comme un dépôt intact, pour pas qu'elle ne soit contaminée en quelque sorte, qu'elle ne lui soit détruite par les apports de l'extérieur. Et c'est pourquoi Israël devait se garder des autres nations, des contacts avec les autres nations. Et quand le Messie viendrait, alors, au contraire, il y aurait une ouverture aux nations et la lumière d'Israël, la lumière de la Torah, serait communiquée à toutes les nations. Et vous avez ça, par exemple, dans Ésaïe 2, dans Michée 4, dans ce temps-là, et toutes les nations monteront à Jérusalem, disons, monte-toi à la montagne de l'Éternel pour qu'il nous enseigne ses voies et qu'il nous conduise dans ses sentiers, car de Sion sortira la Torah et de Jérusalem la parole de l'Éternel. Donc, il y avait ici cette pensée que Jésus a véritablement aussi accomplie. Et qu'est-ce que l'Église, en fin de compte, si ce n'est le rassemblement de ceux qui, d'entre les nations, comme du sein du peuple d'Israël, eh bien, ont reçu cette lumière et finalement sont entrés en elle. Le Messie, c'est aussi le fils de David. C'est un autre titre qui lui est donné. Et c'est évidemment une allusion à la prophétie de Nathan dont nous parlions tout à l'heure. Il y a de nombreux passages dans les prophètes où le Messie est assimilé avec le fils de David. Et vous savez que, par exemple, c'est quelque chose que Jésus aussi demandera à ses adversaires. Qui est le Messie? De qui est-il le fils? Il est le fils de David, disent ceux qui reçoivent cette question. Jésus dit, bien, dans ce cas, pourquoi David l'appelle-t-il mon Seigneur? Dans le psaume 110, il y a un problème, n'est-ce pas? Et si Jésus voulait montrer qu'il est non seulement le fils de David selon la chair, mais qu'il est aussi le fils de Dieu selon l'esprit. Or, dans les généalogies que nous trouvons au début de l'évangile de Matthieu et de l'évangile de Luc, il est manifeste que Jésus est né de la famille de David. Les deux généalogies sont un petit peu différentes parce qu'elles font allusion l'une à la généalogie de Joseph et l'autre à la généalogie de Marie. Les femmes n'entrent pas dans les généalogies selon la manière de faire des Hébreux. Marie est remplacée par son père, le nom de son père, le dernier chaînon, avant Jésus. Mais en réalité, c'est la généalogie de Marie qui nous est donnée par Luc et la généalogie de Joseph qui nous est donnée par Matthieu. Ainsi donc, que ce soit par Marie ou que ce soit par Joseph qui, en quelque sorte, lui a donné justement cette filiation davidique, et le rôle de Joseph était celui-là, essentiellement, de donner à Jésus une filiation davidique. Quand il s'est incarné dans ce monde, Jésus est véritablement le fils de David. C'est si vrai que l'un comme l'autre, Marie et Joseph, ont dû aller se faire recenser à Bethléem au moment du fameux recensement, et donc qui a permis à Jésus de naître à Bethléem, accomplissant la prophétie de Michée, et puisqu'il fallait que chaque famille aille se faire recenser dans sa ville natale. Il y a dans l'histoire profane un certain nombre de réalités tout à fait intéressantes aussi à ce niveau-là. Bien sûr, comme le dira
comment il s'appelait ça, Nathanaël, n'est-ce pas? Bon, pourquoi le Messie, finalement, doit-il passer son enfance dans cette petite bourgade perdue de Basse-Galilée qu'est Nazareth? Peut-il venir de Nazareth quelque chose de bon? Or, n'est-ce pas, les descendants d'Hérode traquaient, évidemment, avec la plus grande énergie, les descendants de David. Parce qu'Hérode, la maison d'Hérode était une maison d'usurpateurs, et Hérode craignait beaucoup, n'est-ce pas, que le Messie vienne, le véritable Messie, d'ailleurs, d'où son émoi, lorsque les mages viennent dire « Nous avons vu l'étoile qui annonce la venue du fils de David », bon, et Hérode, c'est par la Bible, même s'il ne la connaît pas très bien, enfin, il a des gens qui le renseignent, que le Messie doit naître à Bethléem, donc il envoie tuer les enfants, bon, comme on le sait. Et on sait que tout le long du règne d'Hérode et de ses descendants, les descendants de David ont été aussi traqués. Et alors beaucoup se sont réfugiés même par exemple en Babylonie. On trouve un certain nombre de rabbins célèbres qui étaient descendants de David, de la maison de David justement, qui s'étaient réfugiés en Babylonie pour échapper à ceux qui cherchaient à anéantir la descendance du Messie, ou plutôt la famille du Messie. Et il n'est donc pas étonnant que Jésus, ses parents du moins, soient allés se réfugier dans cette petite ville de Nazareth, où là, ils pensaient vivre dans un anonymat qui les mettrait à l'abri, justement, des poursuites d'Hérode, d'ailleurs, comme le dit Joseph lui-même. On sait qu'il y a continué à lui-même. On sait qu'il a continué à y avoir à Nazareth

Il avait deux tailleurs de pierre. Et alors, les deux pauvres hommes ont protesté qu'ils n'avaient absolument aucune prétention messianique, qu'ils étaient des simples tailleurs de pierre, et ils montraient leurs mains calleuses, etc., montrant que, et c'est vrai, ils étaient tellement rustres et pas tellement futés que finalement l'empereur les a libérés. Mais ça prouve justement que la famille de David était véritablement installée à Nazareth à cette époque-là, et que Jésus a bien été, dans ce domaine-là aussi, le fils de David. Il y a d'autres expressions aussi qui étaient appliquées au Messie. Par exemple, il y a une expression qu'on trouve en hébreu, l'ange de la face. Parmi les anges, il y a un ange qui occupe une position particulière, s'appelle l'ange de la face. Et cet ange de la face, dans la tradition juive ultérieure, porte un nom, s'appelle Métatron, l'ange Métatron. Et l'ange Métatron est souvent assimilé avec le Messie. Et la tradition juive estime que lorsqu'il est question de cet ange dans l'Ancien Testament, par exemple on trouve ça aussi dans Ésaïe, on trouve avec l'histoire des trois anges qui sont venus visiter Abraham lorsque Abraham a intercédé pour Sodome, eh bien, dit la tradition juive, il s'agissait ici de l'ange de la face, par conséquent, il s'agissait ici du Messie. Le Messie donc était préexistant. Le Messie qui était en quelque sorte éternel auprès de Dieu. Et l'idée du Logos qui est définie dans le premier chapitre de l'Évangile de Jean, le Logos préexistant, la parole éternelle de Dieu qui s'est incarnée, qui est devenue chair, n'est pas une idée qui est étrangère au judaïsme du premier siècle. Ensuite, après le christianisme, par réaction contre le christianisme, Le judaïsme a rejeté l'idée d'un Messie préexistant, mais à l'époque de Jésus, l'idée d'un Messie préexistant était quelque chose qui existait au sein du peuple d'Israël. D'autre part, le Messie, précisément, parce qu'il a été ainsi celui qui devait établir le règne de Dieu, serait aussi le Sauveur, Moshia. Le Sauveur. Et l'ange de la face, disait le prophète Ésaïe, les a sauvés. Par conséquent, l'ange, le Messie, serait un sauveur. Il sauvera son peuple de ses péchés. Ça veut dire que quand le Messie viendra, le peuple d'Israël, les pauvres, les endeuillés de Sion, ceux qui pleurent sur Sion, et qui seront donc prêts à recevoir le Messie, l'esprit de consolation, ce que Jésus appelle en fin de compte les pauvres en esprit, ce sont ceux-là, eh bien, n'auront plus besoin de la Torah pour pouvoir marcher dans les lois de Dieu, mais le Seigneur inscrira sa Torah dans leur cœur et le péché sera anéanti. Le péché qui est dans le cœur de l'homme sera anéanti dans le cœur du peuple, des pauvres, du reste fidèle d'Israël, en quelque sorte. Et c'est dans ce contexte-là qu'il nous faut aussi comprendre l'antinominalisme de Paul, c'est-à-dire, vous savez, son attaque contre la Torah, ça ne veut pas dire qu'il considère la Torah comme une chose mauvaise, mais la Torah est dépassée parce que maintenant, le Messie étant venu, la Torah est inscrite au-dedans des cœurs et par conséquent, la puissance du péché est vaincue dans les cœurs. Et que l'on peut maintenant vivre selon les préceptes de la Torah, mais la Torah nouvelle, la Torah qui est inscrite dans les cœurs, ne contredit pas la Torah ancienne, bien au-delà, n'est-ce pas ? Elle la confirme, et c'est ce que Paul dit, « Anéantissons-nous la Torah par la grâce, bien au contraire, nous confirmons la Torah. » Parce que le principe nouveau qui est né dans les cœurs, par l'esprit que le Seigneur y fait résider, conduit finalement, naturellement, sans contrainte, n'est-ce pas, à mettre en pratique, vivre ce que la Torah exige, et c'est ce que Paul explique par exemple dans le chapitre 15 de l'Épître aux Romains. Quelles sont les fonctions du Messie ? Bien, le Messie a trois fonctions. Nous les avons déjà vues, je passe très rapidement. Roi, on en a parlé, prêtre et prophète. Le Messie prophète, celui qui devait éclairer Israël et les nations, ça aussi on en a longuement parlé quand on a vu Jésus en tant que prophète. Je n'y reviens pas. Le Messie roi, bien, c'est celui qui établit l'autorité de Dieu,

et qui est donné pour l'heure, dit l'apôtre Paul, en tant que chef suprême à l'Église, dans la mesure où il est monté au ciel pour préparer le chemin, celui qui intercède, celui qui est omniprésent, et puis le prêtre, c'est celui qui offre son propre sang, qui fait l'expiation du sang pour les péchés, c'est tout le thème en particulier de l'Épître aux Hébreux. Et là, justement, on arrive à un aspect tout à fait particulier du messianisme dans la Bible, le Messie souffrant, l'homme de douleur, le serviteur de l'Éternel, le serviteur souffrant. C'est une notion qui apparaît essentiellement dans le livre du prophète Ésaïe, dans la deuxième partie de son livre, à partir du chapitre 40, dans ce que l'on appelle les quatre chants du serviteur de l'Éternel. Le premier de ces chants se trouve dans le chapitre 42 du livre ce livre du prophète Ésaïe. Le deuxième chant du serviteur de l'Éternel se trouve dans le chapitre 49, le troisième chant dans le chapitre 50 et le quatrième chant dans le fameux chapitre 53. Qu'est-ce que disent ces chants ? Alors là, justement, il y a toute une progression. Le chapitre 40 et les chapitres qui suivent du prophète Ésaïe évoquent le peuple d'Israël racheté de l'exil de Babylone, sauvé de l'exil de Babylone, comme un tison arraché du feu. Un peuple qui est passé au travers du feu, qui a été purifié par l'épreuve de l'exil et qui maintenant est prêt à accomplir la vocation que le Seigneur lui adresse d'être la lumière des nations. C'est un peuple qui se trouve aussi être un peuple faible et petit, et un peuple qui est donc dans la crainte, dans le tremblement, face aux ennemis nombreux qui l'entourent. Et Dieu le rassure, disant, bien, ne crains pas, faible reste d'Israël, vermisseau de Jacob, je suis avec toi, je te protège, etc. Je fais de toi un traîneau neuf, etc. Bon, enfin, vous connaissez tous ces textes. Et à partir de cela, le prophète reprend aussi la notion du reste, le reste fidèle. Je laisserai, avait dit le prophète, avant l'exil, n'est-ce pas, au milieu de toi, un peuple faible et petit. Un peuple qui ne sera en fin de compte qu'un faible reste, quand bien même le nombre des fils d'Israël serait comme le sable qui est au bord de la mer, un reste seulement reviendra. Un reste faible et petit. Et ce faible reste, Dieu l'appelle en quelque sorte son serviteur. Et dans les chants du serviteur, il y a constamment un va-et-vient, si j'ose dire, entre le reste fidèle et puis finalement le reste du reste, qui est un individu et un seul. Donc le véritable serviteur de l'Éternel, celui en qui le Seigneur prend son plaisir, celui qui s'identifie tellement au sort du peuple que, en quelque sorte, il va être une victime expiatoire pour les péchés du peuple. Et non seulement les péchés du peuple, mais les péchés du monde entier. Et c'est alors qu'apparaît l'image du Messie, homme de douleur, habitué à la souffrance, celui dont on détourne le visage. Et là, c'est un texte, évidemment, ce sont des textes qui, jusqu'à aujourd'hui, pour le judaïsme, sont problématiques. Le peuple d'Israël a essayé de dire, n'est-ce pas, c'est le peuple tout entier. En fait, c'est une interprétation, ça aussi, post-chrétienne, parce que les anciens midrashim, les anciennes interprétations, comme l'a montré justement le professeur Krugel, dont on parlait tout à l'heure, n'est-ce pas, les anciennes interprétations d'Ésaïe 53 disaient, l'homme de douleur, c'est le Messie. C'est le Messie. Et on trouve ça jusque chez Rashi au XIIe siècle. Or, quand on prend le texte lui-même, on se rend compte que ça ne peut être que le Messie, à mesure où il est dit « Il a été frappé pour les péchés de mon peuple ». Donc si Israël est le peuple qui souffre pour les péchés de mon peuple, ça n'a plus de sens. Il a été frappé pour les péchés de mon peuple. Et le texte d'Ésaïe 53 en particulier est le texte auquel Jésus se réfère constamment pour expliquer sa mission. Et à cause justement de ce texte et des autres textes qui s'y rapportent, les quatre chants du serviteur, le chapitre 50 aussi, d'une certaine manière, n'est-ce pas,
Le peuple d'Israël s'est trouvé jusqu'à aujourd'hui dans le messianisme juif tel qu'il existe aujourd'hui. Il y a la conception qu'il y a deux messies. On appelle Messie fils de Joseph et Messie fils de David. Messie fils de David, bon, c'est ce qu'on vient d'exposer, le Messie triomphateur, le Messie qui vient établir son règne au temps de la fin, etc. Mais avant que ne paraisse le fils de David, paraîtra le fils de Joseph. Pourquoi le fils de Joseph? Pourquoi l'appelle-t-on Messie fils de Joseph? Parce que on l'appelle aussi Bar-Naphlé. Ça veut dire littéralement le fils de la chute. Parce qu'il y a dans le livre du prophète Amos, à la fin du livre du prophète Amos, un texte qui dit « Dans ce temps-là, je reviendrai et je relèverai la cabane de David qui est tombée, qui s'est écroulée. » La cabane de David, ont interprété les rabbins, les sages, c'est le Messie, fils de Joseph, le tombé. Parce qu'il est dit de lui, il a été frappé d'une plaie, il a été considéré comme humilié, ça, le même mot en hébreu, c'est tombé. Celui humilié, c'est celui qui a été mis en bas, en quelque sorte. Et pourquoi on appelle aussi le fils de Joseph, Messie, fils de Joseph, le lépreux, frappé d'une plaie, frappé de la lèpre. Et il y a cette idée que le fils de Joseph, Messie, fils de Joseph, sera lépreux à cause du texte d'Ésaïe 53. Donc on voit combien c'est contradictoire dans la tradition juive. D'un côté, ça concerne le peuple d'Israël tout entier. D'un autre côté, ça concerne le Messie, fils de Joseph. Donc, pourquoi doit-il y avoir un Messie, fils de Joseph? Eh bien, exactement pour qu'il remplisse le rôle de Jésus, que le Nouveau Testament attribue à Jésus. Parce qu'il faut que les péchés d'Israël soient rachetés. Et le Messie, fils de Joseph, doit paraître avant la venue du fils de David pour mourir, pour souffrir à cause des péchés du peuple. Et quand le fils de Joseph sera tombé, alors le fils de David pourra venir. Et c'est là justement qu'ils ne comprennent pas jusqu'à aujourd'hui que les deux sont le même, mais que, donc, le même Jésus donc est venu une première fois pour accomplir Ésaïe 53 et qu'il viendra une deuxième fois pour accomplir les autres prophéties relatives qu'eux, ils appliquent au fils de David. Et donc ici, nous nous rendons compte que là aussi, Jésus a accompli parfaitement les prophéties qui concernaient le Messie souffrant. Et Jésus a montré qu'il entendait véritablement incarner cette conception-là du Messie. Cette conception que, dans laquelle les disciples avaient beaucoup de mal à rentrer. Quand les disciples, Jésus expliquait ses souffrances, etc., ils craignaient de l'interroger, Pierre a même essayé de l'arrêter, etc. Et ce faisant, Jésus ici refusait un certain nombre de choses. Jésus refusait d'abord l'idée d'un Messie philanthrope. Le Messie qui donne du pain à toute la foule, n'est-ce pas, qui répond à leurs besoins. David Telsour me disait, quand je l'ai interviewé, juste avant, quelques jours avant mon départ, il dit, aujourd'hui, justement, j'ai vu dans la rue de Jérusalem une voiture sur laquelle il y avait écrit « Nous voulons le Messie aujourd'hui ». Alors je me suis demandé, il m'a dit quel Messie c'était. C'était évidemment pas le Messie auquel on pense, nous. C'était le Messie qui allait résoudre tous leurs problèmes économiques, qui allait redonner de l'argent, qui allait résoudre les problèmes de sécurité, l'histoire avec les Arabes et tout, etc., leur permettre de mener une vie tranquille, quoi. Eh bien, c'est dans le fond ce que voulait la foule qui avait mangé les pains et les poissons, quelqu'un qui continuerait comme ça à... Bon, c'est aussi la première tentation du désert, ordonne que ces pierres deviennent du pain. Le Messie philanthrope. Or, le Messie souffrant s'inscrit en faux contre le Messie philanthrope. Et aujourd'hui, le messianisme horizontal, par exemple, qu'on trouve chez nos braves frères, là, de paix, justice et soldats de la création, c'est le Messie philanthrope. Il n'y a pas de problème. Qui va résoudre les conflits entre l'Est et l'Ouest, le Nord et le Sud, mettre fin au racisme, etc., mettre l'Afrique du Sud à la raison et tout. Bon. Deuxièmement, Jésus refuse le Messie social qui va résoudre ce type de problème-là. Et Jésus va simplement évoquer, notamment par ses miracles, qu'il est véritablement le Messie. Mais quel genre de Messie il est? Il ne le dit
qu'un petit nombre, le Messie souffrant. Et ce petit nombre-là ne veut pas l'entendre. Maintenant, bien sûr, nous savons qu'il apparaîtra une seconde fois et que, en ce temps-là, il accomplira les prophéties relatives au Messie, fils de David. Et que ce qui a été une messianité qui a été entrevue simplement par un certain nombre pendant qu'il était sur la terre, mais qui est resté voilé au plus grand nombre, ce qui a été une messianité qui reste encore aujourd'hui voilée au plus grand nombre des hommes, parce qu'encore une fois, comme justement ces braves amis, là, qui avaient mis, ces braves gens qui avaient mis sur leur voiture, nous voulons un Messie aujourd'hui, ils ne voient pas le Messie aujourd'hui. Ils voient aujourd'hui les difficultés du temps présent, ils voient, etc. Et dans le fond, c'est un petit peu le grand reproche que l'on fait aujourd'hui au christianisme. Comme disait l'apôtre Pierre, ça fait 2000 ans que ça dure, et puis rien n'est changé. Il y a toujours autant de souffrances, il y a toujours autant de mal, il y a toujours autant de morts, etc. Et tout ce que vous avez dit, c'est ces promesses magnifiques, la fin de la mort, la fin de la résurrection, tout ça, où c'est? Eh bien, où c'est? C'est déjà en germe, dit l'apôtre Paul. Parce que le Messie est ressuscité. Il est ressuscité. Et c'est en cela aussi qu'il est véritablement le Messie. Parce qu'au moment où viendra le Messie, il y aura la résurrection des morts. Et il y a la résurrection des morts. Et la résurrection, elle est en germe en Jésus. Comme tous meurent en Adam, tous vont renaître en lui. Et parce qu'un est déjà ressuscité, c'est déjà comme si tout le monde était ressuscité. C'est rien que maintenant plus qu'une question de chronologie, c'est plus qu'une question de calendrier. D'abord le Messie, comme les prémices de ceux qui sont morts, de la même manière que le Messie, le serviteur souffrant, était les prémices du peuple tout entier, le reste, et puis ensuite le peuple tout entier, puis toutes les nations, de la même manière, il est les prémices de ceux qui sont morts. Il est ressuscité le premier, puis ensuite ceux qui sont à lui au jour de son avènement, et puis enfin, au temps de la fin, quand il aura mis tous ses ennemis sous ses pieds, alors tous revivront si on lui. Les uns pour le jugement, les autres pour la vie éternelle, ça c'est autre chose, mais ils revivront. Le fait est là. Et déjà, en lui, la mort est vaincue. Et c'est pourquoi, ici, nous avons la preuve certaine de la messianité de Jésus, une messianité qui ne s'arrête pas à sa mort, qui se poursuit jusqu'à aujourd'hui, et qui un jour sera manifeste aux yeux de tous. Il vient sur les nuées, tout œil le verra, même ceux qui l'ont percé. Et là, évidemment, ce sera les temps qui ont été annoncés par les prophètes.

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1: Le temps que vous allez passer à résoudre les problèmes que vous avez provoqués vous prendra beaucoup plus de temps et d'énergie que lorsque vous les avez provoqués. Il suffit de quelques minutes pour faire le mal et il faudra parfois des années pour en réparer les conséquences. Ah, croyez-moi, cela n'en vaut pas la peine. Tout homme intelligent comprendra que s'il compare le peu qu'il a pu tirer de sa désobéissance au commandement de Dieu ou à la loi des hommes et le lourd fardeau de conséquences qu'il devra assumer après, s'il compare cela, il aura vite fait de se ressaisir. Le problème est que nous voudrions revenir en arrière parce que nous regrettons ce que nous avons fait. Mais cela n'est pas possible. Alors un bon conseil, réfléchissez bien avant de faire une chose que vous risquez de regretter pour longtemps. Et s'il vous semble que c'est déjà trop tard, j'ai une bonne nouvelle pour vous. Dieu est prêt à vous pardonner et à vous aider à faire réparation. Il est le Dieu des miracles. Et si vous mettez votre espérance en lui, il ne manquera pas de vous secourir. Je vous propose une bonne option. Commencez par réparer les conséquences de vos erreurs en plaçant le Seigneur Jésus au centre de vos efforts. Invoquez-le et demandez-lui de vous aider. Ésaïe 53, verset 11 dit « Par sa connaissance, mon serviteur juste justifiera beaucoup d'hommes. » C'est Dieu qui parle. Et il rajoute « Et il se chargera de leurs iniquités. » Que Dieu vous bénisse et que sa grâce repose sur vous.
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1: Et nous avions vu la dernière fois la supériorité, nous avions commencé à voir la supériorité du sacrifice de Jésus sur les sacrifices de l'Ancienne Alliance. Il est certain que le rachat des péchés de l'homme ne pouvait être que le fruit de l'offrande d'une vie humaine qui soit une vie parfaite. Et ça, c'est une idée qu'on trouve, bien sûr, déjà dans l'Ancienne Alliance, et qui va se concrétiser d'une manière plus nette à l'époque maccabéenne, nous avons vu ça en histoire de l'Église, où pour la première fois apparaît exprimée cette idée que la mort du juste, la mort innocente du juste, expie pour le péché des injustes. Bien sûr, c'est une extrapolation de la pensée biblique, car nul n'est véritablement innocent. La Bible nous dit d'une manière certaine qu'il n'y a pas de juste, pas même un seul. Et c'est la raison pour laquelle on se rend bien compte que même le sacrifice des martyrs n'est pas une expiation. Et l'on aspire à la venue du véritable martyr, de celui qui serait parfait. C'est d'ailleurs ainsi que l'appelle le Nouveau Testament Jésus, dans le livre d'Apocalypse, qui est appelé le martyr fidèle ou le témoin fidèle, parce que martyr signifie témoin, n'est-ce pas, dont le sang crie mieux que celui d'Abel le juste. Donc Jésus est véritablement le martyr fidèle. D'autre part, les martyrs étaient des gens qui ne mouraient pas volontairement. Pas plus d'ailleurs que les animaux qui étaient sacrifiés. Et pour que l'offrande soit agréable aux yeux de Dieu, il fallait que ce soit une mort volontaire. Paul nous dit que à peine un homme accepterait-il de mourir pour un juste. Peut-être. Pour un juste, oui. Mais Dieu prouve son amour envers nous en ce que lorsque nous étions des pécheurs, le Messie est mort pour nous. Donc, ici, nous retrouvons aussi un autre écho de ce qui nous est dit dans Jean. Quand Jésus déclare « Personne ne me prend la vie, je la donne de moi-même. J'ai le pouvoir de la donner et j'ai le pouvoir de la reprendre. » Le sacrifice de Jésus est un sacrifice entièrement volontaire. Jusqu'au dernier moment, Jésus avait la possibilité d'échapper à son destin. Que ce soit dans le jardin, où il aurait pu demander à son Père 12 légions d'anges, que ce soit sur la croix, dont il aurait pu descendre, ainsi que les sacrificateurs l'y invitaient. Donc, les sacrifices de l'Ancienne Alliance étaient des moyens temporaires et imparfaits pour couvrir le péché, jusqu'à ce que vienne la rédemption parfaite. Autrement dit, pour parler autrement, les sacrifices d'animaux rendaient le péché impuissant à provoquer la colère de Dieu contre le pécheur. Hébreux 9, verset 10, les appelle des offrandes charnelles. Ça veut dire des offrandes qui expient l'extérieur du péché, mais qui n'ont aucune force spirituelle pour briser la puissance du péché. Le sacrifice d'animal enlève l'impureté du péché, elle purifie la souillure physique du péché, mais elle ne purifie pas l'âme, elle ne change pas le cœur. D'ailleurs, c'est ce que déclare David dans le psaume 51, verset 16, quand lui-même fait l'expérience du péché, de la souillure du péché. Il dit, si tu avais demandé des torrents de sang, de victimes, je t'en aurais offerte, mais je sais que c'est inutile, car le seul sacrifice qui était agréable au Dieu, c'est celui d'un cœur brisé. Hébreux 10, verset 10, nous déclare que le sacrifice d'animal ne peut pas rendre parfait l'adorateur parce qu'il ne transforme pas sa vie en profondeur. Deuxièmement, parce que les prêtres qui offrent les sacrifices sont eux-mêmes des êtres imparfaits, c'est tellement vrai qu'ils ne peuvent pas entrer dans le sanctuaire en tout temps, ils ne peuvent le faire que le jour du Yom Kippour, et par conséquent, ils ne peuvent pas introduire l'adorateur dans la présence divine à n'importe quel temps. Et la présence du voile qui leur interdit cette entrée est le signe et le rappel qu'ils sont imparfaits. Selon Jérémie 31, la rédemption parfaite d'Israël viendra avec le Messie, lorsque ce dernier fera avec la maison d'Israël, la maison de Juda, une alliance nouvelle, et il fera en sorte que la loi de Dieu soit écrite dans les cœurs. Maintenant, nous voyons qu'Abraham a été justifié par la foi, ainsi que le rappelle Paul dans l'Épître aux Romains. Foi en quoi ? Foi dans le sacrifice à venir, comme tous les croyants de l'Ancienne Alliance. Car, comme le montre l'Épître aux Hébreux, les sacrifices d'animaux étaient des signes, des images, des types de la réalité qui devait venir et devait éveiller la conscience de l'Israélite à l'idée que quelque chose de parfait viendrait après et l'amener à aspirer à la venue de cette perfection. Et autrement dit, l'Israélite qui renouvelait son sacrifice année après année se rendait bien compte qu'il manquait quelque chose et que Dieu lui faisait grâce sur le compte de ce qui viendrait ensuite et qui serait parfait. Donc l'Israélite faisait un acte de foi dans ce qui allait venir. Et son sacrifice était un acte de foi. Tandis que nous faisons un acte de foi dans ce qui est venu déjà. Ça veut dire que l'Israélite, il regardait en avant, vers l'avenir, dans la foi. Et nous regardons vers le passé, mais par la même foi. Donc, il n'y a pas deux modes de salut. Un dans l'Ancienne Alliance, un dans la Nouvelle Alliance. Un dans la Nouvelle Alliance qui aurait consisté dans le respect de la Torah, ou dans l'offrande des sacrifices d'animaux. Comme le dit l'Épître aux Hébreux, les sacrifices d'animaux n'ont jamais rendu personne parfait sous le rapport de la justice, mais servaient simplement de signe pour la foi, le signe dans ce qui devait venir. Abraham, les prophètes, les justes de l'Ancienne Alliance sont sauvés de la même manière que nous par le sacrifice de Jésus, par la foi dans le sacrifice de Jésus. Et d'une certaine manière, peut-être, là peut-être c'est déjà de la spéculation, mais enfin, on peut se demander si un Israélite pieux, sincère, qui n'a jamais connu autre chose que la Torah, et dont toute la vie, toute l'espérance, comme Siméon, est tournée vers l'avenue du Messie, eh bien finalement, n'a pas d'une certaine manière aussi ce même type de foi qui était celui des patriarches, des prophètes, etc. Bon. Là, c'est plus hypothétique. Et ça, c'est le mystère de Dieu. C'est Dieu qui sonde les reins et les cœurs. En effet, il nous est dit une chose très intéressante. Dans le livre d'Apocalypse, l'agneau a été immolé avant la fondation du monde. Qu'est-ce que ça veut dire ? Ça veut dire que la croix n'a pas été un accident dans le plan de Dieu. Ça veut dire un rattrapage d'une catastrophe, en l'occurrence le péché, que Dieu n'avait pas prévu. Et Dieu a trouvé un expédient de dernière minute en disant « Zut, je suis dépassé par les événements, il faut que je trouve quelque chose » et soudain, la croix. Non. Avant la fondation du monde, Dieu avait prévu. Et la croix était déjà au centre du plan de Dieu. Ça veut dire dans le plan de Dieu, dans le dessein de Dieu, le sacrifice de Jésus était déjà prévu, avant même que le monde soit fondé et créé. Et nous voyons déjà comment, à Ève, dans le jardin, juste après le péché, Dieu promet l'expiation par le sacrifice de sa descendance, ou plus exactement, comme dit l'hébreu, de son descendant. Donc c'était quelque chose qui était prévu dans le plan de Dieu. Et les Israélites ont été sauvés par anticipation dans un sacrifice futur, comme nous le sommes, nous, dans la foi, dans un sacrifice qui est accompli. Hébreux 9, verset 15, Romains 3, verset 5. Ça veut dire que la mort de Jésus a un effet rétroactif sur le passé. Non seulement Jésus justifie par avance tous ceux qui croiront en son sacrifice, mais il justifie ceux qui ont attendu sa venue, ceux qui ont attendu son sacrifice et qui sont morts, comme dit l'Épître aux Hébreux, sans avoir vu les choses promises, mais qui néanmoins les ont salués de loin. Ça veut dire que ces gens-là n'ont pas bénéficié des mêmes grâces qu'aujourd'hui. Dans ce sens qu'il n'y avait pas la force pour transformer le cœur. Et ils étaient néanmoins lésés par rapport à nous, si j'ose dire. Mais finalement, sur le plan de l'éternité, dans la mesure où ils avaient la même foi, ils goûtent le même privilège. Ce qu'il leur manquait, c'était sur le plan humain, terrestre, la permanence du Saint-Esprit agissant dans leur cœur, ça, ils ne l'avaient pas. Maintenant, nous entrons dans un deuxième chapitre, l'expiation dans le Nouveau Testament. Jusque maintenant, nous avons vu le sacrifice dans l'Ancien Testament, nous allons voir maintenant l'expiation dans le Nouveau Testament. Premier point, le fait de l'expiation. Lorsque Jésus était sur la croix, une des dernières paroles qu'il ait prononcées était celle-ci, « Tout est accompli ». Nous avons là une parole qui est au centre de l'Évangile. Ça veut dire que l'expiation par la croix était le but de la vie de Jésus. Jésus était venu pour cela, il savait qu'il était venu pour cela dès le commencement. Les théologiens modernes discutent beaucoup sur ce qu'on appelle la conscience de Jésus. Ça veut dire quelle conscience Jésus avait de lui-même, comment voyait-il sa mission. Et nombreux sont les théologiens modernes qui prétendent que Jésus a été en quelque sorte surpris par la mort. Il n'avait pas prévu la mort. Il avait tenté d'échapper à ce destin. Et que finalement, c'est à partir du moment où les disciples sont vus sur la croix qu'ils ont compris que, eh bien, peut-être que cette mort, qui humainement était un échec, entrait mystérieusement dans le plan de Dieu. Bon. L'ensemble de l'Écriture sainte s'oppose à cette affirmation. L'Évangile de Jean, notamment, nous montre que Jésus vivait en fonction de ce qu'il appelle son heure. Dès le début de son ministère, aux noces de Cana, il déclare « Mon heure n'est pas encore venue ». Et à plusieurs reprises, ses adversaires cherchent à mettre la main sur lui, mais il nous est dit qu'ils ne le purent parce que son heure n'était pas encore venue. Puis soudain, au chapitre 13, il nous est dit que Jésus soudain prend conscience que l'heure est venue. Il nous est dit que Jésus, sachant que l'heure était venue de passer du monde au Père, ayant aimé les siens qui étaient dans le monde, les aima jusqu'au bout. Jean 13. À ces Grecs qui viennent pour adorer pendant la fête et qui veulent le voir, Jésus répond : l'heure est venue où le Fils de l'homme doit être glorifié. Ce qui est une manière de dire la croix. La gloire de Jésus, c'était la croix. Et dans la prière sacerdotale, Jésus déclare : Père, l'heure est venue, glorifie ton Fils, afin que ton Fils te glorifie. Et nous voyons avec quel soin Jésus prend alors, plutôt quel soin Jésus prend alors pour tenter de préparer ses disciples à l'événement. Il y a chapitre 14, chapitre 15, chapitre 16, qui sont les résumés des paroles de Jésus, par lesquelles Jésus préparait ses disciples à la catastrophe que eux, les disciples, n'avaient pas prévue, mais que Jésus savait qu'il devait venir. Encore une fois, nous avons vu que Jésus aurait pu se soustraire à cela. Il savait qu'il y avait un traître au milieu d'eux. Il savait que ce traître avait donné rendez-vous à ses adversaires dans le jardin. Jésus aurait pu s'échapper. Il nous est dit également qu'il marcha résolument vers Jérusalem, tout en sachant très bien ce qu'il y attendait. Car par trois fois, Jésus va avertir ses disciples : nous montons à Jérusalem, le Fils de l'homme sera livré entre les mains des pécheurs, ils le crucifieront, ils le flagelleront, et le troisième jour, il ressuscitera. Or, un historien, théologien aussi sérieux que David Flusser, historien juif, est arrivé à la conclusion que Jésus savait qu'il devait mourir. Et je dirais la preuve, c'est le baptême. Au début de son ministère, Jésus est baptisé par Jean, dans le Jourdain. Quelle est la signification du baptême de Jésus ? Le baptême, c'était une manière, comme le dit l'Écriture, de reconnaître que l'on était pécheur. Confessant leurs péchés, ils étaient baptisés par Jean. Bon. Et c'est pourquoi ceux qui venaient en grand nombre à son baptême étaient des publicains, des péagers, des prostituées, des gens de mauvaise vie. Parce qu'ils savaient plus que d'autres qu'ils étaient pécheurs. Quel péché Jésus a-t-il confessé ? Or, nous savons bien que le baptême de Jésus a posé problème à Jean. Jean a dit, c'est moi qui ai besoin de baptiser par toi, moi je ne peux pas te baptiser. Jésus n'a pas pu confesser de péché, il n'en avait pas fait. Alors pourquoi Jésus a-t-il été baptisé ? Parce que Jésus, en étant baptisé, s'identifiait au pécheur. Ainsi qu'il est dit dans Ésaïe 53, il s'est chargé de leurs péchés. Ça veut dire qu'en étant baptisé, Jésus était, comme le dira Jean, l'agneau de Dieu qui porte, on peut traduire, qui ôte par qu'il porte le péché du monde. De son baptême jusqu'au Golgotha, Jésus a porté le péché jusqu'à l'expiation. Et en quelque sorte, en étant baptisé, Jésus disait, il venait pour être l'agneau de Dieu, ça veut dire il venait pour mourir. En étant baptisé, Jésus acceptait la mort expiatoire. Ça faisait partie de sa mission et il l'acceptait. Par conséquent, à nouveau, nous voyons ici que le baptême impliquait la croix. D'ailleurs, c'est le sens de la voix qui dit « Tu es mon fils bien-aimé ». Et cette parole était un écho des paroles qu'on trouve dans ce qu'on appelle les chants du serviteur d'Ésaïe, la deuxième partie d'Ésaïe. Chapitre 42, premier chant du serviteur. Chapitre 49, deuxième chant du serviteur. Chapitre 50, troisième chant du serviteur. Et chapitre 53, 52, 53, quatrième chant du serviteur. Or, dans les chants du serviteur, le serviteur est présenté comme le Fils de Dieu qui porte les péchés du monde. Tu es mon fils, ça veut dire que tu es ce serviteur qui va porter les péchés de l'humanité tout entière. Et c'est aussi le sens de la tentation dans le désert. Tu es le Messie, tu peux l'être sans la croix. Sois un Messie sans la croix. Et Jésus refuse d'être un Messie sans la croix. Isaïe 53 nous dit aussi, il a été mis au nombre des malfaiteurs. Et quand Jésus a été baptisé, il a déjà été mis au nombre des malfaiteurs, car il était parmi les malfaiteurs. Le baptême est l'acte de communion et d'amour avec notre misère, le début de l'œuvre de rédemption du Seigneur. Or, cette idée du Messie souffrant n'est pas une idée qui est étrangère au judaïsme de son temps. Très intéressant d'ailleurs, il paraît, j'en ai pas encore eu le texte sous les yeux, mais il paraîtrait que les manuscrits de la Mer Morte qui viennent d'être déchiffrés à l'heure actuelle montreraient qu'à Qumran, il y avait l'idée du Messie qui souffre et qui meurt pour les péchés. Si c'était ainsi, ça montrerait que déjà le judaïsme de l'époque de Jésus avait compris le caractère expiatoire de la première venue du Messie. Ce serait révolutionnaire. Bon, il faut en attendre confirmation. Mais en tout cas, il est certain que le judaïsme, jusqu'à aujourd'hui, a l'idée du Messie souffrant. Par exemple, il y a une prière que l'on prononce le jour du Kippour et qui nous dit à peu près ceci. Nous sommes sans force à cause de nos péchés. Il n'y a plus de sacrifice. Il n'y a plus d'expiation pour nous. Envoie le Messie notre justice. Celui qui s'appelle Yinon, qui a été blessé pour nos péchés, qui a été brisé pour nos iniquités. Qu'il vienne une seconde fois et qu'il nous sauve. C'est clair. Le judaïsme qui veut interpréter Ésaïe 53 comme disant c'est Israël, dans ce cas-là, tous les juifs du monde entier récitent cette prière le jour du Kippour et l'appliquent au Messie. C'est évident. Dans le Talmud, il y a un autre texte où il nous est dit ceci. Dans le jardin d'Éden, ça veut dire dans le ciel, il y a une maison, une grande maison. Et dans cette grande maison, il y a toutes sortes de malades, de lépreux, de pécheurs qui attendent. Et là se trouve le Messie. Et le Messie est celui par les meurtrissures duquel ces gens-là sont guéris. Ésaïe 53, n'est-ce pas ? Ou alors ce midrash que je citais mardi, où est le Messie? Il est aux portes de Rome, il pleure, parce que son peuple le méconnaît. Il sera méconnu par son peuple, mais à la fin, il reviendra une deuxième fois pour sauver son peuple qu'il aime. Donc manifestement, il y avait dans le judaïsme cette idée que le Messie devait souffrir. D'ailleurs, il y a une expression qu'on trouve en hébreu jusqu'à aujourd'hui, « révéler Mashiach », les souffrances du Messie. Or, ces souffrances du Messie, bien sûr, ça signifie deux choses dans le judaïsme. D'abord, les souffrances de l'ère messianique. La venue du Messie sera une période de tribulation et de souffrance, ce qui est profondément biblique. Mais aussi, cela signifie que le Messie doit souffrir. Ce n'est pas simplement le monde qui souffrira, ce n'est pas simplement le peuple qui souffrira au moment de la venue du Messie, c'est le Messie lui-même. Et c'est se référant à cette idée juive des révélés Mashiach que Jésus déclare aux deux disciples d'Emmaüs, ne fallait-il pas que le Messie souffre avant qu'il entre dans sa gloire? Ça, n'importe quel juif le sait. C'est évident. Les révélés Mashiach, les souffrances du Messie, c'est un dogme des plus fondamentaux du judaïsme, du messianisme juif. Il y a aussi ce texte où il nous est dit comment s'appelle le Messie. Il s'appelle le lépreux. Pourquoi s'appelle-t-il le lépreux? Parce qu'il dit dans Ésaïe 53, nous l'avons considéré comme frappé de Dieu, frappé par une plaie de lèpre, littéralement dit l'hébreu. On peut le traduire comme ça. Un autre Midrash dit, comment s'appelle le Messie? Il s'appelle Barnaflé. Ça veut dire le fils de la chute. Car il est écrit dans le livre d'Amos, dans ce temps-là je reviendrai et je relèverai la cabane de David qui est tombée. La cabane de David, c'est le fils de David, c'est le Messie. Il est tombé. Ça veut dire qu'il a été mis à mort. Et Dieu le relèvera, ça veut dire Dieu le ressuscitera. Relever et ressusciter en hébreu, c'est le même mot. Hein? Je ressusciterai la tente de David, la cabane de David. Ça veut dire la descendance de David, le descendant de David. Et Jésus aussi va certainement à expliquer ces textes à ses disciples qui allaient à Emmaüs. Commençant par David, par tous les prophètes, il leur expliqua dans les Écritures ce qui le concernait, comment le Messie devait mourir et ressusciter. Certainement, il a dû prendre des textes comme cela. Bien, donc, le fait de l'expiation est solidement établi. Maintenant, il y a une autre question qui se pose. Pourquoi l'expiation? Pourquoi l'expiation était-elle nécessaire? Je dirais qu'il y a deux raisons. Premièrement, la sainteté de Dieu, et deuxièmement, le péché de l'homme. L'expiation, c'est la réaction de Dieu au péché de l'homme. Et cette réaction de Dieu au péché de l'homme s'appelle la colère de Dieu. Quand nous parlons de la colère de Dieu, quand la Bible parle de la colère de Dieu, ça n'a rien à voir avec un sentiment charnel. Du genre de celui que nous pouvons connaître quand on nous marche sur les pieds, par exemple. Non, la colère de Dieu, c'est pas ça. La colère de Dieu, c'est la réaction de Dieu au péché de l'homme. Et le seul moyen de détourner cette colère de Dieu sur le péché de l'homme, c'est l'expiation. Pourquoi Dieu a-t-il cette réaction face au péché de l'homme? Parce que Dieu est un Dieu saint. Qu'est-ce que la sainteté de Dieu? Nous l'avons vu. C'est sa conduite, c'est sa justice qui fait partie de sa nature. Dieu est toujours juste. Les lois de Dieu sont justes. Paul nous dit que c'est en lui que nous avons le mouvement et l'être. Or, le péché trouble ce déroulement juste du plan de Dieu. En même temps, le péché trouble le rapport entre Dieu et sa créature. Et le péché conduit le pécheur à une éternité loin de Dieu. C'est ce que la Bible appelle la deuxième mort. Et c'est la raison pour laquelle, à cause de cette dérive de l'homme vers la seconde mort, que Dieu donne à l'homme son alliance. Et la notion d'alliance est fondamentale dans la parole de Dieu. Qu'est-ce que c'est que l'alliance? C'est le rétablissement des relations rompues entre l'homme et Dieu. Or, dans l'alliance, c'est toujours Dieu qui prend l'initiative. Dieu fait alliance avec Noé et avec tous les animaux qui étaient avec lui dans l'arche. Dieu fait alliance avec Abraham et avec sa descendance. Dieu fait alliance avec son peuple sur le mont Sinaï. Puis, enfin, Dieu fait en Jésus avec tout homme qui croit une nouvelle alliance. Ça veut dire qu'il rétablit les relations. Car Dieu est juste. Or, pour avoir des relations, Dieu ne peut en avoir qu'avec ceux qui marchent dans la droiture, dans la justice. Et de ces relations avec Dieu, fruit de l'alliance, naît une vie de communion avec Dieu. Ce qui veut dire que l'alliance implique de la part de l'homme l'obéissance. Et le péché est le contraire de l'obéissance à Dieu. Le péché, c'est la séparation d'avec Dieu. Et la victoire sur le péché, c'est que malgré le péché, les relations avec Dieu sont rétablies. Et c'est le rôle de l'expiation. Le péché, en effet, attaque l'honneur et la sainteté de Dieu. Par le péché, l'homme choisit sa propre volonté, il devient lui-même sa propre loi. Il cède à la sollicitation du serpent, il décide lui-même ce qui est bien et ce qui est mal. Or, la Bible nous enseigne qu'il n'y a pas de mal et de bien objectif. Qu'il n'y a pas de mal et de bien objectif.

Et alors, que reste-t-il à l'homme, qui est pourtant un être moral, comme l'a montré Kant dans sa philosophie ? Et justement, Kant a commis cette erreur, lui qui était le père de l'idéalisme, n'est-ce pas ? Kant a commis cette erreur de penser qu'il pouvait exister une notion de bien et de mal objective en dehors de Dieu, et que l'homme être moral pouvait adhérer à ces notions universelles du bien et du mal. Pascal avait déjà montré la relativité des notions de bien et de mal dans cette fameuse, ce trait d'humour, n'est-ce pas, dans les pensées, vérité au-delà de l'habit d'Assois, je crois que c'était la frontière entre l'Espagne et la France, et erreur au-delà. Et il disait ceci, plaisons justice qu'une rivière borne. Il avait raison. Or, justement, le péché de l'homme, c'est qu'il appelle lui-même bien et mal. Il est lui-même juge du bien et du mal. Et c'est tout le drame de l'homme moderne. L'homme moderne déclare pour lui-même ce qui est bien et mal. C'est ce qu'on appelle l'éthique de la situation. Dans telle situation, il est possible de mentir, ce ne sera pas un péché, ce sera au contraire quelque chose de bien. Mais dans telle autre situation, ce sera mauvais, etc. C'est relatif, c'est fonction des temps, c'est fonction des situations. Ou bien alors, c'est fonction des mœurs, du consensus social. Voir Jean-Jacques Rousseau. N'est-ce pas ? Et si le consensus social évolue, les lois doivent évoluer avec. Vous serez comme des dieux, chacun devient sa propre loi. En dehors de Dieu, les notions de bien et de mal s'estompent. Et c'est pourquoi Dieu ne peut pas permettre que son honneur soit attaqué, car autrement il n'est plus Dieu. Son honneur, sa justice, demande la destruction de celui qui lui résiste. Sa justice demande réparation quand la loi est violée, et sa sainteté réagit contre le péché. Néanmoins, et ça les Juifs l'ont bien vu, Dieu patiente avant de manifester sa colère, car il est amour. Romains 2, verset 4, 2 Pierre 3, verset 9. Seulement, comme le disent ces deux textes, ne nous y trompons pas. Tôt ou tard, ce qu'un homme aura semé, il le moissonnera. Pendant longtemps, dit l'apôtre Paul, Dieu a semblé fermer les yeux sur le péché des nations. Mais c'est une dangereuse erreur de le croire. La patience de Dieu pousse l'homme au salut. Car Dieu espère toujours qu'il y aura repentance, qu'il y aura retour à lui. Or, la croix est une révélation du caractère terrible du péché. La croix est une condamnation sans appel du péché. Car si pour expier le péché, Dieu a dû payer un prix aussi énorme que celui de son propre Fils, c'est que le péché n'est pas une mince affaire. Car s'il y avait eu un autre moyen de sauver l'homme du péché que par la croix de Jésus, il est bien évident que Dieu aurait fait autrement. Mais puisque la croix était le seul moyen, c'est donc que Dieu condamne par la croix le péché d'une manière totale et décisive. Et la croix démontre que Dieu n'est pas indifférent au péché de l'homme. Dieu, par la croix, châtie le péché. Mais il châtie le péché autrement que dans l'être de l'homme, car alors il aurait détruit le monde. Et précisément le grand paradoxe, le comble du péché, car la croix met le comble au péché. En quoi ? Eh bien, en ce que l'homme se méprend, le pécheur endurci, se méprend sur le sens de la croix. Il s'imagine que la croix

et faiblesse de Dieu. Et la croix entraîne le mépris de Dieu pour l'homme pécheur. Le mépris de l'homme pécheur pour Dieu, je veux dire. Et ce sont les grands prêtres qui insultent Jésus sur la croix. C'est pourquoi Dieu livre son Fils pour démontrer sa justice par rapport aux accusations des pécheurs. Par rapport à, comme dit l'Épître aux Hébreux, ces péchés passés qui semblaient impunis et qui obscurcissaient la gloire de Dieu. Par la croix, tous ces péchés du passé que Dieu avait laissés impunis sont châtiés, sont jugés, sont condamnés. Maintenant, pour certains, il n'y a pas d'expiation possible, même dans le christianisme. Pour un premier groupe de théologiens, la doctrine de l'expiation est impossible car Dieu est prisonnier de ses propres lois. Si Dieu a décrété que celui qui pêche doit mourir, Dieu ne peut pas détourner sa colère sur un autre, sur un innocent. Par conséquent, il n'y a pas d'espoir. Un deuxième groupe de théologiens estime, à l'inverse, que l'expiation n'est pas nécessaire parce que Dieu est trop bon. Dieu n'avait pas besoin de la mort de son Fils pour pardonner aux pécheurs. Or, la Bible nous enseigne que l'expiation est à la fois possible, que Dieu n'est pas prisonnier de ses propres lois, et ensuite qu'elle est nécessaire, car si Dieu est bon et amour, il est aussi justice. Et la croix est la seule réalité qui réconcilie la justice et l'amour de Dieu. Par la croix, Dieu peut faire grâce sans être pour autant injuste. Et c'est pourquoi l'expiation était, dans le plan de Dieu, une nécessité absolue. Troisième question, quelle est la nature de cette expiation ? Le centre de l'Évangile, tel que le prêchait Paul, était celui-ci. Christ est mort pour nos péchés. Voilà. Quand on a dit ça, on a tout dit. Il a expié les péchés. Nous avons vu que le mot expié, lekaper en hébreu, signifie couvrir, cacher à la vue de Dieu. Diriger les yeux vers autre chose, neutraliser le péché, le désarmer. Ce que la Bible présente sous une image quand il dit « Il m'a donné la robe de la justice ». Vous savez, les rachetés dans l'Apocalypse qui sont revêtus d'un vêtement blanc. C'est le sens de ce que nous trouvons dans Exode 12, verset 13, au moment de la Pâque. « Je verrai le sang et je passerai par-dessus ». D'où le mot « Pâque », « Pessar », le passage, « au-delà ». Le péché est enlevé, il est effacé. Il est jeté dans les profondeurs de la mer, comme le dit le prophète Michée. Dieu le rejette par derrière son dos, il le pardonne. Jésus est mort pour que le péché soit ôté. Il a emporté nos péchés loin de Dieu, comme le faisait le bouc émissaire, vous vous souvenez, le jour du Kippour, qui emmenait les péchés d'Israël dans le désert, c'est la même image. Bon, je ne développe pas. Le deuxième aspect de cette expiation, c'est la purification. Purification qui est en rapport avec ce que la Bible appelle la propitiation. Ça veut dire rendre propice, rendre favorable. Ça veut dire que Dieu, comme dit l'apôtre Paul, était ennemi à cause du péché. Et l'expiation par le sang réconcilie l'homme avec Dieu. Et d'ennemi, Dieu devient ami. Il devient favorable, de défavorable qu'il était. Il devient propice. Il accorde sa grâce. Il accorde sa faveur. Et nous avons dans l'Ancien Testament une image de cela. C'est que tout ce qui servait au culte,
devait au préalable être aspergé par le sang des victimes consacrées. Ça veut dire que toute approche de Dieu ne peut se faire qu'au travers du sang de l'agneau. Vous vous souvenez qu'il y avait dans le tabernacle, le lieu très saint, l'arche, ce coffre de bois d'acacia, dans lequel, entre autres choses, se trouvaient les deux tables de la loi qui avaient été données sur le mont Sinaï, qui rappelaient les exigences de Dieu, qui disaient, pour vous approcher de Dieu, voilà les conditions. Tu ne tueras pas, tu ne commettras pas d'adultère, tu ne déroberas pas, tu ne diras pas de faux témoignages, etc. Si tu ne t'approches pas comme ça, tu ne peux pas t'approcher de Dieu. Il y avait le couvercle de l'arche sur ces deux tables de la loi, avec les deux chérubins et leurs ailes qui se rejoignaient au milieu du couvercle. Et la présence de Dieu, le Saint-Esprit, résidait entre les chérubins. Malheur à qui aurait avancé sa main entre ces chérubins. Vous vous souvenez ce qui était arrivé à ce malheureux Uzza, qui l'avait fait justement, foudroyé. Pourquoi ? Parce qu'il y a la loi. Celui qui s'approche de Dieu ne peut pas le faire s'il a violé la loi, ou s'il le fait, c'est à ses risques et périls. Alors il y a un voile qui interdit l'approche de Dieu à l'homme pécheur. Or, comment l'homme pécheur peut-il s'approcher de Dieu ? Alors il y a le sang du bouc expiatoire le jour du Kippour. Le grand prêtre prend le sang. Il en fait l'aspersion sur le caporet, sur le couvercle de l'arche, ce qu'on appelle en français le propitiatoire. Ça veut dire que la loi de Dieu, qui est renfermée dans le coffre, est couverte par le sang. Je verrai le sang et je passerai. La loi qui condamne l'homme, la loi qui condamne le péché, est couverte par le sang. Et maintenant, cette loi qui condamnait, elle est neutralisée. Et Dieu devient favorable. Dieu devient propice. La relation entre l'homme et Dieu est possible parce que le sang a couvert. Le sang rend propice. Or, il s'agit là non seulement d'une démonstration pour émouvoir le pécheur, pour qu'il se repente, mais une véritable transaction qui est d'abord une substitution. C'est clair, Ésaïe 53. Le serviteur de l'Éternel souffre à la place des pécheurs, lui, le juste pour les injustes. Pour justifier beaucoup d'hommes, il s'est chargé de leurs iniquités. Alors on peut se poser la question, mais comment un seul homme, comment le sacrifice d'un seul homme peut-il expier pour les péchés de millions d'hommes qui ont vécu depuis Adam jusqu'à la fin? Eh bien, la raison est simple. C'est que cet unique homme-là, qui souffre, a bien plus de valeur en lui-même que l'humanité tout entière. Et pourquoi ? Parce qu'il est le Fils unique de Dieu. Et c'est pourquoi il n'y a pas d'expiation possible si nous nions la divinité de Jésus. Car si nous nions la divinité de Jésus, comme faisaient les Ariens, Jésus n'est qu'un homme comme un autre. Saint peut-être, sans péché tant qu'on voudra. Mais il est incapable d'être le sacrifice, d'être la propitiation pour tous les hommes. Mais s'il est le Fils de Dieu, il est infiniment plus précieux aux yeux de Dieu que l'ensemble de l'humanité tout entière. Et par conséquent, son unique sacrifice suffit à expier les péchés du monde entier.
Et c'est aussi la raison pour laquelle les catholiques, qui rééditent constamment le sacrifice de Jésus par la messe, nient la valeur expiatoire du sacrifice de Jésus. Et c'est pourquoi la messe, comme l'avaient bien vu les réformateurs, est un acte d'idolâtrie. Et c'est la raison pour laquelle il n'est pas possible à un enfant de Dieu véritable de participer à cet acte d'idolâtrie. N'est-ce pas ? C'est quelque chose qui doit être bien clair. Et quand nos braves frères vont jusqu'à demander aux catholiques ce qu'ils appellent l'hospitalité eucharistique, ça veut dire qu'ils demandent le droit de participer à l'Eucharistie catholique. Même si eux, ils n'y mettent pas le même sens, ils authentifient ce qui se fait. N'est-ce pas ? Et les réformateurs préféraient se faire martyriser, brûler vif, plutôt précisément que de faire une chose pareille. Ils avaient raison de le faire. Jésus a assumé notre nature. Il s'est identifié à l'humanité tout entière, mais il était le Fils de Dieu. Et son sacrifice a une valeur infinie. Troisièmement, le sacrifice de Jésus est une rédemption. En hébreu, ça se dit « Géoula ». Géoula, c'était le rachat. Vous vous souvenez que dans l'Ancien Testament, il est prescrit que si un homme vend son champ, ou bien sa maison, ou une propriété quelconque, ou bien s'il vend son fils, sa fille comme esclave, ou il se vend lui-même comme esclave. La 50e année, l'année du jubilé, celui qui est son proche parent, son plus proche parent qu'on appelle son goël, son rédempteur, son racheteur, si vous voulez, va le racheter. Et il devient libre. Par le péché, le premier Adam nous a vendus au prince de ce monde. De la même manière qu'un homme vendait son fils ou sa fille comme esclave, pour toutes sortes de raisons, souvent parce qu'il avait besoin d'argent. De la même manière, par nos premiers parents, nous avons été vendus au prince de ce monde. Nous sommes sous sa loi, nous sommes sous sa domination. Et quand Jésus entre dans la synagogue de Nazareth, Luc chapitre 4, il dit « L'Esprit du Seigneur est sur moi, car le Seigneur m'a envoyé pour annoncer une bonne nouvelle aux malheureux, pour ouvrir les yeux des aveugles, pour etc., etc., guérir ceux qui ont le cœur brisé, bon, et proclamer Shnat Geulat Adonai. » L'année du jubilé de Dieu, l'année de la rédemption. Ça veut dire le temps où les captifs sortent libres. Et comment cette rédemption, comment ce rachat est-il accompli ? Parce que le prix est payé. Et comme dira l'apôtre Pierre, ce n'est pas par des choses périssables, de l'or ou de l'argent, que vous avez été rachetés de votre vaine manière de vivre, mais c'est par le sang précieux du Seigneur qui a été livré comme un agneau sans tache. Voilà, si vous voulez, ce qu'est la rédemption. Par conséquent, est-ce que j'en suis là-dedans ? Oui, voilà. Nous sommes délivrés de l'esclavage. Bon, il fallait des conditions pour que quelqu'un puisse exercer ce droit de rédemption. Voyons ça chez Ruth, par exemple, dans le livre de Ruth. Premièrement, il fallait être parent. Et deuxièmement, il fallait avoir les moyens de payer. Bon, Jésus a été tout cela. Par son incarnation, Jésus est devenu notre frère, notre proche parent. Et j'ai trouvé une très très belle expression dans ce livre de Joseph Rabinovitch, que nous a envoyé notre sœur Mme Guya cette semaine.
qui en tant que juif, évidemment, mais on peut l'appliquer aussi aux non-juifs, il parlait de Jésus notre frère, toujours, Jésus notre frère, ou notre frère Jésus plus exactement, n'est-ce pas ? Nous avons été rachetés à un grand prix. Et Jésus avait les moyens de payer. Parce qu'il était non seulement notre frère, mais il était aussi le Fils de Dieu, Fils de l'homme et Fils de Dieu. En tant que Fils de l'homme, il était notre proche parent, et en tant que Fils de Dieu, il avait les moyens de payer, comme nous l'avons vu tout à l'heure. Et la conclusion pratique de cela, c'est qu'ayant été racheté à un si grand prix, nous ne pouvons pas traiter le salut à la légère. Vous avez été rachetés de la vaine manière de vivre que vous aviez héritée de vos pères, dit la Bible. Ça veut dire d'une vie futile et vaine de l'homme sans Dieu. Et par conséquent, on ne peut pas profaner le sang de l'Alliance en vivant dans le désordre et dans le dérèglement. Et enfin, autre point de cette nature de l'expiation est une réconciliation. 2 Corinthiens 5, verset 18, Colossiens 1, verset 21, Romains 5, verset 10, etc. Nous vous supplions, soyez réconciliés avec Dieu. Car Dieu était dans le Messie, réconciliant les hommes avec lui-même, dit Paul, et n'imputant pas aux hommes leurs péchés. La mort du Messie rend possible la réconciliation avec Dieu de tout homme, mais également de la création tout entière. Romains 8. La création tout entière attend la manifestation des fils de Dieu. Et là, il nous faut faire une nuance que personnellement, j'ai rarement vue faite dans la théologie chrétienne traditionnelle. Il nous faut faire une nuance entre le salut, si vous voulez, entre ce qu'on appelle en hébreu Yeshua et Geoula. Je ne vais pas traduire les mots parce que ce n'est pas traduisible. Et ça, peu de théologiens chrétiens l'ont fait, cette nuance-là. Elle est pourtant fondamentale. Paul nous dit ceci. C'est en espérance que nous sommes sauvés. Ça veut dire, dit-il dans un autre endroit, nous avons reçu les arts de l'esprit. Mais nous soupirons, nous attendons la glorification de notre corps. Ça veut dire qu'il y a quelque chose que nous avons déjà reçu. Ça veut dire qu'il y a un déjà et en même temps un pas encore. Le salut est complet, total, définitif, tout est accompli, dit Jésus. Mais je dirais sa manifestation est par étapes. Potentiellement, de juré, tout est fait. Tout est là, tout est dans la croix, tout est dans l'expiation. Vous avez tout pleinement en lui, dit l'apôtre Paul. Comme un acte juridique. Tel jour, M. Untel a comparu devant M. Untel, notaire. Une transaction a été faite au terme de laquelle M. X est désormais propriétaire de telle maison, de tel champ, de tel domaine. Bon. Seulement, peut-être qu'il y a encore des locataires dans cette maison pendant encore un certain temps. Peut-être qu'il y a des travaux à faire avant que vous puissiez y entrer, en jouir. Peut-être qu'il y a un délai à respecter encore, un bail qui doit courir. Mais juridiquement, vous êtes déjà propriétaire. Mais vous n'en jouissez pas encore, pleinement. Eh bien, c'est ce qui se passe. Le Yeshua est en relation avec la première venue de Jésus. Avec la croix, l'œuvre de la croix. Et là, juridiquement, tout est accompli. Notre salut est total, complet.
Quand nous croyons en Jésus, nos noms sont inscrits dans le livre de vie de l'agneau. C'est fini, c'est fait. Et nous recevons déjà des grâces merveilleuses, la nouvelle naissance, éventuellement la guérison de notre corps, le baptême dans le Saint-Esprit, une foule d'autres choses. Mais, si vous voulez, la réalité de ce salut n'est pas encore pleinement manifestée. Il faut attendre la deuxième venue de Jésus pour que ça soit. Et la deuxième venue de Jésus, c'est la Géoula. Et voyez-vous, ça c'est un gros problème quand on parle avec les Juifs. Là, il y a un malentendu fondamental. Quand nous disons « nous sommes sauvés, le monde est sauvé par Jésus », les Juifs rigolent. C'est pas vrai. Pourquoi le mal? Pourquoi la guerre? Pourquoi la souffrance? Pourquoi la mort? Pourquoi le meurtre? Pourquoi tout ça? Si le monde était sauvé. Donc Jésus n'est pas le Messie. Il n'a pas sauvé le monde. Et nous disons, s'il a sauvé le monde, et nous avons raison, et eux ils ont raison aussi. Car Jésus a sauvé le monde, ça veut dire qu'il a brisé la force du péché. Il a brisé les puissances qui dominaient sur le monde. Mais il y a, si vous voulez, encore un temps intermédiaire où la puissance de l'ennemi continue à se manifester chez les fils de la rébellion uniquement. Et il y a encore un temps de patience de Dieu. Mais Dieu interviendra au dernier jour. Et alors là, la manifestation visible du salut aura lieu pour tout homme. La manifestation de la justice de Dieu. Et c'est pourquoi la croix implique obligatoirement le retour de Jésus. S'il n'y a pas de retour de Jésus, l'œuvre de la croix est vaine. Et c'est pourquoi les Juifs contesteront la croix jusqu'à la venue de Jésus. Parce qu'ils n'en voient pas les effets. Mais quand Jésus viendra, ils sont obligés de dire, oui, c'était lui. Puisqu'il a accompli le programme messianique. Nous sommes obligés de le constater, nous sommes obligés de le reconnaître. Et quand nous disons Jésus est le Fils de Dieu, Jésus est le Messie, nous ne pouvons le dire que dans la foi. Ça ne veut pas dire sur des réalités qui sont non fondées, elles sont très fondées, elles sont objectives. Nous avons reçu les arts de l'Esprit. Nous avons reçu les signes indiscutables de ce salut. Nous avons été changés, transformés. Nous avons été scellés par le Saint-Esprit. C'est objectif. Il y a les signes manifestes de la souveraineté de Jésus. Comme je disais Jésus à Jean-Baptiste, les boiteux marchent, les sourds entendent, les aveugles voient, les morts ressuscitent. C'est objectif. Mais les conséquences ultimes de ce salut ne sont pas encore pleinement manifestées. Tout n'a pas été réconcilié, tout n'a pas été récapitulé en lui, comme dit l'apôtre Paul, dans les Colossiens. Et à la fin, il récapitule tout. Ça veut dire qu'il n'y a plus aucun domaine des réalités qui échappe à son salut, qui échappe à sa victoire. Ça veut dire, comme dit la prière qui nous a apprise, que ta volonté soit faite sur la terre comme au ciel, ça veut dire que dans ce temps-là, la volonté de Dieu s'accomplit avec la même perfection sur la terre qu'elle s'accomplit pour le moment dans le ciel. Alors l'expiation, c'est ça aussi. La nature de l'expiation implique cette victoire ultime, qui est encore, elle, à venir, mais qui est certaine, parce que nous en avons déjà, comme je disais tout à l'heure, les signes objectifs, les arts de l'esprit. Voilà, si vous voulez, ce que je voulais dire ce soir. Est-ce que vous avez des questions à poser là-dessus ?

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1: Bonjour à tous, je suis Raphaël Mambou, que Jésus vous bénisse, qui que vous soyez, où que vous soyez. Le nom de cette émission est Venez à Jésus. C'est une grâce, c'est un honneur, c'est un privilège de pouvoir vous retrouver encore aujourd'hui autour de la parole de Dieu pour partager quelques versets bibliques sur le thème « La parabole du filet ». C'est notre quatrième émission et je bénis grandement le Seigneur pour cela. Avant d'aller plus loin, je voudrais vous inviter toujours, encore une fois, à prier, à dédier le reste des 30 minutes entre les mains du Seigneur, parce que sans Dieu, nous ne pouvons rien faire. Laissons la tête dans la prière. Père éternel, au nom de ton Fils Jésus-Christ, nous venons devant toi.

te dire merci pour le souffle de vie, ton amour, ta grâce, ta bonté, ta miséricorde, ton salut qui se trouve en Jésus-Christ. Père, nous ne sommes que des serviteurs et nous voulons transmettre ton message, Père. Nous n'avons pas d'importance, mais nous voulons que toi, Seigneur, tu nous guides, que tu nous instruises. Après tout, c'est ta parole. C'est toi qui sauves, c'est toi qui délivres, Père. Parle à chacun d'entre nous. Fais du bien à chacun d'entre nous. Éclaire chacun d'entre nous. Au nom de ton Fils Jésus-Christ, nous avons ainsi prié. Amen. La parabole du filet. Dans Matthieu 13, 47 à 51, nous lisons ceci. Matthieu 13, 47 à 51. Le royaume des cieux est encore semblable à un filet jeté dans la mer et ramassant des poissons de toute espèce. Quand il est rempli, les pêcheurs le tirent et s'être assis sur le rivage, ils mettent dans des vases ce qui est bon et ils jettent ce qui est mauvais. Il en sera de même à la fin du monde. Les anges viendront séparer les méchants d'avec les justes. Et ils les jetteront dans la fournaise ardente où il y aura des pleurs et des grincements de dents. Avez-vous compris toutes ces choses ? Oui, répondirent-ils. Lorsque nous comparons le royaume des cieux au royaume de Dieu, le royaume des cieux, c'est tous ceux qui prétendent appartenir à Christ. Tandis que le royaume de Dieu, c'est tous ceux qui sont nés de nouveau et qui appartiennent réellement à Christ. Lorsque vous comparez royaume des cieux et royaume de Dieu, royaume des cieux, c'est l'ensemble du monde chrétien. Royaume de Dieu, c'est l'ensemble de tous ceux qui appartiennent réellement à Jésus-Christ, qui ont fait une expérience de nouvelle naissance et qui, dans leur vie de tous les jours, marchent avec Jésus-Christ. Mais lorsque vous mettez royaume des cieux à part, vous ne le comparez pas au royaume de Dieu, comme il y a d'autres versets bibliques. Par exemple, Jésus dit « Le royaume des cieux est proche ». Là, c'est l'image du royaume des dieux, du royaume de Dieu. C'est vraiment le royaume de Dieu. Mais lorsqu'on compare royaume des cieux et royaume de Dieu, le royaume des cieux descend et le royaume de Dieu est un peu plus haut. Parce que le royaume de Dieu est maintenant l'ensemble de ceux qui appartiennent à Christ. Tandis que le royaume des cieux, c'est l'ensemble du monde dit chrétien. Les catholiques, les protestants, les kimbanguistes, les témoins de Jéhovah, les foi baha'i, les mormons, toutes ces sectes qui prétendent appartenir à Jésus-Christ, qui suivent Jésus-Christ, qui prétendent, mais qui, dans la foi biblique ou à la lumière de la parole de Dieu, ne le sont pas. Je voudrais ouvrir une petite parenthèse. Peut-être que certains vont se dire, comment je peux faire pour savoir que je suis dans la bonne communauté et que ce qu'on nous enseigne est réellement la parole de Dieu. Ouvrez votre Bible, procurez-vous une Bible, mettez tous les livres, mettez tous les enseignements qu'on vous donne dans votre communauté de côté. Prenez la Bible, lisez-la d'un bout à l'autre et voyez si tous les enseignements qu'on vous donne sont conformes à ce que la Bible enseigne. Parce qu'il y a des choses qui ne trompent pas, telles que le salut de Jésus-Christ. Le salut par grâce, le pardon des péchés, le pardon de tous les péchés. Je ferme la parenthèse. Donc, ceux qui appartiennent à Christ font partie du royaume de Dieu. Et ceux qui ne l'appartiennent pas ne font pas partie du royaume de Dieu, mais du royaume des cieux. Nous avons dit dans les émissions précédentes que le péché est la chose qui nous sépare de Dieu, quoique baptisé dans une église. Quoique membre d'une église, quoique possédant une carte de baptême, une carte de membre, quoique étant le grand donateur de la communauté, participant à toutes les campagnes évangéliques, à toutes les campagnes d'évangélisation, cela ne sauve pas. Ce qui sauve, c'est la foi en Jésus-Christ. Ce qui vous démarque des pécheurs, c'est votre vie de sanctification. J'aimerais que nous revenions un peu dans Apocalypse 22. Que nous avons lu la fois précédente, l'émission précédente, Apocalypse 22, verset 11. Que celui qui est injuste soit encore injuste, que celui qui se souille encore, et que le juste pratique encore la justice, et que celui qui est saint se sanctifie encore. Voici, je viens bientôt et ma rétribution est avec moi
pour rendre à chacun selon ce qu'est son œuvre. Jésus dit, la Bible nous dit, qu'il veut, que Dieu veut une démarcation entre celui qui le sert et celui qui ne le sert pas. C'est bien de crier « Je suis chrétien, je suis né de nouveau ». Mais vous savez, il y a de ces chrétiens qui disent « Je suis chrétien, mais non pratiquant ». Ça veut dire qu'en fait, vous êtes païen, vous êtes un inconverti. Il y a certains qui disent « Ben écoutez, j'ai fait la nouvelle naissance, j'ai fait l'expérience de la nouvelle naissance il y a 50 ans, il y a 30 ans, il y a 40 ans, il y a 20 ans, il y a 10 ans. Je suis même baptisé du Saint-Esprit. J'ai même prêché l'Évangile. Certains même vous diront, vous savez, dans tous ces pays fermés, j'ai participé à l'expansion de l'Évangile. C'est une très bonne chose. Mais le problème est, qu'est-ce qu'il en est aujourd'hui? Entre guillemets, de ces vieux convertis. Nous avons besoin d'une huile fraîche. Nous avons besoin d'un renouveau. Nous avons besoin d'un réveil. Nous n'avons pas besoin des monuments. Non, nous avons besoin de ce qui est nouveau, de ce qui est vrai, de ce qui est vivant. C'est bien de nous dire, bah écoutez, je suis né de nouveau il y a 30 ans, il y a 20 ans, il y a 10 ans, il y a 5 ans, il y a 2 ans, il y a 1 an, il y a 6 mois. C'est beau. Mais quelle est votre vie aujourd'hui? Parce que si vous êtes retourné dans le péché, si vous êtes retourné dans l'impudicité, dans le vol, dans le meurtre, dans la colère, dans la fornication, dans l'adultère, dans la pornographie, dans l'homosexualité, le lesbinage, dans l'occultisme, votre nouvelle naissance il y a quelques années ne vous sert à rien. Au contraire, votre condamnation est plus grande, votre responsabilité est plus grande. Nous avons besoin d'hommes et de femmes qui soient réveillés, qui soient réveillés dans ces temps de la fin. Et Jésus nous dit, il faut une démarcation entre ceux qui servent Dieu et ceux qui ne le servent pas. Le monde doit voir au travers de moi, au travers de ma manière de penser, au travers de ma manière de m'habiller, au travers de ma manière de parler, au travers de ma manière de me comporter, que je reflète Jésus-Christ. Et même ça, il faut que moi-même, à l'intérieur, je sois conscient. Parce que si notre conscience nous condamne, il faut venir à Jésus-Christ. Il y a certains qui essaient de tuer leur conscience, de continuer à vivre dans le péché. D'autres même qui commencent même à justifier leur péché au travers de la Bible. La Bible ne dit-elle pas, la Bible ne montre-t-elle pas, la Bible ne prouve-t-elle pas. Non! Si votre conscience vous dit que vous avez mal agi, alors revenez à Jésus-Christ. Aujourd'hui, il y a tellement de sectes bizarres, il y a tellement de communautés bizarres, où on prêche un Jésus-Christ qui n'a rien de biblique. On prêche un Jésus-Christ qui vit dans le péché. On prêche un Jésus-Christ qui approuve l'homosexualité. On prêche un Jésus-Christ qui approuve le mensonge, le vol, le meurtre, l'avortement. Non, Jésus-Christ n'est pas ainsi dans la Bible. Et mon frère, ma sœur, vous ne pouvez pas tromper Dieu. Plusieurs fois, nous l'avons lu dans les émissions précédentes, Paul nous fait cette recommandation. Sachez-le bien. Ne vous laissez pas séduire, ne vous trompez pas, on ne se moque pas de Dieu, mon frère, ma sœur. Moquez-vous d'un homme, il n'y a pas de problème, on peut s'entendre. Mais si vous passez votre vie à vous moquer de Dieu, vous dites une chose, mais votre cœur est éloigné de Dieu. Vous dites que vous aimez Dieu, mais votre cœur est éloigné de Dieu. La Bible nous dit qu'il y aura un jour où Dieu va faire le tri. Va faire la séparation. Il vaut mieux que cette séparation vienne déjà de nous-mêmes. Qu'en nous-mêmes, on sait, ça, Dieu n'aime pas ces choses. Ça, Dieu n'approuve pas. Je me sépare déjà de ces choses. La Bible ne dit-elle pas, sortez du milieu d'elle. Sortons de ce monde pourri, de ce monde qui est en rébellion. Je ne parle pas du suicide, mais de se séparer spirituellement de ces choses. De s'éloigner du péché, de s'éloigner du mensonge, de la fornication, de l'adultère, de la pornographie, du vol, du meurtre, de l'idolâtrie, de ces statues. Éloignons-nous de ces choses, mon frère, ma sœur. Revenons à la Bible. Cette semaine-ci, pendant que je faisais mes petites recherches sur Internet, j'ai découvert des choses qui m'ont vraiment fait mal. Et je bénis le Seigneur de ce que je sois sorti du milieu de ce style de ce péché. Où des hommes ont mélangé
la tradition à la parole de Dieu. Des hommes qui se sont assis et ont décidé qu'à partir d'aujourd'hui, les prières faites aux morts sont acceptables. Les prières faites aux saints sont acceptables. Des prières faites à des dieux, faites en forme de statue, sont acceptables. Alors que la Bible interdit et condamne ces choses. Mon frère, ma sœur, examinons les Écritures. Parce que Dieu a dit que celui qui est saint se sanctifie encore. Que celui qui se souille encore. Jamais vous n'arriverez devant Dieu, vous direz, Seigneur, mais c'est le pasteur tel qui m'a menti. C'est le pasteur tel. Dieu vous dira, et la Bible, vous ne la connaissiez pas. Vous n'avez jamais entendu parler de l'Évangile. Ceci me fait penser à ce témoignage de 7 Colombiens qui ont visité l'enfer. Alors, Jésus faisait visiter l'enfer à une jeune fille parmi les 7, et ils sont arrivés devant un homme de Dieu. Cet homme de Dieu est en train de souffrir. Et Jésus pose la question à cet homme. N'as-tu jamais entendu parler de l'Évangile? Il dit oui, il y a même une femme qui est venue dans ma communauté qui parlait de toi, qui parlait de ton amour, du salut en Jésus-Christ. Mais je disais que c'était des stupidités, je disais que c'était des bêtises. Et je préférais continuer à me servir de l'argent que les fidèles donnaient dans l'église. Et maintenant je suis ici. Et il demandait pardon à Jésus. Jésus lui disait c'était trop tard. Mon frère, ma sœur, examinons les Écritures. Jamais nous n'arriverons, Dieu va dire, écoute, je te laisse entrer au ciel parce que ton pasteur t'avait menti. Non, et vous et votre pasteur qui avez vécu dans le péché, vous irez en enfer. Vous irez en enfer. Bon. Apocalypse 21, verset 8. Pour les lâches, les incrédules, les abominables, les meurtriers, les impudiques, les enchanteurs, les idolâtres et tous les menteurs, leur part sera dans l'étang ardent de feu et de soufre, ce qui est la seconde mort. Vous voyez, les menteurs, les impudiques, les fornicateurs, les homosexuels, les lesbiennes, les meurtriers, tous ceux qui vivent dans le mal seront loin de Dieu dans l'étang de feu. On ne peut pas tromper Dieu. On ne peut pas. Dans Matthieu 7, à partir du verset 21, la Bible nous dit que Jésus dira ouvertement à ceux qui vivent dans le péché, qui ne les connaît pas, qui se retirent d'eux. Lisons un peu, mais dans la version Le Semeur, Matthieu 7, verset 23, je leur déclarerai alors, je ne vous ai jamais connus, allez-vous-en, vous qui pratiquez le mal. Tous ceux qui disent Seigneur, Seigneur, ne sont pas de Jésus-Christ. Voilà pourquoi je disais que lorsqu'on compare le royaume des cieux au royaume de Dieu, le royaume des cieux, c'est l'image de tous ceux qui disent Seigneur, Seigneur, qui disent Seigneur, que Jésus je le connais, Jésus je le sers, Jésus c'est mon Dieu, Jésus c'est mon Seigneur, Jésus c'est mon Sauveur, Jésus c'est mon bon berger, Jésus c'est mon ami. Ils disent tout ça. Mais ceux qui appartiennent au royaume de Dieu, ce sont ceux qui disent la même chose, mais qui dans leur vie de tous les jours l'appliquent. Ils disent que vraiment Jésus-Christ est leur Seigneur et ils appliquent la parole de Dieu dans leur vie de tous les jours. Ils n'appliquent pas les commandements de leur église, les commandements de leur communauté. Non, ils appliquent la parole de Christ dans leur vie de tous les jours. Jésus dira, allez dans le monde entier et prêchez la bonne nouvelle. Enseignez-leur tout ce que je vous ai prescrit. Donc, enseignez-leur à mettre en pratique mes commandements. Pas les commandements de la communauté catholique, de la communauté protestante, kimbanguiste, témoin de Jéhovah, foi bahaï, émouniste et je ne sais quoi. Non. Parce que j'étais vraiment choqué de lire que certaines communautés, dans les années passées, dans les siècles passés, se sont assis et sans consulter la Bible, à partir d'aujourd'hui, voilà, Marie est une rédemptrice. Elle peut sauver. Ils se sont assis et ils ont dit, à partir d'aujourd'hui, les saints peuvent sauver, peuvent intercéder pour les hommes sur terre. Ça m'a fait très mal.
Et cela m'a réveillé dans ce sens qu'il faut prêcher l'évangile, il faut annoncer ce qui est vrai, il ne faut pas les contredire, mais il faut apporter l'évangile, réveiller les gens, parce que le diable, vraiment érusé, est en train de détruire la vie des autres. Je voudrais vous inviter à lire Éphésiens 4, 30 à 32. Éphésiens 4, 30 à 32. Éphésiens 4, 30 à 32. Vous y êtes? N'attristez pas le Saint-Esprit de Dieu, pour lequel vous avez été scellés pour le jour de la rédemption. N'attristez pas le Saint-Esprit. Ne le rendez pas triste. Comment est-ce qu'on peut rendre le Saint-Esprit triste? Dans une vie de péché, dans une vie de rébellion, dans une vie d'idolâtrie, dans une vie qui n'est pas conforme à la parole de Dieu. N'attristez pas le Saint-Esprit de Dieu. C'est un impératif, c'est un ordre que le grand Paul donne, mais qui au fait est donné au travers de Dieu. Que toute amertume, animosité, toute colère, toute clameur, toute calomnie et toute espèce de méchanceté disparaissent du milieu de vous. Soyez bons les uns envers les autres, compatissants, vous pardonnant réciproquement comme Dieu vous a pardonné en Christ. Comment attrister le Saint-Esprit? C'est en vivant dans l'amertume, dans la colère, dans la méchanceté, en ne voulant pas pardonner aux autres le mal qu'ils nous ont fait, alors que nous sommes pardonnés en Christ. Mon frère, ma soeur, je voudrais dire ceci. Vous savez, la vie chrétienne, ce n'est pas quelque chose de facile. Jésus-Christ, qui est notre modèle, notre exemple par excellence, n'a pas eu une vie facile, quoi qu'il ait Dieu, et qu'il était sur cette terre fils de Dieu, Dieu lui-même, il n'a pas eu une vie facile. Paul non plus n'a pas eu une vie facile. Personne de ceux... Personne de ceux et de celles qui ont marché avec Jésus-Christ ont eu une vie facile. Personne. Et encore plus, lorsque vous marchez avec Christ et que ce sont vos frères, vos sœurs qui vous font du mal, ce n'est pas facile, mon frère. Ce n'est pas facile, ma sœur. Pardonner, ce n'est pas quelque chose de facile, mais c'est possible. Mais c'est quelque chose de possible en Jésus-Christ. La Bible dit, n'attristez pas le Saint-Esprit. Comment attrister le Saint-Esprit? En ayant de la haine envers son frère. On vient à l'église, c'est vrai. On connaît Jésus-Christ. On a donné sa vie à Jésus-Christ. Mais il y a quelque chose, on dit, cet homme qui m'a volé de l'argent, je ne vais pas lui pardonner. Cette femme qui a pris mon mari, je ne vais pas lui pardonner. Ce monsieur qui a pris ma femme, ma maison, mon bien, qui m'a détruit auprès de mon patron, je ne vais pas lui pardonner. Et lorsqu'on cède à ce genre de vie, lorsqu'on cède à ce genre de colère, au fait, le péché commence à entrer dans la vie. Parce que colère et péché sont étroitement liés. La Bible dit, dans Éphésiens 4, 26 à 27, si vous vous mettez en colère, ne péchez point, que le soleil ne se couche pas sur votre colère. Vous voyez? En fait, la colère n'est pas quelque chose de mauvais. Mais comme c'est étroitement lié au péché, il est très rare de retrouver des chrétiens qui sont en colère, mais qui ne pêchent pas. Mon propre cas, je vais prendre mon propre cas. Combien de fois j'ai demandé au Seigneur, pardonne-moi parce que j'ai péché, parce que je m'étais mis en colère. J'ai crié, j'ai haussé la voix, j'ai claqué de la porte, j'ai tapé du poing, j'ai même des fois insulté, je reconnais, je demande pardon, et j'ai toujours demandé pardon à Dieu. Et j'ai même fait un jour une très grande bêtise, il y a quelques années en arrière, je m'étais mis en colère contre mon supérieur dans l'entreprise dans laquelle je travaillais. Il avait dit des méchancetés, il avait dit des injustices, et je m'étais opposé contre ces injustices, mais comme c'était quelqu'un qui, qui,
qui faisait ça régulièrement et que je ne pardonnais pas le mal qu'il me faisait, j'ai, entre guillemets, pété les plombs. Je me suis mis en colère. Je lui ai dit certaines vérités que je n'aurais pas dû dire, que j'aurais pu dire, mais pas de cette manière-là. J'ai claqué de la porte et je suis parti. Je venais juste de finir l'Institut biblique. Je suis parti. J'ai démissionné, je suis même pas allé chercher mon dernier salaire. Chose qui était encore pas très sage de ma part. J'ai laissé, 2-3 jours après, je suis allé en retraite. Et pendant que j'étais en train de prier, le Seigneur a commencé à me montrer ce péché qui se trouvait dans mon caractère, la colère. Il m'a dit, tu vois, je voulais que tu finisses l'Institut biblique et je voulais que tu commences un ministère à la radio. Et quand j'ai compris ça, je me suis dit, Seigneur mon Dieu, qu'est-ce que j'ai fait? Et le Seigneur me dira, oui, tu as péché. Non seulement tu t'es vengé, tu t'es mis en colère, tu as dit des choses que tu ne devais pas dire, et voilà maintenant il y a le péché dans ta vie. Tu demandes pardon, tu te réconcilies avec Dieu, et tu prends un nouveau départ. Et entre le moment où j'ai quitté et le moment où j'ai retrouvé un autre travail, il s'est passé 2 ans. Et gloire à Dieu, Dieu ne m'avait pas abandonné. Et après ces 2 ans, j'ai commencé ce ministère à la radio, avec cette émission « Venez à Jésus ». La colère n'est pas une bonne chose, tant qu'elle l'est associée, tant qu'on ne la maîtrise pas, tant qu'on ne la canalise pas, si je puis dire. Parce qu'on peut dire des choses qu'on regrette plus tard. La Bible dit, si vous vous mettez en colère, ne péchez pas, que le soleil ne se couche pas sur votre colère. Ne gardez pas cette colère en vous le lendemain, le surlendemain, la semaine qui suit, les mois qui suivent. Parce qu'en fait, ça vous détruit vous-même. Pardonnons à ceux et à celles qui nous ont fait du mal. Ceux qui appartiennent au royaume de Dieu, ceux qui seront avec Jésus-Christ, sont des hommes et des femmes qui ont pratiqué le pardon. Parce que Dieu nous a pardonnés en Jésus-Christ. Nous qui étions des criminels, des impudiques, des adultères, des fornicateurs, j'allais dire des avorteurs, des hommes et des femmes qui pratiquaient l'avortement, qui étaient dans l'occultisme. Dieu nous a pardonnés en Jésus-Christ. Mais maintenant que notre frère nous fait du mal, nous aussi nous devons pardonner. Peut-être que vous écoutez ce message et que vous dites « Non, moi je ne vais jamais pardonner ». Si vous ne pardonnez pas votre frère, vous vivez dans le péché. Et vous savez que Dieu ne tolère pas le péché dans notre vie. Nous devons pardonner aux frères et aux sœurs qui nous ont fait du mal. Même si ce sont des inconvertis, nous devons leur pardonner. Nous avons raison de dire qu'ils nous ont fait du mal. Nous avons raison, nous pouvons même les accuser devant Dieu. Mais ce n'est pas ce que Dieu nous demande de faire seulement. Dieu nous demande aussi de pardonner. Nous devons pardonner aux hommes. Si vous vous mettez en colère, ne péchez pas. Que le soleil ne se couche pas sur votre colère. Verset 25. C'est pourquoi renoncez au mensonge et que chacun de vous parle selon la vérité à son prochain, car nous sommes membres les uns les autres. Si vous vous mettez en colère, en d'autres termes, si vous avez de la colère, ne péchez pas, que le soleil ne se couche pas sur votre colère. Pardonnez à ceux qui vous ont fait du mal. Pardonnons à ceux qui nous ont fait du mal, mon frère, ma sœur. Car sans le pardon de Dieu, nous ne pouvons entrer au ciel. Et vous allez me dire, mais je n'ai pas la force pour pardonner. Celui qui m'a fait du mal, il m'a fait tellement de mal, il m'a pris mon mari, il m'a peut-être même violé. Il m'a fait quelque chose d'impardonnable. Où aurais-je la force pour pardonner? Romains 5, verset 5 nous dit, « Or l'espérance ne trompe pas, parce que l'amour de Dieu est répandu dans nos cœurs par le Saint-Esprit qui nous a été donné. » Si vous avez accepté Jésus-Christ comme Seigneur et Sauveur personnel, vous avez reçu le Saint-Esprit. Et si vous avez reçu le Saint-Esprit, vous avez aussi reçu l'amour de Dieu. Voilà pourquoi Paul commençait par dire « N'attristez pas le Saint-Esprit ». Pour ne pas attrister le Saint-Esprit, nous devons laisser le Saint-Esprit rependre l'amour de Dieu dans notre vie de tous les jours. Face à ceux qui nous font du mal, qui nous critiquent, qui nous calomnient, qui nous insultent, des fois même, ce n'est même pas pour l'Évangile.
C'est parce que vous êtes peut-être bon, parce que vous êtes gentil avec les autres, parce que vous comprenez les autres. Alors vous êtes calomnié, vous êtes ridiculisé, vous êtes humilié, vous êtes critiqué, vous êtes détesté. Parce que vous représentez Christ, on vous déteste. Dieu nous appelle à pardonner et à aimer ses hommes. Parce que si nous ne le faisons pas, alors le diable a trouvé accès dans notre vie. Et le diable va nous retenir le jour de l'enlèvement.

0: Je demande pardon. Pardon parce que je n'ai pas pardonné aux autres. Pardon parce que je ne veux que ton pardon à toi, mais je ne veux pas pardonner aux autres. Et j'ai compris aujourd'hui que le manque de pardon, que la colère, si je ne la maîtrise pas, si je ne pardonne pas, me pousse à pécher, me pousse à haïr les autres. Et aujourd'hui, je prends l'engagement de pardonner à tous ceux et à toutes celles qui me font du mal. Merci pour ton sang. Au nom de ton Fils Jésus-Christ, j'ai ainsi prié. Amen. Si vous avez fait cette prière, croyez que Dieu vous a pardonné. Mon frère, ma sœur, pardonnons à ceux qui nous font du mal. Je suis Raphaël Mambou et le nom de cette émission est Venez à Jésus. Nous nous retrouvons la fois prochaine, toujours sur le même thème, la parabole du filet. Que Jésus continue de vous bénir, que Jésus continue de vous garder. À la fois prochaine. Amen.
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Alors, on va faire la doctrine ce soir, et comme je disais tout à l'heure, essayer de terminer ce qui concerne la doctrine de l'Écriture, et aborder, si c'est possible aujourd'hui, la doctrine de Dieu, sur laquelle, évidemment, on restera un bout de temps, parce que là, c'est un morceau. Alors, nous avions commencé à envisager, la dernière fois, la question des apocryphes. Et nous avions commencé à faire un catalogue des apocryphes. Nous avions dit que les apocryphes étaient, le mot apocryphe venait d'un mot grec qui signifie « caché », parce que ce sont en principe des livres qui sont réservés à un certain nombre d'initiés. Et il y a deux types d'apocryphes. Les apocryphes sont des livres que l'on ne trouve pas dans les manuscrits hébreux de la Bible, de l'Ancien Testament. Et par contre, ce sont des livres, le canon de la Bible grecque, dite Bible des Septante, parce qu'elle a été donc traduite d'après la tradition par 70 anciens, que le roi Ptolémée Philadelphe avait fait venir de Jérusalem à Alexandrie pour traduire en grec les écrits sacrés des Juifs, de façon à ce qu'ils figurent dans la grande bibliothèque qu'il crée à Alexandrie, dans laquelle devaient être rassemblés tous les livres qui n'aient jamais été écrits. À cette époque-là, évidemment, c'était possible, parce que forcément, l'écrit n'était pas aussi répandu que de nos jours. Et cette version des Septante, comme on l'appelle, comprend un certain nombre de livres que le canon hébraïque de l'écriture ne comprend pas. Ce qui fait que les Juifs, jusqu'à nos jours, n'ont pas reconnu ces écrits-là comme inspirés. Ça a été la règle aussi dans l'Église primitive, jusqu'au Concile de Trente, lorsque les pères conciliaires ont décidé de considérer ces livres-là comme faisant partie d'un deuxième canon, d'où le nom de livres deutérocanoniques qui leur sont donnés par les catholiques, c'est-à-dire appartenant à un deuxième canon. C'est-à-dire qu'implicitement, les catholiques reconnaissent qu'ils sont l'objet d'une inspiration moindre que les livres faisant l'objet d'un premier canon. Enfin, ce n'est pas très clair de leur doctrine sur cette question-là. Mais en tout cas, ils font quand même une différence, ce qui semble sous-entendre qu'il y a quand même un degré moindre d'inspiration. Donc, nous avons fait le catalogue de ces livres la dernière fois, livres que l'on trouve donc dans les versions catholiques, Jérusalem, la Taube, les Amis, à part, comme ils étaient d'ailleurs dans les Bibles protestantes à partir du XVIe siècle jusqu'au XIXe pratiquement. Donc ça, ce sont les livres qui sont reconnus comme inspirés par l'Église catholique, essentiellement pour deux raisons, parce que dans un certain nombre d'entre eux, il y a des allusions qui sont faites à des prières pour les morts. Et c'était dans le climat de la contre-réforme qui avait marqué le Concile de Trente, l'occasion pour le catholicisme d'asseoir les doctrines du purgatoire, des mérites, n'est-ce pas, des messes et des prières, etc., pour les morts, donc également des indulgences, sur des fondements scripturaires. C'était d'ailleurs même dans le livre des Maccabées, c'est assez maigre. Enfin, pour faire bonne mesure, on a tout accepté d'un seul coup pour pouvoir avoir donc un corpus de livres sur lesquels on pouvait appuyer ce genre de doctrine. Maintenant, à côté de ces livres que les catholiques appellent deutérocanoniques, et encore une fois que les protestants et les juifs considèrent comme apocryphes, il existe des livres que tout le monde considère comme apocryphes. Ce sont des livres qu'on ne trouve donc ni dans le texte hébraïque, bien entendu, ni dans la version des Septante, mais par contre que l'on trouve dans un certain nombre de traductions en différentes langues, par exemple en éthiopien, en syriaque ou en vieux slave, dans les Bibles écrites ou arméniennes, par exemple les Bibles arméniennes, etc. En fait, ce sont des écrits, en général, qui sont des écrits juifs, qui datent de la période qui a précédé la venue de Jésus, l'époque du Nouveau Testament, ou qui lui sont pratiquement contemporains. Je pense que les plus récents d'entre eux datent de la première révolte, c'est-à-dire de 70 après Jésus-Christ. Et ces livres qui ont été éliminés après la destruction du Temple par les rabbins, par le judaïsme officiel, parce que justement ils considéraient que c'était des livres qui, à cause de leur empreinte apocalyptique très forte,
avait amené la catastrophe de 70 en provoquant des fausses espérances messianiques. Et pour cette raison-là, donc, les rabbins ont décidé de faire disparaître physiquement ces livres-là. C'est-à-dire qu'il fallait les brûler, qu'il fallait les détruire partout où on les trouvait. Et d'une façon tout à fait paradoxale, un certain nombre de ces livres-là nous sont parvenus par les églises chrétiennes. Ce sont les églises chrétiennes qui les ont recueillis et qui les ont transmis, recopiés. Essentiellement, les églises qui étaient marginales, les hérétiques, les sectaires, au sein des premières communautés, des premiers siècles de l'Église, parce que, comme pour l'Église catholique au moment du Concile de Trente, ils trouvaient dans ces livres-là des raisons d'appuyer leur vue hérétique sur des fondements scripturaires. Ce qui fait que, au gré donc de ces des versions que l'on a, qui ont appartenu à différents groupes hérétiques des églises, de l'Église primitive, on trouve des livres tout à fait divers. Je faisais tout à l'heure allusion, par exemple, à certaines versions en vieux slave de la Bible, à certaines versions syriaques, éthiopiennes, arméniennes et autres, n'est-ce pas ? En particulier au moment où vous savez des grandes querelles du 4e siècle et du 5e siècle dont nous parlons en ce moment sur la divinité du Christ avec les querelles ariennes et puis ensuite les problèmes qui sont débattus au concile de Chalcédoine, on aura l'occasion d'y revenir, eh bien un certain nombre d'églises non chalcédoniennes, comme par exemple justement les églises syriaques qu'on appelait assyriennes, les églises nestoriennes, les églises arméniennes, coptes et autres, eh bien, ont eu des versions de la Bible quelque peu différentes des versions officielles, parce que justement, elles incluaient un certain nombre de livres apocryphes. Alors, ces livres apocryphes, justement, dans la mesure où on ne cesse de retrouver aujourd'hui d'anciens manuscrits datant des premiers siècles de l'Église, eh bien, finalement, on découvre des livres apocryphes, je ne dirais pas tous les jours, mais enfin constamment. Et notre connaissance de la littérature apocryphe ne cesse de s'enrichir par des découvertes sans cesse nouvelles, si bien qu'il n'est pas possible de donner un catalogue exhaustif des livres apocryphes en dehors de la version des Septante. Alors, je donnerai simplement un certain nombre, je citerai quelques exemples simplement pour mémoire, mais que l'on sache bien qu'en dehors de cela, il y a bien d'autres évangiles apocryphes. Alors, par exemple, on trouve des passages apocryphes dans les livres canoniques tels que nous les connaissons. Par exemple, on a vu ce phénomène-là avec les apocryphes qui sont dans les 70, la Septuaginta, dans les 70, par exemple dans le livre de Daniel ou dans le livre d'Esther, eh bien, on trouve le même phénomène. Par exemple, on trouve dans certains passages de l'Exode une prière de Moïse qui est inconnue par ailleurs, n'est-ce pas ? Parmi les lettres et les courts passages apocryphes, il faut citer aussi ce que l'on appelle la lettre d'Aristée. La lettre d'Aristée, c'est justement la lettre qui fait allusion à la manière dont la Bible, l'Ancien Testament hébreu, a été traduit en grec à la demande du roi Ptolémée Philadèle. J'ai fait allusion tout à l'heure quand j'ai parlé de l'origine de la Septuaginta, la version des Septante, et cette lettre explique que le roi Ptolémée Philadelphe d'Égypte voulait créer à Alexandrie une bibliothèque rassemblant tout le savoir que l'on avait à l'époque, et il fallait que figure parmi ces écrits qui devaient avoir place dans la bibliothèque les livres saints des Juifs. Il s'était donc tourné vers le chef de la communauté juive qui se trouvait à Alexandrie, qui était, comme vous le savez, une communauté extrêmement importante, et il lui avait demandé de faire le nécessaire pour que la Bible soit traduite en grec. Et le chef de la communauté s'était tourné vers le grand prêtre à Jérusalem, qui avait envoyé 70 anciens, parmi les plus savants en hébreu, n'est-ce pas, pour effectuer ce travail à la cour du roi Alexandrie. Et là, justement, on entre dans la légende, c'est justement ce que la lettre d'Aristée nous rappelle, savoir qu'en arrivant en Égypte, on a enfermé ces 70 anciens dans 70 cellules, ils ont été bouclés à double tour,
Et pendant tout le temps de la traduction, ils n'ont pas pu en sortir. On leur a porté à manger et à boire par un guichet, matin et soir. Et puis, entre-temps, ils ne pouvaient absolument pas communiquer avec l'extérieur, surtout pas entre eux. Et au bout d'un certain temps, quand le travail a été terminé, chacun donc avait travaillé indépendamment, sans contact avec les autres, on a comparé le travail des 70 anciens, miracle, mot à mot, c'était exactement le même texte dans les 70 textes qui avaient été produits par les 70 anciens. Ce qui est la preuve, dit la lettre d'Aristée, que dans leur traduction, les 70 anciens avaient été conduits par le Saint-Esprit et que la version des 70, par conséquent, est une version particulièrement fidèle, puisque inspirée par le Saint-Esprit. Bien sûr, nous sommes ici dans la légende, ça va de soi. D'abord, il est peu vraisemblable que la Bible ait été traduite en grec sur la demande du roi Ptolémée Philadelphe. C'est plus vraisemblablement parce que les juifs de la diaspora étaient devenus incapables de lire la Bible en hébreu, qu'ils ont pris l'initiative de traduire la Bible en grec. D'autre part, il y a, par rapport au texte hébraïque officiel, n'est-ce pas, des différences importantes au niveau de la traduction quand on compare le texte de la Septante et le texte massorétique. Et pour se dire que, dans le fond, nous n'avons pas à faire une version, finalement, qui est très, très fidèle, quant à dire qu'elle était inspirée par le Saint-Esprit et que, mot à mot, elle était ce que l'Esprit avait dicté, évidemment. Nous sommes ici en pleine légende, bien sûr. Donc, voilà un exemple d'apocryphe. Maintenant, nous avons des livres complets, qui sont du genre de ce qu'on pourrait appeler le Testament. Dans la période qui sépare en quelque sorte le retour de l'exil de Babylone et la destruction du deuxième temple en 70 après Jésus-Christ, il y a cette idée qui est développée d'ailleurs ici dans le livre que j'ai, que le ciel est fermé, c'est-à-dire que l'esprit de prophétie est retiré d'Israël. L'esprit de prophétie est retiré d'Israël parce que bien que le temple existe, le temple qui est la source de la prophétie, le peuple d'Israël n'est pas indépendant. Il n'y a pas d'État d'Israël indépendant, mais il est soumis à des conquérants, les Grecs, les Syriens, les Romains, etc. Deuxièmement, le peuple d'Israël n'est plus suffisamment saint, si bien que l'esprit de prophétie lui est retiré. Il n'y a plus de voix prophétique qui s'exprime. Enfin, il n'y a plus d'arche d'alliance, et c'était depuis le propitiatoire, entre les chérubins, que Dieu parlait à Moïse. Et c'était de là que l'esprit de prophétie agissait sur les prophètes. Depuis que l'arche a disparu, et dans le deuxième temple, le Saint des Saints était vide, il n'y avait plus d'arche dans le Saint des Saints, l'esprit de prophétie ne se manifeste par conséquent plus. Et de ce fait, le peuple d'Israël est dans le désarroi. Si Dieu ne parle plus, s'il n'y a plus possibilité d'entendre la voix de Dieu, eh bien alors, comment peut-on savoir comment se comporter, comment se diriger? Alors, pour pouvoir entrer en contact avec Dieu, puisque le ciel est fermé et que finalement il ne s'ouvrira qu'au jour du Messie, que quand le Messie viendra, alors il faut, par la mystique, par une sorte de progression, par palier, si vous voulez, s'élever jusqu'à Dieu, pénétrer dans le ciel. Ou alors, ce qui peut se produire, chose extraordinaire, c'est l'assomption d'un homme particulièrement saint. Dieu saisit un homme et l'enlève au ciel, et là, lui montre les réalités qui sont cachées. Et cet homme, ensuite, revient sur terre pour communiquer aux hommes les mystères qui lui ont été révélés dans le ciel. C'est l'Apocalypse. C'est le style, ou c'est le genre que l'on appelle le genre apocalyptique. On a déjà vu ça quand on a parlé des cercles apocalyptiques, mais peut-être que c'est bon de rafraîchir un peu la mémoire à ce sujet. Et Dieu, pour ce faire, n'emploie pas évidemment n'importe qui, mais Dieu emploie des hommes qui ont été des hommes extrêmement saints, extrêmement fidèles, pieux,
et en particulier des hommes qui n'appartiennent plus à cette dispensation où le ciel est fermé. Il faut que ce soit des hommes qui ont vécu à l'époque où le Saint-Esprit agissait, mais qui ont prophétisé pour les temps que nous vivons aujourd'hui, c'est-à-dire l'époque du deuxième temple. Et c'est ainsi que vont être l'objet de révélations de ce type des hommes comme Enoch, Élie bien entendu, puisque Élie n'a pas vu la mort, Moïse, lui, dont la fin aussi est restée mystérieuse. Il y avait aussi des traditions selon lesquelles Jérémie, de la mort duquel rien ne nous est dit dans la Bible, lui aussi a été enlevé au ciel d'une manière mystérieuse, etc. Et ces hommes, donc, avant leur mort, après avoir été enlevés au ciel, ont écrit pour ceux qui viendraient après eux. En général, c'était justement peu de temps avant leur mort. C'était en quelque sorte leur dernière parole. Pourquoi ? Parce qu'il y a aussi dans la tradition juive cette idée que le mourant est déjà, si vous voulez, dans l'au-delà, en partie, et il est doué, dans ses derniers instants, eh bien déjà d'une vue sur l'au-delà. Et il peut déjà communiquer cette vie, cette vue à ceux qui sont encore dans ce monde-ci. C'est le cas, par exemple, vous voyez ça souvent dans la Bible canonique, alors par exemple avec Jacob, quand Jacob meurt et qu'il prophétise sur ce que sera l'avenir de ses fils, ou bien sur Isaac, qui est aussi aux portes de la mort, prophétise sur ses deux fils en leur communiquant la bénédiction à venir, ou bien Moïse aussi, qui lui, au moment de sa mort, va prophétiser sur l'avenir des tribus d'Israël, comme l'a fait Jacob. Donc, au moment où l'homme saint va mourir, eh bien, il laisse un testament. Et nous avons là le livre testament. D'ailleurs, c'est tout à fait important dans le contexte aussi de ce qu'on appelle le Nouveau Testament. Le Nouveau Testament, en fin de compte, est aussi ce genre du testament, Jésus, les paroles de Jésus, n'est-ce pas, qui, avant de remonter au ciel, eh bien, a laissé aussi ses instructions à ses disciples. En fin de compte. Et donc, deux choses dans ces livres apocryphes, le livre testament et en même temps le livre apocalyptique. Et c'est ainsi, par exemple, que nous avons de nombreux livres de ce type parmi les livres apocryphes. Je prends un exemple, l'Assomption de Moïse, par exemple. L'Assomption de Moïse, qui est un livre, tout à fait curieusement, qui est cité dans le Nouveau Testament, notamment dans l'épître de Jude, où il est fait allusion à un incident qu'on trouve évoqué justement dans le livre L'Assomption de Moïse, où ce dernier, après avoir prophétisé, et donc meurt, et comme le dit le livre du Deutéronome, personne ne sait où il est enterré, c'est le Seigneur qui l'enterre. En même temps, ce livre est un livre antignostique très fort, dans ce sens que, vous savez, les gnostiques, comme on a eu l'occasion de le dire, sont des hérétiques qui pensent que l'homme est composé de deux éléments, la matière, qui est donc le corps, et l'esprit. Et la matière, c'est le mal, tandis que l'esprit, c'est le bien. Et lorsque l'homme meurt, eh bien, l'enveloppe charnelle qui est mauvaise retourne à la poussière, tandis que la partie noble de l'être, qui est l'esprit, retourne vers Dieu. Or, justement, le livre d'Assomption de Moïse est une réaction très forte antignostique, où nous voyons justement l'archange Michel et Satan se disputer le corps de Moïse. Et précisément, il y a tout un exposé que fait Michel à Satan, qui lui dit, bien, pourquoi tu me disputes ce corps? Parce qu'après tout, ce n'est que de la poussière. Et qu'est-ce que tu en as à faire de ce corps? Et Michel dit, oui, mais ce corps, il est promis à la résurrection. Ce corps, il est important. Et finalement, n'est-ce pas, Michel va réussir à emporter le corps de Moïse au ciel, où il est finalement tenu en réserve pour le moment de la résurrection.
d'où justement le nom d'Assomption de Moïse qui est donné à ce livre. Et Jude cite, vous le savez, ce livre dans son épître pour montrer justement aussi que les gnostiques contre lesquels il écrit sont des gens qui ne se tiennent pas dans la vérité, car l'épître de Jude est aussi une épître antignostique. Bon, nous avons également des livres qui sont relatifs aux patriarches, d'abord à tout Seigneur, tout honneur, Abraham. Alors là, nous avons deux choses. Nous avons une Apocalypse d'Abraham et un Testament d'Abraham. Bon, si on remonte encore plus loin, bien entendu, il y a un homme qui est tout désigné pour être l'auteur d'une Apocalypse, c'est Enoch, dans la mesure où ce dernier n'a pas vu la mort. Et nous connaissons plusieurs livres d'Enoch, un Enoch éthiopien, par exemple, on a un Enoch slave. Et ces livres d'Enoch, certains d'entre eux du moins, portent d'une manière indiscutable les traces d'un remaniement chrétien. C'est-à-dire que les églises qui les ont recueilli ce livre l'ont retouché pour faire entrer les choses un peu dans leur théologie. Voilà. Nous avons aussi un livre qui s'appelle « Le Testament d'Adam et d'Ève ». Adam, après son péché, aurait réalisé la gravité de sa faute, il se serait repenti, aurait demandé pardon à Dieu, et puis aurait donné à ses descendants des instructions pour qu'eux aussi ne tombent pas dans leur péché, en même temps d'ailleurs que leur demandant d'espérer dans le salut, dans la miséricorde et la bonté de Dieu qui, au temps de la fin, leur susciterait un Rédempteur, le Messie. Donc on voit le parti que les auteurs de ce livre ont tiré. Nous avons aussi un livre qui s'appelle « L'Assomption d'Ésaïe », où nous trouvons la légende aussi de la manière dont Ésaïe est mort. Selon cette légende qu'on trouve dans « L'Assomption d'Ésaïe », Ésaïe serait mort sous le règne du roi impie Ménaché. Et ce dernier, lui, qui était un idolâtre, lui avait demandé d'apostasier. Ésaïe avait refusé. Et pour se venger de lui, le roi impie l'aurait fait scier après l'avoir fait enfermer dans un tronc d'arbre. Ensuite, nous avons le testament de Job. Évidemment, Job aussi, l'homme particulièrement saint. Nous avons un ouvrage qui s'appelle « Le testament des 12 patriarches ». À l'exemple de leur père Jacob, qui a prophétisé sur son lit de mort, en ce qu'il est concerné, arrivé au moment de la mort, chacun de ses 12 fils va prophétiser aussi sur ses descendants, sur sa tribu. C'est-à-dire que Judas va prophétiser sur la tribu de Judas, Nephtali va prophétiser sur la tribu de Nephtali, Zabulon sur la tribu de Zabulon, etc. Donc, si vous voulez, c'est l'amplification de ce qu'on trouve à la fin du livre de la Genèse. Et en particulier, le testament des 12 patriarches a ceci d'intéressant, c'est qu'on trouve l'idée que l'histoire est divisée en une série d'un certain nombre de jubilés d'époque, de temps. N'est-ce pas ? C'est basé sur le cycle de 50. 50 années, 50 séries de 50 années, etc., etc., qui représente la durée totale de l'histoire humaine. Et à partir de là, c'est surtout le testament de Nephtali qui est le plus explicite parce que c'est celui qui est le mieux conservé, le patriarche évoque, c'est l'occasion pour le patriarche d'évoquer toute l'histoire ultérieure du peuple d'Israël, évidemment jusqu'à l'époque de l'auteur, c'est-à-dire jusqu'à la fin du deuxième temple. Évidemment, c'est une prophétie post-eventum. Évidemment, ce n'est pas trop compliqué de prophétiser comme ça. Mais en même temps, n'est-ce pas, c'est une conception de l'histoire aussi qui est tout à fait intéressante parce qu'on la retrouve dans la secte de Qumran, chez qui d'ailleurs on a retrouvé un certain nombre d'exemplaires de ces livres, notamment du testament de Nephtali, qui, semble-t-il, avait pour eux une grande importance.
le calendrier, en particulier des gens de Qumran, souvenez-vous de ce que nous avons dit quand nous avons étudié la secte de Qumran, était un calendrier jubilaire. Et c'était un calendrier qui différait totalement du calendrier du judaïsme orthodoxe, du judaïsme officiel. Et une des grandes controverses des Esséniens, ou des gens de Qumran, en tout cas contre le judaïsme orthodoxe, c'est qu'ils n'avaient pas le calendrier juste. Et souvenez-vous de l'importance qu'il y avait pour le calendrier chez les Esséniens, parce que pour les Esséniens, il y avait un ange qui présidait à chacun des jours de l'année. Et il y avait des bons anges, il y avait des mauvais anges. Si on fêtait une fête, par exemple, à un mauvais moment, à une mauvaise date, on était sous l'influence d'un ange mauvais. Il fallait donc que les fêtes en particulier soient célébrées au jour exact, les Shabbats, les nouvelles lunes et tout ça. Il fallait que le calendrier soit très exact. Et on retrouve finalement la même pensée dans les testaments des 12 patriarches. Autres livres apocryphes. Alors, à une vision vraiment apocalyptique, ce sont les livres d'Ezra. L'Ezra et de Baruch. Nous avons une apocalypse de Baruch, le secrétaire de Jérémie, et trois livres d'Ezra, trois livres apocryphes. Alors, il y a le livre d'Ezra canonique qui est considéré par les sectaires comme le premier. Ensuite, il y a un deuxième livre d'Ezra, un troisième livre d'Ezra et un quatrième livre d'Ezra. Pourquoi cette importance donnée à Ezra? Parce qu'Ezra, dans la tradition juive, est considéré comme un nouveau Moïse. C'est lui qui a ramené de l'exil les rouleaux de la Torah, et c'est lui qui a reconstruit le peuple autour de la Torah au moment du retour de l'exil. Et dans le Talmud, on trouve des mentions d'Ezra qui disent à peu près ceci. Si la Torah n'avait pas été donnée par Moïse, eh bien Ezra aurait été digne d'être celui par lequel la Torah soit communiquée à Israël. Et dans la mesure où Ezra est un homme qui a une envergure et une stature qui est proche de celle de Moïse, alors automatiquement, évidemment, on lui attribue aussi des affirmations et des écrits apocryphes. Et notamment, justement, le quatrième Ezra, qui est une annonce apocalyptique des événements de la fin. Et c'est tout à fait intéressant parce que le quatrième livre d'Ezra, qui date du 1er siècle avant Jésus-Christ, est le premier parmi les livres apocryphes qui reprend, si vous voulez, l'exégèse des quatre royaumes de Daniel, qu'on trouve à la fois dans la grande statue et dans les quatre animaux. Et il est le premier qui assimile la quatrième bête de Daniel avec l'Empire de Rome. C'est tout à fait intéressant de voir que Jésus, dans son discours apocalyptique sur la fin des temps, notamment quand il parle de la fin des nations, du temps des nations, eh bien, reprend finalement aussi cette conception qu'on trouve déjà dans le livre d'Ezra, dans le quatrième livre d'Ezra. Nous trouvons ensuite un certain nombre d'écrits, alors là, qui sont encore beaucoup plus éloignés, ce qu'on appelle les oracles sibyllins. La Sibylle était une devineresse païenne, n'est-ce pas, qui était une des prêtresses du temple d'Apollon à Delphes. C'est tout à fait étonnant de voir que finalement les Juifs avaient plus ou moins récupéré cette figure païenne pour en faire une prophétesse des événements de la fin selon la vision de Dieu. Et les oracles sibyllins, comme on les appelle, qui ont donné d'ailleurs une expression proverbiale, une expression sibylline, c'est-à-dire difficile à comprendre, parce que la Sibylle parlait par énigme, et les oracles sibyllins sont caractérisés par toute une imagerie absolument effrayante des montagnes qui s'écroulent, des étoiles qui tombent du ciel, des tremblements de terre, du feu qui se promène sur la terre, enfin bref, toute l'imagerie apocalyptique habituelle, les trompettes du jugement en particulier. Et dans la messe des morts, c'est tout à fait intéressant de voir que dans la messe des morts, le catholicisme a récupéré les oracles sibyllins. Dans les messes des morts, il est fait, souvent sont mentionnés, notamment cette sonnerie des trompettes au jugement dernier, telle que justement on le trouve dans les oracles sibyllins. Et c'est pourquoi finalement ces écrits apocryphes que tout le monde condamne, y compris l'Église catholique, finalement l'Église catholique les condamne, mais en même temps récupère ce qu'elle pense pouvoir récupérer dans ce domaine.
Alors, voilà, si vous... ah, on a ensuite deux autres livres des Maccabées. Nous avons vu qu'il y a dans la version de Septembre deux livres des Maccabées, mais on trouve en dehors de la version des Septembre deux autres livres des Maccabées, qui sont le troisième et le quatrième livre des Maccabées, mais qui, eux, ne sont pas reconnus comme canoniques par l'Église catholique, et qui ont aussi, alors, une teinte apocalyptique très très forte. Surtout le quatrième livre des Maccabées, qui lui aussi reprend cette imagerie apocalyptique, etc. C'est tout à fait intéressant de voir, d'ailleurs, Jésus va s'opposer, en quelque sorte, à cette vision apocalyptique un petit peu stéréotypée. Jésus dira, quand il parle justement des événements de la fin, eh bien, quand vous verrez des tremblements de terre, quand vous entendrez parler de guerre et de bruit de guerre, de nations qui s'élèveront contre une autre, etc., ne soyez pas troublés, ce signe de la fin, parce que justement pour la littérature apocalyptique, c'était des signes de la fin. Et ça a été d'ailleurs le malheur du peuple d'Israël, c'est que lorsque justement ils ont vu l'invasion romaine en 70, ils ont cru que c'était la fin. Et beaucoup ont pris les armes. Par contre, le signe de la fin, ce sera la mort et la résurrection de Jérusalem. Là, Jésus se situe dans une perspective tout à fait autre, parce que justement, aucun des écrits apocryphes ne prévoit la chute de Jérusalem. Post eventum, oui. Et là, et ensuite, après la destruction du temple, nous avons des apocryphes qui expliquent pourquoi le temple a été détruit. Et qui expliquent dans quelles circonstances il sera reconstruit. Mais c'est post eventum. Jésus est le seul des juifs de son temps, du moins dans les écrits que l'on a, à avoir annoncé la destruction du temple. Selon Joseph Flavius, il ne serait pas le seul. Il y a eu d'autres prophètes, d'après Joseph Flavius, qui ont surgi à peu près à la même époque et qui ont aussi annoncé la destruction du temple. Pour leur grand malheur d'ailleurs, parce que la plupart d'entre eux se sont retrouvés mis à mort justement pour avoir osé, comme Jésus, en fin de compte, parler contre le temple. Vous savez que c'était le grand chef d'accusation contre Jésus, c'est qu'il avait justement osé annoncer la destruction du temple. C'est le chef d'accusation sous lequel il a été présenté au Sanhédrin en particulier. Alors voilà pour ce qu'on pourrait appeler les apocryphes de l'Ancien Testament. Maintenant, la littérature du Nouveau Testament donne lieu aussi à l'éclosion de tout un ensemble de livres apocryphes. Les livres apocryphes sont aussi écrits pour combler un certain nombre de lacunes par rapport à ce que le texte canonique ne dit pas. Bon, on a parlé tout à l'heure, par exemple, de l'Assomption de Moïse. Bien, le texte biblique nous dit, Moïse mourut dans la plaine de Moab, en face de l'Éternel, l'Éternel l'enterra, personne n'a su jusqu'à ce jour où était son tombeau. Bien. Alors, bon, ce problème de l'identification du tombeau de Moïse donne lieu à des spéculations. Ben, si on n'a pas trouvé son tombeau, est-ce que, vraiment, Moïse est mort? Oui, bon, ça, c'est la Bible dit. Mais pourquoi n'a pas retrouvé son corps? Parce que, répond la littérature apocryphe, son corps était enlevé au ciel. Bien, autre exemple, la fin de Jérémie, dont ne parle pas le texte biblique. Bon, si la Bible ne parle pas de la fin de Jérémie, eh bien, c'est peut-être justement parce que Jérémie n'est pas mort, mais que comme Élie, il a été enlevé au ciel. Et certains franchissent le pas, et on complète le silence du texte biblique. Autre point que développe justement l'Assomption de Jérémie, c'est le fait qu'à partir de l'époque de Jérémie, l'Arche d'Alliance disparaît, conformément à ce que Jérémie avait annoncé. Bon, cette Arche de l'Alliance, qui est un des éléments essentiels du culte, qu'est-ce qu'elle est devenue? Eh bien, elle répond justement, la Bible ne nous dit rien. La littérature apocryphe comble cette lacune par des spéculations, ce que justement Jude appelle des rêveries, les hommes qui s'abandonnent à leurs rêveries. Eh bien, répond la littérature apocryphe, cette Arche de l'Alliance, Jérémie l'a cachée dans une grotte de l'autre côté du Jourdain, dans le pays de Moab. Elle est là, cachée jusqu'à l'avenue du Messie. Au moment de l'avenue du Messie, eh bien, l'Arche de l'Alliance apparaîtra à nouveau. Le Messie saura où est l'Arche de l'Alliance. Et dans le temple nouveau qui sera construit, l'Arche de l'Alliance sera replacée dans le Saint des Saints. Bon, même chose en ce qui concerne Melchizedek. Melchizedek, personnage aussi mystérieux, comme le note l'Épître aux Hébreux, la Bible ne nous dit rien sur
ses antécédents, ni sur sa fin. Et déjà, l'Épître aux Hébreux voit dans ce phénomène, dans ce silence de l'Écriture sainte, le fait que Melchizedek est un des types du Messie. Roi de Salem, roi de Jérusalem, et auquel Abraham donne la dîme de tous ses biens, donc personnage particulièrement important. Et dans la littérature apocryphe, Melchizedek devient l'image du Fils de l'homme, l'image du Messie, du juge à venir, du juge eschatologique à venir, n'est-ce pas? Il y a tout un ensemble de légendes qui apparaissent dans la littérature apocryphe. Melchizedek est né miraculeusement. Sa mère, qui était une descendante de Noé, l'a conçu du Saint-Esprit, en quelque sorte, comme Marie. Il y a tout un parallèle qui est fait là, etc. Et puis, à partir de là, c'est pas, il y a tout un ensemble. Certains en font aussi une incarnation de Sem, le fils de Noé, le fils juste de Noé, n'est-ce pas, qui aurait vécu finalement jusqu'à l'époque d'Abraham. Alors, voyez-vous, il s'agit de combler dans la littérature apocryphe ce que la Bible ne dit pas. Bon, ce qu'on trouve au niveau de l'Ancien Testament, on le trouve aussi au niveau du Nouveau Testament. Là, le Nouveau Testament, bon, nous parle de la naissance de Jésus, de son enfance jusqu'à l'âge de 12 ans, puis ensuite, silence complet jusqu'à l'âge de 30 ans, jusqu'au moment où commence son ministère. Qu'est-ce que a bien pu faire Jésus pendant ce qu'on appelle les années obscures? Alors voilà ce qu'on aimerait bien savoir. Bon, on ne sait pas. Eh bien, il y a des gens qui savent, et qui le disent, et qui brodent. Et c'est ainsi que nous avons des évangiles apocryphes qui sont très prolixes sur ce que les évangiles canoniques ne nous disent pas, par exemple, justement, sur les années obscures de Jésus. Bien. Mais avant de parler, justement, si vous voulez, des évangiles apocryphes, faisons une petite revue, justement, de la littérature apocryphe du Nouveau Testament. Le Nouveau Testament a donné naissance à une littérature apocryphe prodigieuse. Prodigieuse. D'abord, il y a ce que l'on appelle les agraphas. Alors ça, c'est très intéressant. Les agraphas, ce sont en gros les paroles de Jésus qui sont citées en dehors du Nouveau Testament. Bon. Le plus célèbre des agraphas, c'est celui qu'on trouve chez saint Paul, dans le livre des Actes, lorsque Paul prend congé des anciens de Milet, dans le discours qu'il leur adresse, il leur dit ceci: « Je vous ai montré en pratique la parole que Jésus a dite, à savoir qu'il y a plus de joie à donner qu'à recevoir. » Bon, cette parole-là, elle est authentique puisqu'elle est citée par Paul, mais nous ne la trouvons pas dans les évangiles. Nulle part dans les évangiles, on ne trouve mentionné que Jésus a dit « Il y a plus de joie à donner qu'à recevoir. » Bien sûr, l'apôtre Jean nous dit que Jésus a dit bien d'autres choses et fait bien d'autres miracles que ceux qui sont écrits dans ce livre, mais que si on devait écrire tout ce que Jésus a fait et dit, eh bien tous les livres qu'on pourrait écrire n'y suffiraient pas. Donc il est clair que Jésus a dit autre chose. Alors, des témoins de la vie de Jésus ont certes pu garder en mémoire un certain nombre des paroles qui ne sont pas rapportées dans les évangiles. Et il y a des travaux tout à fait intéressants aujourd'hui qui sont faits justement pour essayer de retrouver dans toutes sortes d'écrits, par exemple des écrits des pères de l'Église, ou bien des écrits apocryphes, des paroles inconnues de Jésus. Alors il y a tout un travail extrêmement serré de critique pour savoir si la parole est authentique ou si elle ne l'est pas. Mais quand on a des phrases isolées, il est certain qu'on a un certain nombre de chances de tomber sur des paroles authentiques de Jésus. Alors, il y a tout un ouvrage qui est apparu sur cette question il y a quelque temps de cela, un ouvrage très très bien fait. Ce qui frappe d'ailleurs quand on le lit, c'est finalement de voir que Jean, l'apôtre, a raison quand il dit finalement, les évangiles nous rapportent l'essentiel des paroles de Jésus. Et quand on lit finalement ces agraphas, ces paroles inconnues de Jésus, ça n'apporte rien de plus à ce que les évangiles nous disent.
Et c'est pourquoi on se rend compte que nos évangiles canoniques sont largement suffisants. Nous n'avons pas besoin de savoir tout ce que Jésus a pu dire et enseigner par ailleurs. Alors, après cela, je disais tout à l'heure, nous avons des évangiles apocryphes. Alors, les évangiles apocryphes de deux types. Soit des évangiles qui veulent combler le silence des évangiles canoniques, comme je disais il y a un instant, soit alors des évangiles tout à fait tendancieux qui veulent défendre des doctrines hérétiques d'un certain nombre de groupes qui s'étaient détachés de l'Église officielle dans les premiers siècles de l'Église. C'est ainsi, par exemple, que nous avons des évangiles, ce qu'on appelle l'évangile des Hébreux, qui est un écrit gnostique aussi, donc, qui se veut très judaïsant. Nous avons ce qu'on appelle l'évangile des 12 apôtres, qui lui est un écrit hébionite, donc qui se veut aussi l'évangile fidèle. Nous avons un évangile de Pierre,

ville de Rome, siège de la papauté, est basée sur cet apocryphe. Savoir que Pierre est mort à Rome et que Rome est ville sainte uniquement parce qu'elle est le siège du tombeau de Pierre, qui serait dans la basilique Saint-Pierre de Rome. Toute sa sainteté vient de là, des reliques, des saintes reliques du prince des apôtres, du premier pape qui se trouve là à Rome. Alors maintenant, il s'agirait premièrement de prouver que Pierre est vraiment mort à Rome. Ça, finalement, la question reste ouverte. Hein. Et puis, même si c'est vrai, évidemment, la valeur des reliques, c'est autre chose. On va lire une prochaine expérience là-dessus. Bon. L'évangélisation de Saint Thomas en Inde, etc. etc. Alors, l'Immaculée Conception repose aussi, alors là, sur les évangiles de l'enfance qu'on trouve dans certains évangiles apocryphes, mais alors dans des descriptions qui sont absolument scabreuses pour montrer la perpétuelle virginité de la Sainte Vierge, etc. Je tiens un voile pudique là-dessus parce que franchement, ça vole bas. Alors, ensuite, nous avons des épîtres apocryphes. Alors, nous avons, vous savez qu'il y a eu plusieurs épîtres aux Corinthiens qui ne nous sont pas parvenus. On n'a que deux de ces épîtres-là, qui sont nos deux épîtres canoniques. Si bien qu'il faut compléter. Alors, on écrit des épîtres aux Corinthiens apocryphes. Bien. Paul aussi, quand il écrit aux Colossiens, je crois, fait allusion à une épître qu'il a envoyée aux Laodicéens, épître qui ne nous est pas non plus parvenue, donc on écrit une épître aux Laodicéens pour combler cette lacune. Alors, admirable, il y a parmi les grands hommes de l'Antiquité des philosophes qui sont dignes d'être chrétiens. Ils n'étaient pas chrétiens, mais ils n'étaient pas loin de l'être. Comme ils n'étaient pas loin de l'être, on pousse un petit peu à la roue et ils deviennent chrétiens. Comment ? Parce que, par exemple, ils entrent en contact avec un des apôtres. Sénèque, par exemple, philosophe qui a vécu sous Néron, qui est mort sous Néron, a reçu une lettre de Paul. Il a entretenu une correspondance avec Paul. Et on a donc cette correspondance de Sénèque avec Paul, qui fait qu'au terme de cette correspondance, Sénèque se convertit au christianisme. Formidable. Il ne reste plus qu'à le canoniser. Je me demande comment on ne l'a pas fait encore. Bien. Même chose avec le roi de Chalcis, je crois, qui est un des royaumes qui a été un des premiers à se convertir au christianisme au 2e ou 3e siècle. Et voilà que le roi de ce royaume avait entretenu une correspondance avec Jésus lui-même. Le roi de Chalcis, royaume de Chalcis. Et enfin, nous avons bien sûr des apocalypses apocryphes, il en faut. Alors, on a deux apocalypses apocryphes essentielles, celle de Pierre et celle de Paul. Bon, sans commentaire, ça n'a rien de particulièrement extraordinaire. Enfin, voilà. Puis on pourrait multiplier les exemples. Mais la liste en serait fastidieuse. Il est temps de conclure. Que faut-il penser de ces écrits ? Que ce soit ceux que nous venons d'évoquer ce soir, ou que ce soit ceux que nous avons évoqués la dernière fois, c'est-à-dire les apocalypses qui se trouvent dans la version des 70. De tout temps, n'est-ce pas, le judaïsme et l'Église primitive jusqu'au Concile de Trente, puis ensuite le protestantisme jusqu'à nos jours, n'ont pas reconnu l'inspiration de ces livres. Pourquoi ? Alors, voici plusieurs points. Premièrement, nous n'avons de ces livres-là que des traductions, et non pas les originaux. Soit des traductions en grec, pour ce qui est des 70, soit des traductions dans des langues diverses, comme nous l'avons vu, pour les autres apocryphes. Bien. Deuxièmement, est-il vraiment prouvé que le judaïsme de la diaspora